0: salve de frappe sur l'Iran, ce qui n'a pas empêché Donald Trump d'estimer cette nuit devant des journalistes qu'un accord était encore possible avec l'Iran. Encore une victime de la police américaine de l'immigration. Un agent de l'ICE a tué ce lundi un Colombien de 26 ans par balle dans l'état du Maine, ville de Biddeford. C'est la deuxième victime de l'ICE en une semaine après la mort d'un Mexicain dans le Texas. Une fois encore, l'ICE indique que la victime était en situation irrégulière et tentait de se soustraire à un contrôle. Kiev, une nouvelle fois visée par des missiles balistiques. Plusieurs explosions ont retenti cette nuit. Des incendies sont en cours dans le sud de la capitale ukrainienne. L'attaque intervient quelques heures après une réunion de la coalition des volontaires soutien de l'Ukraine à Paris. Le fils et candidat, son père l'ancien président au Brésil, Flavio Bolsonaro, a été interdit de visite auprès de Jair Bolsonaro jusqu'au premier tour de l'élection présidentielle en octobre. La Cour suprême lui reproche d'avoir lu sur YouTube une lettre de son père. Jair Bolsonaro a l'interdiction d'utiliser les réseaux sociaux et est assigné à résidence. Il purge une peine de 27 ans de prison pour tentative de coup d'État après sa défaite au scrutin de 2022. Dernier bilan, les flammes ont parcouru 1300 hectares au sud de Paris depuis dimanche. 900 personnes évacuées ce lundi près de la forêt de Fontainebleau. L'incendie est l'un des plus importants dans la moitié nord de la France depuis le début du 21e siècle, selon des données officielles. Deux personnes suspectées d'être à l'origine des départs de feu ont été interpellées, indique par ailleurs le ministre de l'Intérieur, Laurent Nunez. 200 pompiers luttent depuis ce lundi soir en Lozère, dans un secteur déjà touché par les flammes la semaine dernière. Les flammes qui ont déjà parcouru une centaine d'hectares autour de Saint-Bonnet-Laval. Une maison a brûlé et deux campings ont été évacués. Pas de QR code à présenter pour assister au défilé militaire du 14 juillet. La justice administrative a annulé ce lundi soir l'obligation souhaitée par les autorités pour renforcer la sécurité. L'association Vigiliberté a obtenu gain de cause. 6800 soldats défileront sur les Champs-Élysées à partir de 10h. Un record pour le dernier 14 juillet d'Emmanuel Macron. Le président qui décollera ensuite vers Nice où il présidera à partir de 18h15 une cérémonie d'hommage 10 ans après l'attentat sur la promenade des Anglais. 86 faisceaux lumineux seront allumés dans la soirée en hommage aux 86 personnes décédées le 14 juillet 2016. Une fête nationale qui ne sera vraiment réussie que si les Bleus la concluent en beauté. L'équipe de France de football dispute ce soir sa troisième demi-finale de Coupe du Monde d'affilée. Cette fois, c'est la Grande Espagne qui se présente. Coup d'envoi 21h à Dallas, État du Texas.
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3: L'heure du choix de France Info, consacrée ce matin aux centaines d'enfants marqués à vie par l'attentat de Nice. C'était il y a 10 ans, le 14 juillet 2016. Le terroriste Mohamed Laouesh Boulel tue 86 personnes avec son camion sur la promenade des Anglais. Des milliers de personnes sont alors réunies pour célébrer la fête nationale et profiter du feu d'artifice. 86 morts, dont 15 enfants et des dizaines ont été blessés, des centaines traumatisés. Marc Bertrand, pour comprendre comment on grandit avec ce traumatisme, vous êtes allé à la rencontre d'une famille qui a vécu l'attentat dans sa chair il y a 10 ans.
4: Ils m'accueillent tout juste sortis du travail, dans leur petit appartement à côté de Nice. Elodie et Tantali, tous les deux aides-soignants en EHPAD, n'ont pas trop le temps. Ce soir, ils sortent au restaurant pour le diplôme de Landy, leur aîné de 15 ans.
5: Comme elle a eu son brevet avec la mention assez bien, on va aller fêter ça après. Je suis assez fier, oui. C'est super. 10 ans après, et ben voilà, on s'est battu pour se reconstruire et là encore une petite victoire. Après ce qui lui est arrivé, c'était pas gagné.
4: Tantali souffle un bon coup sur le canapé du salon pour raconter le soir de l'attentat. Ils étaient en famille sur la promenade des Anglais pour le feu d'artifice. Leur fille de 5 ans à l'époque, leur fils de 4 ans, le bébé de 8 mois.
5: On est quand même des miraculés. Quand on voit comment le camion arrive sur nous, comment on a pu survivre à ça, on a perdu connaissance et tout à coup on se réveille par terre. Hélas, scène d'horreur, scène de guerre, on voit les morts. Hein. Là pour nous c'était la panique puisque la poussette de Tilliane était vide, il n'était plus dedans. J'ai cherché parmi les cadavres si bébé n'était pas là. Je sentais même pas que j'avais une fracture du crâne avec l'adrénaline. Il avait été mis à l'abri par des personnes qui sont devenues des amis maintenant.
4: La maman, Elodie, se lève pour montrer une photo dans l'entrée.
6: Là c'est donc Catherine Prun.
7: Catherine qui m'avait récupérée. C'est celle-là qui m'a retrouvée à l'attentat. Là où encore.
6: Ouais, elle n'oublie jamais Tiziane pour les anniversaires, pour Noël. Il réclame des fois de voir que sa Catherine.
7: Je l'aime parce que elle m'a retrouvée, elle m'a sauvé la vie. Sinon, je serais toute seule.
4: La mère de Tilliane dit qu'à l'époque, avec le traumatisme, elle a perdu la tête. Elle n'a plus pu allaiter son bébé ni s'en occuper. Elle dit que ça a marqué le petit garçon jusqu'à aujourd'hui.
5: Lui, il a besoin de toute l'attention.
6: Voilà, toute l'attention.
5: Oui, il a besoin d'être au centre des attentions. Il a gardé ça jusqu'à maintenant. Voilà.
4: Son grand frère et sa grande sœur, 14 et 15 ans aujourd'hui, ont été blessés dans l'attentat. Tilliane raconte les mois d'hospitalisation, les 4 ans de séance chez des pédopsychiatres spécialisés dans les traumatismes.
8: J'avais toujours peur de rester seule à la maison. J'avais peur de tout, du noir, d'être loin de mes parents et des fois retourner sur la promenade, des grands rassemblements qui avaient beaucoup de personnes, ça me stressait un peu. J'ai réussi à vaincre mes peurs.
4: Sa grande sœur, Landy, serre un coussin contre sa poitrine.
9: Parfois quand il y a de la foule, j'ai peur.
4: À l'école, elle en parle avec ses camarades.
9: Vu que j'ai encore des cicatrices, du coup on remarque et du coup on pose la question pourquoi t'as ces cicatrices et du coup là je dois en parler. On va pas dire que ça me fait rien d'en parler, j'en parle quand on me demande.
4: Il y a toujours de l'appréhension chaque année à l'approche du 14 juillet, mais ça va mieux. Les parents aussi vont un peu mieux. Tantali le dit sans détour, ce sont leurs enfants qui les ont relevés.
5: On se pose beaucoup de questions. Hein. Après ça, pourquoi nous ? C'est quoi le sens de tout ça ? Deux fois même, on se dit à quoi bon survivre alors qu'il y a eu tous ces morts. Les enfants, ils arrivent rapidement à avoir d'autres rêves, d'autres envies. Ça nous a tous beaucoup aidés, quoi. Ça nous a tirés vers le haut, quoi.
4: La famille s'est lancée dans une frénésie de voyage. Madagascar, la Colombie, les États-Unis, deux fois. La musique aussi a beaucoup aidé.
6: C'est une thérapie aussi pour la famille, la musique. Parce que même nos enfants jouent...
4: Papa ? Tantali s'installe au piano du salon.
5: Ah, alors, pardon mon chéri.
4: Le couple a fait deux autres enfants depuis l'attentat.
5: C'est plus qu'une thérapie, c'est notre vie, la musique.
4: Et après avoir longtemps voulu déménager, 10 ans après, la famille commence tout juste à apprécier à nouveau de se balader à Nice.
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3: Place au vrai ou faux. Bonjour Armel Balogog.
10: Bonjour.
3: Avec cette question ce matin, les dépenses des parlementaires sont-elles suffisamment contrôlées ?
10: C'est un bras de fer qui s'est engagé sur les réseaux entre l'association Transparence Citoyenne et la présidente de l'Assemblée nationale. Guillaume Leroy, le président de l'association, a demandé à recevoir les notes de frais des parlementaires.
11: Les maires, lorsqu'on leur demande communication des notes de frais, ils sont obligés de vous les donner. Donc je ne vois pas pourquoi les parlementaires bénéficieraient d'un régime particulier.
10: Mais Yaël Braun-Pivet a refusé, estimant que les notes de frais des députés étaient déjà contrôlées.
12: La fake news de la semaine est arrivée et on vous laisse croire que rien ne serait contrôlé. C'est complètement faux.
3: Alors, on va commencer par la question qui nous interpelle le plus. Armel, les frais des parlementaires sont-ils déjà contrôlés ?
10: Alors oui, les deux chambres ont des déontologues qui passent en revue les dépenses des parlementaires. On va se concentrer sur les députés puisqu'on parle de Yaël Braun-Pivet. Leur déontologue, c'est Rémi Schenberg qui a fait quasiment toute sa carrière comme fonctionnaire à l'Assemblée et il a été nommé à l'unanimité du bureau où tous les partis sont représentés au printemps 2025. À chaque début d'année, les députés doivent donner tous leurs relevés bancaires de l'année précédente et leurs comptes sont contrôlés à chaque fin de législature.
3: Et que ressortir-il alors de ces contrôles ?
10: Qu'environ 1% des dépenses des députés n'étaient pas dans les clous pendant la dernière législature. En 2024, après la dissolution, le déontologue a demandé à 84 députés de rembourser au total près de 280 000 euros, principalement à cause d'erreurs comptables, mais aussi environ 30 000 euros pour des dépenses qui n'avaient rien à voir avec leur mandat. Et l'an dernier, deux députés ont même été exclus provisoirement de l'Assemblée, Christine Engrand du Rassemblement National et Andy Kerbrat, député insoumis, pour de graves manquements au code de déontologie. Un autre député a fait l'objet d'un contrôle spécial à cause de dépenses personnelles, comme des frais de taxi, des manucures, mais l'élu n'est pas nommé.
3: Le président de l'association Transparence Citoyenne assure que les parlementaires devraient donner leurs frais de mandat au même titre que les maires. C'est vrai ça ?
10: Ben non. En fait, légalement, ils n'ont pas le même statut. Les documents des parlementaires ne sont pas soumis aux mêmes règles que les documents administratifs des maires. Ce sont l'Assemblée et le Sénat qui fixent les règles, qui disent s'ils acceptent de rendre publiques les notes de frais ou non. Et en l'occurrence, ils le refusent.
3: Armel Balogog pour le vrai ou faux.
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13: Bientôt chez vous, une évolution de la société ailleurs dans le monde qui en annonce peut-être une chez nous. Bonjour Yann Rousseau.
14: Bonjour.
13: Aujourd'hui, la natalité en panne en Corée et les moines appelés à la rescousse pour inciter à faire des enfants. Plusieurs temples organisent maintenant des retraites spéciales pour aider des jeunes célibataires à trouver l'âme sœur.
14: Oui, l'effondrement de la natalité inquiète tout le monde en Corée du Sud, pas seulement le gouvernement, c'est toute la société qui se demande ce qui se passe. Actuellement, le pays enregistre l'un des taux de fécondité les plus bas au monde. Il a atteint l'an dernier 0,8, c'est-à-dire que sur toute sa vie d'adulte, une femme sud-coréenne n'aura en moyenne que 0,8 enfants. Dans le pays, près de 4 femmes sur 10 ne seront ainsi jamais maman. Et souvent, ce n'est pas un choix. Beaucoup de célibataires expliquent qu'il est maintenant très difficile de trouver un partenaire avec lequel on va pouvoir se marier. On travaille trop, on sort moins. Et comme il est toujours très mal vu en Corée d'avoir un enfant sans se marier, eh bien, l'effondrement des rencontres, des mariages conduit à une chute des naissances. C'est ce constat que font aussi les responsables des temples bouddhistes. Ils disent qu'ils veulent aider à résoudre ce problème qui ronge la société. C'est le cas notamment des moines bouddhistes de l'ordre Jogye, qui est le plus installé dans le pays. Ils pensent qu'ils ont un rôle à jouer dans cette crise démographique.
13: Mais comment est-ce que les bonzes peuvent aider à former des couples ?
14: Eh bien, les temples du pays organisent maintenant des retraites spéciales pour célibataires. Ils travaillent souvent avec l'aide des collectivités locales. Ils ont mis en place un processus de sélection assez drastique, avec des questionnaires, des entretiens. Ils cherchent des gens sérieux qui veulent vraiment trouver un partenaire pour la vie. Et ensuite, ils organisent dans leur temple des séjours de 2 ou 3 jours avec une vingtaine de célibataires des deux sexes. Ils enchaînent au calme les conversations sur le sens de la vie avec les moines. Il y a des moments où les couples vont faire du yoga en duo ou alors des balades en forêt. Il y a aussi des sortes de speed dating autour d'un bol de thé. Plein d'activités pour faire la connaissance des autres et éventuellement se lancer à la sortie du temple dans une relation plus approfondie.
13: Et est-ce que ça marche ? Est-ce que des couples prennent naissance dans les temples, Yann ?
14: Oui, des dizaines de couples se sont déjà formés lors de ces retraites bouddhistes et il y a de plus en plus de célibataires candidats. Pour la session de juillet qui vient tout juste de commencer, la Fondation pour le bien-être social de l'ordre Jogye dit qu'elle a reçu 4225 candidatures.
13: Merci beaucoup Yann Rousseau, bientôt chez vous, à retrouver tous les jours de l'été sur France Info.
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10: Il est l'exemple même de la réussite à l'américaine. Le self-made man, parti de rien pour devenir, à seulement 40 ans, vice-président des États-Unis d'Amérique. J.D. Vance aspire désormais à être le successeur de Donald Trump. Mais qui est-il vraiment dans ces destins qui font l'info? Retour sur l'ascension fulgurante d'un gamin de l'Ohio. Épisode 1, le Pecno de l'Ohio. Nous sommes le 21 janvier 2025. La veille, J.D. Vance a prêté serment, la main sur la Bible, au Capitole, à Washington.
15: Moi, James David Vance, je jure solennellement de soutenir et de défendre la Constitution des États-Unis.
10: À 800 km de là, à Middletown, 50 000 habitants, dans le sud de l'Ohio, c'est jour de fête. On dévoile plusieurs panneaux plantés le long des routes et à l'entrée de la ville. Il y est écrit en grand « Middletown, ville natale de J.D. Vance, 50e vice-président des États-Unis ». L'événement est couvert par les télévisions locales.
16: 7 de ces panneaux accueillent désormais fièrement les visiteurs et les habitants de Middletown, dans l'Ohio.
15: J.D. est la preuve vivante que vous pouvez faire ce que vous voulez, être qui vous voulez et peu importe le milieu dans lequel vous êtes né.
10: J.D., un petit gars du pays parti de rien. La fierté affichée d'une ville du Midwest qui depuis longtemps n'a plus beaucoup de motifs de réjouissance. Quand il y naît en 1984, c'est déjà le déclin. Les délocalisations et l'automatisation ont frappé de plein fouet la grande aciérie Armco qui faisait vivre Middletown. Les ouvriers, à l'instar de ses grands-parents, basculent dans la pauvreté, lui-même le résume lors d'une conférence TEDx.
15: Je ne viens pas des élites. Je ne viens ni du Nord-Est ni de San Francisco. Je viens d'une ville sidérurgique du sud de l'Ohio et ma famille n'avait pas beaucoup d'argent.
10: Il ne vient pas de l'élite, il vient même d'une terre de Pecno, les Hillbillies, comme on les appelle aux États-Unis. Comprenez les ploucs, les bouseux, ces petits blancs des Appalaches perçus comme rustres et incultes, avec leurs salopettes et leur musique au banjo, ancêtres de la country. J.D. Vance lui en fait un étendard quand il publie en 2016 une autobiographie intitulée
17: hillbilly élégie.
18: Je n'utilise pas le mot hillbilly, ça me gêne. Et pourtant, vous l'avez utilisé avec fierté. Dites-moi, qu'est-ce qu'un hillbilly ?
17: Extrait d'un entretien pour l'American Enterprise Institute.
18: Eh bien, comme le disait ma grand-mère, hillbilly, on l'emploie en famille. Mais si quelqu'un

0: qu'il va finir par porter son patronyme à elle. À la naissance, il est James Donald Bowman, du nom de son père biologique, puis James David Hamel, du nom du troisième époux de sa mère. Et c'est en 2013, juste avant d'être diplômé de la prestigieuse faculté de droit de Yale, qu'il choisit Vance pour honorer sa grand-mère. Bonnie Vance va devenir central dans sa rhétorique politique. Ici, lors de son discours de colistier de Donald Trump à la Convention républicaine de 2024.
1: Ma grand-mère est morte peu de temps avant mon départ pour l'Irak en 2005. En triant ses affaires, nous avons découvert 19 armes chargées. Elles étaient dissimulées un peu partout dans la maison, sous son lit, dans son placard, dans le tiroir à couvert. Ça, c'est l'esprit américain.
0: Le même jour, il offre aussi une ovation debout à sa mère, sobre depuis 10 ans.
2: I love you, Mom.
1: Je t'aime, maman.
0: L'histoire d'une famille dysfonctionnelle qui devient un récit utile pour la campagne. J.D. Vance, l'homme politique, a bien compris que la rédemption de sa mère et les armes à feu de sa grand-mère allaient sans doute séduire l'électorat de Donald Trump.

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1: 37 départements sont en alerte maximale face à ces chaleurs encore aujourd'hui. Et votre chronique santé de l'été avec Julien Méniel est aussi consacrée à cette canicule. Forcément, le risque d'insolation est fort en ce moment. Julien, vous allez nous dire comment il faut réagir lorsqu'on est victime d'un coup de chaud.
2: Oui, je vais vous dire ce qu'il faut faire, mais avant, permettez-moi de vous donner quelques petits conseils pour éviter le coup de chaleur qui apparaît quand vous êtes exposé longtemps à des hautes températures et que votre organisme n'arrive plus trop à réguler la sienne, et éviter l'insolation, donc, qui, elle, apparaît quand on reste trop longtemps exposé directement au soleil. C'est pas tout à fait la même chose, mais dans les deux cas, ça peut avoir des conséquences qui vont du simple coup de fatigue au coma. Donc oui, on est d'accord que c'est mieux d'éviter. Pour ça, les règles d'or, c'est ne restez pas longtemps en plein soleil. Et attention, le soleil bouge, donc si vous vous endormez à l'ombre, assurez-vous d'y rester jusqu'à votre réveil. Protégez votre tête et portez des vêtements amples, légers et de couleur claire. Buvez 2 à 3 litres d'eau par jour de manière régulière. Et souvenez-vous, l'alcool, ça déshydrate, c'est exactement l'inverse de ce qu'on recherche. Mouillez-vous la tête et la nuque et mettez-vous au frais régulièrement. Aérez et rafraîchissez les pièces avec des ventilateurs. Ne faites pas d'efforts physiques intenses entre midi et 16 heures. Et dernier conseil, surveillez aussi les personnes fragiles, c'est-à-dire les enfants, les personnes âgées ou malades.
1: Et si malheureusement c'est trop tard, qu'est-ce qu'il faut faire, Julien ?
2: Et ben, en cas de coup de chaleur ou d'insolation, les trois choses à faire impérativement, c'est rafraîchir, réhydrater et surveiller. Donc, si quelqu'un devient tout rouge, se sent mal, commence à avoir un petit coup de mou, mal au crâne, des nausées, voire des vertiges ou des crampes, première chose à faire, vous amenez cette personne dans un endroit frais et à l'ombre. N'hésitez pas à mouiller ses vêtements. Si elle est en maillot de bain, vous pouvez mettre des linges humides sur son corps. Attention, pas trop froid, faut éviter le choc thermique, donc mouiller avec de l'eau tempérée. Si la personne est consciente, donnez-lui à boire régulièrement de l'eau, mais pareil, pas de l'eau glacée. Et puis si elle est un petit peu assommée ou carrément si elle est inconsciente, là par contre, n'essayez surtout pas de la faire boire, mettez-la en PLS. Dans cette situation, où si elle a plus de 40 degrés de température, qu'elle est agitée par exemple, ou alors qu'elle a des tremblements, des vomissements répétés, ce genre de signes de gravité, surtout, aucune hésitation, vous appelez les secours au 15 ou au 112, vous suivez leurs consignes qu'ils vont vous donner par téléphone, puis dans tous les cas, vous gardez un œil attentif sur la victime en attendant.
1: C'est ma santé, votre chronique santé de l'été, c'est avec Julien Méniel.
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4: Bonjour Anne-Sophie Pic.
5: Bonjour Élodie.
4: Merci d'avoir accepté de quitter quelques instants les fourneaux pour passer cette semaine avec nous dans le monde d'Élodie sur France Info. Je sais ô combien votre temps est précieux et ô combien il est rare de vous entendre raconter votre parcours. Vous êtes aujourd'hui l'une des plus grandes chefs au monde, à la tête de la maison Pic à Valence, 3 étoiles au guide Michelin. Vous avez également construit au fil des années un véritable univers gastronomique, récompensé à travers plusieurs établissements en France et à l'étranger. Vous êtes devenue la chef la plus étoilée du monde. Mais au-delà des distinctions, il y a une femme qui a choisi de reprendre une histoire familiale prestigieuse. Pendant 5 jours, nous allons donc raconter cette histoire extraordinaire avec vous. C'est étonnant parce que au départ, vous ne vous imaginiez pas du tout derrière les fourneaux. Vous

0: Vous étiez plutôt tourné vers le stylisme. C'est étonnant d'ailleurs parce que ça, on le retrouve dans votre cuisine. C'est-à-dire que vous avez toujours affronté les modes, vous avez toujours évité les modes et les tendances.
1: C'est vrai que la mode me fait peur dans le sens où j'ai l'impression, c'est pas prétentieux de ma part de dire ça, mais je veux pas suivre. Je veux un peu me décaler en fait de la tendance parce qu'elle m'effraie la tendance et puis c'est quelque chose qui est éphémère. Donc on peut pas durer que si on est dans la tendance en fait. J'ai vécu beaucoup de mode en 30 ans dans la cuisine. Il y a eu cette cuisine moléculaire il y a une trentaine d'années avec l'aventure espagnole qui était extraordinaire, qui a révolutionné aussi un peu la cuisine française. Enfin, toutes ces tendances du monde ont poussé quelque part la cuisine française à sortir aussi de son chemin, peut-être d'une certaine façon. Et puis il y a aussi les pays qui ont revalorisé les codes de la cuisine française, mais à leur sauce. Je pense aux pays nordiques. Le beurre blanc est revenu grâce à ces pays-là, alors que les Français voulaient plus l'utiliser, comme c'était un peu lourd, un peu. Donc c'est très intéressant de voir ces tendances évoluer. Donc il faut regarder ça avec recul aussi, mais en sourire par moment et quelque part, voilà, continuer son travail. Donc les sauces, bien sûr, l'imprégnation, hein, qui est venue aussi dans ce terme-là. Il y a aussi une volonté d'associer les saveurs. Moi, c'est vraiment le séquençage des plats qui m'intéresse aussi, comme un peu un parfumeur peut le faire.
0: C'est votre odorat hein, qui a été à l'origine de tout ça. Il y a quelque chose qui s'est passé avec la cuisine, justement, de la famille. Vous sentiez la cuisine de votre père quand vous étiez enfant. Ça prouve que même si après, vous avez voulu faire autre chose, vous aviez quand même dans la tête cette envie de faire de la cuisine quelque chose d'important dans votre vie.
1: Oui, on est parti de son éducation, de son enfance aussi. Ça, c'est un moment qu'il faut préserver, l'enfance. Je trouve que c'est assez merveilleux comme moment parce que c'est là où tout se synthétise finalement. On capte naturellement les choses autour de soi. Mon père m'a aussi, dans son éducation, beaucoup développé le palais. C'est-à-dire que chaque mets qu'on goûtait avait son importance. On ne mangeait pas pour se nourrir, même si dans l'absolu, c'est ça qu'on fait au quotidien. Mais il y avait aussi ce bonheur de manger, en fait, cette réalité plus grande que ça, et il analysait beaucoup les choses. Donc moi, j'écoutais, j'étais enfant. Alors peut-être pas de façon très assidue, mais quelque part comme un papier buvard qui absorbe tout ça, je l'absorbais et ça m'a nourri. Heureusement d'ailleurs que j'ai eu cette éducation-là au goût enfant, parce que mon père est décédé assez rapidement et il n'a pas pu guider mon geste. Donc voilà, c'est très précieux pour moi cette enfance et ce qu'il a pu m'apporter durant ces moments-là.
0: Vous êtes toujours fonctionnel à l'instinct. Vous avez senti à un moment donné qu'il fallait que vous appreniez la cuisine à ses côtés. On est en 92, hein, vous démarrez ce travail-là, entre guillemets, cet apprentissage-là, cette transmission-là avec lui. Malheureusement, effectivement, il va disparaître d'une rupture d'anévrisme. Ça a coupé très vite court, finalement, à ce que vous souhaitiez faire avec lui et ce besoin que vous aviez d'apprendre de ses gestes. Et on comprend que ce flambeau-là, ce témoin-là, il est resté ancré en vous aussi.
1: Oui.
0: Avec ce besoin de continuer cette lignée-là.
1: Oui, bien sûr. C'est vrai que c'est toujours. Enfin, on n'est pas complètement maître de sa vie. Je crois que, voilà, on est maître de son action. C'est sûr, mais après, il y a des moments dans la vie, un destin qui se fait, et il faut affronter ce destin, il faut pas en avoir peur. Pour autant, quand j'ai 21, 22 ans, il m'effraie un peu ce destin quand même, parce que mon père n'est plus là pour guider mon geste. Je me dis, je suis rentrée pour lui, pour avoir cette transmission. Mais il y a des choses qui se sont faites, et ça s'est fait naturellement, et puis je crois que mon apprentissage s'est fait d'une certaine façon parce qu'il y a eu ces ruptures, et que finalement, je suis allée chercher au fond de moi, et grâce aux autres aussi, parce que j'ai personne qui m'ont guidée, bien sûr, ceux à qui mon père a transmis, qui m'ont aussi mis le pied à l'étrier, qui m'ont fait avancer, et je les en remercie aujourd'hui. Mais il a fallu trouver au fond de moi finalement cette force en fait de continuer, de tracer mon propre chemin. Et du coup, je suis une autodidacte en fait de la cuisine, parce que guidée certes, mais aussi un peu sur un fil, marcher sur ce fil, peur de tomber. Et du coup, je suis allée vers ce qui mon intuition me guidait. Et c'est vrai que le parfum à ce moment de ma vie m'impressionnait. Quelques parfumeurs sont dû manger à la maison. Je parlais avec eux et je me suis dit, mais c'est ça la cuisine que je veux faire en fait. C'est une cuisine de parfum. Et ça a guidé ma voix et j'en suis pas départie encore aujourd'hui.
0: Merci Anne-Sophie Pic d'avoir accepté de passer cette semaine avec nous dans le Monde d'Élodie sur France Info. Demain, nous parlerons de ce moment où il a fallu sortir de l'ombre d'un nom immense pour devenir tout simplement Anne-Sophie Pic. À demain.
1: Merci Élodie.
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1: Il est 2h30, le flash Hugo Marceau. De nouvelles étincelles et des victimes cette nuit dans le détroit d'Ormuz. Des missiles iraniens ont touché deux navires pétroliers émiratis en eau territoriale d'Oman. Un membre d'équipage indien est mort. Six autres et deux Ukrainiens sont blessés selon le ministère de la Défense des Émirats, allié des États-Unis. Quelques heures plus tôt, l'armée américaine annonçait une salve de frappe sur les rangs pour la troisième nuit consécutive. Kiev aussi est de nouveau cible d'attaque de missiles. Une série d'explosions a retenti cette nuit dans la capitale de l'Ukraine. Plusieurs incendies sont en cours dans le sud de la ville. L'attaque russe, selon le maire de Kiev, intervient quelques heures après le sommet de la coalition des volontaires à Paris. Elle réunissait ce lundi 37 États alliés de l'Ukraine. Et ce mardi, 500 soldats de cette coalition ouvriront la parade militaire du 14 juillet sur les Champs-Élysées. Ils seront 6800 au total à défiler à partir de 10h, un record pour la dernière fête nationale en fonction d'Emmanuel Macron. Le président se rendra ensuite à Nice pour la cérémonie d'hommage aux 86 victimes de l'attentat sur la promenade des Anglais. C'était il y a 10 ans, le 14 juillet 2016. L'hommage de Nice jusqu'au Texas. Une minute de silence sera observée avant le coup d'envoi de la demi-finale de la Coupe du Monde. France-Espagne, c'est ce mardi soir, 21h à Dallas. Et comme pressenti, ce sera avec Aurélien Tchouaméni. Le sélectionneur Didier Deschamps a confirmé en conférence de presse que son milieu de terrain était disponible de retour d'une blessure à la cuisse. 59 personnes ont été interpellées en France, suspectées d'être à l'origine de départs de feu, volontairement ou accidentellement. Deux d'entre elles pour l'incendie de la forêt de Fontainebleau, selon le ministre de l'Intérieur, Laurent Nunez. L'un des suspects est un jeune homme de 18 ans, arrêté avec un briquet sur lui et les mains recouvertes de suie. Au sud de Paris, les flammes progressent encore cette nuit. Elles ont parcouru 1300 hectares depuis dimanche. Dans le sud-est, nouvel incendie constaté ce lundi soir en Lozère. Il a déjà parcouru une centaine d'hectares dans le secteur de Saint-Bonnet-Laval. La semaine dernière, un premier feu avait brûlé 150 hectares sur le même secteur. Ce lundi soir, une maison isolée a été avalée par les flammes. Deux campings ont dû être évacués. La circulation des trains, elle a repris progressivement sur la ligne à grande vitesse vers l'ouest. Elle a été interrompue quelques heures ce lundi soir entre Rennes et Connerey, près du Mans. Le feu à proximité des voies est maîtrisé par les pompiers, indique SNCF Voyageurs. Vers la fin des perturbations aussi en gare de Lyon à Paris, les trois incendies partis dans l'Yonne au bord des lignes grande vitesse sud-est sont éteints. Ce mardi, 26 départements restent en vigilance rouge canicule. En France, 11 basculent en orange. La fin de l'épisode n'est pas attendue avant jeudi, indique Météo France. Et ce sont les coureurs du Tour de France qui vont regoûter à l'effort sous la chaleur après une journée de repos. 10e étape dans le Cantal aujourd'hui entre Aurillac et le Lioran. 7 cols sont au programme.
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3: France Info Monde à 6h48 sur France Info. Bonjour Boris Loumagne.
4: Bonjour Maureen.
3: On parle avec vous ce matin de cette reprise des hostilités ce week-end entre l'Iran et les États-Unis, de puissantes frappes américaines qui se sont poursuivies jusqu'au petit matin, des répliques de Téhéran qui continuent aussi ces frappes ces dernières heures sur les pays du Golfe et le détroit d'Ormuz et qui est donc de nouveau paralysé. Peut-on se parler ce matin d'une reprise de la guerre à haute intensité comme au printemps dernier ou il s'agit là d'un simple regain de tension entre les deux ennemis?
4: Alors ce qui est sûr, c'est que les affrontements de ce week-end et qui se poursuivent donc ce matin ont été les plus intenses depuis la signature du protocole d'entente il y a un mois. Ces dernières heures, Washington a frappé à près de 200 cibles militaires en Iran. De son côté, Téhéran a visé la Jordanie, le Qatar ou il y a encore quelques minutes, le Koweït et des bases aériennes.
3: Pour autant, Boris, même si les frappes ont été importantes ce week-end, on est loin de l'intensité que la guerre a connue en mars dernier.
4: Oui, rappelez-vous des centaines de drones et de missiles que l'Iran envoyait alors sur les pays du Golfe et sur Israël. Rappelez-vous des bombardements massifs opérés par Washington et Tel Aviv au début de la guerre. Rien de comparable avec ces dernières heures, parce que là, les frappes ont été certes puissantes, mais surtout côté américain, limitées dans le temps. D'ailleurs, l'armée américaine vient de déclarer que l'opération était terminée. Washington a donc montré les muscles ces derniers jours, posture de fermeté de la part de Donald Trump, en vue des futures négociations sur le contrôle du détroit d'Ormuz, mais en même temps, difficile difficile pour le président américain d'aller plus loin, d'entrer de nouveau dans une guerre longue et intense contre l'Iran. Ses électeurs majoritairement n'en veulent pas, les prix du pétrole pourraient de nouveau grimper. Et puis l'armée américaine n'a pas encore renouvelé son stock de missiles, ses Patriotes notamment, qu'elle a utilisés au début de la guerre.
3: Et du côté de l'Iran, les gardiens de la révolution ont-ils intérêt à se lancer de nouveau dans une guerre à grande échelle contre les États-Unis ?
4: Eh bien, c'est un peu comme Washington, ces quelques semaines de cessez-le-feu n'ont pas permis à Téhéran de reconstituer son arsenal militaire. Et puis au sein de l'appareil d'État, il existe des divisions sur la pertinence d'une reprise des hostilités entre le camp des modérés et celui des va-t-en-guerre, les gardiens de la révolution. Et puis surtout, une nouvelle guerre à grande échelle signifierait une probable fermeture prolongée du détroit d'Hormuz, avec la crainte que les États-Unis remettent en place un blocus maritime contre ces pétroliers. Et pour Téhéran, cela voudrait dire un arrêt quasi total de ses exportations de pétrole, cette manne financière indispensable à la survie du régime des Mollahs. Ce week-end, un conseiller du guide suprême parlait du détroit d'Hormuz comme d'un passage stratégique plus important que des dizaines de bombes atomiques. C'est une arme de dissuasion massive pour l'Iran, certes, c'en est une également pour les États-Unis.
3: France Info Monde avec Boris Loumagne ce matin sur France Info.
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3: Ils ont marqué l'année et nous les retrouvons cet été. Voici, ils ont fait l'actu, votre chronique de l'été. Et forcément, dans les temps forts des derniers mois, il y a le casse du Louvre à Paris. Mathieu Bonnour, vous êtes en compagnie d'une gardienne du Louvre qui était dans la galerie d'Apollon au moment du cambriolage en octobre dernier.
5: C'est une des 5 agents de sûreté qui était dans la galerie d'Apollon au moment de ce cambriolage. Un monte-charge, des gilets jaunes, les bijoux de la couronne de France estimés à 88 millions d'euros, envolés en à peine 3 minutes. Et les regards du monde entier fascinés par ce casse hors norme, Sophie s'est retrouvée nez à nez avec les voleurs. Et c'est la seule à s'être exprimée sur cette matinée qu'elle ne pourra jamais oublier.
6: Un des malfaiteurs se retournait avec quelque chose qui pour moi était une tronçonneuse. Et donc je hurle à mes collègues de dégager pour faire peur. Et je me rappelle avoir dit une deuxième fois, dégager c'est un braquage. Ma collègue a immédiatement alerté finalement tous ceux qui avaient un toki-voki. On a fini d'évacuer les visiteurs sans encore comprendre vraiment ce qui se passait.
5: Nous retrouvons Sophie plusieurs mois après. Depuis, des voleurs présumés ont été interpellés sans le butin, qui reste toujours introuvable. La tempête médiatique est loin derrière. Tous ses collègues sont revenus travailler, mais tout le monde reste marqué.
6: Dès le début, c'était blessant pour les agents de surveillance parce que traditionnellement, c'est toujours les agents de surveillance sur le terrain qui servent d'exutoire et de fusible toutes les erreurs. Et là, en fait, pour une fois, rapidement, on n'a plus été les cibles.
7: Est-ce que vous diriez que ça vous a soudé même encore plus entre agents cette période ?
6: Entre nous, il n'y a pas eu de critique. Moi, j'ai connu ça où t'aurais dû faire ceci, t'aurais dû faire cela. Pas du tout. En fait, tous les agents de surveillance se sont sentis comme s'ils avaient été sur les lieux, en fait, à ce moment-là. Et après, pour les collègues qui étions ensemble, à ce moment-là, c'est sûr que quand on se croise, il y a quelque chose entre nous. On a un lien, en fait, pour toujours. On a vécu un événement ensemble. Et ça, c'est vrai que ça crée une ambiance un petit peu particulière.
7: Depuis le cambriolage, est-ce qu'il y a des choses qui ont changé dans votre travail, dans votre manière d'aborder la sûreté ?
6: Alors, le temps du Louvre, il est toujours long. Le temps des études, c'est toujours très long. Du coup, les procédures sont en train d'être vues, ça c'est sûr. Mais pour l'instant, on les a pas. On n'a pas l'impression que les choses ont changé par rapport à la veille du vol. On sent une plus grande vigilance. On voit des travaux quand même s'enclencher. Mais c'est vrai qu'il n'y a pas une préoccupation plus que ça.
7: Quand vous passez devant la galerie d'Apollon, ça vous fait quoi ?
6: Ça m'énerve quand on me demande si c'est ouvert. Au début, je pense que ceux qui étions présents, ça nous énervait plus que nos collègues. Ah, c'est pourquoi ? Dans toutes les langues. Hein. Ah bon, c'est fermé, mais... Alors que bon, c'est... Ah, à cause du vol ! Alors la majorité des visiteurs, quand ils voyaient nos têtes, ils comprenaient qu'ils avaient été très maladroits. On a eu beaucoup de petites attentions de solidarité des visiteurs. Après le vol, on sentait que les visiteurs étaient de notre côté, en fait. Donc ça, c'était quand même quelque chose d'assez positif, que dans le regard du visiteur, on n'était pas en faute.
7: La présidente directrice du musée, au moment du casse, Laurence Descartes, elle a quitté ses fonctions. Son remplaçant a été nommé, Christophe Leribaud. Elle était, elle, largement critiquée par les syndicats, mise en difficulté en interne avant même le casse et encore plus après. Comment ça se passe avec son remplaçant depuis plusieurs mois ?
6: Il a voulu marquer le coup. Il a rencontré les organisations syndicales seules. et dans leurs locaux, ce qui n'arrivait jamais. Pour l'instant, on sent quand même une manière différente. Ils commencent tout juste à parler, en fait. Voilà. On comprend qu'il faut prendre la mesure de la totalité de la fonction. Et donc là, c'est plutôt une attente.
7: Ces bijoux qui ont été volés d'une valeur estimée de 88 millions d'euros, vous espérez les revoir un jour au Louvre ?
6: Quand vous vous baladez au musée du Louvre, sur quelques œuvres, vous remarquerez qu'il y a deux dates. Il y a la référence de quand c'est rentré dans les collections du musée, et puis il y a une deuxième date. Donc en fait, on voit deux dates. C'est-à-dire que là, on se dit, tiens, ça c'est une œuvre qui a été volée et qui est réapparue. Toutes les collections du monde connaissent des vols ou des disparitions, mais très souvent, ça réapparaît. C'est quand c'est pas détruit, ça réapparaît.
7: Un cambriolage de cette taille, de cette ampleur, ça pourrait de nouveau arriver ?
6: J'espère pas. J'espère pas. Déjà, sur les bijoux, il n'y en a plus. Monsieur les voleurs, nous n'avons plus d'or, nous n'avons plus de diamants, nous n'avons plus de... à voler. Mais bon, c'est pas une solution, parce qu'à un moment, il faut les montrer au public. Le but d'un musée, c'est de montrer au public. Tant qu'on les voit pas réapparaître, c'est qu'on n'a pas les garanties maximales. Après, en tant qu'agent de surveillance, on voit de temps en temps des anciens réflexes qui reviennent et qui oublient les principes de sûreté. Mais ça reste anecdotique et qui ne porte pas à conséquence.
5: Ce casse, c'est le troisième vol au Louvre dans la carrière de Sophie. À quelques années de la retraite, elle espère ne pas revivre un tel événement.
3: Sophie, gardienne au Louvre, qui répondait aux questions de Mathieu Bonnour sur France Info. Ils ont fait l'actu. C'est à retrouver sur franceinfo.fr.
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8: Mais qui est vraiment Victor Wembanyama ? On vous raconte l'histoire du basketteur français toute la semaine sur France Info dans Ses Destins qui font l'info. Retour aux sources du phénomène dans le premier épisode avec Xavier Monferrand.
9: Je pense que chacun doit être le personnage principal de sa propre histoire. La vie, c'est tout ce qu'on a, donc il n'y a pas moyen de la gâcher, quoi.
10: Victor aurait pu être un gamin comme beaucoup d'autres, un gamin de banlieue parisienne. La banlieue ouest, plutôt calme et aisée. Il est né au Chesnay, dans les Yvelines, à quelques encablures du château de Versailles. C'est là qu'il grandit, vite, avec sa sœur Ève et son petit frère Oscar, et des parents sportifs de haut niveau. Son père, Félix, est un ancien athlète, spécialiste du triple saut, originaire du Congo. Sa mère, Élodie, est une ancienne basketteuse, membre de l'équipe de France, devenue entraîneuse pour les enfants au Chesnay. C'est donc là que Victor déboule, qu'il découvre le ballon orange. Ce n'est pas une question de taille, non, pas encore. C'est juste une évidence.
11: Quand j'étais vraiment petit, je sais pas, 3-4 ans, ma mère, elle coachait des enfants de 3-4 ans. Donc même sans vraiment avoir de licence, être inscrit, tu vois, au basket, j'allais à ses entraînements, je m'entraînais et tout. Et je me rappelle, tu sais, quand t'es petit, tu fais un peu n'importe quoi dans le cours. C'est ta mère qui coach, tu te crois tout permis un peu et tout. Donc j'ai plein de souvenirs comme ça, au Chesnay, d'avoir participé à ces entraînements et tout. D'être un peu relou des fois, je me rappelle.
10: Un peu relou, mais déjà à part. À 5 ans, tout le monde pense qu'il en a le double. Victor est grand, oui, mais pas seulement. Et il se distingue assez vite, comme se souvient son premier entraîneur au Chesnay, Emmanuel Savaras.
12: Il faisait déjà des choses que les enfants de 11-12 ans pouvaient faire, sauf que lui, il avait 8 ans.
10: Et touche à tout. Le basket, oui, mais pas que. Entre deux montages de Lego Star Wars, Victor pratique d'autres sports et son truc, c'est le foot.
11: J'ai toujours fait du basket, mais j'ai fait d'autres sports en même temps. Mais le foot, c'était celui que j'ai fait le plus longtemps. Mais si je peux faire ce que je fais au basket aujourd'hui, j'ai aucun doute que je n'aurais pu le faire dans un sport que j'aime autant que le foot.
10: À 10 ans, le petit Victor est déjà très grand. Il est gardien de but et il met trois têtes aux petits-enfants qui lui servent de coéquipiers. Victor aime le foot, mais évidemment, il y a le basket, les matchs de NBA qu'il regarde parfois sur des sites pas très légaux, c'est lui qui le dit, ou les résumés le matin au réveil, ça rêve d'Amérique. Et sur le terrain, les choses commencent à devenir sérieuses. Le Chesnay est devenu trop petit, alors Victor va aller à 15 km au nord, à Nanterre, place forte du basket de l'Ouest parisien.
11: Je pense que vers 12-13 ans, c'est là que j'ai compris ce que ça voulait dire, en fait, être un joueur de très haut niveau. Et donc j'ai compris que j'en étais capable et que si j'en étais capable, il fallait le faire.
10: Et on va pas se mentir, à la JSF Nanterre, ils ont tout de suite compris que des Victor, il y en a pas 100 qui entraient dans les gymnases toutes les semaines. Frédéric Denadieu, alors formateur au club, a eu un peu l'impression de voir débarquer Harry Potter, l'élu.
13: Faut pas croire au basket, être grand, ça veut pas toujours dire précocité et surclassement. Et c'est pour ça que lui, c'est un cas vraiment à part. Et d'ailleurs, j'avais à l'époque appelé mon père pour lui dire « Je viens d'entraîner un jeune et j'en entraînerai jamais un deuxième comme ça. »
10: Le ciel est déjà sa limite. Wemby est un joyau brut, mais pas du quartz, hein. C'est du diamant, genre Yukun-Kun.
14: Le Yukun-Kun, le plus gros diamant du monde, il est là.
10: Premier match professionnel à 15 ans, sous le maillot de Nanterre, meilleur espoir à 17 ans, puis il rejoint la légende Tony Parker à l'ASVEL, avant de revenir près de Paris, à Levallois, sous les ordres de Vincent Collet, alors sélectionneur national, pour préparer au mieux son décollage vers la NBA. Mais toute cette histoire, c'est la sienne. Pas celle de ses parents, non, c'est Victor qui a voulu devenir Wemby.
11: Le basket, c'est mon projet, c'était de,
15: d'être au plus haut niveau, bah, ils ont tout fait pour me permettre d'y arriver, en fait. Mais si aujourd'hui encore je leur dis d'arrêter, je dis que je veux plus faire de basket, que je veux être expert comptable, ils vont faire tout leur possible pour m'aider à être expert comptable.
10: Expert comptable, ça aurait pu être une option. Vraiment, sérieuse, hein, pour Victor qui a décroché son bac ES, mention assez bien avec un an d'avance. Des bases en éco plutôt utiles pour celui qui est devenu Wemby et qui doit gérer un compte où les dollars arrivent désormais par millions. Run, boy, run. This world is not
8: 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Run, boy, run. Victor Wembanyama, raconté par Xavier Monferrand. 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
8: Dans l'œil de Marion ce matin, on part au concert parce qu'après The Weeknd hier, Bad Bunny la semaine dernière, les réseaux sociaux sont remplis de vidéos d'internautes qui racontent un peu tous la même chose. Ils ont le blues. Marion Pépin, ça a un nom apparemment, ça s'appelle la déprime post-concert.
16: Sur TikTok, certains se filment à la sortie des salles de concert, l'air complètement perdu. D'autres pleurent au fond de leur canapé sous cette reprise dramatique de la chanson Pilée de Mauvais Joe.
17: Où sont passés ceux? Où sont passés ceux qui...
16: Ils décrivent un sentiment de vide, de tristesse et dans toutes ces vidéos, une question: comment reprendre une vie normale après avoir vécu le meilleur concert de leur vie? Comment retourner à la réalité? Il y a eu un pic de cette déprime la semaine dernière après les concerts de l'artiste portoricain Bad Bunny à Paris et à Marseille.
18: L'après-concert est très très très dur. Je pensais pas que ça allait être aussi dur. Je sais pas ce qu'il a mis dans ses concerts pour qu'on soit dans cet état-là après. Mais c'était vraiment le concert d'une vie.
16: Et sous ces vidéos, des milliers de commentaires de fans qui expliquent vivre exactement la même chose.
8: Et ben à ce point-là, Marion, en fait, ce coup de blues, cette petite déprime, c'est un vrai phénomène.
16: Qui a été étudié par plusieurs chercheurs et psychologues. Un concert, surtout quand on l'attend depuis des mois, parfois plus d'un an, c'est un concentré d'émotions. Il y a l'attente, l'excitation, les discussions entre copains pour choisir sa tenue, l'énergie de la foule le jour J, la musique, l'ambiance, les chants à l'unisson. On vit une expérience assez intense, hors du quotidien. Pendant 2 ou 3 heures, notre cerveau est en ébullition, il libère de la dopamine, des endorphines, ces neurotransmetteurs associés au plaisir et à l'excitation.
8: Et d'un coup, tout s'arrête.
16: Les lumières se rallument, le lendemain, retour à notre vie de tous les jours, toutes nos émotions retombent. Ce contraste peut donner une impression de vide, on est fatigué, déjà nostalgique, tout nous semble fade et ennuyeux. Et ça peut durer quelques heures, quelques jours, voire quelques semaines.
8: Alors sur les réseaux, Marion, les fans ne se contentent pas de raconter leur expérience, ils s'entraident aussi.
16: Oui, on peut trouver plusieurs conseils pour surmonter cette déprime.
19: Je me pose, je reprends mon téléphone et je regarde toutes les photos, toutes les vidéos que j'ai faites au moment du concert. Ce moment où je re-regarde toutes mes vidéos m'aide à pallier ce truc où je me dis « Eh merde, je sais plus quoi faire de ma vie maintenant ».
16: Et beaucoup recommandent aussi d'attendre que ça passe, d'accepter ce coup de blues. D'autres décident carrément de racheter des places pour une autre date de la tournée.
8: Soignez le mal par le mal. Et vous, Marion, vous avez fait comment pour vous remettre de Bad Bunny?
16: Alors,
8: chanceuse.
16: Je ne sais pas si c'est un bon remède, mais ça fait 10 jours que j'écoute en boucle son dernier album en regardant les vidéos du concert avant de dormir.

0: Denis qui guérit donc. Merci Marion Pépin.
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2: Forte chaleur, envie de fraîcheur et prendre le frais en s'instruisant, c'est toujours mieux. C'est pour cela que nous allons aller dans les grottes d'Isturitz et d'Otxo-Zelaya, dans le Pays Basque, 600 mètres de galerie, site majeur de la préhistoire européenne. Et vous nous y menez, Arantxa Gurrutxarri.
3: Bienvenue aux grottes d'Isturitz et d'Otxo-Zelaya. Je m'appelle Géraldine et c'est moi qui vais avoir le plaisir de vous guider dans ce voyage dans le temps. On va avoir des flûtes qui datent d'il y a 30 000 ans, 22 000 ans, 15 000 ans. On a même une flûte qui date d'il y a 35 000 ans et cette flûte est peut-être la plus vieille au monde.
0: En entrant ici, je pensais visiter une grotte, quelques salles, des stalactites, des stalagmites. Mais très vite, j'ai compris que les visiteurs ne venaient pas seulement admirer la roche, ils venaient rencontrer ceux qui vivaient ici il y a des dizaines de milliers d'années.
3: Les scientifiques pensent qu'il y avait entre 100 et 300 personnes réunies ici en même temps. C'est qu'il y a quelque chose d'exceptionnel, de très spécial qui se passe ici.
0: Géraldine Ford est guide et anthropologue. Elle accompagne les visiteurs dans ce voyage sous terre. Ici, elle ne montre pas seulement les pierres, elle raconte des femmes, des hommes, une civilisation.
3: Le fait qu'il y ait eu autant d'objets d'art, du dessin, de la gravure, des flûtes, que leur vie n'était pas liée uniquement à l'utilitaire, mais à tout ce qu'il y a qui fait le beau de la vie. Et c'est déjà là, il y a 40 000 ans, il y a 30 000 ans, moi ça me touche en fait.
0: Des artistes, c'est sans doute le mot qui revient le moins quand on pense à la préhistoire.
3: On pense que l'homme d'il y a 40 000 ans, il tire sa femme par les cheveux, mais non, pas du tout. En fait, c'est un être intelligent, doué, sensible.
0: Et ce regard, les visiteurs semblent repartir avec.
4: On sait déjà qu'il dessinait, on sait qu'il faisait des bijoux, les outils, mais la musique, j'ai été scotchée, et d'autant plus par la musique qu'ils font sur les stalactites.
5: On ne savait pas non plus que c'était des êtres plus sensibles que ce qui n'y paraît, capables d'apprécier l'art, quoi. On voyait ça plus comme un peu des bêtes préhistoriques, et finalement, l'homme préhistorique, c'est quelqu'un de sensible.
0: Et chacun, après la visite, repart avec son détail préféré.
6: Le côté monumental, finalement, on s'incline face à la nature qu'a traversé les siècles et qu'a formé ces colonnes de calcite. C'est toujours très impressionnant et ça remet un petit peu l'humain à sa place.
3: La visite se termine ici. Je vous remercie pour votre attention et vos sourires et vos questions.
0: Au fond, ce qui marque ici, ce n'est peut-être pas la beauté des salles, c'est l'idée que nos ancêtres étaient finalement beaucoup plus proches de nous qu'on ne l'imagine.
2: Reportage ici Pays Basque pour France Info d'Arantxa Gurrutxarri.

En 2014, on n'avait pas encore l'habitude de placer au centre des conversations la notion de consentement sexuel. Certes, on en parlait dans les tribunaux, notamment grâce au combat de l'avocate Gisèle Halimi, mais c'était compliqué de dire non et surtout de bien faire comprendre que non, c'est non. Parce qu'en face, il y avait une sorte de paradoxe proverbial selon lequel les femmes qui disent non ne disent pas vraiment non et que si on est patient et malin, le non va bien finir par dévoiler un oui. Écoutez ce qu'une artiste yéyé de 17 ans chantait en 1964.

0: Vous avez reconnu France Gall, évidemment. Une chanson écrite par Pierre Court, 48 ans à l'époque, pour cette chanteuse de 17 ans et qui est plus âgée que la majorité de son public. Et qu'on ne s'étonne pas de ce que, 50 ans plus tard, Jeanne Chéral entend quand elle dit non.
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1: 1930, Fernandel. Toute la chanson Elle disait non est construite de cette manière. Elle dit non et il s'en fiche. Par exemple, il l'aborde dans la rue, la suit chez elle, entre dans son lit, elle dit non, mais quand même, à la fin de la chanson, elle dit oui. Et c'est même un lieu commun dans la chanson populaire. Elle commence par dire non et finit par dire oui. Par exemple, chez Richard Anthony en 1964, Jean-Michel Karadec en 1978, Jacques Dutronc en 1970.

0: Ce lieu commun de la fille qui dit non pour mieux dire oui se traite de manière plus ou moins sympathique et on ne dira pas que la vision de la femme vénale chez Dutronc soit la moins misogyne. Mais la chanson révèle aussi un petit impensé masculin et peut-être même masculiniste. Ces filles qui hésitent, c'est-à-dire qui ne disent pas oui immédiatement, ces filles qui hésitent méritent de recevoir une petite leçon. Nous sommes en 1969 et le parolier Pierre Court, c'est encore lui, donne à Marcel Zanini une adaptation de chanson brésilienne.
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0: Tu veux pas sera repris par Brigitte Bardot, ce qui ajoute une dimension implicitement érotique à la chanson. Mais dans son enregistrement, Bébé supprime la chute que Zanini avait enregistrée, une revanche du garçon.
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0: En fait, le non prononcé par les femmes apparaît souvent comme une incongruité, comme une injustice, comme une obscénité, comme un crime. C'est par exemple un texte du poète Norge, chanté en 1981 par Jeanne Moreau, qui compare les maladies, les abattoirs, la chasse avec le petit nom.

D'où la colère de Jeanne Chéral, face à cette culture populaire qui ne veut pas entendre que non c'est non. Et pas seulement Jeanne Chéral. La voici en chœur avec Camille, Émilie Loiseau, la grande Sophie, Olivia Ruiz et Rosemarie Standlet. 2014, Jeanne Chéral et les Françoises, quand c'est non, c'est non.

0: juste.
1: Il est 3h, le flash Hugo Marceau. L'Office national des forêts a consulté ses archives. Jamais la forêt de Fontainebleau n'avait connu pire incendie et les flammes continuent de progresser cette nuit au sud de Paris. Elles ont déjà parcouru 1300 hectares selon le ministre de l'Intérieur, Laurent Nunez, qui annonce ce lundi soir que 2 personnes ont été interpellées, suspectées d'être à l'origine des départs de feu. L'une d'entre elles est un jeune homme de 18 ans. Pour la 3e nuit consécutive, l'armée américaine frappe l'Iran. Une attaque annoncée plus tôt ce lundi par Donald Trump. Un média d'État iranien rapporte des explosions près de Bandar Abbas, ville portuaire du Sud. En représailles, des missiles iraniens ont touché cette nuit 2 navires pétroliers des Émirats Arabes Unis dans le détroit d'Ormuz. Un membre d'équipage indien a été tué, 8 autres sont blessés selon le ministère de la Défense émirati. L'Iran visé par les États-Unis, l'Ukraine par la Russie, Kiev, la capitale, est attaquée cette nuit par des missiles balistiques. C'est le maire de Vitaly Klitschko de la ville qui l'indique sur Telegram. Après les explosions, des incendies sont en cours dans le sud de la capitale. Des conflits qui impactent les coûts du pétrole et donc du carburant. Ce lundi, le prix du baril de Brent en mer du Nord, la référence mondiale, a dépassé les 83 $, plus 9,5%. En France, le prix moyen du gazole a grimpé de 4% en moyenne en une semaine. Au Venezuela, en revanche, première réserve pétrolière au monde, la production n'a pas été affectée par le double séisme du 24 juin. C'est ce qu'affirme cette nuit la présidente Delcy Rodriguez. Selon un dernier bilan, la catastrophe a fait 4500 morts. En une semaine, c'est la 2e victime d'un agent de la police de l'immigration aux États-Unis. À Biddeford, ville de l'État du Maine, un Colombien de 26 ans a été tué par balle dans la tête ce lundi. Selon un porte-parole de l'ICE, la victime a tenté de se soustraire à un contrôle routier. Le sénateur du Maine réclame une enquête. Après les feux d'artifice et les drones cette nuit autour de la Tour Eiffel, place au défilé militaire ce mardi à partir de 10h. Il sera record. Jamais il n'y avait eu autant de soldats mobilisés sur les Champs-Élysées pour la fête nationale. 6800 défileront devant plusieurs chefs d'État, dont Emmanuel Macron. Le président français se rendra ensuite à Nice pour assister dans la soirée à la cérémonie d'hommage 10 ans après les attentats sur la promenade des Anglais. 700 personnes sont attendues. Au programme, un concert de l'Orchestre Philharmonique de Nice, un spectacle de drones et l'allumage de 86 faisceaux de lumière. 86 comme le nombre de victimes du 14 juillet 2016. On attend d'autres émotions venues du Texas, du stade de Dallas précisément, théâtre de la première demi-finale de la Coupe du Monde 2026 ce soir. France-Espagne, c'est l'autre événement de ce 14 juillet. En prime time, s'il vous plaît, coup d'envoi 21h, heure française.
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3: L'heure du choix de France Info, consacrée ce matin aux centaines d'enfants marqués à vie par l'attentat de Nice. C'était il y a 10 ans, le 14 juillet 2016. Le terroriste Mohamed Laouesh Boulel tue 86 personnes avec son camion sur la promenade des Anglais. Des milliers de personnes sont alors réunies pour célébrer la fête nationale et profiter du feu d'artifice. 86 morts, dont 15 enfants et des dizaines ont été blessés, des centaines traumatisés. Marc Bertrand, pour comprendre comment on grandit avec ce traumatisme, vous êtes allé à la rencontre d'une famille qui a vécu l'attentat dans sa chair il y a 10 ans.
4: Ils m'accueillent tout juste sortis du travail, dans leur petit appartement à côté de Nice. Elodie et Tantali, tous les deux aides-soignants en EHPAD, n'ont pas trop le temps. Ce soir, ils sortent au restaurant pour le diplôme de Landy, leur aîné de 15 ans.
5: Comme elle a eu son brevet avec la mention assez bien, on va aller fêter ça après. Je suis assez fier, oui. C'est super. 10 ans après, et ben voilà, on s'est battu pour se reconstruire et là encore une petite victoire. Après ce qui lui est arrivé, c'était pas gagné.
4: Tantali souffle un bon coup sur le canapé du salon pour raconter le soir de l'attentat. Ils étaient en famille sur la promenade des Anglais pour le feu d'artifice. Leur fille de 5 ans à l'époque, leur fils de 4 ans, le bébé de 8 mois.
5: On est quand même des miraculés. Quand on voit comment le camion arrive sur nous, comment on a pu survivre à ça, on a perdu connaissance et tout à coup on se réveille par terre. Hélas, scène d'horreur, scène de guerre, on voit les morts. Hein. Là pour nous c'était la panique puisque la poussette de Tilliane était vide, il n'était plus dedans. J'ai cherché parmi les cadavres si bébé n'était pas là. Je sentais même pas que j'avais une fracture du crâne avec l'adrénaline. Il avait été mis à l'abri par des personnes qui sont devenues des amis maintenant.
4: La maman, Elodie, se lève pour montrer une photo dans l'entrée.
6: Là c'est donc Catherine Prune.
7: Catherine qui m'avait récupérée. C'est celle-là qui m'a retrouvée à l'attentat.
6: là ou encore.
7: Ouais, elle oublie jamais Tigane pour les anniversaires, pour Noël. Il réclame des fois de voir que sa Catherine.
6: Je l'aime parce que elle m'a retrouvée et m'a sauvé la vie. Sinon, je serais toute seule.
4: La mère de Tiliane dit qu'à l'époque, avec le traumatisme, elle a perdu la tête. Elle n'a plus pu allaiter son bébé ni s'en occuper. Elle dit que ça a marqué le petit garçon jusqu'à aujourd'hui.
5: Lui, il a besoin de toute l'attention.
7: Voilà, toute l'attention.
5: Oui, il a besoin d'être au centre des attentions. Il a gardé ça jusqu'à maintenant. Voilà.
4: Son grand frère et sa grande sœur, 14 et 15 ans aujourd'hui, ont été blessés dans l'attentat. Télian raconte les mois d'hospitalisation, les 4 ans de séances chez des pédopsychiatres spécialisés dans les traumatismes.
8: J'avais toujours peur de rester seule à la maison. J'avais peur de tout, du noir, d'être loin de mes parents et des fois retourner sur la promenade, des grands rassemblements qui avaient beaucoup de personnes, ça me stressait un peu. J'ai réussi à vaincre mes peurs.
4: Sa grande sœur, Landy, serre un coussin contre sa poitrine.
9: Parfois, quand il y a de la foule, j'ai peur.
4: À l'école, elle en parle avec ses camarades.
9: Vu que j'ai encore des cicatrices, du coup, on remarque. Et du coup, on me pose la question, pourquoi t'as ces cicatrices? Et du coup, là, je dois en parler. On va pas dire que ça me fait rien d'en parler. J'en parle quand on me demande.
4: Il y a toujours de l'appréhension, chaque année, à l'approche du 14 juillet. Mais ça va mieux. Les parents aussi vont un peu mieux. Tantali le dit sans détour, ce sont leurs enfants qui les ont relevés.
5: On se pose beaucoup de questions. Hein. Après ça, pourquoi nous? C'est quoi le sens de tout ça? Deux fois même, on se dit à quoi bon survivre alors qu'il y a eu tous ces morts. Les enfants, ils arrivent rapidement à avoir d'autres rêves, d'autres envies. Ça nous a tous beaucoup aidés, quoi. Ça nous a tirés vers le haut, quoi.
4: La famille s'est lancée dans une frénésie de voyage. Madagascar, la Colombie, les États-Unis, deux fois. La musique aussi a beaucoup aidé.
7: C'est une thérapie aussi pour la famille, la musique. Parce que même nos enfants jouent...
4: Tantali s'installe au piano du salon.
5: Ah, alors, pardon mon chéri.
4: Le couple a fait deux autres enfants depuis l'attentat.
5: C'est plus qu'une thérapie, c'est notre vie, la musique.
4: Et après avoir longtemps voulu déménager, 10 ans après, la famille commence tout juste à apprécier à nouveau de se balader à Nice.
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3: Place au vrai ou faux. Bonjour Armel Balogog.
10: Bonjour.
3: Avec cette question ce matin, les dépenses des parlementaires sont-elles suffisamment contrôlées?
10: C'est un bras de fer qui s'est engagé sur les réseaux entre l'association Transparence Citoyenne et la présidente de l'Assemblée nationale. Guillaume Leroy, le président de l'association, a demandé à recevoir les notes de frais des parlementaires.
11: Les maires, lorsqu'on leur demande communication des notes de frais, ils sont obligés de vous les donner. Donc je ne vois pas pourquoi les parlementaires bénéficieraient d'un régime particulier.
10: Mais Yaël Braun-Pivet a refusé, estimant que les notes de frais des députés étaient déjà contrôlées.
12: La fake news de la semaine est arrivée et on vous laisse croire que rien ne serait contrôlé. C'est complètement faux.
3: Alors, on va commencer par la question qui nous interpelle le plus. Armel, les frais des parlementaires sont-ils déjà contrôlés?
10: Alors oui, les deux chambres ont des déontologues qui passent en revue les dépenses des parlementaires. On va se concentrer sur les députés puisqu'on parle de Yaël Braun-Pivet. Leur déontologue, c'est Rémi Schenberg qui a fait quasiment toute sa carrière comme fonctionnaire à l'Assemblée et il a été nommé à l'unanimité du bureau où tous les partis sont représentés au printemps 2025. À chaque début d'année, les députés doivent donner tous leurs relevés bancaires de l'année précédente et leurs comptes sont contrôlés à chaque fin de législature.
3: Et que ressortir-il alors de ces contrôles?
10: Qu'environ 1% des dépenses des députés n'étaient pas dans les clous pendant la dernière législature. En 2024, après la dissolution, le déontologue a demandé à 84 députés de rembourser au total près de 280 000 euros, principalement à cause d'erreurs comptables, mais aussi environ 30 000 euros pour des dépenses qui n'avaient rien à voir avec leur mandat. Et l'an dernier, deux députés ont même été exclus provisoirement de l'Assemblée, Christine Engrand du Rassemblement National et Andy Kerbrat, député insoumis, pour de graves manquements au code de déontologie. Un autre député a fait l'objet d'un contrôle spécial à cause de dépenses personnelles, comme des frais de taxi, des manucures, mais l'élu n'est pas nommé.
3: Le président de l'association Transparence Citoyenne assure que les parlementaires devraient donner leurs frais de mandat au même titre que les maires. C'est vrai ça?
10: Ben non. En fait, légalement, ils n'ont pas le même statut. Les documents des parlementaires ne sont pas soumis aux mêmes règles que les documents administratifs des maires. Ce sont l'Assemblée et le Sénat qui fixent les règles, qui disent s'ils acceptent de rendre publiques les notes de frais ou non. Et en l'occurrence, ils le refusent.
3: Armel Balogang pour le vrai ou faux.
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13: Bientôt chez vous, une évolution de la société ailleurs dans le monde qui en annonce peut-être une chez nous. Bonjour Yann Rousseau.
14: Bonjour.
13: Aujourd'hui, la natalité en panne en Corée et les moines appelés à la rescousse pour inciter à faire des enfants. Plusieurs temples organisent maintenant des retraites spéciales pour aider des jeunes célibataires à trouver l'âme sœur.
14: Oui, l'effondrement de la natalité inquiète tout le monde en Corée du Sud, pas seulement le gouvernement, c'est toute la société qui se demande ce qui se passe. Actuellement, le pays enregistre l'un des taux de fécondité les plus bas au monde. Il a atteint l'an dernier 0,8, c'est-à-dire que sur toute sa vie d'adulte, une femme sud-coréenne n'aura en moyenne que 0,8 enfants. Dans le pays, près de 4 femmes sur 10 ne seront ainsi jamais mamans. Et souvent, ce n'est pas un choix. Beaucoup de célibataires expliquent qu'il est maintenant très difficile de trouver un partenaire avec lequel on va pouvoir se marier. On travaille trop, on sort moins. Et comme il est toujours très mal vu en Corée d'avoir un enfant sans se marier, eh bien, l'effondrement des rencontres, des mariages conduit à une chute des naissances. C'est ce constat que font aussi les responsables des temples bouddhistes. Ils disent qu'ils veulent aider à résoudre ce problème qui ronge la société. C'est le cas notamment des moines bouddhistes de l'ordre Jogye, qui est le plus installé dans le pays. Ils pensent qu'ils ont un rôle à jouer dans cette crise démographique.
13: Mais comment est-ce que les bonzes peuvent aider à former des couples ?
14: Eh bien, les temples du pays organisent maintenant des retraites spéciales pour célibataires. Ils travaillent souvent avec l'aide des collectivités locales. Ils ont mis en place un processus de sélection assez drastique, avec des questionnaires, des entretiens. Ils cherchent des gens sérieux qui veulent vraiment trouver un partenaire pour la vie. Et ensuite, ils organisent dans leur temple des séjours de 2 ou 3 jours avec une vingtaine de célibataires des deux sexes. Ils enchaînent au calme les conversations sur le sens de la vie avec les moines. Il y a des moments où les couples vont faire du yoga en duo ou alors des balades en forêt. Il y a aussi des sortes de speed dating autour d'un bol de thé, plein d'activités pour faire la connaissance des autres et éventuellement se lancer à la sortie du temple dans une relation plus approfondie.
13: Et est-ce que ça marche ? Est-ce que des couples prennent naissance dans les temples, Yann ?
14: Oui, des dizaines de couples se sont déjà formés lors de ces retraites bouddhistes et il y a de plus en plus de célibataires candidats. Pour la session de juillet qui vient tout juste de commencer, la Fondation pour le bien-être social de l'ordre Jogye dit qu'elle a reçu 4225 candidatures.
13: Merci beaucoup Yann Rousseau, bientôt chez vous, à retrouver tous les jours de l'été sur France Info.
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15: Il est l'exemple même de la réussite à l'américaine. Le self-made man, parti de rien pour devenir, à seulement 40 ans, vice-président des États-Unis d'Amérique. J.D. Vance aspire désormais à être le successeur de Donald Trump. Mais qui est-il vraiment dans ces destins qui font l'info? Retour sur l'ascension fulgurante d'un gamin de l'Ohio. Épisode 1, le Pecno de l'Ohio. Nous sommes le 21 janvier 2025. La veille, J.D. Vance a prêté serment, la main sur la Bible, au Capitole, à Washington.
16: Moi, James David Vance, je jure solennellement de soutenir et de défendre la Constitution des États-Unis.
15: À 800 km de là, à Middletown, 50 000 habitants, dans le sud de l'Ohio, c'est jour de fête. On dévoile plusieurs panneaux plantés le long des routes et à l'entrée de la ville. Il y est écrit en grand « Middletown, ville natale de J.D. Vance, 50e vice-président des États-Unis ». L'événement est couvert par les télévisions locales.
17: 7 de ces panneaux accueillent désormais fièrement les visiteurs et les habitants de Middletown, dans l'Ohio.
16: J.D. est la preuve vivante que vous pouvez faire ce que vous voulez, être qui vous voulez et peu importe le milieu dans lequel vous êtes né.
15: J.D., un petit gars du pays parti de rien. La fierté affichée d'une ville du Midwest qui depuis longtemps n'a plus beaucoup de motifs de réjouissance. Quand il y naît en 1984, c'est déjà le déclin. Les délocalisations et l'automatisation ont frappé de plein fouet la grande aciérie Armco qui faisait vivre Middletown. Les ouvriers, à l'instar de ses grands-parents, basculent dans la pauvreté, lui-même le résume lors d'une conférence TEDx.
16: Je ne viens pas des élites. Je ne viens ni du Nord-Est ni de San Francisco. Je viens d'une ville sidérurgique du sud de l'Ohio et ma famille n'avait pas beaucoup d'argent.
15: Il ne vient pas de l'élite, il vient même d'une terre de Pecno, les Hillbillies, comme on les appelle aux États-Unis. Comprenez les ploucs, les bouseux, ces petits blancs des Appalaches perçus comme rustres et incultes, avec leurs salopettes et leur musique au banjo, ancêtres de la country. J.D. Vance lui en fait un étendard quand il publie en 2016 une autobiographie intitulée hillbilly élégie.
18: Je n'utilise pas le mot hillbilly, ça me gêne. Et pourtant, vous l'avez utilisé avec fierté. Dites-moi, qu'est-ce qu'un hillbilly ?
15: Extrait d'un entretien pour l'American Enterprise Institute.
19: Eh bien, comme le disait ma grand-mère, hillbilly, on l'emploie en famille. Mais si quelqu'un d'autre vous traite de hillbilly, alors faut lui coller un coup de poing. En fait, c'est un terme affectueux réservé aux gens du coin.
15: Il est le hillbilly qui a réussi et qui a surmonté aussi le chaos familial. Un père alcoolique qui l'abandonne très tôt et une mère infirmière qui tombe dans la drogue et multiplie les crises aiguës de violence, comme lors de cette balade en voiture qu'il raconte sur NBC News.
19: J'ai dit quelque chose où un sujet de conversation a vraiment déclenché sa colère. Et là, elle a accéléré tout en répétant « Je vais planter cette voiture et nous tuer tous les deux ».
15: Ce jour-là, il arrive à sauter de la voiture et sa mère est arrêtée. Il n'a que 12 ans. J.D. Vance trouve alors refuge chez sa grand-mère maternelle. Peu éduquée, parfois volcanique, elle est aussi celle qui le cadre et le pousse à terminer le lycée. C'est d'ailleurs pour lui rendre hommage qu'il va finir par porter son patronyme à elle. À la naissance, il est James Donald Bowman, du nom de son père biologique, puis James David Hamel, du nom du troisième époux de sa mère. Et c'est en 2013, juste avant d'être diplômé de la prestigieuse faculté

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1: 37 départements sont en alerte maximale face à ces chaleurs encore aujourd'hui. Et votre chronique santé de l'été avec Julien Méniel est aussi consacrée à cette canicule. Forcément, le risque d'insolation est fort en ce moment. Julien, vous allez nous dire comment il faut réagir lorsqu'on est victime d'un coup de chaud.
2: Oui, je vais vous dire ce qu'il faut faire, mais avant, permettez-moi de vous donner quelques petits conseils pour éviter le coup de chaleur qui apparaît quand vous êtes exposé longtemps à des hautes températures et que votre organisme n'arrive plus trop à réguler la sienne, et éviter l'insolation donc qui, elle, apparaît quand on reste trop longtemps exposé directement au soleil. C'est pas tout à fait la même chose, mais dans les deux cas, ça peut avoir des conséquences qui vont du simple coup de fatigue au coma. Donc oui, on est d'accord que c'est mieux d'éviter. Pour ça, les règles d'or, c'est ne restez pas longtemps en plein soleil. Et attention, le soleil bouge, donc si vous vous endormez à l'ombre, assurez-vous d'y rester jusqu'à votre réveil. Protégez votre tête et portez des vêtements amples, légers et de couleur claire. Buvez 2 à 3 litres d'eau par jour de manière régulière. Et souvenez-vous, l'alcool, ça déshydrate, c'est exactement l'inverse de ce qu'on recherche. Mouillez-vous la tête et la nuque et mettez-vous au frais régulièrement. Aérez et rafraîchissez les pièces avec des ventilateurs. Ne faites pas d'efforts physiques intenses entre midi et 16 heures. Et dernier conseil, surveillez aussi les personnes fragiles, c'est-à-dire les enfants, les personnes âgées ou malades.
1: Et si malheureusement c'est trop tard, qu'est-ce qu'il faut faire, Julien ?
2: Et ben, en cas de coup de chaleur ou d'insolation, les trois choses à faire impérativement, c'est rafraîchir, réhydrater et surveiller. Donc, si quelqu'un devient tout rouge, se sent mal, commence à avoir un petit coup de mou, mal au crâne, des nausées, voire des vertiges ou des crampes, première chose à faire, vous amenez cette personne dans un endroit frais et à l'ombre. N'hésitez pas à mouiller ses vêtements. Si elle est en maillot de bain, vous pouvez mettre des linges humides sur son corps. Attention, pas trop froid, faut éviter le choc thermique, donc mouiller avec de l'eau tempérée. Si la personne est consciente, donnez-lui à boire régulièrement de l'eau, mais pareil, pas de l'eau glacée. Et puis si elle est un petit peu assommée ou carrément si elle est inconsciente, là par contre, n'essayez surtout pas de la faire boire, mettez-la en PLS. Dans cette situation, où si elle a plus de 40 degrés de température, qu'elle est agitée par exemple, ou alors qu'elle a des tremblements, des vomissements répétés, ce genre de signes de gravité, surtout, aucune hésitation, vous appelez les secours au 15 ou au 112, vous suivez leurs consignes qu'ils vont vous donner par téléphone, puis dans tous les cas, vous gardez un œil attentif sur la victime en attendant.
1: C'est ma santé, votre chronique santé de l'été, c'est avec Julien Méniel.
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4: Bonjour Anne-Sophie Pic.
5: Bonjour Élodie.
4: Merci d'avoir accepté de quitter quelques instants les fourneaux pour passer cette semaine avec nous dans le monde d'Élodie sur France Info. Je sais ô combien votre temps est précieux et ô combien il est rare de vous entendre raconter votre parcours. Vous êtes aujourd'hui l'une des plus grandes chefs au monde, à la tête de la maison Pic à Valence, 3 étoiles au guide Michelin. Vous avez également construit au fil des années un véritable univers gastronomique récompensé à travers plusieurs établissements en France et à l'étranger. Vous êtes devenue la chef la plus étoilée du monde. Mais au-delà des distinctions, il y a une femme qui a choisi de reprendre une histoire familiale prestigieuse. Pendant 5 jours, nous allons donc raconter cette histoire extraordinaire avec vous. C'est étonnant parce que, au départ, vous ne vous imaginiez pas du tout derrière les fourneaux. Vous étiez plutôt tournée vers le stylisme. C'est étonnant d'ailleurs parce que ça, on le retrouve dans votre cuisine. C'est-à-dire que vous avez toujours affronté les modes, vous avez toujours évité les modes et les tendances.
5: C'est vrai que la mode me fait peur dans le sens où j'ai l'impression, je ne veux pas prétentieux de ma part dire ça, mais je ne veux pas suivre. Je veux un peu me décaler en fait de la tendance parce qu'elle m'effraie la tendance et puis c'est quelque chose qui est éphémère. Donc on ne peut pas durer que si on est dans la tendance en fait. J'ai vécu beaucoup de mode en 30 ans dans la cuisine. Il y a eu cette cuisine moléculaire il y a une trentaine d'années avec l'aventure espagnole qui était extraordinaire, qui a révolutionné aussi un peu la cuisine française. Enfin, toutes ces tendances du monde ont poussé quelque part la cuisine française à sortir aussi de son chemin, peut-être d'une certaine façon. Et puis il y a aussi les pays qui ont revalorisé les codes de la cuisine française, mais à leur sauce. Je pense aux pays nordiques. Le beurre blanc est revenu grâce à ces pays-là, alors que les Français voulaient plus l'utiliser, comme c'était un peu lourd. Donc c'est très intéressant de voir ces tendances évoluer, donc il faut regarder ça avec recul aussi, mais en sourire par moment, et quelque part voilà, continuer son travail, donc les sauces bien sûr, l'imprégnation qui est venue aussi dans ce terme-là, il y a aussi une volonté d'associer les saveurs. Moi c'est vraiment le séquençage des plats qui m'intéresse aussi, comme un peu un parfumeur peut le faire.
4: C'est votre odorat qui a été à l'origine de

0: tout ça. Il y a quelque chose qui s'est passé avec la cuisine, justement, de la famille. Vous sentiez la cuisine de votre père quand vous étiez enfant. Ça prouve que même si après vous avez voulu faire autre chose, vous aviez quand même dans la tête cette envie de faire de la cuisine quelque chose d'important dans votre vie.
1: Oui, ben on est parti de son éducation, de son enfance aussi. Ça, c'est un moment qu'il faut préserver, l'enfance. Je trouve que c'est assez merveilleux comme moment parce que c'est là où tout se synthétise finalement. On capte naturellement les choses autour de soi. Mon père m'a aussi, dans son éducation, beaucoup développé le palais. C'est-à-dire que chaque mets qu'on goûtait avait son importance. On ne mangeait pas pour se nourrir, même si dans l'absolu, c'est ça qu'on fait au quotidien. Mais il y avait aussi ce bonheur de manger, en fait, cette réalité plus grande que ça, et il analysait beaucoup les choses. Donc moi, j'écoutais, j'étais enfant, alors peut-être pas de façon très assidue, mais quelque part comme un papier buvard qui absorbe tout ça, je l'absorbais et ça m'a nourri. Heureusement d'ailleurs que j'ai eu cette éducation-là au goût enfant, parce que mon père est décédé assez rapidement et il n'a pas pu guider mon geste. Donc voilà, c'est très précieux pour moi cette enfance et ce qu'il a pu m'apporter durant ces moments-là.
0: Vous êtes toujours fonctionnel à l'instinct. Vous avez senti à un moment donné qu'il fallait que vous appreniez la cuisine à ses côtés. On est en 92, hein, vous démarrez ce travail-là, entre guillemets, cet apprentissage-là, cette transmission-là avec lui. Malheureusement, effectivement, il va disparaître d'une rupture d'anévrisme. Ça a coupé très vite court, finalement, à ce que vous souhaitiez faire avec lui et ce besoin que vous aviez d'apprendre de ses gestes. Et on comprend que ce flambeau-là, ce témoin-là, il est resté ancré en vous aussi.
1: Oui.
0: Avec ce besoin de continuer cette lignée-là.
1: Oui, bien sûr. C'est vrai que c'est toujours. Enfin, on n'est pas complètement maître de sa vie. Je crois que, voilà, on est maître de son action. C'est sûr, après, il y a des moments dans la vie, un destin qui se fait, et il faut affronter ce destin, il faut pas en avoir peur. Pour autant, bon, quand j'ai 21, 22 ans, il m'effraie un peu ce destin quand même, parce que mon père n'est plus là pour guider mon geste. Je me dis, je suis rentrée pour lui, pour avoir cette transmission. Mais il y a des choses qui se sont faites, et ça s'est fait naturellement, et puis je crois que mon apprentissage s'est fait d'une certaine façon parce qu'il y a eu ces ruptures, et que finalement, je suis allée chercher au fond de moi, et grâce aux autres aussi, parce que j'ai personne qui m'ont guidée, bien sûr, ceux à qui mon père a transmis, qui m'ont aussi mis le pied à l'étrier, qui m'ont fait avancer, et je les en remercie aujourd'hui. Mais il a fallu trouver au fond de moi finalement cette force en fait de continuer, de tracer mon propre chemin. Et du coup, je suis une autodidacte en fait de la cuisine, parce que guidée certes, mais aussi un peu sur un fil, marcher sur ce fil, peur de tomber, et du coup, je suis allée vers ce qui mon intuition me guidait. Et c'est vrai que le parfum à ce moment de ma vie m'impressionnait. Quelques parfumeurs sont dû manger à la maison. Je parlais avec eux et je me suis dit, mais c'est ça la cuisine que je veux faire en fait. C'est une cuisine de parfum. Et ça a guidé ma voix et ça, je n'en suis pas départie encore aujourd'hui.
0: Merci Anne-Sophie Pic d'avoir accepté de passer cette semaine avec nous dans Le Monde d'Élodie sur France Info. Demain, nous parlerons de ce moment où il a fallu sortir de l'ombre d'un nom immense pour devenir tout simplement Anne-Sophie Pic. À demain.
1: Merci Élodie.
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1: Il est 3h30, le flash Hugo Marceau. Une nuit de plus, chacun abat ses cartes et le conflit s'envenime au Moyen-Orient. Cette nuit, deux navires pétroliers des Émirats Arabes Unis ont été touchés par des missiles iraniens dans le détroit d'Ormuz. Un membre d'équipage a été tué, selon le ministre de la Défense émirati. Plutôt, l'armée américaine a annoncé une nouvelle salve de frappe sur l'Iran, ce qui n'a pas empêché Donald Trump d'estimer cette nuit, devant des journalistes, qu'un accord était encore possible avec l'Iran. Un conflit qui irradie toute une région. Ce lundi soir, les rebelles houthis du Yémen, soutenus par l'Iran, ont mené des frappes sur l'Arabie Saoudite, allié américain qu'ils accusent d'être l'auteur d'une attaque sur l'aéroport de la capitale, Sana'a. Le gouvernement yéménite avait pourtant dit plus tôt être l'auteur des tirs contre l'aéroport contrôlé par les rebelles, de quoi menacer la trêve négociée par l'ONU en 2022. Kiev, une nouvelle fois visée par des missiles balistiques. Plusieurs explosions ont retenti cette nuit dans le sud de la capitale ukrainienne. Des incendies sont en cours. L'attaque intervient quelques heures après une réunion de la coalition des volontaires soutien de l'Ukraine à Paris. 9 étrangers ont été victimes de l'incendie de la fin de semaine dernière en Andalousie. Dernier bilan livré ce lundi soir par les autorités espagnoles. Au total, 13 personnes sont mortes près d'Almeria, dont une française. 3 victimes n'ont pas encore été identifiées. Dernier bilan, les flammes ont parcouru 1300 hectares au sud de Paris depuis dimanche. 900 personnes ont été évacué ce lundi près de la forêt de Fontainebleau. L'incendie est l'un des plus importants dans la moitié nord de la France depuis le début du 21e siècle. 2 personnes suspectées d'être à l'origine des départs de feu ont été interpellées, indique par ailleurs le ministre de l'Intérieur, Laurent Nunez. Par ailleurs, 200 pompiers luttent depuis ce lundi soir en Lozère, dans un secteur déjà touché par les flammes la semaine dernière. Elles ont parcouru une centaine d'hectares autour de Saint-Bonnet-Laval. Une maison a brûlé et 2 campings ont été évacués. Pas de QR code à présenter pour assister au défilé militaire du 14 juillet. La justice administrative a annulé ce lundi soir l'obligation souhaitée par les autorités pour renforcer la sécurité. L'association Vigiliberté a obtenu gain de cause. 6800 soldats défileront sur les Champs-Élysées à partir de 10h. Un record pour le dernier 14 juillet en fonction d'Emmanuel Macron. Le président qui décollera ensuite vers Nice où il présidera à partir de 18h15 une cérémonie d'hommage. 10 ans après l'attentat sur la promenade des Anglais, 86 faisceaux lumineux seront allumés en hommage aux 86 personnes décédées le 14 juillet 2016. Une fête nationale qui ne sera vraiment réussie que si les Bleus la concluent en beauté. L'équipe de France de football dispute ce soir sa 3e demi-finale de Coupe du Monde d'affilée. Cette fois, c'est la Grande Espagne qui se présente. Coup d'envoi 21h à Dallas, État du Texas. Et puis c'est reparti pour un tour. Après une journée de repos, les coureurs de la Grande Boucle ont 7 ascensions répertoriées à franchir ce mardi. 10e étape du Tour de France entre Aurillac et Le Lioran dans le Cantal.
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3: France Info Monde à 6h48 sur France Info. Bonjour Boris Loumagne.
4: Bonjour Maureen.
3: On parle avec vous ce matin de cette reprise des hostilités ce week-end entre l'Iran et les États-Unis. De puissantes frappes américaines qui se sont poursuivies jusqu'au petit matin. Des répliques de Téhéran qui continuent aussi ces frappes ces dernières heures sur les pays du Golfe et le détroit d'Ormuz et qui est donc de nouveau paralysé. Peut-on se parler ce matin d'une reprise de la guerre à haute intensité comme au printemps dernier ou il s'agit là d'un simple regain de tension entre les deux ennemis?
4: Alors ce qui est sûr, c'est que les affrontements de ce week-end et qui se poursuivent donc ce matin ont été les plus intenses depuis la signature du protocole d'entente il y a un mois. Ces dernières heures, Washington a frappé à près de 200 cibles militaires en Iran. De son côté, Téhéran a visé la Jordanie, le Qatar ou il y a encore quelques minutes, le Koweït et des bases aériennes.
3: Pour autant, Boris, même si les frappes ont été importantes ce week-end, on est loin de l'intensité que la guerre a connue en mars dernier.
4: Oui, rappelez-vous des centaines de drones et de missiles que l'Iran envoyait alors sur les pays du Golfe et sur Israël. Rappelez-vous des bombardements massifs opérés par Washington et Tel Aviv au début de la guerre. Rien de comparable avec ces dernières heures, parce que là, les frappes ont été certes puissantes, mais surtout côté américain, limitées dans le temps. D'ailleurs, l'armée américaine vient de déclarer que l'opération était terminée. Washington a donc montré les muscles ces derniers jours, posture de fermeté de la part de Donald Trump, en vue des futures négociations sur le contrôle du détroit d'Ormuz, mais en même temps, difficile facile pour le président américain d'aller plus loin, d'entrer de nouveau dans une guerre longue et intense contre l'Iran. Ses électeurs majoritairement n'en veulent pas, les prix du pétrole pourraient de nouveau grimper. Et puis, l'armée américaine n'a pas encore renouvelé son stock de missiles, ses Patriotes notamment, qu'elle a utilisés au début de la guerre.
3: Et du côté de l'Iran, les gardiens de la révolution ont-ils intérêt à se lancer de nouveau dans une guerre à grande échelle contre les États-Unis ?
4: Eh bien, c'est un peu comme Washington, ces quelques semaines de cessez-le-feu n'ont pas permis à Téhéran de reconstituer son arsenal militaire. Et puis au sein de l'appareil d'État, il existe des divisions sur la pertinence d'une reprise des hostilités entre le camp des modérés et celui des va-t-en-guerre, les gardiens de la révolution. Et puis surtout, une nouvelle guerre à grande échelle signifierait une probable fermeture prolongée du détroit d'Hormuz, avec la crainte que les États-Unis remettent en place un blocus maritime contre ses pétroliers. Et pour Téhéran, cela voudrait dire un arrêt quasi total de ses exportations de pétrole, cette manne financière indispensable à la survie du régime des Mollahs. Ce week-end, un conseiller du guide suprême parlait du détroit d'Hormuz comme d'un passage stratégique plus important que des dizaines de bombes atomiques. C'est une arme de dissuasion massive pour l'Iran, certes, c'en est une également pour les États-Unis.
3: France Info Monde avec Boris Loumagne ce matin sur France Info.
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3: Ils ont marqué l'année et nous les retrouvons cet été. Voici, ils ont fait l'actu, votre chronique de l'été. Et forcément, dans les temps forts des derniers mois, il y a le casse du Louvre à Paris. Mathieu Bonnour, vous êtes en compagnie d'une gardienne du Louvre qui était dans la galerie d'Apollon au moment du cambriolage en octobre dernier.
5: C'est une des 5 agents de sûreté qui était dans la galerie d'Apollon au moment de ce cambriolage. Un monte-charge, des gilets jaunes, les bijoux de la couronne de France estimés à 88 millions d'euros, envolés en à peine 3 minutes. Et les regards du monde entier fascinés par ce casse hors norme, Sophie s'est retrouvée nez à nez avec les voleurs. Et c'est la seule à s'être exprimée sur cette matinée qu'elle ne pourra jamais oublier.
6: Un des malfaiteurs se retournait avec quelque chose qui pour moi était une tronçonneuse. Et donc je hurle à mes collègues de dégager pour faire peur. Et je me rappelle avoir dit une deuxième fois, dégager c'est un braquage. Ma collègue a immédiatement alerté finalement tous ceux qui avaient un toki-boki. On a fini d'évacuer les visiteurs sans encore comprendre vraiment ce qui se passait.
5: Nous retrouvons Sophie plusieurs mois après. Depuis, des voleurs présumés ont été interpellés sans le butin, qui reste toujours introuvable. La tempête médiatique est loin derrière. Tous ses collègues sont revenus travailler, mais tout le monde reste marqué.
6: Dès le début, c'était blessant pour les agents de surveillance parce que traditionnellement, c'est toujours les agents de surveillance sur le terrain qui servent d'exutoire et de fusible toutes les erreurs. Et là, en fait, pour une fois, rapidement, on n'a plus été les cibles.
7: Est-ce que vous diriez que ça vous a soudé même encore plus entre agents cette période ?
6: Entre nous, il n'y a pas eu de critique. Parce que moi, j'ai connu ça où t'aurais dû faire ceci, t'aurais dû faire cela. Pas du tout. En fait, tous les agents de surveillance se sont sentis comme s'ils avaient été sur les lieux, en fait, à ce moment-là. Et après, pour les collègues qui étions ensemble, à ce moment-là, c'est sûr que quand on se croise, il y a quelque chose entre nous. On a un lien, en fait, pour toujours. On a vécu un événement ensemble. Et ça, c'est vrai que ça crée une ambiance un petit peu particulière.
7: Depuis le cambriolage, est-ce qu'il y a des choses qui ont changé dans votre travail, dans votre manière d'aborder la sûreté ?
6: Alors, le temps du Louvre, il est toujours long. Le temps des études, et voilà, c'est toujours très long. Du coup, les procédures sont en train d'être vues, ça c'est sûr, mais pour l'instant, on les a pas. On n'a pas l'impression que les choses ont changé par rapport à la veille du vol. On sent une plus grande vigilance, on voit des travaux quand même s'enclencher. Mais c'est vrai qu'il n'y a pas une préoccupation plus que ça.
7: Quand vous passez devant la galerie d'Apollon, ça vous fait quoi ?
6: Ça m'énerve quand on me demande si c'est ouvert. Au début, je pense que ceux qui étions présents, ça nous énervait plus que nos collègues. Ah, c'est pourquoi ? Dans toutes les langues. Hein. Ah bon, c'est fermé, mais... Alors que bon, c'est... Ah, à cause du vol ! Alors la majorité des visiteurs, quand ils voyaient nos têtes, ils comprenaient qu'ils avaient été très maladroits. On a eu beaucoup de petites attentions de solidarité des visiteurs. Après le vol, on sentait que les visiteurs étaient de notre côté, en fait. Donc ça, c'était quand même quelque chose d'assez positif, que dans le regard du visiteur, on n'était pas en faute.
7: La présidente directrice du musée, au moment du casse, Laurence Descartes, elle a quitté ses fonctions. Son remplaçant a été nommé Christophe Leribaud. Elle était, elle, largement critiquée par les syndicats, mise en difficulté en interne avant même le casse et encore plus après. Comment ça se passe avec son remplaçant depuis plusieurs mois ?
6: Il a voulu marquer le coup. Il a rencontré les organisations syndicales seules. et dans leurs locaux, ce qui n'arrivait jamais. Pour l'instant, on sent quand même une manière différente. Ils commencent tout juste à parler, en fait. Voilà. On comprend qu'il faut prendre la mesure de la totalité de la fonction. Et donc là, c'est plutôt une attente.
7: Ces bijoux qui ont été volés d'une valeur estimée de 88 millions d'euros, vous espérez les revoir un jour au Louvre ?
6: Quand vous vous baladez au musée du Louvre, sur quelques œuvres, vous remarquerez qu'il y a deux dates. Il y a la référence de quand c'est rentré dans les collections du musée, et puis il y a une deuxième date. Donc en fait, on voit deux dates. C'est-à-dire que là, on se dit, tiens, ça c'est une œuvre qui a été volée et qui est réapparue. Toutes les collections du monde connaissent des vols ou des disparitions, mais très souvent, ça réapparaît. Quand c'est pas détruit, ça réapparaît.
7: Un cambriolage de cette taille, de cette ampleur, ça pourrait de nouveau arriver ?
6: J'espère pas. J'espère pas. Déjà, sur les bijoux, il n'y en a plus. Monsieur les voleurs, nous n'avons plus d'or, nous n'avons plus de diamants, nous n'avons plus de... à voler. Mais bon, c'est pas une solution, parce qu'à un moment, il faut les montrer au public. Le but d'un musée, c'est de montrer au public. Tant qu'on les voit pas réapparaître, c'est qu'on n'a pas les garanties maximales. Après, en tant qu'agent de surveillance, on voit de temps en temps des anciens réflexes qui reviennent et qui oublient les principes de sûreté. Mais ça reste anecdotique et qui porte pas à conséquence.
5: Ce casse, c'est le troisième vol au Louvre dans la carrière de Sophie. À quelques années de la retraite, elle espère ne pas revivre un tel événement.
3: Sophie, gardienne au Louvre, qui répondait aux questions de Mathieu Bonnour sur France Info. Ils ont fait l'actu. C'est à retrouver sur franceinfo.fr.
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8: Mais qui est vraiment Victor Wembanyama ? On vous raconte l'histoire du basketteur français toute la semaine sur France Info dans Ces destins qui font l'info. Retour aux sources du phénomène dans le premier épisode avec Xavier Monferrand.
9: Je pense que chacun doit être le personnage principal de sa propre histoire. La vie, c'est tout ce qu'on a, donc il n'y a pas moyen de la gâcher, quoi.
10: Victor aurait pu être un gamin comme beaucoup d'autres, un gamin de banlieue parisienne. La banlieue ouest, plutôt calme et aisée. Il est né au Chesnay, dans les Yvelines, à quelques encablures du château de Versailles. C'est là qu'il grandit, vite, avec sa sœur Ève et son petit frère Oscar, et des parents sportifs de haut niveau. Son père, Félix, est un ancien athlète, spécialiste du triple saut, originaire du Congo. Sa mère, Élodie, est une ancienne basketteuse, membre de l'équipe de France, devenue entraîneuse pour les enfants au Chesnay. C'est donc là que Victor déboule, qu'il découvre le ballon orange. Ce n'est pas une question de taille, non, pas encore, c'est juste une évidence.
9: Quand j'étais vraiment petit, je sais pas, 3-4 ans, ma mère est coachée des enfants de 3-4 ans. Donc même sans vraiment avoir de licence, être inscrit tu vois, au basket, j'allais à ses entraînements, je m'entraînais et tout. Et je me rappelle, tu sais, quand t'es petit, tu fais un peu n'importe quoi dans le cours. C'est ta mère qui est coach, tu te crois tout permis un peu et tout. Donc j'ai plein de souvenirs comme ça, au Chesnay, d'avoir participé à ces entraînements et tout. Peut-être un peu relou des fois, je me rappelle.
10: Un peu relou, mais déjà à part. À 5 ans, tout le monde pense qu'il en a le double. Victor est grand, oui, mais pas seulement. Et il se distingue assez vite, comme se souvient son premier entraîneur au Chesnay, Emmanuel Savaras.
11: Il faisait déjà des choses que les enfants de 11-12 ans pouvaient faire, sauf que lui, il avait 8 ans.
10: Et touche à tout. Le basket, oui, mais pas que. Entre deux montages de Lego Star Wars, Victor pratique d'autres sports. Et son truc, c'est le foot.
9: J'ai toujours fait du basket, mais j'ai fait d'autres sports en même temps. Mais le foot, c'était celui que j'ai fait le plus longtemps. Mais si je peux faire ce que je fais au basket aujourd'hui, j'ai aucun doute que je n'aurais pu le faire dans un sport que j'aime autant que le foot.
10: À 10 ans, le petit Victor est déjà très grand. Il est gardien de but et il met trois têtes aux petits enfants qui lui servent de coéquipiers. Victor aime le foot, mais évidemment, il y a le basket, les matchs de NBA qu'il regarde parfois sur des sites pas très légaux, c'est lui qui le dit, ou les résumés le matin au réveil, ça rêve d'Amérique. Et sur le terrain, les choses commencent à devenir sérieuses. Le Chesnay est devenu trop petit, alors Victor va aller à 15 km au nord, à Nanterre, place forte du basket de l'Ouest parisien.
9: Je pense que vers 12-13 ans, c'est là que j'ai compris ce que ça voulait dire, en fait, être un joueur de très haut niveau. Et donc j'ai compris que j'en étais capable et que si j'en étais capable, il fallait le faire.
10: Et on va pas se mentir, à la JSF Nanterre, ils ont tout de suite compris que des Victor, il y en a pas 100 qui entraient dans les gymnases toutes les semaines. Frédéric Denadieu, alors formateur au club, a eu un peu l'impression de voir débarquer Harry Potter, l'élu.
12: Faut pas croire au basket, être grand, ça veut pas toujours dire précocité et surclassement. Et c'est pour ça que lui, c'est un cas vraiment à part. Et d'ailleurs, j'avais à l'époque appelé mon père pour lui dire « Je viens d'entraîner un jeune et j'en entraînerai jamais un deuxième comme ça. »
10: Le ciel est déjà sa limite. Wemby est un joyau brut, mais pas du quartz, hein. C'est du diamant, genre Yukun-Kun.
13: Le Yukun-Kun, le plus gros diamant du monde, il est là.
10: Premier match professionnel à 15 ans, sous le maillot de Nanterre, meilleur espoir à 17 ans, puis il rejoint la légende Tony Parker à l'ASVEL, avant de revenir près de Paris, à Levallois, sous les ordres de Vincent Collet, alors sélectionneur national, pour préparer au mieux son décollage vers la NBA. Mais toute cette histoire, c'est la sienne. Pas celle de ses parents, non, c'est Victor qui a voulu devenir Wemby.
9: Le basket, c'est mon projet, c'était de, d'être au plus haut niveau, bah, ils ont tout fait pour me permettre d'y arriver, en fait. Mais si aujourd'hui encore je leur dis d'arrêter, je dirais que je veux plus faire du basket, que je veux être expert comptable, ils vont faire tout leur possible pour m'aider à être expert comptable.
10: Expert comptable, ça aurait pu être une option, vraiment sérieuse, hein, pour Victor qui a décroché son bac ES, mention assez bien avec un an d'avance, des bases en éco plutôt utiles pour celui qui est devenu Wemby et qui doit gérer un compte où les dollars arrivent désormais par millions. Run, boy, run.
8: Victor Wembanyama, raconté par Xavier Monferrand. 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
8: Dans l'œil de Marion ce matin, on part au concert parce qu'après The Weeknd hier, Bad Bunny la semaine dernière, les réseaux sociaux sont remplis de vidéos d'internautes qui racontent un peu tous la même chose. Ils ont le blues. Marion Pépin, ça a un nom apparemment, ça s'appelle la déprime post-concert.
14: Sur TikTok, certains se filment à la sortie des salles de concert, l'air complètement perdu. D'autres pleurent au fond de leur canapé sous cette reprise dramatique de la chanson Pilée de Mauvais Joe.
15: Où sont passés ceux? Où sont passés ceux qui...
14: Ils décrivent un sentiment de vide, de tristesse et dans toutes ces vidéos, une question: comment reprendre une vie normale après avoir vécu le meilleur concert de leur vie? Comment retourner à la réalité? Il y a eu un pic de cette déprime la semaine dernière après les concerts de l'artiste portoricain Bad Bunny à Paris et à Marseille.
16: L'après-concert est très très très dur. Je pensais pas que ça allait être aussi dur. Je sais pas ce qu'il a mis dans ses concerts pour qu'on soit dans cet état-là après. Mais c'était vraiment le concert d'une vie.
14: Et sous ces vidéos, des milliers de commentaires de fans qui expliquent vivre exactement la même chose.
8: Et ben à ce point-là, Marion, en fait, ce coup de blues, cette petite déprime, c'est un vrai phénomène.
14: Qui a été étudié par plusieurs chercheurs et psychologues. Un concert, surtout quand on l'attend depuis des mois, parfois plus d'un an, c'est un concentré d'émotions. Il y a l'attente, l'excitation, les discussions entre copains pour choisir sa tenue, l'énergie de la foule le jour J, la musique, l'ambiance, les chants à l'unisson. On vit une expérience assez intense, hors du quotidien. Pendant 2 ou 3 heures, notre cerveau est en ébullition, il libère de la dopamine, des endorphines, ces neurotransmetteurs associés au plaisir et à l'excitation.
8: Et d'un coup, tout s'arrête.
14: Les lumières se rallument, le lendemain, retour à notre vie de tous les jours, toutes nos émotions retombent. Ce contraste peut donner une impression de vide, on est fatigué, déjà nostalgique, tout nous semble fade et ennuyeux, et ça peut durer quelques heures, quelques jours, voire quelques semaines.
8: Alors sur les réseaux, Marion, les fans ne se contentent pas de raconter leur expérience, ils s'entraident aussi.
14: Oui, on peut trouver plusieurs conseils pour surmonter cette déprime.
17: Je me pose, je reprends mon téléphone et je regarde toutes les photos, toutes les vidéos que j'ai faites au moment du concert. Ce moment où je re-regarde toutes mes vidéos m'aide à pallier ce truc où je me dis « Eh merde, je sais plus quoi faire de ma vie maintenant ».
14: Et beaucoup recommandent aussi d'attendre que ça passe, d'accepter ce coup de blues. D'autres décident carrément de racheter des places pour une autre date de la tournée.
8: Soignez le mal par le mal. Et vous, Marion, vous avez fait comment pour vous remettre de Bad Bunny?
14: Alors,
8: chanceuse.
14: Je ne sais pas si c'est un bon remède, mais ça fait 10 jours que j'écoute en boucle son dernier album en regardant les vidéos du concert avant de dormir.

0: Qui guérit donc. Merci Marion Pépin.
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2: Forte chaleur, envie de fraîcheur et prendre le frais en s'instruisant, c'est toujours mieux. C'est pour cela que nous allons aller dans les grottes d'Isturitz et d'Otxo-Zelaya, dans le Pays Basque, 600 mètres de galerie, site majeur de la préhistoire européenne. Et vous nous y menez, Arantxa Gurrutxarri.
3: Bienvenue aux grottes d'Isturitz et d'Otxo-Zelaya. Je m'appelle Géraldine et c'est moi qui vais avoir le plaisir de vous guider dans ce voyage dans le temps. On va avoir des flûtes qui datent d'il y a 30 000 ans, 22 000 ans, 15 000 ans. On a même une flûte qui date d'il y a 35 000 ans et cette flûte est peut-être la plus vieille au monde.
0: En entrant ici, je pensais visiter une grotte, quelques salles, des stalactites, des stalagmites. Mais très vite, j'ai compris que les visiteurs ne venaient pas seulement admirer la roche, ils venaient rencontrer ceux qui vivaient ici il y a des dizaines de milliers d'années.
3: Les scientifiques pensent qu'il y avait entre 100 et 300 personnes réunies ici en même temps. C'est qu'il y a quelque chose d'exceptionnel, de très spécial qui se passe ici.
0: Géraldine Ford est guide et anthropologue. Elle accompagne les visiteurs dans ce voyage sous terre. Ici, elle ne montre pas seulement les pierres, elle raconte des femmes, des hommes, une civilisation.
3: Le fait qu'il y ait eu autant d'objets d'art, du dessin, de la gravure, des flûtes, que leur vie n'était pas liée uniquement à l'utilitaire, mais à tout ce qu'il y a qui fait le beau de la vie. Et c'est déjà là, il y a 40 000 ans, il y a 30 000 ans, moi ça me touche en fait.
0: Des artistes, c'est sans doute le mot qui revient le moins quand on pense à la préhistoire.
3: On pense que l'homme d'il y a 40 000 ans, il tire sa femme par les cheveux, mais non, pas du tout. En fait, c'est un être intelligent, doué, sensible.
0: Et ce regard, les visiteurs semblent repartir avec.
4: On sait déjà qu'il dessinait, on sait qu'il faisait des bijoux, les outils, mais la musique, j'ai été scotchée, et d'autant plus par la musique qu'ils font sur les stalactites.
5: On ne savait pas non plus que c'était des êtres plus sensibles que ce qui n'y paraît, capables d'apprécier l'art, quoi. On voyait ça plus comme un peu des bêtes préhistoriques, et finalement, l'homme préhistorique, c'est quelqu'un de sensible.
0: Et chacun, après la visite, repart avec son détail préféré.
6: Le côté monumental, finalement, on s'incline face à la nature qu'a traversé les siècles et qu'a formé ces colonnes de calcite. C'est toujours très impressionnant et ça remet un petit peu l'humain à sa place.
3: La visite se termine ici. Je vous remercie pour votre attention et vos sourires et vos questions.
0: Au fond, ce qui marque ici, ce n'est peut-être pas la beauté des salles, c'est l'idée que nos ancêtres étaient finalement beaucoup plus proches de nous qu'on ne l'imagine.
2: Reportage ici Pays Basque pour France Info d'Arantxa Gurrutxarri.

En 2014, on n'avait pas encore l'habitude de placer au centre des conversations la notion de consentement sexuel. Certes, on en parlait dans les tribunaux, notamment grâce au combat de l'avocate Gisèle Halimi, mais c'était compliqué de dire non et surtout de bien faire comprendre que non, c'est non. Parce qu'en face, il y avait une sorte de paradoxe proverbial selon lequel les femmes qui disent non ne disent pas vraiment non et que si on est patient et malin, le non va bien finir par dévoiler un oui. Écoutez ce qu'une artiste yéyé de 17 ans chantait en 1964.

0: avez reconnu France Gall, évidemment. Une chanson écrite par Pierre Court, 48 ans à l'époque, pour cette chanteuse de 17 ans et qui est plus âgée que la majorité de son public. Et qu'on ne s'étonne pas de ce que, 50 ans plus tard, Jeanne Chéral entend quand elle dit non.
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0: 1930, Fernandel. Toute la chanson « Elle disait non » est construite de cette manière. Elle dit non et il s'en fiche. Par exemple, il l'aborde dans la rue, la suit chez elle, entre dans son lit, elle dit non. Mais quand même, à la fin de la chanson, elle dit oui. Et c'est même un lieu commun dans la chanson populaire. Elle commence par dire non et finit par dire oui. Par exemple, chez Richard Anthony en 1964, Jean-Michel Karadec en 1978, Jacques Dutronc en 1970.
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0: Ce lieu commun de la fille qui dit non pour mieux dire oui se traite de manière plus ou moins sympathique et on ne dira pas que la vision de la femme vénale chez Dutronc soit la moins misogyne. Mais la chanson révèle aussi un petit impensé masculin et peut-être même masculiniste. Ces filles qui hésitent, c'est-à-dire qui ne disent pas oui immédiatement, ces filles qui hésitent méritent de recevoir une petite leçon. Nous sommes en 1969 et le parolier Pierre Cour, c'est encore lui, donne à Marcel Zanini une adaptation de chanson brésilienne.
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0: Tu veux pas sera repris par Brigitte Bardot, ce qui ajoute une dimension implicitement érotique à la chanson. Mais dans son enregistrement, Bébé supprime la chute que Zanini avait enregistrée, une revanche du garçon.
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0: En fait, le non prononcé par les femmes apparaît souvent comme une incongruité, comme une injustice, comme une obscénité, comme un crime. C'est par exemple un texte du poète Norge, chanté en 1981 par Jeanne Moreau, qui compare les maladies, les abattoirs, la chasse avec le petit non.

D'où la colère de Jeanne Chéral, face à cette culture populaire qui ne veut pas entendre que non c'est non. Et pas seulement Jeanne Chéral. La voici en chœur avec Camille, Émilie Loiseau, la grande Sophie, Olivia Ruiz et Rosemary Standlet. 2014, Jeanne Chéral et les Françoises, quand c'est non, c'est non.

0: faut juste.
1: Il est 4h, le flash Hugo Marceau. De nouvelles étincelles et des victimes cette nuit dans le détroit d'Ormuz. Des missiles iraniens ont touché deux navires pétroliers émiratis en eau territoriale d'Oman. Un membre d'équipage indien est mort, 8 autres sont blessés selon le ministère de la Défense des Émirats, allié des États-Unis. Quelques heures plus tôt, l'armée américaine annonçait une salve de frappe sur l'Iran pour la troisième nuit consécutive. Kiev aussi est de nouveau la cible d'attaques de missiles. Une série d'explosions a retenti cette nuit dans la capitale de l'Ukraine. Plusieurs incendies sont en cours dans le sud de la ville. L'attaque russe, selon le maire de Kiev, intervient quelques heures après le sommet de la coalition des volontaires à Paris. Elle réunissait hier 37 États alliés de l'Ukraine. Ce matin, 500 soldats de cette coalition ouvriront la parade militaire du 14 juillet sur les Champs-Élysées. Ils seront 6800 au total à défiler à partir de 10h. Un record, et il faudra finalement bien un QR code pour les admirer sur place. Énième revient. Le Conseil d'État rétablit ce matin son usage, d'abord interdit par la justice administrative hier soir. Pour le recevoir par mail, il faut s'inscrire sur le site internet de l'Élysée. Question de sécurité en présence de nombreux chefs d'État étrangers. Pour Emmanuel Macron, ce sera la dernière fête nationale en fonction. Le président se rendra ensuite à Nice pour la cérémonie d'hommage aux 86 victimes de l'attentat sur la promenade des Anglais. C'était il y a 10 ans, le 14 juillet 2016. L'hommage de Nice jusqu'au Texas. Une minute de silence sera observée avant le coup d'envoi de la demi-finale de la Coupe du Monde France-Espagne. C'est ce soir, 21h, heure française à Dallas. Et comme pressenti, ce sera avec Aurélien Tchouaméni. Le sélectionneur Didier Deschamps a confirmé en conférence de presse que son milieu de terrain était disponible de retour d'une blessure à la cuisse. Elles avaient profité d'une grève générale pour voler des armes aux douaniers. 11 personnes ont été condamnées cette nuit en Guadeloupe pour des pillages commis lors des émeutes de 2021 dans l'archipel. 3 d'entre elles écopent de 5 ans de prison, sanction la plus sévère. Dans l'Hexagone, 59 personnes ont été interpellées, suspectées d'être à l'origine de départs de feu, volontairement ou accidentellement. 2 d'entre elles pour l'incendie de la forêt de Fontainebleau, selon le ministre de l'Intérieur, Laurent Nunez. L'un des suspects est un jeune homme de 18 ans, arrêté avec un briquet sur lui et les mains recouvertes de suie. Au sud de Paris, les flammes progressent encore. Elles ont parcouru 1300 hectares depuis dimanche. Aujourd'hui, 26 départements restent en vigilance rouge. Canicule en France, 11 basculent en orange. La fin de l'épisode n'est pas attendue avant jeudi, précise Météo France, même si les températures baissent légèrement aujourd'hui. Et ce sont les coureurs du Tour de France qui vont regoûter à l'effort sous la chaleur. Après une journée de repos, 10e étape dans le Cantal, entre Aurillac et Le Lioran, aujourd'hui, 7 cols sont au programme.
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3: France Info Monde à 6h48 sur France Info. Bonjour Boris Loumagne.
4: Bonjour Maureen.
3: On parle avec vous ce matin de cette reprise des hostilités ce week-end entre l'Iran et les États-Unis. De puissantes frappes américaines qui se sont poursuivies jusqu'au petit matin. Des répliques de Téhéran qui continuent aussi ces frappes ces dernières heures sur les pays du Golfe et le détroit d'Ormuz et qui est donc de nouveau paralysé. Peut-on se parler ce matin d'une reprise de la guerre à haute intensité comme au printemps dernier ou il s'agit là d'un simple regain de tension entre les deux ennemis?
4: Alors ce qui est sûr, c'est que les affrontements de ce week-end et qui se poursuivent donc ce matin ont été les plus intenses depuis la signature du protocole d'entente il y a un mois. Ces dernières heures, Washington a frappé à près de 200 cibles militaires en Iran. De son côté, Téhéran a visé la Jordanie, le Qatar ou il y a encore quelques minutes, le Koweït et des bases aériennes.
3: Pour autant, Boris, même si les frappes ont été importantes ce week-end, on est loin de l'intensité que la guerre a connue en mars dernier.
4: Oui, rappelez-vous des centaines de drones et de missiles que l'Iran envoyait alors sur les pays du Golfe et sur Israël. Rappelez-vous des bombardements massifs opérés par Washington et Tel Aviv au début de la guerre. Rien de comparable avec ces dernières heures, parce que là, les frappes ont été certes puissantes, mais surtout côté américain, limitées dans le temps. D'ailleurs, l'armée américaine vient de déclarer que l'opération était terminée. Washington a donc montré les muscles ces derniers jours, posture de fermeté de la part de Donald Trump, en vue des futures négociations sur le contrôle du détroit d'Ormuz, mais en même temps, difficile difficile pour le président américain d'aller plus loin, d'entrer de nouveau dans une guerre longue et intense contre l'Iran. Ses électeurs majoritairement n'en veulent pas, les prix du pétrole pourraient de nouveau grimper. Et puis l'armée américaine n'a pas encore renouvelé son stock de missiles, ses Patriotes notamment, qu'elle a utilisés au début de la guerre.
3: Et du côté de l'Iran, les gardiens de la révolution ont-ils intérêt à se lancer de nouveau dans une guerre à grande échelle contre les États-Unis ?
4: Eh bien, c'est un peu comme Washington, ces quelques semaines de cessez-le-feu n'ont pas permis à Téhéran de reconstituer son arsenal militaire. Et puis au sein de l'appareil d'État, il existe des divisions sur la pertinence d'une reprise des hostilités entre le camp des modérés et celui des va-t-en-guerre, les gardiens de la révolution. Et puis surtout, une nouvelle guerre à grande échelle signifierait une probable fermeture prolongée du détroit d'Hormuz, avec la crainte que les États-Unis remettent en place un blocus maritime contre ses pétroliers. Et pour Téhéran, cela voudrait dire un arrêt quasi total de ses exportations de pétrole, cette manne financière indispensable à la survie du régime des Mollahs. Ce week-end, un conseiller du guide suprême parlait du détroit d'Hormuz comme d'un passage stratégique plus important que des dizaines de bombes atomiques. C'est une arme de dissuasion massive pour l'Iran, certes, c'en est une également pour les États-Unis.
3: France Info Monde avec Boris Loumagne ce matin sur France Info.
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3: Ils ont marqué l'année et nous les retrouvons cet été. Voici, ils ont fait l'actu, votre chronique de l'été. Et forcément, dans les temps forts des derniers mois, il y a le casse du Louvre à Paris. Mathieu Bonnour, vous êtes en compagnie d'une gardienne du Louvre qui était dans la galerie d'Apollon au moment du cambriolage en octobre dernier.
5: C'est une des 5 agents de sûreté qui était dans la galerie d'Apollon au moment de ce cambriolage. Un monte-charge, des gilets jaunes, les bijoux de la couronne de France estimés à 88 millions d'euros, envolés en à peine 3 minutes. Et les regards du monde entier fascinés par ce casse hors norme, Sophie s'est retrouvée nez à nez avec les voleurs. Et c'est la seule à s'être exprimée sur cette matinée qu'elle ne pourra jamais oublier.
6: Un des malfaiteurs se retournait avec quelque chose qui pour moi était une tronçonneuse. Et donc je hurle à mes collègues de dégager pour faire peur. Et je me rappelle avoir dit une deuxième fois, dégager c'est un braquage. Ma collègue a immédiatement alerté finalement tous ceux qui avaient un toki-woki. On a fini d'évacuer les visiteurs sans encore comprendre vraiment ce qui se passait.
5: Nous retrouvons Sophie plusieurs mois après. Depuis, des voleurs présumés ont été interpellés sans le butin, qui reste toujours introuvable. La tempête médiatique est loin derrière. Tous ses collègues sont revenus travailler, mais tout le monde reste marqué.
6: Dès le début, c'était blessant pour les agents de surveillance parce que traditionnellement, c'est toujours les agents de surveillance sur le terrain qui servent d'exutoire et de fusible toutes les erreurs. Et là, en fait, pour une fois, rapidement, on n'a plus été les cibles.
7: Est-ce que vous diriez que ça vous a soudé même encore plus entre agents cette période ?
6: Entre nous, il n'y a pas eu de critique. Parce que moi, j'ai connu ça où t'aurais dû faire ceci, t'aurais dû faire cela. Pas du tout. En fait, tous les agents de surveillance se sont sentis comme s'ils avaient été sur les lieux, en fait, à ce moment-là. Et après, pour les collègues qui étions ensemble, à ce moment-là, c'est sûr que quand on se croise, il y a quelque chose entre nous. On a un lien, en fait, pour toujours. On a vécu un événement ensemble. Et ça, c'est vrai que ça crée une ambiance un petit peu particulière.
7: Depuis le cambriolage, est-ce qu'il y a des choses qui ont changé dans votre travail, dans votre manière d'aborder la sûreté ?
6: Alors, le temps du Louvre, il est toujours long. Le temps des études, et voilà, c'est toujours très long. Du coup, les procédures sont en train d'être vues, ça c'est sûr, mais pour l'instant, on ne les a pas. On n'a pas l'impression que les choses ont changé par rapport à la veille du vol. On sent une plus grande vigilance, on voit des travaux quand même s'enclencher. Mais c'est vrai qu'il n'y a pas une préoccupation plus que ça.
7: Quand vous passez devant la galerie d'Apollon, ça vous fait quoi ?
6: Ça m'énerve quand on me demande si c'est ouvert. Au début, je pense que ceux qui étions présents, ça nous énervait plus que nos collègues. Ah, c'est pourquoi ? Dans toutes les langues. Hein. Ah bon, c'est fermé, mais... Alors que bon, c'est... Ah, à cause du vol ! Alors la majorité des visiteurs, quand ils voyaient nos têtes, ils comprenaient qu'ils avaient été très maladroits. On a eu beaucoup de petites attentions de solidarité des visiteurs. Après le vol, on sentait que les visiteurs étaient de notre côté, en fait. Donc ça, c'était quand même quelque chose d'assez positif, que dans le regard du visiteur, on n'était pas en faute.
7: La présidente directrice du musée, au moment du casse, Laurence Descartes, elle a quitté ses fonctions. Son remplaçant a été nommé Christophe Leribaud. Elle était, elle, largement critiquée par les syndicats, mise en difficulté en interne avant même le casse et encore plus après. Comment ça se passe avec son remplaçant depuis plusieurs mois ?
6: Il a voulu marquer le coup. Il a rencontré les organisations syndicales seules. et dans leurs locaux, ce qui n'arrivait jamais. Pour l'instant, on sent quand même une manière différente. Ils commencent tout juste à parler, en fait. Voilà. On comprend qu'il faut prendre la mesure de la totalité de la fonction. Et donc là, c'est plutôt une attente.
7: Ces bijoux qui ont été volés d'une valeur estimée de 88 millions d'euros, vous espérez les revoir un jour au Louvre ?
6: Quand vous vous baladez au musée du Louvre, sur quelques œuvres, vous remarquerez qu'il y a deux dates. Il y a la référence de quand c'est rentré dans les collections du musée, et puis il y a une deuxième date. Donc en fait, on voit deux dates. C'est-à-dire que là, on se dit, tiens, ça c'est une œuvre qui a été volée et qui est réapparue. Toutes les collections du monde connaissent des vols ou des disparitions, mais très souvent, ça réapparaît. C'est quand c'est pas détruit, ça réapparaît.
7: Un cambriolage de cette taille, de cette ampleur, ça pourrait de nouveau arriver ?
6: J'espère pas. J'espère pas. Déjà, sur les bijoux, il n'y en a plus. Monsieur les voleurs, nous n'avons plus d'or, nous n'avons plus de diamants, nous n'avons plus de... à voler. Mais bon, c'est pas une solution, parce qu'à un moment, il faut les montrer au public. Le but d'un musée, c'est de montrer au public. Tant qu'on les voit pas réapparaître, c'est qu'on n'a pas les garanties maximales. Après, en tant qu'agent de surveillance, on voit de temps en temps des anciens réflexes qui reviennent et qui oublient les principes de sûreté. Mais ça reste anecdotique et qui ne porte pas à conséquence.
5: Ce casse, c'est le troisième vol au Louvre dans la carrière de Sophie. À quelques années de la retraite, elle espère ne pas revivre un tel événement.
3: Sophie, gardienne au Louvre, qui répondait aux questions de Mathieu Bonnour sur France Info. Ils ont fait l'actu. C'est à retrouver sur franceinfo.fr.
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8: Mais qui est vraiment Victor Wembanyama ? On vous raconte l'histoire du basketteur français toute la semaine sur France Info dans Ces destins qui font l'info. Retour aux sources du phénomène dans le premier épisode avec Xavier Monferrand.
9: Je pense que chacun doit être le personnage principal de sa propre histoire. La vie, c'est tout ce qu'on a, donc il n'y a pas moyen de la gâcher, quoi.
10: Victor aurait pu être un gamin comme beaucoup d'autres, un gamin de banlieue parisienne. La banlieue ouest, plutôt calme et aisée. Il est né au Chesnay, dans les Yvelines, à quelques encablures du château de Versailles. C'est là qu'il grandit, vite, avec sa sœur Ève et son petit frère Oscar, et des parents sportifs de haut niveau. Son père, Félix, est un ancien athlète, spécialiste du triple saut, originaire du Congo. Sa mère, Élodie, est une ancienne basketteuse, membre de l'équipe de France, devenue entraîneuse pour les enfants au Chesnay. C'est donc là que Victor déboule, qu'il découvre le ballon orange. Ce n'est pas une question de taille, non, pas encore. C'est juste une évidence.
11: Quand j'étais vraiment petit, je sais pas, 3-4 ans, ma mère est coachée des enfants de 3-4 ans. Donc même sans vraiment avoir de licence, être inscrit, tu vois, au basket, j'allais à ses entraînements, je m'entraînais et tout. Et je me rappelle, tu sais, quand t'es petit, tu fais un peu n'importe quoi dans le cours. C'est ta mère qui coach, tu te crois tout permis un peu et tout. Donc j'ai plein de souvenirs comme ça au Chesnay, d'avoir participé à ces entraînements et tout. D'être un peu relou des fois, je me rappelle.
10: Un peu relou, mais déjà à part. À 5 ans, tout le monde pense qu'il en a le double. Victor est grand, oui, mais pas seulement. Et il se distingue assez vite, comme se souvient son premier entraîneur au Chesnay, Emmanuel Savaras.
12: Il faisait déjà des choses que les enfants de 11-12 ans pouvaient faire, sauf que lui, il avait 8 ans.
10: Et touche à tout. Le basket, oui, mais pas que. Entre deux montages de Lego Star Wars, Victor pratique d'autres sports. Et son truc, c'est le foot.
11: J'ai toujours fait du basket, mais j'ai fait d'autres sports en même temps. Mais le foot, c'était celui que j'ai fait le plus longtemps. Mais si je peux faire ce que je fais au basket aujourd'hui, j'ai aucun doute que je n'aurais pu le faire dans un sport que j'aime autant que le foot.
10: À 10 ans, le petit Victor est déjà très grand. Il est gardien de but et il met trois têtes aux petits-enfants qui lui servent de coéquipiers. Victor aime le foot, mais évidemment, il y a le basket, les matchs de NBA qu'il regarde parfois sur des sites pas très légaux, c'est lui qui le dit, ou les résumés le matin au réveil, ça rêve d'Amérique. Et sur le terrain, les choses commencent à devenir sérieuses. Le Chesnay est devenu trop petit, alors Victor va aller à 15 km au nord, à Nanterre, place forte du basket de l'Ouest parisien.
11: Je pense que vers 12-13 ans, c'est là que j'ai compris ce que ça voulait dire, en fait, être un joueur de très haut niveau. Et donc j'ai compris que j'en étais capable et que si j'en étais capable, il fallait le faire.
10: Et on va pas se mentir, à la JSF Nanterre, ils ont tout de suite compris que des Victor, il y en a pas 100 qui entraient dans les gymnases toutes les semaines. Frédéric Denadieu, alors formateur au club, a eu un peu l'impression de voir débarquer Harry Potter, l'élu.
13: Faut pas croire au basket, être grand, ça veut pas toujours dire précocité et surclassement. Et c'est pour ça que lui, c'est un cas vraiment à part. Et d'ailleurs, j'avais à l'époque appelé mon père pour lui dire « Je viens d'entraîner un jeune et j'en entraînerai jamais un deuxième comme ça. »
10: Le ciel est déjà sa limite. Wemby est un joyau brut, mais pas du quartz, hein. C'est du diamant, genre Yukun-Kun.
14: Le Yukun-Kun, le plus gros diamant du monde, il est là.
10: Premier match professionnel à 15 ans, sous le maillot de Nanterre, meilleur espoir à 17 ans, puis il rejoint la légende Tony Parker à l'ASVEL, avant de revenir près de Paris, à Levallois, sous les ordres de Vincent Collet, alors sélectionneur national, pour préparer au mieux son décollage vers la NBA. Mais toute cette histoire, c'est la sienne. Pas celle de ses parents, non, c'est Victor qui a voulu devenir Wemby.
11: Le basket, c'est mon projet, c'était de,
15: d'être au plus haut niveau, bah, ils ont tout fait pour me permettre d'y arriver en fait. Mais si aujourd'hui encore je leur dis d'arrêter, je disais que je veux plus faire du basket, que je veux être expert comptable, ils vont faire tout leur possible pour m'aider à être expert comptable.
10: Expert comptable, ça aurait pu être une option, vraiment, sérieuse, hein, pour Victor qui a décroché son bac ES, mention assez bien avec un an d'avance, des bases en éco plutôt utiles pour celui qui est devenu Wemby et qui doit gérer un compte où les dollars arrivent désormais par millions. Run, boy, run. 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
8: 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Victor Wembanyama, raconté par Xavier Monferrand. 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
8: Dans l'œil de Marion ce matin, on part au concert parce qu'après The Weeknd hier, Bad Bunny la semaine dernière, les réseaux sociaux sont remplis de vidéos d'internautes qui racontent un peu tous la même chose. Ils ont le blues, Marion Pépin, ça a un nom apparemment, ça s'appelle la déprime post-concert.
16: Sur TikTok, certains se filment à la sortie des salles de concert, l'air complètement perdu. D'autres pleurent au fond de leur canapé sous cette reprise dramatique de la chanson Pilée de Mauvais Joe.
17: Où sont passés ceux? Où sont passés ceux qui...
16: Ils décrivent un sentiment de vide, de tristesse et dans toutes ces vidéos, une question: comment reprendre une vie normale après avoir vécu le meilleur concert de leur vie? Comment retourner à la réalité? Il y a eu un pic de cette déprime la semaine dernière après les concerts de l'artiste portoricain Bad Bunny à Paris et à Marseille.
18: L'après-concert est très très très dur. Je pensais pas que ça allait être aussi dur. Je sais pas ce qu'il a mis dans ses concerts pour qu'on soit dans cet état-là après. Mais c'était vraiment le concert d'une vie.
16: Et sous ces vidéos, des milliers de commentaires de fans qui expliquent vivre exactement la même chose.
8: Et ben à ce point-là, Marion, en fait, ce coup de blues, cette petite déprime, c'est un vrai phénomène.
16: Qui a été étudié par plusieurs chercheurs et psychologues. Un concert, surtout quand on l'attend depuis des mois, parfois plus d'un an, c'est un concentré d'émotions. Il y a l'attente, l'excitation, les discussions entre copains pour choisir sa tenue, l'énergie de la foule le jour J, la musique, l'ambiance, les chants à l'unisson. On vit une expérience assez intense, hors du quotidien. Pendant 2 ou 3 heures, notre cerveau est en ébullition, il libère de la dopamine, des endorphines, ces neurotransmetteurs associés au plaisir et à l'excitation.
8: Et d'un coup, tout s'arrête.
16: Les lumières se rallument, le lendemain, retour à notre vie de tous les jours, toutes nos émotions retombent. Ce contraste peut donner une impression de vide, on est fatigué, déjà nostalgique, tout nous semble fade et ennuyeux. Et ça peut durer quelques heures, quelques jours, voire quelques semaines.
8: Alors sur les réseaux, Marion, les fans ne se contentent pas de raconter leur expérience, ils s'entraident aussi.
16: Oui, on

0: Qui guérit donc. Merci Marion Pépin.
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2: Forte chaleur, envie de fraîcheur et prendre le frais en s'instruisant, c'est toujours mieux. C'est pour cela que nous allons aller dans les grottes d'Isturitz et d'Otxo-Zelaia, dans le Pays Basque, 600 mètres de galerie, site majeur de la préhistoire européenne. Et vous nous y menez, Arantxa Kurutsari.
3: Bienvenue aux grottes d'Isturitz et d'Otxo-Zelaia. Je m'appelle Géraldine et c'est moi qui vais avoir le plaisir de vous guider dans ce voyage dans le temps. On va avoir des flûtes qui datent d'il y a 30 000 ans, 22 000 ans, 15 000 ans. On a même une flûte qui date d'il y a 35 000 ans et cette flûte est peut-être la plus vieille au monde.
0: En entrant ici, je pensais visiter une grotte, quelques salles, des stalactites, des stalagmites. Mais très vite, j'ai compris que les visiteurs ne venaient pas seulement admirer la roche, ils venaient rencontrer ceux qui vivaient ici il y a des dizaines de milliers d'années.
3: Les scientifiques pensent qu'il y avait entre 100 et 300 personnes réunies ici en même temps. C'est qu'il y a quelque chose d'exceptionnel, de très spécial qui se passe ici.
0: Géraldine Ford est guide et anthropologue. Elle accompagne les visiteurs dans ce voyage sous terre. Ici, elle ne montre pas seulement les pierres, elle raconte des femmes, des hommes, une civilisation.
3: Le fait qu'il y ait eu autant d'objets d'art, du dessin, de la gravure, des flûtes, que leur vie n'était pas liée uniquement à l'utilitaire, mais à tout ce qu'il y a qui fait le beau de la vie. Et c'est déjà là, il y a 40 000 ans, il y a 30 000 ans, moi ça me touche en fait.
0: Des artistes, c'est sans doute le mot qui revient le moins quand on pense à la préhistoire.
3: On pense que l'homme d'il y a 40 000 ans, il tire sa femme par les cheveux, mais non, pas du tout. En fait, c'est un être intelligent, doué, sensible.
0: Et ce regard, les visiteurs semblent repartir avec.
4: On sait déjà qu'il dessinait, on sait qu'il faisait des bijoux, les outils. Mais la musique, j'ai été scotchée, et d'autant plus par la musique qu'ils font sur les stalactites.
5: On ne savait pas non plus que c'était des êtres plus sensibles que ce qui n'y paraît, capables d'apprécier l'art, quoi. On voyait ça plus comme un peu des bêtes préhistoriques, et finalement, l'homme préhistorique, c'est quelqu'un de sensible.
0: Et chacun, après la visite, repart avec son détail préféré.
6: Le côté monumental, finalement, on s'incline face à la nature qui a traversé les siècles et qui a formé ces colonnes de calcite. C'est toujours très impressionnant et ça remet un petit peu l'humain à sa place.
3: La visite se termine ici. Je vous remercie pour votre attention et vos sourires et vos questions.
0: Au fond, ce qui marque ici, ce n'est peut-être pas la beauté des salles, c'est l'idée que nos ancêtres étaient finalement beaucoup plus proches de nous qu'on ne l'imagine.
2: Reportage ici Pays Basque pour France Info d'Arantxa Kurutsari.

En 2014, on n'avait pas encore l'habitude de placer au centre des conversations la notion de consentement sexuel. Certes, on en parlait dans les tribunaux, notamment grâce au combat de l'avocate Gisèle Halimi, mais c'était compliqué de dire non et surtout de bien faire comprendre que non, c'est non. Parce qu'en face, il y avait une sorte de paradoxe proverbial selon lequel les femmes qui disent non ne disent pas vraiment non et que si on est patient et malin, le non va bien finir par dévoiler un oui. Écoutez ce qu'une artiste yéyé de 17 ans chantait en 1964.

0: Vous avez reconnu France Gall, évidemment. Une chanson écrite par Pierre Court, 48 ans à l'époque, pour cette chanteuse de 17 ans et qui est plus âgée que la majorité de son public. Et qu'on ne s'étonne pas de ce que, 50 ans plus tard, Jeanne Chéral entend quand elle dit non.
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1: 1930, Fernandel, toute la chanson, elle dit.

disait non est construite de cette manière. Elle dit non et il s'en fiche. Par exemple, il l'aborde dans la rue, la suit chez elle, entre dans son lit, elle dit non, mais quand même, à la fin de la chanson, elle dit oui. Et c'est même un lieu commun dans la chanson populaire. Elle commence par dire non et finit par dire oui. Par exemple, chez Richard Anthony en 1964, Jean-Michel Karadec en 1978, Jacques Dutronc en 1970.

0: Ce lieu commun de la fille qui dit non pour mieux dire oui se traite de manière plus ou moins sympathique et on ne dira pas que la vision de la femme vénale chez Dutronc soit la moins misogyne. Mais la chanson révèle aussi un petit impensé masculin et peut-être même masculiniste. Ces filles qui hésitent, c'est-à-dire qui ne disent pas oui immédiatement, ces filles qui hésitent méritent de recevoir une petite leçon. Nous sommes en 1969 et le parolier Pierre Court, c'est encore lui, donne à Marcel Zanini une adaptation de chanson brésilienne.
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0: Tu veux pas sera repris par Brigitte Bardot, ce qui ajoute une dimension implicitement érotique à la chanson. Mais dans son enregistrement, Bébé supprime la chute que Zanini avait enregistrée, une revanche du garçon.
1: 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Ah, tu dis oui ? 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
0: En fait, le non prononcé par les femmes apparaît souvent comme une incongruité, comme une injustice, comme une obscénité, comme un crime. C'est par exemple un texte du poète Norge, chanté en 1981 par Jeanne Moreau, qui compare les maladies, les abattoirs, la chasse avec le petit nom.

D'où la colère de Jeanne Chéral, face à cette culture populaire qui ne veut pas entendre que non c'est non. Et pas seulement Jeanne Chéral. La voici en chœur avec Camille, Émilie Loiseau, la grande Sophie, Olivia Ruiz et Rosemarie Standlet. 2014, Jeanne Chéral et les Françoises, quand c'est non, c'est non.

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1: Il est 4h30, le flash, Hugo Marceau. L'Office national des forêts a consulté ses archives. Jamais la forêt de Fontainebleau n'avait connu pire incendie. Et les flammes continuent de progresser au sud de Paris. Elles ont déjà parcouru 1300 hectares selon le ministère de l'Intérieur. Laurent Nunez qui annonce par ailleurs que deux personnes ont été interpellées, suspectées d'être à l'origine des départs de feu. L'une d'entre elles est un jeune homme de 18 ans. 200 pompiers luttent depuis hier soir en Lozère, dans un secteur déjà touché par les flammes. La semaine dernière, elles ont parcouru une centaine d'hectares autour de Saint-Bonnet-Laval. Une maison a brûlé et deux campings ont été évacués. Iran-États-Unis, nouvel échange de frappes cette nuit. Donald Trump l'avait annoncé hier. L'armée américaine a de nouveau ciblé des zones portuaires. Un média d'État iranien rapporte des explosions près de Bandar Abbas, au sud du pays. En représailles, Téhéran cible les alliés de Washington. Des missiles iraniens ont touché cette nuit deux navires pétroliers des Émirats Arabes Unis. Dans le détroit d'Ormuz, un membre d'équipage est mort. Les gardiens de la Révolution revendiquent aussi des frappes à Bahreïn. L'Iran visé par les États-Unis, l'Ukraine par la Russie. Kiev, la capitale, est attaquée cette nuit par des missiles balistiques, indique le maire Vitali Klitschko sur Telegram. Après les explosions, des incendies sont en cours dans le sud de la ville. Des conflits qui impactent les coûts du pétrole et donc du carburant. Hier, le prix du baril de Brent en mer du Nord, la référence mondiale, a dépassé les 83 $, plus 9,5%. En France, le prix moyen du gazole a grimpé de 4% en moyenne sur une semaine. Encore une victime de la police américaine de l'immigration aux États-Unis. Un agent de l'ICE a tué hier un Colombien de 26 ans par balle dans l'état du Maine. Il y a 5 jours, c'était un Mexicain dans le Texas. Une fois encore, l'ICE indique que la victime était en situation irrégulière et tentait de se soustraire à un contrôle. Après les feux d'artifice et les drones en début de nuit autour de la Tour Eiffel, place au défilé militaire. Aujourd'hui, à partir de 10h, il sera record. Jamais il n'y avait eu autant de soldats mobilisés sur les Champs-Élysées. 6800 défileront devant plusieurs chefs d'État étrangers. Sécurité maximale garantie en conséquence. Le QR code est finalement obligatoire pour y assister. Le Conseil d'État a annulé cette nuit la décision du tribunal administratif de Paris qui l'interdisait hier soir. Il faut donc bien s'inscrire sur le site de l'Élysée pour recevoir le sésame par mail. Emmanuel Macron, le président français, se rendra ensuite à Nice pour assister dans la soirée à une cérémonie d'hommage à partir de 18h15, 10 ans après les attentats sur la promenade des Anglais. 700 personnes sont attendues au programme, concert de l'orchestre philharmonique, spectacle de drones et allumage de 86 faisceaux de lumière au nombre des victimes du 14 juillet 2016. On attend d'autres émotions venues là du Texas, du stade de Dallas précisément, théâtre de la première demi-finale de Coupe du Monde 2026. France-Espagne, c'est l'autre événement de ce 14 juillet en prime time. Coup d'envoi 21h, heure française.

0: écarter finalement tous ceux qui avaient un talkie-walkie. On a fini d'évacuer les visiteurs sans encore comprendre vraiment ce qui se passait.
1: Nous retrouvons Sophie plusieurs mois après. Depuis, des voleurs présumés ont été interpellés sans le butin, qui reste toujours introuvable. La tempête médiatique est loin derrière. Tous ses collègues sont revenus travailler, mais tout le monde reste marqué.
0: Dès le début, c'était blessant pour les agents de surveillance parce que traditionnellement, c'est toujours les agents de surveillance sur le terrain qui servent d'exutoire et de fusible toutes les erreurs. Et là, en fait, pour une fois, rapidement, on n'a plus été les cibles.
2: Est-ce que vous diriez que ça vous a soudé même encore plus entre agents, cette période ?
0: Entre nous, il n'y a pas eu de critique. Parce que moi, j'ai connu ça, où t'aurais dû faire ceci, t'aurais dû faire cela. Pas du tout. En fait, tous les agents de surveillance se sont sentis comme s'ils avaient été sur les lieux, en fait, à ce moment-là. Et après, pour les collègues qui étions ensemble, à ce moment-là, c'est sûr que quand on se croise, il y a quelque chose entre nous. On a un lien, en fait, pour toujours. On a vécu un événement ensemble. Et ça, c'est vrai que ça crée une ambiance un petit peu particulière.
2: Depuis le cambriolage, est-ce qu'il y a des choses qui ont changé dans votre travail, dans votre manière d'aborder la sûreté ?
0: Alors, le temps du Louvre, il est toujours long. Le temps des études, et voilà, c'est toujours très long. Du coup, les procédures sont en train d'être vues, ça c'est sûr, mais pour l'instant, on les a pas. On n'a pas l'impression que les choses ont changé par rapport à la veille du vol. On sent une plus grande vigilance, on voit des travaux quand même s'enclencher. Mais c'est vrai qu'il n'y a pas une préoccupation plus que ça.
2: Quand vous passez devant la galerie d'Apollon, ça vous fait quoi ?
0: Ça m'énerve quand on me demande si c'est ouvert. Au début, je pense que ceux qui étions présents, ça nous énervait plus que nos collègues. Ah, c'est pourquoi ? Dans toutes les langues. Hein. Ah bon, c'est fermé, mais... Alors que bon, c'est... Ah, à cause du vol ! Alors la majorité des visiteurs, quand ils voyaient nos têtes, ils comprenaient qu'ils avaient été très maladroits. On a eu beaucoup de petites attentions de solidarité des visiteurs. Après le vol, on sentait que les visiteurs étaient de notre côté, en fait. Donc ça, c'était quand même quelque chose d'assez positif, que dans le regard du visiteur, on n'était pas en faute.
2: La présidente directrice du musée, au moment du CAS, Laurence Descartes, elle a quitté ses fonctions. Son remplaçant a été nommé Christophe Le Ribaud. Elle était, elle, largement critiquée par les syndicats, mise en difficulté en interne avant même le CAS et encore plus après. Comment ça se passe avec son remplaçant depuis plusieurs mois ?
0: Il a voulu marquer le coup. Il a rencontré les organisations syndicales seules et dans leurs locaux, ce qui n'arrivait jamais. Pour l'instant, on sent quand même une manière différente. Il commence tout juste à parler, en fait. Voilà. On comprend qu'il faut prendre la mesure de la totalité de la fonction. Et donc là, c'est plutôt une attente.
2: Ces bijoux qui ont été volés d'une valeur estimée de 88 millions d'euros, vous espérez les revoir un jour au Louvre ?
0: Quand vous vous baladez au musée du Louvre, sur quelques œuvres, vous remarquerez qu'il y a deux dates. Il y a la référence de quand c'est rentré dans les collections du musée, et puis il y a une deuxième date. Donc en fait, on voit deux dates. C'est-à-dire que là, on se dit, tiens, ça c'est une œuvre qui a été volée et qui est réapparue. Toutes les collections du monde connaissent des vols ou des disparitions, mais très souvent, ça réapparaît. Quand c'est pas détruit, ça réapparaît.
2: Un cambriolage de cette taille, de cette ampleur, ça pourrait de nouveau arriver ?
0: J'espère pas. J'espère pas. Déjà, sur les bijoux, il n'y en a plus. Monsieur les voleurs, nous n'avons plus d'or, nous n'avons plus de diamants, nous n'avons plus de... à voler. Mais bon, c'est pas une solution, parce qu'à un moment, il faut les montrer au public. Le but d'un musée, c'est de montrer au public. Tant qu'on les voit pas réapparaître, c'est qu'on n'a pas les garanties maximales. Après, en tant qu'agent de surveillance, on voit de temps en temps des anciens réflexes qui reviennent et qui oublient les principes de sûreté. Mais ça reste anecdotique et qui ne porte pas à conséquence.
1: Ce CAS, c'est le troisième vol au Louvre dans la carrière de Sophie. À quelques années de la retraite, elle espère ne pas revivre un tel événement.
3: Sophie, gardienne au Louvre, qui répondait aux questions de Mathieu Bonnour sur France Info. Ils ont fait l'actu. C'est à retrouver sur franceinfo.fr.
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5: Mais qui est vraiment Victor Wembanyama ? On vous raconte l'histoire du basketteur français toute la semaine sur France Info dans Ces destins qui font l'info. Retour aux sources du phénomène dans le premier épisode avec Xavier Monferrand.
6: Je pense que chacun doit être le personnage principal de sa propre histoire. La vie, c'est tout ce qu'on a, donc il n'y a pas moyen de la gâcher, quoi.
7: Victor aurait pu être un gamin comme beaucoup d'autres, un gamin de banlieue parisienne. La banlieue ouest, plutôt calme et aisée. Il est né au Chesnay, dans les Yvelines, à quelques encablures du château de Versailles. C'est là qu'il grandit, vite, avec sa sœur Ève et son petit frère Oscar, et des parents sportifs de haut niveau. Son père, Félix, est un ancien athlète, spécialiste du triple saut, originaire du Congo. Sa mère, Élodie, est une ancienne basketteuse, membre de l'équipe de France. France, devenue entraîneuse pour les enfants au Chennai. C'est donc là que Victor déboule, qu'il découvre le ballon orange. Ce n'est pas une question de taille, non, pas encore. C'est juste une évidence.
6: Quand j'étais vraiment petit, je sais pas, 3-4 ans, ma mère est coachée des enfants de 3-4 ans. Donc même sans vraiment avoir de licence, être inscrit tu vois, au basket, j'allais à ses entraînements, je m'entraînais et tout. Et je me rappelle, tu sais, quand t'es petit, tu fais un peu n'importe quoi dans le cours de... C'est ta mère qui coach, tu te crois tout permis un peu et tout. Donc j'ai plein de souvenirs comme ça, au Chennai, d'avoir participé à ces entraînements et tout. D'être un peu relou des fois, je me rappelle.
7: Un peu relou, mais déjà à part. À 5 ans, tout le monde pense qu'il en a le double. Victor est grand, oui, mais pas seulement. Et il se distingue assez vite, comme se souvient son premier entraîneur au Chennai, Emmanuel Savaras.
8: Il faisait déjà des choses que les enfants de 11-12 ans pouvaient faire, sauf que lui, il avait 8 ans.
7: Et touche à tout. Le basket, oui, mais pas que. Entre deux montages de Lego Star Wars, Victor pratique d'autres sports. Et son truc, c'est le foot.
6: J'ai toujours fait du basket, mais j'ai fait d'autres sports en même temps. Mais le foot, c'était celui que j'ai fait le plus longtemps. Mais si je peux faire ce que je fais au basket aujourd'hui, j'ai aucun doute que je pourrais plus le faire dans un sport que j'aime autant que le foot.
7: À 10 ans, le petit Victor est déjà très grand. Il est gardien de but et il met 3 têtes aux petits-enfants qui lui servent de coéquipiers. Victor aime le foot, mais évidemment, il y a le basket, les matchs de NBA qu'il regarde parfois sur des sites pas très légaux, c'est lui qui le dit, ou les résumés le matin au réveil, ça rêve d'Amérique. Et sur le terrain, les choses commencent à devenir sérieuses. Le Chennai est devenu trop petit, alors Victor va aller à 15 km au nord, à Nanterre, place forte du basket de l'Ouest parisien.
6: Je pense que vers 12-13 ans, c'est là que j'ai compris ce que ça voulait dire, en fait, être un joueur de très haut niveau. Et donc, j'ai compris que j'en étais capable et que si j'en étais capable, il fallait le faire.
7: Et on va pas se mentir, à la JSF Nanterre, ils ont tout de suite compris que des Victor, il y en a pas 100 qui entraient dans les gymnases toutes les semaines. Frédéric Donadieu, alors formateur au club, a eu un peu l'impression de voir débarquer Harry Potter, l'élu.
9: Faut pas croire au basket, être grand, ça veut pas toujours dire précocité et surclassement. Et c'est pour ça que lui, c'est un cas vraiment à part. Et d'ailleurs, j'avais à l'époque appelé mon père pour lui dire « Je viens d'entraîner un jeune et j'en entraînerai jamais un deuxième comme ça. »
7: Le ciel est déjà sa limite. Wemby est un joyau brut, mais pas du quartz, hein. C'est du diamant, genre Yukun-Kun.
10: Le Yukun-Kun, le plus gros diamant du monde, il est là.
7: Premier match professionnel à 15 ans, sous le maillot de Nanterre, meilleur espoir à 17 ans, puis il rejoint la légende Tony Parker à l'ASVEL, avant de revenir près de Paris, à Levallois, sous les ordres de Vincent Collet, alors sélectionneur national, pour préparer au mieux son décollage vers la NBA. Mais toute cette histoire, c'est la sienne. Pas celle de ses parents, non, c'est Victor qui a voulu devenir Wemby.
6: Le basket, si mon projet c'était d'être au plus haut niveau, bah, ils ont tout fait pour me permettre d'y arriver en fait. Mais si aujourd'hui encore je leur dis d'arrêter, je disais que je veux plus faire du basket, que je veux être expert comptable, ils vont faire tout leur possible pour m'aider à être expert comptable.
7: Expert comptable, ça aurait pu être une option, vraiment, sérieuse, hein, pour Victor qui a décroché son bac ES, mention assez bien avec un an d'avance, des bases en éco plutôt utiles pour celui qui est devenu Wemby et qui doit gérer un compte où les dollars arrivent désormais par millions.
5: Victor Wembanyama, raconté par Xavier Monferrand. 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
3: Dans l'œil de Marion ce matin, on part au concert parce qu'après The Weeknd hier, Bad Bunny la semaine dernière, les réseaux sociaux sont remplis de vidéos d'internautes qui racontent un peu tous la même chose. Ils ont le blues, Marion Pépin, ça a un nom apparemment, ça s'appelle la déprime post-concert.
12: Sur TikTok, certains se filment à la sortie des salles de concert, l'air complètement perdu. D'autres pleurent au fond de leur canapé sous cette reprise dramatique de la chanson Pilée de Mauvais Joe.
13: Où sont passés ceux? Sont passés ceux qui...
12: Ils décrivent un sentiment de vide, de tristesse et dans toutes ces vidéos, une question: comment reprendre une vie normale après avoir vécu le meilleur concert de leur vie? Comment retourner à la réalité? Il y a eu un pic de cette déprime la semaine dernière après les concerts de l'artiste portoricain Bad Bunny à Paris et à Marseille.
14: L'après-concert est très très très dur. Je pensais pas que ça allait être aussi dur. Je sais pas ce qu'il a mis dans ses concerts pour qu'on soit dans cet état-là après. Mais c'était vraiment le concert d'une vie.
12: Et sous ces vidéos, des milliers de commentaires de fans qui expliquent vivre exactement la même chose.
15: Et ben, à ce point-là, Marion, en fait, ce coup de blues, cette petite déprime, c'est un vrai phénomène.
12: Qui a été étudié par plusieurs chercheurs et psychologues. Un concert, surtout quand on l'attend depuis des mois, parfois plus d'un an, c'est un concentré d'émotions. Il y a l'attente, l'excitation, les discussions entre copains pour choisir sa tenue, l'énergie de la foule le jour J, la musique, l'ambiance, les chants à l'unisson. On vit une expérience assez intense, hors du quotidien. Pendant 2 ou 3 heures, notre cerveau est en ébullition. Il libère de la dopamine, des endorphines, ces neurotransmetteurs associés au plaisir et à l'excitation.
15: Et d'un coup, tout s'arrête.
12: Les lumières se rallument. Le lendemain, retour à notre vie de tous les jours. Toutes nos émotions retombent. Ce contraste peut donner une impression de vide. On est fatigué, déjà nostalgique. Tout nous semble fade et ennuyeux. Et ça peut durer quelques heures, quelques jours, voire quelques semaines.
15: Alors sur les réseaux, Marion, les fans ne se contentent pas de raconter leur expérience. Ils s'entraident aussi.
12: Oui, on peut trouver plusieurs conseils pour surmonter cette déprime.
16: Je me pose, je reprends mon téléphone et je regarde toutes les photos, toutes les vidéos que j'ai faites au moment du concert. Ce moment où je re-regarde toutes mes vidéos m'aide à pallier ce truc où je me dis « Eh merde, je sais plus quoi faire de ma vie maintenant ».
12: Et beaucoup recommandent aussi d'attendre que ça passe, d'accepter ce coup de blues. D'autres décident carrément de racheter des places pour une autre date de la tournée.
15: Soignez le mal par le mal. Et vous, Marion, vous avez fait comment pour vous remettre de Bad Bunny,
12: Alors,
15: chanteuse.
12: Je ne sais pas si c'est un bon remède, mais ça fait 10 jours que j'écoute en boucle son dernier album en regardant les vidéos du concert avant de dormir.

0: Bunny qui guérit donc. Merci Marion Pépin.
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2: Forte chaleur, envie de fraîcheur et prendre le frais en s'instruisant, c'est toujours mieux. C'est pour cela que nous allons aller dans les grottes d'Isturitz et d'Otxo-Zelaya, dans le Pays Basque, 600 mètres de galerie, site majeur de la préhistoire européenne. Et vous nous y menez, Arantxa Gurrutxarri.
3: Bienvenue aux grottes d'Isturitz et d'Otxo-Zelaya. Je m'appelle Géraldine et c'est moi qui vais avoir le plaisir de vous guider dans ce voyage dans le temps. On va avoir des flûtes qui datent d'il y a 30 000 ans, 22 000 ans, 15 000 ans. On a même une flûte qui date d'il y a 35 000 ans et cette flûte est peut-être la plus vieille au monde.
0: En entrant ici, je pensais visiter une grotte, quelques salles, des stalactites, des stalagmites. Mais très vite, j'ai compris que les visiteurs ne venaient pas seulement admirer la roche, ils venaient rencontrer ceux qui vivaient ici il y a des dizaines de milliers d'années.
3: Les scientifiques pensent qu'il y avait entre 100 et 300 personnes réunies ici en même temps. C'est qu'il y a quelque chose d'exceptionnel, de très spécial qui se passe ici.
0: Géraldine Ford est guide et anthropologue. Elle accompagne les visiteurs dans ce voyage sous terre. Ici, elle ne montre pas seulement les pierres, elle raconte des femmes, des hommes, une civilisation.
3: Le fait qu'il y ait eu autant d'objets d'art, du dessin, de la gravure, des flûtes, que leur vie n'était pas liée uniquement à l'utilitaire, mais à tout ce qu'il y a qui fait le beau de la vie. Et c'est déjà là, il y a 40 000 ans, il y a 30 000 ans, moi ça me touche en fait.
0: Des artistes, c'est sans doute le mot qui revient le moins quand on pense à la préhistoire.
3: On pense que l'homme d'il y a 40 000 ans, il tire sa femme par les cheveux, mais non, pas du tout. En fait, c'est un être intelligent, doué, sensible.
0: Et ce regard, les visiteurs semblent repartir avec.
4: On sait déjà qu'il dessinait, on sait qu'il faisait des bijoux, les outils. Mais la musique, j'ai été scotchée, et d'autant plus par la musique qu'ils font sur les stalactites.
5: On ne savait pas non plus que c'était des êtres plus sensibles que ce qui n'y paraît, capables d'apprécier l'art, quoi. On voyait ça plus comme un peu des bêtes préhistoriques, et finalement, l'homme préhistorique, c'est quelqu'un de sensible.
0: Et chacun, après la visite, repart avec son détail préféré.
6: Le côté monumental, finalement, on s'incline face à la nature qui a traversé les siècles et qui a formé ces colonnes de calcite. C'est toujours très impressionnant et ça remet un petit peu l'humain à sa place.
3: La visite se termine ici. Je vous remercie pour votre attention et vos sourires et vos questions.
0: Au fond, ce qui marque ici, ce n'est peut-être pas la beauté des salles, c'est l'idée que nos ancêtres étaient finalement beaucoup plus proches de nous qu'on ne l'imagine.
2: Reportage ici Pays Basque pour France Info d'Arantxa Gurrutxarri.

En 2014, on n'avait pas encore l'habitude de placer au centre des conversations la notion de consentement sexuel. Certes, on en parlait dans les tribunaux, notamment grâce au combat de l'avocate Gisèle Halimi, mais c'était compliqué de dire non et surtout de bien faire comprendre que non, c'est non. Parce qu'en face, il y avait une sorte de paradoxe proverbial selon lequel les femmes qui disent non ne disent pas vraiment non et que si on est patient et malin, le non va bien finir par dévoiler un oui. Écoutez ce qu'une artiste yéyé de 17 ans chantait en 1964.

Vous avez reconnu France Gall, évidemment. Une chanson écrite par Pierre Court, 48 ans à l'époque, pour cette chanteuse de 17 ans et qui est plus âgée que la majorité de son public. Et qu'on ne s'étonne pas de ce que, 50 ans plus tard, Jeanne Chéral entend quand elle dit non.

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1: 1930, Fernandel. Toute la chanson, elle disait non, est construite de cette manière. Elle dit non et il s'en fiche. Par exemple, il l'aborde dans la rue, la suit chez elle, entre dans son lit, elle dit non. Mais quand même, à la fin de la chanson, elle dit oui. Et c'est même un lieu commun dans la chanson populaire. Elle commence par dire non et finit par dire oui. Par exemple, chez Richard Anthony en 1964, Jean-Michel Karadec en 1978, Jacques Dutronc en 1970.

0: Ce lieu commun de la fille qui dit non pour mieux dire oui se traite de manière plus ou moins sympathique et on ne dira pas que la vision de la femme vénale chez Dutronc soit la moins misogyne. Mais la chanson révèle aussi un petit impensé masculin et peut-être même masculiniste. Ces filles qui hésitent, c'est-à-dire qui ne disent pas oui immédiatement, ces filles qui hésitent méritent de recevoir une petite leçon. Nous sommes en 1969 et le parolier Pierre Court, c'est encore lui, donne à Marcel Zanini une adaptation de chanson brésilienne.
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0: Tu veux pas sera repris par Brigitte Bardot, ce qui ajoute une dimension implicitement érotique à la chanson. Mais dans son enregistrement, Bébé supprime la chute que Zanini avait enregistrée, une revanche du garçon.
1: Quoi ? Ah, tu dis oui ? Eh bien, moi, je veux plus.
0: En fait, le non prononcé par les femmes apparaît souvent comme une incongruité, comme une injustice, comme une obscénité, comme un crime. C'est par exemple un texte du poète Norge, chanté en 1981 par Jeanne Moreau, qui compare les maladies, les abattoirs, la chasse avec le petit nom.

D'où la colère de Jeanne Chéral, face à cette culture populaire qui ne veut pas entendre que non, c'est non. Et pas seulement Jeanne Chéral. La voici en chœur avec Camille, Émilie Loiseau, la grande Sophie, Olivia Ruiz et Rosemary Standlet. 2014, Jeanne Chéral et les Françoises, quand c'est non, c'est non. Quand c'est...

0: Merci d'écouter France Info de si bonne heure. Il est 5h.
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0: Et à la une de ce 14 juillet, 59 interpellations. Le ministre de l'Intérieur, Laurent Nunez, annonce que 59 personnes ont été arrêtées partout en France pour avoir déclenché des feux involontairement ou volontairement. Parmi elles, deux suspects potentiellement liés à cet incendie qui a déjà ravagé 1300 hectares dans la forêt de Fontainebleau, aux portes de Paris.
2: On soupçonne, hein, c'est l'enquête judiciaire qui permettra de dire si tout ça est volontaire ou pas. Mais c'est vrai qu'il y a eu au départ 10 mises à feu différentes, en des endroits différents, quasi simultanément. Donc on suspecte fortement que ce soit volontaire. Et le feu déclenché en début d'après-midi aussi également. Et ce que je peux vous dire, c'est que les enquêteurs, les policiers d'une part, les gendarmes d'autre part, ont interpellé deux personnes au moment où on se parle, hein, qui sont sur ce terrain-là, sur ce théâtre-là. Et donc la procureure de la République, dans le cadre des investigations qui vont être lancées, confirmera s'ils ont quelque chose à voir ou pas avec cette mise à feu. Mais les gendarmes, hein, les spécialistes de la section de recherche de Paris, ne pourront se rendre sur le terrain que quand le feu aura vraiment été fixé. Et au total, sur le territoire national, nous en sommes à 59 interpellations pour des mises à feu volontaires ou accidentelles. Mais voilà, donc les policiers et les gendarmes font un travail remarquable aussi pour trouver les personnes qui sont à l'origine des incendies.
0: Hier soir, il restait encore 600 pompiers mobilisés contre cet incendie dans la forêt de Fontainebleau qui n'est pas maîtrisé avec d'importants moyens aériens mis en place. C'est une première en Ile-de-France. Autre incendie qui a parcouru une centaine d'hectares cette fois hier soir en Lozère. 200 pompiers sont cette fois mobilisés. Des incendies qui ont causé à nouveau des perturbations sur le rail. La circulation a finalement repris hier soir à vitesse normale sur la ligne à grande vitesse sud-est après trois feux. Sur la ligne Atlantique, cette fois, le trafic a repris progressivement entre Rennes et Conneret dans la Sarthe après une interruption de 3 heures en raison d'un incendie aux abords des voies. Dans l'actualité également ce matin, un mort dans le détroit d'Ormuz selon les Émirats Arabes Unis qui accusent l'Iran d'avoir attaqué deux navires. Les tensions ne rebaissent pas entre Téhéran et Washington qui poursuivent leur frappe dans la région, même si Donald Trump aux États-Unis estime qu'un accord avec l'Iran est toujours possible. C'est un choc qui s'annonce ce soir à 21h. On le vivra évidemment sur France Info. France-Espagne, demi-finale de la Coupe du Monde de football avec des Bleus qui espèrent toujours décrocher une place en finale et à la fin, leur troisième étoile. Et c'est presque d'ailleurs ce soir une finale avant l'heure, car l'Espagne, ces dernières années, c'est beaucoup de mauvais souvenirs pour les Français. Mais ils espèrent, Xavier Monferrand, s'imposer et ils se sont même trouvé un surnom.
3: Quand un journaliste demande à Ibrahima Konaté s'il y avait un mot, un seul, pour décrire l'état d'esprit des Bleus dans cette Coupe du Monde, il n'a même pas le temps de finir sa question.
4: Méchant.
5: Et pourquoi ?
4: Méchant. On a la capacité à switcher, par exemple, entre la veille ou à l'entraînement, ça va être taquin, tout le monde va rigoler, tout en étant extrêmement sérieux. Mais lorsqu'on arrive avant le match ou sur le chemin du match dans le bus, on voit que chaque joueur est dans un état d'esprit de gagne, chaque joueur a le même objectif commun et c'est pour ça que j'utilise ce mot-là pour nous décrire.
3: Les méchants, c'est le capitaine Kylian Mbappé qui a utilisé en premier ce mot après la victoire en 16e contre la Suède. Mais n'y voyez aucune mauvaise intention, ce ne sont pas des mauvais garçons, assure le défenseur Maxence Lacroix.
6: Cette formule, elle montre un peu la mentalité de l'équipe. Je pense que c'est pas négatif, c'est plus du positif pour nous motiver et pour aussi montrer que voilà, on est une équipe qui est remplie de guerriers, qui veulent sortir la tête haute de cette compétition. C'est comme ça qu'on aborde les matchs, pour les gagner, pour montrer aussi cet ADN qu'on a de combattant.
3: Sortir la tête haute, oui, mais surtout pas trop tôt, car au pays des blockbusters et des happy ends, il y a cette fois une place pour que le méchant gagne à la fin.
0: France-Espagne, c'est à 21h sur France Info. Merci Xavier Monferrand. Et puis après une journée de repos hier, les coureurs du Tour de France repartent aujourd'hui. 10e étape entre Aurillac et la station du Lioran dans le Cantal avec l'espoir d'une victoire française. Ça n'est pas arrivé un 14 juillet depuis 9 ans maintenant. Merci d'écouter France Info. Il est 5h04.
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5: L'heure du choix de France Info, consacrée ce matin aux centaines d'enfants marqués à vie par l'attentat de Nice. C'était il y a 10 ans, le 14 juillet 2016. Le terroriste Mohamed Laouesh Boulel tue 86 personnes avec son camion sur la promenade des Anglais. Des milliers de personnes sont alors réunies pour célébrer la fête nationale et profiter du feu d'artifice. 86 morts, dont 15 enfants et des dizaines ont été blessés, des centaines traumatisés. Marc Bertrand, pour comprendre comment on grandit avec ce traumatisme, vous êtes allé à la rencontre d'une famille qui a vécu l'attentat dans sa chair il y a 10 ans.
9: Ils m'accueillent tout juste sorti du travail, dans leur petit appartement à côté de Nice. Elodie et Tantali, tous les deux aides-soignants en EHPAD, n'ont pas trop le temps. Ce soir, ils sortent au restaurant pour le diplôme de Landy, leur aîné de 15 ans.
10: Comme elle a eu son brevet avec la mention assez bien, on va aller fêter ça après. Je suis assez fier, oui. C'est super. 10 ans après, et ben voilà, on s'est battu pour se reconstruire et là encore une petite victoire. Après ce qui lui est arrivé, c'était pas gagné.
9: Tantali souffle un bon coup sur le canapé du salon pour raconter le soir de l'attentat. Ils étaient en famille sur la promenade des Anglais pour le feu d'artifice. Leur fille de 5 ans à l'époque, leur fils de 4 ans, le bébé de 8 mois.
10: On est quand même des miraculés. Quand on voit comment le camion arrive sur nous, comment on a pu survivre à ça, on a perdu connaissance et tout à coup on se réveille par terre. Hélas, scène d'horreur, scène de guerre, on voit les morts. Hein. Là, pour nous, c'était la panique, puisque la poussette de Tilliane était vide, il n'était plus dedans. J'ai cherché parmi les cadavres si bébé n'était pas là. Je sentais même pas que j'avais une fracture du crâne avec l'adrénaline. Il avait été mis à l'abri par des personnes qui sont devenues des amis maintenant.
9: La maman, Elodie, se lève pour montrer une photo dans l'entrée.
11: Là, c'est donc Catherine Prone.
12: Catherine qui m'avait récupérée. C'est celle-là qui m'a retrouvée à l'attentat. Ça va encore.
11: Ouais, elle n'oublie jamais Tilliane pour les anniversaires, pour Noël. Il réclame des fois de voir que sa Catherine.
12: Je l'aime parce qu'elle m'a retrouvée, elle m'a sauvé la vie. Sinon, je serais toute seule.
9: La mère de Tilliane dit qu'à l'époque, avec le traumatisme, elle a perdu la tête. Elle n'a plus pu allaiter son bébé ni s'en occuper. Elle dit que ça a marqué le petit garçon jusqu'à aujourd'hui.
10: Lui, il a besoin de toute l'attention.
11: Voilà, toute l'attention.
10: Oui, il a besoin d'être au centre des attentions. Il a gardé ça jusqu'à maintenant. Voilà.
9: Son grand frère et sa grande sœur, 14 et 15 ans aujourd'hui, ont été blessés dans l'attentat. Télian raconte les mois d'hospitalisation, les 4 ans de séances chez des pédopsychiatres spécialisés dans les traumatismes.
13: J'avais toujours peur de rester seule à la maison. J'avais peur de tout, du noir. D'être loin de mes parents et des fois retourner sur la promenade, des grands rassemblements qui avaient beaucoup de personnes, ça me stressait un peu. J'ai réussi à vaincre mes peurs.
9: Sa grande sœur, Landy, serre un coussin contre sa poitrine.
14: Parfois quand il y a de la foule, j'ai peur.
9: À l'école, elle en parle avec ses camarades.
14: Vu que j'ai encore des cicatrices, du coup on remarque. Et du coup on me pose la question pourquoi t'as ces cicatrices. Et du coup là je dois en parler. On va pas dire que ça me fait rien d'en parler, j'en parle quand on me demande.
9: Il y a toujours de l'appréhension, chaque année, à l'approche du 14 juillet, mais ça va mieux. Les parents aussi vont un peu mieux. Tantali le dit sans détour, ce sont leurs enfants qui les ont relevés.
10: On se pose beaucoup de questions. Hein. Après ça, pourquoi nous ? C'est quoi le sens de tout ça ? Deux fois même, on se dit à quoi bon survivre alors qu'il y a eu tous ces morts. Les enfants, ils arrivent rapidement à avoir d'autres rêves, d'autres envies. Ça nous a tous beaucoup aidés, quoi. Ça nous a tirés vers le haut, quoi.
9: La famille s'est lancée dans une frénésie de voyage. Madagascar, la Colombie, les États-Unis, deux fois. La musique aussi a beaucoup aidé.
11: C'est une thérapie aussi pour la famille, la musique. Parce que même nos enfants jouent.
9: Tantali s'installe au piano du salon.
10: Ah, alors, pardon mon chéri.
9: Le couple a fait deux autres enfants depuis l'attentat.
10: C'est plus qu'une thérapie, c'est notre vie, la musique.
9: Et après avoir longtemps voulu déménager, 10 ans après, la famille commence tout juste à apprécier à nouveau de se balader à Nice.
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5: Bonjour Armel Balogog.
15: Bonjour.
5: Avec cette question ce matin, les dépenses des parlementaires
15: sont-elles suffisamment contrôlées ?
16: C'est un bras de fer qui s'est engagé sur les réseaux entre l'association Transparence Citoyenne et la présidente de l'Assemblée nationale. Guillaume Leroy, le président de l'association, a demandé à recevoir les notes de frais des parlementaires.
17: Les maires, lorsqu'on leur demande communication des notes de frais, ils sont obligés de vous les donner. Donc je ne vois pas pourquoi les parlementaires bénéficieraient d'un régime particulier.
16: Mais Yaël Braun-Pivet a refusé, estimant que les notes de frais des députés étaient déjà contrôlées.
18: La fake news de la semaine est arrivée et on vous laisse croire que rien ne serait contrôlé. C'est complètement faux.
15: Alors, on va commencer par la question qui nous interpelle le plus. Armelle, les frais des parlementaires sont-ils déjà contrôlés ?
16: Alors oui, les deux chambres ont des déontologues qui passent en revue les dépenses des parlementaires. On va se concentrer sur les députés puisqu'on parle de Yaël Braun-Pivet. Leur déontologue, c'est Rémi Schenberg qui a fait quasiment toute sa carrière comme fonctionnaire à l'Assemblée et il a été nommé à l'unanimité du bureau où tous les partis sont représentés au printemps 2025. À chaque début d'année, les députés doivent donner tous leurs relevés bancaires de l'année précédente et leurs comptes sont contrôlés à chaque fin de législature.
15: Et que ressortir-il alors de ces contrôles ?
16: Qu'environ 1% des dépenses des députés n'étaient pas dans les clous pendant la dernière législature. En 2024, après la dissolution, le déontologue a demandé à 84 députés de rembourser au total près de 280 000 euros, principalement à cause d'erreurs comptables, mais aussi environ 30 000 euros pour des dépenses qui n'avaient rien à voir avec leur mandat. Et l'an dernier, deux députés ont même été exclus provisoirement de l'Assemblée, Christine Engrand du Rassemblement National et Andy Kerbrat, député insoumis, pour de graves manquements au code de déontologie. Un autre député a fait l'objet d'un contrôle spécial à cause de dépenses personnelles, comme des frais de taxi, des manucures, mais l'élu n'est pas nommé.
15: Le président de l'association Transparence Citoyenne assure que les parlementaires devraient donner leurs frais de mandat au même titre que les maires. C'est vrai ça ?
16: Ben non. En fait, légalement, ils n'ont pas le même statut. Les documents des parlementaires ne sont pas soumis aux mêmes règles que les documents administratifs des maires. Ce sont l'Assemblée et le Sénat qui fixent les règles, qui disent s'ils acceptent de rendre publiques les notes de frais ou non. Et en l'occurrence, ils le refusent.
15: Armelle Balogang pour Le Vrai ou Faux.
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19: Bientôt chez vous, une évolution de la société ailleurs dans le monde qui en annonce peut-être une chez nous. Bonjour Yann Rousseau.
20: Bonjour.
19: Aujourd'hui, la natalité en panne en Corée et les moines appelés à la rescousse pour inciter à faire des enfants. Plusieurs temples organisent maintenant des retraites spéciales pour aider des jeunes célibataires à trouver l'âme sœur.
20: Oui, l'effondrement de la natalité inquiète tout le monde en Corée du Sud, pas seulement le gouvernement, c'est toute la société qui se demande ce qui se passe. Actuellement, le pays enregistre l'un des taux de fécondité les plus bas au monde. Il a atteint l'an dernier 0,8, c'est-à-dire que sur toute sa vie d'adulte, une femme sud-coréenne n'aura en moyenne que 0,8 enfants. Dans le pays, près de 4 femmes sur 10 ne seront ainsi jamais maman. Et souvent, ce n'est pas un choix. Beaucoup de célibataires expliquent qu'il est maintenant très difficile de trouver un partenaire avec lequel on va pouvoir se marier. On travaille trop, on sort moins. Et comme il est toujours très mal vu en Corée d'avoir un enfant sans se marier, eh bien, l'effondrement des rencontres, des mariages conduit à une chute des naissances. C'est ce constat que font aussi les responsables des temples bouddhistes. Ils disent qu'ils veulent aider à résoudre ce problème qui ronge la société. C'est le cas notamment des moines bouddhistes de l'ordre Jogye, qui est le plus installé dans le pays. Ils pensent qu'ils ont un rôle à jouer dans cette crise démographique.
19: Mais comment est-ce que les bonzes peuvent aider à former des couples ?
20: Eh bien, les temples du pays organisent maintenant des retraites spéciales pour célibataires. Ils travaillent souvent avec l'aide des collectivités locales. Ils ont mis en place un processus de sélection assez drastique, avec des questionnaires, des entretiens. Ils cherchent des gens sérieux qui veulent vraiment trouver un partenaire pour la vie. Et ensuite, ils organisent dans leur temple des séjours de 2 ou 3 jours avec une vingtaine de célibataires des deux sexes. Ils enchaînent au calme les conversations sur le sens de la vie avec les moines. Il y a des moments où les couples vont faire du yoga en duo ou alors des balades en forêt. Il y a aussi des sortes de speed dating autour d'un bol de thé, plein d'activités pour faire la connaissance des autres et éventuellement se lancer à la sortie du temple dans une relation plus approfondie.
19: Et est-ce que ça marche ? Est-ce que des couples prennent naissance dans les temples, Yann ?
20: Oui, des dizaines de couples se sont déjà formés lors de ces retraites bouddhistes et il y a de plus en plus de célibataires candidats. Pour la session de juillet qui vient tout juste de commencer, la Fondation pour le bien-être social de l'ordre Jogye dit qu'elle a reçu 4225 candidatures.
19: Merci beaucoup Yann Rousseau, bientôt chez vous, à retrouver tous les jours de l'été sur France Info.
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19: Forte chaleur, envie de fraîcheur et prendre le frais en s'instruisant, c'est toujours mieux. C'est pour cela que nous allons aller dans les grottes d'Isturitz et d'Otxo-Zelaya, dans le Pays Basque, 600 mètres de galerie, site majeur de la préhistoire européenne. Et vous nous y menez, Arantxa Kurutchari.
21: Bienvenue aux grottes d'Isturitz et d'Otxo-Zelaya.
2: Je m'appelle Géraldine et c'est moi qui vais avoir le plaisir de vous guider dans ce voyage dans le temps. On va avoir des flûtes qui datent d'il y a 30 000 ans, 22 000 ans, 15 000 ans. On a même une flûte qui date d'il y a 35 000 ans. Et cette flûte est peut-être la plus vieille au monde.
21: À l'entrée ici, je pensais visiter une grotte, quelques salles, des stalactites, des stalagmites. Mais très vite, j'ai compris que les visiteurs ne venaient pas seulement admirer la roche, ils venaient rencontrer ceux qui vivaient ici il y a des dizaines de milliers d'années.
2: Les scientifiques pensent qu'il y avait entre 100 et 300 personnes réunies ici en même temps. C'est qu'il y a quelque chose d'exceptionnel, de très spécial qui se passe ici.
21: Géraldine Ford est guide et anthropologue. Elle accompagne les visiteurs dans ce voyage sous terre. Ici, elle ne montre pas seulement les pierres, elle raconte des femmes, des hommes, une civilisation.
2: Le fait qu'il y ait eu autant d'objets d'art, du dessin, de la gravure, des flûtes, que leur vie n'était pas liée uniquement à l'utilitaire, mais à tout ce qu'il y a qui fait le beau de la vie. Et c'est déjà là, il y a 40 000 ans, il y a 30 000 ans, moi ça me touche en fait.
21: Des artistes, c'est sans doute le mot qui revient le moins quand on pense à la préhistoire.
2: On pense que l'homme d'il y a 40 000 ans, il tire sa femme par les cheveux, mais non, pas du tout. En fait, c'est un être intelligent, doué, sensible.
21: Et ce regard, les visiteurs semblent repartir avec.
22: On sait déjà qu'il dessinait, on sait qu'il faisait des bijoux, les outils. Mais la musique, j'ai été scotchée, et d'autant plus par la musique qu'ils font sur les stalactites.
23: On ne savait pas non plus que c'était des êtres plus sensibles que ce qui n'y paraît, capables d'apprécier l'art, quoi. On voyait ça plus comme un peu des bêtes préhistoriques, et finalement, l'homme préhistorique, c'est quelqu'un de sensible.
21: Et chacun, après la visite, repart avec son détail préféré.
24: Le côté monumental, finalement, on s'incline face à la nature qui a traversé les siècles et qui a formé ces colonnes de calcite. C'est toujours très impressionnant et ça remet un petit peu l'humain à sa place.
2: La visite se termine ici. Je vous remercie pour votre attention et vos sourires et vos questions.
21: Au fond, ce qui marque ici, ce n'est peut-être pas la beauté des salles, c'est l'idée que nos ancêtres étaient finalement beaucoup plus proches de nous qu'on ne l'imagine.
19: Reportage ici Pays Basque pour France Info d'Arantxa Kurutchari.
25: Ces destins qui font l'info. Il est l'exemple même de la réussite à l'américaine. Le self-made man, parti de rien pour devenir, à seulement 40 ans, vice-président des États-Unis d'Amérique. J.D. Vance aspire désormais à être le successeur de Donald Trump. Mais qui est-il vraiment dans ces destins qui font l'info? Retour sur l'ascension fulgurante d'un gamin de l'Ohio. Épisode 1, le Pecno de l'Ohio. Nous sommes le 21 janvier 2025. La veille, J.D. Vance a prêté serment, la main sur la Bible, au Capitole, à Washington.
26: Moi, James David Vance, je jure solennellement de soutenir et de défendre la Constitution des États-Unis.
25: À 800 km de là, à Middletown, 50 000 habitants, dans le sud de l'Ohio, c'est jour de fête. On dévoile plusieurs panneaux plantés le long des routes et à l'entrée de la ville. Il y est écrit en grand « Middletown, ville natale de J.D. Vance, 50e vice-président des États-Unis ».

0: ni du Nord-Est, ni de San Francisco. Je viens d'une ville sidérurgique du sud de l'Ohio et ma famille n'avait pas beaucoup d'argent.
1: Il ne vient pas de l'élite, il vient même d'une terre de péquenauds, les hillbillies, comme on les appelle aux États-Unis. Comprenez les ploucs, les bouseux, ces petits blancs des Appalaches perçus comme rustres et incultes, avec leurs salopettes et leur musique au banjo, ancêtres de la country. J.D. Vance lui en fait un étendard quand il publie en 2016 une autobiographie intitulée Hillbilly Elegy.
2: Je n'utilise pas le mot hillbilly, ça me gêne. Et pourtant, vous l'avez utilisé avec fierté. Dites-moi, qu'est-ce qu'un hillbilly ?
1: Extrait d'un entretien pour l'American Enterprise Institute.
0: Eh bien, comme le disait ma grand-mère, hillbilly, on l'emploie en famille. Mais si quelqu'un d'autre vous traite de hillbilly, alors faut lui coller un coup de poing. En fait, c'est un terme affectueux réservé aux gens du coin.
1: Il est le hillbilly qui a réussi et qui a surmonté aussi le chaos familial. Un père alcoolique qui l'abandonne très tôt et une mère infirmière qui tombe dans la drogue et multiplie les crises aiguës de violence, comme lors de cette balade en voiture qu'il raconte sur NBC News.
0: J'ai dit quelque chose où un sujet de conversation a vraiment déclenché sa colère. Et là, elle a accéléré tout en répétant « Je vais planter cette voiture et nous tuer tous les deux ».
1: Ce jour-là, il arrive à sauter de la voiture et sa mère est arrêtée. Il n'a que 12 ans. J.D. Vance trouve alors refuge chez sa grand-mère maternelle. Peu éduquée, parfois volcanique, elle est aussi celle qui le cadre et le pousse à terminer le lycée. C'est d'ailleurs pour lui rendre hommage qu'il va finir par porter son patronyme à elle. À la naissance, il est James Donald Bowman, du nom de son père biologique, puis James David Hamel, du nom du troisième époux de sa mère. Et c'est en 2013, juste avant d'être diplômé de la prestigieuse faculté de droit de Yale, qu'il choisit Vance pour honorer sa grand-mère. Bonnie Vance va devenir centrale dans sa rhétorique politique. Ici, lors de son discours de colistier de Donald Trump à la convention républicaine de 2024.
0: Ma grand-mère est morte peu de temps avant mon départ pour l'Irak en 2005. En triant ses affaires, nous avons découvert 19 armes chargées. Elles étaient dissimulées un peu partout dans la maison, sous son lit, dans son placard, dans le tiroir à couvert. Ça, c'est l'esprit américain.
1: Le même jour, il offre aussi une ovation debout à sa mère, sobre depuis 10 ans.
3: I love you, Mom.
0: Je t'aime, maman.
1: L'histoire d'une famille dysfonctionnelle qui devient un récit utile pour la campagne. J.D. Vance, l'homme politique, a bien compris que la rédemption de sa mère et les armes à feu de sa grand-mère allaient sans doute séduire l'électorat de Donald Trump.

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1: 37 départements sont en alerte maximale face à ces chaleurs encore aujourd'hui. Et votre chronique santé de l'été avec Julien Méniel est aussi consacrée à cette canicule. Forcément, le risque d'insolation est fort en ce moment. Julien, vous allez nous dire comment il faut réagir lorsqu'on est victime d'un coup de chaud.
2: Oui, je vais vous dire ce qu'il faut faire, mais avant, permettez-moi de vous donner quelques petits conseils pour éviter le coup de chaleur qui apparaît quand vous êtes exposé longtemps à des hautes températures et que votre organisme n'arrive plus trop à réguler la sienne, et éviter l'insolation, donc, qui, elle, apparaît quand on reste trop longtemps exposé directement au soleil. C'est pas tout à fait la même chose, mais dans les deux cas, ça peut avoir des conséquences qui vont du simple coup de fatigue au coma. Donc oui, on est d'accord que c'est mieux d'éviter. Pour ça, les règles d'or, c'est ne restez pas longtemps en plein soleil. Et attention, le soleil bouge, donc si vous vous endormez à l'ombre, assurez-vous d'y rester jusqu'à votre réveil. Protégez votre tête et portez des vêtements amples, légers et de couleur claire. Buvez 2 à 3 litres d'eau par jour de manière régulière. Et souvenez-vous, l'alcool, ça déshydrate, c'est exactement l'inverse de ce qu'on recherche. Mouillez-vous la tête et la nuque et mettez-vous au frais régulièrement. Aérez et rafraîchissez les pièces avec des ventilateurs. Ne faites pas d'efforts physiques intenses entre midi et 16 heures. Et dernier conseil, surveillez aussi les personnes fragiles, c'est-à-dire les enfants, les personnes âgées ou malades.
1: Et si malheureusement c'est trop tard, qu'est-ce qu'il faut faire, Julien ?
2: Et ben, en cas de coup de chaleur ou d'insolation, les trois choses à faire impérativement, c'est rafraîchir, réhydrater et surveiller. Donc, si quelqu'un devient tout rouge, se sent mal, commence à avoir un petit coup de mou, mal au crâne, des nausées, voire des vertiges,

0: ou des crampes, première chose à faire, vous amenez cette personne dans un endroit frais et à l'ombre. N'hésitez pas à mouiller ses vêtements. Si elle est en maillot de bain, vous pouvez mettre des linges humides sur son corps. Attention, pas trop froid, faut éviter le choc thermique, donc mouiller avec de l'eau tempérée. Si la personne est consciente, donnez-lui à boire régulièrement de l'eau, mais pareil, pas de l'eau glacée. Et puis si elle est un petit peu assommée ou carrément si elle est inconsciente, là par contre, n'essayez surtout pas de la faire boire, mettez-la en PLS. Dans cette situation, ou si elle a plus de 40 degrés de température, qu'elle est agitée par exemple, ou alors qu'elle a des tremblements, des vomissements répétés, ce genre de signes de gravité, surtout, aucune hésitation, vous appelez les secours au 15 ou au 112, vous suivez leurs consignes qu'ils vont vous donner par téléphone, puis dans tous les cas, vous gardez un œil attentif sur la victime en attendant.
1: C'est Ma Santé, votre chronique santé de l'été, c'est avec Julien Méniel.
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3: Bonjour Anne-Sophie Pic.
4: Bonjour Élodie.
3: Merci d'avoir accepté de quitter quelques instants les fourneaux pour passer cette semaine avec nous dans Le Monde d'Élodie sur France Info. Je sais ô combien votre temps est précieux et ô combien il est rare de vous entendre raconter votre parcours. Vous êtes aujourd'hui l'une des plus grandes chefs au monde, à la tête de la maison Pic à Valence, 3 étoiles au guide Michelin. Vous avez également construit au fil des années un véritable univers gastronomique, récompensé à travers plusieurs établissements en France et à l'étranger. Vous êtes devenue la chef la plus étoilée du monde. Mais au-delà des distinctions, il y a une femme qui a choisi de reprendre une histoire familiale prestigieuse. Pendant 5 jours, nous allons donc raconter cette histoire extraordinaire avec vous. C'est étonnant parce que, au départ, vous ne vous imaginiez pas du tout derrière les fourneaux. Vous étiez plutôt tourné vers le stylisme. C'est étonnant d'ailleurs parce que ça, on le retrouve dans votre cuisine. C'est-à-dire que vous avez toujours affronté les modes, vous avez toujours évité les modes et les tendances.
4: C'est vrai que la mode me fait peur dans le sens où j'ai l'impression, c'est pas prétentieux de ma part de dire ça, mais je veux pas suivre. Je veux un peu me décaler en fait de la tendance parce qu'elle m'effraie la tendance et puis c'est quelque chose qui est éphémère. Donc on peut pas durer que si on est dans la tendance. En fait, j'ai vécu beaucoup de mode en 30 ans dans la cuisine. Il y a eu cette cuisine moléculaire il y a une trentaine d'années avec l'aventure espagnole qui était extraordinaire, qui a révolutionné aussi un peu la cuisine française. Enfin, toutes ces tendances du monde ont poussé quelque part la cuisine française à sortir aussi de son chemin, peut-être d'une certaine façon. Et puis il y a aussi les pays qui ont revalorisé les codes de la cuisine française, mais à leur sauce. Je pense aux pays nordiques. Le beurre blanc est revenu grâce à ces pays-là, alors que les Français voulaient plus l'utiliser, comme c'était un peu lourd, un peu. Donc c'est très intéressant de voir ces tendances évoluer, donc il faut regarder ça avec recul aussi, mais en sourire par moment, et quelque part voilà, continuer son travail, donc les sauces bien sûr d'imprégnation hein, qui est venue aussi dans ce terme-là, il y a aussi une volonté d'associer les saveurs. Moi c'est vraiment le séquençage des plats qui m'intéresse aussi, comme un peu un parfumeur peut le faire.
3: C'est votre odorat hein, qui a été à l'origine de tout ça. Il y a quelque chose qui s'est passé avec la cuisine justement de la famille, vous sentiez la cuisine de votre père quand vous étiez enfant. Ça prouve que même si après vous avez voulu faire autre chose, vous aviez quand même dans la tête cette envie de faire de la cuisine quelque chose d'important dans votre vie.
4: Oui, ben on est parti de son éducation, de son enfance aussi. Ça, c'est un moment qu'il faut préserver, l'enfance. Je trouve que c'est assez merveilleux comme moment parce que c'est là où tout se synthétise finalement. On capte naturellement les choses autour de soi. Mon père m'a aussi, dans son éducation, beaucoup développé le palais. C'est-à-dire que chaque mets qu'on goûtait avait son importance. On ne mangeait pas pour se nourrir, même si dans l'absolu, c'est ça qu'on fait au quotidien. Mais il y avait aussi ce bonheur de manger, en fait, cette réalité plus grande que ça, et il analysait beaucoup les choses. Donc moi, j'écoutais, j'étais enfant. Alors peut-être pas de façon très assidue, mais quelque part comme un papier buvard qui absorbe tout ça, je l'absorbais et ça m'a nourri. Heureusement d'ailleurs que j'ai eu cette éducation-là au goût enfant, parce que mon père est décédé assez rapidement et il n'a pas pu guider mon geste. Donc voilà, c'est très précieux pour moi cette enfance et ce qu'il a pu m'apporter durant ces moments-là.
3: Vous êtes toujours fonctionnel à l'instinct. Vous avez senti à un moment donné qu'il fallait que vous appreniez la cuisine à ses côtés. On est en 92, hein, vous démarrez ce travail-là, entre guillemets, cet apprentissage-là, cette transmission-là avec lui. Malheureusement, effectivement, il va disparaître d'une rupture d'anévrisme. Ça a coupé très vite court, finalement, à ce que vous souhaitiez faire avec lui et ce besoin que vous aviez d'apprendre de ses gestes. Et on comprend que ce flambeau-là, ce témoin-là, il est resté ancré en vous aussi.
4: Oui.
3: Avec ce besoin de continuer cette lignée-là.
4: Oui, bien sûr. C'est vrai que c'est toujours. Enfin, on n'est pas complètement maître de sa vie. Je crois que, voilà, on est maître de son action. C'est sûr, après il y a des moments dans la vie, un destin qui se fait et il faut affronter ce destin, il faut pas en avoir peur. Pour autant, bon, quand j'ai 21, 22 ans, il m'effraie un peu ce destin quand même, parce que mon père n'est plus là pour guider mon geste. Je me dis, je suis rentrée pour lui, pour avoir cette transmission. Mais il y a des choses qui se sont faites, ça s'est fait naturellement. Et puis, je crois que mon apprentissage s'est fait d'une certaine façon parce qu'il y a eu ces ruptures et que finalement, je suis allée chercher au fond de moi, et grâce aux autres aussi, parce que j'ai personne qui m'ont guidée, bien sûr, ceux à qui mon père a transmis, qui m'ont aussi mis le pied à l'étrier, qui m'ont fait avancer. Et je les en remercie aujourd'hui. Mais il a fallu trouver au fond de moi, finalement, cette force, en fait, de continuer, de tracer mon propre chemin. Et du coup, je suis une autodidacte, en fait, de la cuisine, parce que guide certes, mais aussi un peu sur un fil, marcher sur ce fil, peur de tomber, et du coup je suis allée vers ce qui mon intuition me guidait, et c'est vrai que le parfum à ce moment de ma vie m'impressionnait. Quelques parfumeurs sont dû manger à la maison, je parlais avec eux et je me suis dit, mais c'est ça la cuisine que je veux faire, en fait, c'est une cuisine de parfum, et ça a guidé ma voie, et ça j'en suis pas départie encore aujourd'hui.
3: Merci Anne-Sophie Pic d'avoir accepté de passer cette semaine avec nous dans le Monde d'Élodie sur France Info. Demain nous parlerons de ce moment où il a fallu sortir de l'ombre d'un nom immense pour devenir tout simplement Anne-Sophie Pic. À demain.
4: Merci Élodie.
5: 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Merci à tous d'écouter France Info. Bonne fête nationale à tous. Il est 5h30.
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5: Le 14 juillet a été fêté hier avec un jour d'avance sur le Champ de Mars au pied de la Tour Eiffel à Paris. Malgré la vigilance rouge canicule dans la capitale, malgré le feu aux portes de l'Île-de-France à Fontainebleau, et bien le concert et le feu d'artifice ont été maintenus. Paul Tillier, un événement XXL encadré par 4000 forces de l'ordre et 2000 pompiers.
6: La Tour Eiffel a dansé un slow électrique hier soir. Feu d'artifice dans le dos et 1600 drones qui ondulent avec elle, Samuel époustouflé.
7: Franchement, c'était incroyable. Pour le coup, là, on voit où passent nos impôts. Ça fait plaisir. La prouesse de drones qui sont totalement connectés entre eux pour nous faire des choses incroyables, comme par exemple la statue de la liberté qui gigote.
6: Loïc immortalise le moment sur son smartphone.
8: C'est la plus belle chose qu'on ait jamais vue, je pense. À un moment donné, on avait la Tour Eiffel qui se penchait hein, tous les coups, dans tous les sens, et c'était vraiment impressionnant.
6: Mais avec la vigilance rouge à la canicule et un incendie à 60 km de Paris, fallait-il maintenir ce feu d'artifice qui a mobilisé 2000 pompiers le temps d'une soirée, s'interroge Clément.
9: Personnellement, égoïstement parlant, je suis content que ce soit maintenu parce que c'est un événement incroyable. Après, c'est vrai que si on pense aux pompiers mobilisés tout ça, bon, peut-être que ça aurait été mieux si ça avait été annulé ou reporté pour les feux à Fontainebleau.
6: Pour Benjamin, c'est une question de symbole.
10: Il y a aussi un certain nombre d'événements qui ont été annulés. On a les Solid Days, on a par exemple la Gay Pride. Quand on pense aussi que c'est des moments qui sont aussi censés faire communion et aussi envoyer des messages, on peut se demander pourquoi ceux-ci ont été annulés et pas du coup les feux d'artifice.
6: Et pour clore le spectacle, c'est une pluie bienvenue qui s'est invité dans le ciel de la capitale pour rafraîchir les milliers de spectateurs et la Tour Eiffel après une chaude soirée.
5: Reportage sur le Champ de Mars à Paris, signé Paul Tillier. Justement, revenons à cet incendie au sud de la capitale, à ces 1300 hectares parcourus par les flammes dans la forêt de Fontainebleau. Les soldats du feu commencent ce matin leur troisième jour de combat contre l'incendie et ils s'organisent pour tenir longtemps s'il le faut. C'est ce que dit le commandant Sylvain Vdovic, porte-parole des sapeurs-pompiers de Seine-et-Marne.
11: Dans la journée au plus fort de l'intervention, on avait plus de 700 sapeurs-pompiers engagés en simultané. Ces sapeurs-pompiers étaient composés de renforts, qu'ils soient franciliens, mais également nationaux. Donc on a pu observer une grande solidarité au niveau et une grande réactivité au niveau du système de sécurité civile. En revanche, la difficulté principale sera dans la capacité de tenir et de durer, puisque c'est un feu dont on sait par avance qu'il nous mobilisera de très nombreux jours, voire plusieurs semaines. L'enjeu, effectivement, réside dans la capacité à faire ce qu'on appelle des relèves, hein, observer des temps de repos pour les personnels engagés, d'autant que les organismes sont très sollicités avec les températures actuelles. Donc on a tout un système logistique armé notamment par des personnels des services de santé, des sapeurs-pompiers qui viennent nous prêter main forte, nous livrer de l'eau, de la nourriture. Il y a toute une chaîne logistique humaine qui se met en place et qui démontre toute la solidarité aujourd'hui de l'écosystème.
5: Le porte-parole des sapeurs-pompiers sapeurs-pompiers de Seine-et-Marne. Et hier soir, le ministre de l'Intérieur, Laurent Nunez, a annoncé que deux personnes ont été interpellées, soupçonnées d'être à l'origine de cet incendie dans la forêt de Fontainebleau. 59 personnes au total en France arrêtées, suspectées d'avoir volontairement ou non causé un feu. Un accord avec l'Iran est toujours possible, assure Donald Trump, mais les événements des dernières heures font surtout craindre une nouvelle escalade. Les États-Unis ont mené de nouvelles frappes d'ampleur sur l'Iran. Ils ont rétabli le blocus des ports iraniens. Et de son côté, l'Iran revendique de nouvelles frappes contre les pays du Golfe. Les Émirats accusent Téhéran d'avoir tué une personne avec des tirs contre des navires commerciaux dans le détroit d'Ormuz. Ces tensions, cette fois, font exploser pour de bon les cours du pétrole. Plus 9% enregistré hier pour le baril de Brent qui repasse au-dessus de la barre des 80 dollars. Des troupes de 37 pays différents vont défiler aujourd'hui sur les Champs-Élysées, venues des États membres de la coalition, à des volontaires, à des pays prêts à aider l'Ukraine. Parade que l'on suivra ce matin sur France Info. Emmanuel Macron sera présent, évidemment, et il présidera ensuite, ce soir, une cérémonie d'hommage aux victimes de l'attentat de Nice. C'était il y a 10 ans, jour pour jour. 86 personnes étaient tuées ce soir-là par un camion fou lancé sur la promenade des Anglais. Et d'ailleurs, le chef de l'État annonce que la FIFA a accepté qu'une minute de silence soit observée ce soir avant la demi-finale de la Coupe du Monde. France-Espagne, match à suivre là aussi sur France Info. Le coup d'envoi, ce sera à 21h. Merci d'écouter France Info, il est 5h34.
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1: France Info Monde à 6h48 sur France Info. Bonjour Boris Loumagne.
14: Bonjour Maureen.
1: On parle avec vous ce matin de cette reprise des hostilités ce week-end entre l'Iran et les États-Unis, de puissantes frappes américaines qui se sont poursuivies jusqu'au petit matin, des répliques de Téhéran qui continuent aussi ces frappes ces dernières heures sur les pays du Golfe et le détroit d'Ormuz, et qui est donc de nouveau paralysé. Peut-on se parler ce matin d'une reprise de la guerre à haute intensité comme au printemps dernier, où il s'agit là d'un simple regain de tension entre les deux ennemis?
14: Alors, ce qui est sûr, c'est que les affrontements de ce week-end et qui se poursuivent donc ce matin ont été les plus intenses depuis la signature du protocole d'entente il y a un mois. Ces dernières heures, Washington a frappé à près de 200 cibles militaires en Iran. De son côté, Téhéran a visé la Jordanie, le Qatar ou, il y a encore quelques minutes, le Koweït et des bases aériennes.
1: Pour autant, Boris, même si les frappes ont été importantes ce week-end, on est loin de l'intensité que la guerre a connue en mars dernier.
14: Oui, rappelez-vous des centaines de drones et de missiles que l'Iran envoyait alors sur les pays du Golfe et sur Israël. Rappelez-vous des bombardements massifs opérés par Washington et Tel Aviv au début de la guerre. Rien de comparable avec ces dernières heures, parce que là, les frappes ont été certes puissantes, mais surtout côté américain, limitées dans le temps. D'ailleurs, l'armée américaine vient de déclarer que l'opération était terminée. Washington a donc montré les muscles ces derniers jours. Posture de fermeté de la part de Donald Trump en vue des futures négociations sur le contrôle du détroit d'Ormuz, mais en même temps, difficile pour le président américain d'aller plus loin, d'entrer de nouveau dans une guerre longue et intense contre l'Iran. Ses électeurs majoritairement n'en veulent pas, les prix du pétrole pourraient de nouveau grimper. Et puis, l'armée américaine n'a pas encore renouvelé son stock de missiles, ses Patriotes notamment, qu'elle a utilisés au début de la guerre.
1: Et du côté de l'Iran, les gardiens de la Révolution ont-ils intérêt à se lancer de nouveau dans une guerre à grande échelle contre les États-Unis?
14: Eh bien, c'est un peu comme Washington, ces quelques semaines de cessez-le-feu n'ont pas permis à Téhéran de reconstituer son arsenal militaire. Et puis au sein de l'appareil d'État, il existe des divisions sur la pertinence d'une reprise des hostilités entre le camp des modérés et celui des va-t-en-guerre, les gardiens de la Révolution. Et puis surtout, une nouvelle guerre à grande échelle signifierait une probable fermeture prolongée du détroit d'Ormuz, avec la crainte que les États-Unis remettent en place un blocus maritime contre ses pétroliers. Et pour Téhéran, cela voudrait dire un arrêt quasi total de ses exportations de pétrole, cette manne financière indispensable à la survie du régime des Mollahs. Ce week-end, un conseiller du guide suprême parlait du détroit d'Ormuz comme d'un passage stratégique plus important que des dizaines de bombes atomiques. C'est une arme de dissuasion massive pour l'Iran, certes, c'en est une également pour les États-Unis.
1: France Info Monde avec Boris Loumagne ce matin sur France Info.
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1: Ils ont marqué l'année et nous les retrouvons cet été. Voici, ils ont fait l'actu, votre chronique de l'été. Et forcément, dans les temps forts des derniers mois, il y a le casse du Louvre à Paris. Mathieu Bonnour, vous êtes en compagnie d'une gardienne du Louvre qui était dans la galerie d'Apollon au moment du cambriolage en octobre dernier.
15: C'est une des 5 agents de sûreté qui était dans la galerie d'Apollon au moment de ce cambriolage. Un monte-charge, des gilets jaunes, les bijoux de la couronne de France estimés à 88 millions d'euros, envolés en à peine 3 minutes. Et les regards du monde entier fascinés par ce casse hors norme, Sophie s'est retrouvée nez à nez avec les voleurs. Et c'est la seule à s'être exprimée sur cette matinée qu'elle ne pourra jamais oublier.
16: Un des malfaiteurs se retournait avec quelque chose qui pour moi était une tronçonneuse. Et donc je hurle à mes collègues de dégager pour faire peur. Et je me rappelle avoir dit une deuxième fois, dégager c'est un braquage. Ma collègue a immédiatement alerté finalement tous ceux qui avaient un toki-woki. On a fini d'évacuer les visiteurs sans encore comprendre vraiment ce qui se passait.
15: Nous retrouvons Sophie plusieurs mois après. Depuis, des voleurs présumés ont été interpellés sans le butin, qui reste toujours introuvable. La tempête médiatique est loin derrière. Tous ses collègues sont revenus travailler, mais tout le monde reste marqué.
16: Dès le début, c'était blessant pour les agents de surveillance parce que traditionnellement, c'est toujours les agents de surveillance sur le terrain qui servent d'exutoire et de fusible toutes les erreurs. Et là, en fait, pour une fois, rapidement, on n'a plus été les cibles.
15: Est-ce que vous diriez que ça vous a soudé même encore plus entre agents cette période ?
16: Entre nous, il n'y a pas eu de critique. Parce que moi, j'ai connu ça où t'aurais dû faire ceci, t'aurais dû faire cela. Pas du tout. En fait, tous les agents de surveillance se sont sentis comme s'ils avaient été sur les lieux, en fait, à ce moment-là. Et après, pour les collègues qui étions ensemble, à ce moment-là, c'est sûr que quand on se croise, il y a quelque chose entre nous. On a un lien, en fait, pour toujours. On a vécu un événement ensemble. Et ça, c'est vrai que ça crée une ambiance un petit peu particulière.
15: Depuis le cambriolage, est-ce qu'il y a des choses qui ont changé dans votre travail, dans votre manière d'aborder la sûreté ?
16: Alors, le temps du Louvre, il est toujours long. Le temps des études, et voilà, c'est toujours très long. Du coup, les procédures sont en train d'être vues, ça c'est sûr, mais pour l'instant, on les a pas. On n'a pas l'impression que les choses ont changé par rapport à la veille du vol. On sent une plus grande vigilance, on voit des travaux quand même s'enclencher. Mais c'est vrai qu'il n'y a pas une préoccupation plus que ça.
15: Quand vous passez devant la galerie d'Apollon, ça vous fait quoi ?
16: Ça m'énerve quand on me demande si c'est ouvert. Au début, je pense que ceux qui étions présents, ça nous énervait plus que nos collègues. Ah, c'est pourquoi ? Dans toutes les langues. Hein. Ah bon, c'est fermé, mais... Alors que bon, c'est... Ah, à cause du vol ! Alors la majorité des visiteurs, quand ils voyaient nos têtes, ils comprenaient qu'ils avaient été très maladroits. On a eu beaucoup de petites attentions de solidarité des visiteurs. Après le vol, on sentait que les visiteurs étaient de notre côté, en fait. Donc ça, c'était quand même quelque chose d'assez positif, que dans le regard du visiteur, on n'était pas en faute.
15: La présidente directrice du musée, au moment du casse, Laurence Descartes, elle a quitté ses fonctions. Son remplaçant a été nommé Christophe Leribaud. Elle était, elle, largement critiquée par les syndicats, mise en difficulté en interne avant même le casse et encore plus après. Comment ça se passe avec son remplaçant depuis plusieurs mois ?
16: Il a voulu marquer le coup. Il a rencontré les organisations syndicales seules et dans leurs locaux, ce qui n'arrivait jamais. Pour l'instant, on sent quand même une manière différente. Il commence tout juste à parler, en fait. Voilà. On comprend qu'il faut prendre la mesure de la totalité de la fonction. Et donc là, c'est plutôt une attente.
15: Ces bijoux qui ont été volés d'une valeur estimée de 88 millions d'euros, vous espérez les revoir un jour au Louvre ?
16: Quand vous vous baladez au musée du Louvre, sur quelques œuvres, vous remarquerez qu'il y a deux dates. Il y a la référence de quand c'est rentré dans les collections du musée, et puis il y a une deuxième date. Donc en fait, on voit deux dates. C'est-à-dire que là, on se dit, tiens, ça c'est une œuvre qui a été volée et qui est réapparue. Toutes les collections du monde connaissent des vols ou des disparitions, mais très souvent, ça réapparaît. Quand c'est pas détruit, ça réapparaît.
15: Un cambriolage de cette taille, de cette ampleur, ça pourrait de nouveau arriver ?
16: J'espère pas. J'espère pas. Déjà, sur les bijoux, il n'y en a plus. Monsieur les voleurs, nous n'avons plus d'or, nous n'avons plus de diamants, nous n'avons plus de... à voler. Mais bon, c'est pas une solution, parce qu'à un moment, il faut les montrer au public. Le but d'un musée, c'est de montrer au public. Tant qu'on les voit pas réapparaître, c'est qu'on n'a pas les garanties maximales. Après, en tant qu'agent de surveillance, on voit de temps en temps des anciens réflexes qui reviennent et qui oublient les principes de sûreté. Mais ça reste anecdotique et qui ne porte pas à conséquence.
15: Ce casse, c'est le 3e vol au Louvre dans la carrière de Sophie. À quelques années de la retraite, elle espère ne pas revivre un tel événement.
1: Sophie, gardienne au Louvre, qui répondait aux questions de Mathieu Bonnour sur France Info. 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C'est à retrouver sur franceinfo.fr.
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17: Mais qui est vraiment Victor Wembanyama? On vous raconte l'histoire du basketteur français toute la semaine sur France Info dans Ses Destins qui font l'info. Retour aux sources du phénomène dans le premier épisode avec Xavier Monferrand.
18: Je pense que chacun doit être le personnage principal de sa propre histoire. La vie, c'est tout ce qu'on a, donc il n'y a pas moyen de la gâcher, quoi.
19: Victor aurait pu être un gamin comme beaucoup d'autres, un gamin de banlieue parisienne. La banlieue ouest, plutôt calme et aisée. Il est né au Chesnay, dans les Yvelines, à quelques encablures du château de Versailles. C'est là qu'il grandit, vite, avec sa sœur Ève et son petit frère Oscar, et des parents sportifs de haut niveau. Son père, Félix, est un ancien athlète, spécialiste du triple saut, originaire du Congo. Sa mère, Élodie, est une ancienne basketteuse, membre de l'équipe de France, devenue entraîneuse pour les enfants au Chesnay. C'est donc là que Victor déboule, qu'il découvre le ballon orange. Ce n'est pas une question de taille, non, pas encore. C'est juste une évidence.
18: Quand j'étais vraiment petit, je sais pas, 3-4 ans, ma mère est coachée des enfants de 3-4 ans. Donc même sans vraiment avoir de licence, être inscrit, tu vois, au basket, j'allais à ses entraînements, je m'entraînais et tout. Et je me rappelle, tu sais, quand t'es petit, tu fais un peu n'importe quoi dans le cours. C'est ta mère qui coach, tu te crois tout permis un peu et tout. Donc j'ai plein de souvenirs comme ça au Chesnay, d'avoir participé à ces entraînements et tout. D'être un peu relou des fois, je me rappelle.
19: Un peu relou, mais déjà à part. À 5 ans, tout le monde pense qu'il en a le double. Victor est grand, oui, mais pas seulement. Et il se distingue assez vite, comme se souvient son premier entraîneur au Chesnay, Emmanuel Savaras.
20: Il faisait déjà des choses que les enfants de 11-12 ans pouvaient faire, sauf que lui, il avait 8 ans.
19: Et touche à tout. Le basket, oui, mais pas que. Entre deux montages de Lego Star Wars, Victor pratique d'autres sports et son truc, c'est le foot.
18: J'ai toujours fait du basket, mais j'ai fait d'autres sports en même temps. Mais le foot, c'était celui que j'ai fait le plus longtemps. Mais si je peux faire ce que je fais au basket aujourd'hui, j'ai aucun doute que je n'aurais pu le faire dans un sport que j'aime autant que le foot.
19: À 10 ans, le petit Victor est déjà très grand. Il est gardien de but et il met trois têtes aux petits enfants qui lui servent de coéquipier. Victor aime le foot, mais évidemment, il y a le basket, les matchs de NBA qu'il regarde parfois sur des sites pas très légaux, c'est lui qui le dit, ou les résumés le matin au réveil, ça rêve d'Amérique. Et sur le terrain, les choses commencent à devenir sérieuses. Le Chesnay est devenu trop petit, alors Victor va aller à 15 km au nord, à Nanterre, place forte du basket de l'Ouest parisien.
18: Je pense que vers 12-13 ans, c'est là que j'ai compris ce que ça voulait dire, en fait, être un joueur de très haut niveau. Et donc j'ai compris que j'en étais capable et que si j'en étais capable, il fallait le faire.
19: Et on va pas se mentir, à la JSF Nanterre, ils ont tout de suite compris que des Victor, il y en a pas 100 qui entraient dans les gymnases toutes les semaines. Frédéric Denadieu, alors formateur au club, a eu un peu l'impression de voir débarquer Harry Potter, l'élu.
21: Faut pas croire au basket, être grand, ça veut pas toujours dire précocité et surclassement. Et c'est pour ça que lui, c'est un cas vraiment à part. Et d'ailleurs, j'avais à l'époque appelé mon père pour lui dire « Je viens d'entraîner un jeune et j'en entraînerai jamais un deuxième comme ça. »
19: Le ciel est déjà sa limite. Wemby est un joyau brut, mais pas du quartz, hein. C'est du diamant, genre Yukun-Kun.
22: Le Yukun-Kun, le plus gros diamant du monde, il est là.
19: Premier match professionnel à 15 ans, sous le maillot de Nanterre, meilleur espoir à 17 ans, puis il rejoint la légende Tony Parker à l'Asvel, avant de revenir près de Paris, à Levallois, sous les ordres de Vincent Collet, alors sélectionneur national, pour préparer au mieux son décollage vers la NBA. Mais toute cette histoire, c'est la sienne. Pas celle de ses parents, non, c'est Victor qui a voulu devenir Wemby.
18: Le basket, si mon projet c'était d'être au plus haut niveau, bah, ils ont tout fait pour me permettre d'y arriver en fait. Mais si aujourd'hui encore je leur dis d'arrêter, je dirais que je veux plus faire du basket, que je veux être expert comptable, ils vont faire tout leur possible pour m'aider à être expert comptable.
19: Expert comptable, ça aurait pu être une option, vraiment, sérieuse, hein, pour Victor qui a décroché son bac ES, mention assez bien avec un an d'avance, des bases en éco plutôt utiles pour celui qui est devenu Wemby et qui doit gérer un compte où les dollars arrivent désormais par millions.
17: Victor Wembanyama, raconté par Xavier Monferrand. 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
24: Dans l'œil de Marion ce matin, on part au concert parce qu'après The Weeknd hier, Bad Bunny la semaine dernière, les réseaux sociaux sont remplis de vidéos d'internautes qui racontent un peu tous la même chose. Ils ont le blues. Marion Pépin, ça a un nom apparemment, ça s'appelle la déprime post-concert.
25: Sur TikTok, certains se filment à la sortie des salles de concert, l'air complètement perdu. D'autres pleurent au fond de leur canapé sous cette reprise dramatique de la chanson Pilée de Mauvais Joe.
26: Où sont passés ceux? Où sont passés ceux qui...
25: Ils décrivent un sentiment de vide, de tristesse et dans toutes ces vidéos, une question, comment reprendre une vie normale après avoir vécu le meilleur concert de leur vie? Comment retourner à la réalité? Il y a eu un pic de cette déprime la semaine dernière après les concerts de l'artiste portoricain Bad Bunny à Paris et à Marseille.
0: L'après-concert est très, très, très dur. Je pensais pas que ça allait être aussi dur. Je sais pas ce qu'il a mis dans ses concerts pour qu'on soit dans cet état-là après. Mais c'était vraiment le concert d'une vie.
25: Et sous ces vidéos, des milliers de commentaires de fans qui expliquent vivre exactement la même chose.
24: Et ben, à ce point-là, Marion, en fait, ce coup de blues, cette petite déprime, c'est un vrai phénomène.
25: Qui a été étudié par plusieurs chercheurs et psychologues. Un concert, surtout quand on l'attend depuis des mois, parfois plus d'un an, c'est un concentré d'émotions. Il y a l'attente, l'excitation, les discussions entre copains pour choisir sa tenue, l'énergie de la foule le jour J, la musique, l'ambiance, les chants à l'unisson. On vit une expérience assez intense, hors du quotidien. Pendant 2 ou 3 heures, notre cerveau est en ébullition. Il libère de la dopamine, des endorphines, ces neurotransmetteurs associés au plaisir et à l'excitation.
24: Et d'un coup, tout s'arrête.
25: Les lumières se rallument. Le lendemain, retour à notre vie de tous les jours. Toutes nos émotions retombent. Ce contraste peut donner une impression de vide. On est fatigué, déjà nostalgique. Tout nous semble fade et ennuyeux. Et ça peut durer quelques heures, quelques jours, voire quelques semaines.
24: Alors sur les réseaux, Marion, les fans ne se contentent pas de raconter leur expérience. Ils s'entraident aussi.
25: Oui, on peut trouver plusieurs conseils pour surmonter cette déprime.
3: Je me pose, je reprends mon téléphone et je regarde toutes les photos, toutes les vidéos que j'ai faites au moment du concert. Ce moment où je re-regarde toutes mes vidéos m'aide à pallier ce truc où je me dis « Eh merde, je sais plus quoi faire de ma vie maintenant ».
25: Et beaucoup recommandent aussi d'attendre que ça passe, d'accepter ce coup de blues. D'autres décident carrément de racheter des places pour une autre date de la tournée.
24: Soignez le mal par le mal. Et vous, Marion, vous avez fait comment pour vous remettre de Bad Bunny,
25: Alors,
24: chanceuse.
25: Je ne sais pas si c'est un bon remède, mais ça fait 10 jours que j'écoute en boucle son dernier album en regardant les vidéos du concert avant de dormir.

0: Qui guérit donc. Merci Marion Pépin.
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2: Forte chaleur, envie de fraîcheur et prendre le frais en s'instruisant, c'est toujours mieux. C'est pour cela que nous allons aller dans les grottes d'Isturitz et d'Otxo-Zelaya, dans le Pays Basque, 600 mètres de galerie, site majeur de la préhistoire européenne. Et vous nous y menez, Arantxa Kurutxarri.
3: Bienvenue aux grottes d'Isturitz et d'Otxo-Zelaya. Je m'appelle Géraldine et c'est moi qui vais avoir le plaisir de vous guider dans ce voyage dans le temps. On va avoir des flûtes qui datent d'il y a 30 000 ans, 22 000 ans, 15 000 ans. On a même une flûte qui date d'il y a 35 000 ans et cette flûte est peut-être la plus vieille au monde.
0: En entrant ici, je pensais visiter une grotte, quelques salles, des stalactites, des stalagmites. Mais très vite, j'ai compris que les visiteurs ne venaient pas seulement admirer la roche, ils venaient rencontrer ceux qui vivaient ici il y a des dizaines de milliers d'années.
3: Les scientifiques pensent qu'il y avait entre 100 et 300 personnes réunies ici en même temps. C'est qu'il y a quelque chose d'exceptionnel, de très spécial qui se passe ici.
0: Géraldine Ford est guide et anthropologue. Elle accompagne les visiteurs dans ce voyage sous terre. Ici, elle ne montre pas seulement les pierres, elle raconte des femmes, des hommes, une civilisation.
3: Le fait qu'il y ait eu autant d'objets d'art, du dessin, de la gravure, des flûtes, que leur vie n'était pas liée uniquement à l'utilitaire, mais à tout ce qu'il y a qui fait le beau de la vie. Et c'est déjà là, il y a 40 000 ans, il y a 30 000 ans, moi ça me touche en fait.
0: Des artistes, c'est sans doute le mot qui revient le moins quand on pense à la préhistoire.
3: On pense que l'homme d'il y a 40 000 ans, il tire sa femme par les cheveux, mais non, pas du tout. En fait, c'est un être intelligent, doué, sensible.
0: Et ce regard, les visiteurs semblent repartir avec.
4: On sait déjà qu'il dessinait, on sait qu'il faisait des bijoux, les outils. Mais la musique, j'ai été scotchée, et d'autant plus par la musique qu'ils font sur les stalactites.
5: On ne savait pas non plus que c'était des êtres plus sensibles que ce qui n'y paraît, capables d'apprécier l'art, quoi. On voyait ça plus comme un peu des bêtes préhistoriques, et finalement, l'homme préhistorique, c'est quelqu'un de sensible.
0: Et chacun, après la visite, repart avec son détail préféré.
6: Le côté monumental, finalement, on s'incline face à la nature qui a traversé les siècles et qui a formé ces colonnes de calcite. C'est toujours très impressionnant et ça remet un petit peu l'humain à sa place.
3: La visite se termine ici. Je vous remercie pour votre attention et vos sourires et vos questions.
0: Au fond, ce qui marque ici, ce n'est peut-être pas la beauté des salles, c'est l'idée que nos ancêtres étaient finalement beaucoup plus proches de nous qu'on ne l'imagine.
2: Reportage ici Pays Basque pour France Info d'Arantxa Kurutxarri.

0: En 2014, on n'avait pas encore l'habitude de placer au centre des conversations la notion de consentement sexuel. Certes, on en parlait dans les tribunaux, notamment grâce au combat de l'avocat Gisèle Halimi, mais c'était compliqué de dire non et surtout de bien faire comprendre que non, c'est non. Parce qu'en face, il y avait une sorte de paradoxe proverbial selon lequel les femmes qui disent non ne disent pas vraiment non et que si on est patient et malin, le non va bien finir par dévoiler un oui. Écoutez ce qu'une artiste yéyé de 17 ans chantait en 1964.
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0: avez reconnu France Gall, évidemment. Une chanson écrite par Pierre Court, 48 ans à l'époque, pour cette chanteuse de 17 ans et qui est plus âgée que la majorité de son public. Et qu'on ne s'étonne pas de ce que, 50 ans plus tard, Jeanne Chéral entend quand elle dit non.
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0: 1930, Fernandel. Toute la chanson Elle disait non est construite de cette manière. Elle dit non et il s'en fiche. Par exemple, il l'aborde dans la rue, la suit chez elle, entre dans son lit, elle dit non. Mais quand même, à la fin de la chanson, elle dit oui. Et c'est même un lieu commun. Dans la chanson populaire, elle commence par dire non et finit par dire oui. Par exemple, chez Richard Anthony en 1964, Jean-Michel Karadec en 1978, Jacques Dutronc en 1970.

0: Ce lieu commun de la fille qui dit non pour mieux dire oui se traite de manière plus ou moins sympathique et on ne dira pas que la vision de la femme vénale chez Dutronc soit la moins misogyne. Mais la chanson révèle aussi un petit impensé masculin et peut-être même masculiniste. Ces filles qui hésitent, c'est-à-dire qui ne disent pas oui immédiatement, ces filles qui hésitent méritent de recevoir une petite leçon. Nous sommes en 1969 et le parolier Pierre Court, c'est encore lui, donne à Marcel Zanini une adaptation de chanson brésilienne.
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0: Tu veux pas sera repris par Brigitte Bardot, ce qui ajoute une dimension implicitement érotique à la chanson. Mais dans son enregistrement, Bébé supprime la chute que Zanini avait enregistrée, une revanche du garçon.
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0: En fait, le non prononcé par les femmes apparaît souvent comme une incongruité, comme une injustice, comme une obscénité, comme un crime. C'est par exemple un texte du poète Norge, chanté en 1981 par Jeanne Moreau, qui compare les maladies, les abattoirs, la chasse avec le petit non.

D'où la colère de Jeanne Chéral, face à cette culture populaire qui ne veut pas entendre que non c'est non. Et pas seulement Jeanne Chéral. La voici en chœur avec Camille, Émilie Loiseau, la grande Sophie, Olivia Ruiz et Rosemary Standlet. 2014, Jeanne Chéral et les Françoises, quand c'est non c'est non. 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
1: Bonjour à tous, bon début de journée à l'écoute de France Info. Ravi de vous retrouver pour ce 6-7. On vous donnera les toutes dernières infos concernant ce feu qui sévit toujours en Seine-et-Marne, à Fontainebleau, où déjà plus de 1300 hectares de végétation ont été ravagés. C'est aussi un jour de fête nationale, défilé militaire à Paris avec l'Ukraine mise à l'honneur. Une journée de deuil avec les commémorations des 10 ans de l'attentat de Nice. Mais une journée aussi de fête. On l'espère, la demi-finale de Coupe du Monde de football entre la France et l'Espagne, ce sera à partir de 21h. Bonjour Sophie Briand.
2: Bonjour Maureen, bonjour à tous.
1: Pour les prévisions météo ce matin sur France Info, on commence avec ce soleil qui s'impose presque partout aujourd'hui en France.
2: Oui, après dissipation des grisailles matinales qui circulent le long des côtes de la Manche, des côtes aquitaines également et des côtes varoises jusqu'au golfe du Lion. Et sur le Grand Est ce matin, des averses s'évacuent vers l'Allemagne. Cet après-midi, des averses orageuses peuvent se développer sur les Pyrénées et le Massif central avec un possible débordement vers la Bourgogne en fin de journée. À noter aussi le vent d'automne qui se renforce dans le golfe du Lion avec des rafales de 40 à 50 km/h.
1: Et les températures restent très élevées.
2: Oui, et vous avez déjà ce matin de 19 à 26 degrés sur les trois quarts du pays. L'air est plus respirable le long des côtes de la Manche, de 17 à 19 degrés.
1: Cet après-midi,
2: oui, on va tous aller là-bas, tiens. Cet après-midi, on va pas être contents. Cet après-midi, vous avez de 36 à 40 degrés dans le sud-ouest, 36 à 39 sur une grande partie du pays, localement 40 dans la vallée du Rhône et en Provence. Et Météo France maintient la vigilance rouge canicule sur 26 départements du bassin parisien, au centre et de la Charente à l'Aveyron, tandis que 58 autres restent en vigilance orange.
1: Merci beaucoup Sophie Briand et à tout à l'heure. Merci d'être à l'écoute de France Info, il est 6h.
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1: Et à la une ce matin, la confiance des supporters des Bleus. La demi-finale de Coupe du Monde de football, c'est ce soir à 21h face à l'Espagne. L'Espagne est favorite, dit Didier Deschamps, mais le sélectionneur des Bleus veut tout de même y croire. À la une également, le feu toujours à Fontainebleau, malgré l'intervention des pompiers depuis dimanche. Le défilé du 14 juillet ce matin, le dernier d'Emmanuel Macron. Et puis la cérémonie d'hommage à Nice, 10 ans après l'attentat qui a coûté la vie à 86 personnes. Les stats ne sont pas de notre côté. Deux défaites en deux ans pour les Bleus face à l'Espagne. Mais ce soir, c'est une place en finale de Coupe du Monde de football qui se joue. Alors l'équipe de France a bien l'intention de tout donner. L'Espagne, championne d'Europe, était la grande favorite avant le début de la compétition. Mais les Bleus ont impressionné aussi depuis le début de ce mondial. En tout cas, à Dallas, où se déroule la rencontre ce soir, les supporters français n'ont pas de doute. Nicolas Perronnet, les Bleus vont tenter d'arracher une troisième étoile.
3: C'est le premier nom scandé au pied des buildings avant Kylian Mbappé et Ousmane Dembélé. Didier Deschamps résonne dans un centre-ville désert. Le sélectionneur est certain de disputer encore deux matchs aux États-Unis, mais personne, surtout pas Romain, ne le voit quitter les Bleus en catimini sur une petite finale.
4: Non, il n'y a pas ni de petite finale, ni de quatrième place, ni de troisième place, ça n'existe pas, c'est la victoire ou rien, ni de seconde place d'ailleurs, la victoire ou rien. Une demi-finale, ça se joue et ça se gagne, une finale, ça se joue et ça se gagne également.
3: Aucun autre scénario possible qu'une finale, la cinquième depuis 98, confirment John et Julien, qui n'ont pas peur de l'Espagne.
5: C'est une grosse équipe, grosse défense, mais je pense qu'on a les arguments offensifs pour les contrer, sincèrement.
6: Autant l'Espagne en début de mondial, on y croyait, mais maintenant c'est fini l'Espagne. Sincèrement, je ne crois pas. Il ne rassure pas l'Espagne.
3: Tout l'inverse des Bleus qui distribuent de la confiance à tout va, à leurs supporters. Depuis un mois, Antoine est persuadé que la troisième étoile est toute proche.
7: Ah, je le sens super bien, je suis chaud, je suis trop content d'être là. Ouais. On est super optimiste, on va la gagner celle-là, c'est sûr. Rendez-vous à New York en finale.
3: Il a déjà réservé son billet d'avion et il est loin d'être le seul.
1: Et 3000 supporters français sont donc attendus dans le stade ce soir, coup d'envoi 21h. On le rappelle et c'est bien sûr à suivre sur France Info. Il est 6h02 et la forêt est toujours en flammes à Fontainebleau. Plus de 1300 hectares de végétation ravagée depuis dimanche. Et cela malgré l'engagement de Canadair, de Dash et d'hélicoptères bombardiers d'eau, une première en Île-de-France. Bonjour Laura Dulieu.
8: Bonjour.
1: Incendie inédit et qui n'est pas terminé.
8: Et le feu continue de progresser. Le foyer principal, celui qui s'est déclenché dimanche, brûle toujours. Il a ravagé à lui seul 1200 hectares, selon Laurent Nunez, le ministre de l'Intérieur. Quant au deuxième foyer apparu hier après-midi, il a détruit déjà une centaine d'hectares. Environ un millier de personnes ont été évacuées, dont les résidents d'un camping situé en lisière de forêt. Et cette nuit, 600 pompiers étaient mobilisés au sol, en relais des moyens aériens, vous le disiez, complètement inédits pour l'Île-de-France, pour combattre ce qui est désormais parmi les trois plus gros incendies dans le nord de la France ces 20 dernières années. 187 largages d'eau ont été effectués hier et ça va continuer, la préfecture le répète. Il faudra plusieurs jours, voire plusieurs semaines pour venir complètement à bout de ce feu, dont l'origine pourrait être volontaire, selon le ministre de l'Intérieur qui a annoncé donc hier soir l'interpellation de 2 suspects et de 59 personnes sur l'ensemble du territoire.
1: Et il y a d'autres incendies toujours en cours, Laura ?
8: Oui, toujours dans la moitié nord, en Bretagne, plus d'une centaine de personnes ont été évacuées hier au Cap Fréhel, dans les Côtes d'Armor, où les flammes ont parcouru plus de 35 hectares. Dans le sud, 107 hectares ont déjà brûlé en Lozère, autour de Saint-Bonnet-Laval. 2 Dash et 2 Canadair sont mobilisés, 2 campings ont été évacués. Enfin, une dizaine de feux se sont déclenchés hier près des voies ferrées, dont 3 sur l'axe de la LGV Sud-Est. Ils sont ce matin éteints et la circulation a repris à vitesse normale, selon SNCF Réseau.
1: Laura Dulieu pour les précisions en direct sur France Info. Et dans moins de 10 minutes, les pompiers de Seine-et-Marne seront avec nous pour faire un point sur la situation ce matin et nous donner les toutes dernières infos concernant cet incendie et les prévisions pour la journée concernant la météo également. Des millions de Français sont toujours concernés par la vigilance rouge à la canicule. 26 départements en vigilance, donc rouge. 50 sont en orange. La décrue a commencé par l'Ouest. Une nouvelle nuit de tensions, de guerre au Moyen-Orient. Les États-Unis ont lancé de nouvelles frappes contre l'Iran ces dernières heures et Téhéran a mené des attaques contre les intérêts américains dans la région. Hier, Donald Trump a affirmé qu'il voulait mettre en place un péage maritime dans le détroit d'Ormuz et ce sont donc les prix du pétrole qui s'affolent de nouveau. Le cours du baril a augmenté de 9% ces dernières heures et cela alors que le prix moyen du gazole a grimpé de 4% en France en une semaine. Augmentation qui fait suite à l'interdiction russe d'exporter du diesel. En Ukraine, une série d'explosions a été attendue à Kiev hier soir après une alerte aux missiles dans la capitale ukrainienne. L'Ukraine qui sera mise à l'honneur tout à l'heure à Paris lors du défilé traditionnel, le défilé militaire du 14 juillet, événement qui débute sur les Champs-Élysées et qui sera à suivre dès 10h sur France Info. Dans les tribunes, plusieurs chefs d'État et de gouvernement, membres de la coalition des volontaires, ces pays qui veulent soutenir l'Ukraine. Emmanuel Macron veut faire de ce moment un 14 juillet inédit, Paul Barcelone.
9: Une démonstration de force. Voilà comment Emmanuel Macron imagine son dernier 14 juillet comme chef des armées. Défilé XXL, près de 7000 militaires, c'est un record, vont descendre l'avenue des Champs-Élysées ce matin. Pour ouvrir le bal, la patrouille de France et des avions de chasse Mirage 2000 copilotés par des Ukrainiens. À l'honneur aussi des soldats venus des pays de la coalition des volontaires, Pologne, Canada, Australie, entre autres, ces pays prêts à envoyer des troupes en Ukraine une fois la paix signée. Volodymyr Zelensky va lui s'asseoir en tribune présidentielle, symbole donc d'une parade placée sous le signe de la puissance, du réarmement de la France, mais aussi de l'autonomie de l'Europe. Emmanuel Macron veut montrer qu'il avait eu cette intuition avant tout le monde et qu'il laisse, avant de quitter l'Élysée, des armées plus puissantes, mieux équipées, comme une part de son héritage tant recherché.
1: Paul Barcelone, et sachez qu'un QR code sera nécessaire pour assister au défilé à Paris ainsi qu'une pièce d'identité. Le Conseil d'État a rétabli cette obligation pendant la nuit. Et lors de la réunion de la coalition des volontaires que vous avez évoquée, Paul, 9 pays européens ont annoncé hier qu'ils s'alliaient pour développer des capacités antibalistiques en Europe, capacités qui manquent aujourd'hui à Kiev face aux attaques aériennes de la Russie. Et après le défilé du 14 juillet, Emmanuel Macron va s'envoler pour Nice pour la cérémonie de commémoration des 10 ans de l'attaque terroriste du 14 juillet, attaque au camion sur la promenade des Anglais qui a fait 86 morts. Hier soir, c'est une cérémonie interreligieuse qui s'est tenue dans les jardins de la Villa Masséna. Maxime Hernandez, des victimes, des familles de victimes, des élus se sont retrouvés pour un moment fort et symbolique.
10: La cérémonie commence par la liste des noms des 86 victimes de l'attentat.
11: Léa Minia Sabal.
12: Myriam Belazouz.
10: À chaque nom énoncé, une bougie s'allume sur le parterre au premier rang.
11: Joseph Borja.
10: Puis vient le temps des prières et du recueillement.
13: Nous invitons à présent Monseigneur Jean-Philippe Nau, évêque du diocèse de Nice.
14: Nous venons vers toi, Seigneur, et nous te prions. Console-nous.
10: Depuis un pupitre face à la promenade des Anglais, les représentants des cultes israélites, catholiques, protestants, orthodoxes, bouddhistes et musulmans se succèdent.
13: Nous invitons à présent le cheikh Khaled Ben Tounes, représentant la communauté musulmane.
15: En ce jour mémoriel, fait que les victimes de cette journée du 14 juillet à Nice reposent en paix.
10: Irina et Yasmina, deux victimes de l'attentat, ont vécu cette cérémonie comme un moment d'union.
16: C'est quoi la religion ? Dans toutes les religions, interdiction de tuer, de faire de mal, de mentir.
17: Et nous maintenant, on a des amitiés inter...
16: Exactement, et moi je suis chrétienne, elle est musulmane. Voilà. Et on est comme des sœurs.
10: À la fin, tout le monde s'est levé pour déposer des roses blanches sur le mémorial au fond du jardin de la Villa Masséna.
1: Et une minute de silence sera aussi observée avant la demi-finale de Coupe du Monde entre la France et l'Espagne ce soir. Après un jour de pause pour les coureurs, voici la 10e étape du Tour de France tout à l'heure. Étape de montagne de 166 km dans le Cantal, entre Aurillac et la station du Lorient. 3800 mètres de dénivelé. Le dernier Français à avoir gagné une étape sur le Tour de France à 14 juillet a été le Breton. Warren Barguil, c'était en 2017. Et pour le moment, c'est le Slovène Tadej Pogacar qui est en jaune avec plus de 2 minutes d'avance sur le reste du peloton. Départ à 13h25 tout à l'heure et c'est à suivre sur France Info. Pour le moment, il est 6h09 et Sophie Bria est là pour les prévisions météo. La chaleur reste écrasante encore aujourd'hui.
2: Et les températures repartent légèrement à la hausse, c'est la mauvaise nouvelle du jour. Vous avez déjà ce matin de 19 à 27 degrés sur une très grande partie du pays. 26 départements sont placés par Météo France en vigilance rouge canicule, alors que 58 sont en vigilance orange. Cet après-midi, comptez de 25 à 36 degrés sur la moitié nord, de 30 à 40 degrés sur le reste du pays. Et ce matin, le ciel est voilé, de la Bretagne aux Ardennes jusqu'aux Landes et les Alpes, avec encore quelques averses sur le Grand Est. Et des grisailles circulent le long des côtes de la Manche, comme celle d'Aquitaine et en Méditerranée, et se dissipent dans la matinée.
1: Sophie Bria pour les prévisions météo.
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1: Bon réveil à l'écoute de France Info, à suivre jusqu'à 6h30 du foot. Nous sommes en direct des États-Unis. Notre reporter sur place quelques heures avant le début de la demi-finale de la Coupe du Monde entre la France et l'Espagne. À 6h22, ils ont fait l'actu. Ce matin, nous sommes avec celle qui a été nommée à la tête du tout premier parquet national anti-criminalité organisée. Et tout de suite, les flammes toujours là à Fontainebleau, malgré l'intervention des pompiers.
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1: Ils étaient encore des centaines cette nuit à lutter, les pompiers sur le terrain pour combattre le feu à Fontainebleau, à une soixantaine de kilomètres au sud-est de Paris. Bonjour Paul Laurin.
22: Bonjour.
1: Merci d'être en direct sur France Info ce matin. Vous êtes le chef du service communication du SDIS 77, le service départemental d'incendie et de secours de Seine-et-Marne. Alors, plusieurs canadairs ont fait des rotations hier, des moyens inédits pour combattre le feu en région parisienne, mais l'incendie a continué à progresser. 1300 hectares, disait hier le ministre de l'Intérieur. Qu'en est-il ce matin ?
22: Effectivement, vous le disiez, la force des Canadairs n'a pas suffi encore à fixer ce feu qui est encore actif ce matin. On compte quasiment 1600 hectares qui ont été parcourus sur ce feu principal entre Le Vaudois, Noisy-sur-École et Achères-la-Forêt, et 320 hectares parcourus sur le second feu qui s'est déclaré en début d'après-midi à proximité immédiate de l'agglomération de Fontainebleau.
1: Et quel est le dispositif en place pour les prochaines heures? Faut-il encore le renforcer pour venir à bout de ce feu qui, vous le dites donc ce matin sur France Info, n'est pas fixé à l'heure?
22: Alors, ces deux feux distincts ne sont pas encore fixés précisément. Et le dispositif qu'on va remettre en place ce matin, c'est le dispositif qui a été en place toute la nuit et hier en fin de journée, c'est-à-dire près de 850 sapeurs-pompiers, dont 200 du département de la Seine-et-Marne et 650 extérieurs. On a véritablement des pompiers de toute la France. Également un dispositif aérien, puisque nous bénéficions ce matin encore des 4 Canadairs qui nous ont été mis à disposition hier par l'État.
1: 850 pompiers sur place, vous nous dites. Est-ce que ce sont tout de même des moyens suffisants, des moyens humains suffisants? On sait qu'il y avait hier soir à Paris 2000 pompiers qui étaient présents pour le feu d'artifice du 14 juillet. Est-ce que vous, ça vous interpelle qu'il y ait des moyens aussi importants qui sont déployés à Paris alors que le feu est toujours en cours à Fontainebleau?
22: Alors, on n'est pas interpellé parce que ce qui fait l'efficacité, c'est pas forcément le nombre de sapeurs-pompiers, c'est surtout la capacité à les disposer autour du feu, de sorte de pouvoir fixer le feu et l'encercler pour diminuer son envergure. Et c'est précisément ce qui fait défaut, puisque le massif forestier de Fontainebleau est particulièrement complexe, particulièrement étroit, et donc ça prend du temps de pouvoir établir des tuyaux aux bons endroits avec, je le répète, des conditions climatiques qui étaient encore hier particulièrement défavorables, tant en termes de température que de vent, puisqu'on a eu un vent qui était modéré mais qui a néanmoins poussé ce feu de sorte qu'il a pu s'étendre encore un peu durant une partie de la nuit.
1: Vous parlez de ces conditions météo qui n'étaient pas très favorables. Quelles sont les prévisions pour les prochaines heures?
22: Alors, concernant les prévisions météo des prochaines heures, on reste très vigilant. On s'attend à avoir un peu moins de vent sur la journée, ce qui devrait, on l'espère, nous rendre service et éviter que le feu ne prenne trop d'extension dans la journée. Mais on s'attend, et c'est des conditions climatiques qui sont extrêmes pour nos sapeurs-pompiers sur place, on s'attend à avoir des températures encore très chaudes puisque la canicule continue à sévir. Donc voilà, une condition qui reste défavorable encore à la lutte pour cette journée du 14 juillet.
1: On a autour d'un millier de personnes qui ont été évacuées hier, dont des résidents d'un camping qui était situé en lisière de forêt. Est-ce qu'il y a eu de nouvelles évacuations ces dernières heures?
22: On n'a pas eu de nouvelles évacuations ces dernières heures. C'est vrai que les conditions de vent de cette nuit font tomber les fumées sur les différents villages, mais ces villages avaient déjà été en partie évacués. Donc non, nous n'avons pas eu de nouvelles évacuations, mais les élus des différentes communes touchées restent très vigilants, puisqu'il se peut que le vent tourne dans la journée. Ça a été le cas à plusieurs reprises hier, et donc peut-être que ça nécessitera éventuellement de repositionner certaines populations qui pourraient être exposées à ces fumées d'incendie.
1: Une partie de l'autoroute A6 reste fermée encore ce matin. Est-ce que ce sera encore le cas aujourd'hui et peut-être dans les prochains jours?
22: Alors malheureusement, ça risque d'être le cas aujourd'hui et dans les prochains jours pour la bonne et simple raison que le feu a pris tellement d'envergure qu'il est très très fumigène. Comme il est de part et d'autre de l'autoroute, la présence de fumée est encore conséquente. Et au-delà de ça, on a, comme je le disais, des sapeurs-pompiers qui continuent à circuler sur cet axe pour pouvoir intervenir de part et d'autre dans les parcelles qui ont brûlé, et enfin de nombreux moyens aériens qui seront amenés à circuler. Donc pour la sécurité des automobilistes qui seraient amenés à emprunter cet axe et des sapeurs-pompiers qui travaillent, la décision a été gardée de fermer l'autoroute encore au moins pour la journée d'aujourd'hui.
1: Donc c'est plutôt un problème de visibilité pour les automobilistes plutôt que de proximité immédiate du feu?
22: Alors oui, parce que les surfaces brûlées à proximité de l'autoroute font qu'on a peu de risques finalement qu'il y ait de véritables reprises avec un rayonnement qui viendrait être dangereux pour les automobilistes. L'enjeu, il est véritablement de conserver des conditions de sécurité optimales de sorte de pouvoir circuler sur cet axe.
1: Le ministre de l'Intérieur a affirmé hier que l'incendie pourrait avoir une origine volontaire. Deux suspects ont été interpellés. Une dizaine de points de départ de feu dans un périmètre de 1000 mètres découvert. Et c'est ce que vous avez observé dès le départ sur le terrain?
22: Oui, effectivement. Alors sur le terrain, il est assez complexe de connaître l'origine, d'autant que les conditions météorologiques, qui on le disait, sont particulièrement extrêmes, peuvent dans certaines conditions générer soit une inflammation avec un bout de verre par exemple, soit des sautes de feu qui laissent à penser qu'on a un deuxième départ de feu. En fait, c'est simplement le premier qui s'est déplacé. Mais effectivement, de multiples départs de feu qui prenaient une envergure extrême sur une période très très rapide et qui ont là encore rendu la lutte contre l'incendie très difficile.
1: Merci beaucoup Paul Laurin d'avoir répondu à l'invitation de France Info ce matin, chef du service communication du SDIS 77, le service départemental d'incendie et de secours en Seine-et-Marne. Vous nous avez donc dit que 1600 hectares avaient brûlé à Fontainebleau, le feu n'est pas encore fixé et 850 pompiers seront encore mobilisés aujourd'hui pour lutter contre les flammes.
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1: L'affiche du jour pourrait être celle de la finale France-Espagne. C'est ce soir demi-finale de la Coupe du Monde de football. Les deux meilleures équipes du moment s'affrontent à Dallas. Début de la rencontre à 21h heure française. Bon, l'avantage est aux Espagnols. Deux succès contre les Bleus ces deux dernières années lors de l'Euro en 2024 et en Ligue des Nations l'année dernière. Bonjour Julien Froment.
14: Bonjour.
1: Envoyé spécial de France Info, donc à Dallas, les Bleus n'ont tout de même pas l'intention de laisser filer l'opportunité. Ils veulent jouer la finale et donc ils n'entendent pas rougir devant l'Espagne ce soir.
14: Exactement, et c'est à ça qu'on les reconnaît, les grandes équipes, ne pas changer de plan en cours de route, imposer leur style, quel que soit l'adversaire en face. La France y est parvenue hein, jusque-là sans encombre, mais là c'est un révélateur, c'est l'Espagne. Ce choc, ce sera un rapport de force avec au centre le bien le plus précieux pour les deux équipes. Le ballon, l'Espagne est une référence en la matière, admet d'ailleurs le défenseur Jules Koundé.
19: Je pense que ça reste toujours une grosse partie de leur ADN. Toujours ce jeu de possession, d'essayer vraiment d'acculer l'adversaire et de le faire commettre des erreurs à force. De créer de la fatigue aussi en courant derrière le ballon, en se nourrissant des espaces créés par ce mouvement de droite à gauche du terrain. Mais là, franchement, je pense qu'on a un jeu qui est un peu différent, peut-être un peu plus basé sur...

0: disponibles, y compris le milieu de terrain Aurélien Tchouaméni, qui lui avait une gêne aux ischio-jambiers. Des problèmes de riches en fait à venir hein, pour Didier Deschamps, même s'il aime à rappeler qu'il n'a jamais de problème, mais que des solutions à trouver.
1: Voilà, nous voilà rassurés. Merci Julien Froment, envoyé spécial de France Info au Texas. Match qui débute donc à 21h et qui sera à suivre en direct sur France Info. L'entreprise n'a pas choisi la date par hasard. Le slip français entre en bourse aujourd'hui, jour de fête nationale. Pourquoi une entrée sur le marché financier pour cette PME? La réponse dans le décryptage éco avec Emmanuel Cunis et dans une minute.
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1: 6h20 sur France Info, lors d'un premier tour complet de l'info en une minute avec Antoine Geoffin. Bonjour Antoine.
3: Bonjour Maureen, bonjour à tous.
1: Et à la une ce matin, au sud de Paris, le feu de Fontainebleau est toujours actif.
3: Près de 2000 hectares parcourus, dit sur France Info à l'instant le porte-parole du SDIS, 850 pompiers mobilisés et deux suspects arrêtés selon le ministre de l'Intérieur. Plus de 180 largages d'eau hier. Jour de match pour l'équipe de France de foot qui défie ce soir les champions d'Europe espagnols en demi-finale du Mondial. Coup d'envoi 21h heure de Paris, 14h près de Dallas. 3000 supporters français attendus dans le stade. Une minute de silence y sera respectée d'ailleurs avant le début de ce match en mémoire des 10 ans jour pour jour de l'attentat de Nice. 86 morts, 400 blessés le 14 juillet 2016. Un terroriste avait foncé sur la promenade des Anglais avec un camion. Cérémonie ce soir à Nice, place Masséna, en présence du chef de l'État face à 86 sièges vides sur lesquels seront posés des rameaux d'olivier. Auparavant, Emmanuel Macron passera les troupes en revue dès 10h ce matin sur les Champs-Élysées. Défilé du 14 juillet XXL, près de 7000 soldats du jamais vu et des alliés européens, membres de la coalition des volontaires prêts à aider l'Ukraine. Son président sera dans les gradins.
1: 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Du bleu, du blanc et du rouge dans le décryptage éco ce matin. Bonjour Emmanuel Cuny.
4: Bonjour à tous.
1: Ce matin, donc la marque de sous-vêtements, le slip français, qui fait son entrée en bourse, à la Bourse de Paris, fondée il y a 15 ans. L'entreprise n'a pas choisi la date du 14 juillet au hasard pour sa première cotation.
4: Et oui, tout est dans le symbole. Le slip français, alors c'est toujours présenté comme l'emblème du fabriqué en France. Donc, quoi de plus logique que de se lancer en bourse un jour de fête nationale en portant haut les couleurs, vous le disiez, bleu, blanc, rouge. Alors le patron du groupe, Guillaume Gibault, ne cache pas son ambition. Il espère embarquer ses concitoyens pour, dit-il, réinventer avec panache l'industrie textile chamboulée, on le sait, par la forte concurrence asiatique, notamment avec des plateformes comme Shein, spécialisées dans la surconsommation de la mode ultra-éphémère, ravageuse sur le plan social et environnemental.
1: Alors pourquoi une entrée sur le marché financier pour cette PME qui compte aujourd'hui 850 000 clients ?
4: Eh bien l'objectif, c'est de lever des fonds pour se développer et aller encore plus loin dans l'aventure entrepreneuriale. Le slip français vise un doublement de son chiffre d'affaires à l'horizon 2030. Ce chiffre d'affaires est aujourd'hui de 21 millions d'euros et cela demande des moyens pour consolider le capital. L'entreprise marche aujourd'hui sur deux jambes. D'un côté, la marque, qui a vocation à représenter 8% du marché des sous-vêtements hommes en France à la fin de la décennie, contre 4% aujourd'hui. Et puis de l'autre, le pôle fabrication de vêtements pour des tiers, alors des t-shirts pour des associations, des parkas pour les bénévoles du Téléthon, et puis peut-être bientôt des équipements vestimentaires pour le Tour de France. Là, ce serait vraiment la consécration.
1: La classe. Cette cotation en bourse peut-elle rencontrer un vrai succès ?
4: Bah écoutez, l'appétit des petits actionnaires, ce sont des particuliers, hein, comme vous et moi, cet appétit est déjà là. Avant la première cotation, avec le réel début des variations de cours aujourd'hui, le slip français a ouvert en juin une période de pré-souscription qui a permis de recueillir une demande totale, écoutez bien, proche de 14 millions d'euros. Et dès la première cotation aujourd'hui, eh bien le groupe espère atteindre une capitalisation totale de l'ordre de 19 millions d'euros.
1: Et alors, à combien a été fixé le prix de l'action ?
4: 14,80 euros. Le titre slip français, ça reste abordable, mais ce prix d'introduction pourrait très vite grimper. L'entreprise ne cherche pas à faire une culbute financière, mais simplement à mobiliser un investissement très populaire, je le disais, des particuliers. Les petits actionnaires peuvent acheter ne serait-ce qu'une action à environ 15 euros et gagner de l'argent en retour en fonction d'évolution du marché. L'opération se veut comme un projet industriel, donc de création de valeur économique, sociale et environnementale. Une introduction en bourse citoyenne en quelque sorte pour le 14 juillet, unique à ce jour pour une PME du textile fabriqué en France. Et comme le dit le patron Guillaume Gibault, en slip, tout est possible.
1: Merci beaucoup. Le slip français dans le décryptage éco avec Emmanuel Cuny.

0: marqué notre année et nous vous en reparlons cet été. Les grands événements des derniers mois racontés par des témoins qui les ont vécus, c'est dans Ils ont fait l'actu. Aujourd'hui, Pierre de Cossette, vous êtes avec la magistrate Vanessa Perret pour revenir sur une étape importante dans la lutte contre le trafic de drogue et le grand banditisme, la création d'un parquet national anti-criminalité organisée.
1: 5 janvier 2026, un visage inconnu du grand public apparaît sur le plateau de France 2, à côté du ministre de la Justice, Gérald Darmanin, qui l'a choisi. Vanessa Perret, 52 ans, vient d'être nommée à la tête du tout nouveau parquet national anticriminalité, le PNACO, sur le modèle du parquet national financier ou du parquet antiterroriste. Tournée médiatique, le surlendemain, la magistrate passe par France Info, mission pédagogie.
2: Ça a montré son efficacité, un parquet national qui est là pas seulement pour évoquer les plus gros dossiers, mais aussi pour aider les parquets locaux, être en soutien, pour permettre que du coup le champ de la criminalité qui est traitée soit plus large avec plus de personnes et plus de moyens.
1: 6 mois plus tard, bilan d'étape, nous retrouvons Vanessa Perret dans son bureau au tribunal des Batignolles. Le PNACO n'est pas encore à 100% de ses capacités, mais on n'y chôme pas. 170 dossiers repris au parquet de Paris, Mohamed Amra, Mehdi Kessassi, d'autres à Marseille. Certains magistrats locaux ont pu grincer des dents. Vanessa Perret, elle, veut rassurer.
3: Nous, on n'est pas là pour piquer des dossiers des autres. On est un parquet national qui va aider aussi les autres, qui va prendre en charge des dossiers très importants parce qu'on a aussi des moyens de le faire, qui va aussi être en co-saisine parfois, et ça c'est très intéressant avec des parquets. On l'est avec Lille, on l'est avec Marseille, avec Paris aussi. Je pense que l'idée c'est plutôt de se dire qu'on n'est pas concurrent du tout, on est plutôt dans la coordination et dans le travail ensemble. Il y a du travail pour tout le monde.
1: Quand vous prenez vos fonctions, il y a un dossier particulièrement sensible. Est-ce que vous ressentez une pression particulière ?
3: Alors on parle duquel ? On parle de celui d'Amine Kessassi. Non, je ne sens pas de pression sur les dossiers de manière générale. Je pense qu'on a des dossiers qui sont tous très graves. Bah, le dossier d'Amine Kessassi, on a déjà eu des interpellations sur commission rogatoire, donc c'est bien que ça avance, notamment pour les victimes.
1: On est 6 mois après. Quels sont les phénomènes criminels, peut-être émergents, qui vous marquent ?
3: Il y a plusieurs choses qui sont notables, à mon avis, dans l'évolution de la grande criminalité organisée. C'est l'augmentation très importante des saisies de drogue. La deuxième chose, c'est la jeunesse des auteurs et leur recrutement via des plateformes ou les réseaux sociaux. La troisième chose, c'est l'implication des femmes, qu'on voit de plus en plus dans nos dossiers et à des niveaux qui sont plus seulement des niveaux logistiques. Et puis, peut-être la quatrième chose, qu'on a vu beaucoup au début de la création de ce nouveau parquet, c'est les crypto-violences, avec des gens qui étaient séquestrés ou enlevés à leur domicile pour récupérer leurs crypto-actifs.
1: On a vu des avocats mis en cause, des avocats qui étaient susceptibles d'être corrompus par leurs propres clients. C'est quelque chose, ce niveau de corruption, qui vous inquiète ?
3: Il y a eu des dossiers, effectivement, où on a eu des policiers qui sont mis en examen. Il y a des avocats qui ont été mis en examen, notamment un à Marseille. Il y a des greffiers qui ont été mis en examen aussi. Donc oui, ça m'inquiète. Oui, on lutte. Et non, on n'aura pas particulièrement d'état d'âme ni d'émotion quand on découvrira ce type de fait pour des personnes qui travaillent dans l'administration ou qui sont des auxiliaires de justice, parce que c'est pas possible, en fait, d'aider les grands groupes criminels de cette façon-là.
1: Quelle est aujourd'hui la part des dossiers de trafic de stupéfiants dans votre portefeuille au PNACO ?
3: Alors sur 228 dossiers qu'on a actuellement au PNACO, on a 56 dossiers de trafic de stupéfiants et on en a 60 de blanchiment. Donc pour vous dire que le blanchiment a dépassé les trafics de stupéfiants, mais c'est vrai que le blanchiment et le trafic de stupes font partie quand même au moins de la moitié des dossiers que nous avons en portefeuille.
1: Vous êtes l'un des visages aujourd'hui de la lutte contre la criminalité organisée. On sait qu'il y a de plus en plus de menaces sur les magistrats. Est-ce que ça change votre vie et celle de vos collègues ?
3: La question qui est toujours celle-là, c'est vous incarner, est-ce que vous avez peur ? En fait, on pense surtout à l'objet de notre mission, qui est celle de dire qu'on essaie de se donner les moyens pour lutter contre la criminalité organisée.
1: On a souvent parlé de point de bascule, est-ce qu'on est un petit peu là-dedans aujourd'hui ?
3: Alors, il y a des menaces qui ont été effectivement réalisées contre certains magistrats. On a des dossiers, d'ailleurs, le deuxième dossier du PNACO qu'on a eu était un dossier où un individu a été condamné à 4 ans pour des menaces sur le procureur général de Douai. Donc on a des dossiers, on continuera à les traiter et à requérir des peines qui nécessitent, à mon sens, fermeté, parce qu'on n'est pas là pour se faire menacer.
1: Mais si les postes au PNACO sont sensibles, Vanessa Perret n'a pas eu de difficulté à recruter. Des renforts sont d'ailleurs attendus à la rentrée, 10 magistrats de plus, 4 greffiers et 3 assistants spécialisés. Au total, ils seront 55 dans ce parquet pour lutter contre le crime organisé.
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0: Et la canicule justement, du rouge et du orange domine la carte de Météo France encore aujourd'hui, Sophie Briand.
7: Oui, 26 départements en vigilance rouge canicule, du bassin parisien au centre et de la Charente au Tarn à l'Aveyron. Et 58 sont en vigilance orange. Il fait déjà bien chaud ce matin avec 19 à 27 degrés sur les trois quarts du pays. Alors que le long des côtes de la Manche, malgré les grisailles matinales, vous avez de 16 à 19. Cet après-midi, les températures remontent légèrement. Vous avez de 25 à 36 sur la moitié nord et sur le reste du pays de 30 à 39, voire 40 degrés. Et le ciel est voilé ce matin de la Bretagne à la Gironde jusqu'à la Haute-Savoie et les Ardennes. Ailleurs, le soleil s'impose rapidement et cet après-midi, des averses, parfois orageuses, se développent sur les Pyrénées, le Massif central et de la Bourgogne au Grand Est en fin de journée.
0: Merci Sophie Briand pour les prévisions météo. Merci à tous d'être à l'écoute de France Info. Il est 6h31.
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0: Le feu continue de progresser dans la forêt de Fontainebleau. Il n'est toujours pas fixé, annonce ce matin sur France Info les pompiers de Seine-et-Marne. Près de 2000 hectares de végétation brûlée, 850 pompiers sont encore mobilisés. Hier soir, le ministre de l'Intérieur, Laurent Nunez, annonçait que 2 suspects avaient été arrêtés.
9: On soupçonne, hein, c'est l'enquête judiciaire qui permettra de dire si tout ça est volontaire ou pas. Mais c'est vrai qu'il y a eu au départ 10 mises à feu différentes, en des endroits différents, quasi simultanément. Donc on suspecte fortement que ce soit volontaire. Et le feu déclenché en début d'après-midi aussi également. Et ce que je peux vous dire, c'est que les enquêteurs, les policiers d'une part, les gendarmes d'autre part, ont interpellé 2 personnes au moment où on se parle, hein, qui sont sur ce terrain-là, sur ce théâtre-là. Et donc la procureure de la République, dans le cadre des investigations qui vont être lancées, confirmera s'ils ont quelque chose à voir ou pas avec cette mise à feu. Mais les gendarmes, hein, les spécialistes de la section de recherche de Paris, ne pourront se rendre sur le terrain que quand le feu aura vraiment été fixé. Et au total, sur le territoire national, nous en sommes à 59 interpellations pour des mises à feu volontaires ou accidentelles. Mais voilà, donc les policiers et les gendarmes font un travail remarquable aussi pour trouver les personnes qui sont à l'origine des incendies.
0: Le ministre de l'Intérieur invité aux 20h de France 2 hier soir. Les frappes se sont poursuivies cette nuit au Moyen-Orient. Des frappes américaines mais aussi iraniennes. Le cessez-le-feu qui a duré 3 semaines semble bien loin. De nouveau pour parler cette fois entre le Liban et Israël débute tout à l'heure en Italie. 6e cycle de discussion. Fin juin, les deux pays ont signé un accord cadre en vue d'une paix dite durable après des décennies dans un état de guerre. Le défilé sera à suivre sur France Info dès 10h. Défilé militaire du 14 juillet qui se déroule à Paris. Des soldats de 37 nationalités seront sur les Champs-Élysées. Emmanuel Macron a invité les pays membres de la coalition des volontaires pour l'Ukraine. Il y aura aussi des soldats ukrainiens, des soldats épaulés désormais sur le terrain par des robots de combat, des drones aériens, terrestres, des munitions intelligentes qui fonctionnent grâce à l'intelligence artificielle. C'est l'unité robotique de combat Pendragon, Éric Biégala, l'unité qui se construit sur le camp de manœuvre de Couette-Quidan en Bretagne.
10: L'objectif à atteindre, la cible, c'est ce gros camion blanc qui est là, juste devant nous. L'arme qui doit y parvenir, c'est un drone d'attaque qui décolle 1600 mètres au sud, de l'autre côté d'un vallon escarpé. A priori, manœuvre simple, sauf que là, le drone n'est pas piloté à distance. Il se pilote lui-même. C'est une intelligence artificielle qui est aux commandes. Ces drones et ces robots terrestres font tous partie du programme Pendragon. Le lieutenant-colonel Christophe en est le chef d'orchestre.
11: Pendragon, c'est une unité robotique de combat qui dispose de robots, de drones, de munitions intelligentes et qui, sur le terrain, est capable de faire la mission d'une compagnie d'infanterie. C'est-à-dire qu'au lieu d'exposer 120 à 130 soldats, on exposera nos robots, nos drones
10: Pendragon sera dans son entier largement piloté par des intelligences artificielles. Le colonel Thibault Capdeville de l'agence ministérielle pour l'IA de défense.
12: Nous avons une unité robotique de combat qui est dirigée par un commandant d'unité qui, dans les forces conventionnelles, dirige entre 150 et 170 hommes. Et le projet Pendragon a pour but de reproduire les effets tactiques de ces 150 ou 170 hommes avec des plateformes dirigées par intelligence artificielle.
10: Pendragon, ce sera une quinzaine de gros robots terrestres et une soixantaine de drones et de munitions intelligentes. L'unité devrait être opérationnelle en 2028.
0: France Info Reportage, Éric Biégala, voici les sports.
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0: Et c'est avec Cédric Guillou. Bonjour Cédric.
14: Bonjour Maureen.
0: À la une de l'actualité sportive, tiens, la demi-finale France-Espagne à la Coupe du Monde de football.
14: Oui, avec des Bleus qui espèrent se qualifier, Maureen, pour leur troisième finale de suite en Coupe du Monde. Mais pour cela, il va donc falloir battre l'Espagne, qui est un petit peu la bête noire de l'équipe de France sur ces dernières années, que ce soit lors du dernier Euro ou en Ligue des Nations. Mais on le dit, depuis le début de ce mondial, de cette Coupe du Monde, les Bleus sont en mission pour aller décrocher une troisième étoile, et ils se sont même donné un surnom, Xavier Monferrand.
15: Quand un journaliste demande à Ibrahima Konaté s'il y avait un mot, un seul, pour décrire l'état d'esprit des Bleus dans cette Coupe du Monde, il n'a même pas le temps de finir sa question.
16: Méchant.
17: Et pourquoi ?
16: Méchant. On a la capacité à switcher, par exemple, entre la veille ou à l'entraînement, ça va être taquin, tout le monde va rigoler, tout en étant extrêmement sérieux. Mais lorsqu'on arrive avant le match ou sur le chemin du match dans le bus, on voit que chaque joueur est dans un état d'esprit de gagne, chaque joueur a le même objectif commun et c'est pour ça que j'utilise ce mot-là pour nous décrire.
15: Les méchants, c'est le capitaine Kylian Mbappé qui a utilisé en premier ce mot après la victoire en 16e contre la Suède. Mais n'y voyez aucune mauvaise intention, ce ne sont pas des mauvais garçons, assure le défenseur Maxence Lacroix.
18: Cette formule, elle montre un peu la mentalité de l'équipe. Je pense que c'est pas négatif, c'est plus du positif pour nous motiver et pour aussi montrer que voilà, on est une équipe qui est remplie de guerriers qui veulent sortir la tête haute de cette compétition. C'est comme ça qu'on aborde les matchs, pour les gagner, pour montrer aussi cet ADN qu'on a de combattant.
15: Sortir la tête haute, oui, mais surtout pas trop tôt, car au pays des blockbusters et des happy ends, il y a cette fois une place pour que le méchant gagne à la fin.
14: Alors on sent de la confiance chez les Bleus, chez les joueurs en tout cas, mais aussi du côté des supporters qui sont présents aux États-Unis. Ils étaient 200 à se rassembler il y a quelques heures à Dallas où aura lieu cette demi-finale.
19: Franchement, 2-1. 2-1. Lamine Yamal est obligé de marquer, mais l'équipe de France est au-dessus de tout. Olysée, Mbappé, Dembélé. On peut pas rivaliser, on va être honnête. Logiquement, sur le papier, on doit y aller.
20: Avant la Coupe du Monde, je voyais qu'un seul qui pouvait nous embêter, c'était l'Espagne, nous titiller. Aujourd'hui, je les vois même pas nous titiller.
21: Encore mieux que le 8e, encore mieux que le quart de finale. Là, chaque on est lancé, on est bien rodé. Je peux pas dire pas l'ombre d'un doute, mais ça va le faire. On se sent serein. Et au fur et à mesure qu'on avance dans la compétition, de plus en plus serein.
14: Serein, les Français. France-Espagne, donc une affiche à vivre ce soir sur France Info. Le coup d'envoi sera donné à 21h. Et notez que ce match, Maureen, va se dérouler dans un stade avec un toit fermé et la climatisation. Donc pas de soucis.
0: Ils ont de la chance.
14: Météo, comme on a pu en avoir lors des tours précédents.
0: Le sport, Cédric, c'est aussi le Tour de France avec le peloton qui reprend la route aujourd'hui.
14: Oui, après une première journée de repos qui a permis aux coureurs de reprendre un petit peu d'énergie. La 10e étape aujourd'hui, longue de 166 km entre Aurillac et la station du Lioran, c'est dans le Cantal. Maillot jaune toujours évidemment sur les épaules de Tadej Pogacar et les principaux rivaux du Slovène qui vont tenter d'exister, de maintenir le suspense. C'est le cas notamment de Paul Sexas, le Français, même s'il est un petit peu dans l'inconnu hein, puisqu'il n'a jamais couru plus d'une semaine chez les professionnels. François Sauvestre.
22: Il a beau être déjà très mature, Paul Sexas reste un novice du Tour de France qui a besoin de repères. Son directeur sportif Julien Jurdi, 21 grandes boucles au compteur, est là pour le guider.
23: C'est vraiment cette relation qui est importante avec Paul, lui expliquer un petit peu tous les paramètres du tour, parce qu'on est sur une course atypique, particulière, avec une caisse de résonance énorme. Voilà, on essaie aussi de le protéger un petit peu par rapport aux médias.
22: La Décathlon CMA-CGM garde scrupuleusement micros et caméras à bonne distance, tente de tout maîtriser pour que Paul Sexas reste dans sa bulle et ne flanche pas. Pour l'instant, la recette fonctionne. Dominique Serriès, le manager de l'équipe.
24: Toute l'analyse qu'on a, les datas, les différents marqueurs et tout, non, il est bien, il dort très bien. Il récupère tout aussi bien et je dirais qu'il est même un peu impatient.
22: Premier révélateur dès aujourd'hui au Lioran, avant les Vosges et surtout les Alpes. Impossible pour Julien Jurdi de dire où en sera Paul Sexas à ce moment-là.
23: On n'a pas mis de chiffres avec Paul, parce qu'on sait qu'il y a tellement d'inconnus. On ne peut pas être déçu. On avait dit podium, on avait dit top 5, on avait dit top 10. Voilà, on avance jour après jour, semaine après semaine, c'est ça qui est vraiment important avec Paul.
22: S'il y a bien une certitude autour de la pépite française, c'est que sa cote de popularité est très forte. On ne compte plus les pancartes Sexas au bord des routes du Tour.
14: Le départ de cette étape, 13h25, et là encore Maureen, ce sera à vivre sur France Info.
0: Et pas de clim pour les coureurs du Tour de France. France Info Sport, c'était Cédric Guillou.
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0: Voilà une semaine que la trêve, déjà très fragile, a volé en éclats au Moyen-Orient. Et cette nuit, les États-Unis ont de nouveau lancé une nouvelle salve de frappe contre l'Iran. Même si Donald Trump affirme qu'un accord avec Téhéran est toujours possible. Et dans le même temps, le président américain a affirmé que les États-Unis allaient prendre le contrôle du détroit d'Ormuz. Bonjour Paul Touret.
1: Bonjour.
0: Merci de répondre à l'invitation de France Info ce matin. Vous êtes directeur de l'ISMAR, l'Institut supérieur d'économie maritime. Alors, le président américain a dit vouloir instaurer une taxe de 20% sur le fret maritime dans le détroit d'Ormuz, une taxe pour être protégée par l'armée américaine. D'abord, est-ce que c'est possible légalement de faire cela ?
1: Alors évidemment, il n'y a pas de précédent, puisqu'on n'a jamais vu en temps de guerre ou en temps même de paix une force militaire assurer le passage et en réclamer un dû. On est encore dans les paroles légères et sans conséquence, en tout cas dans plusieurs jours après, de Donald Trump.
0: Hier, le Conseil de l'Organisation Maritime Internationale a demandé à ce que le détroit d'Ormuz reste ouvert sans redevance et estimé que ce n'était pas conforme au droit international.
1: Alors de toute façon, depuis le début, on a deux participants à ce conflit qui font des choses qui sont illégales du point de vue maritime. L'Iran déjà en attaquant les navires, en voulant imposer un droit et un passage du côté de sa rive. Les Américains y ont fait un contre-blocus à un moment sur les navires iraniens. Et là, chacun y allant de sa perspective de sécurisation et surtout de prébende par rapport au transport maritime qui veut évidemment rien de payer. D'ailleurs, les pays du Golfe aussi ne veulent pas payer. Donc c'est un peu cette particularité de ce conflit qui s'emballe maintenant sur ces droits de passage à Ormuz.
0: Est-ce que techniquement, ce serait possible de taxer les navires qui sont présents dans la zone ?
1: Alors pour les Iraniens, on le sait, c'est par le passage par un corridor au nord du détroit. Donc ça, c'est tout à fait pesable puisqu'ils l'imposent à un certain nombre de navires. Pour les Américains, il faudrait déjà sécuriser la zone. Il faudra amener les moyens militaires qu'ils ne font pas depuis le début, de passer du côté d'Oman. Donc ça, c'est on a vraiment l'impression d'une guerre de parole et d'une guerre qui s'est transformée dans un conflit autour du nucléaire iranien entre Washington et Téhéran. Une guerre entre finalement Donald Trump et les gardiens de la révolution autour du détroit.
0: On est passé, oui, d'une guerre contre le nucléaire à une guerre pour prendre le contrôle plutôt d'un axe qui est stratégique pour le commerce mondial.
1: Alors, pour évidemment, ça l'a prouvé, puisqu'on sait qu'on a 15-20% des hydrocarbures qui passent par là, même si le système mondial résiste à peu près sur cette question-là. Oui, on a pour l'Iran, finalement, mais peut-être plus pour les gardiens de la Révolution, un mode de survie. En prenant en otage le détroit. Et puis pour les Américains, peut-être beaucoup de gesticulations pour trouver un sens à la guerre et finalement aux fins de la guerre. Parce que les Américains n'ont pas besoin de contrôler le détroit. C'est leurs amis du Golfe qui transitent par là. On n'a pas besoin d'Américains, on a juste besoin d'une sécurité maritime maximum pour le passage des navires neutres.
0: Est-ce qu'on sait encore combien il reste de navires bloqués dans ce détroit ?
1: Alors, des navires bloqués, il y en a encore beaucoup, sans doute par la prudence des armateurs, mais il y avait beaucoup de passages. C'est-à-dire que la semaine dernière, à peu près il y a une dizaine de jours, on avait presque 300 navires par semaine, on est tombé à 80. Donc ça veut dire que le trafic maritime existe. D'ailleurs, il existe clandestinement par rapport aux Iraniens. Il y a des navires qui éteignent aussi leur système d'information en passant du côté d'Oman. Mais là, le niveau de la guerre qui remontait très fortement, d'abord par les attaques des gardiens de la Révolution, puis ces bombardements américains, font que le transport maritime est à nouveau figé, en tout cas dans la zone, pour un certain nombre de navires.
0: Merci beaucoup, Paul Touret, d'avoir répondu aux questions de France Info, directeur de l'Institut supérieur d'économie maritime.
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0: 6h43 sur France Info. L'info en une minute, c'est avec Antoine Geoffin. Et à la une ce matin, deux personnes ont été arrêtées hier, selon le ministre de l'Intérieur.
2: Soupçonnées d'avoir joué un rôle dans l'incendie de Fontainebleau au sud de Paris, les flammes ont parcouru ce matin près de 2000 hectares, d'après les pompiers du département sur France Info. Le feu toujours actif, 850 pompiers sur place, plus de 180 largages d'eau en 24 heures. Nice porte le deuil aujourd'hui. Il y a 10 ans, jour pour jour, un terroriste fonçait à bord d'un camion. Sur sur la promenade des Anglais avant le feu d'artifice. 84 morts, 400 blessés. Cérémonie 86 morts. Cérémonie d'hommage aujourd'hui dans la ville, présidée par Emmanuel Macron. 86 faisceaux illumineront le ciel de la baie des Anges ce soir. À Paris, QR code et carte d'identité obligatoire pour accéder aux Champs-Élysées et voir le défilé du 14 juillet. Décision du Conseil d'État cette nuit. Défilé XXL, près de 7000 soldats présents sur la plus belle avenue du monde, du jamais vu. La canicule toujours sur la France, 26 départements en rouge, aujourd'hui 58 en orange. Temps toujours plus frais, beaucoup plus frais pour le match France-Espagne, demi-finale du mondial de foot aux États-Unis, coup d'envoi à 21h, heure de Paris, 14h à Dallas, où le stade sera donc climatisé.
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0: Et en ce jour de fête nationale, nous nous intéressons aujourd'hui à ces influenceurs sur les réseaux sociaux qui poussent de jeunes Français à s'engager dans l'armée de terre. Ils sont au moins une quinzaine et s'appellent Chef Pépère par exemple, Cindy, Chef Eugénie, des influenceurs avec parfois des millions d'abonnés et qui sont aussi des militaires. Ils ont évidemment l'autorisation de leur hiérarchie. Benjamin Hilly, ils auraient pu avoir l'interdiction de s'exprimer sur Internet comme ça, mais l'armée de terre a plutôt choisi d'accompagner le mouvement et soutient donc ces influenceurs.
4: Oui, et quand on parle d'influenceur militaire, on pense forcément à lui.
5: Bonjour à tous, je suis le chef Pépère. L'occasion pour nous de découvrir le métier de tireur d'élite longue distance.
4: Chef Pépère, l'un des pionniers, plus de 7 millions d'abonnés, 18 ans en compagnie de combat au sein du 2e régiment d'infanterie de marine. Retour à la vie civile pour lui depuis 2025.
6: Allez, je te montre ma journée.
4: Mais ses liens avec l'armée de terre restent étroits. Il débarque sur les réseaux dès 2020.
17: Réveil 4h. Je relativise, on aurait pu se lever à 3h. Ça, c'est ma cible avant le tir.
4: Il raconte d'abord sa vie de famille avant de commencer à raconter sa vie de soldat en 2021.
25: 100%.
26: Ah, ouais, 100%, ouais. Je commence à être chaud en plus.
4: Dans ces
26: ouais.
4: vidéos, vous n'apprendrez rien sur les missions où il a risqué sa vie ou perdu des frères d'armes, comme en Centrafrique. Pour ça, il faut plutôt lire le livre qu'il vient de publier. Non, sur les réseaux.
27: Photos, vu les deux bâtons, bah, allez hop, c'est pour foutre les godasses.
4: Il s'est concentré sur son quotidien, les coulisses, comme quand il décrit un bivouac dans la jungle en Guyane.
27: Ah, comme ça, le matin, tu te réveilles, et bah, t'as pas un scorpion dedans, un serpent ou je sais quoi.
4: Allez. Donc, chef Pépère, vous m'apprenez le salut militaire.
27: Voilà, le salut. Garde à vous. Le garde à vous, c'est les pieds joints.
4: La main comme ça.
27: Voilà. Garde à vous, là, bam.
4: Wow.
27: Ouais, quand je dis vous, c'est garde à vous. Ouais.
4: Ça va, vous êtes bien installé, chef Pépère?
27: Très bien installé, impeccable.
4: Comment vous êtes arrivé sur les réseaux sociaux? Est-ce que votre hiérarchie était au courant?
27: J'ai appris bien plus tard qu'il me suivait d'avant. Parce qu'on avait pratiquement, je crois, 2 millions d'abonnés déjà à l'époque. Et ça a très bien été accueilli de la part de mes chefs. Donc, en fait, c'était comme un accord. Je pouvais montrer du contenu à condition que je respectais bien les règles. On ne me l'a même pas dit texto. Hein. Vu que j'étais un peu. J'étais quand même chef, je savais ce qu'il fallait que je montre et ne pas montrer. Par exemple, ne pas montrer d'infrastructure, que ça reste dans un cadre dit non opérationnel. Pas de secret défense, pas de confidentiel défense.
4: L'armée y voit un intérêt, j'imagine, à avoir des soldats présents sur les réseaux sociaux.
27: Je pense que l'armée voit un recrutement possible parce que tous les jeunes sont sur leur téléphone. Moi, j'ai réussi à ramener des gens du civil qui ne s'intéressaient pas du tout à l'armée. Maintenant, ils vont à des portes ouvertes, ils achètent des livres militaires.
28: Comme vous allez pouvoir le constater, il y a des forces spéciales sur TikTok.
29: Ouais, parce que je me suis mis en train de tirer.
30: Vidéo recrutement armée de terre sur YouTube.
27: Il faut aller vers eux. Et les réseaux, c'est aussi une manière d'aller vers eux et de leur montrer, leur donner des vraies informations, de vrais militaires. Ça, je pense que c'est important parce qu'il y a beaucoup d'idées reçues à l'armée et d'idées fausses.
28: On est pas mal. Chambre de 15. Bah, tu peux mettre 14 soldats, mais pas à 15.
29: Si, si, là, tu peux. Là.
27: Montrer là, ce qui se cachait aussi derrière l'uniforme. Parce qu'à l'armée, on aime bien rigoler. Et même quand on est sur un conflit, heureusement, souvent, il nous reste que ça. On a encore l'humour.
28: D'ailleurs, je fais une petite parenthèse. On avait parlé des Rangers. Comme vous pouvez le constater, il n'y a pas de semelle.
29: Et pourquoi il n'y a pas de semelle?
27: Moi, je n'ai pas l'impression de faire la communication. Maintenant, il y a le terme influenceur des armées. Donc, c'est pour ça qu'on est influenceur. Hein. J'ai rien à voir avec Maëva Guénam.
4: Moi, vous parlez des influenceurs de Dubaï.
27: Ouais, ouais, ouais, voilà. Ouais.
31: Cette robe trop stylée, elle n'est pas trop belle, les filles.
27: On fait notre propre contenu avec notre liberté de penser et on parle toujours en notre nom. Voilà. Je ne parle pas au nom de l'institution. Moi, je me vois plus comme un ambassadeur. Je veux montrer le militaire tel qu'il est au quotidien.
29: Ça, c'est une affaire qui roule.
28: Au menu.
29: Non, pour la vanté, le menu, la ration.
28: Bref.
32: Oui, bonjour, je suis le lieutenant-colonel Arnaud. Je suis le chef de service adjoint du CIRPATER.
4: Première question qu'on se pose spontanément, on se dit, est-ce que c'est de la pure communication? Est-ce que les contenus sont contrôlés?
32: Absolument pas. D'ailleurs, ce serait contre-productif si on leur transmettait des messages à diffuser. Ça se verrait tout de suite. En revanche, ils doivent en effet respecter tout d'abord le devoir de réserve. Un militaire qui s'exprime sur les réseaux sociaux ne peut pas aborder de sujets politiques, ne peut pas donner son avis. Voilà, il doit être neutre.
4: L'humour, parfois l'ironie sur le quotidien d'un soldat, c'est toléré.
32: Complètement. Et nous, ça véhicule l'image d'une armée de terre qui nous convient. Humaine, en phase avec les codes de la société, avec les attentes de la jeunesse. Pour nous, c'est parfait. Tant que ça ne nuit pas à notre image, qu'il y aille.
6: Restez connectés.
4: Cadrer la pratique sans la brider, c'est donc l'objectif officiel de l'armée de terre qui espère évidemment toucher de futurs recrues avec l'aide des influenceurs, libre à eux de choisir leur contenu.
28: La main vient claquer là et le pied gauche vient claquer sur le pied droit.
4: Ok, chef Pepper.
28: C'est bon.
4: Chef Pepper, lui, n'est jamais contre un peu de pédagogie.
28: Bien aspect mon colonel, bien aspect un tel.
4: Bien aspect chef Pepper.
28: Voilà, on est bon.
27: Merci beaucoup.
4: Repos.
0: Le choix de France Info signé Benjamin Illy. Pas d'influenceur dans France Info Monde ce matin, mais des invités d'honneur tout de même pour le défilé du 14 juillet tout à l'heure. Bonjour Boris Loumagne.
9: Bonjour Maureen.
0: Cette année, il y a de nombreux invités pour la fête nationale. C'est l'Ukraine qui est en première place, avec à ses côtés les 35 pays de la coalition des volontaires. Cette alliance lancée l'année dernière pour soutenir Kiev s'est réunie hier à Paris. De nombreux chefs d'État de la coalition seront présents tout à l'heure sur les Champs-Élysées. Ils entoureront Volodymyr Zelensky. Le président ukrainien a fait le déplacement pour obtenir une aide précieuse en matière de défense antiaérienne.
9: Oui, parce que l'Ukraine a un besoin urgent de pouvoir protéger son ciel des missiles russes. Les témoignages qui nous parviennent récemment de la capitale Kiev sont univoques. Pas une nuit ou presque sans sirène d'alerte, pas une nuit ou presque sans ses habitants qui cherchent un abri dans les couloirs du métro, pas une nuit ou presque sans frappes russes et sans victimes civiles. À l'origine de tout cela, il y a bien sûr l'intensité des bombardements, mais il y a aussi la faiblesse de la défense antiaérienne ukrainienne. Si l'on se concentre sur la capitale, le taux d'interception des missiles balistiques russes est en chute libre. Il est passé de près de 70% de missiles détruits il y a deux ans à moins de 30% actuellement.
0: Et comment expliquer que ces missiles russes atteignent aujourd'hui si facilement leur cible ?
9: Eh bien, en fait, l'Ukraine manque cruellement de stocks d'intercepteurs de missiles. Ces systèmes coûteux, ils sont fournis par l'Europe et par les États-Unis. Côté américain, ce sont les patriotes, mais actuellement Washington se les garde pour sa guerre au Moyen-Orient. Alors Donald Trump a bien promis la semaine dernière qu'il allait confier la licence de fabrication des patriotes à l'Ukraine, pour donc qu'elle en produise elle-même sur son territoire. Mais il faudra attendre des mois, voire des années, avant que ces intercepteurs sortent des usines ukrainiennes.
0: Et que peut faire l'Europe concrètement pour aider à protéger le ciel ukrainien ?
9: Alors sur ce dossier, l'Europe semble passer à la vitesse supérieure. Hier, 9 pays européens, dont la France, l'Allemagne ou le Royaume-Uni, ont annoncé la création d'une coalition dédiée au développement des capacités de défense antiaérienne. L'Ukraine va faire partie de cette alliance. Parallèlement, le président Macron a précisé hier que Kiev allait recevoir dans les prochaines semaines la toute nouvelle génération de systèmes de défense antimissile Sentinelle de fabrication franco-italienne. Paris va également fournir 16 Rafales, ces avions de combat qui servent aussi à intercepter des projectiles russes. La coalition des volontaires amplifie clairement son soutien à l'Ukraine, peut-être parce qu'elle sent que la dynamique militaire est favorable à Kiev. Car oui, l'Ukraine encaisse les coups ces derniers temps, je vous le disais, les bombardements quotidiens, comme encore cette nuit d'ailleurs. Mais en même temps, des coups, l'Ukraine n'en a jamais autant distribué qu'actuellement. Pas une nuit ou presque sans que ses projectiles frappent des raffineries ou des navires ennemis. Pas une nuit ou presque sans le bourdonnement des drones ukrainiens dans le ciel de la Russie.
0: Boris Loumagne pour France Info Monde.
7: 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Désormais, à compter du 22, ça sera sur 88.4 sur la bande FM.
0: Et c'est l'heure de votre chronique santé sur France Info, les bons conseils de Julien Méniel. Aujourd'hui, Julien, vous nous mettez en garde contre les tiques.
10: L'été, c'est la saison des festivals et des barbecues, mais c'est aussi la saison des parasites, comme les tiques. Par exemple, ces vampires minuscules que vous retrouvez agrippés à votre peau après une balade dans les hautes herbes. Quand c'est le cas, il faut évidemment les déloger, mais pas n'importe comment, sinon vous risquez de faire plus de mal que de bien. Je vais vous expliquer comment on fait, mais d'abord, il faut savoir reconnaître l'ennemi. Une tique, c'est un acarien, mais c'est très très petit, donc c'est vrai que c'est pas facile de les reconnaître. Ça fait 3 à 8 cm. Quand c'est gorgé de sang, ça peut tripler de volume, voire plus. Une tique, surtout, ça ne saute pas, ça s'accroche quand vous passez à proximité. Et puis si vous en trouvez une, vérifiez bien qu'il n'y en a pas d'autres. Cherchez partout, dans les plis, au niveau des organes génitaux et du sif, vous savez, le fameux sillon interfessier, et aussi dans tous les autres orifices dont vous disposez, comme le nombril ou les oreilles, et puis aussi toutes les zones poilues, comme les cheveux, par exemple. Petit conseil personnel pour les endroits pas très accessibles, faites-vous aider, mais plutôt par quelqu'un avec qui vous êtes à l'aise.
0: Et qu'est-ce qu'on fait une fois qu'on les a repérés et identifiés ?
10: D'abord, en cas de doute, demandez à la pharmacie et puis profitez-en pour acheter un tire-tic. Ça ressemble à un tout petit pied de biche en plastique parce qu'il ne faut surtout pas essayer de les retirer à la main. Vous risqueriez soit de ne pas tout enlever, donc de garder un petit bout de tic sous la peau, soit de presser sur son abdomen et donc de vous injecter ce qu'il contient, c'est-à-dire potentiellement des maladies comme la fièvre hémorragique, une encéphalite ou bien sûr la fameuse maladie de Lyme. Puis contrairement à ce qu'on peut entendre, pour l'enlever, surtout, pas d'éther, pas de produit qui risquerait de la faire régurgiter. Glissez juste le petit pied de biche en dessous, sans l'écraser, le plus près possible de votre peau. Ensuite, tirez fermement, mais pas trop brutalement, en tournant légèrement. Et puis si après vous voyez qu'il reste un petit bout de son appareil buccal dans votre peau, essayez de le retirer avec une pince ou allez chez votre médecin. Ensuite, désinfectez bien la zone, puis les jours suivants, surveillez si vous n'en voyez pas d'autres. Et puis, signalez la morsure. Il y a un site qui est prévu pour ça. Si vous cherchez sur Internet signalement tic, vous allez tomber dessus. Et dans les jours qui suivent encore, surveillez bien les zones concernées. Si vous avez des rougeurs, n'hésitez pas à les photographier ou à les mesurer pour surveiller leur évolution. Puis si vous avez des signes comme de la fièvre, une fatigue inexpliquée ou des douleurs articulaires, surtout allez consulter votre médecin.
0: Julien Méniel pour votre chronique santé de l'été sur France Info. C'est ma santé. C'est à retrouver sur franceinfo.fr. Il est 6h55 sur France Info et c'est l'heure de la playlist avec Antoine Geoffin. On va parler de football. France-Espagne, c'est ce soir à partir de 21h pour la demi-finale de la Coupe du Monde. Et ce matin, vous nous faites la bande-son du Mondial de foot.
2: Et oui, je vous parle de ces chansons que vous n'avez peut-être pas remarquées parce qu'elles sont jouées dans des stades à différents moments. Tiens, par exemple. Ça, c'est une des musiques choisies par la Fédération Française de Football pour l'échauffement des Bleus pilés de mauvais Joe. Après l'annonce du 11 de départ par les enceintes du stade, elles se mettent à cracher autre chose. Ça, par exemple. Charles Aznavour, chanté à plein poumon par les fans français pendant France-Norvège en phase de poule. Et surtout, le son qu'on aime bien entendre dans les tribunes côté français, c'est bien sûr ça. Si vous entendez ça ce soir, ça veut dire que la France a marqué. Chaque sélection a envoyé sa playlist à la FIFA. 750 chansons en tout pour cette Coupe du Monde à 48 équipes. Tiens, par exemple, ce soir, on veut pas du tout entendre ça. Ça voudrait dire que l'Espagne vient de marquer Despecha de Rosalía. Une oreille, tiens, Maureen, aux autres chansons choisies par les autres demi-finalistes. S'il y a un but de l'Angleterre, par exemple, demain. Chase the Sun de Planet Funk. L'Argentine, de son côté, a choisi ça pour les buts de Lionel Messi. Autre ambiance. La

0: Matador, Donda, Sabanera. Mais bon, comme on supporte les Bleus, on se souvient. Voilà, Daft Punk, trois fois s'il vous plaît ce soir, hein, pour le triplé de Kylian Mbappé, vous l'aurez entendu ici en premier. Et ensuite, pour faire la fête, encore une autre musique. Et ouais, ça revient souvent, Gala, Freed from Desire. C'est la chanson que la Fédération Française de Football a choisie pour faire la fête avec les supporters. Un classique donc de ces dernières années pour les Bleus. On croise les doigts pour ce soir.
1: Antoine Geoffin pour la playlist de France Info. Et on a compris votre pronostic du jour. 3-0 pour la France face, voilà, à l'Espagne.
0: 3-2, peu importe.
1: En demi-finale de la Coupe du Monde de football. Une victoire des Bleus en tout cas. Merci Antoine.
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1: Sophie Bria, encore une journée éprouvante sous cette canicule.
4: Eh oui, vous avez déjà ce matin de 19 à 27 degrés sur les trois quarts du pays. L'air est plus respirable le long des côtes de la Manche, de 16 à 19 ce matin. Cet après-midi, comptez de 36 à 40 degrés dans le sud-ouest, 36 à 39 sur une grande partie du pays, localement 40 degrés dans la vallée du Rhône et en Provence. Et Météo France maintient la vigilance rouge canicule sur 26 départements du bassin parisien au centre et de la Charente à l'Aveyron, tandis que 58 autres restent en vigilance orange. Et après des dissipations des grisailles matinales qui circulent le long des côtes de la Manche ce matin, et des côtes aquitaines également, et des côtes varoises au golfe du Lion, le soleil s'impose et le ciel est plus voilé, de la Bretagne à la Gironde jusqu'à la Haute-Savoie et les Ardennes, et ce pour toute la journée. Cet après-midi, des averses orageuses peuvent se développer sur les Pyrénées et le Massif central, et à noter aussi le vent d'autant qui se renforce dans le golfe du Lion avec des rafales de 40 à 50 km/h.
1: Merci Sophie Bria pour les prévisions météo. Elle a déjà du gala dans les oreilles avant le match ce soir. France-Espagne, Coupe du Monde. C'est Marie Bernardo qui est là pour le 7-10 qui commence. Bonjour Marie.
5: Bonjour Maureen, bonjour à tous. Matinée, journée, oui, qui va nous emmener tranquillement jusqu'à cette demi-finale France-Espagne ce soir, en musique mais pas que, en espérant que ce 14 juillet porte bonheur aux Bleus. On espère par ailleurs de bonnes nouvelles sur le front de l'incendie en forêt de Fontainebleau. Pour l'instant, ce n'est pas le cas. On vous y emmène régulièrement ce matin. Ça commence tout de suite. Nous sommes donc le mardi 14 juillet. Bon réveil et bienvenue. Il est 7h.
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5: Toute l'info avec William Guécosta. Bonjour William.
7: Bonjour.
5: Et à la une, le feu qui progresse donc encore en forêt de Fontainebleau.
7: Oui, 1920 hectares ravagés au tout dernier bilan. Nous sommes sur place dans un instant. À la une aussi, du bleu, du blanc et du rouge et toutes les autres couleurs aussi pour habiller la Tour Eiffel hier soir pour fêter le 14 juillet en avance aujourd'hui. Place au défilé militaire XXL sur les Champs-Élysées. Et puis vous reprendrez bien un peu de bleu et de rouge. La France affronte l'Espagne ce soir en demi-finale de la Coupe du Monde. Partons immédiatement pour la Seine-et-Marne, pour la forêt de Fontainebleau. Vous vous trouvez pour France Info, Louise Buyens. On le disait, près de 2000 hectares ont désormais été touchés par l'incendie qui s'est déclenché dimanche. C'est près de 700 de plus qu'au dernier bilan d'hier soir. Alors Louise, vous êtes au Vaudouet, l'une des communes où une salle polyvalente de la mairie a été ouverte pour accueillir une partie des 1000 évacués. Quelle est la situation ce matin ?
8: Les pompiers ont passé la nuit à défendre les maisons face à la progression des flammes. Les canadairs et tous les moyens aériens vont aussi reprendre du service pour combattre le feu ce matin. Le jour se lève ici, mais impossible de voir le soleil percer. Le ciel est assombri par d'épais nuages de fumée. On peut toujours sentir une forte odeur de brûlé. À l'intérieur de la salle polyvalente du Vaudouet, c'est très calme ce matin. Les matelas gonflables installés au sol sont vides. Jusqu'à 60 personnes étaient là hier. Elles ont toutes trouvé une solution de logement grâce à la solidarité des habitants des communes voisines. Les quelques habitants que j'ai rencontrés ont tous les traits tirés par la fatigue et le regard inquiet, pas seulement pour leur maison, mais aussi pour l'état de la végétation et de la faune. La journée va encore être intense pour les pompiers et du côté des quelques 1000 sinistrés, il faudra attendre que le feu soit fixé pour espérer rentrer à la maison.
7: Merci à Louise Buyens dans la forêt de Fontainebleau pour France Info sur la commune du Vaudoué. Hier, le ministre de l'Intérieur, Laurent Nunez, a annoncé 59 interpellations dans le pays, des personnes soupçonnées d'être en lien avec les incendies, 2 suspects pour cet incendie dans la forêt de Fontainebleau.
5: Et nous prendrons des nouvelles de cet incendie, de ces incendies dans quelques minutes. Nous serons en ligne avec l'un des adjoints au maire de Fontainebleau. Le risque incendie, William, qui a poussé de nombreuses communes à annuler leurs feux d'artifice.
7: Oui, mais pas Paris hier soir, où le spectacle était grandiose autour de la Tour Eiffel, Paul Tillier, feux d'artifice et drones. Vous l'avez vécu pour France Info, même si certains spectateurs sur le Champ de Mars avaient tout de même les feux en tête.
9: La Tour Eiffel a dansé un slow électrique hier soir. Feux d'artifice dans le dos et 1600 drones qui ondulent avec elle. Samuel époustouflé.
10: Franchement, c'était incroyable. Pour le coup, là, on voit où passent nos impôts. Ça fait plaisir. La prouesse de drones qui sont totalement connectés entre eux pour nous faire des choses incroyables, comme par exemple la statue de la liberté qui gigote.
9: Loïc immortalise le moment sur son smartphone.
11: C'est la plus belle chose qu'on ait jamais vue, je pense. À un moment donné, on avait la Tour Eiffel qui se penchait hein, tous les coups, dans tous les sens, et c'était vraiment impressionnant.
9: Mais avec la vigilance rouge à la canicule et un incendie à 60 km de Paris, fallait-il maintenir ce feu d'artifice qui a mobilisé 2000 pompiers le temps d'une soirée, s'interroge Clément.
12: Personnellement, égoïstement parlant, je suis content que ce soit maintenu parce que c'est un événement incroyable. Après, c'est vrai que si on pense aux pompiers mobilisés tout ça, bon, peut-être que ça aurait été mieux si ça avait été annulé ou reporté pour les feux à Fontainebleau.
9: Pour Benjamin, c'est une question de symbole.
13: Il y a aussi un certain nombre d'événements qui ont été annulés. On a les Solid Days, on a par exemple la Gay Pride. Quand on pense aussi que c'est des moments qui sont aussi censés faire communion et aussi envoyer des messages, on peut se demander pourquoi ceux-ci ont été annulés et pas du coup les feux d'artifice.
9: Et pour clore le spectacle, c'est une pluie bienvenue qui s'est invité dans le ciel de la capitale pour rafraîchir les milliers de spectateurs et la Tour Eiffel après une chaude soirée.
7: France Info reportage signé Paul Tillier. La capitale va continuer de célébrer la fête nationale aujourd'hui avec le traditionnel défilé militaire sur les Champs-Élysées. Bonjour Caroline Félix.
14: Bonjour.
7: Vous êtes en direct sur place pour France Info et c'est l'heure, Caroline, des derniers préparatifs.
14: Et oui, et les tout premiers bus de militaires qui sont en train d'arriver, des élèves de l'école polytechnique juste en face de nous avec leur chapeau bicorne, leur tenue noire, leur épée. Un peu plus haut, il y a encore des véhicules de propreté hein, de la ville de Paris qui brossent la chaussée pour la laver, mais aussi des marins qui prennent une photo souvenir devant l'Arc de Triomphe et son immense drapeau bleu, blanc, rouge qui est déployé pour le 14 juillet. En tout, ce sont donc 6700 hommes et femmes qui vont défiler dans un peu moins de 3 heures. Parmi eux, 500 militaires de la coalition des volontaires, ces pays prêts à aider l'Ukraine, puisque le thème cette année, c'est le réveil stratégique de l'Europe. Emmanuel Macron est attendu pour la revue des troupes un peu avant 10 heures, puis ce sera au tour des avions de la patrouille de France, encadrée de 2 avions ukrainiens, d'ouvrir la parade. Côté public, 50 000 personnes sont inscrites pour assister à ce défilé. C'est bien plus que l'an dernier.
7: Merci Caroline Félix avec Marc Garvenès pour la liaison technique au Moyen-Orient. Un nouveau cap semble franchi dans cette escalade entre Washington et Téhéran. Les États-Unis ont mené une troisième nuit de frappe contre l'Iran et les Iraniens répliquent à nouveau sur les pays du Golfe. Les deux camps s'opposent toujours sur l'avenir du détroit d'Ormuz que Donald Trump compte bien contrôler désormais. Olivier Poujade, vous êtes aux États-Unis pour France Info. Le président Trump a décidé de bloquer à nouveau le passage des pétroliers qui sont en provenance des ports iraniens.
15: Oui, ce nouveau blocus naval américain sera effectif ce soir à partir de 22h, ce qui veut dire que la région d'Ormuz se retrouve dans la même situation qu'il y a quelques semaines, avant la signature du protocole d'accord boiteux signé par Washington et Téhéran. Entre le mois de mars, on s'en souvient, et la mi-juin, 12 bâtiments de guerre et près de 10 000 soldats ont été déployés par les États-Unis pour barrer la route aux tankers autorisés par l'Iran. Le contexte est même peut-être plus dangereux aujourd'hui. Les deux camps revendiquent le contrôle du détroit. Il est ouvert pour les Américains, fermé pour les Iraniens, ce qui peut laisser penser qu'à chaque tentative de franchissement, un point d'affrontement s'ouvrira entre l'armée américaine et les forces iraniennes.
7: Merci Olivier Poujade pour ces précisions. Et ce matin, les Émirats Arabes Unis accusent l'Iran d'avoir visé 2 de leurs navires dans le détroit d'Ormuz et 1 personne a été tuée.
5: Cette question, les Bleus vont-ils décrocher leur ticket pour la finale du Mondial ?
7: Eh bien, tout se joue ce soir à la demi-finale à Dallas contre l'Espagne, coup d'envoi à 21h. Et c'est une première dans l'histoire de l'équipe de France. Elle joue un match de Coupe du Monde un 14 juillet. Et ce n'est pas anodin pour Didier Deschamps, le sélectionneur des Bleus.
16: Évidemment que le 14 juillet, c'est un jour symbolique pour la France, pour toutes les Françaises et les Français. Et est-ce que ça peut être un jour ? On va tout faire en tout cas. On sait l'objectif qui est le nôtre, même si l'Espagne veut ça aussi. Aller chercher cette place en finale, mais aujourd'hui, voilà, on va pas se satisfaire d'être dans le dernier carré, même si c'est beaucoup de fierté et tout ce qu'on veut. On est compétiteurs, donc on va tout faire pour que cette soirée de... Enfin, soirée, c'est début d'après-midi ici, se passe très bien pour nous.
7: Et on tremble déjà, France-Espagne, c'est à suivre sur France Info ou dans un bar à Reims, Louison Leroy par exemple. Les patrons de bar espèrent encore une fois ce soir faire le plein de clients et le plein de recettes.
17: Dernier préparatif au bar-restaurant La Bohème à côté de la place d'Erlon dans le centre-ville de Reims.
18: Une table de 8 pour ce soir.
17: Sonny Michel est l'un des deux gérants. Pour ce France-Espagne, son établissement s'annonce plein à craquer.
18: Si on aurait une capacité d'accueil trois fois comme cette terrasse-ci, on la remplirait sans doute.
17: 70 places assises en terrasse avec un grand écran de télévision et à l'intérieur en salle, 3 écrans. Sans place assise, les tables ont été changées de place.
18: C'est une restructuration totale de l'établissement qui normalement ne se fait pas comme ça, mais ce qui permet à tout le monde de pouvoir visualiser le match lors de France-Espagne et notamment tous les matchs précédents.
17: Avec 8 employés, les effectifs sont doublés ce soir à la Bohème et le chiffre d'affaires devrait tripler par rapport à un mardi habituel, d'après le gérant. Le bar Le Clos, quartier Boulingrin à Reims, profite aussi de cet effet Coupe du Monde.
19: Cependant, on s'attendait à ce que ça soit un peu mieux.
17: Pour Benjamin Tisserand, le gérant, les grosses chaleurs affectent son chiffre d'affaires.
19: Il y a eu la canicule là qui nous a touchés à plusieurs reprises tout au long du mois de juin et juillet, ce qui fait que les gens consomment un peu différemment avec un peu plus de bière ou un peu plus de soft et un peu moins de vin, un peu moins de champagne. Donc plein de monde, ça c'est clair, mais par contre moins de consommation.
17: Il voit la France gagner 2-1 ce soir et en cas de victoire finale des Bleus dimanche prochain, chaleur ou pas, le gérant voit déjà sauter les bouchons de champagne au coup de sifflet final.
7: Un reportage ici Champagne-Ardenne de Louison Leroy pour France Info. Et puis après une journée de repos hier, les coureurs du Tour de France repartent aujourd'hui 166 km entre Aurillac et la station du Lioran. C'est dans le Cantal, avec là aussi l'espoir d'une victoire française. Ça n'est pas arrivé un 14 juillet depuis 9 ans maintenant sur le Tour de France.
5: Étape à suivre en direct évidemment sur France Info. Merci William Gay-Costa. Sophie Bria, soleil voilé sur une grande partie du pays aujourd'hui.
20: Oui, de la Bretagne aux Ardennes jusqu'aux Landes et la Haute-Savoie, avec encore quelques averses sur le Grand Est. Et le soleil domine déjà sur le reste du pays. Et les températures repartent légèrement à la hausse. Vous avez déjà ce matin de 19 à 27 degrés sur une très grande partie du pays. 26 départements sont en vigilance rouge canicule, alors que 58 sont placés par Météo France en vigilance orange. Cet après-midi, comptez de 25 à 36 degrés sur la moitié nord et de 30 à 40 degrés sur le reste du pays.
5: Merci Sophie, il est 7h10.
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5: Je vous donne le programme des prochaines minutes. Le vrai ou faux, on va voir si, comme l'avance la France insoumise, Gabriel Attal a annulé la commande de Canadair quand il était Premier ministre. On fera un détour par Dallas, bien sûr, qui accueille ce soir la demi-finale du Mondial France-Espagne. Et tout de suite, la Seine-et-Marne en proie aux flammes. 26 départements encore en vigilance rouge, canicule, et notamment toute la région Île-de-France, Seine-et-Marne comprise, où fait rage donc encore ce matin l'incendie en forêt de Fontainebleau, poumon vert de la région. Les flammes que tentent d'éteindre 4 canadaires ont parcouru près de 2000 hectares. C'est énorme, des flammes qu'a vu, ému et inquiet Nicolas Boyer. Il habite le Vaudouet.
22: On
0: on a vu tous ces départs de feu un peu partout, le Grand Parquet, Fontainebleau, Noisy-sur-École. Quand il y a plusieurs kilomètres entre les feux, ça laisse penser que ça peut venir d'un acte malveillant. Et comment le comprendre, quoi ? Des pompiers, les gendarmes prennent des risques inconsidérés pour nous protéger, et des habitants qui veulent protéger leur maison, ce qu'ils ont de plus cher. C'est vrai qu'on est inquiet parce qu'avec tous ces départs de feu, les pompiers ont dû partir sur des nouveaux feux naissants, et il faudrait pas qu'il y ait moins de pompiers, moins de moyens engagés sur le Vaudois, même si on comprend qu'ils peuvent pas être partout et que à un moment donné on est limité sur les moyens, quoi, humains et matériels.
5: Voilà pour l'inquiétude de cet habitant du Vaudois. Bonjour Thibault Flynn.
2: Bonjour.
5: Merci d'être avec nous. Vous êtes adjoint au maire de Fontainebleau. Il y a en fait deux feux, le foyer principal, un deuxième incendie qui s'est déclaré hier après-midi tout près de Fontainebleau. Est-ce que votre commune, est-ce que Fontainebleau est menacée à l'heure où nous nous parlons, Thibault Flynn ?
2: Le secteur urbain n'est pas menacé. Effectivement, il y a deux feux distincts très virulents. Il y avait le fameux feu du massif des Trois Pignons dont on parle depuis déjà malheureusement 48 heures dans le secteur ouest où déjà plus de 1500 hectares ont brûlé. Il y a presque 1000 centres d'hébergement d'urgence a été ouvert dans la commune d'Achères-la-Forêt. Et malheureusement, ce feu n'est pas encore fixé. C'est l'objectif des pompiers pour aujourd'hui. Et hier après-midi, terrible nouvelle, un second feu s'est déclaré beaucoup plus proche du secteur urbain et de la commune de Fontainebleau, à seulement malheureusement 1 kilomètre du secteur urbain et du château. Là, un peu brûlé. Pas d'évacuation de riverains, mais des institutions ont dû être évacuées comme le golf, le Grand Parquet, qui est un stade équestre très connu et reconnu, l'INSEAD aussi, par mesure de précaution. Hein, ces institutions n'ont pas été directement impactées par l'incendie. Les pompiers et le maire Julien Bondard, on a voulu évidemment prendre toutes les précautions possibles pour éviter les drames.
5: Pas d'évacuation à prévoir donc pour le moment, Thibault Flynn, à Fontainebleau ?
2: Pour le moment, non. Hier, les vents soufflaient dans la bonne direction, donc éloignaient plutôt le feu du secteur. Donc, en tout cas, s'agissant des riverains, pas d'évacuation, sauf bien sûr changement des vents et des consignes du SDIS et de l'État. Mais à l'heure où je vous parle, il n'y a pas d'évacuation de riverains prévue.
5: Il a un peu plu cette nuit. Comment se présentent là, les heures qui viennent, Thibault Flynn ?
2: Ça n'a pas changé grand-chose. Là, la température va encore être assez élevée aujourd'hui. L'objectif de la journée, c'est de fixer, pour les pompiers, c'est de fixer les deux feux que je vous ai énumérés. Il va malheureusement faire très chaud. En fait, le sol est extrêmement sec. Il faut savoir hectares, vous l'avez très bien dit, c'est le poumon vert de l'Île-de-France et même d'une partie de la France. Et en fait, c'est un sol sableux avec une végétation assez sèche. Certains souvent comparent les paysages de la forêt de Fontainebleau aux Landes parce qu'il y a beaucoup de pins, etc. Il y a des bruyères. Cette végétation est très sèche depuis maintenant plus que nous avons tous connu. Et malheureusement, c'est pas une petite humidité de la nuit qui va changer cette situation. Et tout est extrêmement sec et inflammable.
5: On essaie de rétablir un petit peu la liaison parce qu'on est régulièrement interrompu. Thibault Flynn, je ne sais pas si vous m'entendez. Expliquez-nous si on sent la fumée de là où vous êtes à Fontainebleau, Thibault Flynn, si ça engendre une certaine angoisse aussi peut-être parmi vos administrés.
2: Alors oui, hier, le deuxième feu qui est tout proche du secteur urbain était effectivement très visible depuis le centre-ville de la commune. Forcément, oui, ça a déclenché pas mal d'inquiétudes chez nos riverains. C'était tout l'enjeu d'ailleurs. Hier, le maire Julien Gondard, le maire de Fontainebleau, a décidé d'activer le plan communal de sauvegarde qui permet de coordonner vraiment toutes les opérations entre les pompiers d'un côté, l'État, le sous-préfet et les services de la ville de l'autre. Pour vitesse et de l'orientation des vents, et aussi pour rassurer la population.
5: Et merci d'avoir été avec nous. Pardonnez-nous pour la qualité de la liaison, Thibault Flynn, adjoint au maire de Fontainebleau. Bon courage évidemment pour les heures qui viennent. Cela nous amène au vrai ou faux autour des moyens justement engagés pour lutter contre les incendies. Bonjour Armel Balogog.
22: Bonjour.
5: Et précisément cette question, Gabriel Attal a-t-il annulé la commande de 2 Canadair quand il était Premier ministre ?
22: L'accusation est portée par Manuel Bompard, le coordinateur de la France Insoumise.
23: Le coup de rabot de M. Attal en 2024, c'est 2 commandes de Canadair en moins. C'était dans le décret d'annulation des crédits. Et donc après, aujourd'hui, on en paye le prix.
22: Mais sur X, les soutiens de Gabriel Attal démentent. Ils assurent qu'au contraire, l'ancien Premier ministre a passé les premières commandes de Canadair depuis 20 ans.
5: Alors, qui a raison ?
22: C'est Manuel Bompard. Hein. Mais il faut préciser les choses. Gabriel Attal n'a pas directement annulé la commande de deux Canadair. Hein. Mais il a bien signé un décret pour annuler 10 milliards d'euros de dépenses publiques en 2024. Tous les secteurs étaient visés, hein, de l'éducation à la diplomatie. Et il a coupé près de 53 millions d'euros de dépenses prévues dans la sécurité civile. Et c'est ce coup de rabot qui a provoqué l'annulation de deux commandes de Canadair. Selon plusieurs rapports et avis parlementaires, la Direction Générale de la Sécurité Civile n'avait plus assez de budget.
5: Alors pourquoi les soutiens de Gabriel Attal disent-ils qu'il a commandé des Canadair ?
22: Alors il parle d'une autre commande qui concerne deux autres Canadair. La France les a achetés via le programme européen Rescue. Le contrat a été signé en août 2024 par le ministre de l'Intérieur. Quand Gabriel Attal était Premier ministre, mais il y avait eu des années de négociations auparavant et les appareils seront en partie financés grâce à des fonds européens livrés en 2028. Ils devaient être achetés en plus de deux autres qu'on évoquait tout à l'heure. En résumé, à la fin du mandat de Gabriel Attal, la France, qui devait commander quatre Canadair, n'en avait finalement commandé que deux.
5: Et est-ce que le projet d'achat lors de ces deux Canadair supplémentaires est définitivement tombé à l'eau ?
22: Non, il a été réinscrit dans le projet de loi de finances de cette année après l'arrivée de Sébastien Lecornu à Madrid. Pour un montant de plus de 200 millions d'euros. Ces deux nouveaux Canadair seront livrés en 2032 ou 2033. Ils viendront compléter notre flotte actuelle de 12 appareils, par ailleurs assez vieillissants.
5: Armel Balogong pour le vrai ou faux, le fil info à suivre.
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3: Bonjour, c'est Nathalie Yanetta. Dernière marche avant la finale. La France affronte l'Espagne. Un match d'artistes à suivre en direct de Dallas, coup d'envoi 21h.
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24: Il détonne ce drone flottant, amarré parmi les voiliers. Il ressemble à un sous-marin rouge.
25: Alors les capteurs sont situés dans la quille. Donc on a un hydrophone qui permet de détecter les émissions sonores des dauphins communs.
24: Ces instruments ont scruté les profondeurs entre Royan et Noirmoutier, une zone où les captures accidentelles de dauphins sont les plus importantes.
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5: Faut-il avoir peur de l'Espagne ? Nous sommes en

0: son blocus sur les ports iraniens et affirme qu'il va faire payer un droit de passage aux navires empruntant le détroit d'Ormuz afin de les protéger. Réaction des marchés financiers en 24 heures, le prix du baril de Brent augmente de 9%. Au sud de Paris, l'incendie de Fontainebleau toujours actif, près de 2000 hectares brûlés, dit ce matin le SDIS, invité de France Info. Le ministre de l'Intérieur annonce l'arrestation de deux suspects. Une dizaine de points de départ de l'incendie ont été relevés dans un périmètre d'un kilomètre.
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2: Et comme promis, Xavier Monferrand nous attend en direct de Dallas. Bonjour Xavier.
3: Bonjour à tous.
2: Avant la demi-finale du Mondial donc, qui oppose la France à l'Espagne ce soir, c'est à 21h heure de Paris. L'Espagne, la bête noire des Bleus ces dernières années, c'est presque une finale avant l'heure. Xavier, dans quel état d'esprit sont-ils avant ce rendez-vous? Est-ce qu'il y a de la revanche dans l'air?
3: Alors Didier Deschamps a beau répéter qu'il n'y a pas de revanche en football, que le passé c'est le passé, tous les joueurs ne sont pas d'accord avec lui, même le plus jeune Warren Zaïre-Emery nous l'a dit en conférence de presse hier, les Bleus n'ont pas digéré la défaite et l'élimination en demi-finale de l'Euro il y a 2 ans face à ces mêmes Espagnols. Cette fois les Bleus veulent aller au bout et je vous le dis, je vous le redis, cette équipe de France est en mission, elle croit en elle, elle joue en confiance mais avec humilité, toujours dans le respect de l'adversaire. Adrien Rabiot hier parlait d'osmose, de cohésion, d'alchimie, de groupes soudés autour de Didier Deschamps qui a vécu un drame personnel, la perte de sa mère, son aller-retour en France. Ce groupe est animé par quelque chose, à quelque chose de plus. Tout le monde est tourné vers le même objectif, nous a dit Jules Koundé, une sorte de rouleau compresseur bien difficile à dévier de sa trajectoire. Et pour ces Bleus-là, eh bien la demi-finale, c'est un match comme les autres. C'est juste que c'est celui avant la finale, c'est tout.
2: L'état d'esprit et l'état de forme, Xavier, comment vont les Bleus et est-ce qu'il y a un souci avec Kylian Mbappé?
3: Alors il nous dit, Didier Deschamps, que Kylian Mbappé est à 100%, on a le droit de le croire ou pas. En fait, Kylian Mbappé n'a pas disputé n'a disputé que le début de la séance collective aujourd'hui, à la veille du match. Il a été ménagé par le sélectionneur après son coup reçu sur la cheville contre le Maroc, mais il sera bien là demain sur le terrain. C'est une précaution. L'autre question, c'est le retour d'Aurélien Tchouaméni, qui avait été absent contre le Paraguay et le Maroc. Là aussi, Didier Deschamps nous a donné de ses nouvelles. Il a reconnu qu'il n'était pas à 100%, mais qu'il était disponible. En revanche, le faire jouer contre le Maroc aurait été trop risqué, nous a avoué le sélectionneur. Si c'est un peu trop juste, c'est Manu Koné qui débutera demain. Enfin, depuis le début du Mondial, Didier Deschamps devra faire un choix entre Doué et Barcola sur le front gauche de l'attaque. Doué tient la corde.
2: Et forcément, on est un peu décalé, Xavier. Et puis les Bleus vont jouer dans un stade pas comme les autres, à Dallas.
3: Ouais, un stade ultra moderne, fermé et climatisé, 23 degrés devant près de 100 000 personnes, un bijou de verre et d'acier. Le tout nouveau stade flambant neuf des Cowboys de Dallas, l'équipe de football américain, l'équipe chérie de l'Amérique, ultra populaire, bien au-delà des frontières du Texas. Ça va changer les Bleus qui jusque-là ont connu des stades à l'ancienne, on dira, ouverts aux quatre vents et surtout aux intempéries. Il y a pourtant des orages au Texas, en ce moment, une humidité très forte, une chaleur désagréable. Mais pendant le match, eh bien, les Bleus ne sentiront rien de tout ça. Ça risque de leur faire drôle, d'autant que les Espagnols, eux, en revanche, ont déjà joué ici en 8e de finale contre le Portugal. Avantage donc à l'Espagne qui connaît les lieux. En revanche, contrairement aux Espagnols qui ont beaucoup voyagé durant ce mondial, les Bleus, eux, sont restés dans une zone très resserrée de la côte Est. C'est leur premier vrai déplacement, on va dire voyage, depuis le début de la compétition.
2: Je vous dis bonne nuit et à ce soir, Xavier Monferrand, coup d'envoi à 21h, édition spéciale à partir de 19h, évidemment. Ouais. Demain, l'autre demi-finale opposera l'Angleterre à l'Argentine.
4: Belle matinée avec France Info, il est 7h24, il fait 21 degrés à Bayonne, où à compter du 22 juillet, la fréquence pour nous écouter va changer. Désormais, ça sera sur 92.7 à compter du 22 juillet.
2: 14 juillet, date butoir aussi qu'avait fixé Gérald Darmanin, le ministre de la Justice, pour le examen des quelques 88 000 plaintes pour violences sexuelles contre des enfants. Exigence formulée après le scandale de l'affaire Liana, cette petite fille violée, tuée le mois dernier dans le Gers. Le suspect, Jérôme Barella, faisait déjà l'objet de plaintes pour viol quand il a été interpellé. Un énorme raté que le garde des Sceaux ne veut pas voir se reproduire. Bonjour David Di Giacomo.
5: Bonjour.
2: Depuis le réexamen de ces plaintes, on sait qu'au moins 140 suspects de violences sexuelles ont été placés en détention provisoire et parmi eux, vous nous le révélé ce matin, David, un habitant d'Antibes, mis en examen pour viol et agression sexuelle sur 3 victimes.
5: Oui, et vous allez l'entendre, ce qui est frappant, c'est que cet homme serait sans doute encore libre sans l'affaire Liana. Clément est l'un des plaignants. Il dit avoir été violé quand il avait 14 ans, sous l'emprise de son agresseur au moment des faits. Il ne

0: ne dira rien et finira par déposer plainte seulement 24 ans plus tard.
1: Il crée une zone grise où il donne l'impression de nous amener vers quelque chose et on se retrouve à être accompagné vers un rapport sexuel qui est non consenti. Et c'est qu'après qu'on se rend compte qu'on n'avait pas envie de ça et qu'il y a un traumatisme qui est créé.
0: Trois autres victimes se manifestent en 2025. À chaque fois, le suspect utilise les réseaux sociaux pour entrer en contact avec des mineurs fragiles et leur imposer des actes sexuels. Une policière parisienne mène alors des investigations poussées. Mais comme dans l'affaire Liana, le dossier est dépaysé, transféré à Grasse, pas loin du domicile du suspect, un homme de 47 ans qui organise des fêtes de village dans les Alpes-Maritimes.
1: Notre avocate nous disait qu'il y avait des relances, plusieurs relances, tous les mois, tous les deux mois, mais qu'il n'y avait pas de réponse de l'autre côté. Rien que transférer le dossier de Paris au tribunal de Grasse, ça a pris plusieurs semaines. C'était vraiment déjà, rien que ça, c'était un sujet. Donc rien que la numérisation des documents, c'était une embûche pour le travail d'enquête, quoi.
0: Et après le transfert de ce dossier, l'enquête s'enlise.
2: Pendant un an, il ne se passe plus rien.
0: Marine Alali est l'avocate des plaignants.
2: Il n'y a pas de service d'enquête de saisie et il n'y a plus aucun acte d'investigation, alors qu'on a 4 plaintes contre un auteur identifié, dangereux, et potentiellement encore agissant.
0: Dans le sillage de l'affaire Liana, l'avocate décide alors d'alerter le procureur général d'Aix-en-Provence.
2: Nous écrivons au parquet général le 12 juin en disant « Attention, nous avons un profil d'auteur inquiétant qui a reproduit les faits à plusieurs reprises sur un temps long et encore très récemment puisque la dernière plainte date de 2023. Et finalement, nous apprenons 6 jours après que le 18 juin, cette personne a été arrêtée et placée en détention provisoire après un an d'enquête totalement blanche. »
3: Donc on comprend bien ici, David, que c'est l'affaire Liana qui a tout accéléré, un soulagement pour les plaignants qui attendait une réaction de la justice.
0: Oui, Byron, une autre victime, dénonce un viol commis par ce même suspect à Antibes au cours de l'été 2023. Sa plainte a d'abord été classée sans suite. Il a donc aujourd'hui le sentiment d'être enfin entendu.
4: Ça a été un énorme soulagement. J'ai pleuré pendant de très longues heures, déjà pour moi-même, parce que je me sens cru. Et aussi parce que je me dis qu'à l'heure actuelle, il ne peut plus faire de mal à personne.
0: Et pour lui, c'est clairement l'affaire Liana qui a permis à l'enquête d'avancer.
4: On se contactait tous parce qu'on avait de moins en moins de nouvelles et d'un seul coup, tout a bougé. Et c'est dommage d'en être arrivé à ça, de devoir attendre qu'une petite fille vive ces choses atroces pour que l'État se réveille enfin, tout simplement.
0: L'avocate du mis en cause ne souhaite pas faire de commentaires. Les plaignants, eux, se disent convaincus d'avoir été confrontés à un prédateur sexuel qui a sans doute fait beaucoup d'autres victimes.
3: David Di Giacomo, chef du service police-justice de France Info. Restez avec nous. Cette question à suivre, le drone va-t-il remplacer le fusil dans l'armée? Question que nous posons à notre prochaine invité en ce 14 juillet, jour défilé militaire à Paris. C'est le délégué général à l'armement qui sera avec nous dans 10 minutes.
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3: Il est 40 degrés. Reste encore d'actualité, Sophie Briard.
7: Oui, surtout entre le sud-ouest et les Alpes cet après-midi où il fait de 30 à 39, voire donc 40 degrés localement. 30 à Biarritz, 36 à Bordeaux, 38 à Toulouse et 39 degrés à Lyon et Albi. Je rappelle que ces températures sont sous abri, donc à l'ombre. En Méditerranée, comptez de 30 à 38, 34 à Marseille, de 24 à 36 sur la moitié nord, 24 à Calais, 33 à Lille, 34 à Strasbourg et 36 à Paris et 26 départements sont placés par Météo France en vigilance rouge canicule du bassin parisien au centre et de la Charente au Tarn et l'Aveyron et 58 sont en vigilance orange.
3: Et tout ça sous un ciel voilé.
7: Oui, de la Bretagne à la Gironde jusqu'à la Haute-Savoie et les Ardennes. Ailleurs, le soleil s'impose rapidement et cet après-midi, des averses parfois orageuses se développent sur les Pyrénées, le massif central et de la Bourgogne au Grand Est. En fin de journée en Méditerranée, attention, le vent d'OTAN reprend du service cet après-midi et souffle de 40 à 50 km/h.
3: Merci Sophie, merci à vous tous d'écouter France Info, il est 7h30. Lors d'un nouveau point sur l'info, William Gay-Costa.
8: Pour la dernière fois aujourd'hui, Emmanuel Macron sera tout au centre de la tribune du 14 juillet au pied des Champs-Élysées. Ce sera son dernier grand défilé militaire comme président de la République. Et pour cette dernière, Paul Barcelone, le chef de l'État, promet une édition inédite.
9: Une démonstration de force. Voilà comment Emmanuel Macron imagine son dernier 14 juillet comme chef des armées. Défilé XXL, près de 7000 militaires, c'est un record, vont descendre l'avenue des Champs-Élysées ce matin. Pour ouvrir le bal, la patrouille de France et des avions de chasse Mirage 2000 copilotés par des Ukrainiens. À l'honneur aussi des soldats venus des pays de la coalition des volontaires, Pologne, Canada, Australie, entre autres, ces pays prêts à envoyer des troupes en Ukraine une fois la paix signée. Volodymyr Zelensky va lui s'asseoir en tribune présidentielle, symbole donc d'une parade placée sous le signe de la puissance, du réarmement de la France, mais aussi de l'autonomie de l'Europe. Emmanuel Macron veut montrer qu'il avait eu cette intuition avant tout le monde et qu'il laisse, avant de quitter l'Élysée, des armées plus puissantes, mieux équipées, comme une part de son héritage tant recherché.
8: Paul Barcelone et un imbroglio judiciaire autour de ce défilé cette année. Les autorités ont mis en place un QR code obligatoire pour pouvoir accéder aux Champs-Élysées. Mais hier, une association Vigiliberté a obtenu du tribunal administratif de Paris de supprimer ce QR code. Mais finalement, en pleine nuit, c'est le Conseil d'État qui l'a finalement rétabli in extremis, invoquant entre autres la sécurité en raison de la présence de chefs d'État. À la une aussi ce matin, près de 2000 hectares qui ont brûlé désormais dans la forêt de Fontainebleau. Au tout dernier bilan ce matin, cela représente 8% de cette forêt. Pas de véritable accalmie malgré la mobilisation de centaines de pompiers, de 4 canadaires, c'est inédit en région parisienne. L'autoroute du Soleil, l'A6 qui passe dans la zone est toujours coupée. Il y a 10 ans, jour pour jour, 86 personnes étaient tuées sur la promenade des Anglais à Nice pour commémorer l'attentat et la mémoire des victimes. Une série d'hommages a déjà commencé avec hier soir les familles de victimes, les élus réunis autour de représentants de plusieurs religions. Maxime Hernandez.
10: La cérémonie commence par la liste des noms des 86 victimes de l'attentat.
11: Léa Mignasabal.
12: Myriam Belazouz.
10: À chaque nom énoncé, une bougie s'allume sur le parterre au premier rang.
11: Joseph Borja.
10: Puis vient le temps des prières et du recueillement.
13: Nous invitons à présent Monseigneur Jean-Philippe Nau, évêque du diocèse de Nice.
14: Nous venons vers toi, Seigneur, et nous te prions. Console-nous.
10: Depuis un pupitre face à la promenade des Anglais, les représentants des cultes israélites, catholiques, protestants, orthodoxes, bouddhistes et musulmans se succèdent.
13: Nous invitons à présent le cheikh Khaled Ben Tounes, représentant la communauté musulmane.
15: En ce jour mémoriel, fait que les victimes de cette journée du 14 juillet à Nice reposent en paix.
10: Irina et Yasmina, deux victimes de l'attentat, ont vécu cette cérémonie comme un moment d'union.
16: C'est quoi la religion ? Dans toutes les religions, interdiction de tuer, de faire de mal, de mentir.
17: Et nous maintenant, on a des amis chanteurs.
16: Exactement, et moi je suis chrétienne, elle est musulmane. Voilà. Et on est comme des sœurs.
10: À la fin, tout le monde s'est levé pour déposer des roses blanches sur le mémorial au fond du jardin de la Villa Masséna.
8: Maxime Hernandez, ici Azur pour France Info. Cette fois, les marchés financiers semblent très inquiets de cette escalade entre l'Iran et les États-Unis autour du détroit d'Ormuz. Le cours du baril de pétrole hier a bondi de 9% pour le baril de Brent, alors que Washington et Téhéran revendiquent désormais chacun le contrôle de ce bras de mer où transite normalement un quart du pétrole mondial. Et puis c'est ce qu'on appelle avoir du bol, et ça tombe bien Marie, ça se passe à la boule. Une dame est allée hier au casino de la ville pour profiter de la clim. Elle a joué 1,56€ aux machines à sous pour finalement remporter 66 000 euros. C'est le plus gros gain de ce casino depuis 4 ans. En plus, elle devait travailler ce jour-là, mais son patron avait finalement, in extremis, décidé de faire le pont. Comme quoi, chanceuse, chanceuse deux fois.
3: Ça valait le coup. Donc, oui. Merci William Gay-Costa. Le Mondial tout de suite. Bonjour Cédric Guillaume.
18: Bonjour Marie.
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3: Les Bleus ont donc rendez-vous avec l'Espagne en demi-finale ce soir, Cédric.
18: Oui, il y a une formule qui résume bien les choses, Marie, dans ce genre de situation. C'est une finale avant l'heure, le choc que tout le monde attend. Deux des favoris face à face pour une place en finale de cette Coupe du Monde de football, avec un match qui va se jouer à Dallas, où l'on retrouve l'un des envoyés spéciaux de France Info. Bonjour Julien Froment.
19: Bonjour.
18: L'équipe de France qui brille donc depuis le début de ce mondial, et qui, Julien, n'a pas du tout peur de l'Espagne.
19: Et c'est à ça qu'on les reconnaît, les grandes équipes, ne pas changer de plan en cours de route, imposer leur style, quel que soit l'adversaire en face. La France y est parvenue jusque-là sans encombre, mais là c'est un révélateur, c'est l'Espagne. Ce choc sera un rapport de force avec au centre le bien le plus précieux pour les deux équipes, le ballon. L'Espagne est en effet une référence en la matière, admet le défenseur Jules Koundé.
20: Je pense que ça reste toujours une grosse partie de leur ADN. Toujours ce jeu de possession, d'essayer vraiment d'acculer l'adversaire et de le faire commettre des erreurs à force de créer de la fatigue aussi en courant derrière le ballon, en se nourrissant des espaces créés par ce mouvement de droite à gauche du terrain. Mais la France, je pense qu'on a un jeu qui est un peu différent, peut-être un peu plus basé sur la transition, même si on a toujours aimé avoir le ballon et qu'on aime l'avoir et on a envie de l'avoir aussi pour les faire déjouer.
19: Faire déjouer l'Espagne par le jeu, les prendre à leur propre jeu. Voilà l'ambition française ce soir. En ce 14 juillet, s'ils y parviennent, eh bien ce serait une révolution française. Avouez que la date est plutôt bien choisie pour faire basculer la hiérarchie mondiale et offrir pour la troisième fois d'affilée au pays une place en finale de Coupe du Monde.
18: Alors Julien, on avait vu Kylian Mbappé sortir blessé lors du quart de finale contre le Maroc. Est-ce que tout va bien pour le capitaine de l'équipe de France ?
19: Rassurez-vous, il est à 100%, c'est pas moi qui le dis, c'est Didier Deschamps, le sélectionneur national, qui s'est montré très rassurant vis-à-vis de son capitaine, touché, on le rappelle, à la cheville contre le Maroc. Il a fait une partie de l'entraînement seul hier, mais tout va bien pour Kylian Mbappé, il pourra tenir sa place au coup d'envoi. Globalement, les Bleus vont bien, sont en pleine forme, ils sont tous disponibles, y compris le milieu de terrain Aurélien Tchouaméni, qui lui avait une gêne aux ischio-jambiers. Des problèmes de riches à venir pour Didier Deschamps, même s'il aime à rappeler qu'il n'a jamais de problèmes, mais que des solutions à trouver.
18: Et Julien, pas de soucis non plus côté météo, puisqu'à Dallas, le stade a un toit qui peut être fermé et il y a la climatisation.
19: Oui, c'est vrai, le AT&T Stadium, enceinte de la démesure américaine, plus de 100 000 places. Alors là, pour le match, il sera en configuration assise avec 80 000 places. Et il fera bon dans l'enceinte, entre 20 et 23 degrés. La pelouse est parfaite également. Bref, des conditions idylliques pour assister ce soir à une grande rencontre.
18: Julien Froment depuis Dallas.
7: Alors on sent les Bleus prêts, Cédric, porté par leur dynamique depuis le début de ce mondial.
18: Oui, mais du côté de l'Espagne, Marie, on aborde aussi ce choc en pleine confiance. Jean-Pierre Bimeau.
21: Souriant et détendu, les joueurs espagnols ont achevé leur préparation dans la bonne humeur. Même Lamine Yamal, le prodige de 19 ans depuis hier, qui n'a marqué qu'un seul but dans ce mondial.
22: Je ne pense pas que ce soit la faute de l'entraîneur si je n'ai pas marqué 5 buts. Cela fait partie du jeu et honnêtement, cela ne m'inquiète pas car nous continuons à gagner. Depuis mon enfance, j'ai connu des Coupes du Monde où l'Espagne était éliminée prématurément. Alors je ne pense qu'à jouer et plus je joue, plus je peux marquer des buts.
21: Un seul but contre l'Arabie Saoudite au premier tour et pas encore de passe décisive. Lamine Yamal n'a joué que 2 matchs entiers sur 6. Mais à l'image de son équipe, il affiche beaucoup de confiance, observe Pablo Juan, journaliste espagnol.
23: Je crois que Lamine, il est vraiment confiant sur ses capacités. On doit encore voir le meilleur Lamine Yamal, c'est vrai, mais voilà, il a encore les temps.
21: Si l'Espagne aborde cette demi-finale avec confiance, c'est aussi parce que face à la France, l'équipe veut s'appuyer sur son collectif et ses qualités propres, poursuit le défenseur Alex Baena.
24: Nous avons deux styles de jeu très différents. Le nôtre est basé sur la possession. Le style français, c'est attendre que l'équipe adverse perde le ballon pour lancer des contre-attaque. Je suis sûr que ces deux styles vont offrir un beau spectacle.
21: L'Espagne peut aussi compter sur une défense de fer qui n'a pris qu'un seul but, c'était en quart de finale.
18: Oui, un but encaissé face à la Belgique. France-Espagne, le coup d'envoi Marie, 21h à vivre, évidemment sur France Info. L'autre demi-finale ce sera demain soir, 21h également, Argentine-Angleterre.
7: Et pour l'instant, il est 7h38. Merci Cédric Guillou. Au cours des prochaines minutes, vous avez rendez-vous avec le décryptage éco. 14 juillet, jour qu'a choisi la marque Le Slip français pour entrer en bourse. 14 juillet, jour aussi de défilé des candidats à l'élection présidentielle. Ce sera dans l'édito politique. Et tout de suite, le défilé militaire.
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7: Défilé qui se veut massif, 6700 soldats en tout. Caroline Félix, vous accompagnez ce matin des militaires qui se préparent.
26: Oui, commence à arriver. Ce sont les bus des élèves qui arrivent en premier ici sur les Champs-Élysées, au compte-gouttes, Saint-Cyr, Polytechnique, École de gendarmerie. Voilà, ils ont tous leur képi, leur sabre, leur uniforme. Ils répètent leur chant, préparent les bouteilles d'eau pour cette matinée qui s'annonce longue et chaude. Et ils prennent aussi des photos souvenirs sur les Champs-Élysées, sous l'énorme drapeau tricolore déployé sous l'Arc de Triomphe. triomphe et donc dans un peu plus de deux heures, ils vont défiler à pied. On rappelle ces chiffres, hein, 6700 troupes à pied, 98 avions, 31 hélicoptères, c'est quasiment du jamais vu sur les Champs-Élysées. Effectivement, un défilé qui s'annonce massif pour illustrer le réarmement de la France, l'autonomie stratégique, le réveil stratégique européen, car parmi ces 6500 troupes à pied, 500 militaires de la coalition des volontaires vont aussi défiler. Cette coalition des volontaires, ce sont ces pays qui sont prêts à aider l'Ukraine et qui sont mis en avant cette année pour le défilé du 14 juillet. Emmanuel Macron, lui, est attendu donc pour la revue des troupes. Et puis ce sera autour des avions de la patrouille de France, encadré de deux avions pilotés par des pilotes ukrainiens pour ouvrir cette parade. Et puis ce qu'on peut dire aussi, c'est que côté public, il risque aussi d'y avoir du monde, puisque 50 000 personnes se sont inscrites sur Internet pour assister à ce défilé. Et c'est bien plus que l'an dernier où il y avait eu 20 000 personnes ici sur les bords des Champs-Élysées.
3: Caroline Félix et Marc Garvanès, merci à vous deux en direct des Champs-Élysées. C'est le délégué général à l'armement qui est avec nous à présent. Bonjour Patrick Payou.
0: Bonjour Marie Bernardo.
3: Le thème de ce défilé, on l'entendait à l'instant, c'est donc le réveil stratégique européen. Ce réveil, il passe par vous, puisque votre direction réunit près de 10 000 civils et militaires qui œuvrent pour la défense et l'armement du pays. Jamais autant de militaires donc n'auront défilé sur les Champs-Élysées. Ce qu'on va voir ce matin à Paris, c'est quoi? C'est une démonstration de force? Ça sert à quoi?
0: C'est de montrer que le réarmement, il est en marche et il fonctionne aujourd'hui. Vous allez voir sur les Champs-Élysées des véhicules neufs. Aujourd'hui, la France, la délégation générale pour l'armement, elle livre un véhicule par jour à l'armée de terre. Donc c'est pour vous montrer à quel point aujourd'hui le pays se réarme et vous allez l'observer sur les Champs-Élysées aujourd'hui.
3: Alors quel armement il faut aujourd'hui pour gagner une guerre ou tout du moins éviter la guerre?
0: Alors ce qu'il nous faut, c'est un ensemble de capacités. La France s'est dotée d'une capacité globale, d'une armée qui est opérationnelle. Et moi, j'ai l'habitude de dire, quand on se compare, on se rassure. Quand on regarde aujourd'hui l'engagement de la France, que ce soit sur le flanc Est, que l'on soit au Moyen-Orient, on a des bateaux qui fonctionnent, des avions qui fonctionnent, des sous-marins qui fonctionnent, des chars.
3: On n'a pas de retard.
0: On n'a pas de retard aujourd'hui. Après, il faut qu'on s'adapte. Il faut qu'on s'adapte parce que la guerre évolue. C'est tout le challenge aujourd'hui d'être capable de nous adapter, de ne pas préparer l'ancienne guerre, mais la future qui vient, et d'être capable de doter les armées des moyens dont on dispose.
3: Justement, est-ce qu'il faut plus de drones que de fusils, très concrètement?
0: Alors, il faut plus de drones que de fusils, absolument. Aujourd'hui, sur le front ukrainien, malheureusement, il y a beaucoup de morts et de blessés. 80% des morts et de blessés le sont par drone. Donc aujourd'hui, il est plus important de doter nos soldats de drones que de fusils. Et pour ça, il faut qu'on soit capable de les fabriquer et de les fabriquer vite. C'est ce qu'on fait en travaillant de façon très concrète, très opérationnelle, sur le terrain, avec les opérationnels. C'est une des réformes que l'on mène, de travailler de façon très intégrée avec les militaires pour se doter de ces drones. Mais il ne faut pas en produire des quantités astronomiques. Les Ukrainiens vont probablement en utiliser des millions. Si aujourd'hui, nous, on achetait des millions de drones, probablement que le jour où on en aurait besoin, il serait plus up-to-date, comme on dit.
3: Il serait obsolète.
0: Il serait obsolète.
3: C'est ça le risque.
0: C'est ça le risque. Et donc, notre travail consiste à fabriquer des drones qu'on va être capable de produire en très grande quantité le jour où on en aura besoin. C'est pour ça, par exemple, qu'on travaille avec les sous-traitants de l'automobile pour concevoir des drones. Le jour où on sera en guerre, on sera capable d'aller dans les usines d'automobiles pour produire des grandes quantités de drones.
3: Justement, vous avez conclu un accord, je crois, avec le groupe Renault.
0: Absolument.
3: Il va faire quoi, le groupe automobile?
0: Alors, on travaille avec Turgis et Gaillard et Renault. On a mis ensemble un industriel de l'armement un peu moderne qui fabrique des drones et un industriel de l'automobile pour faire une sorte de missile, de drones, de munitions téléopérées portées 3000 km. À base de moteurs de camions, qui va être capable, à des coûts très faibles, alors 100 000 euros c'est beaucoup, mais c'est très faible par rapport à ce qu'on fait, pour produire des grandes quantités de missiles qui seraient capables de mener des frappes dans la profondeur.
3: L'Ukraine, vous la mentionniez, est-ce que la guerre en Ukraine, d'ailleurs dont l'aide est précieuse, aujourd'hui l'expérience est précieuse, est-ce que ça a changé votre vision de la guerre et de la menace?
0: Alors absolument, on a appris beaucoup de la guerre en Ukraine. Vous avez cité l'exemple des drones, un autre exemple c'est la guerre électronique. Aujourd'hui, le brouillage est omniprésent en Ukraine. La guerre de demain, on ne sait pas de quoi on aura vraiment besoin, mais ce qu'on sait, c'est qu'on aura beaucoup de véhicules, d'avions, de bateaux, de drones, de robots qui seront interconnectés. Et qu'il faut qu'on soit capable de faire communiquer tous ces outils entre eux. Et en même temps, en même temps, il faut qu'on soit capable de résister à un scénario où les satellites ne seraient plus opérationnels, nos moyens de télécom seraient brouillés. Donc toute la résilience, la capacité, et donc pour ça, on développe des architectures ouvertes pour pouvoir rajouter des capacités. Vous achèteriez jamais un smartphone si vous n'êtes pas capable d'ajouter des applications dessus. Et bien c'est pareil aujourd'hui. On ne va pas acheter une arme, un char, un avion, un bateau dans lequel on ne serait pas capable de rajouter qui des capteurs, qui des algorithmes d'intelligence artificielle.
3: Et là-dessus, on est indépendant ou pas ?
0: On est indépendant. Ça c'est, le modèle voulu par le général de Gaulle et Pierre Messmer quand ils ont créé notamment la Direction Générale pour l'Armement. On voulait se doter de forces armées souveraines. Souveraines, ça veut dire notre capacité à produire nous-mêmes les armes dont on a besoin. Ça a commencé par la dissuasion nucléaire. 90% des budgets, 38 milliards votés, doublement des budgets de la défense voulu par le président de la République et mis en œuvre par Sébastien Lecornu et Catherine Vautrin, la ministre des Armées. 90% de l'investissement reste en France. Donc on est le seul pays européen à être autant souverain et être capable de maîtriser notre destin.
3: J'aimerais qu'on évoque les robots de combat, Patrick Payou, qui sont déjà là en fait, dans l'armée de terre. Des drones aériens, des drones terrestres, des munitions intelligentes, le tout combiné, opéré par une intelligence artificielle. C'est l'unité robotique de combat Pendragon, une unité qui se construit sur le camp de manœuvre de Couette-Quidan en Bretagne, où s'est rendu Éric Biégala.
1: L'objectif à atteindre, la cible, c'est ce gros camion blanc qui est là, juste devant nous. L'arme qui doit y parvenir, c'est un drone d'attaque qui décolle 1600 mètres au sud, de l'autre côté d'un vallon escarpé. A priori, manœuvre simple, sauf que là, le drone n'est pas piloté à distance. Il se pilote lui-même, c'est une intelligence artificielle qui est aux commandes. Ces drones et ces robots terrestres font tous partie du programme Pendragon. Le lieutenant-colonel Christophe en est le chef d'orchestre.
2: Pendragon, c'est une unité robotique de combat qui dispose de robots, de drones, de munitions intelligentes et qui, sur le terrain, est capable de faire la mission d'une compagnie d'infanterie. C'est-à-dire qu'au lieu d'exposer 120 à 130 soldats, on exposera nos robots, nos drones.
1: Pendragon sera dans son entier largement piloté par des intelligences artificielles. Le colonel Thibault Capdeville de l'agence ministérielle pour l'IA de défense.
4: Nous avons une unité robotique de combat qui est dirigée par un commandant d'unité qui, dans les forces conventionnelles, dirige entre 150 et 170 hommes. Et le projet Pendragon a pour but de reproduire les effets tactiques de ces 150 ou 170 hommes avec des plateformes dirigées par intelligence artificielle.
1: Pendragon, ce sera une quinzaine de gros robots terrestres et une soixantaine de drones et de munitions intelligentes. L'unité devrait être opérationnelle en 2028.
3: C'est l'avenir de l'armée, Patrick Payou ?
0: Alors, ça fait partie des ruptures technologiques, l'intelligence artificielle. On produit beaucoup de données. Les armes, aujourd'hui, c'est des ordinateurs, en fait, essentiellement, dotés de capacités, évidemment, le cas échéant, létales. Ces armes, elles produisent énormément de données. Et le risque majeur, c'est que nos soldats, en fait, ils soient pris par des quantités astronomiques de données et qu'ils ne sachent plus comment les gérer. Donc, on a besoin d'utiliser cette intelligence artificielle pour aider le soldat. Il va rester dans la boucle. Ça, c'est une des caractéristiques françaises. C'est en matière d'intelligence artificielle, il y aura toujours un homme dans la boucle.
3: Mais là aussi, on est indépendant ou pas ?
0: On est indépendant. C'est pour ça qu'on a créé l'agence ministérielle pour l'intelligence artificielle de défense, pour être justement indépendant. C'est tout le modèle français. 250 ingénieurs. On a été en recrute récupérer des Français qui étaient aux États-Unis, qui étaient chez Google, pour doter de nos capacités et d'avoir cette capacité à comprendre et à faire nos propres modèles d'intelligence artificielle. Donc oui, dans le domaine de la défense, même dans l'intelligence artificielle, on a décidé d'être souverain.
3: Tout ça doit se faire aussi à l'échelle européenne. Le défilé d'ailleurs aujourd'hui met en scène la défense européenne. C'est un vœu pieux encore aujourd'hui, Patrick Payou, cette défense européenne, quand on voit l'échec du projet d'avion de combat européen. Vous l'avez vécu comment, vous qui avez beaucoup travaillé sur ce projet ?
0: Bah, on l'a mal vécu, on l'a tous mal vécu. Le président de la République l'a dit hier dans le discours à l'hôtel de Brienne, c'est un regret de ne pas avoir réussi. Ce n'est pas une catastrophe pour la France. La France sait faire des avions de combat. Un avion de combat, c'est un avion, on a Dassault, c'est des capteurs, c'est Thalès, c'est un moteur, c'est Safran. Et d'un autre côté, il faut bien que l'Europe se dote de ses capacités. Les Américains vont partir d'Europe, et ça, ce n'est pas lié à Donald Trump, on le sait depuis longtemps. Ils se tournent vers l'Indo-Pacifique. Donc il faut qu'on développe des programmes d'armement européen. C'est un des challenges qu'on a aujourd'hui. On n'a pas réussi sur le SCAF, sur le futur avion de combat. C'est pas grave, on va être capable de faire un avion de combat en France, mais bien sûr, il faut qu'on en développe d'autres.
3: Et début de ce défilé militaire donc sur les Champs-Élysées à Paris à 9h50 précisément. Merci beaucoup d'avoir été avec nous, Patrick Payou, délégué général à l'armement. Le Fil Info tout de suite.
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3: À la une à 8h10, Antoine Geoffin, l'incendie de Fontainebleau est près de 2000 hectares parcourus ce matin.
8: D'après le porte-parole des pompiers du département, invité de France Info, 850 pompiers encore sur le terrain et 59 personnes arrêtées en France, annonce le ministre de l'Intérieur, dont deux soupçonnés d'être à l'origine de ce feu au sud de Paris. 200 soldats du feu déployés sur le terrain en Lozère cette fois-ci hier soir pour éteindre les flammes entre Mende et le Puy-en-Velay, une centaine d'hectares brûlés. C'était il y a 10 ans, jour pour jour, l'attentat de Nice, 86 morts, plus de 400 blessés sur la promenade des Anglais. Un terroriste avait foncé sur la foule avec son 19 tonnes. 10 ans plus tard, cérémonie ce soir, place Masséna, en présence du chef de l'État Emmanuel Macron. Et pour rendre hommage à ces victimes, une minute de silence sera respectée avant le France-Espagne à Arlington, au Texas, demi-finale de la Coupe du Monde de football. Le coup d'envoi, c'est à 21h, heure de Paris. C'est à suivre sur France Info.
3: 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J'accueille Audrey Tison, Marion Pépin et Emmanuel Cugny. Bonjour à vous trois.
5: Bonjour.
18: Bonjour.
3: Audrey, dans l'édito politique, vous nous direz que le 14 juillet, c'est aussi un défilé de candidats à la présidentielle. Dans votre œil, Marion, la Coupe du Monde racontée par des personnages de manga. Mais d'abord, le slip français entre en bourse. C'est pas le début d'une mauvaise blague, c'est le décryptage Eco, Emmanuel. La marque de sous-vêtements fait en effet son entrée à la Bourse de Paris aujourd'hui. Fondée il y a 15 ans, l'entreprise n'a évidemment pas choisi cette date du 14 juillet par hasard.
18: Bah oui, tout est dans le symbole. Le slip français s'est toujours présenté comme l'emblème du fabriqué en France. Donc, quoi de plus logique que de se lancer en bourse un jour de fête nationale, en portant bien sûr haut les couleurs bleu, blanc, rouge. Alors le patron du groupe, Guillaume Gibault, ne cache pas son ambition. Il espère embarquer ses concitoyens, les particuliers comme vous et moi, pour, dit-il, réinventer avec panache l'industrie textile qui est, on le sait, chamboulée par la forte concurrence asiatique, notamment avec des plateformes comme Shein, spécialisées dans la surconsommation de la mode ultra éphémère, ravageuse sur le plan social et environnemental.
3: Mais pourquoi une entrée sur le marché financier pour cette PME qui revendique aujourd'hui 850 000 clients ?
18: L'objectif, c'est de lever des fonds pour se développer et aller encore plus loin dans l'aventure entrepreneuriale. Le slip français vise un doublement de son chiffre d'affaires à l'horizon 2030. Ce chiffre d'affaires est aujourd'hui de 21 millions d'euros et cela demande évidemment des moyens pour consolider le capital. L'entreprise marche aujourd'hui sur deux jambes. D'un côté, la marque qui a vocation à représenter 8% du marché des sous-vêtements hommes en France à la fin de la décennie, contre 4% aujourd'hui. Et puis de l'autre, l'autre jambe, c'est le pôle fabrication de vêtements pour des tiers. Alors, des t-shirts pour les associations, des parkas pour les bénévoles du Téléthon, et puis peut-être bientôt des équipements vestimentaires pour le Tour de France. Là, bien sûr, ce serait la consécration.
3: Est-ce que cette cotation en bourse peut avoir du succès alors?
18: L'appétit des petits actionnaires est déjà là. Avant la première cotation, avec le réel début des variations de cours aujourd'hui, le slip français a ouvert en juin une période de pré-souscription qui a permis de recueillir déjà une demande totale proche de 14 millions d'euros. Dès la fin de la première cotation, donc aujourd'hui, le groupe espère atteindre une capitalisation boursière totale de 19 millions d'euros.
3: Et à combien était fixé le prix de l'action ?
18: 14,80 euros le titre slip français, mais ce prix d'introduction pourrait évidemment très vite grimper. Alors l'entreprise ne cherche pas à faire une culbute financière, elle cherche tout simplement à mobiliser un investissement très populaire, encore une fois, des particuliers. Les petits actionnaires peuvent acheter ne serait-ce qu'une action à environ 15 euros et gagner de l'argent en retour en fonction de l'évolution du marché. Alors l'opération se veut comme un projet industriel de création de valeur économique, sociale et environnementale. Une introduction en bourse citoyenne, en quelque sorte, le 14 juillet, unique à ce jour, il faut le noter, pour une PME du textile fabriqué en France. Et comme le dit le patron Guillaume Gibault, en slip, tout est possible.
3: Et non pas autre chose. Merci Emmanuel Cugny. C'est facile d'enchaîner l'édito politique avec vous Audrey Tison. Et donc ce 14 juillet, rendez-vous incontournable aussi pour les candidats à l'élection présidentielle. Certains espèrent faire du bruit.
9: Pimpon, ça n'est pas le son d'un camion de pompiers, mais la ville choisie par Jean-Luc Mélenchon. Il se greffe à la fête populaire organisée par la députée insoumise d'Ille-et-Vilaine Mathilde Igné. Entre des concerts et une table ronde sur la Révolution française, française. Jean-Luc Mélenchon va tenir un discours axé sur l'unité de la nation, nous dit-on, mais aussi sur la canicule, notamment pour développer son concept d'éco-région organisée autour de l'eau. Le candidat LFI compte donc mêler fête nationale et questions climatiques.
7: Raphaël Glucksmann, lui aussi, entend sortir des sentiers battus.
9: Il va inaugurer une statue de la liberté. Le candidat Place Publique répond en fait à l'invitation du maire socialiste Dizon en Gironde. La municipalité a décidé de réinstaller une statue de la liberté toute neuve, car la précédente avait été détruite lors de la Seconde Guerre mondiale. L'occasion pour Raphaël Glucksmann de prendre la parole sur le concept de liberté face aux dangers immédiats, mais aussi comme moteur de notre histoire, nous dit son entourage. Alors pour rappel, le candidat Glucksmann s'était déjà illustré avec sa phrase « Rendez-nous la statue de la liberté » adressée à un certain Donald Trump lorsqu'il se désengageait du soutien à l'Ukraine il y a un an.
7: Marine Le Pen, de son côté, adopte un style plus classique. Audrey, elle participe aux cérémonies officielles à Nice.
9: Oui, pas d'aller-retour à Hénin-Beaumont cette année, pas d'événement partisan ni de prise de parole pour la candidate du RN qui s'est beaucoup exprimée la semaine dernière. Alors après la confirmation de sa candidature, elle enfile ses habits de présidentiable et sera ce soir aux commémorations de l'attentat de Nice, invitée pour ses fonctions de présidente de groupe à l'Assemblée. L'occasion aussi pour elle de s'afficher aux côtés de son meilleur allié, Éric Ciotti, nouveau maire UDR de la ville, lors de la cérémonie municipale ce matin.
7: On finit ce tour des candidats par Édouard Philippe qui reste dans ses pantoufles de maire du Havre.
9: Oui, exercice sans risque. Il préside la traditionnelle cérémonie dans sa ville. Son discours va s'adresser avant tout à ses administrés, nous promettent ses proches. À les entendre, il n'y aurait pas de dimension particulière en cette année préélectorale. Bruno Retailleau sera lui aussi sur ses terres vendéennes pour une cérémonie à Saint-Gilles-Croix-de-Vie. Et puis un peu en retrait sur ce coup-là, Gabriel Attal va se joindre à la cérémonie à Vanves, dans sa circonscription. Aucun discours n'est prévu pour le candidat Renaissance.
7: Audrey Tison pour l'édito politique. Dans l'œil de Marion à présent, ce jour de demi-finale de Coupe du Monde de football, France-Espagne, vous avez trouvé Marion sur les réseaux sociaux ce conte qui raconte le mondial façon dessin animé inspiré des mangas japonais.
5: Imaginez le dernier match de Neymar, une célébration de Lionel Messi ou encore le fameux pénalty raté de Kylian Mbappé face au Maroc jeudi dernier. Le tout revisité comme dans Dragon Ball Z. C'est le pari du compte World Cup animé sur TikTok et sur X, anciennement Twitter, qui transforme les plus grands moments de la Coupe du Monde. Résultat des millions de vues et de likes avec des internautes plus que fans.
11: Les gars, est-ce qu'on peut parler du compte World Cup Anime sur Twitter là ? Il est incroyable les gars, il vous fait des animations. J'ai jamais vu ça de ma vie. Les scènes de fou, vous avez vu la scène où Mbappé tire dans le château de Haaland ? Oh, les travaux sont dingues.
12: En fait, ce que ce compte est en train de proposer depuis le début de la Coupe du Monde, j'aime trop. Je peux passer ma journée à regarder ça.
13: Je veux la suite tout de suite. Tout de suite en fait, c'est trop stylé.
7: Et si ça marche autant Marion, c'est parce qu'on retrouve en effet tous les codes des grands animés.
5: Nos stars du foot deviennent des héros de manga avec des ralentis spectaculaires, des dialogues en japonais, des musiques épiques et une mise en scène digne des plus grandes séries d'animation. On pourrait se croire dans L'Attaque des Titans, Olive et Tom, One Piece ou même Naruto.
7: Et ce sont d'ailleurs les inspirations de celui qui est à l'origine de ces vidéos.
5: Il est français, c'est un étudiant de 20 ans qui crée ses vidéos tout seul depuis chez lui. Enfin quand je dis tout seul, c'est surtout grâce à l'intelligence artificielle et des prompts bien rédigés, bien calibrés. Il lui faut environ 2-3 heures pour produire ses courtes vidéos d'une minute. Tout part d'un scénario. Le créateur réécrit les matchs comme de véritables histoires à raconter, en mettant l'accent sur les émotions, les rivalités ou le charisme des joueurs. Puis l'IA génère les images, les voix et les effets visuels. L'une de ses dernières vidéos rend par exemple hommage à Cristiano Ronaldo, qui jouait certainement sa dernière Coupe du Monde.
14: Maman, je vais être le numéro 1.
5: On y voit Yamal, Neymar, Mbappé ou encore Haaland enfants devant les matchs de leur idole CR7 en train de se demander si eux aussi seront de grands joueurs un jour. Et dans le monde entier, les supporters scandent son nom.
14: Arigato.
15: Ronaldo.
17: Ronaldo.
5: C'est séquence assez émouvante qui explique aussi le succès de ces vidéos.
3: Mais cet usage de l'intelligence artificielle, Marion, il attire quand même des critiques.
5: Oui, car ces outils sont très gourmands en énergie. Autre reproche, certains aimeraient qu'ils mettent davantage en avant les équipes mineures. Le créateur de ces vidéos a décidé de se concentrer essentiellement sur les grandes nations de football, comme la France, le Brésil, l'Argentine ou le Portugal. En tout cas, en attendant la vidéo du match de ce soir, l'étudiant a déjà annoncé vouloir continuer après la Coupe du Monde de football. Il se dit qu'il y a quelque chose à faire avec l'élection présidentielle de 2027.
3: Oula, je ne sais pas si on a hâte. Merci Marion Pépin, c'était l'œil de Marion. La météo, un nouveau journal à suivre.
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3: Le soleil reprend largement la main aujourd'hui.
7: Oui, après dissipation des grisailles matinales près de la Manche, des côtes aquitaines et autour du golfe du Lion, et de la Bretagne aux Ardennes jusqu'à la Haute-Savoie et la Gironde, eh bien, le ciel reste voilé, mais lumineux pour la journée. Le soleil domine vraiment partout ailleurs. En fin de journée, quelques averses orageuses pourront se développer sur les Pyrénées et le Massif central. À noter également le vent d'autant qui se renforce en soufflant à 40-50 km/h dans le sud-est et la canicule. La canicule reste bien installée. Il fait déjà de 19 à 27 degrés ce matin. Et cet après-midi, comptez jusqu'à 39-40 dans le sud-ouest, la vallée du Rhône et la Provence. Sur la moitié nord, comptez de 25 à 36 degrés.
3: Merci Sophie. Bonne journée à tous. Il est 8h. Bienvenue. C'est le journal de Maureen Suignard. Bonjour Maureen.
16: Bonjour à tous.
3: À la une ce matin, une bataille pour filer vers la finale.
16: Les Bleus sont en demi-finale de Coupe du Monde de football. En face, l'Espagne, championne d'Europe, mais pas de quoi effrayer les supporters, on va l'entendre. Ils se positionnent en ce moment même sur les Champs-Élysées, quelques 7000 hommes et femmes en uniforme pour le défilé du 14 juillet. Nous sommes sur place. Nous sommes aussi tout près de Fontainebleau qui continue d'être dévoré par les flammes, près de 2000 hectares de forêt ravagés. Et puis le travail titanesque des magistrats ces dernières semaines. 88 000 procédures liées à des mineurs épluchées après l'affaire Liana. Le ministre de la Justice leur avait donné jusqu'à aujourd'hui pour le faire. Ce n'est pas une affiche de finale de Coupe du Monde de football, mais ça y ressemble. France-Espagne, demi-finale qui débute donc à 21h ce soir. Les stats ne sont pas de notre côté. Deux défaites en deux ans pour les Bleus face à l'Espagne lors de l'Euro et en Ligue des Nations. Mais les Bleus ont impressionné depuis le début de la compétition. Alors à Dallas où se déroule la rencontre ce soir, les supporters français n'ont pas de doute. Nicolas Perronnet, les Bleus veulent tout faire pour bientôt décrocher une troisième étoile.
17: C'est le premier nom scandé au pied des buildings avant Kylian Mbappé et Ousmane Dembélé. Didier Deschamps résonne dans un centre-ville désert. Le sélectionneur est certain de disputer encore deux matchs aux États-Unis, mais personne, surtout pas Romain, ne le voit quitter les Bleus en catimini sur une petite finale.
19: Non, il n'y a pas ni de petite finale, ni de quatrième place, ni de troisième place, ça n'existe pas, c'est la victoire ou rien, ni de seconde place d'ailleurs, hein. La victoire ou rien. Une demi-finale, ça se joue et ça se gagne, une finale, ça se joue et ça se gagne également.
17: Aucun autre scénario possible qu'une finale, la cinquième depuis 98, confirment John et Julien, qui n'ont pas peur de l'Espagne.
20: C'est une grosse équipe, grosse défense, mais je pense qu'on a les arguments offensifs pour les contrer, sincèrement.
27: Autant l'Espagne, au début de mondial, on y croyait, mais maintenant c'est fini l'Espagne. Sincèrement, je ne crois pas. Il ne rassure pas l'Espagne.
17: Tout l'inverse des Bleus qui distribuent de la confiance à tout va, à leurs supporters. Depuis un mois, Antoine est persuadé que la troisième étoile est toute proche.
28: Ah, je le sens super bien, je suis chaud, je suis trop content d'être là. Ouais. On est super optimiste, on va la gagner celle-là, c'est sûr. Rendez-vous à New York en finale.
17: Il a déjà réservé son billet d'avion et il est loin d'être le seul.
16: 3000 supporters français sont attendus dans le stade ce soir, coup d'envoi à 21h, on le rappelle, et c'est bien sûr à suivre sur France Info. Et quoi de mieux qu'une victoire des Bleus en ce jour de fête nationale? Mais ce 14 juillet débute d'abord, comme toujours, par un défilé sur les Champs-Élysées à Paris. On vous retrouve sur place, Caroline Félix, bonjour.
29: Bonjour.
16: 6700 hommes et femmes sont prêts à descendre l'avenue.
29: Oui, et parmi ceux qui seront en tête de la parade, il y aura Angèle, 20 ans, de l'école polytechnique. Je l'ai croisée il y a quelques minutes. Elle venait de descendre du bus en chapeau bicorne dans son uniforme noir, tout sourire.
30: Moi, je suis très fière, c'est ma famille qui va venir voir.
0: Et j'ai hâte, je pense que ça va me faire quelque chose. Enfin, à mon avis, ça va être très impressionnant de descendre cette belle avenue avec toute ma promotion.
29: Elle se sent prête à marcher au pas. Hein. Les élèves de Polytechnique ont répété pendant des semaines sur une base militaire. Angèle est d'autant plus fière de défiler qu'elle a fait un stage de 2 mois sur le porte-avions Charles de Gaulle. Et elle était là lorsqu'Emmanuel Macron a demandé au navire de se diriger vers la Méditerranée, puis le golfe d'Oman.
0: Le plus difficile, c'était pas vraiment de se dire qu'on allait à la guerre, mais c'était l'incertitude. En arrivant, on savait pas ce qui allait nous attendre. On savait pas si on allait passer, par exemple, le détroit d'Ormuz qu'ils ont passé après mon départ, par exemple. Donc on était vraiment dans cette incertitude. Mais en même temps, c'était intéressant parce qu'on se disait que c'est à ça qu'on sert réellement. Donc on se sentait vraiment utile, j'ai envie de dire, dans ces moments-là.
29: Angèle en parle avec des étoiles dans les yeux hein, du Charles de Gaulle, avec ses dizaines de rotations d'avions au quotidien. Le thème du défilé cette année, le réveil stratégique de l'Europe. C'est une bonne chose, dit-elle. Il faut s'engager, le monde change. Après Polytechnique, elle pense travailler pour l'industrie de l'armement.
16: Merci Caroline Félix, en direct des Champs-Élysées pour France Info. Sachez qu'il faut un QR code et vos papiers d'identité pour assister à ce défilé, dernier défilé pour Emmanuel Macron, qui se rendra ensuite à Nice tout à l'heure pour la cérémonie d'hommage aux victimes de l'attentat sur la promenade des Anglais. C'était il y a 10 ans tout juste. Le terroriste a tué 86 personnes en projetant son camion sur la foule.
9: Il est 8h05, Maureen, mais près de 2000 hectares parcourus par les flammes à Fontainebleau.
16: Du jamais vu dans cette forêt de région parisienne. Morgane Guillaumard, vous êtes au poste de Noisy-sur-École pour France Info. Plus de 800 pompiers restent mobilisés. Le feu n'est pas maîtrisé encore ce matin, mais les pompiers espèrent fixer le feu dans les prochaines heures.
1: Ce matin, le feu ne progresse plus et les lisières sont en phase d'être tenues. Le travail des pompiers au sol et dans les herbes va se poursuivre. Et le commandant en charge des opérations sur place nous dit qu'il espère fixer ce feu dans la journée. Alors pour ce faire, les lances vont être maintenues au plus près des lisières et des bulldozers de l'armée vont être envoyés pour aplanir le terrain et faciliter donc l'accès aux pompiers. Des pompiers qui seront moins nombreux aujourd'hui. Ils sont 500 à 600 mobilisés dans la journée alors qu'ils étaient 850 au plus fort de l'incendie. Les 4 canadaires restent sur place et continuent de survoler la zone. Et un seul Dash, contre 2 hier, continue de répandre du produit retardant. L'incendie est donc en phase d'être fixé, même si la météo n'est pas favorable. Encore de fortes chaleurs, un taux d'humidité dans l'air faible et des rafales de vent attendues dans la journée.
16: Morgane Guillaumard, ici Paris-Île-de-France pour France Info. Et hier, le ministre de l'Intérieur a annoncé que 2 personnes suspectées d'être à l'origine de ces feux à Fontainebleau avaient été arrêtées. Au total, en France, 59 personnes arrêtées ces derniers jours pour ces mêmes suspicions. Des incendies qui ont perturbé le trafic des trains hier, mais les feux sont ce matin tous éteints le long de la ligne TGV Sud-Est. La circulation reprend normalement. Reprise aussi de la circulation à grande vitesse entre Rennes et Le Mans. Les procureurs doivent rendre aujourd'hui leur copie au ministre de la Justice. Gérald Darmanin leur avait donné un peu plus d'un mois à tous les parquets de France pour recenser l'ensemble des 88 000 procédures de violences sexuelles sur mineurs. Demande formulée après l'affaire Liana, où le principal suspect avait déjà été mis en cause dans d'autres affaires et n'avait pas été entendu par la justice. L'objectif du ministre était d'identifier tous les dossiers en souffrance pour éviter un nouveau drame. Tout cela en seulement 6 semaines. Margot Stier, vous avez pu joindre plusieurs procureurs et tous évoquent un travail titanesque mais utile.
2: Oui, on ne pouvait pas prendre le risque d'une deuxième affaire Liana, nous dit l'un de ces magistrats. Mais tous racontent des semaines éprouvantes. Tous les jours, je retrouvais des collègues en larmes, confie un procureur de région parisienne qui parle d'un sentiment général d'épuisement. Des journées à rallonge, souvent jusqu'à 23 heures, et d'autres dossiers moins prioritaires qu'il a fallu mettre de côté tout en continuant à gérer les urgences. Une charge supplémentaire dans des journées déjà surchargées, résume le procureur d'Alès. Chez lui, cet inventaire a permis d'identifier 100 dossiers qui n'était jamais remonté jusqu'à son parquet, dont 5 affaires sensibles avec des mises en cause potentiellement dangereuses. Il va falloir qu'on progresse, reconnaît un procureur de l'Est de la France, mais tous s'accordent à dire que cela ne pourra pas se faire sans moyens supplémentaires. D'autant qu'il va falloir désormais rattraper le retard accumulé pendant ces 6 semaines et gérer les nouvelles plaintes qui explosent, constatent ces magistrats depuis l'affaire Liana.
16: Margot Stive, et dans ce contexte, les diocèses de Nancy et Toul lancent un appel à témoignages pour retrouver de potentiels potentielles victimes. Un abbé a été mis en cause par plusieurs personnes accusées d'agression sexuelle lors de son passage à Nancy en 2006. Il fait aussi l'objet d'une enquête judiciaire pour des faits présumés d'agression sexuelle sur mineurs, cette fois en région parisienne. Une troisième nuit consécutive de frappes américaines en Iran et Téhéran qui tire aussi de nouveau dans la région. De nouvelles attaques alors que Donald Trump a affirmé hier qu'il voulait instaurer une taxe de 20% pour les bateaux souhaitant traverser le détroit d'Ormuz. Et ce sont donc les prix du pétrole qui s'affolent de nouveau. Le cours du baril a augmenté de 9% ces dernières heures et cela pourrait affecter les prix à la pompe ces prochains jours. Le prix moyen du gazole a déjà grimpé de 4% en France en une semaine. Et puis voici une étape de montagne sur le Tour de France. 10e étape dans le Cantal, 166 km d'Aurillac à la station de Lioran. Ça débute à 13h25. Le Slovène Tadej Pogacar est en jaune avec plus de 2 minutes d'avance sur le reste du peloton. Et pour rappel, le dernier Français à avoir gagné une étape sur le Tour un 14 juillet, c'était le Breton Warren Barguil en 2017. Certains pourraient avoir envie de faire de même aujourd'hui.
9: Maureen Suignard, merci. La météo, Sophie Briat, le ciel retrouve son calme et pas le thermomètre.
7: Ah non, vous avez déjà ce matin de 19 à 27 degrés sur une très grande partie du pays. Et 26 départements sont placés par Météo France en vigilance rouge, canicule, alors que 58 sont en vigilance orange. Cet après-midi, comptez de 25 à 36 degrés sur la moitié nord, de 30 à 40 degrés sur le reste du pays. Et le soleil est voilé pour la journée, de la Bretagne aux Ardennes jusqu'aux Landes et la Haute-Savoie. Partout ailleurs, du beau soleil, avec encore ce matin quelques averses sur le Grand Est. Et attention au vent d'autan qui se lève cet après-midi dans le golfe du Lion.
9: Merci Sophie.
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9: En ce jour de défilé militaire sur les Champs-Élysées, le choix de France Info dans 5 minutes va nous emmener dans le monde des influenceurs militaires, chefs. Pépère, Cindy, chef Eugénie qui font un carton sur les réseaux sociaux et un militaire tout court, si j'ose dire, invité du 8-30 France Info ce matin, André Tison.
8: Un général de l'armée de l'air, défilé du 14 juillet en pleine canicule, aide à l'Ukraine, tension en Iran, Pascal Dutartre nous livre son analyse.
9: Il est 8h11, le mondial tout de suite.
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0: Lamine Yamal et l'équipe d'Espagne donc qui ont rendez-vous ce soir en demi-finale de la Coupe du Monde de football avec les Bleus. La dernière confrontation France-Espagne, c'était en demi-finale de la Ligue des Nations l'année dernière.
1: Oh, ça c'est bien joué. Qu'est-ce que c'est bien joué ça.
2: Oh là là là là. C'est trop facile.
3: Oh là là.
2: Avec Mikel Merino qui conclut.
4: Le premier était dur, le deuxième est terrible pour l'équipe de France.
5: Il va lui aller chercher par-dessus.
4: Oh, c'est trop beau. C'est incroyable ce qu'il a fait. C'est incroyable ce qu'il a fait. C'est
6: incroyable. D'abord l'anglais et ensuite Mike Maignan qui est un.
0: Et c'est vous qu'on entend là. Bonjour Bichente Lissarassou.
7: Bonjour.
0: Champion du monde 98, consultant football de France Info. La France a pris l'année dernière 5 buts en 67 minutes. Ça s'était terminé, Bichente, 5 à 4 pour l'Espagne. Il vous avait impressionné, vous, les Espagnols, ce soir-là, Bichente?
7: Oui, mais c'était il y a une éternité en matière de football. Vous savez, le football, ça va tellement vite tous les 3 jours. Tu peux avoir une analyse différente. Donc ce match-là, pour moi, c'est pas du tout la référence. Qui est la référence, c'est ce que ces deux équipes font déjà pendant cette Coupe du Monde, ce que l'Espagne a démontré. L'Espagne a démontré que c'était la meilleure défense du tournoi. Ça, c'est les statistiques. Ils ont pris qu'un seul but contre la Belgique. L'Espagne est le meilleur milieu de terrain au monde. Ils ont des joueurs comme Rodri, Pedri, Fabian Ruiz, et sur le banc, c'est très bon aussi, comme voilà, Gavi, Merino. Ils ont cette particularité, les Espagnols, mais ça depuis très longtemps, de savoir garder le ballon mieux que tout le monde. Tu passes ton temps à courir après la balle. Ils ont une qualité technique collective, une qualité de passe collective qui est incroyable. Et c'est une équipe qui est frustrante parce que chaque fois que tu joues contre eux, tu ne peux pas rivaliser sur cet aspect-là. Donc nous, on ne va pas, à mon avis, avoir souvent le ballon. Mais par contre, comme on a une attaque de feu et comme on est très fort en contre-attaque, on peut leur faire très mal. On a vu face à la Belgique, ils ont été un petit peu en difficulté par les attaquants belges. Voilà, parce que nous, nos qualités, on l'a vu sur cette Coupe du Monde, c'est notre attaque de feu, le trio Mbappé, Dembélé, Olise, ça c'est très très bon. Et puis on a montré aussi qu'on avait une grande solidité mentale face au Paraguay, que l'on avait une réflexion stratégique face au Maroc, donc on arrive là aussi confiant. Mais
0: et dans la défense française n'est pas la même qu'il y a un an, si on fait la comparaison encore une fois, Bichente.
7: Oui, mais je ne vais pas vous la faire, je vous ai dit. Je ne vais pas vous la faire, la comparaison. Un an,
0: On oublie, j'ai bien compris.
7: Ouais, on oublie. Non, notre défense, oui, elle est solide avec Upamecano, qui est vraiment fantastique pendant ce tournoi. Mais là, pour la première fois, on tombe sur... il faut, c'est la Coupe du Monde. On n'a pas joué des équipes d'un très très haut niveau pour l'instant. Là, on arrive face à nos champions d'Europe en titre, voilà, tout simplement. Et c'est ça qui est intéressant, de voir face à l'Espagne ce que l'on est capable de faire. On est vraiment sur une opposition de style et sur des forces complètement différentes. Donc, ça sera un match très excitant. L'Espagne, je pense aussi, n'a pas rencontré une attaque aussi forte que la nôtre. Donc, ça peut ça peut les surprendre. Nous, on peut être surpris par leur milieu de terrain, leur qualité technique, leur qualité de passe, la conservation de balles. Mais eux, ils peuvent être surpris aussi par la force de notre attaque. Donc voilà, ça va être un match fantastique à voir.
0: Et on peut être surpris par Lamine Yamal ?
7: Alors, c'est bien que vous le citiez parce que oui, c'est un joueur hors norme. C'est un joueur, par contre, qui a été blessé presque 2 mois avant la Coupe du Monde, blessure musculaire, qui n'est pas encore à son top, mais qui commence à faire des trucs de fou. Face à la Belgique, il a commencé à faire du Lamine Yamal, et c'est vrai qu'un joueur comme lui est capable de faire la décision à tout moment. Mais nous, on en a 3 qui sont capables de faire la décision à tout moment. Mbappé qui est en feu, Dembélé, Ballon d'Or, et Olise qui nous fait une compétition magnifique. Donc nous aussi, on a des arguments pour faire mal, mais Lamine Yamal, ça va être la clé, savoir le prendre, savoir l'empêcher de s'exprimer. En attaque, ils n'ont pas notre force, donc ça c'est certain que c'est sur lui qu'il va falloir se concentrer en attaque spécifiquement.
0: Et dans les Bleus, côté bleu, retour a priori d'Aurélien Tchouaméni. Ce soir, qu'est-ce que ça peut changer, Bichente ?
7: Tchouaméni, il assure on va dire, une stabilité de la défense. C'est celui qui, c'est le milieu de terrain, on va dire, qui est le plus protecteur de la défense. Mais bon, ça changera pas grand-chose. Nous, on accepte de jouer avec quatre attaquants, donc ça veut dire une équipe qui est beaucoup plus offensive que, on va dire, les équipes habituelles de Didier Deschamps. Mais deux milieux de terrain aussi, on peut-être souffrir par rapport à cette qualité technique de cette équipe d'Espagne. Voilà, il va falloir aussi que nos attaquants viennent aider pour contester un peu le ballon à cette équipe espagnole. Mais ce qui est le plus important pour nous, on n'a pas besoin de 50 000 occasions, c'est qu'on soit très très dangereux à chaque fois qu'on récupère le ballon et qu'on contre-attaque, on leur fasse très mal.
0: Beau match, on l'espère, donc en perspective. On en reparle évidemment ensemble demain. Merci Bichentelli Sarasou. Je vous propose qu'on aille à la frontière franco-espagnole, parce que les Espagnols craignent un peu, voire beaucoup, l'équipe de France. Reportage donc à la frontière côté espagnol, à Fontarabie, au Pays Basque. Guillaume Batin.
3: Roberto, Otavio, Francisco et Alfonso, quatre vieux amis, fans de foot, habitués à se retrouver tous les jours sur le même banc, à l'ombre des Tamaris, face à la Bidasoa et à Hendaye. Ils n'ont manqué aucun match de la Roja et de l'équipe de France depuis le début de la Coupe du Monde.
8: Dans l'histoire, la France a plus de victoires que l'Espagne, 6-4 sur les 10 derniers matchs.
9: Oui, mais la dernière fois, en demi-finale de l'Euro, l'Espagne a battu la France.
3: Les quatre amis reconnaissent les qualités du jeu espagnol, son sens inné du collectif. Mais pour eux, l'équipe de France est plus forte.
8: La France est favorite. Cette équipe est bourrée de talent. Sur le banc, il y a beaucoup de très bons joueurs.
9: Ouais, mais si tu enlèves Mbappé, la France n'est plus favorite.
8: Mais tu plaisantes ou quoi? Au tableau des buteurs, ils sont deux Français, Mbappé et Dembélé, 13 buts à eux deux, alors qu'il n'y a qu'un seul Espagnol dans les 20 premiers. Moi, je vous le dis, hein, attention, ce n'est pas du 50-50, ils sont devant.
3: Roberto, Otavio, Francisco et Alfonso regarderont France-Espagne, chacun chez soi, et ils reviendront sur leur banc pour refaire le match et analyser la seconde demi-finale. Angleterre-Argentine.
0: Reportage de Guillaume Batin, France-Espagne, 7 à 21h. 8h18, c'est l'heure du choix de France Info. Dans les rangs des militaires qui vont défiler aujourd'hui sur les Champs-Élysées, certains ont peut-être passé la porte d'un centre de recrutement après avoir été convaincus par des influenceurs militaires. Ils s'appellent Chef Pépère, Cindy, Chef Eugénie, influenceurs et militaires. Donc, ils sont au moins une quinzaine sur les plateformes. Ils cumulent parfois des millions d'abonnés. Tout ça avec le feu vert de leur hiérarchie. L'armée de terre, Benjamin Illy, a choisi de vivre avec son temps et d'accompagner ce mouvement.
10: Oui, et quand on parle d'influenceur militaire, on pense forcément à lui.
11: Bonjour à tous, je suis le chef Pépère. L'occasion pour nous de découvrir le métier de tireur d'élite longue distance.
10: Chef Pépère, l'un des pionniers, plus de 7 millions d'abonnés, 18 ans en compagnie de combat au sein du 2e régiment d'infanterie de marine. Retour à la vie civile pour lui depuis 2025.
12: Allez, je te montre ma journée.
10: Mais ses liens avec l'armée de terre restent étroits. Il débarque sur les réseaux dès 2020.
13: Réveil 4h. Je relativise, on aurait pu se lever à 3h.
14: Ça, c'est ma cible avant le tir.
10: Il raconte d'abord sa vie de famille avant de commencer à raconter sa vie de soldat en 2021.
15: 100%.
16: Ah, ouais, 100%, ouais. Je commence à être chaud en plus.
10: Dans ces vidéos, vous n'apprendrez rien sur les missions où il a risqué sa vie ou perdu des frères d'armes, comme en Centrafrique. Pour ça, il faut plutôt lire le livre qu'il vient de publier. Non, sur les réseaux.
17: Photos, vu les deux bâtons, bah allez hop, c'est pour foutre les godasses.
10: Il s'est concentré sur son quotidien, les coulisses, comme quand il décrit un bivouac dans la jungle en Guyane.
17: Ah, comme ça, le matin, tu te réveilles, et bah, t'as pas un scorpion dedans, un serpent ou je sais quoi.
10: Allez. Donc, chef Pépère, vous m'apprenez le salut militaire.
18: Voilà, le salut. Garde à vous. Le garde à vous, c'est les pieds joints.
10: La main comme ça.
18: Voilà. Garde à vous, là, bam. Wow. Ouais, quand je dis wow, c'est garde à vous. Ouais.
10: Ça va, vous êtes bien installé, chef?

0: civils qui s'intéressaient pas du tout à l'armée, maintenant ils vont à des portes ouvertes, ils achètent des livres
1: Comme
0: militaires.
1: vous allez pouvoir le constater,
2: il y a des forces spéciales sur TikTok.
3: Ouais, parce que je me suis mis en train de tirer.
4: Vidéo recrutement armée de terre sur YouTube.
0: Faut aller vers eux. Et les réseaux, c'est aussi une manière d'aller vers eux et de leur montrer, leur donner des vraies informations de vrais militaires. Ça, je pense que c'est important parce qu'il y a beaucoup d'idées reçues à l'armée et d'idées fausses.
5: On est pas mal. Chambre de 15. Bah, tu peux mettre 14 soldats, mais pas à 15. Si, si, là, tu peux. Là.
0: Montrer là, ce qui se cachait aussi derrière l'uniforme. Parce qu'à l'armée, on aime bien rigoler et même quand on est sur un conflit, heureusement, souvent, il nous reste bien, il nous reste que ça. On a encore l'humour.
5: D'ailleurs, je fais une petite parenthèse. On avait parlé des Rangers. Comme vous pouvez le constater, il n'y a pas de semelle.
6: Et pourquoi il n'y a pas de semelle?
0: Moi, je n'ai pas l'impression de faire la communication. Maintenant, il y a le terme influenceur des armées. Donc, c'est pour ça qu'on est influenceur. Hein. J'ai rien à voir avec My Vegan Am.
7: Moi, vous parlez des influenceurs de Dubaï.
0: Ouais, ouais, ouais, voilà. Ouais.
8: Cette robe trop stylée, elle n'est pas trop belle, les filles.
0: On fait notre propre contenu avec notre liberté de penser et on parle toujours en notre nom. Voilà. Je ne parle pas au nom de l'institution. Moi, je me vois plus comme un ambassadeur. Je veux montrer le militaire tel qu'il est au quotidien.
9: Ça, c'est une affaire qui roule.
10: Au menu. Non, c'est pour la vanté, le menu, la ration.
9: Bref.
11: Oui, bonjour, je suis le lieutenant-colonel Arnaud. Je suis le chef de service adjoint du CIRPATER.
12: Première question qu'on se pose spontanément, on se dit, est-ce que c'est de la pure communication? Est-ce que les contenus sont contrôlés?
11: Absolument pas. D'ailleurs, ce serait contre-productif. Si on leur transmettait des messages à diffuser, ça se verrait tout de suite. En revanche, ils doivent en effet respecter tout d'abord le devoir de réserve. Un militaire qui s'exprime sur les réseaux sociaux ne peut pas aborder de sujets politiques, ne peut pas donner son avis. Voilà, il doit être neutre.
12: L'humour, parfois l'ironie sur le quotidien d'un soldat, c'est toléré.
11: Complètement. Et nous, ça véhicule l'image d'une armée de terre qui nous convient. Humaine, en phase avec les codes de la société, avec les attentes de la jeunesse. Pour nous, c'est parfait. Tant que ça ne nuit pas à notre image, qu'il y aille.
13: Restez connectés.
14: Cadrer la pratique sans la brider, c'est donc l'objectif officiel de l'armée de terre qui espère évidemment toucher de futurs recrues avec l'aide des influenceurs, libre à eux de choisir leur contenu.
0: La main vient claquer là et le pied gauche vient claquer sur le pied droit.
14: Ok, chef Pépère.
0: C'est bon.
14: Chef Pépère, lui, n'est jamais contre un peu de pédagogie.
0: Un aspect mon colonel, mais un aspect un tel.
14: Voilà. Chef Pépère.
0: Voilà, on est bon. Merci beaucoup.
14: Repos.
15: Reportage signé Benjamin Elie. La guerre, justement, la guerre en Ukraine à suivre dans France Info Monde. Que vient faire Volodymyr Zelensky aujourd'hui sur les Champs-Élysées à Paris? C'est juste après le Fil Info.
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15: Et à la une à 8h23, Antoine Geoffin, la forêt, le feu de la forêt de Fontainebleau qui est toujours actif ce matin.
17: C'est ce que dit le porte-parole des pompiers du département, invité de France Info. Les flammes ont brûlé près de 2000 hectares, plus de 850 pompiers encore mobilisés, appuyés par 4 canadaires et 2 suspects ont été arrêtés hier, affirme le ministre de l'Intérieur, pour leur possible responsabilité dans le départ de ce feu. Début du défilé du 14 juillet, dans un peu plus d'une heure et demie, près de 7000 soldats attendus sur les Champs-Élysées, du jamais vu dans cette ampleur. Quel enjeu pour cette parade? L'invité du 8h30 France Info est le général Patrick Dutartre, ancien leader de la patrouille de France. Les États-Unis bombardent l'Iran pour la troisième nuit consécutive. Les gardiens de la révolution iranien revendiquent des frappes sur Bahreïn. Les Émirats parlent de 2 tankers arrêtés dans attaqués dans le détroit d'Ormuz que les deux ennemis veulent contrôler. Conséquence, en 24 heures, le prix du baril de Brent a augmenté de 9%. Et puis, allez les Bleus, demi-finale du Mondial ce soir, France-Espagne près de Dallas, coup d'envoi à 21h, heure de Paris à suivre, bien sûr, sur France Info.
15: 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Bonjour Boris Loumagne.
18: Bonjour Marie.
15: L'Ukraine et les 35 pays de la coalition des volontaires invités donc d'honneur du défilé du 14 juillet aujourd'hui. Cette alliance lancée l'an dernier pour soutenir Kiev s'est réunie hier à Paris. Beaucoup de chefs d'État de cette coalition sont aujourd'hui présents sur les Champs-Élysées. Ils entoureront Volodymyr Zelensky, le président ukrainien qui a fait le déplacement pour obtenir une aide précieuse en matière de défense anti-aérienne.
18: Oui, parce que l'Ukraine a un besoin urgent de pouvoir protéger son ciel des missiles russes. Les témoignages qui nous parviennent récemment de la capitale sont univoques. Pas une nuit ou presque sans sirène d'alerte, pas une nuit ou presque sans ces habitants qui cherchent un abri dans les couloirs du métro, pas une nuit ou presque sans frappes russes et sans victimes civiles. À l'origine de tout cela, il y a bien sûr l'intensité des bombardements, mais il y a aussi la faiblesse de la défense antiaérienne ukrainienne. Si l'on se concentre sur la capitale Kiev, le taux d'interception des missiles balistiques russes est en chute libre. Il est passé de près près de 70% de missiles détruits il y a 2 ans, à moins de 30% actuellement.
15: Et comment expliquer, Boris, que ces missiles russes atteignent aujourd'hui si facilement leur cible?
18: Eh bien, en fait, l'Ukraine manque cruellement de stocks d'intercepteurs de missiles. Ces systèmes coûteux, ils sont fournis par l'Europe et par les États-Unis. Côté américain, ce sont les Patriotes, mais actuellement, Washington se les garde pour sa guerre au Moyen-Orient.
15: Et l'Europe, alors, que peut-elle faire?

0: concrètement pour aider à protéger le ciel ukrainien?
1: Alors sur ce dossier, l'Europe semble passer à la vitesse supérieure. Hier, 9 pays européens, dont la France, ont annoncé la création d'une coalition dédiée au développement des capacités de défense antiaérienne. L'Ukraine va faire partie de cette alliance. Parallèlement, Kiev va recevoir dans les prochaines semaines la toute nouvelle génération de systèmes de défense antimissile SAMP-T de fabrication franco-italienne. Paris va également fournir 16 Rafales, ces avions de combat qui servent aussi à intercepter des projectiles russes. La coalition des volontaires en fait amplifie clairement son soutien à l'Ukraine, peut-être parce qu'elle sent que la dynamique militaire est favorable à Kiev. Car oui, l'Ukraine encaisse les coups ces derniers temps, je vous le disais, les bombardements quotidiens comme encore cette nuit d'ailleurs, mais en même temps, des coups, l'Ukraine n'en a jamais autant distribué qu'actuellement, pas une nuit ou presque sans que ces projectiles frappent des raffineries ou des navires ennemis, pas une nuit ou presque sans le bourdonnement des drones ukrainiens dans le ciel de la Russie.
0: Boris Loumagne, France Info Monde.
2: Vous écoutez France Info, il est 8h27, il fait 26 degrés à Avignon.
0: Et les fleurs en ville souffrent aussi de la canicule, alors comment maintenir un fleurissement en ville malgré la canicule et la sécheresse qui s'aggrave? Question à laquelle un programme de recherche européen tente de donner des réponses. Ça s'appelle Herbloom, lancé dans 9 villes en Europe et notamment à Nancy où s'est rendu Olivier et mon reportage.
3: Un grand parc au cœur de la ville par 35 degrés à l'ombre. Devant nous, sous des arbres, l'un des 160 et quelques massifs ornementaux composés par les jardiniers à travers la métropole nancéenne.
4: Là, on a du tabac, des œillets, des dahlias.
3: L'agroécologue et professeur à l'Université de Lorraine, Alice Michelot-Antalik, connaît bien plantes et insectes des lieux pour avoir déjà mené ces dernières années un programme de recensement.
4: À l'échelle de la métropole, on avait 120 espèces d'abeilles sauvages environ.
3: Pesticides, dérèglements climatiques, pertes d'habitat, ces pollinisateurs, qui sont essentiels notamment pour les cultures, voient leur nombre s'effondrer ces dernières années. Leur maintien de refuge, notamment en ville, est donc primordial. Et les plantations ornementales, longtemps choisies pour leur seul aspect esthétique, deviennent un enjeu environnemental qu'il faut tout de même adapter. Loïc Delagneau, chef du service biodiversité urbaine à la métropole du Grand Nancy.
5: C'est vrai que l'impact sécheresse est de plus en plus important. On voit avec les canicules, avec des restrictions d'arrosage, etc. Donc ça, c'est aussi des critères qu'on a été obligé d'intégrer, hein, si on veut conserver des massifs qui sont esthétiquement réussis.
3: Le programme Herbloom entend donc répondre à ces problématiques, favoriser la plantation d'espèces plus résistantes à la sécheresse, tout en restant des refuges pour la biodiversité. Alice Michelot-Antalik.
4: Donc on a réuni en fait les gestionnaires de nos 9 villes européennes pour qu'ils nous proposent des espèces qu'ils veulent tester pour les plates-bandes du futur. Et à partir de nos connaissances de chercheurs et des espèces qu'ils ont proposées, on affine des listes pour tomber à des consensus sur 10 espèces qu'on va implanter dans chaque plate-bande qui correspondent aux attentes pour le projet.
3: Dans les 9 villes participantes à ce programme, les premières plantations auront lieu en 2027 pour des résultats de recherche attendus d'ici 3 ans.
0: Reportage d'Olivier Aymon.
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0: Et une chaleur en effet toujours écrasante aujourd'hui, Sophie Briand.
8: Oui, surtout entre le sud-ouest et les Alpes cet après-midi. Vous avez de 29 à 39, voire donc 40 degrés localement. 29 à Biarritz, 36 à Bordeaux, 39 à Lyon. En Méditerranée, comptez de 30 à 38, 30 à Nice, 37 à Nîmes et 34 à Marseille. Sur la moitié nord, de 23 à 36 degrés, 29 à Lorient, 33 à Lille et 36 à Paris et 26 départements sont en vigilance rouge canicule, du bassin parisien au centre jusqu'à l'Aveyron, et 58 sont en vigilance orange, et le soleil s'impose rapidement ce matin, mais le ciel est voilé pour la journée, de la Bretagne à la Gironde jusqu'à la Haute-Savoie et les Ardennes, et cet après-midi, des averses parfois orageuses se développent sur les Pyrénées, le Massif central et dans la soirée de la Bourgogne au Grand Est.
0: Vous êtes sur France Info, merci, il est 8h30.
2: Maureen Suignard pour l'info.
9: Le premier bilan de la matinée n'est pas bon. Le feu progresse à Fontainebleau et ce sont désormais près de 2000 hectares de végétation qui ont été ravagés depuis dimanche. Bonjour Laura Dulieu.
10: Bonjour.
9: Incendie inédit qui est toujours actif ce matin.
10: Et le feu continue de progresser. Le foyer principal, celui qui s'est déclenché dimanche, brûle toujours entre Vaudou et Achères-la-Forêt, Noisy-sur-École. Il a ravagé à lui seul 1600 hectares selon les pompiers. Environ un millier de personnes ont été évacuées. Quant au deuxième foyer apparu, lui, hier après-midi, tout près de Fontainebleau, il a détruit 320 hectares, mais il ne menace pas à ce stade le secteur urbain, selon l'adjoint au maire. 850 pompiers sont toujours mobilisés au sol, de même que 4 canadaires, des moyens aériens complètement inédits pour l'Île-de-France. 187 largages d'eau ont été effectués hier et ça va continuer aujourd'hui, la préfecture le répète. Il faudra plusieurs jours, voire plusieurs semaines pour venir complètement à bout de ce feu, d'autant que la tâche est difficile pour les pompiers. Le massif de Fontainebleau est complexe et étroit, c'est ce que dit ce matin sur France Info le porte-parole des pompiers de Seine-et-Marne. Ça prend du temps d'établir des tuyaux aux bons endroits, explique-t-il, le tout dans de mauvaises conditions météo avec de la chaleur et du vent.
9: Et ailleurs, il y a d'autres incendies qui sont toujours en cours, Laura.
10: Oui, toujours dans la moitié nord, en Bretagne, plus d'une centaine de personnes ont été évacuées hier au Cap Fréhel, dans les Côtes d'Armor, où les flammes ont parcouru plus de 35 hectares. Dans le sud, 107 hectares cette fois ont déjà brûlé. En Lozère, autour de Saint-Bonnet-Laval, 2 Dash et 2 canadaires sont mobilisés. 2 campings ont dû être évacués. Enfin, une dizaine de feux se sont déclenchés hier près de voies ferrées, dont 3 sur l'axe sud-est. Ils sont ce matin éteints et la circulation a repris à vitesse normale, indique SNCF Réseau.
9: Laura Dulieu sur France Info. Des feux qui se propagent rapidement, plus facilement avec ces fortes chaleurs. Des milliers de Français, des millions sont toujours concernés par la canicule. 26 départements sont en vigilance rouge, 50 en orange. La décrue a commencé par l'ouest. Un dernier défilé du 14 juillet pour Emmanuel Macron, le dernier après 2 quinquennats. Particularité cette année, l'Ukraine sera à l'honneur. Quelques 500 soldats de la coalition des volontaires, ces pays qui veulent soutenir Kiev, vont ouvrir la parade ce matin. 25 dirigeants européens seront là, dont l'Ukrainien Volodymyr Zelensky, après plus de 4 ans de guerre contre la Russie. Début du défilé sur les Champs-Élysées à 10h. De nouveau pour parler entre le Liban et Israël, débute tout à l'heure en Italie. 6e cycle de discussions. Fin juin, les deux pays ont signé un accord cadre en vue d'une paix dite durable après des décennies dans un état de guerre. Et dans la région, les tensions sont toujours là. Les États-Unis ont frappé l'Iran pour la 3e nuit de suite. Téhéran a répliqué. Des explosions viennent d'être entendues, notamment à Bahreïn. Les sirènes d'alerte ont été activées. Hier, Donald Trump a affirmé qu'il voulait mettre en place un péage maritime dans le détroit d'Ormuz. Et puis les supporters espèrent une victoire ce soir, encore plus en ce jour de fête nationale. Les Bleus jouent en demi-finale de Coupe du Monde de football. S'effacent bien sûr à l'Espagne. Début du match donc à 21h et ce sera à suivre sur France Info. Il est 8h33 sur France Info. 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

0: Bonjour Patrick Dutartre.
1: Bonjour Marie.
0: Avant qu'on évoque ensemble le défilé militaire évidemment du 14 juillet, ce qui nous occupe aussi évidemment ce matin, c'est cet incendie à Fontainebleau, ces incendies un peu partout en France, il y en a des dizaines, les pompiers sont extrêmement sollicités. Est-ce que l'armée peut jouer, doit jouer un rôle ?
1: Déjà, l'armée joue un rôle permanent parce que vous savez que la brigade des sapeurs-pompiers de Paris sont des militaires, de même que la brigade des sapeurs-pompiers à Marseille, des marins. Et puis, dans nos Canadair, souvent, nos anciens pilotes militaires, que ce soit de l'aéronaval ou de l'armée de l'air et de l'espace. Et prochainement, on espère d'ailleurs, d'ici une dizaine de jours, peut-être que l'Airbus A400M de l'armée de l'air pourra amener une contribution complémentaire aux efforts quotidiens des Dash et des Canadair qui volent tous les jours au-dessus des feux en France.
0: Ça, c'en est où justement, un prototype pour l'instant, c'est ça ?
1: Oui, c'est une affaire qui date d'un certain nombre de mois. Les industriels ont beaucoup travaillé, la DGA pour mettre au point le système, parce que l'avion n'a pas été conçu pour cela. Mais si on peut amener une contribution significative de l'armée de l'air grâce à ses moyens, avec un kit en fait particulier, si vous voulez, la 400M va être un complément du Dash. C'est-à-dire, la 400M ne va pas faire de l'écopage, comme font les Canadair, hein, mais amener des contenants que l'on prépare sur une base aérienne, comme le Dash le fait, avec du retardant ou de l'eau, mais surtout la capacité est 3 ou 4 fois plus que celle d'un Canadair.
0: Ce ne sera pas la solution, ça peut faire partie des solutions.
1: Mais bien sûr,
0: à l'avenir,
1: c'est un complément très intéressant, une contribution valorisante en fait pour à la fois les armées, mais évidemment pour aider nos amis de la sécurité civile.
2: Général Dutartre, on va vivre un 14 juillet sous canicule. Est-ce que c'est bien raisonnable d'organiser un défilé militaire massif aujourd'hui à Paris ?
1: Alors, fort heureusement, vous l'avez observé ce matin, la température a un peu baissé, et c'est tant mieux. Mais c'est vrai que c'est un sujet, et donc il y a une décision de go-no-go, en fait, lorsque la température est trop élevée. Aujourd'hui, je crois que c'est relativement raisonnable, parce que la température est beaucoup plus faible que d'habitude. Et puis, le défilé sera terminé à midi, donc on n'aura pas non plus les grosses chaleurs de l'après-midi. Mais c'est un sujet, dans certains cas, oui, il était même question au moment d'avancer de 2 heures le défilé.
2: On attend 7000 défilants, on attend jusqu'à 50 000 personnes dans le public et des aéronefs beaucoup plus nombreux que d'habitude.
1: Oui, absolument. Mais alors, les aéronefs, ils sont relativement climatisés, hein, ils sont pour tous les temps, mais aussi, ce sont des militaires qui sont quand même exercés à opérer un peu dans toutes conditions, hein, à la fois de forte chaleur et à la fois de grand froid. Donc, c'est la caractéristique du militaire d'être engagé en tout lieu et en tout temps.
2: Un 14 juillet massif et historique, c'est ce que nous promet l'Élysée. Ça va ressembler à quoi ?
1: Oui, en fait, il y a une forte symbolique, vous savez, c'est aujourd'hui, c'est le réveil stratégique de l'Europe. C'est le thème du défilé aérien, du défilé tout court, d'ailleurs, terrestre et aérien. Qu'est-ce que ça veut dire ? Ça veut dire qu'après 4 ans de guerre, on a attaqué la cinquième année de guerre en Ukraine. On voit ce qui se passe aussi dans d'autres parties du monde, notamment dans l'étroit d'Ormuz. Il faut que l'Europe prenne son autonomie stratégique. Bien sûr, reste dans l'OTAN, mais ce pilier européen de l'Europe au sein de l'OTAN, il faut qu'il se réveille, en fait, quelque part. C'est la symbolique. C'est pour ça que le président de la République a souhaité que ce défilé, cette année, ait une certaine ampleur. On a quand même 35...
0: Et ça sert à quoi, général ?
1: Pardon ?
0: Ça sert à quoi, ce défilé massif, ces nationalités-là représentées ?
1: Alors, quoi, c'est
0: au-delà
1: un défilé
0: du symbole.
1: Du 14 juillet. Vous savez, quand j'étais jeune officier, je me dis, mais ça sert à quoi de faire le défilé du 14 juillet ?
0: Vous avez la réponse ?
1: Ah oui, je me posais la question aussi, parce que c'est beaucoup d'énergie. Ouais. Quand j'étais DIRCOM de l'armée de l'air, à une époque, je me suis rendu compte de l'impact, en fait, du 14 juillet sur la nation. En fait, c'est un moment où tout le monde regarde, en fait, ses forces. Il y a un sentiment d'unité, comme lorsqu'on gagne la Coupe du Monde, par exemple. Et donc, c'est absolument important. Et les Français, ils sont très attachés. C'est vrai que c'est un des derniers pays occidentaux qui fait ce genre de défilé. On le voit plus en Chine ou en Russie. Mais ça montre aussi que la France est derrière son armée, derrière sa défense, épris de liberté et de paix. Hein, c'est la thématique extrêmement simple, mais pourtant fondamentale que véhicule la diplomatie française, la liberté des nations et la paix dans le monde.
0: Et derrière l'Ukraine.
1: Bien sûr, et évidemment, tous engagés derrière l'Ukraine. Pourquoi ? Parce qu'il y a une vraie prise de conscience, en tout cas en France, mais de tous les pays européens, que l'Ukraine, quelque part, c'est le bouclier de l'Europe. C'est le bouclier de l'Europe, et c'est également le bouclier de l'OTAN. Donc, à quoi sert l'OTAN ? Ben, tout simplement à protéger ces pays membres de l'Alliance. Et la meilleure protection aujourd'hui, c'est le bouclier ukrainien. Et ça, il faut qu'on en prenne conscience. C'est pour ça que la politique européenne de ces quatre dernières années, quatre et demi maintenant, de défense de l'Ukraine, eh ben, c'est extrêmement important.
2: D'ailleurs, hier, il y a eu une réunion importante qui s'est tenue à Paris, la fameuse coalition des volontaires autour de notamment d'Emmanuel Macron, avec parmi les annonces faites avec le président Zelensky, la livraison prochaine de 16 Rafales, une commande de la part de l'Ukraine. C'était une commande attendue, sachant que les Ukrainiens fonctionnent aussi avec des avions de chasse américains, voire soviétiques.
1: Non, ils avaient quelques avions de l'ex-URSS, en fait, hein, donc soviétiques. On leur a donné des F-16, des Mirage 2000 français. Hein. D'ailleurs, vous verrez tout à l'heure dans le défilé aérien qu'autour de la patrouille de France, pour la première fois, vous avez deux Mirage 2000 biplaces en escorte, piloté par des pilotes français, et derrière, vous avez deux pilotes ukrainiens. Donc, la symbolique est extrêmement
2: forte. Que nous avons
1: formé,
2: en fait.
1: Que nous avons formé, ou que nous formons en ce moment même. Et donc, on a fourni également donc, des Mirage 2000, et l'Ukraine a commandé aussi des Gripen, hein, nous allons fournir probablement, la commande annoncée d'un escadron de chasse de Rafale pour les deux ou trois années qui viennent.
2: Mais ça dit quoi de la politique de la France ? Parce qu'on aide l'Ukraine, mais au passage, on veut aussi lui vendre nos armes, nos équipements.
1: Écoutez, l'un n'est pas antinomique de l'autre, en fait. Hein. Donc, effectivement, vaut mieux quand même que l'Europe se dote, et ça c'est important, de matériel européen, parce que la base industrielle de défense, elle doit s'élargir, elle n'est pas uniquement française, elle doit être européenne, et il est temps qu'on prenne notre autonomie stratégique sur tous les plans. Encore aujourd'hui, on achète beaucoup trop d'armes aux États-Unis. Hein. Je rappelle ces armes, moi je suis pour le désarmement, mais il faut faire preuve de réalité, de réalisme, malheureusement. C'est que la Russie de Poutine existe et elle a entraîné des milliers, des dizaines de milliers de morts, notamment en Ukraine.
0: Et justement, l'Ukraine nous apprend à faire la guerre, général, aujourd'hui ?
1: En tout cas, c'est...
0: La future guerre ?
1: Elle nous apprend pas toutes les choses, mais c'est la guerre d'aujourd'hui. Donc il y a une révolution qu'on a tous observée, notamment en matière de drones. Le fantassin d'aujourd'hui n'a rien à voir avec le fantassin d'il y a 4 ans. Hein, le fantassin d'aujourd'hui, il est enterré, il est pilote de drone et il ne faut surtout pas qu'il sorte la tête parce qu'il peut se faire attraper par des drones.
2: On a appris de l'Ukraine, enfin de ce
1: conflit. Mais bien sûr, en matière de drone, on a appris l'Ukraine. D'ailleurs, on a trop attendu, à mon sens, pour tirer les premières leçons de cet engagement. Mais y compris les Américains, y compris les Israéliens, y compris tous les pays très opérationnels dans le domaine militaire. Et l'Ukraine a des choses à nous apprendre, notamment en termes d'interception de drones et éventuellement de drones à longue portée. C'est un sujet d'actualité.
0: C'est ici, général, la défense européenne aujourd'hui, beaucoup, qui est mise en avant. C'est pas un vœu pieux quand on sait que le projet d'avion de combat européen a échoué.
1: Écoutez, moi, depuis que je suis rentré
0: dans l'armée, c'était énorme, ça. C'était un gros projet.
1: Un certain nombre d'années, on me parle de la défense européenne et je me disais, j'y crois pas. Ouais. Tout simplement parce qu'il y avait le parapluie américain au sein de l'OTAN. Et donc, tous les pays européens disaient, oui, bah, les Français, ils sont bien gentils avec leur défense européenne, mais nous, on est au sein de l'OTAN, on est très bien. Mais en fait, l'histoire dramatique de l'Ukraine et le désengagement ou des menaces de désengagement du président Trump, en fait, ont été le meilleur réveil en fait, de l'Europe. Il faut que les pays européens prennent leur destin en main. On le voit d'ailleurs avec nos amis allemands qui vont engager un budget de la défense totalement hors norme, hein, de 100 milliards de dollars pour ses équipements. L'Allemagne s'était un peu endormie et maintenant elle doit faire un réveil aussi stratégique. Et aujourd'hui, c'est le réveil stratégique de l'Europe. C'est ce que veut montrer ce défilé aérien, défilé en tout cas militaire aujourd'hui.
2: D'ailleurs, Emmanuel Macron hier s'est félicité d'avoir doublé le budget de l'armée en ces 10 ans de mandat. Emmanuel Macron, ce qui s'est exprimé depuis l'hôtel de Brienne.
3: Le message que nous envoyons au monde est le suivant. Oui, la paix est notre but. Et oui, nous nous tenons prêts à combattre pour défendre, toujours, et au prix du sang, s'il le faut.
2: Qu'est-ce que ça veut dire, général ?
1: Ça veut dire qu'un militaire, comme un policier d'ailleurs, chargé de la sécurité intérieure, le militaire est avant tout chargé de la sécurité extérieure, on a déjà payé le prix du sang. Hein. On a perdu des hommes, vous le savez, au Liban, on a perdu des hommes en Irak, on n'a pas perdu pour l'instant aux Émirats, enfin pas récemment, mais ça veut dire que les armées françaises sont engagées un peu sur tous les fronts. Je rappelle le front de l'Est, vous avez des troupes actuellement en Roumanie, vous avez des avions de combat au-dessus des pays baltes, régulièrement au-dessus de la Roumanie et de la Pologne. On a des forces françaises en permanence aussi, notamment de l'armée de l'air et de l'espace, aux Émirats arabes unis pour protéger les Émirats des tirs iraniens et dans d'autres pays aussi de la zone.
2: Donc, est-ce que ça veut dire aussi qu'on pourrait envoyer des troupes en Ukraine éventuellement ?
1: Alors ça c'est un sujet différent parce que on attend la paix en fait et qu'est-ce que c'est que la coalition des volontaires? C'est quelque part un engagement de 35 à 37 pays maintenant parce qu'il y en a deux nouveaux qui s'engagent à participer à la stabilisation de la paix, c'est-à-dire la réassurance, la fameuse réassurance que réclamait le président Zelensky en cas de traité de paix ou en tout cas de cessez-le-feu, c'est qu'il a un soutien derrière lui et ce soutien quelque part ce sont ces 35 à 37 pays qui sont prêts à amener des forces. Alors, est-ce que ce serait en Ukraine même ou juste à la lisière ? Moi, je pense qu'il n'y a pas forcément urgence de les déployer en Ukraine, sauf s'il y avait, un engagement plus important. Mais avec les moyens dont on dispose aujourd'hui, on peut réagir extrêmement rapidement et donc d'être en bordure. Et quelque part, c'est le flanc est de l'OTAN, tout simplement.
0: On va évoquer l'autre guerre, parce qu'elle reprend, elle est peut-être en train de reprendre, la guerre au Moyen-Orient. On reste ensemble, Général Patrick Dutarte. On se retrouve après le fil info de 9h moins le quart. Antoine Geoffin.
4: Les deux feux de Seine-et-Marne, dont celui de Fontainebleau, ont parcouru près de 2000 hectares et sont toujours actifs, dit ce matin sur France Info le porte-parole des pompiers du département. 850 soldats du feu toujours déployés, mais pas d'évacuation prévue aujourd'hui, selon le maire de Fontainebleau. C'est aujourd'hui la date butoir fixée par le ministre de la Justice au procureur, qui avait jusqu'au 14 juillet pour réétudier les 88 000 plaintes pour violences sexuelles contre des mineurs à la suite de l'affaire Liana. Avec ces réexamens, 140 suspects ont été placés en détention provisoire. Nice se souvient il y a 10 ans l'attentat de la promenade des Anglais, 86 morts, plus de 400 blessés, quand le terroriste au volant d'un camion de 19 tonnes a fauché la foule venue voir le feu d'artifice. Cérémonie ce soir, place Masséna, présidée par Emmanuel Macron. Et une minute de silence au stade d'Arlington, près de Dallas, avant le match France-Espagne, demi-finale de la Coupe du Monde de football. Les Bleus peuvent se qualifier pour leur troisième finale d'affilée. Il faudra pour ça battre le champion d'Europe. Coup d'envoi à 21h, heure de Paris. Et c'est à suivre sur France Info.
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2: Et nous sommes toujours avec vous, Pascal Dutartre, général de l'armée de l'air, ancien pilote de chasse et leader de la patrouille de France. On assiste à un regain de tension au Moyen-Orient, des frappes de la part de l'Iran et des États-Unis. Est-ce que vous considérez que la perspective de la paix s'éloigne ?
1: Malheureusement, je pense qu'elle s'éloigne. C'est vrai que le protocole d'accord d'il y a quelques jours, signé en grande pompe à Versailles par le président Trump, qui était un memorandum of understanding, MOU, celui-là, il a l'air de s'éloigner, en fait, quelque part. Parce que,
0: signé pour rien ?
1: Pardon ?
0: Signé pour rien ?
1: Non, mais c'est parce que l'Iran, de manière un peu incompréhensible, s'est remise à tirer sur des navires qui passaient dans le golfe Persique et dans le détroit d'Ormuz, sous prétexte que ces bateaux ne suivaient pas l'itinéraire qu'ils voulaient imposer. En tout cas, les gardiens de la Révolution ont cette idée de maîtriser maintenant complètement le détroit, et ce qui est quelque part un peu insupportable, non seulement pour les Américains, mais pour les Européens. En fait, ça va contre le droit international, qui est la liberté de circulation. Donc, ces tirs ont entraîné en fait des ripostes américaines, et c'est vrai que ça fait 3 jours de suite où des bombardements sont relativement importants.
2: C'est l'escalade.
1: C'est possible.
0: Retour vous savez, de la guerre à haute intensité, comme on dit, comme en mars.
1: Alors pas non, la même intensité que en fin février et début mars, où on avait 500-600 vols par jour. En ce moment, on a 140 à peu près. Et donc, mais ça n'empêche que c'est très significatif. Vous remarquerez s'assurer que les cibles qui ont été choisies par les forces américaines, CENTCOM, sont essentiellement celles autour du détroit d'Ormuz, donc sur la bande côtière. Mais il est possible qu'une campagne aérienne de plus forte intensité reprenne. Hein. L'Israélien d'un côté et même certains observateurs disaient que la première campagne avait été arrêtée à mi-course. Elle n'avait pas atteint tous ses objectifs. Donc il n'est pas impossible que cette campagne reprenne complètement, avec des conséquences qui sont difficiles à évaluer à ce stade.
0: La balle est dans le camp de qui aujourd'hui ?
1: Ben, des deux camps, des deux, entre guillemets, belligérants. Il faudrait au minimum que rétablir la liberté de circulation et que les dialogues reprennent. Ce qui est quand même fou, c'est que toute la journée de samedi, les pourparlers de paix continuaient. C'est-à-dire qu'il y avait des discussions, 8 heures ininterrompues, une petite pause, et là, tir dans la nuit ou en soirée, de la part des gardiens de la Révolution sur des bateaux qui franchissaient le détroit. Ce qui entraînait la riposte américaine, ce qui entraînait après une riposte sur les pays limitrophes, dans le Golfe Persique, Bahreïn, Koweït, qui sont les plus proches en fait, hein, et entre guillemets peut-être les plus vulnérables en raison de leur proximité géographique, mais également sur Oman et quelques tirs aussi sur les Émirats. Donc c'est un vrai sujet de préoccupation.
2: Et là, la situation semble bloquée. Hein. Donald Trump qui gonfle les muscles, il dit avoir rétabli un blocus des ports iraniens. Il dit aussi vouloir instaurer un droit de péage. Dans la foulée, on a même vu une hausse des cours du pétrole. Qu'est-ce qui peut stopper cet engrenage ?
1: Où est-ce qu'on va ? Vous savez, c'est difficile de le dire aujourd'hui.
2: Quel rôle elle a joué, la France ?
1: Alors la France, d'abord, elle joue un rôle qu'on ne voit pas toujours, mais de ses accords de défense, notamment avec les Émirats Arabes Unis. Il y a des chasseurs français qui volent tous les jours, en fait, dans l'espace aérien, soit des Émirats, soit d'autres pays partenaires au Moyen-Orient, notamment pour assurer la défense du territoire au profit de nos camarades de ces pays-là. Donc, et ça a été extrêmement important pendant la campagne de tir assez intense menée par l'Iran. Vous observerez que les tirs sont quand même de moins en moins forts, et ça, c'est quelque part, c'est une bonne nouvelle, c'est-à-dire qu'il semblerait que la capacité de nuisance des gardiens de la Révolution devrait faiblir, en tout cas on le souhaite, mais en même temps il faut trouver une issue évidemment pacifique à ce conflit, et c'est pas facile, hein. Il faudrait reprendre bien sûr les accords. Je ne sais pas si les discussions sont totalement interrompues. En tout cas le Qatar et le Pakistan poursuivent leurs efforts entre guillemets diplomatiques, mais c'est difficile entre deux partis qui ne se comprennent pas, qui ne mettent pas la même chose derrière les mots, et tous les deux qui veulent maintenant contrôler le détroit d'Ormuz, et surveillons ce qui va être dit. Ce qu'a dit le président Trump hier, c'est qu'il veut à nouveau contrôler tout ce qui sort du détroit, rentre vis-à-vis des ports iraniens. Donc quelque part un blocus des ports iraniens, comme c'était le cas pendant des semaines.
0: La France qui prendrait part à une sorte de force de maintien de la paix.
1: C'est ce qu'a annoncé le président de la République, c'est que l'Europe est prête à intervenir d'une part pour faire le déminage. Si besoin, je pense qu'il y a une dizaine ou une quinzaine de mines qui traînent quelque part, mais personne ne sait vraiment où, peut-être même pas les Iraniens. Donc ça, c'est une chose. Et après, effectivement, assurer la libre circulation et éventuellement le contrôle de ce qui se passe dans les trois. Mais aujourd'hui, ni les Iraniens, ni les Américains ne veulent entendre parler. Les Américains veulent faire un contre-blocus qui avait été relativement efficace, hein, au moins aussi efficace que les bombardements.
0: Un mot encore avant de vous libérer, Général Patrick Dutartre. Vous qui avez dirigé la patrouille de France, vous avez une pensée, j'imagine, pour les pilotes en ce moment.
1: Bien sûr, surtout qu'ils ont fait une tournée magnifique, extrêmement spectaculaire aux États-Unis, oui. Et ça a réchauffé aussi les relations diplomatiques entre les États-Unis et la France. Et ils ont volé à côté de leurs camarades de l'US Air Force et de l'US Navy, les Thunderbirds et les Blue Angels. Et puis là, ils sont revenus et donc ils vont voler tout à l'heure. Je vais regarder avec beaucoup d'attention.
0: Avec ce que vous avez au veston, qu'est-ce que c'est pour ceux qui n'ont pas l'image ?
1: Oui, on arrive, c'est toujours la patrouille de France qui ouvre le défilé aérien, donc en position Big Nine, 9 avions, bleu, blanc, rouge.
0: Est-ce que vous avez au veston votre cocarde ?
1: Oui, la cocarde ici, oui. Ça, vous savez, c'est vis-à-vis des blessés de guerre, hein, c'est une tradition. Et c'est toujours un hommage à tous les Français qui sont battus pour les valeurs françaises et pour la défense de notre pays. Donc, chaque fois qu'il y a une cérémonie officielle, on essaie de porter cette cocarde.
0: Et vous allez regarder le défilé donc, et cette patrouille de France que vous avez dirigée. Général Patrick Dutarte, merci d'avoir été avec nous ce matin sur France Info. Général de l'armée de l'air, pilote de chasse, ancien leader donc de la patrouille de France. Défilé à suivre évidemment sur France Info, il est 8h53. Place à l'un de vos rendez-vous de l'été. Ils ont fait l'actu. On redonne la parole à celles et ceux qui se sont retrouvés au cœur de l'actualité de ces derniers mois. Aujourd'hui, avec Pierre de Cossette, retour sur une étape importante de la lutte contre le trafic de drogue et le grand banditisme. La création d'un parquet national anti-criminalité organisée avec à sa tête la magistrate Vanessa Perret.
6: 5 janvier 2026, un visage inconnu du grand public apparaît sur le plateau de France 2, à côté du ministre de la Justice, Gérald Darmanin, qui l'a choisi. Vanessa Perret, 52 ans, vient d'être nommée à la tête du tout nouveau parquet national anticriminalité, le PNACO, sur le modèle du parquet national financier ou du parquet antiterroriste. Tournée médiatique, le surlendemain, la magistrate passe par France Info, mission pédagogie.
7: Ça a montré son efficacité, un parquet national qui est là pas seulement pour évoquer les plus gros dossiers, mais aussi pour aider les parquets locaux, être en soutien, pour permettre que du coup le champ de la criminalité qui est traité soit plus large, avec plus de personnes et plus de moyens.
6: 6 mois plus tard, bilan d'étape, nous retrouvons Vanessa Perret dans son bureau au tribunal des Batignolles. Le PNACO n'est pas encore à 100% de ses capacités, mais on n'y chôme pas. 170 dossiers repris au parquet de Paris, Mohamed Amra, Mehdi Kessassi, d'autres à Marseille. Certains magistrats locaux ont pu grincer des dents. Vanessa Perret, elle, veut rassurer.
8: Nous, on n'est pas là pour piquer les dossiers des autres. On est un parquet national qui va aider aussi les autres, qui va prendre en charge des dossiers très importants parce qu'on a aussi des moyens de le faire, qui va aussi être en co-saisine parfois, et ça c'est très intéressant avec des parquets. On l'est avec Lille, on l'est avec Marseille, avec Paris aussi. Je pense que l'idée c'est plutôt de se dire qu'on n'est pas concurrent du tout, on est plutôt dans la coordination et dans le travail ensemble. Il y a du travail pour tout le monde.
6: Quand vous prenez vos fonctions, il y a un dossier particulièrement sensible. Est-ce que vous ressentez une pression particulière ?
8: Alors on parle duquel ? On parle de celui d'Amine Kessassi. Non, je sens pas de pression sur les dossiers de manière générale. Je pense qu'on a des dossiers qui sont tous très graves. Le dossier d'Amine Kessassi, on a déjà eu des interpellations sur commission rogatoire, donc c'est bien que ça avance, notamment pour les victimes.
6: On est 6 mois après. Quels sont les phénomènes criminels, peut-être émergents, qui vous marquent ?
8: Il y a plusieurs choses qui sont notables, à mon avis, dans l'évolution de la grande criminalité organisée. C'est l'augmentation très importante des saisies de drogue. La deuxième chose, c'est la jeunesse des auteurs et leur recrutement via des plateformes ou les réseaux sociaux. La troisième chose, c'est l'implication des femmes, qu'on voit de plus en plus dans nos dossiers et à des niveaux qui sont plus seulement des niveaux logistiques. Et puis, peut-être la quatrième chose, qu'on a vu beaucoup au début de la création de ce nouveau parquet, c'est les crypto-violences, avec des gens qui étaient séquestrés ou enlevés à leur domicile pour récupérer leurs cryptos actifs.
6: On a vu des avocats mis en cause, des avocats qui étaient susceptibles d'être corrompus par leurs propres clients. C'est quelque chose, ce niveau de corruption, qui vous inquiète ?
8: Il y a eu des dossiers, effectivement, où on a eu des policiers qui sont mis en examen. Il y a des avocats qui ont été mis en examen, notamment un à Marseille. Il y a des greffiers qui ont été mis en examen aussi. Donc oui, ça m'inquiète. Oui, on lutte. Et non, on n'aura pas particulièrement d'état d'âme ni d'émotion quand on découvrira ce type de fait pour des personnes qui travaillent dans l'administration ou qui sont des auxiliaires de justice, parce que c'est pas possible en fait d'aider les grands groupes criminels de cette façon-là.
6: Quelle est aujourd'hui la part des dossiers de trafic de stupéfiants dans votre portefeuille au PNACO ?
8: Alors sur 228 dossiers qu'on a actuellement au PNACO, on a 56 dossiers de trafic de stupéfiants et on en a 60 de blanchiment. Donc pour vous dire que le blanchiment a dépassé les trafics de stupéfiants, mais c'est vrai que le blanchiment et le trafic de stupes font partie quand même au moins de la moitié des dossiers que nous avons en portefeuille.
6: Vous êtes l'un des visages aujourd'hui de la lutte contre la criminalité organisée. On sait qu'il y a de plus en plus de menaces sur les magistrats. Est-ce que ça change votre vie et celle de vos collègues ?
8: La question qui est toujours celle-là, c'est vous incarner, est-ce que vous avez peur ? En fait, on pense surtout à l'objet de notre mission, qui est celle de dire qu'on essaie de se donner les moyens pour lutter lutter contre la criminalité organisée.
6: On a souvent parlé de point de bascule, est-ce qu'on est un petit peu là-dedans aujourd'hui?
8: Alors, il y a des menaces qui ont été effectivement réalisées contre certains magistrats. On a des dossiers, d'ailleurs, le deuxième dossier du PNACO qu'on a eu était un dossier où un individu a été condamné à 4 ans pour des menaces sur le procureur général de Douai. Donc on a des dossiers, on continuera à les traiter et à requérir des peines qui nécessitent, à mon sens, fermeté, parce qu'on n'est pas là pour se faire menacer.
6: Mais si les postes au PNACO sont sensibles, Vanessa Perret n'a pas eu de difficulté à recruter. Des renforts sont d'ailleurs attendus à la rentrée, 10 magistrats de plus, 4 greffiers et 3 assistants spécialisés. Au total, ils seront 55 dans ce parquet pour lutter contre le crime organisé.
0: Témoignage recueilli par Pierre de Cossette. La météo a un nouveau journal tout de suite.
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0: Et encore de fortes chaleurs aujourd'hui, Sophie Briand.
9: Oui, il fait déjà de 20 à 30 degrés ce matin sur les trois quarts du pays. L'air est plus respirable le long des côtes de la Manche, de 17 à 20 degrés. Cet après-midi, comptez jusqu'à 39-40 degrés dans le sud-ouest, la vallée du Rhône et la Provence, 38 à Toulouse, 39 à Albi et Lyon. Et la vigilance rouge est maintenue sur 26 départements, 58 autres restent en vigilance orange. Sur la moitié nord, comptez de 25 à 36, 24 à Saint-Brieuc, 33 à Lille, 35 à Mulhouse et 36 à Paris. Et le ciel est voilé mais lumineux pour la journée, de la Bretagne aux Ardennes jusqu'à la Haute-Savoie et la Gironde pour vraiment toute la journée. Le soleil domine partout ailleurs. Attention au vent d'autan qui se lève dans le golfe du Lion qui s'ouvre jusqu'à 40-50 km/h.
0: Merci Sophie, bonne matinée à tous, il est 9h. Et c'est le journal de William Gacosta. Bonjour William.
10: Bonjour. À la une de ce 14 juillet, le feu toujours hors de contrôle dans la forêt de Fontainebleau, aux portes de l'Île-de-France. Près de 700 hectares de plus ont brûlé dans la nuit. À la une également, le défilé traditionnel pour la fête nationale sur les Champs-Élysées. Ce sera le dernier d'Emmanuel Macron comme président. De nouvelles frappes américaines et iraniennes dans le Golfe. Les États-Unis rétablissent leur blocus des ports iraniens ce soir. Et puis, les Bleus contre la Roja. France-Espagne en demi-finale de la Coupe du Monde. C'est ce soir. Et les bars espèrent encore faire le plein. 8% de la forêt de Fontainebleau sont désormais partis en fumée. 1920 hectares parcourus par les flammes en Seine-et-Marne, selon le tout dernier bilan des pompiers ce matin. Et ce feu continue de progresser. Louise Buyens, vous êtes à Achères-la-Forêt. C'est l'une des communes touchées par ces deux incendies où les habitants redoutent les prochaines heures.
11: Oui, les habitants se sont levés ce matin à nouveau dans la fumée et avec cette odeur âcre dans les narines. Nicolas sait que le paysage qu'il connaissait a radicalement changé.
12: Non, mais que je ne pourrais plus aller courir dans les trois pignons, quoi, voilà. On ne pourra plus se balader comme avant, tranquillou, quoi. Ce sera beaucoup moins joli, hein. Il y a des endroits qui étaient magnifiques, quoi.
11: Mais Nicolas a de l'espoir.
12: Le feu a l'air de s'être adouci près d'Achères. Pour l'instant, on est confiant. C'est pour ça que je vous dis, on risque de rentrer aujourd'hui.
11: Pourtant, ce matin, les incendies continuent à progresser. Le feu principal n'est pas encore fixé. Les conditions météo n'arrangent rien. Vent, sécheresse et chaleur jusqu'à 35 degrés attendus ici cet après-midi. Pour Christine, une autre habitante, pas de doute sur l'origine des incendies. Selon elle, c'est criminel.
13: C'est, je ne vais pas dire bizarre, je ne sais pas comment, mais c'est des parts de feu à plein d'endroits différents. Voilà. En 76, on a eu de la sécheresse, on n'a pas eu de feu en forêt de Fontainebleau. Les gens ne réfléchissent pas trop, hein. Mettre le feu, c'est notre vie qu'on met en danger, c'est aussi notre vie future, hein. Parce que les arbres, on en a besoin.
11: Hier soir, le ministre de l'Intérieur, Laurent Nunez, a annoncé que deux personnes soupçonnées d'avoir démarré les feux ont été interpellées.
10: Louise Buyens, envoyée spéciale de France Info à Achères-la-Forêt, près de la forêt de Fontainebleau. Autre incendie en cours en Lozère. Une centaine d'hectares au dernier bilan ont été parcourus dans le secteur de Saint-Bonnet-Laval, qui a déjà été touché par un feu la semaine dernière. En revanche, une accalmie au Cap-Fréhel, dans les Côtes d'Armor. Un incendie qui a parcouru une trentaine d'hectares et fixé les 240 riverains et campeurs évacués ont pu revenir. Dans une heure, 6700 hommes et femmes vont commencer à défiler sur les Champs-Élysées et une centaine d'avions vont les survoler. C'est la parade militaire du 14 juillet, la dernière d'Emmanuel Macron. Bonjour Paul Barcelone.
14: Bonjour William.
10: Vous êtes en direct sur place pour France Info où le président promet un défilé inédit. On est pour l'instant dans les tout derniers préparatifs, c'est quasiment prêt là, hein.
14: Exactement, avec un grand soleil sur l'avenue des Champs-Élysées qu'Emmanuel Macron va descendre en commande-car tout à l'heure pour rejoindre la tribune présidentielle et donc donner le coup d'envoi de ce défilé dans un peu plus d'une heure. Pour ouvrir le bal, les Alpha Jets de la Patrouille de France et deux Mirage 2000 des avions de chasse copilotés par des Ukrainiens. Avant donc que près de 7000 militaires, vous le disiez, ne défilent devant nous et devant plus de 25 chefs d'État et de gouvernement de pays européens et des pays membres de la coalition des volontaires en soutien à l'Ukraine, tous réunis à Paris depuis hier et donc pour cette parade placée sous le signe du réarmement de la France et du réveil stratégique européen. En clair, Emmanuel Macron veut mettre en scène la puissance militaire, une armée équipée, capable de se défendre, de s'impliquer aussi dans un conflit. Pour son dernier 14 juillet, après 9 ans au pouvoir, le président veut donc marquer des esprits.
10: Merci Paul Barcelone du service politique de France Info. En direct des Champs-Élysées avec Mickaël Simon pour les moyens techniques. Une bataille judiciaire remportée par les autorités autour de ce défilé du 14 juillet. Cette année, les autorités ont mis en place un QR code obligatoire pour pouvoir accéder aux abords de cette parade. Hier, une association Vigiliberté a obtenu du tribunal administratif de Paris de supprimer ce QR code. Mais finalement, en pleine nuit, des juges du Conseil d'État ont finalement rétabli extrémiste ce QR code en invoquant la raison de la sécurité des chefs d'État qui sont présents en tribune. Le ministre de la Justice avait donné jusqu'à aujourd'hui au procureur de France pour réexaminer toutes les plaintes pour violences sexuelles commises contre des enfants. Après le scandale de l'affaire Liana, c'est donc aujourd'hui l'heure du bilan. 88 000 dossiers ont été passés en revue et depuis, au moins 140 suspects ont été placés en détention provisoire. Au Moyen-Orient, la perspective de la paix s'éloigne encore un peu plus ce matin entre les États-Unis et l'Iran qui, à nouveau, les États-Unis ont frappé l'Iran pour la troisième nuit consécutive et Donald Trump à la Maison-Blanche confirme que le blocus des ports iraniens va reprendre dès ce soir.
15: Nous contrôlons le détroit, nous remettons en place le blocus, mais personne ne sera bloqué à part l'Iran et ceux qui commercent avec. Sinon, personne ne sera bloqué. Le blocus sera encore plus efficace, à mon avis, que les frappes, mais la combinaison des deux. Et vous pensez qu'un deal reste possible ? Oui, je pense que c'est possible.
10: Et de son côté, l'Iran a mené de nouvelles frappes sur les pays du Golfe qui abritent des troupes américaines. Les Émirats Arabes Unis accusent Téhéran d'avoir tué une personne qui était à bord d'un navire qui était dans le détroit d'Ormuz, un navire qui a été touché par des frappes iraniennes. France Info, il est 9h06. Bleu contre rouge, c'est l'affiche ce soir au Mondial. La France contre l'Espagne à Dallas en demi-finale de la Coupe du Monde de football. Coup d'envoi à 21h pour suivre ce match très symbolique. C'est une première dans l'histoire de l'équipe de France. Elle joue une rencontre de Coupe du Monde un 14 juillet, jour de fête nationale, et ça n'est pas anodin pour Didier Deschamps, le sélectionneur des Bleus.
16: Évidemment que le 14 juillet, c'est un jour symbolique pour la France, pour toutes les Françaises et les Français. Et est-ce que ça peut être un jour, on va tout faire en tout cas. On sait l'objectif qui est le nôtre, même si l'Espagne veut ça aussi, aller chercher cette place en finale. Mais aujourd'hui, voilà, on ne va pas se satisfaire d'être dans le dernier carré, même si c'est beaucoup de fierté et tout ce qu'on veut. On est compétiteurs, donc on va tout faire pour que cette soirée c'est début d'après-midi ici, se passe très bien pour nous.
10: France-Espagne, c'est donc à suivre ce soir à la télévision, à la radio, sur France Info ou alors dans un bar dont les patrons espèrent encore une fois beaucoup ce soir, beaucoup de clients et évidemment beaucoup de chiffres d'affaires, comme ici à Reims, Louison Leroy.
17: Dernier préparatif au bar-restaurant La Bohème, à côté de la place d'Erlon dans le centre-ville de Reims.
18: Une table de 8 pour ce soir.
17: Sonny Michel est l'un des deux gérants. Pour ce France-Espagne, son établissement s'annonce plein à craquer.
18: Si on aurait une capacité d'accueil 3 fois comme cette terrasse-ci, on la remplirait sans doute.
17: 70 places assises en terrasse avec un grand écran de télévision et à l'intérieur en salle 3 écrans. Sans place assise, les tables ont été changées de place.
18: C'est une restructuration totale de l'établissement qui normalement ne se fait pas comme ça, mais ce qui permet à tout le monde de pouvoir visualiser le match lors de France-Espagne et notamment tous les matchs précédents.
17: Avec 8 employés, les effectifs sont doublés ce soir à la Bohème et le chiffre d'affaires devrait tripler par rapport à un mardi habituel, d'après le gérant. Le bar Le Clos, quartier Boulingrin à Reims, profite aussi de cet effet Coupe du Monde.
19: Cependant, on s'attendait à ce que ça soit un peu mieux.
17: Pour Benjamin Tisserand, le gérant, les grosses chaleurs affectent son chiffre d'affaires.
19: Il y a eu la canicule là qui nous a touchés à plusieurs reprises tout au long du mois de juin et juillet, ce qui fait que les gens consomment un peu différemment avec un peu plus de bière ou un peu plus de soft et un peu moins de vin, un peu moins de champagne. Donc plein de monde, ça c'est clair, mais par contre moins de consommation.
17: Il voit la France gagner 2-1 ce soir et en cas de victoire finale des Bleus dimanche prochain, chaleur ou pas, le gérant voit déjà sauter les bouchons de champagne au coup de sifflet final.
10: Merci Louison Leroy, ici Champagne-Ardenne pour France Info. Et puis après s'être reposé hier dans le Cantal, les coureurs du Tour de France remontent sur leur vélo. 10e étape, 166 km entre Aurillac et la station du Lioran, avec là aussi l'espoir d'une victoire française. La dernière, un 14 juillet, c'était en 2017 avec Warren Barguil, et la précédente, il faut remonter là, à 1995, et c'était avec un certain Laurent Jalabert.
0: William Gacosta, merci. Sophie Brias, un 14 juillet à plus de 35 degrés sur de nombreuses régions.
9: Et oui, cet après-midi dit compter de 25 à 36 sur la moitié nord, de 30 à 40 degrés sur le reste du pays, 35 à Reims et Mulhouse, Tours et Aurillac, 36 à Paris, Clermont et Bordeaux, 37 à Nîmes et Agen, 38 à Grenoble et Toulouse et 39 degrés à Lyon et Montauban. On respire mieux le long des côtes de la Manche et en Méditerranée, 23 à Dieppe, 28 à Brest, 30 degrés à Nice et 34 à Marseille. 26 départements sont en vigilance rouge canicule alors que 58 sont placés par Météo France en vigilance orange et le soleil est voilé pour la journée, de la Bretagne au Grand Est jusqu'à la Gironde et les Alpes. Partout ailleurs, le soleil domine pour la journée.
0: Merci Sophie.
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0: Je vous donne le programme des prochaines minutes, le vrai ou faux. On va voir si, comme l'avance la France Insoumise, Gabriel Attal a annulé la commande de Canadair quand il était Premier ministre. Avant 9h30 également, deuxième épisode de ces destins qui font l'info. Le destin cette semaine du vice-président américain J.D. Vance. Tout de suite, le défilé du 14 juillet.
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0: Sur les Champs-Élysées où nous attend Caroline Félix, défilé militaire qui se veut massif cette année. Caroline, 6700 militaires attendus.
22: Oui, et en tête du défilé, il y aura 500 militaires étrangers, ceux des troupes de la coalition des volontaires ces pays en soutien à l'Ukraine. Parmi eux, Kevin Crowther, un officier porte-drapeau du Canada. J'ai pu parler avec lui et ça fait plusieurs jours qu'il s'entraîne à défiler.
23: Beaucoup des jours ont commencé comme 3 heures le matin ici sur le Champs-Élysées. Il y a des grosses journées. Puis pas beaucoup de dormir, j'ai marché 60 km durant la dernière semaine. Oui, c'est toujours la même musique, même quand j'ai dormi, je pense que j'ai commencé d'entendre la musique dans mes rêves, mais ça me rendait fier. La première journée, on est arrivé sur le Champs-Élysées pour une pratique, j'ai vu l'Arc de Triomphe bien allumé dans le début de la matin, c'était chouette.
22: Et il n'y aura, vous l'avez dit, jamais autant de militaires sur les Champs-Élysées pour un 14 juillet. Alors pour Kevin, c'est un moment historique et ça lui fait plaisir de participer à cette parade.
23: Ça me chauffe le cœur d'être ici comme pour un moment d'histoire pour la France. C'est important de montrer la force avec nos alliés, côté épaule à épaule, et avec 35 nations, plus que 35 nations avec la France. C'est une bonne démonstration pour le monde. On a eu la chance de jaser, parler avec nos alliés durant les pauses et durant la semaine. On prend beaucoup de photos, on a partagé les histoires ensemble. C'était vraiment une bonne expérience.
22: Et juste derrière ces coalitions, ces troupes de la coalition des volontaires, il y aura aussi Angèle, 20 ans, de l'école polytechnique. Je l'ai croisée il y a quelques minutes, elle venait de descendre du bus, en chapeau bicorne, dans son uniforme noir, tout sourire.
24: Moi, je suis très fière, en plus c'est ma famille qui va venir voir. Et j'ai hâte, je pense que ça va me faire quelque chose. Enfin, à mon avis, ça va être très impressionnant de descendre cette belle avenue avec toute ma promotion.
22: Et elle se sent prête à marcher au pas. Elle aussi a répété pendant plusieurs semaines. Angèle est d'autant plus fière de défiler qu'elle a fait un stage de 2 mois il y a peu sur le porte-avions Charles de Gaulle. Elle était là lorsqu'Emmanuel Macron a demandé au navire de se diriger vers la Méditerranée puis vers le golfe d'Oman.
24: Le plus difficile, c'était pas vraiment de se dire qu'on allait à la guerre, mais c'était l'incertitude. En arrivant, on savait pas ce qui allait nous attendre, on savait pas si on allait passer, par exemple, les détroits d'Ormuz qu'ils ont passé après mon départ, par exemple. Donc on était vraiment dans cette incertitude, mais en même temps, c'était intéressant parce qu'on se disait que c'est à ça qu'on sert réellement, donc on se sentait vraiment utile, j'ai envie de dire, dans ces moments-là.
22: Et Angèle en parle avec des étoiles dans les yeux, hein, de ce Charles de Gaulle et de ses dizaines de rotations des avions de combat chaque jour. Alors le thème de cette année, le réveil stratégique de l'Europe, c'est une bonne chose, dit-elle, pour elle. Il faut s'engager, le monde est en train de changer. D'ailleurs, après Polytechnique, elle ne compte pas s'engager dans l'armée, mais elle pense travailler pour l'industrie de l'armement.
0: Caroline Félix avec Marc Garvenès en direct des Champs-Élysées. C'est le délégué général à l'armement qui est avec nous à présent. Bonjour Patrick Payot.
1: Bonjour Marie-Bernardo.
0: Le thème de ce défilé, on l'entendait à l'instant, c'est donc le réveil stratégique européen. Ce réveil, il passe par vous, puisque votre direction réunit près de 10 000 civils et militaires qui œuvrent pour la défense et l'armement du pays. Jamais autant de militaires donc n'auront défilé sur les Champs-Élysées. Ce qu'on va voir ce matin à Paris, c'est quoi? C'est une démonstration de force? Ça sert à quoi?
1: C'est de montrer que le réarmement, il est en marche et il fonctionne aujourd'hui. Vous allez voir sur les Champs-Élysées des véhicules neufs. Aujourd'hui, la France, la délégation générale pour l'armement, elle livre un véhicule par jour à l'armée de terre. Donc c'est pour vous montrer à quel point aujourd'hui le pays se réarme et vous allez l'observer sur les Champs-Élysées aujourd'hui.
0: Alors quel armement il faut aujourd'hui pour gagner une guerre ou tout du moins éviter la guerre?
1: Alors ce qu'il nous faut, c'est... un ensemble de capacités. La France s'est dotée d'une capacité globale, d'une armée qui est opérationnelle. Et moi, j'ai l'habitude de dire, quand on se compare, on se rassure. Quand on regarde aujourd'hui l'engagement de la France, que ce soit sur le flanc Est, que l'on soit au Moyen-Orient, on a des bateaux qui fonctionnent, des avions qui fonctionnent, des sous-marins qui fonctionnent, des chars.
0: On n'a pas de retard.
1: On n'a pas de retard aujourd'hui. Après, il faut qu'on s'adapte. Il faut qu'on s'adapte parce que la guerre évolue. C'est tout le challenge aujourd'hui d'être capable de nous adapter, de ne pas préparer l'ancienne guerre, mais la future qui vient, et d'être capable de doter les armées des moyens dont on dispose.
0: Justement, est-ce qu'il faut plus de drones que de fusils, très concrètement?
1: Alors, il faut plus de drones que de fusils, absolument. Aujourd'hui, sur le front ukrainien, malheureusement, il y a beaucoup de morts et de blessés. 80% des morts et de blessés le sont par drone. Donc aujourd'hui, il est plus important de doter nos soldats de drones que de fusils. Et pour ça, il faut qu'on soit capable de les fabriquer et de les fabriquer vite. C'est ce qu'on fait en travaillant de façon très concrète, très opérationnelle, sur le terrain, avec les opérationnels. C'est une des réformes que l'on mène, de travailler de façon très intégrée avec les militaires pour se doter de ces drones. Mais il ne faut pas en produire des quantités astronomiques. Les Ukrainiens vont probablement en utiliser des millions. Si aujourd'hui, nous, on achetait des millions de drones, probablement que le jour où on en aurait besoin, il serait plus up-to-date, comme on dit.
0: Il serait obsolète.
1: Il serait obsolète.
0: C'est ça le risque.
1: C'est ça le risque. Et donc, notre travail consiste à fabriquer des drones qu'on va être capable de produire en très grande quantité le jour où on en aura besoin. C'est pour ça, par exemple, qu'on travaille avec les sous-traitants de l'automobile pour concevoir des drones. Le jour où on sera en guerre, on sera capable d'aller dans les usines d'automobiles pour produire des grandes quantités de drones.
0: Justement, vous avez conclu un accord, je crois, avec le groupe Renault.
1: Absolument.
0: Il va faire quoi, le groupe automobile?
1: Alors, on travaille avec Turgis et Gaillard et Renault. On a mis ensemble un industriel de l'armement un peu moderne qui fabrique des drones et un industriel de l'automobile pour faire un... sorte de missiles, de drones, de munitions téléopérées, portées 3000 km, à base de moteurs de camions, qui va être capable, à des coûts très faibles, alors 100 000 euros c'est beaucoup, mais c'est très faible par rapport à ce qu'on fait, pour produire des grandes quantités de missiles qui seraient capables de mener des frappes dans la profondeur.
0: L'Ukraine, vous la mentionniez, est-ce que la guerre en Ukraine, d'ailleurs dont l'aide est précieuse aujourd'hui, l'expérience est précieuse, est-ce que ça a changé votre vision de la guerre et de la menace?
1: Alors absolument, on a appris beaucoup de la guerre en Ukraine, vous avez cité l'exemple des drones, un autre exemple c'est la guerre électronique. Aujourd'hui, le brouillage est omniprésent en Ukraine. La guerre de demain, on ne sait pas de quoi on aura vraiment besoin, mais ce qu'on sait, c'est qu'on aura beaucoup de véhicules, d'avions, de bateaux, de drones, de robots qui seront interconnectés. Et qu'il faut qu'on soit capable de faire communiquer tous ces outils entre eux. Et en même temps, il faut qu'on soit capable de résister à un scénario où les satellites ne seraient plus opérationnels, nos moyens de télécom seraient brouillés. Donc toute la résilience, la capacité, et donc pour ça... on développe des architectures ouvertes pour pouvoir rajouter des capacités. Vous achèteriez jamais un smartphone si vous n'êtes pas capable d'ajouter des applications dessus. Et bien c'est pareil aujourd'hui. On ne va pas acheter une arme, un char, un avion, un bateau dans lequel on ne serait pas capable de rajouter qui des capteurs, qui des algorithmes d'intelligence artificielle.
0: Et là-dessus, on est indépendant ou pas ?
1: On est indépendant. Ça c'est, le modèle voulu par le général de Gaulle et Pierre Messmer quand ils ont créé notamment la Direction Générale pour l'Armement. On voulait se doter de forces armées souveraines. Souveraines, ça veut dire notre capacité à produire nous-mêmes les armes dont on a besoin. Ça a commencé par la dissuasion nucléaire. 90% des budgets, 38 milliards votés, doublement des budgets de la défense voulu par le président de la République et mis en œuvre par Sébastien Lecornu et Catherine Vautrin, la ministre des Armées. 90% de l'investissement reste en France. Donc on est le seul pays européen à être autant souverain et être capable de maîtriser notre destin.
0: Et ce défilé sur les Champs-Élysées, il commence à 10h10. On va le suivre en direct sur France Info. Merci beaucoup Patrick Payou d'être passé par France Info ce matin, délégué général à l'armement. Le fil info à suivre.
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0: Les moyens de lutte contre les incendies dans le vrai ou faux à suivre après le fil info, puisqu'il est 9h20 et à la une, Antoine Geoffin, Emmanuel Macron attendu sur les Champs-Élysées d'ici une demi-heure.
10: Pour passer les troupes en revue avant ce qui sera le dernier défilé du 14 juillet de son mandat, près de 7000 soldats vont parader, du jamais vu dans ces proportions, dont des troupes ukrainiennes. Le président ukrainien est invité en tribune présidentielle. Feu toujours actif dans la forêt de Fontainebleau, près de 2000 hectares parcourus, dit ce matin le porte-parole des pompiers du département sur France Info. Pas d'évacuation de riverains prévue aujourd'hui, selon le maire de la commune. Deux personnes arrêtées hier, soupçonnées d'avoir provoqué le brasier, d'après le ministre de l'Intérieur. Les procureurs de toute la France doivent remettre aujourd'hui leur rapport au ministre de la Justice, date butoir fixé par Gérald Darmanin pour le réexamen de 88 000 procédures de violences sexuelles sur des enfants dans la foulée de l'affaire Liana. Ces réétudes ont conduit au placement en détention provisoire de 140 suspects. France-Espagne, énorme choc et demi-finale de la Coupe du Monde de football. Ce soir au Texas, le coup d'envoi est à 21h, heure de Paris. Et c'est à suivre sur France Info.
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0: Plusieurs centaines de pompiers engagés encore en forêt de Fontainebleau, en Seine-et-Marne. Deux incendies y font rage, qui ont parcouru près de 2000 hectares. Quatre canadaires interviennent depuis hier. Cela nous amène au vrai ou faux avec vous, Armel Balogog, et précisément à cette question. Gabriel Attal a-t-il annulé la commande de deux canadaires quand il était Premier ministre ?
3: L'accusation est portée par Manuel Bompard, le coordinateur de la France Insoumise.
4: Le coup de rabot de M. Attal en 2024, c'est deux commandes de canadaires en moins. C'était dans le décret d'annulation des crédits. Et donc après, aujourd'hui,

0: d'une autre commande qui concerne deux autres Canadair. La France les a achetés via le programme européen Rescue. Le contrat a été signé en août 2024 par le ministre de l'Intérieur quand Gabriel Attal était Premier ministre. Mais il y avait eu des années de négociations auparavant et les appareils seront en partie financés grâce à des fonds européens livrés en 2028. Ils devaient être achetés en plus de deux autres qu'on évoquait tout à l'heure. En résumé, à la fin du mandat de Gabriel Attal, la France, qui devait commander quatre Canadair, n'en avait finalement commandé que deux.
1: Et est-ce que le projet d'achat lors de ces deux Canadair supplémentaires est définitivement tombé à l'eau ?
0: Non, il a été réinscrit dans le projet de loi de finances de cette année après l'arrivée de Sébastien Lecornu à Matignon pour un montant de plus de 200 millions d'euros. Ces deux nouveaux Canadair seront livrés en 2032 ou 2033. Ils viendront compléter notre flotte actuelle de 12 appareils, par ailleurs assez vieillissants.
1: Armel Balogang pour Le Vrai ou Faux. Ces destins qui font l'info. Toute cette semaine, le parcours de J.D. Vance, le vice-président des États-Unis. Destin raconté par Lucie Barbarin. Deuxième épisode, Lucie, le succès grâce à un livre.
2: Ce n'est pas en devenant le 50e vice-président des États-Unis, ni même en étant élu sénateur de l'Ohio, que J.D. Vance se fait d'abord connaître du grand public. Il faut remonter à 2017, 8 ans avant qu'il ne mette un pied dans le bureau ovale, aux côtés de Donald Trump, pour le retrouver sur NBC News, face à la star américaine du journalisme, Megyn Kelly.
3: Avez-vous été surpris par ce succès ?
4: Oui. Comment ne pas l'être ? Je suis en train de discuter avec Megyn Kelly, c'est génial !
2: J.D. Vance n'est pas encore un homme politique, c'est un jeune auteur à succès. Il n'a que 31 ans, une bouille ronde, sympathique et des yeux bleus perçants. Son histoire, il vient de la publier dans un livre intitulé « Hillbilly Elegie », une ode américaine en français, le parcours cabossé d'un gamin de l'Ohio et en miroir le portrait d'une Amérique rurale qui se sent délaissée. C'est rapidement un best-seller, jusqu'à 3 millions d'exemplaires vendus selon le New York Times. L'ouvrage, sorti quelques mois avant la première élection de Donald Trump, est perçu comme une grille de lecture de l'électorat trumpiste. J.D. Vance, à l'époque financier dans la Silicon Valley, est convié sur tous les plateaux télé.
5: J.D. Vance, welcome to the News Hour.
6: J.D. Vance, author of Hillbilly Elegy.
7: J.D. Vance is one of the most interesting people.
8: This is an NBC News special report.
9: We're happy to have J.D. Vance, the author of the best-selling Hillbilly Elegy.
2: J.D. Vance est désormais un nom qu'on commence à beaucoup prononcer. Il a une notoriété. Alors pourquoi ne pas se lancer en politique ? Megyn Kelly, toujours sur NBC News, lui pose la question.
3: Pourquoi cette idée vous met mal à l'aise ?
4: Je suis très flatté quand on me le propose et il ne faut jamais dire jamais, mais tout simplement je n'y pense pas pour le moment.
2: Non à la politique, pour l'instant, mais oui au cinéma. Netflix voit dans Hillbilly Elegie une aubaine et en achète les droits pour 45 millions de dollars. Derrière la caméra, Ron Howard, célèbre réalisateur de Cocoon, un homme d'exception, encore Apollo 13, il se passionne pour la trajectoire de J.D. Vance, dans laquelle il se reconnaît.
10: Eh bien, mes racines se trouvent dans une petite ville rurale et agricole de l'Oklahoma. Lorsque j'ai lu le récit et discuté avec J.D., j'ai senti qu'il y avait là une histoire contemporaine vraiment intéressante.
2: Le casting est 5 étoiles. La mère toxicomane de J.D. Vance est jouée par Amy Adams et la grand-mère au tempérament de feu par l'immense Glenn Close.
11: You gotta take care of business, you gotta go to school, you gotta get good grades to even have a chance.
2: Elle est méconnaissable en mamie, à l'air renfrognée avec sa gouaille, ses grosses lunettes et ses longs t-shirts.
4: Le plus étrange pour nous, c'est de voir Glenn déguisé en mamie. Parce que ceux qui restent jusqu'à la fin se rendent compte qu'elle ressemblait vraiment beaucoup à mamie. C'était une expérience très forte quand on l'a vue pour la première fois.
2: J.D. Vance vient sur le tournage régulièrement. Il s'implique, donne des conseils aux acteurs. Alors, quand seulement 5 ans plus tard, il devient le fer de lance de l'Amérique MAGA et le vice-président virulent de Donald Trump, Glenn Close n'en revient pas. Elle s'en amuse d'ailleurs quelques jours avant l'investiture, en janvier 2025, dans l'émission The View.
12: Je ne sais pas ce qui s'est passé.
13: Il y a beaucoup de gens comme ça. L'invasion des profanateurs, je crois. C'est le titre du film.
12: Le pouvoir. Le pouvoir, c'est probablement le plus grand aphrodisiaque.
2: Ron Howard, lui, est désarçonné, comme dans cette interview pour le magazine Variety.
10: J'ai été étonné et préoccupé par une grande partie de la rhétorique issue de cette campagne. Compte tenu de l'expérience que j'ai vécue à l'époque sur le tournage, oui, je dirais que j'ai été surpris.
1: Une fois J.D. Vance investi vice-président, ce qui est moins surprenant, c'est le regain d'intérêt pour Hillbilly Elegy.
4: Ses mémoires ont bondi en tête de la liste

0: des meilleures ventes d'Amazon et le film de 2020 s'est hissé à la 6e place des films les plus regardés sur Netflix aux États-Unis.
1: Certains voient dans le film une pépite sublimée par la musique de Hans Zimmer, d'autres un film surcoté qui frôle le nanar. Il a valu à Glenn Close en tout cas d'être à la fois nommée aux Oscars et aux Razzie Awards pour le prix de la pire actrice. Elle n'obtiendra ni l'un ni l'autre. Avec ici la musique du film Le destin du vice-président américain Jed Evans, raconté par Lucie Barbarin et Thomas Coudreuse cette semaine. Demain, troisième épisode, le converti au trumpisme et à la religion. 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
1: Soleil et chaleur encore au programme Sophie Briand.
10: Il fait déjà actuellement de 21 à 35 degrés sur le pays. Cet après-midi, plus de nombreuses régions seront à plus de 35 degrés également. 35 degrés, ça sera à Reims, Mulhouse, Tours et Aurillac. 36 à Paris et Bordeaux, 37 à Agen, 38 à Grenoble et 39 degrés attendus à Lyon et Albi. 26 départements sont en vigilance rouge canicule, alors que 58 sont placés par Météo France en vigilance orange. Les températures vont légèrement baisser demain. En attendant, eh bien voilà, on va profiter de rester au frais. Et le soleil est voilé pour la journée de la Bretagne au Grand Est jusqu'à la Gironde et les Alpes. Partout ailleurs, le soleil domine pour la journée. À noter quand même la reprise du vent d'autant en Méditerranée qui souffle jusqu'à 40-50 km/h. Vous aurez cet après-midi des averses orageuses sur le Massif central ainsi que les Pyrénées. Ces averses orageuses qui vont gagner en fin de journée, surtout en début de soirée, la Bourgogne et le Grand Est.
1: Merci Sophie, bonne matinée. À l'écoute de France Info, il est 9h30. Lors d'un nouveau point sur l'info, William Gay-Costa.
11: Et on évoquait la quasi-intégralité du pays est encore en vigilance canicule. 26 départements sont même classés en rouge encore ce matin, dont ceux de l'Île-de-France. Ce qui n'a pas entraîné hier l'annulation du spectacle grandiose pour le 14 juillet autour de la Tour Eiffel. Paul Tillier, vous l'avez vécu pour France Info.
12: La Tour Eiffel a dansé un slow électrique hier soir. Feu d'artifice dans le dos et 1600 drones qui ondulent avec elle. Samuel époustouflé.
13: Franchement, c'était incroyable. Pour le coup, là, on voit où passent nos impôts. Ça fait plaisir. La prouesse de drones qui sont totalement connectés entre eux pour nous faire des choses incroyables, comme par exemple la statue de la liberté qui gigote.
12: Loïc immortalise le moment sur son smartphone.
14: C'est la plus belle chose qu'on ait jamais vue, je pense. À un moment donné, on avait la Tour Eiffel qui se penchait hein, tous les coups, dans tous les sens, et c'était vraiment impressionnant.
12: Mais avec la vigilance rouge à la canicule et un incendie à 60 km de Paris, fallait-il maintenir ce feu d'artifice qui a mobilisé 2000 pompiers le temps d'une soirée, s'interroge Clément.
15: Personnellement, égoïstement parlant, je suis content que ce soit maintenu parce que c'est un événement incroyable. Après, c'est vrai que si on pense aux pompiers mobilisés tout ça, peut-être que ça aurait été mieux si ça avait été annulé ou reporté pour les feux à Fontainebleau.
12: Pour Benjamin, c'est une question de symbole.
16: Il y a aussi un certain nombre d'événements qui ont été annulés. On a les Solid Days, on a par exemple la Gay Pride. Quand on pense aussi que c'est des moments qui sont aussi censés faire communion et aussi envoyer des messages, on peut se demander pourquoi ceux-ci ont été annulés et pas du coup les feux d'artifice.
12: Et pour clore le spectacle, c'est une pluie bienvenue qui s'est invité dans le ciel de la capitale pour rafraîchir les milliers de spectateurs et la Tour Eiffel après une chaude soirée.
11: France Info, reportage signé Paul Tillier au pied de la Tour Eiffel. Et justement, ce feu de Fontainebleau, il n'est toujours pas fixé ce matin. Il a même beaucoup progressé ces dernières heures. Ce sont désormais près de 2000 hectares qui ont été parcourus par les flammes. 4 Canadairs restent mobilisés, c'est inédit en Île-de-France. Hier soir, le ministre de l'Intérieur, Laurent Nunez, a annoncé que 2 suspects ont été arrêtés pour cet incendie. 58 au total partout en France, soupçonnés d'être volontairement ou non à l'origine de feux en France. Les incendies qui ont causé à nouveau des perturbations sur le rail hier. La circulation a repris à vitesse normale dans la soirée sur la ligne TGV Sud-Est après 3 incendies. Sur la ligne Atlantique, le trafic a aussi repris progressivement entre Rennes et Conneray dans la Sarthe après une interruption de 3 heures en raison d'un feu aux abords des voies. 6700 troupes vont défiler au pas dans une demi-heure sur les Champs-Élysées, défilé de soldats français mais aussi d'autres venus de la trentaine de pays de la coalition des volontaires en soutien à l'Ukraine. Ils étaient réunis hier en sommet à Paris. C'est le dernier 14 juillet pour Emmanuel Macron comme président, le chef de l'État qui sera ce soir à Nice, une cérémonie 10 ans jour pour jour après l'attentat sur la promenade des Anglais. 86 personnes sont mortes ce soir-là et des centaines ont été blessées. Les commémorations ont déjà commencé. Maxime Hernandez, hier soir, les familles étaient réunies avec des représentants de tous les cultes.
17: La cérémonie commence par la liste des noms des 86 victimes de l'attentat.
18: Léa Minia Sabal.
19: Myriam Belazouz.
17: À chaque nom énoncé, une bougie s'allume sur le parterre au premier rang.
18: Joseph Borja.
17: Puis vient le temps des prières et du recueillement.
20: Nous invitons à présent Monseigneur Jean-Philippe Nau, évêque du diocèse de Nice.
21: Nous venons vers toi, Seigneur, et nous te prions. Console-nous.
17: Depuis un pupitre face à la promenade des Anglais, les représentants des cultes israélites, catholiques, protestants, orthodoxes, bouddhistes et musulmans se succèdent.
20: Nous invitons à présent le cheikh Khaled Ben Tounes, représentant la communauté musulmane.
22: En ce jour mémoriel, fait que les victimes de cette journée du 14 juillet à Nice reposent en paix.
17: Irina et Yasmina, deux victimes de l'attentat, ont vécu cette cérémonie comme un moment d'union.
23: C'est quoi la religion ? Dans toutes les religions, interdiction de tuer, de faire de mal, de mentir.
24: Et nous maintenant, on a des amitiés inter...
23: Exactement, et moi je suis chrétienne, elle est musulmane. Voilà. Et on est comme des sœurs.
17: À la fin, tout le monde s'est levé pour déposer des roses blanches sur le mémorial au fond du jardin de la Villa Masséna.
11: Reportage ici, Azur, de Maxime Hernandez pour France Info. Et puis le créateur de Mode Star, Olivier Rousteing, change de maison après 14 ans passés chez Balmain, qu'il a quitté en fin d'année dernière. Il rebondit chez Paco Rabanne. Il devient le nouveau directeur artistique de la maison de luxe espagnole. Sa première collection sera présentée au printemps prochain.
1: William Gay-Costa, merci. 9h34, le Mondial, tout de suite. Bonjour Cédric Guy.
25: Bonjour Marie.
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1: Gros morceau, les Bleus ont rendez-vous avec l'Espagne en demi-finale de la Coupe du Monde, Cédric.
25: Ouais, c'est le choc que tout le monde attend, hein. Marie, deux des favoris de la Coupe du Monde, face à face pour une place en finale. Et on a des Bleus sereins avant ce match. C'est la bonne nouvelle, ils ont l'objectif de jouer une troisième finale de Coupe du Monde d'affilée. Pour le milieu de terrain français, Adrien Rabiot, eh bien, toutes les planètes sont alignées avant ce grand rendez-vous.
27: Déjà, ça reste du football, on craint personne évidemment, et on arrive sur une demi-finale dans les meilleures conditions possibles, c'est-à-dire tout est au vert. Je pense qu'on aurait difficilement pu arriver dans de meilleures conditions. Après, le terrain sera le terrain, et ce qui se passera, ça reste du football, mais en tous les cas, on a mis tous les jours de notre côté pour arriver dans les meilleures conditions.
25: Alors, tous les jours ont une mission, Marie, on le dit, on le répète hein, depuis le début de ce mondial, c'est de ramener une troisième étoile.
1: Ce qui fait que tout le monde tire dans le même sens.
25: Ouais, c'est ça, il n'y a pas de raison que ça s'arrête ce soir, selon le défenseur Jules Koundé.
28: Il y a vraiment une très grosse cohésion qui se dégage de ce groupe déjà depuis le tout début, hein, mais même, je pense, aux rassemblements qui ont lieu tout au long de la saison, ou même, je pense, à 2022, on est aussi dans la continuité de ça, même 2024, où on a vraiment un groupe qui s'est construit, ou qui vit très bien, tout le monde est à l'esprit tourné vers le même objectif, et c'est ça aussi qui fait notre force. Je pense que ça se sent sur le terrain, qu'on prend du plaisir à jouer ensemble, qu'on joue les uns pour les autres, on fait les efforts les uns pour les autres, et plus que jamais, il va falloir continuer à faire ça et le faire encore mieux si on veut atteindre la finale.
25: Jules Koundé, le défenseur de l'équipe de France. Alors Marie, on sent de la confiance chez les Bleus, chez les joueurs, mais aussi, et c'est important également, du côté des supporters tricolores. Ils sont présents aux États-Unis, 200 à se rassembler, notamment il y a quelques heures à Dallas, sous les yeux de Nicolas Perronnet.
0: C'est le premier nom scandé au pied des buildings avant Kylian Mbappé et Ousmane Dembélé. Didier Deschamps résonne dans un centre-ville désert. Le sélectionneur est certain de disputer encore deux matchs aux États-Unis, mais personne, surtout pas Romain, ne le voit quitter les Bleus en catimini sur une petite finale.
2: Non, il n'y a pas ni de petite finale, ni de quatrième place, ni de troisième place, ça n'existe pas, c'est la victoire ou rien, ni de seconde place d'ailleurs, hein. La victoire ou rien. Une demi-finale, ça se joue et ça se gagne, une finale, ça se joue et ça se gagne également.
0: Aucun autre scénario possible qu'une finale, la cinquième depuis 98, confirment John et Julien, qui n'ont pas peur de l'Espagne.
3: C'est une grosse équipe, grosse défense, mais je pense qu'on a les arguments offensifs pour les contrer, sincèrement.
4: Autant l'Espagne, en début de mondial, on y croyait, mais maintenant c'est fini l'Espagne. Sincèrement, je ne crois pas. Il ne rassure pas l'Espagne.
0: Tout l'inverse des Bleus qui distribuent de la confiance à tout va, à leurs supporters. Depuis un mois, Antoine est persuadé que la troisième étoile est toute proche.
5: Ah, je le sens super bien, je suis chaud, je suis trop content d'être là. Ouais. On est super optimiste, on va la gagner celle-là, c'est sûr. Rendez-vous à New York en finale.
0: Il a déjà réservé son billet d'avion et il est loin d'être le seul.
25: Finale à New York qui aura lieu dimanche, Marie.
1: Alors, beaucoup de confiance côté français, on a compris, côté espagnol alors.
25: Alors, c'est pas la même assurance, la même dynamique que pour l'équipe de France. L'Espagne qui a eu beaucoup plus de mal depuis le début de cette Coupe du Monde. On a une tête d'affiche, Lamine Yamal, qui est même plutôt en retrait depuis le début de ce mondial. Et pourtant, eh bien, Jean-Pierre Blimaud a trouvé que l'Espagne abordait aussi ce choc en pleine confiance.
6: Souriant et détendu, les joueurs espagnols ont achevé leur préparation dans la bonne humeur. Même Lamine Yamal, le prodige de 19 ans depuis hier, qui n'a marqué qu'un seul but dans ce mondial.
7: Je ne pense pas que ce soit la faute de l'entraîneur si je n'ai pas marqué 5 buts. Cela fait partie du jeu et honnêtement, cela ne m'inquiète pas car nous continuons à gagner. Depuis mon enfance, j'ai connu des Coupes du Monde où l'Espagne était éliminée prématurément. Alors je ne pense qu'à jouer et plus je joue, plus je peux marquer des buts.
6: Un seul but contre l'Arabie Saoudite au premier tour et pas encore de passe décisive. Lamine Yamal n'a joué que 2 matchs entiers sur 6, mais à l'image de son équipe, il affiche beaucoup de confiance, observe Pablo Juan, journaliste espagnol.
8: Je crois que Lamine, il est vraiment confiant sur ses capacités. On doit encore voir le meilleur Lamine Yamal, c'est vrai, mais voilà, il a encore les temps.
6: Si l'Espagne aborde cette demi-finale avec confiance, c'est aussi parce que face à la France, l'équipe veut s'appuyer sur son collectif et ses qualités propres, poursuit le défenseur Alex Baena.
9: Nous avons deux styles de jeu très différents. Le nôtre est basé sur la possession. Le style français, c'est attendre que l'équipe adverse perde le ballon pour lancer des contre-attaques. Je suis sûr que ces deux styles vont offrir un beau spectacle.
6: L'Espagne peut aussi compter sur une défense de fer qui n'a pris qu'un seul but, c'était en quart de finale.
25: But encaissé face à la Belgique, France-Espagne, à vivre sur France Info, le coup d'envoi 21h. Et on rappelle, Marie, que l'autre demi-finale, Argentine-Angleterre, aura lieu demain soir à Atlanta, avec également un coup d'envoi à 21h.
1: Merci Cédric Guillou. Au cours des prochaines minutes, vous avez rendez-vous avec le décryptage éco, 14 juillet, jour qu'a choisi la marque Le Slip français pour entrer en bourse, 14 juillet, jour aussi de défilé de candidats à la présidentielle. Ce sera dans l'édito politique. Les incendies, tout de suite.
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1: Deux incendies en Seine-et-Marne, en forêt de Fontainebleau, près de 2000 hectares parcourus. Nous avons joint ce matin le porte-parole des pompiers de Seine-et-Marne, Paul Laurin. Le feu n'est pas fixé, nous dit-il, malgré d'importants moyens déployés.
30: La force des Canadairs n'a pas suffi encore à fixer ce feu qui est encore actif ce matin. On compte quasiment 1600 hectares qui ont été parcourus sur ce feu principal entre Le Vaudois, Noisy-sur-École et Achères-la-Forêt, et 320 hectares parcourus sur le second feu qui s'est déclaré en début d'après-midi à proximité immédiate de l'agglomération de Fontainebleau.
31: Et quel est le dispositif en place pour les prochaines heures? Faut-il encore le renforcer pour venir à bout de ce feu qui, vous le dites donc ce matin sur France Info, n'est pas fixé à l'heure?
30: Alors ces deux feux distincts ne sont pas encore fixés précisément. Et le dispositif qu'on va remettre en place ce matin, c'est le dispositif qui a été en place toute la nuit et hier en fin de journée, c'est-à-dire près de 850 sapeurs-pompiers, dont 200 du département de la Seine-et-Marne et 650 extérieurs. On a véritablement des pompiers de toute la France. Également un dispositif aérien, puisque nous bénéficions ce matin encore des 4 Canadair qui nous ont été mis à disposition hier par l'État.
31: Vous parlez de ces conditions météo qui n'étaient pas très favorables. Quelles sont les prévisions pour les prochaines heures?
30: Alors, concernant les prévisions météo des prochaines heures, on reste très vigilant. On s'attend à avoir un peu moins de vent sur la journée, ce qui devrait, on l'espère, nous rendre service et éviter que le feu ne prenne trop d'extension dans la journée. Mais on s'attend, et c'est des conditions climatiques qui sont extrêmes pour nos sapeurs-pompiers sur place, on s'attend à avoir des températures encore très chaudes puisque la canicule continue à sévir. Donc voilà, une condition qui reste défavorable encore à la lutte pour cette journée du 14 juillet.
31: On a autour d'un millier de personnes qui ont été évacuées hier, dont des résidents d'un camping qui était situé en lisière de forêt. Est-ce qu'il y a eu de nouvelles évacuations ces dernières heures ?
30: On n'a pas eu de nouvelles évacuations ces dernières heures. C'est vrai que les conditions de vent de cette nuit font tomber les fumées sur les différents villages, mais ces villages avaient déjà été en partie évacués. Donc non, nous n'avons pas eu de nouvelles évacuations, mais les élus des différentes communes touchées restent très vigilants, puisqu'il se peut que le vent tourne dans la journée. Ça a été le cas à plusieurs reprises hier, et donc peut-être que ça nécessitera éventuellement de repositionner certaines populations qui pourraient être exposées à ces fumées d'incendie.
31: Une partie de l'autoroute A6 reste fermée encore ce matin. Est-ce que ce sera encore le cas aujourd'hui et peut-être dans les prochains jours ?
30: Alors malheureusement, ça risque d'être le cas aujourd'hui et dans les prochains jours pour la bonne et simple raison que le feu a pris tellement d'envergure qu'il est très très fumigène. Comme il est de part et d'autre de l'autoroute, la présence de fumée est encore conséquente. Et au-delà de ça, on a, comme je le disais, des sapeurs-pompiers qui continuent à circuler sur cet axe pour pouvoir intervenir de part et d'autre dans les parcelles qui ont brûlé. Et enfin, de nombreux moyens aériens qui seront amenés à circuler. Donc pour la sécurité des automobilistes qui seraient amenés à emprunter cet axe et des sapeurs-pompiers qui travaillent, la décision a été gardée de fermer l'autoroute encore au moins pour la journée d'aujourd'hui.
31: Donc c'est plutôt un problème de visibilité pour les automobilistes plutôt que de proximité immédiate du feu ?
30: Alors oui, parce que les surfaces brûlées à proximité de l'autoroute font qu'on on a peu de risques finalement qu'il y ait de véritables reprises avec un rayonnement qui viendrait être dangereux pour les automobilistes. L'enjeu, il est véritablement de conserver des conditions de sécurité optimales de sorte de pouvoir circuler sur cet axe.
31: Le ministre de l'Intérieur a affirmé hier que l'incendie pourrait avoir une origine volontaire. Deux suspects ont été interpellés. Une dizaine de points de départ de feu dans un périmètre de 1000 mètres découverts. Et c'est ce que vous avez observé dès le départ sur le terrain ?
30: Oui, effectivement. Alors sur le terrain, il est assez complexe de connaître l'origine, d'autant que les conditions météorologiques, qui on le disait, sont particulièrement extrêmes, peuvent dans certaines conditions générer soit une inflammation avec un bout de verre par exemple, soit des sautes de feu qui laissent à penser qu'on a un deuxième départ de feu. En fait, c'est simplement le premier qui s'est déplacé. Mais effectivement, de multiples départs de feu qui prenaient une envergure extrême sur une période très très rapide et qui ont là encore rendu la lutte contre l'incendie très difficile.
10: Paul Laurin, porte-parole des pompiers de Seine-et-Marne, invité de France Info ce matin. Il répondait à Maureen Suignard. À suivre en ce 14 juillet, rencontre avec chef Pépère ou encore chef Eugénie, influenceurs et militaires qui font un carton sur les réseaux sociaux. C'est le choix de France Info de ce mardi et c'est dans quelques secondes. Restez avec nous.
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10: 10h moins le quart, le fil info, Antoine Geoffin. À la une, cet énorme test pour l'équipe de France de foot.
11: Les Bleus affrontent les champions d'Europe en titre, l'Espagne ce soir en demi-finale du Mondial. Retour attendu d'Aurélien Tchouaméni parmi les titulaires. Kylian Mbappé à 100% malgré un coup à la cheville. Début du match à 21h, heure de Paris. À suivre sur France Info. Le feu est toujours actif à Fontainebleau. Près de 2000 hectares parcourus, selon le porte-parole du SDIS de Seine-et-Marne. Le maire de la commune ne prévoit pas d'évacuation aujourd'hui. Plus de 800 pompiers luttent toujours contre les flammes. Le défilé militaire commence dans un quart d'heure sur les Champs-Élysées. C'est le dernier de la présidence d'Emmanuel Macron et il est XXL. Près de 7000 soldats défilent du jamais vu. Le président ukrainien invité en tribune présidentielle. Emmanuel Macron se rendra ensuite à Nice. Le chef de l'État attendu ce soir dans la ville pour les commémorations des 10 ans de l'attentat de la promenade des Anglais. 86 morts, plus de 400 blessés. Une minute de silence sera respectée au Texas ce soir avant le coup d'envoi de France-Espagne.
10: 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Parmi ceux qui défilent aujourd'hui sur les Champs-Élysées, certains ont peut-être passé la porte d'un centre de recrutement après avoir été convaincus par des influenceurs. Ils s'appellent Chef Pépère, Cindy, Chef Eugénie, influenceurs et militaires. Ils sont au moins une quinzaine sur les plateformes et ils cumulent parfois des millions d'abonnés. Tout ça avec le feu vert de leur hiérarchie. L'armée de terre, Benjamin Hillier, a en effet choisi d'accompagner ce mouvement vers les réseaux sociaux de certains de ses engagés.
14: Oui, et quand on parle d'influenceur militaire, on pense forcément à lui.
15: Bonjour à tous, je suis le chef Pépère. L'occasion pour nous de découvrir le métier de tireur d'élite longue distance.
14: Chef Pépère, l'un des pionniers, plus de 7 millions d'abonnés, 18 ans en compagnie de combat au sein du 2e régiment d'infanterie de marine. Retour à la vie civile pour lui depuis 2025.
16: Allez, je monte ma journée.
14: Mais ses liens avec l'armée de terre restent étroits. Il débarque sur les réseaux dès 2020.
17: Réveil 4 heures. Je relativise, on aurait pu se lever à 3 heures.
18: Ça, c'est ma cible avant le tir.
14: Il raconte d'abord sa vie de famille avant de commencer à raconter sa vie de soldat en 2021.
19: 100%.
20: Ouais, 100%, ouais. Je commence à être chaud en plus.
14: Dans ces
20: ouais.
14: vidéos, vous n'apprendrez rien sur les missions où il a risqué sa vie ou perdu des frères d'armes, comme en Centrafrique. Pour ça, il faut plutôt lire le livre qu'il vient de publier. Non, sur les réseaux.
21: Photos, vu les deux bâtons, bah allez hop, c'est pour foutre les godasses.
14: Il s'est concentré sur son quotidien, les coulisses, comme quand il décrit un bivouac dans la jungle en Guyane.
21: Ah, comme ça, le matin, tu te réveilles, et bah, t'as pas un scorpion dedans, un serpent ou je sais quoi.
14: Allez. Donc, chef Pépère, vous m'apprenez le salut militaire.
21: Voilà, le salut. Garde à vous. Le garde à vous, c'est les pieds joints.
14: La main comme ça.
21: Voilà. Garde à vous, là, bam.
20: Wow.
21: Ouais, quand je dis wow, c'est garde à vous. Ouais.
14: Ça va, vous êtes bien installé, chef Pépère?
21: Très bien installé, impeccable.
14: Comment vous êtes arrivé sur les réseaux sociaux? Est-ce que votre hiérarchie était au courant?
21: J'ai appris bien plus tard qu'il me suivait d'avant. Parce qu'on avait pratiquement, je crois, 2 millions d'abonnés déjà à l'époque. Et ça a très bien été accueilli de la part de mes chefs. Donc, en fait, c'était comme un accord. Je pouvais montrer du contenu à condition que je respectais bien les règles. On ne me l'a même pas dit texto. Hein. Vu que j'étais un peu. J'étais quand même chef, je savais ce qu'il fallait que je montre et ne pas montrer. Par exemple, ne pas montrer d'infrastructure, que ça reste dans un cadre dit non opérationnel. Pas de secret défense, pas de confidentiel défense.
14: L'armée y voit un intérêt, j'imagine, à avoir des soldats présents sur les réseaux sociaux.
21: Je pense que l'armée voit un recrutement possible parce que tous les jeunes sont sur leur téléphone. Moi, j'ai réussi à ramener des gens du civil qui ne s'intéressaient pas du tout à l'armée. Maintenant, ils vont à des portes ouvertes, ils achètent des livres militaires.
22: Comme vous allez pouvoir le constater, il y a des forces spéciales sur TikTok.
23: Ouais, parce que je me suis mis en train de tirer.
24: Vidéo recrutement armée de terre sur YouTube.
21: Il faut aller vers eux. Et les réseaux, c'est aussi une manière d'aller vers eux et de leur montrer, de leur donner des vraies informations, de vrais militaires. Ça, je pense que c'est important parce qu'il y a beaucoup d'idées reçues à l'armée et d'idées fausses.
26: On est pas mal. Chambre de 15. Bah, tu peux mettre 14 soldats, mais pas à 15.
32: Si, si, là, tu peux. Là.
21: Montrer là, ce qui se cachait aussi derrière l'uniforme. Parce qu'à l'armée, on aime bien rigoler et même quand on est sur un conflit, heureusement, souvent, il nous reste que ça. On a encore l'humour.
22: D'ailleurs, je fais une petite parenthèse. On avait parlé des Rangers. Comme vous pouvez le constater, il n'y a pas de semelle.
26: Et pourquoi il n'y a pas de semelle?
21: Moi, je n'ai pas l'impression de faire la communication. Maintenant, il y a le terme influenceur des armées. Donc, c'est pour ça qu'on est influenceur. Hein. J'ai rien à voir avec Maëva Guénam.
14: Ah, moi, vous parlez des influenceurs de Dubaï.
21: Ouais, ouais, ouais, voilà. Ouais.
33: Cette robe trop stylée, elle n'est pas trop belle, les filles.
21: On fait notre propre contenu avec notre liberté de penser et on parle toujours en notre nom. Voilà. Je ne parle pas au nom de l'institution. Moi, je me vois plus comme un ambassadeur. Je veux montrer le militaire tel qu'il est au quotidien.
34: Ça, c'est une affaire qui roule.
35: Au menu. Non, pour la vanté, le menu, la ration.
34: Bref.
36: Oui, bonjour, je suis le lieutenant-colonel Arnaud. Je suis le chef de service adjoint du CIRPATER.
14: Première question qu'on se pose spontanément, on se dit, est-ce que c'est de la pure communication? Est-ce que les contenus sont contrôlés?
36: Absolument pas. D'ailleurs, ce serait contre-productif. Si on leur transmettait des messages à diffuser, ça se verrait tout de suite. En revanche, ils doivent en effet respecter tout d'abord le devoir de réserve. Un militaire qui s'exprime sur les réseaux sociaux ne peut pas aborder de sujets politiques, ne peut pas donner son avis. Voilà, il doit être neutre.
14: L'humour, parfois l'ironie sur le quotidien d'un soldat, c'est toléré.
36: Complètement. Et nous, ça véhicule l'image d'une armée de terre qui nous convient. Humaine, en phase avec les codes de la société, avec les attentes de la jeunesse. Pour nous, c'est parfait. Tant que ça ne nuit pas à notre image, qu'il y aille.
34: Restez connectés.
14: Cadrer la pratique sans la brider. C'est donc l'objectif officiel de l'armée de terre qui espère évidemment toucher de futurs recrues avec l'aide des influenceurs. Libre à eux de choisir leur contenu.
21: La main vient claquer là et le pied gauche vient claquer sur le pied droit.
14: Ok, chef Pépère.
21: C'est bon.
14: Wow. Chef Pépère, lui, n'est jamais contre un peu de pédagogie.
21: Un aspect mon colonel, mais un aspect un tel.
14: Un aspect voilà. Chef Pépère.
21: Voilà, on est bon. Merci beaucoup.
14: Repos.
10: Reportage Benjamin Elie. Bon 14 juillet avec France Info. Il est 10h10, il fait déjà 28 degrés à Perpignan ou à compter du 22 juillet. 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
1: Et j'accueille à présent Audrey Tison, Marion Pépin et Emmanuel Cugny. Bonjour à tous les trois.
10: Bonjour.
14: Bonjour.
1: Audrey, dans l'édito politique, vous nous direz que le 14 juillet, c'est aussi un défilé de candidats à la présidentielle. Dans votre œil, Marion, la Coupe du Monde racontée par des personnages de
10: de mangas. Mais d'abord, le slip français entre en bourse. C'est pas le début d'une mauvaise blague, c'est le décryptage Eco Emmanuel. La marque de sous-vêtements fait en effet son entrée à la bourse de Paris aujourd'hui. Fondée il y a 15 ans, l'entreprise n'a évidemment pas choisi cette date du 14 juillet par hasard.
0: Bah oui, tout est dans le symbole. Le slip français s'est toujours présenté comme l'emblème du fabriqué en France. Donc, quoi de plus logique que de se lancer en bourse un jour de fête nationale, en portant bien sûr haut les couleurs bleu, blanc, rouge. Alors le patron du groupe, Guillaume Gibault, ne cache pas son ambition. Il espère embarquer ses concitoyens, les particuliers comme vous et moi, pour, dit-il, réinventer avec panache l'industrie textile qui est, on le sait, chamboulée par la forte concurrence asiatique, notamment avec des plateformes comme Shein, spécialisées dans la surconsommation de la mode ultra-éphémère, ravageuse sur le plan social et environnemental.
10: Mais pourquoi une entrée sur le marché financier pour cette PME qui revendique aujourd'hui 850 000 clients ?
0: L'objectif, c'est de lever des fonds pour se développer et aller encore plus loin dans l'aventure entrepreneuriale. Le slip français vise un doublement de son chiffre d'affaires à l'horizon 2030. Ce chiffre d'affaires est aujourd'hui de 21 millions d'euros et cela demande évidemment des moyens pour consolider le capital. L'entreprise marche aujourd'hui sur deux jambes. D'un côté, la marque qui a vocation à représenter 8% du marché des sous-vêtements hommes en France à la fin de la décennie, contre 4% aujourd'hui. Et puis de l'autre, l'autre jambe, c'est le pôle fabrication de vêtements pour des tiers. Alors, des t-shirts pour les associations, des parkas pour les bénévoles du Téléthon, et puis peut-être bientôt des équipements vestimentaires pour le Tour de France. Là, bien sûr, ce serait la consécration.
10: Est-ce que cette cotation en bourse peut avoir du succès alors ?
0: L'appétit des petits actionnaires est déjà là. Avant la première cotation, avec le réel début des variations de cours aujourd'hui, le slip français a ouvert en juin une période de pré-souscription qui a permis de recueillir déjà une demande totale proche de 14 millions d'euros. Dès la fin de la première cotation, donc aujourd'hui, le groupe espère atteindre une capitalisation boursière totale de 19 millions d'euros.
10: Et à combien était fixé le prix de l'action ?
0: 14,80 euros le titre slip français, mais ce prix d'introduction pourrait évidemment très vite grimper. Alors l'entreprise ne cherche pas à faire une culbute financière, elle cherche tout simplement à mobiliser un investissement très populaire, encore une fois, des particuliers. Les petits actionnaires peuvent acheter ne serait-ce qu'une action à environ 15 euros et gagner de l'argent en retour en fonction de l'évolution du marché. Alors l'opération se veut comme un projet industriel de création de valeur économique, sociale et environnementale. Une introduction en bourse citoyenne, en quelque sorte, le 14 juillet, unique à ce jour, il faut le noter, pour une PME du textile fabriqué en France. Et comme le dit le patron Guillaume Gibault, en slip, tout est possible.
10: Et non pas autre chose, merci Emmanuel Cugny. C'est facile d'enchaîner l'édito politique avec vous Audrey Tison. Et donc ce 14 juillet, rendez-vous incontournable aussi pour les candidats à l'élection présidentielle. Certains espèrent faire du bruit.
2: Pimpon, ça n'est pas le son d'un camion de pompiers, mais la ville choisie par Jean-Luc Mélenchon. Il se greffe à la fête populaire organisée par la députée insoumise d'Ille-et-Vilaine, Mathilde Igné. Entre des concerts et une table ronde sur la Révolution française, Jean-Luc Mélenchon va tenir un discours axé sur l'unité de la nation, nous dit-on, mais aussi sur la canicule, notamment pour développer son concept d'éco-région organisé autour de l'eau. Le candidat LFI compte donc mêler fête nationale et questions climatiques.
10: Raphaël Glucksmann, lui aussi, entend sortir des sentiers battus.
2: Il va inaugurer une statue de la liberté. Le candidat Place Publique répond en fait à l'invitation du maire socialiste Dizon en Gironde. La municipalité a décidé de réinstaller une statue de la liberté toute neuve car la précédente avait été détruite lors de la Seconde Guerre mondiale. L'occasion pour Raphaël Glucksmann de prendre la parole sur le concept de liberté face aux dangers immédiats mais aussi comme moteur de notre histoire, nous dit son entourage. Alors pour rappel, le candidat Glucksmann s'était déjà illustré avec sa phrase « Rendez-nous la statue de la liberté » adressée à un certain Donald Trump lorsqu'il se désengageait du soutien à l'Ukraine il y a un an.
10: Marine Le Pen, de son côté, adopte un style plus classique. Audrey, elle participe aux cérémonies officielles à Nice.
2: Oui, pas d'aller-retour à Hénin-Beaumont cette année, pas d'événement partisan ni de prise de parole pour la candidate du RN qui s'est beaucoup exprimée la semaine dernière. Alors après la confirmation de sa candidature, elle enfile ses habits de présidentiable et sera ce soir aux commémorations de l'attentat de Nice, invitée pour ses fonctions de présidente de groupe à l'Assemblée. L'occasion aussi pour elle de s'afficher aux côtés de son meilleur allié, Ruquier, Éric Ciotti, nouveau maire, UDR de la ville, lors de la cérémonie municipale ce matin.
10: On finit ce tour des candidats par Édouard Philippe qui reste dans ses pantoufles de maire du Havre.
2: Oui, exercice sans risque. Hein. Il préside la traditionnelle cérémonie dans sa ville. Son discours va s'adresser avant tout à ses administrés, nous promettent ses proches. À les entendre, il n'y aurait pas de dimension particulière en cette année préélectorale. Bruno Retailleau sera lui aussi sur ses terres vendéennes pour une cérémonie à Saint-Gilles-Croix-de-Vie. Et puis un peu en retrait sur ce coup-là, Gabriel Attal va se joindre à la cérémonie à Vanves, dans sa circonscription. Aucun discours n'est prévu pour le candidat Renaissance.
10: Audrey Tison pour l'édito politique. Dans l'œil de Marion à présent, ce jour de demi-finale de Coupe du Monde de football, France-Espagne, vous avez trouvé Marion sur les réseaux sociaux ce conte qui raconte le mondial façon dessin animé inspiré des mangas japonais.
3: Imaginez le dernier match de Neymar, une célébration de Lionel Messi ou encore le fameux pénalty raté de Kylian Mbappé face au Maroc jeudi dernier. Le tout revisité comme dans Dragon Ball Z. C'est le pari du compte World Cup animé sur TikTok et sur X, anciennement Twitter, qui transforme les plus grands moments de la Coupe du Monde, résultat des millions de vues et de likes avec des internautes plus que fans.
4: Les gars, est-ce qu'on peut parler du compte World Cup Anime sur Twitter là ? Il est incroyable, les gars, il vous fait des animations. J'ai jamais vu ça de ma vie. Les scènes de fou, vous avez vu la scène où Mbappé tire dans le château de Haaland ? Oh, les travaux sont dingues.
5: En fait, ce que ce compte est en train de proposer depuis le début de la Coupe du Monde, j'aime trop. Je peux passer ma journée à regarder ça.
6: Je veux la suite tout de suite. Tout de suite, en fait. C'est trop stylé.
10: Et si ça marche autant, Marion, c'est parce qu'on retrouve en effet tous les codes des grands animés.
3: Nos stars du foot deviennent des héros de manga avec des ralentis spectaculaires, des dialogues en japonais, des musiques épiques et une mise en scène digne des plus grandes séries d'animation. On pourrait se croire dans L'Attaque des Titans, Olive et Tom, One Piece ou même Naruto.
10: Et ce sont d'ailleurs les inspirations de celui qui est à l'origine de ces vidéos.
3: Il est français, c'est un étudiant de 20 ans qui crée ses vidéos tout seul depuis chez lui. Enfin, quand je dis tout seul, c'est surtout grâce à l'intelligence artificielle et des prompts bien rédigés, bien calibrés. Il lui faut environ 2-3 heures pour produire ses courtes vidéos d'une minute. Tout part d'un scénario. Le créateur réécrit les matchs comme de véritables histoires à raconter, en mettant l'accent sur les émotions, les rivalités ou le charisme des joueurs. Puis l'IA génère les images, les voix et les effets visuels. L'une de ses dernières vidéos rend par exemple hommage à Cristiano Ronaldo, qui jouait certainement sa dernière Coupe du Monde.
7: Maman, je serai le numéro 1.
3: On y voit Yamal, Neymar, Mbappé ou encore Haaland enfants devant les matchs de leur idole CR7, en train de se demander si eux aussi seront de grands joueurs un jour. Et dans le monde entier, les supporters scandent son nom.
7: Arigato.
8: Ronaldo.
9: Ronaldo.
3: Séquence assez émouvante qui explique aussi le succès de ces vidéos.
10: Mais cet usage de l'intelligence artificielle, Marion, il attire quand même des critiques.
3: Oui, car ces outils sont très gourmands en énergie. Autre reproche, certains aimeraient qu'ils mettent davantage en avant les équipes mineures. Le créateur de ces vidéos a décidé de se concentrer essentiellement sur les grandes nations de football, comme la France, le Brésil, l'Argentine ou le Portugal. En tout cas, en attendant la vidéo du match de ce soir, l'étudiant a déjà annoncé vouloir continuer après la Coupe du Monde de football. Il se dit qu'il y a quelque chose à faire avec l'élection présidentielle de 2027.
10: Oula, je sais pas si on a hâte. Merci Marion Pépin, c'était l'œil de Marion. La météo, un nouveau journal à suivre.
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10: Et il fait chaud, Sophie Briard.
18: Jusqu'à 40 degrés cet après-midi, 26 départements sont en vigilance rouge canicule, du bassin parisien au centre et de la Charente jusqu'à l'Aveyron. 58 sont en vigilance orange. Le ciel est voilé sur une grande partie du territoire, du beau soleil partout ailleurs.
10: Et l'info continue avec Hercine Lebovitch. Bonjour Hercine.
25: Bonjour Marie, bonjour à tous. La France réarmée. Emmanuel Macron soigne sa dernière parade militaire nationale en tant que chef des armées. Défilé massif, symbolique, européen, nous dit-on, message de force adressé au monde depuis les Champs-Élysées à Paris. Ça commence en ce moment. Nous serons en direct sur place avec les commentaires, les explications, les précisions de nos invités juste après l'info qui arrive. Mardi 14 juillet, France Info 10h.
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25: Le point sur l'actu, d'abord Benjamin Recouvreur.
9: Il se présente pour la dernière fois au bout de l'avenue pour son dernier défilé militaire du 14 juillet. Emmanuel Macron en train d'arriver sur les Champs-Élysées à Paris. Défilé qu'il promet massif, historique, dans un contexte où les guerres déchirent le monde et où l'Europe se réarme. On vous retrouve, Caroline Félix, sur place. Vous êtes aux côtés du public venu voir le défilé.
11: Oui, et je suis avec Hélène. Bonjour Hélène.
15: Bonjour.
11: Vous êtes de Pont-Saint-Vincent à côté de Nancy.
15: Tout à fait.
11: Alors, est-ce que vous pouvez raconter qui vous êtes venue voir ?
15: Eh bien, je suis très fière d'être venue voir mon petit-fils Mathis, qui a réussi le concours à l'école polytechnique l'année dernière à l'âge de 20 ans et qui fait partie du défilé cette année. Donc, nous sommes venus en famille le voir. Nous sommes très fiers de lui.
11: Et vous allez le voir en uniforme, du coup ?
15: Tout à fait, tout à fait. Mais bon, avec la foule, on va peut-être le voir un peu de loin, mais bon, ça fait rien. On est présente près de lui.
11: Et alors, vous avez eu un peu de mal à arriver ici. Bon, les entrées étaient fermées. Vous attendiez à être en tribune. Finalement, vous êtes sur un banc, perché sur un banc.
15: Oui, je pense que la définition de tribune n'est pas la même pour tout le monde.
11: Voilà. Et donc, vous allez quand même peut-être apercevoir votre petit-fils. Et à part ça, est-ce qu'il y a d'autres choses qui vous intéressent ?
15: Eh bien oui, notamment la patrouille de France, tous ces avions qui vont paraître dans le ciel, les différentes couleurs. Ça doit être merveilleux à voir.
11: Et voilà, Hélène, vous allez voir beaucoup de choses, hein, parce qu'il y a des militaires, des régiments, des blindés, effectivement beaucoup d'aéronefs, puisqu'il n'y a jamais eu autant de troupes sur les Champs-Élysées pour un 14 juillet. Donc vous allez voir beaucoup de choses ce matin.
15: Ça va être formidable.
11: Merci Hélène.
15: Merci, au revoir.
11: Au revoir.
9: Et merci à
11: et
9: vous.
11: Et voilà, donc comme je disais, effectivement, ça va être un des plus gros défilés militaires sur les Champs-Élysées cette année.
9: En effet, c'est ce que promet l'Élysée en tout cas. Merci beaucoup Caroline Félix en direct des Champs-Élysées avec Hélène donc, et Marc Garvey pour les moyens techniques. Défilé que l'on vous fait vivre en direct sur France Info ce matin. La forêt de Fontainebleau, toujours en proie aux flammes. Les incendies ont parcouru plus de 1900 hectares selon le dernier bilan des pompiers. Les 850 soldats du feu mobilisés espèrent pouvoir fixer le feu aujourd'hui. 4 avions bombardiers d'eau ont repris leur travail ce matin. Par ailleurs, 2 suspects ont été interpellés alors que la piste d'un départ de feu volontaire est privilégiée. Au total, ce sont même 59 personnes qui ont été interpellées à l'échelle du pays pour des départs de feu, selon le ministre de l'Intérieur, Laurent Nunez. Une moitié de majeurs, l'autre moitié de mineurs. D'autres incendies, eux, ont été fixés en Bretagne sur l'emblématique Cap Fréhel. 38 hectares de landes ont été brûlés. Les 240 riverains et campeurs qui avaient été évacués ont pu rentrer chez eux. Et puis, feu fixé aussi en Lozère. Une centaine d'hectares parcourus dans le secteur de Saint-Bonnet-Laval. Les pompiers restent très attentifs. Les pompiers qui attendent l'évacuation de la canicule. Ça commence aujourd'hui avec une première décrue sur le front de la chaleur par l'ouest du pays. Mais 26 départements restent en vigilance rouge. Canicule, c'est 11 de moins qu'hier. 58 départements seront eux en vigilance orange cet après-midi. La crise du détroit d'Ormuz revient au centre du jeu international. La Chine exhorte ce matin les États-Unis à y rétablir le passage alors qu'il est à nouveau bloqué depuis de nouveaux échanges de frappes entre l'Iran et les États-Unis depuis 3 jours. Nouvelle vague de frappes américaines la nuit dernière et nouvelle réplique iranienne sur Bahreïn ou encore la Jordanie. Washington prévoit aussi de rétablir son blocus naval sur les ports iraniens dès aujourd'hui. Mais le président américain Donald Trump continue d'assurer qu'un accord avec l'Iran est possible. Enfin, Dallas comme décor, 2 favoris sur le terrain, mais une seule place pour se hisser en finale. Les Bleus de Didier Deschamps opposés à l'Espagne ce soir au Mondial de foot. L'équipe de France qui impressionne depuis le début de la compétition, ce qui inquiète les Espagnols. Et on les comprend, Guillaume Batin est à Fontarabie au Pays Basque espagnol.
17: Roberto, Otavio, Francisco et Alfonso, 4 vieux amis, fans de foot, habitués à se retrouver tous les jours sur le même banc, à l'ombre des Tamaris, face à la Bidasoa et à Hendaye. Ils n'ont manqué aucun match de la Roja et de l'équipe de France depuis le début de la Coupe du Monde.
19: Dans l'histoire, la France a plus de victoires que l'Espagne, 6-4 sur les 10 derniers matchs.
20: Oui, mais la dernière fois, en demi-finale de l'Euro, l'Espagne a battu la France.
17: Les 4 amis reconnaissent les qualités du jeu espagnol, son sens inné du collectif. Mais pour eux, l'équipe de France est plus forte.
19: La France est favorite. Cette équipe est bourrée de talent. Sur le banc, il y a beaucoup de très bon joueur.
20: Ouais, mais si tu enlèves Mbappé, la France n'est plus favorite.
19: Mais tu plaisantes ou quoi? Au tableau des buteurs, ils sont deux Français, Mbappé et Dembélé, 13 buts à eux deux, alors qu'il n'y a qu'un seul Espagnol dans les 20 premiers. Moi je vous le dis, hein, attention, ce n'est pas du 50-50, ils sont devant.
17: Roberto, Otavio, Francisco et Alfonso regarderont France-Espagne, chacun chez soi, et ils reviendront sur leur banc pour refaire le match et analyser la seconde demi-finale, Angleterre-Argentine.
9: Voilà, discussion et pronostic de supporters espagnols avec Guillaume Batin, France-Espagne. C'est 21h ce soir, évidemment, on le vivra ensemble sur France Info.
25: Deuxième fête nationale, oui. On l'espère, Benjamin Recouvreur.
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25: Emmanuel Macron est en train de passer les troupes en revue avant le grand défilé militaire du 14 juillet. Défilé que l'Élysée promet massif, un message adressé au monde entier, message de force. Volodymyr Zelensky, le président ukrainien, est là. Il s'agit aussi de solidarité européenne. On va sur place immédiatement et je vous présente ensuite nos invités.
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25: Parmi les envoyés spéciaux de France Info sur les Champs-Élysées, Paul Barcelone du service politique. Bonjour Paul.
21: Bonjour Ersine.
25: Le président de la République passe donc en revue les troupes et ensuite, que va-t-il se passer ?
21: Alors oui, effectivement, il est actuellement place de l'Étoile, tout autour de l'Arc de Triomphe, sous lequel flotte un immense drapeau tricolore, le drapeau français. Emmanuel Macron, debout à l'arrière du command car, image traditionnelle et évidemment très symbolique de ce défilé du 14 juillet. C'est toujours comme ça que débutent ces défilés militaires. Évidemment, cette année, c'est un peu particulier pour le chef de l'État, puisqu'il s'agit de son dernier défilé en tant que président de la République. Il va se présenter tout en haut, dans un instant, de l'avenue des Champs-Élysées, descendre jusqu'ici, jusqu'à la tribune présidentielle, où l'attendent les quelques 25 chefs d'État et de gouvernement, notamment des pays de la coalition des volontaires, des pays européens. On peut aussi citer l'Australie, le Canada, par exemple. Il sera accueilli dans un instant par Sébastien Lecornu, le Premier ministre, avant le défilé pur et traditionnel du 14 juillet. Pour donner le coup d'envoi à Ersine, Emmanuel Macron va s'asseoir en tribune présidentielle et c'est à ce moment-là que débutera le traditionnel défilé des avions au-dessus de nos têtes.
25: Et parmi les invités de marque du jour, il y a évidemment le président ukrainien Volodymyr Zelensky, oui. Nouveau signe de solidarité, oui, avec l'Ukraine.
21: Exactement. Et d'ailleurs, Ersine, une scène à vous raconter qui s'est produite là, sous nos yeux, il y a juste quelques instants, à son arrivée, quand il est sorti de sa voiture, Volodymyr Zelensky, ici, place de la Concorde, au pied de l'obélisque. Il a été applaudi par les tribunes qui entourent cette place ici, sous un grand soleil. Applaudissements, salve d'applaudissements, donc à l'arrivée du président ukrainien, Volodymyr Zelensky, tout à l'heure. Évidemment, cette journée, ce défilé du 14 juillet, ce matin, ici à Paris, est mis sous le signe du réarmement de la France. Pourquoi ? Parce qu'Emmanuel Macron veut prouver que pendant quasiment 10 ans à l'Élysée, 10 ans au pouvoir, il a réarmé, il a rénové cette armée, ces armées françaises qui sont désormais, à entendre l'Élysée, mieux équipées. Et puis, il y a aussi la dimension du réveil stratégique européen. L'Élysée présente les choses de manière à dire qu'Emmanuel Macron avait peut-être vu juste avant tout le monde, en disant l'Europe doit être capable de se défendre, de s'impliquer dans un conflit, mais surtout d'être autonome, de ne dépendre de personne. Et c'est aussi la démonstration de cette puissance-là, de cette puissance militaire que veut faire étalage la France aujourd'hui, et a fortiori Emmanuel Macron pour son dernier défilé. Vous en parliez tout à l'heure avec ce message, Ersine, c'était vos mots, ce message envoyé au monde, mais je les reprends à mon compte. Évidemment, c'est un message et aussi une démonstration de puissance que veut faire la France aujourd'hui avec son défilé du 14 juillet. La descente des Champs-Élysées par Emmanuel Macron à bord du commande-car, suivi quelques mètres derrière lui par les chevaux de la garde républicaine, se poursuit.
25: Oui, Paul Barcelone, vous parliez, vous, de réveil stratégique face aux prédateurs. Hein, c'est un mot qu'avait employé Emmanuel Macron. Je vous présente tout de suite nos invités dans le studio de France Info. Guillaume Lagane, bonjour.
0: Bonjour.
25: Vous êtes maître de conférence à Sciences Po, spécialiste des questions de défense et de relations internationales. Et bonjour à vous, Fabrice Dalméda.
1: Bonjour, Arsène.
25: Historien de France Info. Guillaume Lagane, l'Élysée a dit les choses très clairement hein, avant ce défilé militaire, le concevoir comme un signal stratégique, donc ce fameux message, notre armée est forte, massive, comme ce défilé, et totalement opérationnelle s'il le faut.
2: Oui, effectivement, le 14 juillet, alors c'est généralement comme ceci que les défilés militaires sont organisés, comme ce qu'on appelle une démonstration, un signalement stratégique, et cette année, c'est donc la dernière année où le président Macron... chef des armées préside cette cérémonie, il veut en faire un peu une sorte de démonstration, je dirais, à la fois interne et externe. Interne parce que il a, durant les 10 années de son séjour à l'Élysée, fortement augmenté le budget de la défense. On est passé, je rappelle pour nos auditeurs, d'environ 30 milliards d'euros de dépenses en 2017 à plus de 50 aujourd'hui, donc un quasi doublement. Et il a respecté d'ailleurs cette augmentation, alors que dans les périodes précédentes, on avait prévu des augmentations qui n'ont pas toujours été matérialisées. Donc il y a une vraie augmentation du budget qui correspond pour l'opinion à un désir de renforcer les capacités de la France. Ça, je crois que c'est un message adressé aux Français eux-mêmes. Et puis il y a évidemment le reste du monde, et en particulier nos adversaires. La France aujourd'hui est engagée, vous l'avez dit, dans le soutien à l'Ukraine. Le président Zelensky est présent. Et donc vont défiler, lors du 14 juillet, des représentants de ce qu'on appelle la coalition des volontaires, c'est-à-dire l'ensemble des États, il y en a 35, qui sont prêts à aider l'Ukraine dès lors que un cessez-le-feu interviendrait dans le conflit.
25: Oui, y compris en envoyant des soldats sur place pour un maintien de la paix. Guillaume Lagane, pour dire les choses de façon un peu triviale, il s'agit de montrer les muscles aujourd'hui dans un monde où les muscles ont pris beaucoup d'importance en quelques années.
2: Oui, on a observé effectivement sur ces dernières années un retour de la guerre dans l'environnement géographique de la France. La guerre en Ukraine est évidemment la démonstration la plus évidente depuis 2022, mais vous avez aussi ces guerres au Moyen-Orient, entre Israël, ses voisins, l'Iran, qui nous montrent que la force brute, la force militaire est à nouveau de retour. Et donc pour s'imposer dans le concert des nations, il faut que la France développe ses capacités de défense.
25: Fabrice Dalméda, le rôle des nations invitées, on a parlé de l'Ukraine, bien sûr, c'est éminemment symbolique.
1: Oui, c'est symbolique, et puis ça fait suite quand même à toute une tradition qui s'est installée. Hein. Il faut rappeler que déjà dans les années 2000 et même auparavant, Mitterrand par exemple, invitait les membres de l'Eurocorps en 1994. On a eu en 2008, avec le président Sarkozy, quand il y a eu l'Union méditerranéenne, l'invitation de tous les chefs d'État du pourtour méditerranéen. Il y avait même Bachar el-Assad, cette fois-là. Et puis on a eu, en 2014, il faut se rappeler, avec les célébrations de la fin de la Grande Guerre, on avait invité 72 nations. Donc il y a une tradition de se servir du 14 juillet comme moment fort diplomatique. Et une fois encore, cette année, c'est le cas. On a reconnu d'ailleurs les chefs d'État de plusieurs des pays qui participent à la coalition ukrainienne. Je pense notamment à Sergio Mattarella pour l'Italie qui est là. Donc voilà, il y a vraiment une utilisation du 14 juillet comme temps fort de la diplomatie, avec des réunions en général la veille, et puis évidemment la participation au défilé avec des troupes invitées cette année.
25: Allez, retour sur les Champs-Élysées où la revue des troupes continue, passage en revue par le président de la République. Éric Biégala, rédaction internationale de Radio France, vous êtes en tribune, et je crois que vous aurez des invités hein, à côté de vous, deux lieutenants-colonels, l'un de l'armée de terre et l'autre de l'armée de l'air.
22: Absolument, ils sont là, micro près de la bouche, on est évidemment prêt à intervenir. Le président de la République, chef des armées, est en train de poursuivre sa revue des troupes. Là, en ce moment, il est en train de passer devant les troupes qui défileront tout à l'heure et qui seront à pied. Il a commencé par la revue des troupes motorisées autour de l'Arc de Triomphe, et il terminera cette revue des troupes traditionnellement par la Légion étrangère, reconnaissable de loin, parce qu'on est quand même un petit peu loin. Alors, képi blanc, qui se distingue de la masse des hommes, des soldats et des femmes qui sont au garde à vous, attendant le passage du président de la République. Ensuite, dans la foulée, le défilé devrait commencer par, évidemment, comme toujours, le défilé aérien et la patrouille de France qui ouvrira donc ce défilé, flanqué cette fois par deux avions accueillant à leur bord un pilote français et un copilote ukrainien. Et il n'est pas impossible que ces Mirage 2000 puissent escorter non seulement la patrouille de France, mais diffuser des fumigènes aux couleurs de l'Ukraine qui encadreraient en fait les couleurs françaises tricolores.
25: Oui, toujours ce message de solidarité à l'égard de Kiev. Éric Biegala, combien de temps encore, a priori, peut durer cette revue des troupes ?
22: Alors, quelques minutes, hein, normalement, le président de la République devrait être accueilli, en fait, en tribune présidentielle par le Premier ministre, Sébastien Lecornu, saluer, évidemment, la plupart des chefs d'État et de gouvernement invités. Ils sont très nombreux, hein, c'est la 25 chefs d'État et de gouvernement, et devrait s'asseoir, en fait, à sa place, au centre de cette tribune présidentielle. Et c'est à ce moment-là que, normalement, on donne le top départ du défilé, et le top départ est donné, si je me souviens bien, par un général qui se trouve sur l'Arc de Triomphe et qui va décider que les avions sont prêts à partir. Pour l'instant, les avions, ils sont en train de cercler un petit peu partout autour de la région parisienne, et ensuite le balai aérien va se mettre en ordre de marche, en ordre de vol, si je puis dire, oui, plutôt, et donc passer au-dessus de cette avenue des Champs-Élysées qui, dans ces moments-là, est vraiment quelque chose qui ressemble à la plus belle avenue du monde.
25: Éric Biegala, parmi les envoyés spéciaux de France Info sur les Champs-Élysées. Alors, défilé militaire massif, hein, je vous donne simplement quelques chiffres. 6700 troupes à pied, 98 avions, 31 hélicoptères, 315 véhicules. Guillaume Lagan, ce message à nos ennemis, hein, vous avez employé le mot tout à l'heure, c'est d'abord un message à la Russie, soyons clairs.
2: Oui, aujourd'hui, dans la sécurité européenne, en tout cas depuis la guerre en Ukraine 2022 et même 2014, hein, tout à l'heure Fabrice mentionnait cette année où la Russie a annexé la Crimée et où a en fait commencé la guerre d'Ukraine, c'est devenu effectivement l'adversaire numéro un des Européens en général, des Occidentaux et donc de la France. Et à cet égard, les messages se répondent. Hein. Je rappelle qu'il y a quelques semaines, on a célébré à Moscou la fin de la Seconde Guerre mondiale. Et justement, là, le défilé militaire traditionnel a été un peu amoindri parce qu'il n'y a pas eu de véhicules blindés qui ont défilé à Moscou, peut-être par crainte des frappes ukrainiennes sur la capitale russe. Donc à l'inverse, le fait que la France aujourd'hui affiche des capacités importantes, vous l'avez dit, 6700 hommes, des avions de chasse et puis de nombreux blindés très modernes, c'est un signe de détermination et de soutien à nos alliés de l'OTAN, mais également à l'Ukraine.
25: Fabrice Dalméda, vous l'historien de France Info, petit rappel quand même, le premier défilé du 14 juillet, ça date de quand ?
1: Alors, le premier défilé militaire, hein, 14 oui, juillet 1880, en fait, c'était une occasion un peu particulière. Il y avait la célébration du 14 juillet qui venait d'être votée par l'Assemblée. Et le président Jules Grévy il y avait une grande refonte militaire, a remis au régiment leurs différents insignes. Donc, non seulement c'était une grande revue avec le président qui a remis les insignes, mais en plus, il y avait cette dimension de défilé. On est dans une période bien particulière, hein, faut se souvenir qu'il y a eu la défaite de 1870 face à l'Allemagne. La France se trouve dans une situation très, très douloureuse. Hein. Elle a payé des indemnités à l'Allemagne. Donc, elle attend ce qu'on appelle la revanche. Et c'est dans ce cadre qu'il y a cette refonte militaire et qu'on va recommencer à partir de 1880 à avoir un défilé qui se tient à l'époque à Longchamp.
25: Ah, donc ça n'a pas toujours eu lieu sur les Champs-Élysées.
1: Exactement, exactement. Oui. Et jusqu'à la Première Guerre mondiale, c'est Longchamp qui est le lieu où il y a la fameuse revue, hein, sur laquelle il y avait une chanson un petit peu Aigriard qui racontait qu'une famille allait voir la revue à Longchamp, mais en fait finissait par avoir des aventures, bon, je vais dire amoureuses pour être d'accord, bien élevée, voilà. Bon,
2: pour voir et complimenter l'armée française.
1: Exactement, voilà, c'est une chanson qui est passée de mode depuis bien longtemps, mais enfin voilà, elle faisait la joie des Parisiens. Et donc après, c'est la Première Guerre mondiale où ça change, parce qu'il va y avoir le grand défilé de la victoire en 1919, qui se passe en fait de la Porte-Maillot jusqu'à la République, en passant par l'avenue de la Grande Armée et par les Champs-Élysées, et en passant, tenez-vous bien, sous l'Arc de Triomphe, parce qu'en 1919, il n'y a pas encore la tombe du soldat inconnu, il n'y a pas encore la flamme qui vont venir plus tard, juste après, hein, 1920-1923. Donc voilà, c'est là où on commence à installer les Champs-Élysées. Après, il y aura encore d'autres variations. Si vous voulez, je vous expliquerai un petit peu.
25: On y viendra ensemble, Fabrice Dalméda. Retournons un instant sur les Champs-Élysées, retrouver Paul Barcelone, parce que le président de la République est en train d'arriver en bas de l'avenue, c'est ça, Paul ?
21: Exactement, pile au moment où vous arrivez vers nous, Hercine, avec cette image très symbolique des 14 juillet, le command-car, Emmanuel Macron debout à l'arrière aux côtés du chef d'état-major des armées, du gouverneur militaire de Paris aussi, qui est un des grands ordonnateurs de ce défilé du 14 juillet, qui a descendu l'avenue des Champs-Élysées, entouré des motos, des chevaux de la garde républicaine, et qui descend effectivement désormais au pied de ce command-car, salué par Sébastien Lecornu, le Premier ministre, et dans un instant par Catherine Vautrin, la ministre des Armées. Le cérémonial va se poursuivre ici sur la place de la Concorde, désormais Hercine, avec la suite des honneurs rendus au président de la République, la garde républicaine encore à l'honneur, avant qu'Emmanuel Macron ne gagne la tribune présidentielle où nous nous trouvons avec Eric et nos invités.
25: Et là, ce sera le signal.
21: Coup d'envoi. Exactement, ce sera le signal quand Emmanuel Macron va s'asseoir, le signal et le début du défilé aérien. Quelques 7000 militaires, tout de même, j'insiste, vont défiler sur l'avenue des Champs-Élysées cette année. C'est tout à fait inédit, mais c'est aussi

0: Républicaine joue la marche de la garde consulaire à Marengo. Alors ça, je ne sais pas très bien d'où sort cette marche. Peut-être colonel Clément Dorbert,
1: oui, pourriez nous... Je peux. Donc en effet, donc Marengo, c'est une victoire remportée par Napoléon Ier, qui était consul à cette époque, le 14 juin 1800 pour être exact. Et c'est devenu la marche consulaire. Et donc qui anime les honneurs qui sont systématiquement rendus par les premiers régiments de la garde républicaine au président de la République le 14 juillet.
0: Alors en fin de cette revue, le président de la République devrait venir nous rejoindre ici en tribune présidentielle où nous nous trouvons, s'asseoir, prendre sa place aux côtés d'une vingtaine de 25 chefs d'État et de gouvernement étrangers. Et c'est à ce moment-là, normalement, que le défilé aérien, le premier, devrait débuter.
2: Et on a un tout petit peu de retard sur le programme parce que le défilé aérien était prévu, vous savez que la chorégraphie du 14 juillet est millimétrée, normalement était prévu à 10h21 pour le défilé des avions, on a un tout petit peu de retard, ce qui est à la fois classique chez Emmanuel Macron, mais en même temps le défilé du 14 juillet est normalement vraiment très à l'heure et millimétré.
3: Bon là ce n'est pas un horaire particulièrement militaire pour le coup, mais ça n'est pas grave du tout. Paul Barcelone, Éric Biégala, avec le lieutenant-colonel Clément Dorbert, qu'on a entendu, qui est un lieutenant-colonel de l'armée de terre. Guillaume Lagan, toujours en studio avec moi. On parlait du message adressé aux ennemis, on a cité la Russie, mais message adressé à d'autres aussi, les États-Unis peut-être également. Hein, on se souvient quand même de l'affaire du Groenland dont Trump voulait s'emparer. L'Europe, la France, d'autres pays ont dû quasiment s'interposer. Là aussi, montrer les muscles. Et très longtemps, on a eu beaucoup de doutes sur les intentions de Donald Trump arrivé pour son deuxième mandat à la Maison-Blanche.
4: Oui, alors là, je ne serai quand même pas dans la catégorie des adversaires ou des ennemis, mais il est certain que la politique américaine sous M. Trump a pu inquiéter de nombreux Européens, les Français, mais les Danois au premier chef, avec ses revendications sur le territoire du Groenland. C'est vrai que la France a organisé avec d'autres pays européens un déploiement militaire dans ce territoire danois pour... non pas d'ailleurs dissuader les Américains, mais pour montrer que nous étions sérieux dans la défense de ce territoire, puisque je rappelle que une des sources du malentendu transatlantique, c'est que les Américains nous reprochent de ne pas en faire suffisamment pour notre propre défense. Donc la France, en augmentant son budget, elle démontre aussi vis-à-vis des alliés que restent les Américains, ses capacités.
3: Guillaume Lagan, et les couleurs bleu, blanc, rouge qui s'affichent dans le ciel, Paul Barcelone, Éric Biégala, la patrouille de France arrive.
0: La patrouille de France est en train de nous survoler. Vous l'entendez ?
3: Oui.
0: Patrouille de France, les 9 Alpha Jets de la patrouille de France, encadrés par deux Mirage 2000 qui sont pilotés par des pilotes français, mais copilotés par des Ukrainiens qui sont un petit peu véritablement mis à l'honneur. Et le défilé aérien commence. Je suis avec le lieutenant-colonel Stéphane Perrault. Là, le premier tableau, mon colonel, qu'est-ce que c'est ? Qu'est-ce qu'on a ? Du Rafale ?
5: Voilà, bonjour Eric. Alors, sur ce premier tableau, on a vu passer de nombreux avions de chasse.
3: Ah, on y est là, hein, on est dans l'ambiance.
0: Ça fait du bruit.
5: Exactement, et particulièrement cette année avec beaucoup d'avions présents. Donc on vient de voir passer au-dessus de nos têtes des F-16, des F-18, des Rafales grecs, espagnols et de beaucoup de nations. Juste avant, ils étaient précédés par la patrouille de France, comme vous le disiez, emmenée par son leader, le commandant Brice. Là, on voit la suite du tableau, du premier tableau, donc le tableau de l'entrée en premier, avec des Rafales et des Mirage 2000 de l'armée de l'air et de l'espace. Ce tableau symbolise vraiment la capacité de l'armée de l'air et de l'espace à rentrer en premier sur un théâtre, à pouvoir acquérir rapidement la supériorité aérienne pour permettre aux autres armées, pour permettre aux armées au sol de pouvoir effectuer leurs manœuvres terrestres ou leurs manœuvres maritimes.
0: Alors, entrer en premier, qui dit entrer en premier, c'est aussi entrer en force. Et effectivement, ce tableau était assez forcené, si je puis dire, avec une bonne douzaine d'appareils. Et là, nous arrive le tableau de la Marine nationale, en fait, de l'aéronavale.
5: Alors, pas encore tout à fait.
0: Encore.
5: Ce que vous voyez au-dessus de vous, donc, ce qu'on peut voir au-dessus de nous, ce sont trois avions ravitailleurs MRTT avec dans leurs ailes des Rafales qui sont en mesure de ravitailler en vol pendant la campagne aérienne, ce qui permet à l'armée aérienne d'être persistante au-dessus du théâtre.
3: Une question pour vous, lieutenant-colonel Steven Perrault de

0: de l'armée de l'air. 98 avions, 31 hélicoptères vont défiler aujourd'hui, et ça vraiment c'est du jamais vu.
1: Oui, exactement, c'est un défilé particulièrement massif cette année, et comme vous le disiez tout à l'heure, c'est un véritable message qui est envoyé. Alors j'en profite pour décrire le tableau suivant qui est en train de survoler, puisqu'il y a un avion un peu particulier avec un énorme radar au-dessus de lui.
0: Oui, une espèce de soucoupe qui tourne au-dessus de lui.
1: Voilà, exactement. Donc en fait, ce n'est pas une soucoupe, c'est un radar, et ce qui permet à cet avion de détecter toutes les menaces qui rentreraient sur le territoire français. Ce tableau représentait la posture permanente de sécurité, donc des aviateurs engagés en permanence pour la sécurité du territoire aérien national.
2: Et puis alors, prochain tableau, là tout à fait important aussi, les forces aériennes stratégiques.
1: Voilà, colonel. Exactement. Donc la composante aéroportée de la dissuasion nucléaire, avec 7 rafales qui accompagnent un avion ravitailleur MRTT, qui symbolise donc la capacité française à effectuer un raid nucléaire en toute autonomie. Donc là, on est vraiment sur le symbole de l'autonomie stratégique française, avec des matériels qui sont français et qui sont en mesure donc de conduire ce raid aérien.
0: Très belle description, messieurs. Je vous interromps un instant, Éric Biégala et vous, lieutenant-colonel Steven Perrault. On va revenir vers vous. Hein. Je disais, très belle description de ce défilé aérien en ce moment, au son assourdissant de ces avions et de la garde républicaine. On va faire un petit point météo dans un instant.
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0: Encore très chaud aujourd'hui, Sophie Briard.
5: Un 14 juillet à plus de 35 degrés sur de nombreuses régions. 35 degrés à Reims, Mulhouse, Tours et Aurillac. 36 degrés à Paris, Clermont-Ferrand et Bordeaux. 37 degrés à Nîmes et Agen. 38 degrés à Grenoble et Toulouse. 39 degrés à Lyon et Montauban. On respire un peu mieux le long des côtes de la Manche et en Méditerranée. 23 degrés à Dieppe, 28 à Brest, 30 degrés à Nice, 33 degrés à Lille et 34 degrés à Marseille. Et le soleil est voilé pour la journée. Le ciel reste lumineux de la Bretagne au Grand Est jusqu'à la Gironde et les Alpes. Et partout ailleurs, le soleil domine pour la journée. Notez la reprise du vent d'Otan dans le golfe du Lion qui souffle jusqu'à 40-50 km/h.
0: Sophie Briat, le ciel du jour est dans le ciel au-dessus des Champs-Élysées. C'est le défilé aérien qui continue. On va y retourner dans quelques instants. France Info, 10h et presque 34 minutes. Un point sur l'actu d'abord avec vous, Laurette Puyot.
6: Les deux feux dans la forêt de Fontainebleau, toujours actifs. Plus de 800 pompiers luttent contre les flammes en Seine-et-Marne. Les deux incendies ont au total parcouru plus de 1900 hectares. Un millier de personnes ont été évacuées, notamment les résidents d'un camping situé en lisière de forêt. La piste d'un incendie volontaire est privilégiée. Deux personnes ont été interpellées hier, selon le ministre de l'Intérieur. L'autoroute A6 est toujours coupée. Après la revue traditionnelle des troupes par le président de la République, le défilé du 14 juillet vient de démarrer. Les avions survolent les Champs-Élysées. Défilé des troupes à pied juste après 14 juillet sous le thème du réveil stratégique de l'Europe. 500 soldats de pays membres de la coalition des volontaires en soutien à l'Ukraine défileront. Ce soir, Emmanuel Macron présidera également les commémorations à Nice, 10 ans après l'attentat du 14 juillet qui a fait 86 morts et 400 blessés. La chaleur et la décrue de la canicule qui s'amorce, mais il va falloir encore être patient. 26 départements restent placés en vigilance rouge. Canicule de l'Île-de-France au Tarn. 58 départements sont en vigilance orange. Et puis au Moyen-Orient, nouvelles frappes américaines sur l'Iran pour la troisième nuit de suite. Les États-Unis qui ont prévu aujourd'hui le rétablissement du blocus naval des ports iraniens, même si Donald Trump suggère qu'un accord avec Téhéran est toujours possible. L'agence de sécurité britannique confirme ce matin qu'un pétrolier a été touché par un missile hier alors qu'il était en transit par la route sud dans le détroit d'Ormuz au large des côtes omanaises. Et puis une demi-finale aux allures de finale à la Coupe du Monde de football. France-Espagne, c'est à partir de 21h. Les Bleus jouent à Dallas, au Texas.
0: Lorette Puyot, le bruit des avions, toujours le défilé militaire aérien en cours sur les Champs-Élysées. Et nous y retournons tout de suite.
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0: Éric Biégala, décrivez-nous la suite de ce spectacle avec votre invité, le lieutenant-colonel de l'armée de l'air, Steven Perrault.
2: Alors, on vient de voir passer une formation massive, là aussi, d'avions de transport. Alors, mon colonel, vous êtes vous-même pilote de cette A400M, cet avion de transport. C'est un avion qui sert à tout, c'est le couteau suisse de l'armée de l'air. Ça sert à transporter, ça sert à ravitailler, ça sert à tout.
1: Voilà, exactement. Donc, avion couteau suisse par ses capacités. Donc, c'est un avion, alors déjà pour vous donner une petite idée, cet avion, il peut transporter tous les matériels roulants et tous les hélicoptères du défilé. Eh bien, on peut les transporter, à l'exception du Charles Leclerc. On peut les transporter dans la 400M. Et on peut les transporter, on peut les amener sur des terrains de sable, dans le désert, de nuit, éclairés par quatre petites lumières. Et on peut aussi les transporter sur la banquise, sur un terrain glacé, dans le Grand Nord.
2: D'ailleurs, quelques certifications d'atterrissage sur piste gelée ont été faites au Groenland, notamment, avec cet A400M ces derniers mois.
1: Voilà, exactement.
2: Et c'est aussi une manière de posture. On est capable d'atterrir au Groenland, éventuellement, pour aller, on va dire, renforcer les moyens militaires qui se trouvent sur cette île, sur laquelle certains ont quelques visées.
0: Mais oui, on l'évoquait tout à l'heure avec notre invité Guillaume Lagan. Éric Biégala, pendant que les avions passaient au-dessus de vos têtes, les troupes à pied ont commencé leur propre défilé.
2: Oui, absolument. Alors les troupes à pied ont commencé leur défilé, et pas n'importe quelle troupe, ce sont les troupes étrangères. Vous avez 503 représentants de différents pays, d'une trentaine de pays, 39 je crois exactement, qui font partie de cette coalition des volontaires et qui passent actuellement avec l'Albanie en tête, suivi de la Nouvelle-Zélande et du Canada, et qui vont donc passer devant la tribune présidentielle, devant évidemment le président de la République, le gouvernement, les ministres, mais aussi et surtout tous les chefs d'État et de gouvernement de ces contingents. Actuellement, nous avons les Croates. Ce sont des groupes qui peuvent être de 7 personnes, je crois, au minimum, en général. Les groupes les plus importants, comme le groupe croate là qui passe devant nous, sont en armes, sont jusqu'à 25 soldats. Et je crois que savoir que la fin de ce défilé international, qui est un premier du genre, on n'a jamais eu autant de troupes étrangères défilant pendant le 14 juillet, la fin de cette marche sera assurée par les Ukrainiens, qui sont, eux, en guerre.
0: Oui, et Volodymyr Zelensky en tribune, qu'on a vu et entendu applaudir tout à l'heure. L'éclairage peut-être de votre deuxième invité, Éric, le lieutenant-colonel Clément Dorbert, qui lui est de l'armée de terre. Démonstration de force, là aussi, française et au-delà, démonstration européenne aujourd'hui.
8: Oui, tout à fait. Vous savez que le défilé aujourd'hui a pour thématique le réveil stratégique européen. Donc c'est cette volonté de la France de défendre une autonomie stratégique européenne pour répondre aux menaces, pour répondre à l'évolution de la conflictualité. Et c'est cette volonté de systématiquement agir en coalition, notamment sur le continent européen, pour la solidarité européenne. Et là, ça se traduit en effet par la coalition des volontaires qui défile, mais pas seulement, puisque vous verrez également des troupes mises à l'honneur qui sont actuellement en place en Europe de l'Est, hein, cette fameuse réassurance face à l'Est avec le bataillon multinational de l'OTAN en Roumanie et le bataillon multinational de l'OTAN en Estonie.
0: Lieutenant-colonel Clément Dorbert, défilé du 14 juillet en public, évidemment, hein, beaucoup de gens se déplacent pour voir ce défilé militaire. Thomas Pinaroli, vous êtes l'envoyé spécial de France Info, dans la foule, dans le public.
9: Oui, c'est ça, bonjour, je suis avec Evelyne, qui a fait un petit peu de route, Evelyne, pour venir voir pour la première fois le défilé du 14 juillet, c'est ça?
10: C'est ça, oui, 40 ou 50 ans que j'attends ça, donc fils m'en est, super.
9: Vous êtes venu de la Loire, hein, c'est
10: de
9: ça?
10: De la Loire, oui.
9: Bon, vous avez vu, vous aviez le téléphone sorti au moment du passage des avions de l'armée de l'air. Hein.
10: Bien sûr, oui, tout à fait.
9: C'est impressionnant?
10: Oui, bien sûr. Mais je pense qu'il aurait fallu être plus près, au plus près là-bas. Je pense, parce que là, on voit que le début de la fin, quoi.
9: Oui, parce qu'on est sur les hauts des Champs-Élysées, hein, pour raconter aux auditeurs. Un petit mot, Evelyne, est-ce que le contexte dans lequel on est a joué sur votre volonté de venir, ou en tout cas, ça rajoute quelque chose, ce contexte qui n'est pas forcément très réjouissant à l'échelle internationale?
10: Oui, bien sûr. Mon fils savait qu'il y avait hyper des années que j'avais envie de venir. Et en plus, c'est la dernière année, je dirais, pour notre président Emmanuel Macron. Et puis bon, bah, il a fait quand même, il a beaucoup travaillé pour la France, donc je suis super contente d'être venue et puis de l'avoir vue.
9: Et puis il reste maintenant tout le reste des troupes à passer, vous avez les yeux écarquillés, prêts à voir tout ça.
10: Ah, tout à fait, oui, tout à fait. Et puis c'est vrai que cette année, il y a un programme, je crois, plus différent des autres années.
9: Tout à fait, c'est ça. Voilà, on attend tous avec Evelyne maintenant le passage des troupes au sol qui vont passer sur les Champs-Élysées.
0: Eh bien, on reviendra vers vous et les gens que vous pourrez rencontrer dans la foule des Champs-Élysées. Thomas Pinaroli, Fabrice Dalméda, ce qu'on est en train de faire là, c'est-à-dire faire vivre ce défilé à la radio, ça date de quand? C'est vieux comme la radio?
11: Alors oui, pratiquement. Oui, oui, pratiquement, parce qu'en fait, ça n'a pas commencé tout de suite, parce que les informations à la radio, c'est les années 30, hein, ça commence à partir de 1928-1930, c'est des revues de presse essentiellement, mais à partir de là, on commence à avoir progressivement du reportage. Et il ne faut pas l'oublier, les premiers défilés du 14 juillet médiatisés, entre guillemets, il y a eu bien sûr la presse, mais il y a eu le cinéma, et les actualités filmées à partir de 1907-1908 commencent à restituer ce grand défilé du 14 juillet.
0: Donc on allait au cinéma pour voir l'info.
11: Voilà, parce que notamment à partir des années 30, il y a des journaux hebdomadaires, hein, toutes les semaines, on a des changements d'actualité, et donc la semaine du 14 juillet et la semaine qui suivait en général, on avait le magnifique défilé qui était présenté à la population française.
0: Et c'est évidemment une grande tradition dans notre pays, tradition sans faille.
11: Oui, bah maintenant on peut dire, hein, c'est une cérémonie républicaine, ça fait partie des rites de notre République. Depuis 1880, le 14 juillet est fête nationale, hein, c'est officiel, et avec une dispute au fond pour savoir quel en était le sens. Certains disaient qu'on célébrait la prise de la Bastille, donc acte violent qui a déclenché la Révolution. D'autres disaient pas du tout, on célèbre la fête de la Fédération, c'est-à-dire l'année suivante, le 14 juillet 1790, quand on a réuni 100 000 Français, faut imaginer le truc, hein, 100 000 Français sur le Champ de Mars, simplement pour prêter serment à la Constitution et se reconnaître comme tous citoyens de notre grande France. Parce qu'à l'époque, on n'était pas encore en République, on était encore en monarchie pendant encore 2 ans.
0: Fabrice Dalméda au son de la garde républicaine, hein, qu'on entend toujours derrière nous.
11: Magnifique, créé par l'Empire.
0: Qui accompagne...
11: Créé en 1802.
0: Et qui accompagne le...
11: Par le consulat, pardon.
0: Le défilé des troupes à pied sur les Champs-Élysées, tandis que les avions continuent également le défilé militaire aérien. Guillaume Lagan, vous qui êtes maître de conférences à Sciences Po, on l'a dit, Emmanuel Macron fait aujourd'hui valoir son bilan, hein, en quelque sorte, doublement du budget de la défense sous sa présidence, dit-il, donc un peu l'homme qui aura redonné sa force à l'armée française. Est-ce que ça veut dire qu'elle était affaiblie, ou du moins en stagnation, disons, avant les années Macron?
12: Non, ce serait excessif de le dire. Emmanuel Macron a donné davantage de capacités budgétaires, financières à l'armée française. Il l'a fait, donc c'est allé dans le bon sens, si vous voulez. Maintenant, il faut quand même être conscient du fait que d'autres États ne nous ont pas attendus. Nos voisins, nos adversaires ont aussi beaucoup augmenté leur budget de défense. Nos voisins allemands, par exemple, cette année, dépensent 2 fois plus que nous pour la défense. Donc en réalité, on est au début du chemin de ce qu'il faudrait faire pour arriver à des capacités militaires réellement importantes. Et je rappelle que l'armée française, elle a surtout aussi, sous Emmanuel Macron, un peu changé de perspective. Vous savez, pendant les années du début du 21e siècle, on s'est beaucoup engagé sur les théâtres africains et moyen-orientaux, c'est ce qu'on appelait les opérations extérieures. On a fini par mettre fin à ces opérations, la plus importante c'était l'opération Barkhane dans le Sahel, et aujourd'hui l'armée française, ça a été dit tout à l'heure, elle est surtout redéployée sur le terrain européen, en Estonie, en Roumanie principalement, en Pologne pour former des Ukrainiens. Et donc voilà, on a aussi tiré les leçons du fait que la menace russe aujourd'hui avec la guerre en Ukraine était peut-être plus importante que les opérations extérieures qui avaient dominé ces dernières années.
0: Et d'ailleurs, Guillaume Lagan, le choix de la défense, si on peut le dire comme ça, il n'est pas particulier à la France, manifestement. L'Europe, voyant Vladimir Poutine entrer en Ukraine, a fait les mêmes choix, et en parallèle aussi à la dépendance à la force américaine.
12: Oui, beaucoup de pays européens, sous les pressions à la fois de la guerre en Ukraine, de la menace de la Russie, mais aussi des demandes des États-Unis, se sont engagés dans des programmes d'augmentation de leur budget de défense. Vous savez que nous sommes membres d'une alliance qui s'appelle l'OTAN, et l'année dernière, à La Haye, nous nous sommes engagés à augmenter à hauteur de 3,5% du PIB notre dépense pour la défense. Alors c'est considérable, hein, parce qu'aujourd'hui nous sommes à 2%. Mais beaucoup de pays européens l'ont fait. Certains y sont déjà arrivés. On les voit d'ailleurs défiler sur les Champs-Élysées aujourd'hui. Des pays comme la Pologne, des pays comme les États baltes, des pays qui sont situés à l'est de l'Europe et qui ont directement, si vous voulez, la menace russe à leur porte. Eux sont d'ores et déjà à ces niveaux de dépenses. Nous, nous devons y arriver, mais évidemment, ça se heurte à nos difficultés budgétaires plus globales et la nécessité de redistribuer les budgets. Je voudrais juste dire un mot sur tous ces pays européens qu'on voit défiler, et d'ailleurs pas seulement européens, hein, il y a aussi des Australiens, des Néo-Zélandais, des Canadiens. C'est intéressant parce que c'est une véritable démonstration de force de l'Occident, et ça, c'est quand même un peu nouveau. Fabrice l'a dit tout à l'heure, il y a mise à l'honneur d'un État allié privilégié de la France. Là, on voit qu'il y a une espèce de création de quelque chose d'un peu nouveau. Finalement, l'Ukraine est peut-être le catalyseur d'un effort international, d'unité de nos armées. C'est vrai que les États-Unis ne sont pas là, mais on répond d'une certaine manière à leurs exigences quand ils nous disent dépenser davantage pour leur défense. Et cette coalition des volontaires qui se déploiera peut-être demain en Ukraine, normalement, il devrait l'appuyer par des moyens militaires.
0: Guillaume Lagan, invité de France Info, maître de conférence à Sciences Po, Fabrice Dalméda, historien de France Info, toujours à mes côtés, on va reprendre cette discussion. On retournera évidemment sur les Champs-Élysées, où l'on entend toujours la garde républicaine, juste après l'essentiel de l'actu qui arrive.
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0: Laurette Puyot pour l'essentiel de l'actu, 10h48 et le défilé des troupes à pied sur les Champs-Élysées.
6: Oui, ouvert par la coalition des volontaires en soutien à l'Ukraine, un défilé militaire massif, démonstration de force et unité européenne pour le dernier 14 juillet d'Emmanuel Macron, le chef de l'État entouré de dirigeants européens et de Volodymyr Zelensky. 8500 militaires descendent l'avenue des Champs-Élysées. Toujours un gros dispositif en Seine-et-Marne pour tenter de venir à bout des flammes dans la forêt de Fontainebleau. Plus de 1900 hectares ont été parcourus par deux incendies. Deux bulldozers de l'armée sont déployés, ainsi que quatre canadaires. C'est une première en région parisienne, mais aussi deux Dash et trois hélicoptères bombardiers d'eau. Sur le Tour de France, au lendemain d'une journée de repos, le peloton reprend la route pour une 10e étape dans le massif central entre Aurillac et le Lioran. Départ à 13h, maillot jaune toujours sur les épaules de Tadej Pogacar.
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0: Les pompiers vont défiler également pour ce 14 juillet sur les Champs-Élysées. Alors, c'est pas tout de suite, hein, ce sera dans une petite heure, 11h48 pour l'horaire théorique très précis. Mais dans le même temps, les pompiers sont aussi au travail, notamment à Fontainebleau où la forêt est toujours en flammes. Quasiment 2000 hectares de végétation ont brûlé depuis dimanche. Louise Buyen, s'envoyée spéciale de France Info, se trouve à Achères-la-Forêt. C'est l'une des communes touchées par les incendies. Deuxième jour de ces feux, les habitants aussi entre inquiétude et espoir de pouvoir bientôt rentrer chez eux.
15: un feu qui ne semble pas faiblir puisque les flammes ont repris ces dernières heures. Les incendies, dont le principal, ne sont toujours pas fixés. Les cendres continuent à pleuvoir. Un épais brouillard couvre toujours le ciel depuis 7 heures du matin. Christophe regarde le défilé dans le ciel des Canadairs, Dash et hélicoptères bombardiers d'eau qui prêtent main forte aux pompiers. Il raconte être un peu moins inquiet au fil des heures.
16: Un petit peu moins là parce qu'on, même en regardant, on voit tout de suite que quand même ça a un petit peu baissé d'intensité. Entre le moment où on voit les flammes de là et on voit plus les flammes et que ça va un tout petit peu mieux, ça semble s'apaiser légèrement quoi. Puis après on regarde et après on se pose tous là et puis on regarde comment ça évolue quoi, les canadaires qui tournent, voilà.
15: Dans l'école d'Achères-la-Forêt, une des communes dont les habitants ont été évacués, les sinistrés se retrouvent, se soutiennent.
17: Bon, bah, bon courage. Ouais, si vous avez besoin, n'hésitez pas.
15: Tout le monde ici est rassuré qu'il n'y ait pas de dégâts sur les maisons. Nicolas est optimiste.
18: Ouais, elle est intacte. Tout ce qu'il y a autour d'Achères, de toute façon, est intact. Ça, on a eu les informations hier par la mer. Pour l'instant, on est confiant. C'est pour ça que je vous dis, on risque de rentrer aujourd'hui.
15: Mais tous se désolent du paysage, d'une forêt qui ne sera plus jamais la même, prédit Nathalie.
19: Ma maison, je me dis, on est assuré. Moi, ce qui m'inquiète, c'est l'état de la forêt, l'état des animaux, la faune et la flore. C'est dur de voir la forêt brûler et de savoir ce qui va rester après. Donc il va faire compter une dizaine ou une vingtaine d'années pour rétablir la situation. Ça va être très difficile.
15: Cette autre habitante a le cœur serré quand elle y pense.
20: Moi, j'ai un petit-fils qui a 2 ans. La forêt de Fontainebleau, il la connaîtra jamais comme nous, on l'a connue, quoi. Aussi quand il aura 60 ans. Parce que ça ne va pas repousser d'aujourd'hui. Hein. Les arbres, ils ne repoussent pas comme ça.
15: Le massif de Fontainebleau, aussi connu pour ses sites d'escalade prisés par les grimpeurs du monde entier, des sites désormais calcinés, détruits, potentiellement un autre coup dur à venir pour le tourisme.
0: Louise Buyen, envoyé spécial de France Info à Achères-la-Forêt, tout près de la forêt de Fontainebleau qui est en feu. Et je vous le redis, les pompiers défileront pour le 14 juillet sur les Champs-Élysées tout à l'heure, 11h48 pour l'horaire théorique. On peut penser qu'ils seront très largement applaudis. Pour l'instant, Fabrice Dalméda, ce sont les grandes écoles qui sont en train d'arpenter les champs.
11: Oui, on a vu passer Polytechnique, on a vu passer l'Académie de la Gendarmerie, et là, il y a les Saint-Cyriens avec leur fameuse plume sur le képi, le casoar, plume d'oiseau, qui est le symbole un petit peu de cette école d'officiers et qui forme aussi... J'allais dire vraiment l'élite de l'armée, puisque la plupart d'entre eux vont faire des carrières qui vont les amener par la suite à être colonel, puis général. Donc voilà, c'est vraiment l'école principale, avec l'autre dont on parle moins, qui est l'école de deuxième degré, l'école de guerre, qui en fait celle qui, en milieu de carrière, permet de sélectionner et de réorienter les officiers, et notamment les officiers futurs, officiers supérieurs.
0: Guillaume Lagarde, je vous vois hocher la tête. C'est un moment important dans ce défilé, de voir les grandes écoles.
21: Alors c'est un moment important parce que en fait il présente à la nation l'ensemble des moyens militaires dont la France dispose, et puis on descend un peu dans le détail puisqu'on voit à la fois les écoles d'officiers, de sous-officiers, les divers corps techniques. Donc c'est aussi il y a un aspect très pédagogique en fait aujourd'hui pour les armées, et d'autant plus vous savez que depuis 1997, ça fait une trentaine d'années qu'on a suspendu le service militaire en France, et donc c'est vrai que la connaissance qu'avaient beaucoup de Français direct des armées par le biais du service, elle a un peu disparu. Et donc le 14 juillet, il vient aussi présenter à des Français qui ont une image très positive, généralement des armées, mais qui ne les connaissent pas toujours bien, le spectacle de ces forces armées. Maintenant, il ne faut pas se laisser non plus abuser par les très belles images. L'armée française, ça n'est pas que des gens qui défilent dans des beaux uniformes. Il y a aussi un aspect très opérationnel, très pratique. Et d'ailleurs, vous savez, parfois, on fait un contraste entre les armées qui sont spécialisées dans les défilés et puis les armées qui sont vraiment opérationnelles. Rappelez-vous, il y a quelques mois, on a assisté à Pékin à des démonstrations extrêmement, vraiment très très très surprenantes de soldats chinois qui ressemblaient à des robots. Et on s'est dit, est-ce qu'on serait nous capables de faire un peu la même chose? On ne l'a pas fait et on ne veut pas le faire parce qu'en réalité, vous savez, si vous avez des régiments qui sont spécialisés dans le défilé, vous devez les former pendant des mois et des mois. L'armée française, bien sûr, on défile bien, mais le vrai métier de soldat, ça n'est pas seulement de défiler, c'est d'assurer l'efficacité opérationnelle, et c'est ce que l'armée française privilégie.
0: Éric Biégala, vous qui êtes en tribune sur les Champs-Élysées pour France Info, évidemment, l'armée, ça n'est pas que cela, mais pour l'instant, les images sont très belles sur les champs.
2: Ah, les images sont évidemment très belles. Alors, ce défilé à pied commence traditionnellement, évidemment, avec les écoles. On a vu passer Saint-Cyr, on a vu passer l'Académie de la Gendarmerie, on a vu passer l'école militaire interarmes, on a vu passer l'école militaire des aspirants.
3: De Couette-Guidant. Et ce sont ces écoles-là, les trois que vous avez citées,
2: qui sont toutes
3: qui appartiennent à l'Académie militaire de Saint-Cyr-Couette-Guidant et qui a vraiment pour vocation de former des hommes et des femmes qui vont être des soldats, qui vont ensuite être des chefs, donc commandants des échelons subordonnés, et qui vont également apprendre toute la complexité des relations internationales et ils vont comprendre qu'ils vont avoir des responsabilités dans le commandement, dans l'exercice du commandement de leurs hommes et de leurs femmes au combat.
0: Lieutenant-colonel Clément Dorbert, on l'entendait tout à l'heure avec Guillaume Lagagne, il y a une dimension pédagogique là.
3: Oui, tout à fait, il y a une dimension pédagogique, puisque l'école spéciale militaire de Saint-Cyr, ce sont 3 années d'instruction de jeunes hommes et femmes qui passent un concours et qui vont suivre ensuite cette formation. L'école militaire interarmes, là c'est vraiment du recrutement interne de sous-officiers et de militaires du rang qui vont devenir officiers, donc ce qui illustre l'escalier social de l'armée de terre. Et l'école militaire des aspirants de Couette-Guidant, ça c'est une école qui va former des officiers sous contrat et également des réservistes. Donc vous voyez que vous avez tout un panel de la jeunesse française qui apprend l'exercice du commandement et qui va apprendre à servir pour la France.
0: Et on me souffle, Clément Dorbert, que vous êtes Saint-Cyrien vous-même.
3: Et oui, tout à fait. Promotion capitaine Beaumont, voilà, Saint-Cyrien. Donc j'ai
0: ça
3: défilé en 2007. En 2007, sur les Champs-Élysées, où il y avait plusieurs chefs d'État de la Méditerranée et qui ne sont plus là, bien évidemment.
0: Mais c'est un bon moment, ça, j'imagine, quand même, quand on défile comme ça sur les champs.
3: Ah, c'est toujours un très bon moment parce que c'est vraiment le lien fraternel qui unit la nation avec ses armées. Et c'est vraiment un moment de rassemblement. Vous savez, au combat, les armées ont ce besoin de savoir que la population les soutient et c'est ce qui forge en fait les forces morales de toute une nation et d'une armée qui se sait soutenue par la population.
0: Éric Biégala, pardon, je vous ai coupé tout à l'heure, mais vous alliez intervenir.
2: Non, pas particulièrement, mais
0: il y a
2: quelque
0: même.
2: Chose sur le. Si, si, bien sûr que je vais vous raconter, je vais continuer à vous raconter ce qui se passe. Mais il y a une dimension, vos invités l'ont déjà souligné, il y a une dimension évidente de posture. Alors, de posture à tous les niveaux, vis-à-vis de l'étranger, on a parlé de la Russie, on a parlé éventuellement des États-Unis, mais il y a aussi une posture vis-à-vis de la nation. Il faut pouvoir montrer, colonel Dorbert, il faut pouvoir montrer qu'on est là. On est présent, et on est présent en nombre et en force.
3: Oui, exactement, vous l'avez dit, c'est le défilé le plus massif et le plus dense depuis le début de la professionnalisation, et vous le verrez par la suite, c'est vraiment une armée qui est en ordre de combat, qui défile, et nous le verrons notamment avec les unités de l'armée de terre, qui défileront par la suite, notamment avec l'échelon brigade, qui sera valorisé avec un défilé par bloc, bloc de contact, bloc d'appui, bloc de soutien. Et c'est également le cas pour la Marine nationale et l'armée de l'air et de l'espace. Donc c'est vraiment un défilé inédit.
2: École navale d'ailleurs qui défile devant nous,
0: oui,
2: école de l'air et de l'espace.
0: Des hommes
2: ce sont
0: et des femmes.
2: Des écoles très techniques.
3: Exactement. Donc je pense que je peux laisser mon camarade de l'école de
2: colonel
3: de l'armée de l'air et de l'espace.
2: Voilà, exactement. Stéphane Perrault. Ces écoles navales, école de l'armée de l'air, etc. C'est un peu comme Polytechnique. C'est très, très technique.
4: Voilà, ce sont des formations qui ont vraiment plusieurs grands axes. Donc un axe scientifique qui peut être très marqué, un axe technique et également un axe de sciences humaines et de sciences du commandement. Donc c'est des écoles qui sont très diversifiées, qui amènent en fonction du profil des élèves à des diplômes d'ingénieur, par exemple, et qui forment vraiment des chefs, des commandants, mais aussi des scientifiques, des techniciens. Et on a vu l'école de l'air défiler à l'instant, et l'école de l'air, par exemple, forme aussi des futurs astronautes avec Sophie Adnaud, qui est de la promotion 2005 de l'école de l'air et qui est actuellement dans l'espace.
0: Bien. Messieurs, je vous interromps un instant. Alors, des hommes et des femmes, je le disais tout à l'heure, vous venez de parler de Sophie Adnaud, lieutenant-colonel Stéphane Perrault. On va y revenir dans un instant également avec le lieutenant-colonel Clément Dorbert et, bien sûr, Éric Biégala de la rédaction internationale de Radio France sur les champs Élysées. D'abord, la météo dans une seconde.
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0: Les prévisions de Sophie Bria.
23: Un 14 juillet à plus de 35 degrés sur de nombreuses régions. 35 degrés à Reims, Mulhouse, Tours et Aurillac. 36 degrés à Paris, Clermont-Ferrand et Bordeaux. 37 degrés à Nîmes et Agen. 38 degrés à Grenoble et Toulouse. 39 degrés à Lyon et Montauban. On respire un peu mieux le long des côtes de la Manche et en Méditerranée. 23 degrés à Dieppe, 28 à Brest, 30 degrés à Nice, 33 degrés à Lille et 34 degrés à Marseille. Et le soleil est voilé pour la journée et le ciel reste lumineux de la Bretagne au Grand Est jusqu'à la Gironde et les Alpes. Et partout ailleurs, le soleil domine pour la journée. Notez la reprise du vent d'OTAN dans le golfe du Lion qui souffle jusqu'à 40-50 km/h.
0: Sophie Bria pour la météo. Merci de passer ce 14 juillet avec nous sur France Info. 11h et bientôt une minute. Benjamin Recouvreur.
24: Une dernière démonstration des forces armées sous les yeux d'Emmanuel Macron. Le président assiste à son dernier défilé militaire sur les Champs-Élysées en ce moment. Après la traditionnelle revue des troupes, défilé massif selon les mots de l'Élysée sur le thème du réarmement de l'Europe au cœur d'un monde troublé par les guerres. Paul Barcelone, vous êtes sur place pour France Info. Le défilé des troupes continue sous vos yeux.
25: Exactement, avec une des images fortes de la matinée, Benjamin, à retenir, ce sont les applaudissements émanant des différentes tribunes et du public ici au passage tout à l'heure, des troupes ukrainiennes qui viennent marquer le soutien à l'Ukraine. Quelques 25 chefs d'État et de gouvernement venus des pays de la coalition des volontaires assistent en ce moment à ce défilé militaire qui se poursuit sous nos yeux. Tout cela après le défilé aérien. Les troupes à pied désormais défilent sur l'avenue des Champs-Élysées, à commencer par les écoles. Au total, près de 7000 militaires, c'est un record, vont défiler cette année pour ce 14 juillet ici jusqu'à la place de la Concorde. Dans quelques instants, nous verrons notamment des blindés passer tout près de nous, suite de ce défilé qui devrait durer jusqu'à midi. Dernier défilé pour Emmanuel Macron, imaginé par le président français comme cette année une démonstration de force.
24: Merci beaucoup Paul Barcelone, en direct des Champs-Élysées, du bout des Champs-Élysées pour France Info. Le président Emmanuel Macron qui prendra ensuite la direction de Nice, 10 ans après l'attentat de la promenade des Anglais. 86 morts dans la course meurtrière du terroriste au volant de son camion après le feu d'artifice. Une cérémonie mémorielle prévue en fin de journée pour rendre hommage aux victimes. Un hommage qui sera aussi rendu aux États-Unis ce soir à Dallas, au Texas, avec une minute de silence observée avant la demi-finale des Bleus au Mondial de foot. Une demi qui a déjà des airs de finale pour les Bleus qui affrontent l'Espagne ce soir. Vrai défi pour continuer le rêve vers une troisième étoile avec des airs de revanche après la demi-finale perdue à l'Euro 2024. Et malgré la maîtrise des hommes de Didier Deschamps et un Yamin Lamal pas en réussite, Jean-Pierre Blimaud, les Espagnols affichent quand même leur confiance.
26: Souriant et détendu, les joueurs espagnols ont achevé leur préparation dans la bonne humeur. Même Lamine Yamal, le prodige de 19 ans depuis hier, qui n'a marqué qu'un seul but dans ce mondial.
27: Je ne pense pas que ce soit la faute de l'entraîneur si je n'ai pas marqué 5 buts. Cela fait partie du jeu et honnêtement, cela ne m'inquiète pas car nous continuons à gagner. Depuis mon enfance, j'ai connu des Coupes du Monde où l'Espagne était éliminée prématurément. Alors je ne pense qu'à jouer et plus je joue, plus je peux marquer des buts.
26: Un seul but contre l'Arabie Saoudite au premier tour et pas encore de passe décisive. Lamine Yamal n'a joué que 2 matchs entiers sur 6. Mais à l'image de son équipe, il affiche beaucoup de confiance, observe Pablo Juan, journaliste espagnol.
28: Je crois que Lamine, il est vraiment confiant sur ses capacités. On doit encore voir le meilleur Lamine Yamal, c'est vrai, mais voilà, il a encore les temps.
26: Si l'Espagne aborde cette demi-finale avec confiance, c'est aussi parce que face à la France, l'équipe veut s'appuyer sur son collectif et ses qualités propres, poursuit le défenseur Alex Baena.
29: Nous avons deux styles de jeu très différents. Le nôtre est basé sur la possession. Le style français, c'est attendre que l'équipe adverse perde le ballon pour lancer des contre-attaque. Je suis sûr que ces deux styles vont offrir un beau spectacle.
26: L'Espagne peut aussi compter sur une défense de fer qui n'a pris qu'un seul but, c'était en quart de finale.
24: Jean-Pierre Blimaud, un beau spectacle à suivre évidemment sur France Info à partir de 21h. Demain, l'autre demi-finale opposera l'Angleterre à l'Argentine. Les deux feux sont toujours actifs dans la forêt de Fontainebleau. Ils ont parcouru 1900 hectares désormais selon le dernier bilan ce matin. Le combat continue aujourd'hui contre les flammes. Deux bulldozers de l'armée sont déployés et les pompiers espèrent pouvoir fixer ces incendies dans la journée. En Lozère, c'est le cas. Le feu dans le secteur de Saint-Bonnet-Laval déclenché hier est fixé désormais. Il ne progresse plus mais reste sous une surveillance active. Il a parcouru une centaine d'hectares. Il existe déjà pour l'environnement. La Ligue contre le cancer veut l'introduire pour notre santé. L'association pousse pour étendre le principe de précaution sanitaire dans la Constitution. Il empêcherait notamment de voter des lois qui peuvent nuire à la santé. C'est le cas aujourd'hui pour les risques environnementaux. Enfin, le styliste français Olivier Rousteing va devenir le directeur artistique de la maison Paco Rabanne pour remplacer un autre français, Julien Dossena, parti au mois de juin. Le créateur de 40 ans, très suivi sur les réseaux sociaux, a notamment passé 15 ans à la tête des collections de la maison Balmain, qu'il avait quitté à la fin de l'année 2025.
0: Une défense de fer, disait Jean-Pierre Blimaud hein, tout à l'heure à propos de football, ce France-Espagne. Ce soir, 21h, défense de fer, c'est aussi le message de ce qui se passe en ce moment sur les Champs-Élysées, le défilé militaire où nous retournons dans un instant. C'était Benjamin Recouvreur pour l'info.
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0: Le défilé militaire du 14 juillet sur les Champs-Élysées, c'est en direct sur France Info avec nos envoyés spéciaux et nos invités. On entendait tout à l'heure le lieutenant-colonel Clément Dorbert de l'armée de terre, le lieutenant-colonel Steven Perrault de l'armée de l'air qui sont à vos côtés, Éric Biégala, devant ce défilé d'hommes et de femmes. Hein, l'armée française est mixte. Est-ce qu'on sait quelle est la proportion de femmes dans l'armée aujourd'hui, Éric ?
8: Je crois, et ça le colonel Dorbert pourra peut-être le confirmer, qu'on est de l'ordre d'un petit 20%.
3: Oui, 17. C'est ça, exactement. Hein, plutôt 17%. 17%. Et ensuite, dans chacune des armées, vous avez une proportion qui est plus importante, notamment. Et par exemple, le service de santé des armées, qui défile notamment là, qui a plus de 40% de femmes, et exactement, sachant que la santé est très importante parce qu'aujourd'hui, il n'y a pas d'engagement de haute intensité sans que le soldat ne sache qu'il est soutenu sanitairement parlant. 96%, c'est le taux de survie quand le blessé est pris en compte par les médecins en opération.
8: Et alors, des écoles qui forment les médecins militaires pour pouvoir agir en opération, c'est une formation médicale, mais qui peut être un peu particulière. Mais c'est aussi, il y a aussi une école qui vient de passer devant nous, du personnel paramédical des armées. C'est aussi les brancardiers, si je puis dire, quelque chose.
3: Ah oui, oui, chose. Exactement. Quand vous manœuvrez, quand vous êtes au combat ou sur votre champ de bataille, vous avez, je prends l'exemple de ce qu'on appelle un sous-groupement interarmes, qui a à peu près 140 ou 150 personnes dans le domaine blindé, par exemple, et ben vous avez un médecin qui est présent dans son véhicule blindé sanitaire, donc en l'occurrence les Griffons SAN, que nous verrons défiler notamment, et qui sont là pour aller au plus près du combat, c'est la santé de l'avant, récupération du blessé pour ensuite lui porter les soins et puis régénérer finalement, parce que c'est ça qui est important dans un conflit de haute intensité, c'est la régénération humaine en plus de la régénération matérielle.
8: Et donc les écoles poursuivent leur défilé, qui est, comme d'habitude, en fait, le premier gros contingent de troupes défilant à pied, qui devrait être suivi par la première brigade, mon colonel.
3: Alors ensuite, les écoles, donc vous aurez évidemment la gendarmerie nationale et avec le 1er régiment d'infanterie de la garde républicaine et le 2e qui défileront. Puis ensuite, c'est l'armée de terre de combat. Le cas particulier, c'est que cette année, la 2e brigade blindée est mise à l'honneur. Vous savez, la brigade, c'est 6000 hommes. C'est la brique élémentaire du système de combat de l'armée de terre qui est déployable en 10 jours et qui a un outil cohérent et autonome. Et là, cette brigade, la 2e brigade blindée, elle va défiler notamment en étant articulée par bloc, comme elle s'articulerait sur le champ de bataille, avec un bloc de contact. Ce sont les régiments de mêlée, on y viendra.
9: De contact, c'est-à-dire en fait d'attaque, c'est vraiment ceux
3: exactement,
9: qui vont au contact de l'ennemi.
3: Sont dans la zone des opérations rapprochées et qui sont au contact même de l'ennemi. Et puis ensuite, vous trouverez le bloc d'appui, parce que pour appuyer la manœuvre et faciliter obtenir l'ascendant sur l'adversaire, vous avez des unités d'appui comme l'artillerie et comme le génie qui vont pouvoir faciliter la manœuvre, mais également le cyber, le numérique, parce que vous savez
0: très important aujourd'hui,
3: elles agissent,
0: bien sûr.
3: Et oui, parce qu'elles agissent en milieu terre, air, mer, extra-atmosphérique, cyber, mais aussi dans le champ électromagnétique et dans le champ informationnel. Et si vous voulez, la guerre, c'est un invariant, mais elle évolue avec son temps.
0: Lieutenant-colonel Dorbert et Éric Bigala, je vous interromps un instant, mais je retiens le chiffre que vous avez donné tout à l'heure, hein, 17% de femmes dans l'armée française. Fabrice Dalméda, historien de France Info, ça date de quand l'arrivée des femmes dans l'armée française ?
11: Ça s'est fait progressivement, ça s'est fait très progressivement, mais elle commence à arriver, en fait, on l'a oublié comme cantinière. Il y avait des cantinières dans les régiments de l'Empire. Et puis, progressivement, à partir de la Première Guerre mondiale, il va y avoir les premières femmes qui vont être militarisées. Et ce seront pour la plupart des infirmières, ce qui va être renforcé pendant la Deuxième Guerre mondiale. Et c'est ce qui explique d'ailleurs que c'est au service de santé des armées que les femmes vont évoluer le plus rapidement. Il faut se souvenir d'une d'entre elles, moi, pour laquelle j'ai une passion, on pourrait dire, qui est morte l'année dernière, c'est Valérie André, qui a été la première femme générale nommée par Valéry Giscard d'Estaing en 1975. Et elle avait commencé comme médecin et elle était en Indochine. Elle pilotait des hélicoptères pour aller récupérer les blessés en zone de combat, les ramener à l'arrière et les soigner. Donc vraiment, il y a eu des personnages parmi ces femmes militaires. Il y a eu des aviatrices aussi très importantes pendant la Seconde Guerre mondiale. Et donc, il y a eu, voilà, les femmes ont assez tôt porté en France. La France, on ne dit pas assez, est une des armées les plus féminisées, une des armées dans lesquelles les femmes ont le plus d'opportunités de carrière à l'échelle mondiale. Et donc, c'est très important. C'est ce que soulignait Clément Dorbert tout à l'heure.
0: Et pourtant, seulement 17% donc de femmes dans l'armée française. Mais le chiffre
11: alors, quand
0: va
11: on
0: sans
11: compte,
0: doute évoluer.
11: Voilà. Et puis, quand on compte les civils de la défense, on monte jusqu'à 22%. Mais c'est beaucoup parce qu'il y a des fonctions pour lesquelles on a mis très très très longtemps à admettre que les femmes pouvaient y participer.
0: Oui, les choses évoluent évidemment. Encore, Guillaume Lagan, un mot.
10: Oui, il y a encore certains corps, je pense à la Légion étrangère, qui ne sont pas ouverts aux femmes. Je rappelle pour mémoire que l'armée ukrainienne, c'est 7% de femmes qui sont tout à fait... Donc c'est important d'ailleurs pour un pays qui est en guerre, en conflit. Dans l'armée française, ça monte. Et d'ailleurs, un des enjeux de l'avenir pour les recrutements, ça sera de savoir si, en cas, par exemple, de rétablissement d'un service militaire, il faudrait un service militaire qui s'adresse uniquement aux hommes, comme c'était le cas jusqu'en 97, ou bien aux hommes et aux femmes. Et il y a beaucoup de pays européens qui réfléchissent à cette possibilité. Par exemple, l'Allemagne, aujourd'hui, elle a décidé de recenser l'intégralité d'une classe d'âge, hommes et femmes. Et puis, ceux qui sont volontaires sont ensuite intégrés dans l'armée allemande.
0: Armée française mixte, bien sûr, comme dans beaucoup d'autres pays, et des femmes dans le public, bien sûr, de ce 14 juillet sur les Champs-Élysées, comme votre invité et eux, Thomas Pinaroli.
12: Oui, tout à fait, avec Martine qui vient de Clermont-Ferrand. C'est son premier défilé du 14 juillet. Et là, Martine, on a les blindés de la gendarmerie qui passent juste devant nous. Vraiment, vous me disiez, on les voit très bien. Hein.
13: Oui, ah oui, c'est parfait. Enfin, moi, tout quoi.
12: Bon, comment vous réagissez? C'est impressionnant, c'est grandiose.
13: Oui. J'avais l'habitude de le regarder à la télé. Et là, je suis dans le move.
12: Vous avez particulièrement apprécié le passage, long passage des avions. On a eu la patrouille de France et puis on a eu un bon échantillon de l'armée de l'air.
13: Oui, ça j'adore. J'adore les avions.
12: Vous aviez la tête en l'air.
13: Oui, c'est ça. Voilà.
12: Pourquoi vous êtes venu? C'est quelque chose à voir en vrai dans sa vie au moins une fois, c'est ça?
13: Oui. Ben, moi, c'était l'opportunité en fait. Je venais pour autre chose et du coup on s'est dit pourquoi on n'assisterait pas à tout ça quoi. Donc du coup voilà, on est là.
12: On parlait justement à l'antenne de la place des femmes dans l'armée. On disait qu'il y a un peu moins de 20% de femmes dans l'armée. Mais bon, l'armée, elle n'a pas forcément de genre. C'est aussi, j'imagine, ce que vous vous dites.
13: Oui, bien sûr, bien sûr. Ben, oui, je partage complètement. Hein. Je veux dire, les femmes aussi. Hein. Pourquoi pas, elles font leurs preuves. Hein.
12: Bon, qu'est-ce que vous attendez là sur la suite et fin du défilé? On a pris du retard sur l'horaire prévu. Là, il y a encore les blindés qui passent, c'est pas fini. Est-ce qu'il y a quelque chose que vous avez envie de voir? Tout simplement applaudir, comme le fait là aussi
13: oui,
12: la foule.
13: Oui, bien sûr. Bah, je reste jusqu'à la fin, de toute façon. Je suis bien placée, je suis à l'ombre. Mais j'espère qu'il y aura encore des avions.
12: Peut-être des hélicoptères, j'en dis pas plus.
13: Ah, bon, et ben alors, je reste.
12: Voilà, Martine reste pour voir les hélicoptères qui, effectivement, ne devraient pas tarder après les blindés de la gendarmerie.
0: Thomas Pinaroli sur les champs. Thomas, la chaleur n'est pas trop écrasante là, pour le public?
12: Non,
0: Madame est à l'ombre, elle avait de la chance.
12: C'est ça, c'est ce qu'on disait avec Martine et avec le reste du public. En fait, la plupart des gens sont à l'ombre. Alors, quand on veut vraiment être tout près au premier rang, on peut être un peu au soleil. Et puis surtout, il y a un petit air. C'est ce qu'on se disait avec Martine. Et ce petit air, il fait beaucoup de bien. Donc pour l'instant, on ne souffre pas trop de la chaleur sur les Champs-Élysées. C'est une bonne nouvelle.
0: Bon, c'est parfait. Retour en tribune avec vous, Paul Barcelone, service politique de France Info, à propos de l'aspect européen de ce défilé. Hein. L'Élysée l'a dit, illustré, le réarmement de la France, bien sûr, autonomie stratégique de la France et le réveil stratégique européen.
25: Oui, alors on en a parlé, le réarmement de la France, c'est tout l'intérêt de la manœuvre pour Emmanuel Macron que de vanter son bilan, faire en sorte qu'après 10 ans au pouvoir, il reste quelque chose. On a beaucoup parlé par exemple de l'échec sur le front militaire ou en tout cas diplomatique aussi du côté de l'Afrique, mais Emmanuel Macron veut montrer que finalement son mandat aura servi à quelque chose, qu'il va laisser en quittant l'Élysée l'an prochain puisque c'est son dernier défilé du 14 juillet, un legs, un héritage avec une armée mieux équipée, capable de se défendre, capable de s'impliquer dans un conflit. C'est ça aussi le sens du message qui est envoyé ce matin. Et c'est vrai que la dimension européenne est importante dans cette équation-là, parce que le chef de l'État, d'abord, a toujours été un fervent défenseur d'une forme d'unité européenne, mais aussi de défense européenne. Le chef de l'État a d'ailleurs invité plusieurs de ses homologues. C'est pour cette raison que l'Élysée présente ce défilé comme un défilé massif, un défilé XXL. Il y a quelques 25 chefs d'État et de gouvernement des pays européens. On a parlé des fameux pays de la coalition des volontaires. Vous savez, ce sont ces pays qui sont d'accord, volontaires, pour envoyer des troupes sécuriser des points stratégiques en Ukraine une fois que la guerre sera signée et consolidée. Donc il y a évidemment cette dimension tout à fait symbolique aujourd'hui dans ce défilé. On se souvient, et c'est vraiment l'une des images marquantes de ce début de matinée, de cette matinée, que de voir notamment des troupes ukrainiennes défiler ici sur le bas de l'avenue des Champs-Élysées jusqu'à la place de la Concorde. Voilà toutes les dimensions de ce message aujourd'hui pour Emmanuel Macron, le président de la République, qui vit là son dernier 14 juillet avec ce record, c'est quelques 7000 militaires qui défilent en ce moment sous nos yeux.
0: Guillaume Lagan, à mes côtés dans le studio de France Info, maître de conférence à Sciences Po. Quand l'Élysée parle d'un réveil stratégique européen, pour reprendre à nouveau ces mots, réveil, ça veut dire que l'Europe, puissance militaire, était en sommeil jusque-là. D'ailleurs, est-elle vraiment réveillée aujourd'hui?
10: Alors je dirais qu'elle est était dans un demi-sommeil et elle est en train de se réveiller. Elle était dans un demi-sommeil parce que les budgets militaires européens, vous savez, ont beaucoup baissé après 1990, après la fin de la guerre froide, quand la plupart des pays européens ont considéré que la menace de l'Union soviétique ayant disparu, il n'était plus nécessaire de consacrer des sommes très importantes à entretenir des flottes de milliers de chars, etc. Donc ça a été ce qu'on appelait les dividendes de la paix. Ça a duré une trentaine d'années. Certains États comme la France n'avaient pas tout à fait le même choix. Je l'ai dit tout à l'heure, on avait, nous, beaucoup de soldats déployés en Afrique, au Moyen-Orient, qui continuaient à faire la guerre, mais beaucoup de nos voisins européens, je pense à l'Italie, à l'Allemagne, n'étaient pas sur cette logique. Alors aujourd'hui, il y a un réveil européen. Monsieur Macron y a participé, vous savez, en prononçant il y a une dizaine d'années un discours à la Sorbonne sur l'autonomie stratégique européenne. Mais celui qui a aussi beaucoup fait quand même pour réveiller, alors un peu en fanfare, hein, les Européens, c'est Monsieur Trump. qui leur a expliqué que finalement, ils n'étaient plus du tout sûrs de vouloir les défendre.
0: Oui, alors c'est un réveil dans l'autre sens. Là. C'était en disant, je vais vous lâcher, donc débrouillez-vous.
10: Voilà, donc nécessité faisant loi, beaucoup se sont dit que c'était quand même plus prudent d'avoir eux aussi des capacités autonomes. Donc je l'ai dit tout à l'heure, l'Allemagne, elle a engagé un changement d'époque, elle a augmenté considérablement ses moyens budgétaires, la Pologne, les États baltes, beaucoup d'États d'Europe de l'Est ont fait les mêmes choix. Et puis la France, l'Angleterre se sont aussi lancés dans une augmentation de leur budget, mais eux aussi limités par des difficultés budgétaires. Et d'ailleurs, on voyait dans les tribunes M. Starmer, vous savez, c'est le Premier ministre britannique, dont c'est la dernière, je pense, manifestation publique, puisqu'il est remplacé par un nouveau Premier ministre, M. Burnham. Et ce nouveau Premier ministre va avoir des difficultés à financer l'effort de guerre britannique.
0: Mais Guillaume Lagarde, l'objectif d'une défense européenne, hein, c'est l'expression qu'on emploie souvent, c'est quoi exactement? Est-ce que c'est une armée unique? Est-ce que c'est une coopération parfaite, disons, entre les armées des pays d'Europe?
10: Alors, l'armée européenne, ça a failli exister. Vous savez, il y a... l'historien
0: Fabrice Dalméda
10: qui peut nous en parler, hein, mais dont vous avez eu ce qu'on appelait la communauté européenne de défense au début des années 50, qui était une vraie armée européenne, un peu ce qu'on a vu défiler tout à l'heure en tête du défilé, c'est-à-dire des pays qui mettaient en commun leurs armées, donc la France, la Belgique, les Pays-Bas, l'Allemagne à l'époque, l'Italie, se réunissaient et faisaient une armée commune. Malheureusement, ce projet peut-être prématuré a échoué du fait de l'opposition de la France, du général de Gaulle et des communistes à l'époque. Et aujourd'hui, on essaie de reconstruire une capacité commune. Alors, ça pourrait passer par une distribution des rôles. Tu fais les avions, je fais les chars, je me déploie en Europe de l'Est et toi, tu m'aides, par exemple, en Afrique. Mais en réalité, si on veut être objectif, la mécanique principale aujourd'hui de coopération entre les pays européens, c'est l'OTAN, c'est l'Alliance Atlantique. Mmh. C'est en son sein qu'il y a une intégration, si vous voulez, une coopération, où on se coordonne en fait de manière extrêmement étroite. Et ça se fait évidemment avec le patronage des États-Unis, parce que la difficulté...
0: Et là, on retombe sur la question de Donald Trump, qui a dit financer mieux,
10: Et juste pour reboucler avec le début de votre question, il sera quand même difficile dans les années vraiment immédiates là, de compenser un retrait américain, parce que les États-Unis dépensent infiniment plus que les États européens. Donc il faudrait plus d'intégration européenne et un effort de chaque État pour arriver à contrebalancer ce possible retrait américain.
0: Paul Barcelone, rapidement, service politique de France Info, vous qui êtes en tribune sur les champs, vous voulez dire un mot, je crois, sur le budget des armées en France?
25: Oui, alors d'un mot, Hercine, à l'instant, vous signalez que la brigade des sapeurs de pompiers de Paris a défilé devant nous et a été chaudement applaudie pour les raisons que vous
0: c'est
25: imaginez.
0: C'est de circonstance,
25: les incendies,
0: bien sûr.
25: Voilà, exactement, mais je voulais vous le signaler en raison aussi de l'actualité qui nous occupe ce matin.
0: Non, et on va faire un point d'ailleurs dans une minute sur ces fameux incendies qui sont toujours en cours.
25: D'un mot et pour compléter la discussion qui était en cours autour de vous, Hercine, effectivement, un des legs, ou en tout cas, on sait qu'Emmanuel Macron, au plan politique, recherche en ce moment beaucoup un héritage, en tout cas qu'il se questionne sur la trace qu'il laissera dans l'histoire. Lui, le chef de l'État, il estime que quand il est arrivé au pouvoir il y a bientôt 10 ans, le budget des armées, d'ailleurs de manière générale, tout ce qui touche aux affaires régaliennes, était plutôt délaissé, qu'on ne s'en souciait pas trop. Lui, il avait pronostiqué, ou en tout cas, c'est comme ça que les choses sont présentées, un retour aussi de la guerre, un retour des affrontements, des blocs. Il veut laisser le doublement du budget des armées. Pour lui, c'est extrêmement sensible. Hier, j'ai assisté au fameux discours de Brienne du 13 juillet, discours aux armées qui a toujours lieu la veille du défilé militaire. C'était plus d'ailleurs un discours de bilan que d'annonce pour un Emmanuel Macron, dont on se souvient qu'il a aussi annoncé le service national qui sera opérationnel à la rentrée, qui a annoncé une nouvelle doctrine, en tout cas un ajustement de la doctrine nucléaire avec la fameuse dissuasion avancée, avec l'annonce également du nouveau porte-avions, le France Libre. Vous voyez qu'Emmanuel Macron essaye de gérer aussi cette partie-là de l'héritage pour lui et de laisser une empreinte aussi sur les armées en disant j'ai renouvelé, j'ai rééquipé. Et là, il y a évidemment une dimension politique dans le contexte qu'on connaît avec cette question, ce point d'interrogation. Qui s'assiera à sa place l'année prochaine en tribune présidentielle pour ce défilé du 14 juillet?
0: Paul Barcelone, service politique de France Info, alors que Guillaume Lagarde et Fabrice Dalméda parlent allègrement par-dessus vous, mais c'est pas grave. grave, on vit ensemble.
11: Paul évoquait la force nucléaire stratégique. Or, justement, défilaient les sous-mariniers de sous-marins stratégiques, de sous-marins nucléaires d'attaque.
0: Fabrice Dalméda en studio avec moi et Guillaume Lagan, maître de conférence à Sciences Po. On le disait, hein, les pompiers ont défilé. Beaucoup d'applaudissements. On va faire un point sur les incendies qui sont en cours dans une petite minute. D'abord, l'essentiel de l'actu.
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0: 11h24 et ce défilé militaire qui continue sur les champs Benjamin Recouvreur.
24: Défilé massif selon les mots de l'Elysée. Les troupes au sol continuent de descendre à l'avenue après le défilé aérien tout à l'heure. C'est le dernier pour le président Emmanuel Macron. Un navire a été touché par un missile en sortant du détroit d'Ormuz au large d'Oman ce matin selon l'agence de sécurité maritime britannique. La tension est toujours très forte entre les États-Unis et l'Iran autour du détroit après 3 jours de frappes américaines sur des cibles militaires iraniennes. C'était encore le cas la nuit dernière. Les feux sont toujours actifs dans la forêt de Fontainebleau, à une 60aine de kilomètres de Paris, 1900 hectares parcourus. Les pompiers espèrent le fixer aujourd'hui. Face aux fortes chaleurs, EDF demande aux habitants de Corse de moins consommer pour garantir un accès à l'électricité tout cet été. Le système électrique corse nécessite une adaptation particulière en raison de son insularité. Enfin, 619 personnes décorées de la Légion d'honneur à l'occasion du 14 juillet aujourd'hui. Parmi elles, notamment l'actrice Nathalie Portman, Pierre Arditi, Christine Lagarde, la présidente de la Banque Centrale Européenne ou encore le metteur en scène Wajdi Mouawad.
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0: Les pompiers ont défilé sur les Champs-Élysées, chaleureusement applaudis. On comprend pourquoi beaucoup d'incendies en cours en France en ce moment, et particulièrement cette forêt de Fontainebleau où un peu moins de 2000 hectares de végétation ont brûlé depuis dimanche. Bonjour Laura Dulieu.
4: Bonjour.
0: Incendie inédit et qui est toujours actif.
4: Oui, les pompiers espèrent fixer le feu dans la journée. Le foyer principal, celui qui s'est déclenché dimanche, brûle toujours entre Vaudouet, Achères-la-Forêt et Noisy-sur-École. Il a ravagé à lui seul 1600 hectares. Selon les pompiers, environ 1 millier de personnes ont dû être évacuées.

0: plusieurs semaines pour venir complètement à bout de ce feu.
1: Et en dehors de cet incendie, Laura, il y a beaucoup d'autres feux qui sont en cours en ce moment.
0: Oui, toujours dans la moitié nord, en Bretagne, le feu est toujours actif, mais il est fixé au Cap Fréhel. Après avoir parcouru 38 hectares, les 240 personnes évacuées vont pouvoir rentrer chez elles. Et puis dans le sud, 107 hectares ont brûlé en Lozère autour de Saint-Bonnet-Laval. Là aussi, ce matin, le feu est fixé, mais sous surveillance active, précise la préfecture. Deux campings avaient été évacués. En tout, 30 départements restent à un niveau élevé de risque de feu de forêt.
1: Laura Dulieu pour ce point sur les incendies qui sont en cours. Tiens, la météo est le 14 juillet. Fabrice Dalméda, on est dans une période caniculaire. Est-ce qu'on a déjà vécu un 14 juillet aussi chaud que celui-ci?
2: Alors, il y en a eu. Enfin, pour avoir consulté le Figaro, il y en a eu quelques-uns en remontant aux années 30. Il y a 1931, c'est un des rares défilés où on signale justement que des militaires s'étaient évanouis sous l'effet de la chaleur, et évidemment dans le public aussi. Mais il faut se souvenir qu'à l'époque, on défilait beaucoup avec des casques en métal, et ces casques emmagasinaient la chaleur.
1: Ah oui, parce que sinon, c'est pas très bon signe, hein, les militaires qui s'évanouissent pendant le défilé.
2: Non, mais ça explique, et notamment, on n'en parle pas souvent, mais souvent le casque des gardes républicains, quand ils sont en grande tenue d'honneur, est très dangereux pour la chaleur, parce qu'il emmagasine la chaleur, et donc fait chauffer le cerveau, et souvent les gardes sont pris de malaise.
1: Qu'aujourd'hui, les tenues sont différentes,
2: voilà.
1: Et qu'elles ont évolué.
2: Mais la plus grande peur, en réalité, c'était la pluie.
1: Oui.
2: Et il y a eu quelques 14 juillet pluvieux, on s'en souvient, sous François Hollande, sans pouvoir lui porter préjudice.
1: Vous voulez dire qu'il attirait les averses.
2: Mais parmi les grands défilés, il y a 1968, justement, 14 juillet 1958, où la pluie a un peu ruiné le déroulement du défilé, parce que le défilé aérien, quand il y a une très mauvaise météorologie, n'est pas possible. Donc ça a été parmi les difficultés.
1: Fabrice Dalméda et Guillaume Lagan, vous vouliez dire un mot sur les tenues là, qui ont évolué au fil du temps, hein, Guillaume Lagan?
3: Oui, ce qu'on peut dire, sans descendre dans les détails techniques, c'est qu'elles sont quand même plus confortables pour les militaires, hein, qu'elles ne peuvent l'être il y a un siècle ou même encore 50 ans. Et en même temps, j'allais dire, en écoutant Fabrice, il faut se rappeler que les troupes qui pouvaient défiler à l'époque étaient aussi du temps de l'Empire, souvent engagées dans des climats qui sont extrêmement rudes, hein, dans le Sahara, dans les régions tropicales que possédait la France à l'époque, dans le cadre de son empire colonial. Donc, ils étaient aussi habitués à combattre, à porter l'uniforme et leurs armes dans des situations extrêmement compliquées. C'est encore vrai aujourd'hui, mais un peu moins vrai, parce que, je l'ai dit tout à l'heure, nos déploiements en Afrique se sont terminés il y a maintenant 4 ans. Et vous savez, les armées, c'est un milieu où ça change très rapidement. Là, on voit beaucoup d'officiers qui sont des officiers de carrière, mais beaucoup des soldats qu'on va voir défiler sont des soldats qui vont rester quelques années. La France est une armée de soldats jeunes, hein, ce ne sont pas des gens qui vont s'éterniser dans les armées. Et donc, il y a un renouvellement régulier. Et ceux qui ont connu l'Afrique, eh bien, vont petit à petit disparaître au profit de ceux qui seront déployés sur les fronts orientaux, où le climat est quand même généralement plus rude, mais cette fois dans le cas, plutôt très froid que très chaud.
1: Dans l'autre sens, voilà. Guillaume Lagan, maître de conférence à Sciences Po, parmi les invités de France Info.
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1: Le ciel du jour, toujours caniculaire. 26 départements en vigilance rouge, 58 en vigilance orange et les températures maximales qui vont de 25 à 40 degrés du nord au sud. 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Laurette Puyot.
0: Après les troupes à pied, les troupes motorisées et hélicoptères vont descendre l'avenue des Champs-Élysées pour ce défilé du 14 juillet massif, le dernier présidé par Emmanuel Macron.

0: Macron, en présence de puissances européennes et du président ukrainien Volodymyr Zelensky. Emmanuel Macron qui se rendra ensuite dans les Alpes-Maritimes à Nice pour les commémorations des 10 ans de l'attentat de la promenade des Anglais qui avait fait 86 morts et plus de 400 blessés. Sur le front des incendies, de gros moyens déployés dans la forêt de Fontainebleau en Seine-et-Marne, touchés par deux violents feux qui ont parcouru plus de 1900 hectares. Des bulldozers de l'armée, Canadair, Dash et hélicoptères bombardiers d'eau sont mobilisés. Alors que la fin de la troisième canicule s'amorce, 26 départements toujours en vigilance rouge en France, l'Allemagne, elle, tire son bilan de la précédente vague de chaleur du mois de juin, avec 32% de décès supplémentaires par rapport à la moyenne des dernières années. Les tensions autour du détroit d'Hormuz se poursuivent. Des explosions ont été entendues, selon la télévision d'État iranienne, autour de Bandar Abbas, ville au bord du détroit en Iran. La nuit dernière, les États-Unis ont continué de frapper le pays et prévoient de rétablir le blocus des ports iraniens. Sur le Tour de France, après une journée de repos, le peloton reprend la route pour la 10e étape dans le massif central entre Aurillac et le Lioran. Départ à 13h et la dernière fois qu'un Français a gagné une étape, un 14 juillet, bien ça remonte à 2009, Warren Barguil en 2017.
1: Laurette Puau, le défilé du 14 juillet en direct sur France Info.
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1: Éric Biégala en tribune sur les Champs-Élysées avec vos deux invités, Éric, le lieutenant-colonel Clément Dorbert de l'armée de terre et le lieutenant-colonel Steven Perrault de l'armée de l'air. Où en est-on dans ce défilé militaire ?
3: Eh bien, actuellement, Hercine, ce sont les services acteurs de la résilience stratégique, c'est comme ça qu'on l'a intitulé, qui défilent devant nous, à commencer par la Direction Générale de l'Armement. Alors la DGA, on n'en entend pas trop souvent parler, mais c'est en fait c'est toutes les personnels qui vont concevoir, acheter de l'armement, en fait équiper les forces, qu'il s'agisse d'avions, qu'il s'agisse d'obus, qu'il s'agisse de drones, qu'il s'agisse d'engins que l'on invente ou qu'on essaye d'inventer. C'est 10 000 ingénieurs, je crois, la DGA.
4: Oui, c'est ça. C'est 10 000 ingénieurs et 10 centres d'expertise. Mais c'est vital pour préparer l'avenir. Et finalement, ils tiennent compte, et ça c'est important, de l'évolution de la conflictualité et également des ruptures technologiques. Je pense à la robotisation, à la dronisation, où des efforts importants sont réalisés dans ces domaines pour prendre l'ascendant sur l'adversaire.
3: Sans parler de l'intelligence artificielle.
4: Exactement.
3: Où, d'ailleurs, il y a une agence ministérielle pour l'intelligence artificielle de défense qui a été créée il y a 3 ans maintenant et qui est en train de mettre au point une unité robotique de combat.
4: Oui, tout à fait.
3: Projet Pendragon, c'est à Couette-Quidan que ça se déroule. Unité qui devrait être opérationnelle, en fait une unité équivalente d'une compagnie de combat qui devrait être en mesure de faire le travail de combat d'une compagnie d'infanterie, mais elle sera constituée uniquement de robots et d'une intelligence artificielle.
4: L'objectif, c'est de faciliter la manœuvre des unités de mêlée, notamment pour toujours pouvoir prendre l'ascendant sur l'adversaire.
1: Lieutenant-colonel Clément Dorbert et Steven Perrault, d'ailleurs, sur ce point de la technologie utilisée pour la défense, est-ce qu'il y a beaucoup d'équipements qui existent mais qu'on ne dévoile pas aujourd'hui, hein, on entend souvent parler d'exosquelettes, d'appareils volants en tout genre. Est-ce qu'il y a tout un pan de matériel comme ça qu'on ne connaît pas mais qui existe déjà ?
5: Alors, ce que je peux vous dire, c'est que la DGA et les centres d'expertise des différentes armées travaillent sur beaucoup de matériel et cherchent vraiment à faire ressortir l'innovation, à ne pas prendre de retard sur des technologies de rupture. Donc, on parle beaucoup de quantique aussi, par exemple. Et c'est peut-être à ça que vous faites plutôt allusion.
1: Là, c'est de la guerre informatique dont vous parlez.
5: Entre autres, la guerre cyber, on parle de guerre cyber, a pris une importance vraiment capitale dans les armées, qu'elles soient défensives ou offensives, et la lutte informationnelle d'ailleurs, dont on parlait tout à l'heure. Mais pas seulement en fait, on est vraiment dans tous les aspects de l'innovation, avec qu'elles soient embarquées dans les avions, qu'elles soient embarquées dans les drones marins, dans les drones sous-marins, dans les drones terrestres. On parle d'intelligence artificielle, etc., etc.
4: Et vous savez qu'il y a un adage qui dit que c'est l'adaptabilité qui est la loi qui gouverne la survie à la guerre. Et dans l'armée de terre, par exemple, vous avez la section technique de l'armée de terre qui est chargée de réaliser différentes expérimentations dans tous ces domaines hein, pour faciliter la manœuvre blindée, du génie, la dronisation, la robotique. Et c'est ce fameux esprit pionnier qui perdure, que ce soit au sein même des unités pour pouvoir capter les innovations et que ce soit également par le haut, de par des évolutions doctrinales. Parce qu'on pense à la robotisation, la dronisation, mais c'est aussi toute la doctrine de comment je réalise le combat, je fais ma manœuvre, qui évolue également et qui s'adapte au champ de bataille d'aujourd'hui.
1: Je vais passer demain. La parole de demain, bien sûr, dans un instant, à Fabrice Dalméda et Guillaume Lagan qui veulent intervenir sur ce sujet. Éric Biegala, d'abord, il y a des drones là qui vont défiler dans les airs?
3: Alors, on ne sait pas encore très bien. Défiler dans les airs, probablement pas. Il y a des drones qui seront dans le défilé, mais qui seront sur leur véhicule d'emploi, on va dire, qui vont les acheminer normalement sur le champ de bataille. Une soixantaine de drones, je crois. On m'avait parlé de peut-être deux ou trois drones qui seraient en l'air, pilotés par l'armée de l'air, mais colonel Stéphane Perrault, vous n'en avez pas retrouvé trace.
5: Non, a priori, j'en ai pas retrouvé trace pour le défilé cette année, mais plusieurs unités mettent en œuvre des drones. Alors là, il y a plusieurs types de drones. Hein. On peut aller d'un drone qui est assez gros, qu'on appelle le Reaper, et qui va servir à faire de la surveillance, de l'observation, du renseignement pendant très longtemps en l'air. Et on va jusqu'au petit drone, celui dont on entend beaucoup parler, les drones FPV, qui sont les petits drones un peu commerciaux. Et on a vraiment des unités, on parlait d'innovation et de suivi de l'innovation tout à l'heure, on a des unités qui suivent l'innovation dans ces cadres-là et qui préparent une montée en puissance forte aux besoins de ces unités de drones.
3: Et je rajouterais aussi que sur un conflit de haute intensité comme ce qui se passe en Ukraine, l'innovation est reine. C'est-à-dire que si les Ukrainiens ont réussi à reprendre un petit peu l'avantage sur les Russes, c'est qu'ils ont été plus rapides dans leur adaptation. On considère en Ukraine, par exemple, qu'un système, quel qu'il soit, un système de protection, un système de combat, un système de brouillage, n'a qu'une durée de vie intéressante de 15 jours, 3 semaines maintenant, avant que l'adversaire trouve la parade, quelle qu'elle soit. Donc en fait, l'innovation, elle est permanente, et ça a toujours été le cas dans tous les conflits, en fait. C'est toujours la course à l'échalote, à savoir celui qui va trouver une manière de faire, de produire des systèmes en masse, souvent, le plus rapidement possible, et de parvenir à une mise à l'échelle très importante qui va vraiment faire la différence.
1: D'ailleurs,
4: oui, exactement,
1: pas de drone, disais-je. Allez-y.
4: Si je peux rajouter pour l'armée de terre, l'objectif, ce n'est pas d'avoir un volume ultra conséquent de drones là aujourd'hui. L'objectif, c'est d'avoir le bon drone qui est capable justement d'éviter ces brouillages et autres, et de pouvoir le jour J, enfin dès ce soir, de pouvoir monter en gamme et d'avoir une production en masse.
3: Et alors, qui dit production en masse dit implication évidemment de l'industrie au sens large, pas simplement de ce qu'on appelle la base industrielle et technologique de défense, hein, les entreprises qui font de l'armement. Il faut pouvoir produire des drones, par exemple des drones, hein, mais ça peut être autre chose. Quand je dis en masse, je sais qu'il y a un fabricant en Ukraine qui produit entre 80 et 100 000 drones par mois.
1: Et tout ça est un grand marché, évidemment, hein, on le sait, l'industrie de la défense. Alors peut-être pas de drones dans le ciel pour le défilé, disais-je, mais de toute façon, des drones qui doivent surveiller ce défilé, hein, pour de pures raisons de sécurité. Manifestement, le sujet intéresse tous nos invités. Guillaume Lagan, vous vouliez dire un mot sur cette guerre par drone, qui est un peu la guerre du futur et même du présent.
6: Oui, peut-être pour que nos auditeurs comprennent qu'évidemment, là, sont présentés deux types de matériel un peu différents dans le défilé. Vous avez, on a vu tout à l'heure, le défilé aérien avec ces plateformes aériennes, ces avions de chasse qui sont des machines extrêmement complexes à produire. Et là, c'est vrai que les programmes prennent des années. La DGA, la Direction Générale d'Armement, dont on parlait tout à l'heure, elle a tout son sens. Et puis, après, vous avez aussi tous ces matériels modernes, les drones, l'intelligence artificielle, la robotisation, qui sont en fait l'avenir, et je dirais même l'actualité de la guerre, puisqu'aujourd'hui, quand on regarde la guerre en Ukraine, qui se déroule aujourd'hui même, hein, 14 juillet, 90% des morts sur le front ukrainien, du côté russe comme du côté ukrainien, c'est des drones en fait qui les infligent. Maintenant, c'est pas ça qu'on va nécessairement faire défiler à Paris, c'est pas évidemment ce type de choses qu'on va montrer. On va pas le montrer parce que c'est pas très spectaculaire, parce que parfois ça ne se voit pas. L'intelligence artificielle, le logiciel, vous ne le voyez pas. Mais en réalité, aujourd'hui, c'est le cœur de la guerre. Ce qu'on voit en revanche, et ça c'est, je crois que c'est quand même important de le voir, c'est que ce sont des hommes et des femmes qui sont en train de défiler. Et la valeur des armées, derrière les aspects capacitaires, c'est quand même aussi cette discipline, cette capacité d'innovation, cette capacité d'adaptation. C'est ça qui, à la fin, peut-être autant que les capacités militaires, et les Ukrainiens l'ont bien montré, c'est ça qui finit par gagner les batailles.
1: Fabrice Dalméda.
7: Mais en continuité avec ce que Clément Dorbert et Guillaume Lagan viennent de dire, il y a l'importance aussi de la cohésion nationale. Et ce qui est très important, c'est qu'en ce moment, on défile sur les Champs-Élysées, on les voit passer les uns après les autres, on voit passer l'école des commissaires, on voit passer les policiers, les gardiens de la paix. Et en fait, tous participent à cette espèce de continuité qu'il y a entre la défense et la sécurité, avec un système qui a été mis en place il y a quelques années, qui est celui de la garde nationale, avec des réserves, réserves des armées, mais aussi réserve de l'intérieur, du ministère de l'Intérieur, donc avec toute une population qui gravite autour et qui permet au fond d'autoriser une continuité si jamais le pays devait être amené en conflit, d'avoir donc une population et ses armées qui sont totalement en ramification et en continuité.
1: Et pour rester un instant sur le sujet de la technologie, je lisais tout à l'heure une déclaration où l'on disait qu'il ne s'agit pas de préparer la guerre d'hier, mais celle de demain, la guerre du futur, Guillaume Lagan.
6: Ah ben, il est certain qu'aujourd'hui, les enseignements de la guerre en Ukraine, mais aussi de la guerre que mène Israël contre le Hezbollah, mais aussi les enseignements des attaques contre l'Iran, tout ça est évidemment traité par les armées françaises, par les armées européennes, et l'idée, c'est de se préparer à la guerre qui peut survenir demain, qui peut survenir l'année prochaine, non pas pour la faire, hein, je le répète, l'idée c'est justement de montrer à nos adversaires que nous sommes tellement prêts à faire cette guerre, qu'ils n'oseront pas, si vous voulez. En fait, c'est au fond ce qu'on n'a pas réussi à faire en Ukraine avec M. Poutine. M. Poutine, en 2022, a hésité et s'est dit finalement, j'y vais. S'il avait su peut-être ce qu'il allait lui arriver en Ukraine, c'est-à-dire 4 ans de guerre sans triomphe évident, il aurait peut-être hésité. Et donc l'objectif des alliés, l'objectif de l'OTAN et l'objectif de la France, c'est d'envoyer aujourd'hui le même message à la Russie, c'est de dire, attention, ne commettez pas l'erreur d'attaquer les alliés de la France parce que nous sommes prêts non seulement à livrer cette guerre, mais aussi à la gagner.
1: Paul Barcelone nous attend en tribune sur les Champs-Élysées. Un mot du programme peut-être, Paul, où en est-on ? Est-ce qu'il y a beaucoup de retard ou pas ?
8: Des pompiers qui défilent en ce moment devant nous, l'École nationale supérieure des officiers de sapeurs-pompiers, le 19e bataillon des sapeurs-pompiers de France aussi dans un instant. Tout cela avant la direction générale de l'administration pénitentiaire. Vous voyez donc que ce défilé se poursuit. Je rappelais tout à l'heure le chiffre, plus de 7000 militaires amenés donc à descendre l'avenue des Champs-Élysées ce matin pour ce défilé. C'est un record.
1: Tout à fait. 98 avions, 31 hélicoptères, 315 véhicules.
8: Exactement. Et d'ailleurs, les véhicules commencent, on les voit là-bas, tout au bout de l'avenue des Champs-Élysées, à se dessiner. Cela va être évidemment la suite de la chorégraphie ici, jusqu'à la place de la Concorde. Et encore une fois, Hercine, vous signalez cette salve d'applaudissements vraiment toute particulière au passage des pompiers il y a un instant. Évidemment, compte tenu de l'actualité, ces feux, notamment celui dont on parle beaucoup sur France Info depuis ce matin.
1: Fontainebleau.
8: Qui fait rage tout près de Fontainebleau, absolument en Seine-et-Marne. Mais on sent, et tout à l'heure était évoqué par nos invités, l'espèce de continuité, évidemment, mais aussi du nécessaire soutien de la population aux armées, à ces corps de métiers-là. C'est tout à fait valable également pour les pompiers, dans le contexte qu'on connaît, dans le contexte de canicule, et ce risque de feux de forêt et d'incendie encore plus palpable cet été.
1: Paul Barcelone sur les Champs-Élysées, Guillaume Lagan, c'est aussi le sens de cette journée, de ce défilé, de créer un sentiment de solidarité, d'unité nationale.
6: Oui, l'unité nationale, c'est la cohésion nationale, la résilience de la nation, ce sont des mots importants, qui sont des mots qu'on a peut-être un peu oubliés parce que, je le redisais tout à l'heure, le service militaire a été suspendu en 97, donc la connaissance finalement qu'ont les citoyens français de leurs armées est peut-être un peu plus faible aujourd'hui, mais en même temps, leur image est très positive. Et c'est vrai qu'on voit aussi dans les conflits qui se livrent par exemple en Ukraine, l'importance de l'unité de la nation. C'est-à-dire que vous savez, aujourd'hui, le combat, il est direct, il est militaire, mais il est aussi ce qu'on appelle hybride. C'est-à-dire que l'adversaire va vouloir non seulement vous vaincre sur le plan militaire, mais essayer de diviser la société, d'insister sur les problèmes que telle ou telle catégorie peuvent rencontrer pour, en fait, appauvrir le soutien que la nation fournit à ses armées. Et donc, ce qu'on voit aujourd'hui là, c'est intéressant parce que ça montre que la défense nationale inclut évidemment l'armée au premier chef, mais aussi tous ces corps qui rentrent dans ce qu'on pourrait appeler la sécurité nationale, les pompiers, les policiers, l'administration pénitentiaire qu'on va aussi voir, qui participent tous finalement, au même titre d'ailleurs que les citoyens ordinaires, hein, les industries et les associations, qu'il ne faut pas évidemment oublier, qui sont très importantes, mais tout cela participe d'une forme d'harmonie qui fait à la fin la valeur des armées. Et je rappelle un mot très célèbre, hein, ce sont les armées qui gagnent les batailles, mais ce sont les nations qui gagnent les guerres, c'est-à-dire que cet aspect national est déterminant.
1: Fabrice Dalméda.
7: Pour compléter, là, on voit défiler les douanes. Et c'est vrai que les douanes, en fait, c'est la souveraineté française sur nos frontières. Et on l'oublie aussi, les douanes, c'est des capacités d'action policière très importantes. Donc les douanes jouent un rôle très fondamental dans la lutte contre les stupéfiants, dans la lutte contre le trafic d'armes. Et c'est aussi les douanes, un des services qui, comme la police, a du renseignement, c'est-à-dire des services de renseignement avec de l'infiltration, etc.
1: Fabrice Dalméda, Guillaume Lagane, invité de France Info, retour sur les champs dans un instant.
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1: 11h48, l'essentiel de l'actu, Laurette Puot. Les pompiers espèrent fixer le feu en forêt de Fontainebleau aujourd'hui.
0: De gros moyens déployés pour venir à bout des flammes avec les bulldozers de l'armée déployés pour aplanir le terrain, faciliter l'accès aux pompiers. 1900 hectares ont été pour l'instant parcourus. L'origine de l'incendie est criminelle. Selon le ministre de l'Intérieur, deux suspects ont été arrêtés. Le défilé du 14 juillet se poursuit sur l'avenue des Champs-Élysées et déjà les noms des distinctions traditionnelle de la Légion d'honneur, le jour de la fête nationale dévoilée. 619 personnes distinguées, notamment l'actrice Nathalie Portman, le comédien Pierre Arditi, la présidente de la Banque Centrale Européenne Christine Lagarde et le metteur en scène Wajdi Mouhamad. La télévision d'État iranienne parle de 5 explosions survenues près du détroit d'Ormuz dans le secteur de la ville portuelle de Bandar Abbas, visée ces derniers jours par des frappes américaines. Les États-Unis qui souhaitent rétablir aujourd'hui le blocus de ports iraniens. Au mondial de football, une demi-finale aux allures de finale. France-Espagne, c'est à 21h ce soir. Les Bleus sont à Dallas, au Texas.
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1: Le défilé du 14 juillet sur les Champs-Élysées, en direct sur France Info. En studio à mes côtés, Fabrice Dalméda, historien de France Info, Guillaume Lagane, maître de conférence à Sciences Po, spécialiste des questions de défense. Et sur les champs, Paul Barcelone, vous voyez défiler en ce moment la Légion étrangère.
8: Oui, et on va en dire un mot d'ailleurs avec Clément Dorbert, parce que c'est un moment toujours symbolique que le défilé des pionniers de la Légion étrangère avec leur tablier marron. Là aussi, c'est une des images fortes de la matinée.
4: Oui, exactement, les pionniers de la Légion étrangère, c'est la seule unité dont le personnel qui défile en tête est un sous-officier. Et vous avez également ce tablier qui traditionnellement devait parer aux éclats, cette hache justement traditionnellement pour déblayer les obstacles, pour brécher, et également avec cette fameuse musique, le boudin de la Légion étrangère. Donc là, ils sont à 88 pas, c'est 120 pas minutes le défilé du 14 juillet. Eux, ils sont à 88, et le boudin, parce que à l'époque de l'expédition du Mexique, en 1867, les soldats, les légionnaires, portaient leur barda en boudin. Et justement, traditionnellement, pour les Belges, il n'y en a plus parce que l'archiduc Maximilien, notamment au Mexique, était marié avec une princesse belge et le roi des Belges a demandé à ce qu'aucun Belge ne participe à l'expédition du Mexique. D'où donc, pour les Belges, il n'y en a plus.
8: Alors,
4: C'est la petite anecdote de la Légion, et c'est vraiment un corps d'élite qui œuvre sur tous les théâtres d'opération aujourd'hui.
8: Dans ce cortège de la Légion étrangère, il y a aussi la musique de la Légion étrangère. Exactement. Ce sont des défilants qui créent leur propre musique, là où depuis le début de ce défilé, on est habitué au son de la garde républicaine. Là, cette fois, la Légion étrangère fait tout.
4: Ils ont leur... Exactement, et la musique, c'est ce qui favorise en quelque part les forces morales des combattants. Historiquement, vous savez que les musiques étaient très présentes sur les champs de bataille, et c'est ce qui donne du baume au cœur pour aller au combat. Mais la Légion a sa propre musique.
8: Alors la suite, Hercine, du défilé dans un instant va nous mener à voir les hélicoptères, et je vois déjà de premiers véhicules s'avancer. Clément Dorbert, encore peut-être un éclairage sur ce qu'on voit sous nos yeux. Ce sont des véhicules blindés qui arrivent vers nous.
4: Exactement, donc c'est là toute la nouveauté de ce défilé du 14 juillet, c'est que vous allez avoir un défilé blindé qui
8: tout à l'heure évolue. La deuxième division blindée mise à l'honneur.
4: Non, alors pas la deuxième division blindée, mais vous voyez l'articulation de l'armée de terre comme elle se présente sur le champ de bataille, avec notamment le corps d'armée qui est à l'honneur. Pourquoi ? Parce que le corps d'armée, c'est la brique élémentaire du système de combat de toute coalition, et notamment dans le cadre d'une coalition otanienne ou de circonstances. Et sont subordonnés au corps d'armée, hein, qui fait quand même 60 000 hommes, différents commandements, différentes capacités qui permettent de prendre l'ascendant sur l'adversaire. Donc notamment, vous verrez la division, qui c'est 25 000 hommes, une division, donc notamment la première, qui défile pour ce 14 juillet. Et vous verrez toute une gamme de véhicules, donc notamment des véhicules de la gamme Scorpion, qui est ce fameux programme de l'armée de terre qui, là, délivre véritablement plusieurs capacités.
8: Là encore, Hercine, les images sont fortes avec ce défilé motorisé. Désormais, on est entré dans une autre composante donc de ce 14 juillet, ce défilé militaire. Et toujours cette volonté dans ces images, dans les symboles qui sont montrés ce matin, de faire cette démonstration de force, de puissance militaire dont vous parliez tout à l'heure aussi.
11: Est-ce que le programme est respecté, Paul? Vous nous le direz après. Allez-y, Clément Dorbert.
4: C'est que dans le défilé motorisé, vous avez l'armée de terre qui défile avec cette fameuse tenue, hein, le BM, qui est le bariolage multi-environnement. Et donc en fait, ça, c'est une amélioration qualitative du pactage des armées qui tient compte justement des retours d'expérience des guerres récentes, que ce soit en Ukraine, Proche-Orient, etc. Donc l'objectif, c'est vraiment de mieux protéger, et là vous les voyez tous défiler avec cette tenue de combat.
8: Non, on a un petit peu de retard pour répondre à votre question, Hercine, sur le défilé. Un tout petit peu de retard, mais pas grand chose, puisque les troupes montées devaient défiler à cheval, donc à partir de 11h48. Vous savez que ces horaires-là sont normalement militaires et très millimétrés. On a un tout petit peu de retard, le défilé qui devrait donc dépasser midi. C'est pas un problème, on va rester ensemble.
11: Mais bien sûr. Je crois, Paul, peut-être dernière précision avec vos invités, que la Bravem doit défiler aujourd'hui pour la première fois. C'est une brigade particulière.
8: Alors, c'est une brigade de la préfecture de police de Paris qui assure notamment la sécurité lors de grands événements de rassemblement. On les a vus à l'œuvre, notamment pendant la période des Gilets jaunes. C'est aussi un détachement qui, par exemple, organise des festivités en marge, au hasard, de la Coupe du Monde, dans France-Espagne, demi-finale de Coupe du Monde ce soir de football. Clément Dorbert.
4: Oui, et qui défilera notamment avec les unités motocyclistes, hein, bien évidemment. Et là, actuellement, bah, vous avez donc le corps d'armée qui défile avec ses différents véhicules, et notamment la première division, puisque c'est la première division. Vous savez que l'armée de terre dispose de deux divisions. Une division, c'est 25 000 hommes. Là, c'est la première division qui défile aujourd'hui sur les Champs-Élysées. Et notamment avec véhicule, notamment Serval, qui est un véhicule blindé, multirôle léger, qui fait partie de cette gamme Scorpion.
8: Quel est son objectif, quel est son but à ce véhicule Serval dont vous parliez, qui passe devant nous en ce moment?
4: Là, vous avez le 2e régiment du Hussard actuellement qui défile, et qui est en fait fait partie de ce que l'on appelle le CAPR, qui est le commandement des actions dans la profondeur et du renseignement, où là, l'objectif, c'est d'acquérir le renseignement chez l'adversaire. Parce qu'en fait, la victoire, elle se construit aussi au-delà de la zone des contacts, chez l'ennemi.
8: Alors, on parlait de drones tout à l'heure. Il y a des drones embarqués sur les remorques de ces véhicules qui passent juste devant
4: nous. C'est ça. Là, ce sont les drones, notamment du 61e régiment d'artillerie. Donc, le DT-61, le DT-46.
8: On dirait pour se représenter. Ce sont des avions en maquette.
11: Des avions télécommandés.
4: Et de surveillance.
8: Presque.
4: voilà, des drones d'acquisition et de surveillance qui vont identifier les stocks ennemis, les postes de commandement ennemis, les unités, les nœuds logistiques. Et à partir de là, ce sont les unités d'artillerie qui vont tirer dans la profondeur du champ de bataille pour façonner l'ennemi et permettre aux unités de contact d'évoluer favorablement sur le champ de bataille.
8: La première division, Ersin, on a parlé de la 9e brigade d'infanterie de marine et bloc chef de corps aussi qui défile en ce moment. Voilà ce défilé qui se poursuit donc ici jusqu'au bas de l'avenue des Champs-Élysées jusqu'à la place de la Concorde.
11: Oui, quelques minutes de retard sur le programme, on l'a dit, Paul Barcelone, merci. Vous êtes en tribune sur les champs avec les deux invités de France Info, le lieutenant-colonel Clément Dorbert de l'armée de terre et le lieutenant-colonel Steven Perrault de l'armée de l'air. Fabrice d'Almeida, peut-être un mot de la Légion étrangère qu'on a vu tout à l'heure défiler et qui est un corps très particulier de l'armée.
7: Oui, parce que c'était on est une des rares forces à avoir continué quelque chose qui existait sous l'Ancien Régime, c'est-à-dire avoir des soldats étrangers qui étaient incorporés à notre armée, et c'était aussi un moyen pour eux d'acquérir à la fin de leur service la nationalité. Ce qui a été dit tout à l'heure par Clément Dorbert sur l'action au Mexique entre 1864 et 1867, c'est très important puisque c'est là que s'est déroulée une bataille qui est restée légendaire pour la Légion étrangère, c'est la bataille de Cameron, où une toute petite unité a bloqué une armée mexicaine entière pendant plusieurs heures, le temps de permettre
11: la fameuse armée mexicaine.
7: Exactement. Bon jeu de mots. Le temps de permettre justement à l'armée française d'évacuer une ville où elle risquait d'être prise et assiégée. Donc c'est un moment clé, c'était la fameuse bataille de Cameron qui est resté le moment le plus fédérateur pour la Légion étrangère. Juste un mot sur les drones, parce que oui, la France pendant très longtemps
11: ces petits avions là qu'on voyait tout à l'heure sur les remorques,
7: on a eu du mal à en produire pendant très longtemps. On était sous la dépendance des États-Unis avec notamment les drones Reaper qui ont défilé au 14 juillet il y a quelques années, et maintenant les drones qu'on a vus notamment sont des drones qui sont fabriqués par des firmes françaises, puisqu'il y a plusieurs start-up françaises qui se sont lancées depuis 2010 et qui ont réussi comme de l'air à produire maintenant des drones qui sont même exportés chez certains de nos alliés. Donc voilà, on a maintenant une capacité qu'on n'avait pas il y a quelques années.
11: Oui. Et pour terminer là-dessus, peut-être avec Guillaume Lagan, aujourd'hui l'Ukraine est vraiment leader en matière de fabrication de drones et de technologies, hélas à cause de la guerre d'invasion de la Russie.
6: Oui, l'Ukraine a profondément transformé son industrie, qui était une industrie en fait de type un peu soviétique. Et c'est vrai qu'en 4 ans, ils sont devenus extrêmement performants, extrêmement à la pointe de l'innovation, alors par le biais des drones, mais aussi par le biais de développement de capacités balistiques. Et puis aussi, il faut le dire, avec l'appui des Occidentaux, il y a une très étroite collaboration entre les États-Unis et l'Ukraine pour le partage du renseignement, par exemple pour la livraison, vous savez, de ces fameux missiles qui permettent d'intercepter les missiles russes, les Patriotes. Et puis d'ailleurs, M. Macron a fait hier des annonces intéressantes à cet égard. Il a décidé il a indiqué en tout cas que la France allait autoriser l'Ukraine à produire sous licence, c'est-à-dire en Ukraine, un certain nombre de matériels qui sont aujourd'hui fabriqués en France. C'est ce que beaucoup d'autres pays occidentaux ont déjà fait. Les Allemands, les Anglais ont transféré vers l'Ukraine des compétences. Et donc ce qu'on voit aujourd'hui apparaître, c'est une unité entre l'Ukraine et les pays occidentaux. Elle n'est pas dans l'OTAN, elle n'est pas dans l'Union européenne, mais en réalité, elle est aujourd'hui très intégrée parce que beaucoup considèrent qu'elle est en fait la première ligne face à la Russie.
11: L'Ukraine invitée de marque de ce défilé militaire du 14 juillet qui ne va pas tarder à toucher à sa fin sur les Champs-Élysées en ce moment. Les Champs-Élysées survolés par les hélicoptères qui défilent. Guillaume Lagan, merci beaucoup, maître de conférence à Sciences Po. Fabrice d'Almeida, historien de France Info, et puis nos envoyés spéciaux merci sur les champs. Paul Barcelone, Éric Biegala et Thomas Pinaroli, avec le lieutenant-colonel Clément Dorbaille de l'armée de terre et le lieutenant-colonel Steven Perrault de l'armée de l'air. La météo juste après ceci.
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11: Les prévisions signées Sophie Briat.
15: Un 14 juillet à plus de 35 degrés sur de nombreuses régions. 35 degrés à Reims, Mulhouse, Tours et Aurillac. 36 degrés à Paris, Clermont-Ferrand et Bordeaux. 37 degrés à Nîmes et Agen. 38 degrés à Grenoble et Toulouse. 39 degrés à Lyon et Montauban. On respire un peu mieux le long des côtes de la Manche et en Méditerranée. 23 degrés à Dieppe, 28 à Brest, 30 degrés à Nice, 33 degrés à Lille et 34 degrés à Marseille. Et le soleil est voilé pour la journée. Le ciel reste lumineux de la Bretagne au Grand Est jusqu'à la Gironde et les Alpes. Et partout ailleurs, le soleil domine pour la journée. Notez la reprise du vent d'OTAN dans le golfe du Lion qui souffle jusqu'à 40-50 km/h.
11: Sophie Bria, France Info, midi et une minute. Nicolas Crozel pour le journal. Bonjour Nicolas.
16: Bonjour Hercine, bonjour à tous.
11: À la une, ce défilé militaire du 14 juillet qui touche à sa fin sur les Champs-Élysées à Paris.
16: Une revue des troupes en forme de démonstration de force pour le dernier 14 juillet d'Emmanuel Macron. Nous retournons sur place dans un instant. Le brasier continue dans la forêt de Fontainebleau, près de 2000 hectares déjà parcourus par les flammes et le feu toujours pas fixé. L'armée envoie deux bulldozers pour aider les pompiers à progresser. Dans ce journal également, de nouvelles tensions entre les États-Unis et l'Irak dans le détroit d'Ormuz. Les marchés pétroliers s'inquiètent. Et puis un 14 juillet de sport avec cet après-midi le retour de la montagne sur le Tour de France en Auvergne et le Français Paul Sexas qui bascule dans l'inconnu. C'est la première fois qu'il dispute une course de plus d'une semaine. Et puis ce soir, bien sûr, les Bleus face à l'Espagne pour une place en finale de la Coupe du Monde.
11: Nicolas Crozel.
16: Pour son dernier 14 juillet à l'Elysée, Emmanuel Macron avait promis un défilé massif et historique pour illustrer le réarmement de la France. Près de 6700 soldats à pied, 98 avions, 31 hélicoptères, 315 véhicules. Jamais autant de militaires n'avaient défilé entre l'Arc de Triomphe et la place de la Concorde. Défilé sous les yeux du président ukrainien Volodymyr Zelensky et de plusieurs chefs d'État et de gouvernement européens. La cérémonie touche à sa fin, avec un peu de retard d'ailleurs. Paul Barcelone, vous l'avez suivi pour nous sur France Info.
8: Exactement, alors que les hélicoptères viennent juste de passer au-dessus de nos têtes ici en tribune présidentielle, au-dessus aussi de la tête d'Emmanuel Macron et des quelques 25 chefs d'État et de gouvernement, notamment des pays de la coalition des volontaires mis à l'honneur ce matin. Les blindés impressionnants de l'armée de terre continuent de défiler suite de ce défilé avec les gyrophares des brigades de gendarmerie à moto qui s'approchent désormais sur cette avenue des Champs-Élysées. L'une des images de la matinée à retenir, ce sont ces plusieurs salves d'applaudissements, d'abord à l'arrivée du président ukrainien Volodymyr Zelensky, puis lorsque les troupes ukrainiennes ont défilé ici, je vous le disais, aux côtés de plusieurs pays de la coalition des volontaires. Salve d'applaudissements encore au passage des sapeurs-pompiers, chaleureusement applaudis alors que l'incendie se poursuit en forêt de Fontainebleau. Au total, quelques 7000 militaires, et c'est un record, défilent ce matin pour cette véritable démonstration de force voulue par Emmanuel Macron à l'occasion de son dernier défilé comme président, son dernier 14 juillet.
16: Paul Barcelone en direct des Champs-Élysées sur France Info avec les moyens techniques de Michael Simon. Emmanuel Macron qui va ensuite prendre la direction de Nice, où il est attendu en fin de journée pour cette cérémonie d'hommage, 10 ans après l'attentat de la promenade des Anglais, une tragédie qui a coûté la vie à 86 personnes et fait plus de 400 blessés.
11: France Info, midi 4, Nicolas Crozel, on l'évoquait à l'instant, et on va y revenir tout à l'heure avec notre invité, les pompiers bataillent toujours contre le feu dans la forêt de Fontainebleau.
16: Le poumon de Paris étouffé par les fumées, près de 2000 hectares déjà parcourus par les flammes depuis dimanche après-midi. Et dans les toutes prochaines minutes, le préfet de Seine-et-Marne et le directeur des pompiers du département doivent donner une nouvelle conférence de presse pour faire le point. 4 Canadair, plus de 600 pompiers toujours mobilisés. Et depuis ce matin, l'arrivée en renfort de 2 bulldozers de l'armée. Leur mission, Morgane Guillaumard, aplanir le terrain pour faciliter l'accès aux pompiers.
17: La forêt de Fontainebleau, c'est un peu la deuxième maison de Roselyne, 77 ans.
18: Oh oui, je connais très très très bien. J'ai même deux grottes qui a mon nom. C'est pour ça que ça me fait mal de voir cette forêt cramée comme ça. Je suis très triste.
17: Grand-mère d'un petit garçon de 2 ans, Christine, est émue.
19: La forêt de Fontainebleau, elle la connaîtra jamais comme nous on l'a connue, quoi. Aussi quand il aura 60 ans. Parce que ça ne va pas repousser d'aujourd'hui. Hein. Puis bon, c'est quand même un patrimoine mondial. La forêt de Fontainebleau, c'est connu dans le monde entier.
17: Et notamment des pratiquants de l'escalade, rappelle Olivier.
20: Il faut se rendre compte que les gens viennent de l'Europe entière pour faire de la varap dans la forêt de Fontainebleau. À la Canche-aux-Merciers, Pendant tout l'été, il y a entre 500 et 1000 personnes. C'est un endroit mythique pour tous les grimpeurs.
17: Christophe est justement moniteur d'escalade, 45 ans qu'il pratique ici.
21: C'est totalement catastrophique. Pour grimper, je pense qu'on va mettre vraiment beaucoup de temps à pouvoir le faire. Puis même, est-ce qu'on va avoir vraiment envie? Parce que dans un univers complètement calciné, c'est pas la forêt comme avant, quoi. Pour travailler, ça va être très très tendu, quoi.
17: Il craint un coup dur pour le tourisme, d'autant qu'il est aussi propriétaire de deux gîtes dans le secteur. Ils ne sont pas concernés par les évacuations, mais vu la situation, les vacanciers ont décidé de quitter les lieux plutôt que prévu.
16: Et c'était donc Louise Buyens dans la forêt de Fontainebleau pour France Info. Parmi les autres incendies qui occupent les pompiers à travers la France, au Cap Fréhel, dans les Côtes d'Armor, le feu est fixé. 38 hectares parcourus, 240 riverains et campeurs qui avaient été évacués par précaution ont pu regagner leur logement. Cet incendie en Lozère aussi, depuis hier soir près de Saint-Bonnet-Laval, une centaine d'hectares parcourus. Le feu est à présent fixé, précise la préfecture. Sur les rails, retour à la normale aussi sur les lignes TGV de l'Atlantique et l'axe Paris-Méditerranée qui avait été perturbé hier par plusieurs incendies. 59 personnes ont été interpellées en France pour des mises à feu volontaires ou accidentelles, dont deux suspects dans l'incendie de Fontainebleau.
11: France Info, midi 6, à l'international, de nouvelles frappes américaines la nuit dernière en Iran.
16: Les États-Unis accentuent leur pression. Donald Trump annonce même le rétablissement d'un blocus dans le détroit d'Ormuz. De son côté, Téhéran promet de riposter, tandis que la Chine appelle au retour d'un trafic normal et que les marchés pétroliers s'inquiètent. Bref, la situation est encore bien complexe ce midi. On fait le point avec vous, Omar Waman.
22: Les États-Unis ont mené une troisième nuit consécutive de frappes contre l'Iran dans plusieurs villes portuaires du sud du pays comme Bushehr et Bandar Abbas, où la télévision d'État iranienne vient de faire état de 5 explosions. La riposte iranienne ne s'est pas fait attendre. Un navire a été touché au large d'Oman, tandis que la Jordanie dit avoir intercepté plusieurs missiles. Autres pays de la région pris pour cible, Bahreïn, où les gardiens de la révolution affirment avoir frappé plusieurs installations, dont un bâtiment hébergeant les forces américaines. Malgré cette nouvelle escalade, Donald Trump affirme qu'un accord avec Téhéran reste possible, un regain de tension qui ne fait pas les affaires de la Chine, qui appelle les deux pays à rétablir un trafic maritime sûr et normal. Cette crise fait déjà grimper les prix du pétrole. Le Brent dépasse désormais les 85 dollars le baril, au plus haut depuis plus d'un mois.
16: Omar Waman de la rédaction internationale de Radio France.
11: Le football maintenant, et la France qui n'est plus qu'à une marche d'une troisième finale d'affilée dans un mondial de foot.
16: Et oui, France-Espagne ce soir à Dallas, Ercine, c'est à 21h, le vice-champion du monde face au champion d'Europe en titre, Mbappé, Dembélé face à Lamine Yamal. Depuis le début, les Bleus réalisent une Coupe du Monde parfaite. Les audiences explosent à la télé, les Français sont au rendez-vous, mais pas forcément les grandes villes. Il y a très peu de fanzones cette année. Marine Clette, vous avez cherché à comprendre pourquoi.
23: À Paris, Marseille ou Lyon, aucun endroit précis n'a été mis en place pour suivre les Bleus. Certaines autres grandes villes attendent une possible finale. À Bordeaux, à Rennes, où cela va dépendre de la météo et de la chaleur, la ville de Tours, elle, annule sa fan zone prévue dans un parc. Le risque d'incendie est trop important, selon la municipalité. À Bergerac, dans le sud-ouest, la fan zone est une victime collatérale de la canicule. Plusieurs feux d'artifice dans le département ont été annulés, donc bon nombre d'habitantes et d'habitants vont se rabattre sur celui de Bergerac. Le maire, Fabien Rue, explique qu'il n'a tout simplement pas les moyens de sécuriser en plus une fan zone.
24: On ne peut pas être partout, entre la police municipale, la police nationale, et là, entre le bal des pompiers à sécuriser la zone du feu d'artifice, le fait qu'on ait énormément de communes pour lesquelles le feu d'artifice est annulé, on va avoir beaucoup de monde sur la commune centre. On manque d'effectifs pour pouvoir sécuriser convenablement l'événement.
23: Ce manque de moyens de sécurité, ça reste la principale raison à l'absence de fan zone. Surtout lorsque la demi-finale tombe un 14 juillet, jour de fête nationale.
16: Marine Clette, alors si vous n'avez pas de fan zone mais que vous cherchez un endroit pour suivre le match, ben moi je vous propose France Info, tout simplement. Soirée spéciale dès 19h avec nos envoyés spéciaux à Dallas, nos consultants autour de Julien Langlais et Nathalie Yanetta. Et avant le foot, il y a du vélo cet après-midi. Et là encore, ça devrait être spectaculaire. Après une journée de repos hier, les coureurs du Tour de France partent à l'assaut des monts du Cantal. 166 km entre Aurillac et la station du Lioran. 7 ascensions, dont le pas de Pérol, première catégorie, et puis plus de 3000 mètres de dénivelé en tout sur le parcours, étape qui marque un saut dans l'inconnu pour la nouvelle pépite du vélo français, Paul Sexas, 6e au général. À 19 ans, il n'a jamais couru plus d'une semaine chez les pros, François Sauvestre.
25: Il a beau être déjà très mature, Paul Sexas reste un novice du Tour de France qui a besoin de repères. Son directeur sportif, Julien Jurdi, 21 grandes boucles au compteur, est là pour le guider.
26: C'est vraiment cette relation qui est importante avec Paul, lui expliquer un petit peu tous les paramètres du Tour, parce qu'on est sur une course atypique, particulière, avec une caisse de résonance énorme. Voilà, on essaie aussi de le protéger un petit peu par rapport aux médias.
25: La Décathlon CMA-CGM garde scrupuleusement micros et caméras à bonne distance, tente de tout maîtriser pour que le Sexas reste dans sa bulle et ne flanche pas. Pour l'instant, la recette fonctionne. Dominique Serriès, le manager de l'équipe.
0: Toute l'analyse qu'on a, les datas, les différents marqueurs et tout, non, il est bien, il dort très bien. Il récupère tout aussi bien et je dirais qu'il est même un peu impatient.
25: Premier révélateur dès aujourd'hui au Lioran, avant les Vosges et surtout les Alpes. Impossible pour Julien Jurdi de dire où en sera Paul Sexas à ce moment-là.
26: On n'a pas mis de chiffres avec Paul, parce qu'on sait qu'il y a tellement d'inconnus. On ne veut pas être déçu. On avait dit podium, on avait dit top 5, on avait dit top 10. Voilà, on avance jour après jour, semaine après semaine, c'est ça qui est vraiment important avec Paul.
25: S'il y a bien une certitude autour de la pépite française, c'est que sa cote de popularité est très forte. On ne compte plus les pancartes Sexas au bord des routes du Tour.
16: François Sauvestre, qu'on retrouvera sur la Moto France Info cet après-midi pour vous faire vivre cette 10e étape aux côtés, bien sûr, de Fanny Lechevestrier et Jean-François Bernard. Le départ, c'est dans une heure, Hercine.
11: C'était le journal de Nicolas Crozel.
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11: Dans quelques minutes, les Bleus qui sont à une marche de la finale du Mondial de football aux États-Unis, pour y arriver, il va falloir battre l'Espagne en demi-finale ce soir. À Dallas, on va retrouver l'un des envoyés spéciaux de France Info, Xavier Monferrand, qui est sur place. Mais d'abord, cet incendie qui n'est toujours pas fixé, mais qui devrait l'être dans la journée, dans la forêt de Fontainebleau, à quelques dizaines de kilomètres de Paris.
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11: Les flammes ont parcouru quasiment 2000 hectares sur deux foyers distincts. Le premier s'est déclaré dimanche et l'autre s'est déclenché hier du côté de Fontainebleau. 4 Canadairs, 600 pompiers sont sur place. 2 bulldozers de l'armée ont été envoyés pour les aider, pour aplanir le terrain et faciliter l'accès aux camions de pompiers. Morgane Guillaumard.
3: Le bulldozer avance sur un sentier escarpé en bordure d'une route départementale. Il écrase ainsi sur son passage des buissons et des arbustes, de sorte à aplanir le terrain et créer un chemin pour faciliter le passage des camions de pompiers. Comme l'explique la capitaine Théa, chef du détachement d'intervention Rotardant, un groupe qui vient en soutien des pompiers sur les incendies.
5: On a un bulldozer qui va faire une ouverture de piste. Donc pour ça, en fait, il va rentrer dans la végétation de part et d'autre pour pouvoir élargir un sentier, une piste ou autre, pour pouvoir libérer l'accès pour tous les moyens des sapeurs-pompiers et des moyens nationaux, donc les camions citernes feux de forêt.
3: Le chemin créé par le bulldozer fait 1 km de long et 4 mètres de large et permet donc un accès à la lisière de l'incendie.
5: Le feu qui est actuellement fixé, maintenant on a besoin en fait de faire intervenir des moyens pour éteindre tous les points chauds qui sont restants. Et là actuellement, ce n'était pas accessible aux moyens qu'on dit terrestres, donc les camions citernes feux de forêt. Et c'est pour ça qu'on est là pour créer cette piste et pouvoir aller traiter ces points chauds.
3: Un travail mené avec la validation de l'ONF, l'Office National des Forêts, pour ne pas écraser des espèces protégées.
11: Reportage de Morgane Guillaumard sur cet incendie qui continue d'avancer par définition puisqu'il n'est toujours pas fixé près de Fontainebleau, également dans le secteur de Noisy-sur-École. Vous savez qu'il y a eu plusieurs centaines d'évacuations dans le village de Vaudouet en Seine-et-Marne qui est collé à la forêt. Et un peu plus haut, plus au nord, il y a Milly-la-Forêt, c'est dans le département de l'Essonne et c'est la base arrière des soldats du feu. Bonjour Benoît Bertin.
9: Bonjour.
11: Vous êtes premier adjoint au maire de Milly-la-Forêt. C'est un lieu où les pompiers sont rassemblés. Ça ressemble à quoi exactement? C'est un campement provisoire en quelque sorte?
9: C'est une sorte de campement provisoire où nous accueillons non seulement les pompiers, mais aussi la sécurité civile et la sécurité militaire qui combattent ici contre le feu à côté des pompiers.
11: Donc à cet endroit, il y a des tentes, des abris, des lits de camp, du matériel?
9: Alors, nous sommes dans une grande salle et en fait, nous venons d'être délocalisés. Nous étions sur le gymnase de Milly-la-Forêt. Là, nous sommes à Metz, un tout petit peu plus haut, où nous avons 400, à peu près une capacité de 400-450 couchages pour les combattants du feu. Et toute l'organisation logistique, plateau repas envoyé, bouteilles d'eau, etc., grâce aux bénévoles et aux dons surtout de tout le monde. Des dons assez impressionnants.
11: Oui, on va redire un mot évidemment de la solidarité, j'imagine, hein, avec les soldats du feu et la sécurité civile. Mais d'abord, c'est donc un lieu fermé, puisque vous dites que c'est une grande salle, où les pompiers et la sécurité civile viennent se reposer entre deux interventions, boire, manger, dormir un peu.
9: C'est exactement ça, boire, manger. Nous avons également deux ostéopathes qui se sont mis à disposition pour soigner les petits bobos depuis leur intervention de quelques jours. Voilà, repos par brigade. Oui.
11: Et ce sont des pompiers volontaires et la sécurité civile aussi qui sont là pour l'essentiel, est-ce que vous le savez ?
9: Alors, pas seulement les pompiers volontaires, aussi des engagés, sécurité civile et sécurité militaire. Et la particularité, c'est qu'ils viennent de toute la France.
11: Donc, vous dites que les gens sont très solidaires, on le comprend bien, hein, puisqu'ils sont là pour aider la population. Donc, on vient leur parler, les encourager, leur apporter à manger.
9: Tout à fait, beaucoup de solidarité en termes d'apport, de denrées et quelques petits moments conviviaux, essentiellement sur le parking devant la salle où les pompiers et les sécurités civiles et militaires sont à disposition des gens pour répondre à leurs questions et parfois même répondre à leurs craintes.
11: Oui. Est-ce que vous, premier adjoint à la mairie de Milly-la-Forêt, vous avez pu leur parler et leur dire quoi ?
9: Oui, je suis en contact avec eux depuis le début. Déjà, les remercier pour leur travail. Ils arrivent très souvent assez fatigués. Et puis des petits moments de détente aussi par des échanges très conviviaux. Et voilà, et leur remonter un petit peu, nous remonter le moral et leur remonter aussi le moral dans ces moments difficiles.
11: Dans quel état de fatigue sont-ils, ces pompiers et ces gens de la sécurité civile, compte tenu de l'intensité des incendies et aussi de la chaleur caniculaire qui pèse sans doute beaucoup ?
9: Alors, nous avons la chance d'avoir une salle climatisée, donc le repos est un peu plus facile que dans une salle non climatisée, hein, vous en doutez bien. Et nous faisons tout, élus et bénévoles, pour les mettre dans les meilleures conditions pour que le repos soit efficace.
11: Mais est-ce que vous les trouvez particulièrement éprouvés par ce qui se passe en ce moment ?
9: Ça commence, oui.
11: Ça
9: Très
11: commence.
9: Honnêtement, ils commencent à être un petit peu fatigués, pas mal fatigués même, je dirais. Et voilà, il faut vraiment qu'on leur permette ce moment où ils puissent se reposer.
11: Et que disent-ils de l'incendie lui-même ? Est-ce que vous avez des informations là-dessus ?
9: Alors, concernant l'incendie, leur principal but, c'est combattre contre l'incendie et éviter qu'il progresse. C'est vraiment ce qui ressort de nos discussions.
11: Oui, feu qui sera peut-être, nous dit-on, fixé dans la journée. Vous, à la mairie, vous êtes aussi sur le pont jour et nuit en ce moment ?
9: C'est tout à fait ça. Entre le plan canicule et le plan incendie sur le pont, 24/24, tous les élus, tous les conseillers municipaux et certains volontaires de la ville également et des associations caritatives, bien entendu.
11: Bien, merci beaucoup d'avoir pris quelques minutes avec nous sur France Info. Benoît Bertin, premier adjoint au maire de Milly-la-Forêt, base arrière des soldats du feu qui luttent en ce moment dans le secteur de la forêt de Fontainebleau.
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11: L'essentiel de l'actu à midi 20, Nicolas Crozel. le défilé militaire du 14 juillet qui se termine, qui est sur le point de se terminer sur les Champs-Élysées à Paris.
16: En ce moment, c'est le régiment de cavalerie de la garde républicaine qui défile, une véritable démonstration de force depuis ce matin voulue par Emmanuel Macron pour son dernier 14 juillet à l'Élysée. Défilé massif, historique, jamais autant de militaires n'avaient défilé sur la plus belle avenue du monde en présence du président ukrainien Volodymyr Zelensky et de 24 chefs d'État ou de gouvernement européens. Emmanuel Macron qui prendra ensuite la direction de Nice, il est attendu ce soir pour une cérémonie d'hommage 10 ans après l'attentat de la promenade des Anglais. 86 faisceaux bleus seront braqués vers le ciel en hommage aux 86 personnes tuées. Deux bulldozers de l'armée française envoyés dans la forêt de Fontainebleau pour aplanir le terrain et faciliter l'accès des pompiers au plus près du brasier. L'incendie n'est toujours pas fixé. Près de 2000 hectares ont été parcourus par les flammes depuis dimanche après-midi. Et puis un double feu d'artifice pour les amateurs de sport en ce 14 juillet. Ce soir, France-Espagne à Dallas pour une place en finale de la Coupe du Monde. Vous y revenez dans un instant, Hercine. Et cet après-midi, la 10e étape du Tour de France avec un parcours propice aux attaques et aux spectacles à travers les monts du Cantal en Auvergne.
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11: Les Bleus sont à une marche de la finale de ce mondial aux États-Unis. Ce serait leur troisième finale de suite en Coupe du Monde. Mais pour cela, évidemment, il va falloir battre l'Espagne en demi ce soir à Dallas. Coup d'envoi sur France Info, 21h, heure française. L'Espagne, c'est un peu la bête noire des Bleus ces dernières années. Voilà pourquoi on dit que c'est quasiment une finale avant l'heure. Xavier Monferrand, vous faites partie des envoyés spéciaux de France Info aux États-Unis. Dans quel état d'esprit se trouve l'équipe de France avant ce rendez-vous? Est-ce qu'il y a de la revanche dans l'air?
10: Alors Didier Deschamps a beau répéter qu'il n'y a pas de revanche en football, que le passé c'est le passé, tous les joueurs ne sont pas d'accord avec lui, même le plus jeune Warren Zaïre-Emery nous l'a dit en conférence de presse hier. Les Bleus n'ont pas digéré la défaite et l'élimination en demi-finale de l'Euro il y a 2 ans face à ces mêmes Espagnols. Cette fois les Bleus veulent aller au bout et je vous le dis, je vous le redis, cette équipe de France elle est en mission, elle croit en elle, elle joue en confiance mais avec humilité toujours. Dans le respect de l'adversaire, Adrien Rabiot parlait hier d'osmose, de cohésion, d'alchimie, de groupe soudé autour de Didier Deschamps qui a vécu un drame personnel, hein. La perte de sa maman, son aller-retour en France. Ce groupe est animé par quelque chose, à quelque chose de plus. Tout le monde est tourné vers le même objectif, nous dit Jules Koundé. Une sorte de rouleau compresseur bien difficile à dévier de sa trajectoire. Et pour ces Bleus, eh bien la demi-finale, c'est un match comme les autres. C'est juste que c'est celui avant la finale, c'est tout.
11: Alors ça, c'est l'état d'esprit, Xavier, mais la forme physique, comment vont les Bleus à quelques heures de ce match? Est-ce qu'il y a un souci ou pas avec Mbappé?
10: Bah, il est à 100%, nous a dit Didier Deschamps, on a le droit de le croire ou pas. En fait, Kylian Mbappé n'a disputé que le début de la séance collective hier à la veille du match. Il a été ménagé par le sélectionneur après son coup reçu sur la cheville contre le Maroc. Mais il sera bien là ce soir sur le terrain, c'est une précaution. L'autre question, c'est le retour d'Aurélien Tchouaméni au milieu de terrain. Là aussi, Didier Deschamps nous a donné de ses nouvelles. Il a reconnu qu'il n'était pas à 100%, mais qu'il était disponible. En revanche, contre le Maroc, Didier Deschamps nous l'a avoué, le fait de le faire jouer aurait été risqué. Si c'est un peu trop juste, c'est Manu Koné qui débutera ce soir. Enfin, comme depuis le début du Mondial, Didier Deschamps devra faire un choix entre Doué et Barcola sur le front gauche de l'attaque. C'est Doué qui tient la corde.
11: Et pour ce qui est du terrain, Xavier Monferrand, cette fois, les Bleus vont jouer dans un stade assez particulier à Dallas.
10: Un stade ultra moderne, fermé et climatisé, 23 degrés devant près de 100 000 personnes. Un bijou de verre et d'acier, le tout nouveau stade flambant neuf des Cowboys de Dallas, l'équipe de football américain, l'équipe chérie de l'Américain. Ultra populaire, bien au-delà des frontières du Texas. Ça va changer les Bleus qui jusque-là ont connu des stades à l'ancienne, on dira, ouvert aux quatre vents et surtout aux intempéries. Il y a pourtant des orages au Texas en ce moment, une humidité très forte, une chaleur désagréable. Mais pendant le match, eh bien, les Bleus ne sentiront rien de tout ça. Ça risque de leur faire drôle. D'autant que les Espagnols, eux, en revanche, ont déjà joué ici en 8e de finale contre le Portugal. Avantage donc à l'Espagne qui connaît les lieux. Mais contrairement aux Espagnols qui ont beaucoup voyagé durant ce mondial, eh bien, les Bleus, eux, sont restés dans une zone très resserrée de la côte Est. C'est vraiment leur premier vrai déplacement depuis le début de la compétition.
11: Xavier Monferrand parmi les envoyés spéciaux de France Info qu'on retrouvera évidemment ce soir avant et pendant ce France-Espagne coup d'envoi 21h heure française. L'équipe espagnole, elle ne sera pas facile à battre, c'est ce que disait ce matin sur France Info le consultant foot de notre antenne Vicente Lizarazu, lui-même champion du monde 1998.
12: L'Espagne a démontré que c'était la meilleure défense du tournoi, ça c'est les statistiques, ils ont pris qu'un seul but contre la Belgique. L'Espagne est le meilleur milieu de terrain au monde. Ils ont des joueurs comme Rodri, Pedri, Fabian Ruiz, et sur le banc c'est très bon aussi, comme voilà, Gavi, Merino. Ils ont cette particularité, les Espagnols, mais ça depuis très longtemps, de savoir garder le ballon mieux que tout le monde. Tu passes ton temps à courir après la balle, ils ont une qualité technique collective, une qualité de passe collective qui est incroyable. Et c'est une équipe qui est frustrante parce que chaque fois que tu joues contre eux, tu ne peux pas rivaliser sur cet aspect-là. Donc nous, on ne va pas, à mon avis, avoir souvent le ballon. Mais par contre, comme on a une attaque de feu et comme on est très fort en contre-attaque, on peut leur faire très mal. On a vu face à la Belgique, ils ont été un petit peu en difficulté par les attaquants belges. Voilà, parce que nous, nos qualités, on l'a vu sur cette Coupe du Monde, c'est notre attaque de feu, le trio Mbappé, Dembélé, Olise, ça c'est très très bon. Et puis on a montré aussi qu'on avait une grande solidité mentale face au Paraguay, que l'on avait une réflexion stratégique face au Maroc, donc on arrive là aussi confiant. Mais
23: et dans notre défense,
12: notre défense, oui, elle est solide avec Upamecano qui est vraiment fantastique pendant ce tournoi. Mais là, pour la première fois, on tombe sur, c'est la Coupe du Monde. Hein. On n'a pas joué des équipes d'un très très haut niveau pour l'instant. Là,

0: musculaire qui n'est pas encore à son top mais qui commence à faire des trucs de fou face à la Belgique. Il a commencé à faire du Lamine Yamal et c'est vrai qu'un joueur comme lui est capable de faire la décision à tout moment, mais nous on en a trois qui sont capables de faire la décision à tout moment. Mbappé qui est en feu, Dembélé Ballon d'Or et Olise qui nous fait une compétition magnifique. Donc nous aussi on a des arguments pour faire mal, mais Lamine Yamal, ça va être la clé, savoir le prendre, savoir l'empêcher de s'exprimer. En attaque, ils n'ont pas notre force, donc ça c'est certain que c'est sur lui qu'il va falloir se concentrer en attaque spécifiquement.
1: Et dans les bleus, côté bleu, retour a priori d'Aurélien Tchouaméni. Ce soir, qu'est-ce que ça peut changer, Bichente?
0: Tchouaméni, il assure on va dire, une stabilité de la défense. C'est celui qui, c'est le milieu de terrain, on va dire, qui est le plus protecteur de la défense. Mais bon, ça changera pas grand-chose. Nous, on accepte de jouer avec quatre attaquants. Donc, ça veut dire une équipe qui est beaucoup plus offensive que, on va dire, les équipes habituelles de Didier Deschamps. Mais deux milieux de terrain aussi, on peut peut-être souffrir par rapport à cette qualité technique de cette équipe d'Espagne. Il va falloir aussi que nos attaquants viennent aider pour contester un peu le ballon à cette équipe espagnole. Mais ce qui est le plus important pour nous, on n'a pas besoin de 50 000 occasions, c'est qu'on soit très très dangereux à chaque fois qu'on récupère le ballon et qu'on contre-attaque, on leur fasse très mal.
2: Vicente Lizarazu, consultant foot de France Info avec Marie Bernardo avant ce France-Espagne. Ce soir, coup d'envoi 21h en direct sur France Info. La météo dans un instant.
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2: Les prévisions météo de France Info avec vous, Laurence Dezélé. Encore beaucoup de chaleur sur une grande partie de la France.
5: Et oui, nous sommes d'ailleurs toujours en vigilance rouge canicule sur 26 départements. 58 autres départements sont en orange. C'est près des côtes de la Manche et près de la Méditerranée qu'il fait le moins chaud. Au cours de l'après-midi, on attend des pluies orageuses sur les reliefs pyrénéens. Au nord du Massif central, à l'est de la Bourgogne et près des frontières du nord-est, on pourra avoir du vent jusqu'à 80 km/h sous les averses, donc prudence. Le vent d'autant se lève lui aussi dans le sud. On attend des pointes à 50 km/h.
2: Les températures, qu'est-ce que ça donne?
5: Alors 25 degrés attendus à Calais, 28 à Brest, 30 à La Rochelle, 34 à Tarbes, 36 à Paris comme à Arcachon, 37 à Grenoble et 39 degrés toujours à Lyon.
2: Laurence Dezélé, merci d'être avec nous sur France Info, midi et demi. Benjamin Recouvreur.
6: Le vert de la forêt de Fontainebleau, toujours recouvert du blanc d'un épais nuage de fumée. Les deux incendies qui ravagent ce massif de la région parisienne ne sont toujours pas fixés. La barre des 2000 hectares parcourus a été franchie, annonce le préfet ce midi. 2050 hectares très précisément. Quatre canadaires et des hélicoptères bombardiers d'eau continuent leur rotation. Les pompiers espèrent pouvoir fixer ces feux dans la journée. Emmanuel Macron exprime sa fierté de voir défiler des militaires ukrainiens aux côtés des forces françaises. C'était tout à l'heure sur les Champs-Élysées, à l'occasion du dernier défilé militaire de son mandat pour le 14 juillet, sur le thème du réveil stratégique de l'Europe. Défilé qui se termine en ce moment même, place de la Concorde. Le président qui sera à Nice en fin de journée, où la blessure de l'attentat de la promenade des Anglais est toujours très vive. 10 ans après, le 14 juillet 2016, 86 vies fauchées après le feu d'artifice par le terroriste au volant d'un camion. Une cérémonie mémorielle est prévue en fin de journée, présidée donc par Emmanuel Macron et à laquelle Marine Le Pen assistera aussi à l'invitation du maire UDR Éric Ciotti, allié du Rassemblement National. Elle était déjà présente ce matin pour le défilé militaire que vous avez suivi, Hélène Terzian.
7: Sous le grand chapiteau tricolore dressé place Masséna au cœur de Nice, Marine Le Pen observe derrière ses lunettes de soleil, éventail à la main, le défilé de militaires, policiers, SAMU dans cette ville, désormais aux mains de son allié Éric Ciotti. L'accueil est chaleureux.
8: Bonjour Marie, ça va, vous allez bien?
9: Ça va, merci.
7: Bien loin du chahut de la première sortie publique de la leader du RN depuis qu'elle se lance officiellement dans la course à l'Élysée, Mais la politique n'est jamais loin. Hier, sans la nommer, mais en la vie.

0: ans, Emmanuel Macron déclarait « Le patriotisme, oui, le nationalisme, jamais ». Marine Le Pen lui répond
1: « Que je suis patriote, donc il m'a dit oui, en fait, il nous a dit oui, il a dit oui aux dizaines de millions de Français qui sont patriotes, mais il ne suffit pas de le dire. Il faut aussi le mettre en œuvre, le patriotisme. »
0: Message envoyé au chef de l'État qu'elle retrouvera ce soir lors de la cérémonie d'hommage 10 ans après l'attentat de la promenade des Anglais. Face à la lutte contre le terrorisme, elle appelle à ne pas s'endormir, dit-elle.
1: « Ça n'est pas parce qu'il n'y a pas eu d'attentat récent qu'il faut baisser la garde. Ça reste un des grands dangers qui pèse sur notre pays. »
0: Marine Le Pen qui sera tout à l'heure rejointe par Jordan Bardella, qui doit désormais s'habituer à endosser à nouveau son costume de numéro 2.
2: Reportage d'Hélène Terzian, service politique à Nice pour France Info. Une femme a été retrouvée morte hier à Béthune, dans le Pas-de-Calais, dans un meublé de tourisme, tuée à l'arme blanche. Une enquête pour homicide volontaire a été ouverte. Aucune interpellation n'a eu lieu à ce stade. En pleine escalade militaire entre l'Iran et les États-Unis, l'armée américaine frappe aujourd'hui la ville portuaire de Bushehr, où se trouve la seule centrale nucléaire iranienne. Depuis 3 jours, les États-Unis ont repris des frappes massives sur des cibles militaires en Iran, avec des répliques iraniennes dans le Golfe et dans le détroit d'Ormuz qui est à nouveau complètement bloqué. Et puis 3 étoiles dans les yeux des Bleus, l'équipe de France aux portes de la finale du mondial de foot. Ils sont opposés à l'Espagne, les Français ce soir en demi-finale à Dallas. Le coup d'envoi est à 21h, édition spéciale dès 19h pour la suivre sur France Info.
3: Benjamin Recouvreur. La France réarmée, Emmanuel Macron a voulu soigner sa dernière parade militaire nationale en tant que chef des armées, un défilé massif, symbolique, européen sur les Champs-Élysées. Ça se termine en ce moment, on va retrouver l'envoyé spécial de France Info dans quelques minutes. Et d'abord, cet incendie toujours en cours dans la forêt de Fontainebleau.
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3: Un peu moins de 2000 hectares de végétation brûlée depuis dimanche. L'envoyé spécial de France Info, Louise Buyen, c'est sur la commune d'Achères-la-Forêt qui est touchée elle aussi par les incendies. Et au deuxième jour de ces 2 feux distincts, les habitants aussi entre inquiétude et espoir de pouvoir bientôt rentrer chez eux.
5: Un feu qui ne semble pas faiblir puisque les flammes ont repris ces dernières heures. Les incendies, dont le principal, ne sont toujours pas fixés. Les cendres continuent à pleuvoir. Un épais brouillard couvre toujours le ciel. Depuis 7 heures du matin, Christophe regarde le défilé dans le ciel des canadaires, Dash et hélicoptères bombardiers d'eau qui prêtent main forte aux pompiers. Il raconte être un peu moins inquiet au fil des heures.
6: Un petit peu moins là parce qu'on, même en regardant, on voit tout de suite que quand même ça a un petit peu baissé d'intensité. Entre le moment où on voit les flammes de là et on voit plus les flammes et que ça va un tout petit peu mieux, ça semble s'apaiser légèrement quoi. Puis après on regarde, et après on se pose tous là et puis on regarde comment ça évolue quoi, les canadaires qui tournent, voilà.
5: Dans l'école d'Achères-la-Forêt, une des communes dont les habitants ont été évacués, les sinistrés se retrouvent, se soutiennent.
7: Bon bah bon courage, ouais, si vous avez besoin, n'hésite pas.
5: D'accord. Tout le monde ici est rassuré qu'il n'y ait pas de dégâts sur les maisons. Nicolas est optimiste.
8: Ouais, elle est intacte. Tout ce qu'il y a autour d'Achères, de toute façon, est intact. Ça, on a eu les informations hier par la mer. Pour l'instant, on est confiant. C'est pour ça que je vous dis, on risque de rentrer aujourd'hui.
5: Mais tous se désolent du paysage, d'une forêt qui ne sera plus jamais la même, prédit Nathalie.
9: Ma maison, je me dis, on est assuré. Moi, ce qui m'inquiète, c'est l'état de la forêt, l'état des animaux, la faune et la flore. C'est dur de voir la forêt brûler et de savoir ce qui va rester après. Donc il va falloir compter une dizaine ou une vingtaine d'années pour rétablir la situation. Ça va être très difficile.
5: Cette autre habitante a le cœur serré quand elle y pense.
10: Moi j'ai un petit-fils qui a 2 ans, la forêt de Fontainebleau, il la connaîtra jamais comme nous on l'a connue, quoi. Aussi quand il aura 60 ans, parce que ça va pas repousser d'aujourd'hui, hein. Les arbres ils repoussent pas comme ça.
5: Le massif de Fontainebleau, aussi connu pour ses sites d'escalade prisés par les grimpeurs du monde entier, des sites désormais calcinés, détruits, potentiellement un autre coup dur à venir pour le tourisme.
3: Louise Buyen, ça achère la forêt. Bonjour Éric Brocardi.
11: Bonjour.
3: Merci d'être en ligne avec nous. Je disais tout à l'heure qu'un peu moins de 2000 hectares ont été brûlés à cet endroit, mais en fait le cap des 2000 hectares a été franchi, on l'a appris il y a quelques minutes maintenant. Ça veut dire que le feu avance encore.
11: Oui, tout à fait. C'est important de le signaler avant de passer un statut de feu fixé ou autre. Vous voyez, comme vous et moi, que forcément le feu continue à ronger. Donc le sujet aujourd'hui, c'est de toujours continuer le travail qui est effectué par les sapeurs-pompiers au sol et par les moyens aériens. avec l'ensemble des forces concourantes pour permettre à la fois d'informer la population, fluidifier la circulation et permettre très rapidement d'apporter appui aux communes.
3: Vous qui êtes porte-parole de la Fédération nationale des sapeurs-pompiers, comment les soldats du feu sont-ils en train de lutter à cet endroit au fur et à mesure de la progression de l'incendie ?
11: Déjà, il faut prendre en compte que depuis que cela a commencé, il y a des relèves qui ont été effectuées, il y a des sectorisations qui ont été mises en place dès le départ parce que le feu a été assez difficile à pouvoir lire et à pouvoir contrôler, maîtriser, tout simplement parce que il y avait à la fois un secteur gauche, un secteur droit, le vent a été extrêmement capricieux pour les sapeurs-pompiers, ce qui a demandé à la fois beaucoup d'agilité, de lecture au sol et forcément d'adaptation sur le terrain, ce qui a été la force des sapeurs-pompiers, malgré que les conditions de travail et les conditions de combustible au sol ne donnent pas forcément systématiquement des orientations à la fois positives, puisqu'on le voit, le feu effectivement dure très longtemps. Les accès sont particulièrement complexes. On rappelle que c'est la forêt de Fontainebleau. C'est pas une forêt classique en termes d'aménagement des territoires, comme on peut avoir dans le sud de la France avec des pistes DFCI, c'est-à-dire de défense des forêts contre les incendies. Donc aujourd'hui, il y a une grande adaptation de tous les moyens qui ont été mis en œuvre. À la tête des services départementaux d'incendie et de secours, vous avez le contrôleur général Bruno Maestrachi, qui vient du sud de la France, qui a toute l'expertise et la connaissance dans le domaine du feu de forêt. Il a fait la Corse, il a fait les Alpes-Maritimes, il a été au centre opérationnel de gestion interministérielle des crises. Donc vous voyez bien que même à la tête, quelqu'un qui est capé, le feu reste extrêmement difficile à pouvoir maîtriser et à pouvoir lire.
3: Alors l'objectif, c'est d'abord de fixer cet incendie, hein, objectif qui n'est toujours pas atteint.
11: C'est toujours la première étape.
3: Pour l'instant,
11: c'est toujours la première étape.
3: Est-ce que vous pensez que c'est possible dans la journée ou pas ?
11: Non, écoutez, il faut pas être. J'aimerais être optimiste comme vous. J'aimerais que effectivement tout s'arrête. Et puis, comme j'entends le désarroi des personnes qu'on vient d'avoir à l'instant en termes de témoignages, vous comprenez nous aussi qu'on est meurtri lorsqu'on voit tout ce désastre. Mais sachez que derrière tous ces hectares et ces milliers d'hectares brûlés, il y a quand même bon nombre de parcelles qui ont été sauvées et protégées par les sapeurs-pompiers et par l'action, on va dire, de chaque concitoyen qui sont aussi prêtés main forte avec les mesures qu'ils avaient entre les mains. Donc forcément, aujourd'hui, on doit continuer la lutte. C'est un long tunnel. On a l'impression qu'on va pas y arriver. On se rapproche de Paris. C'est ce que disent les titres. Mais sachez que la situation, parce qu'il y a des sapeurs-pompiers au sol, parce qu'il y a des moyens aériens en termes d'observation aussi et de contrôle de l'évolution du sinistre, que les choses sont quand même stratégiquement posées. Oui. Et ça, c'est intéressant aussi de le rappeler. Hein, les titres qui évoquent le feu qui soit hors de contrôle. Non, aujourd'hui, nous mettons tous les moyens. Les images sont proches de Paris, donc vous le voyez, tout le monde est à pied d'œuvre. Il faut continuer à encourager les sapeurs-pompiers.
3: Oui, alors, ce n'est pas le discours qu'on tient sur France Info. On essaye d'être effectivement au plus près de la réalité de la chose. Vous parliez du matériel, Éric Brocardi. Il y a quatre canadaires, il y a des traqueurs, il y a maintenant des bulldozers qui viennent vous aider. Vous dites que les pompiers sont meurtris par cet incendie, évidemment, peut-être d'autant plus que c'est la piste d'un incendie criminel qui semble être privilégiée.
11: Oui, bien sûr, je sais que vous êtes au plus près de la réalité et ça, c'est pour ça qu'on adore témoigner chez vous. Le sujet aussi, c'est que l'ensemble des moyens militaires et les moyens aériens, les moyens terrestres qui ont été déployés par tous les sapeurs-pompiers civils, avec évidemment derrière l'ensemble des collectivités territoriales et départementales qui financent les sapeurs-pompiers, ont aujourd'hui mis à pied d'œuvre l'engagement de tous les sapeurs-pompiers par esprit de solidarité. Quand vous avez des colonnes du sud de la France de sapeurs-pompiers, quand vous avez des colonnes du nord, de l'est et de l'ouest, forcément, vous savez très bien que même pour ces départements-là, c'est un risque particulier d'engager des sapeurs-pompiers dans un département et meurtri et depuis un département qui est au risque aussi de feu de forêt avéré. Donc c'est un choix stratégique, c'est un choix de solidarité parce qu'on sait que lorsqu'un département comme le Var ou les Bouches-du-Rhône ou les Pyrénées-Orientales monte vers le nord, ils savent aussi que l'appareil sera rendu lorsqu'ils ont été dans le besoin et qu'ils seront dans le besoin.
3: Éric Brocardi, sur le fait que la piste d'un incendie criminel soit privilégiée, l'idée que des gens, par un tel temps caniculaire, aillent mettre le feu à un endroit pareil, ça doit vous révolter.
11: Si je peux me permettre sur votre antenne, des débiles. Donc je pense qu'à un moment donné, le sujet... c'est d'être du côté effectivement de ceux qui ont la raison, de ceux qui au quotidien font attention au moindre fait des gestes. Et par contre, vous avez effectivement des gens qui traversent les mailles du filet sous un certain comportement. Après, il faut l'expliquer. C'est une des orientations qui est prise et qui a été évoquée par le ministre de l'Intérieur et que dans lequel nous appuyons avec des équipes de recherche des circonstances et des causes des incendies. aux côtés de la gendarmerie et des forces de l'Office national des forêts pour comprendre réellement ce qui s'est passé. Et en fonction du portrait qui va être relevé, si des personnes ont été effectivement interpellées, de comprendre si c'est un incendiaire ou un pyromane. Ce sont deux choses complètement différentes. Un incendiaire, c'est quelqu'un qui, par révolte, va mettre le feu pour faire justement savoir son côté, son idéologie, tout cela. Et vous avez le côté pyromane qui, lui, derrière, c'est une maladie particulière.
3: La fascination du feu, c'est ça.
11: Exactement, ouais. Vous le précisez bien, c'est la fascination du feu et de voir qu'à un moment donné, il peut se transformer en héros, alors qu'il vient de lui-même allumer le feu pour faire valoir un petit peu sa volonté.
3: Mais ça, c'est l'enquête qui le montrera.
11: Exactement.
3: Merci pour toutes ces précisions. Éric Brocardi, porte-parole de la Fédération nationale des sapeurs-pompiers, alors que cet incendie en forêt de Fontainebleau a franchi le cap des 2000 hectares aujourd'hui. Le défilé est maintenant terminé sur les Champs-Élysées. Dernier défilé militaire du 14 juillet avec Emmanuel Macron en chef des armées, en président de la République. Défilé massif que nous avons suivi ensemble sur France Info. Il y avait là 6700 troupes à pied, 98 avions, 31 hélicoptères, 315 véhicules. C'était du jamais vu. Paul Barcelone, vous êtes toujours sur les Champs-Élysées en direct avec nous, avec Michael Simon pour les moyens techniques de France Info. Qu'est-ce qui est en train de se passer en ce moment? Embrassade, on se salue, on a vu Volodymyr Zelensky notamment dans les bras d'Emmanuel Macron.
12: Oui, exactement, le président ukrainien dans les bras d'Emmanuel Macron, donc pour terminer ce défilé militaire, le chef de l'État salue actuellement ses homologues ici au pied de la tribune présidentielle. D'un mot, Ersine, nous avons vécu tout à l'heure l'animation finale à l'issue de ce défilé. Un grand drapeau bleu, blanc, rouge étendu devant cette tribune officielle, tribune présidentielle, entourée. C'était tout à fait symbolique. Des drapeaux de tous les pays représentés ce matin, des pays européens bien sûr. Et puis la coalition des volontaires, ces pays d'accord pour envoyer des troupes en Ukraine quand la guerre sera scellée, ficelée et bel et bien signée avant une Marseillaise finale. C'est la tradition. Emmanuel Macron, après avoir salué ses homologues, je le vois en ce moment avec le président du Conseil européen Antonio Costa, avec Marc Rutte également, le secrétaire général de l'OTAN, va aller saluer, là encore c'est la tradition, les familles de blessés et les familles des militaires morts pour la France. Hier, je vous rappelle que lors de son fameux discours de Brienne, discours de veille de défilé militaire,
3: aux armées,
12: le chef
3: oui.
12: de l'État, Ersine, a estimé que la confiance qu'il avait reçue de la part des armées, le fait d'avoir été à la tête de ces armées en tant que président de la République, était sa plus grande fierté.
3: Quels sont les moments que vous retenez, Paul Barcelone, de ce défilé aujourd'hui?
12: Alors d'abord, la salve d'applaudissements très marquée à l'arrivée de Volodymyr Zelensky ce matin, c'était tout à fait sensible. Même salve d'applaudissements encore au passage des troupes à pied venues d'Ukraine. Je vous disais que la coalition des volontaires, le soutien à l'Ukraine faisait vraiment partie des thèmes mis à l'honneur ce matin. D'ailleurs, le défilé aérien qui traditionnellement ouvre ce défilé militaire du 14 juillet et qui était tout à fait impressionnant a été ouvert, a débuté par le passage de Mirage 2000. Ce sont des avions de chasse qui étaient pilotés ce matin par un pilote français et copilotés par un Ukrainien. Autre image à retenir de ce matin, salve d'applaudissements là encore pour les pompiers. Applaudissements par ces tribunes tout à fait remplies ici le long de l'avenue des Champs-Élysées. Moment fort là encore, eu égard bien sûr, et vous en parliez à l'instant avec vos invités Ersine, oui. Eu égard à l'actualité et aux incendies qui ont cours en ce moment, notamment du côté de la forêt de Fontainebleau.
3: On disait tout à l'heure, Paul Barcelone, que l'objectif du jour était d'effectuer une démonstration de force. Est-ce qu'elle est, en un mot, réussie?
12: Bon, alors en tout cas, il y avait quasiment 7000 militaires qui défilaient. Ce chiffre-là est un record, c'était inédit. La volonté pour Emmanuel Macron de montrer qu'il laisse une armée qui est finalement en pleine possession de ses moyens, si j'ose dire, totalement capable de se défendre, de participer à un conflit autonome aussi. Je vous rappelle que ce défilé avait été placé sous le signe du réarmement de la France avec le doublement du budget des armées en presque 10 ans de mandat pour Emmanuel Macron. Et puis aussi sous le signe du réveil stratégique européen, autrement dit de l'autonomie de l'Europe capable de se défendre par elle-même. C'était effectivement le dernier 14 juillet pour Emmanuel Macron que j'ai vu esquisser un sourire tout à l'heure lors de la fin de la Marseillaise, lors de la fin du défilé, et alors qu'il s'apprêtait donc à quitter ici au bas de l'avenue des Champs-Élysées, la tribune présidentielle.
3: Merci Paul Barcelone, service politique de France Info, en direct des Champs-Élysées.
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3: Toute l'info en bref à 12h47, Benjamin Recouvreur. Le cours du pétrole repart à la hausse.
2: Le Brent, qui fait référence sur les marchés mondiaux, est en hausse de 5% aujourd'hui, conséquence du nouveau blocage du détroit d'Ormuz en pleine escalade militaire entre l'Iran et les États-Unis, avec des frappes massives américaines et des répliques iraniennes depuis 3 jours. Plus de 2000 hectares désormais parcourus en forêt de Fontainebleau par 2 incendies toujours actifs. Le deuxième débuté hier après-midi est celui qui progresse le plus, précise le préfet. Les pompiers espèrent pouvoir fixer ces feux dans la journée. La canicule, elle, commence à desserrer son étau sur la France par l'ouest. 11 départements ont quitté ce matin la vigilance rouge, il en reste 26. 58 autres restent en orange. La free party débutée samedi dans une forêt du Morbihan se termine. 200 teufeurs étaient encore présents ce matin sur les 2000 qui étaient là au plus fort de l'événement dans une forêt donc du département. Plus de 1900 personnes ont été verbalisées. Et puis départ fictif dans un quart d'heure à Aurillac pour la 10e étape du Tour de France. Le peloton dans les monts du Cantal jusqu'au Lioran. 7 ascensions sont au programme.
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3: Encore quelques petites heures de patience pour le coup d'envoi de la première demi-finale de ce mondial de foot aux États-Unis, France-Espagne ce soir, 21h en direct sur France Info. Comment les Espagnols attendent-ils ce face-à-face entre voisins? Bonjour Guillaume Batin.
15: Bonjour Hercine, bonjour à tous.
3: Envoyé spécial de France Info en Espagne, à Saint-Sébastien. Que dit la presse espagnole de cette finale avant l'heure?
15: Eh bien, cette expression, une finale avant l'heure, elle est reprise par le quotidien sportif El Mundo Deportivo. Une finale entre Espagnols et Gaulois, écrit le journal, qui oppose les deux stars, Lamine Yamal et Kylian Mbappé. Son envoyé spécial à Dallas rappelle que la Roja a parcouru 10 000 km de plus pendant ce mondial que les Bleus pour en arriver là, et qu'elle a un jour de repos en moins, qu'il va falloir être excellent pour espérer se qualifier pour la finale. Lamine Yamal, la star espagnole, qui était en conférence de presse hier avec son sélectionneur, et forcément, c'est lui que la Guardia, le quotidien catalan, met à la une aujourd'hui. Lui, le joueur du FC Barcelone qui vient de fêter ses 19 ans, Yamal, qui est revenu sur les déclarations polémiques de l'ancien Premier ministre Mariano Rajoy, qui disait qu'il n'y avait pas de joueur français dans l'équipe de France. Yamal, qui est d'origine marocaine, elle lui a répondu « Si le football sert à quelque chose, c'est à intégrer la société ». El Mundo, autre grand journal national, rebondit sur cette affaire qui secoue la classe politique espagnole pour faire le parallèle entre Mbappé, originaire de Bondy, en région parisienne, et Yamal, originaire de Rocafonda, en banlieue de Barcelone, un quartier fait de barres d'immeubles construit dans les années 60 pour accueillir les ouvriers étrangers. Mbappé, Yamal sont des exemples, selon le journal, qui montrent que l'Espagne et la France sont des modèles d'intégration. Le sujet des origines des joueurs est aussi longuement développé et analysé par El País. Il remonte aux premières déclarations de Jean-Marie Le Pen en juin 96. Le président du Front National parlait à l'époque d'une équipe de France artificielle. Mbappé serait français, uniquement le trophée à la main, se demande El País, est redevenu étranger, algéro-camerounais, après son pénalty raté face au Maroc.
3: Un seul journal, Guillaume, a choisi un autre axe, disons, pour évoquer cette rencontre tout à l'heure entre la France et l'Espagne. C'est le journal AS, avec un portrait du grand, de l'immense Didier Deschamps.
15: Oui, AS a interrogé les anciens coéquipiers du sélectionneur des Bleus au FC Barcelone, le club espagnol où Deschamps a passé une seule saison entre 2000 et 2001. Il est décrit comme humble, poli, simple, avec une mentalité de gagnant, tout ce qu'on sait de lui finalement aujourd'hui et évidemment aussi en France. Didier Deschamps, qui laissera une trace immense, indélébile dans l'histoire des Bleus, sur 941 matchs de l'équipe de France depuis le début de son histoire. Dédé en aura joué 286, soit comme joueur, soit comme entraîneur. Deschamps, c'est 30% des matchs de l'histoire de l'équipe de France et dans la plus belle partie de son histoire.
3: Guillaume Batin, merci, envoyé spécial de France Info en Espagne avant cette rencontre ce soir sur France Info, France-Espagne, coup d'envoi 21h. Le Tour de France maintenant, 10e étape aujourd'hui entre Aurillac et la station du Lioran dans le Cantal. Voici les informés du Tour avec Fabrice Rigobert.
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16: Et bonjour Hercine, bonjour à toutes et à tous. Après la Dordogne et la Corrèze, c'est le département du Cantal que le Tour de France visite aujourd'hui au lendemain d'une journée de repos qui a permis aux coureurs de recharger les batteries. 166 km d'Aurillac jusqu'à la station du Lioran pour un profil accidenté, hérissé de 7 difficultés, un total de 3800 mètres de dénivelé. De quoi pimenter une journée qui s'annonce une nouvelle fois chaude, même si le Cantal ne fait pas partie des départements en vigilance rouge, vigilance orange grâce à des nuits plus fraîches en moyenne altitude. Un mercure contenu autour de 30 degrés au moment où je vous parle. De quoi éprouver néanmoins les organismes dans cette journée de reprise en ce 14 juillet. Avant de rejoindre Fanny Lechevestrier et Jean-François Bernard du côté du Lioran, nous allons prendre la direction de la ligne de départ avec un premier crochet, Anthony Rimbaud, en compagnie de celui qui sera peut-être le plus regardé du peloton du Tour de France sur cette étape hérissée de plusieurs difficultés, Anthony.
17: Avec Romain Grégoire, le champion de France, et une journée forcément particulière, Romain, quand on a ce beau maillot bleu, blanc, rouge, un 14 juillet sur les routes du Tour de France.
18: Oui, une journée spéciale. Je suis vraiment fier aujourd'hui de pouvoir porter ce maillot-là sur les routes du Tour. J'ai essayé d'en profiter un maximum et de montrer le maillot en tête de course.
17: Du coup, quand on a ce maillot-là un 14 juillet, on se dit il va falloir y aller, on va tenter quelque chose ou pas ?
18: Ouais, c'est clair que je m'oblige un peu à aller dans l'échappée aujourd'hui pour être à la hauteur de ce maillot, même si l'étape est un petit peu difficile aujourd'hui. Donc pour la victoire d'étape, faut être réaliste, ça sera pas faisable. Je m'attends à une explication entre les favoris du classement général. Mais ça, c'est pas tellement notre souci. Nous, on va essayer de prendre l'échappée, essayer de faire un maximum et on verra où ça nous emmène.
17: Vous avez déjà eu beaucoup de panneaux avec votre nom dessus. Vous attendez à quoi là aujourd'hui pour un 14 juillet ?
18: Ouais, bah, je pense qu'il y aura encore beaucoup de monde au bord de la route. Avec ce maillot, c'est sûr que je suis plus facilement reconnaissable. Donc je serais peut-être encore plus encouragé que d'habitude. Et faut essayer d'en profiter en max et prendre toutes les bonnes énergies que tout ça m'apporte.
17: Comment ça va la forme après cette journée de repos? Elle a fait du bien après cette semaine éprouvante, la chaleur notamment?
18: Ouais, je pense que ça va pas mal. Ça allait déjà mieux dimanche. Hier, j'ai fait le choix d'un repos total pour vraiment recharger les batteries à 100%. Donc les premiers coups de pédale peuvent être un peu difficiles, mais après je suis sûr que ça ira mieux que la semaine dernière et que je vais repartir du bon pied.
17: On est très bleu blanc rouge aujourd'hui, il y a le 14 juillet, il y a cette étape pour vous. Il y a aussi le match ce soir de l'équipe de France, vous allez suivre ce match aussi?
18: Ouais, ça, on a de la chance, cette fois le match est à 21h, donc on va pouvoir suivre ça. Donc c'est chouette, on va essayer de bien profiter de la journée sur le vélo, déjà faire une belle étape, et après on profitera du match ce soir avec les copains.
17: Merci à Romain Grégoire, champion de France, et qui s'élance pour cette étape forcément particulière pour lui du 14 juillet.
16: Anthony, dans cette zone où l'on rencontre les coureurs avant le départ, bonjour Fanny Lechevestrier, Jean-François Bernard, bonjour à tous les deux.
19: Bonjour Fabrice.
16: Bon, est-ce qu'il a raison Fanny et Jeff dans son analyse de cette course, notre champion de France en titre?
19: On l'a vu il y a 2 ans, hein. On était déjà venu au Lioran et on sait qu'on avait eu le droit à la belle explication entre Pogacar et Jonas Vingegaard. On dit que Pogacar n'aime pas rester sur un échec, donc hier il a dit qu'il voulait pas se venger. On attend la suite.
20: Oui, enfin pas se venger, on connaît quand même le phénomène, c'est de savoir si son équipe prend les choses en main. On le verra rapidement, comme on le pense, il y aura une échappée, ça c'est clair. Combien de temps elle va mettre pour sortir? J'espère qu'elle mettra pas 2 heures parce que ça va encore être, ça va être une galère. Et est-ce que UAE va rouler? Rouler, je parle simplement imposer un rythme. Hein, je reste bien sur le rythme, mais qui use en fait tout le monde. On l'a vu depuis le départ de ce Tour de France. Alors est-ce que cette deuxième partie du Tour de France sera le même scénario que la première? Bien entendu qu'on espère que non. On espère qu'on aura une autre vue sur ces étapes et on sait qu'on a des attaquants. Raymond Grégoire aujourd'hui, c'est clair que pour lui, c'est la journée de fête, hein. Mais pour qu'il apprécie, il faudrait qu'il soit tout seul, mais ça va être compliqué quand même, mais au moins être dans l'échappée.
16: Alors ils sont assez peu nombreux les Français à s'être imposés avec le maillot tricolore sur les épaules. Le dernier, il s'agit d'un coureur qui s'était imposé du côté de Foix, Anthony Rimbaud. Vous êtes d'ailleurs avec ce dernier vainqueur français, Anthony?
17: Avec Warren Barguil. Warren, déjà, est-ce que cette journée de repos a fait du bien?
21: Ouais, c'était une journée de repos sympa au Lioran. Et j'espère avoir bien rechargé les batteries pour la deuxième semaine.
17: Deuxième semaine commence par un 14 juillet, forcément une date symbolique aussi pour toi. On attend toujours ton successeur et peut-être toi, on ne sait pas.
21: Ouais, ce serait cool que ça soit moi, mais ouais, c'est sûr que ça fait 9 ans qu'on attend un Français qui gagne un 14 juillet. Pourquoi pas aujourd'hui?
17: Qu'est-ce que ça change un 14 juillet quand on est français sur la route? Est-ce qu'on le ressent vraiment?
21: Bah ouais, c'est un jour férié, donc forcément il y a encore plus de monde au bord des routes et ouais, tout le monde est très motivé de gagner un 14 juillet, même si tous les jours les Français sont motivés pour gagner une étape sur le Tour.
16: Ouais, la pression est forcément très très importante sur les épaules du camp tricolore parce que le Tour il avance, hein, on est en deuxième semaine et pour des étapes qui pourraient correspondre, il n'y en a plus tant que ça, Fanny et Jeff.
19: Oui, on a eu que deux éditions dans l'histoire du Tour sans vainqueur français, 1926 et 1999. Et quand on voit la semaine qui nous attend avec pas mal d'arrivées en montagne, ça va être compliqué. On n'a pas de sprinter pour gagner non plus demain. Ouais, les chances s'amenuisent, Jean-François.
20: Il peut y avoir un accident, on ne sait pas. Hein. En fait, vous savez, à un certain moment, des fois jusqu'au dernier moment, ça nous est arrivé sur les Tours de France, hein, d'arriver et se dire, hein, oh là là, on va jamais y arriver.
19: Plus au moment
20: enfin, ils ne vont jamais y arriver, parce que nous, on n'y est pour rien, quelque part, en fait, hein, ceux qui pédalent. Mais il faut y croire jusqu'au bout. Après, on a des coureurs qui sont peut-être capables d'aller chercher la victoire, mais c'est le problème de l'étau.
19: Lenny Martinez aujourd'hui, pourquoi pas?
20: Je pense que Lenny Martinez, on l'attend demain. En plus, il arrive chez lui à Nevers. Imaginez-vous, si jamais il venait à gagner l'étape, peut-être pas, mais au moins à prendre le maillot avec
19: maillot à poids.
20: Ce qui va être compliqué, mais c'est pareil, c'est pas lui qui décide. En fait, c'est l'équipe UAE qui décide. Donc, on verra. Est-ce que l'équipe Visma a des idées? Ils nous ont dit qu'ils avaient des idées dans les Alpes, mais ça serait bien d'en avoir un peu avant.
16: On suivra tout cela avec vous, Fanny Le Chevrier, Jean-François Bernard, toute cet après-midi sur France Info. Le départ fictif donné dans une petite minute. Ça a été avancé de 10 minutes aujourd'hui pour ne pas percuter les directs qui seront faits autour des hommages des attentats de Nice en fin d'après-midi et avant la demi-finale de la Coupe du Monde ce soir. Hercine, le départ donc donné dans une minute, départ fictif, et 10 minutes plus tard, le départ réel.
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3: Laurence Dezélé pour les prévisions météo de France Info. Chaleur et orage aussi par endroits cet après-midi.
24: C'est ça. 26 départements sont toujours en vigilance rouge canicule. C'est donc chaud et sec quasiment partout, avec un peu plus de nuages, c'est vrai, dans le nord. Des pluies orageuses vont se développer sur les sommets pyrénéens, au nord du Massif central, à l'est de la Bourgogne et dans les départements aux frontières du nord-est. En fin de journée, ça s'étendra du Grand Est jusqu'à la Franche-Comté. Des rafales de vent à 80 km/h sont attendues sous ces orages. Le vent d'autant, lui, va souffler à peu près à 50 km/h dans le sud.
3: Les températures, qu'est-ce que ça donne?
24: Entre 25 et 30 degrés attendus sur le littoral de la Manche et de l'Atlantique, 28 à 33 sur la côte méditerranéenne, 33 à 36 sur la moitié nord de la France, au sud de la Garonne et dans les Alpes. Et c'est en Corse, sur le centre du pays et dans les terres du sud-est, qu'il fera le plus chaud, entre 36 et 40 degrés.
3: Laurence Dezélé pour la météo, France Info, 13h01. Le journal de Laurette Puyot. Bonjour Laurette.
25: Bonjour.
3: À la une, cet incendie dans la forêt de Fontainebleau qui n'est toujours pas fixé.
25: Plus de 2000 hectares parcourus, selon le préfet de Seine-et-Marne, qui précise que de gros moyens ont été mobilisés aujourd'hui. Un défilé militaire massif sur l'avenue des Champs-Élysées. Démonstration de force qui a épaté les spectateurs venus en nombre derrière les barrières ce matin. 14 juillet, c'est aussi la date butoir pour les procureurs généraux. 6 semaines pour recenser les procédures de violences sexuelles sur mineurs. Une demande du ministre de la Justice après l'affaire Liana. Et puis les Bleus, ou plutôt les méchants, en mission pour aller en finale de la Coupe du Monde de football.
3: Laurette Puau.
25: Les deux feux dans la forêt de Fontainebleau, toujours pas fixés, d'une ampleur exceptionnelle et désormais 2000 hectares parcourus. Le préfet de Seine-et-Marne, Pierre Horry, vient de faire un point sur les moyens engagés.
4: Ces moyens, c'est 4 canadaires, c'est un dash pour du produit retardant, puis sont 2 hélicoptères bombardiers d'eau. Donc des moyens considérables, appuyés évidemment par des moyens terrestres, locaux, et puis évidemment des moyens d'autres départements français, des moyens de la brigade des sapeurs-pompiers de Paris. Bref, au total, plus de 800 pompiers qui sont toujours mobilisés sur le site et qui se relaient depuis maintenant plus de 2 jours. L'objectif, c'est évidemment de fixer ces deux feux dans la journée. Je reste prudent parce que c'est très difficile. Nous avons pour nous un atout qui est la météo. On n'a plus le vent qui soufflait, notamment de façon désordonnée, en tourbillon, qui soufflait fort. On avait hier des rafales jusqu'à 50-55 km/h. Ça n'est plus le cas.
25: Le préfet de Seine-et-Marne, Pierre Horry, qui a tenu une conférence de presse ce midi concernant ces deux incendies. Les pompiers, justement, largement applaudis sur l'avenue des Champs-Élysées, défilé du 14 juillet massif ce matin, en présence de forces européennes et de Volodymyr Zelensky. Et comme chaque année, le public est venu nombreux, 50 000 personnes, pour observer ce ballet militaire derrière les barrières. Thomas Pinaroli.
6: Beaucoup de familles qui ont assisté au spectacle, des touristes étrangers aussi. Et pour la plupart, c'était une première, ce défilé du 14 juillet, comme Martine, venue de Clermont-Ferrand.
7: J'avais l'habitude de le regarder à la télé, et là, je suis dans le move.
6: Vous avez particulièrement apprécié le passage, long passage des avions. On a eu la patrouille de France et puis on a eu un bon échantillon de l'armée de l'air.
7: Oui, ça j'adore. J'adore les avions.
6: Pourquoi vous êtes venue? C'est quelque chose à voir en vrai dans sa vie, au moins une fois, c'est ça?
7: Oui. Moi, c'était l'opportunité, en fait. Je venais pour autre chose. Et du coup, on s'est dit, pourquoi on n'assisterait pas à tout ça, quoi. Donc, du coup, voilà, on est là.
6: Une partie de la foule le dit, elle est aussi venue compte tenu du contexte de tensions internationales. Ça redonne une place plus importante à l'armée, glissent plusieurs spectateurs, tous impressionnés par les plus de 300 véhicules et quasiment 200 chevaux. Et puis, bonne nouvelle, le public n'a pas trop souffert de la chaleur, on le craignait avec la canicule qui touche la capitale, mais le petit air de ce matin a aidé à résister, tout comme les bouteilles d'eau distribuées par la sécurité civile.
25: Le reportage de Thomas Pinaroli au bord des Champs-Élysées ce matin et plus tard dans la journée. Le président Emmanuel Macron se rendra dans les Alpes-Maritimes à Nice pour les commémorations des 10 ans de l'attentat de la promenade des Anglais qui avait fait 86 morts et plus de 400 blessés. Ce 14 juillet marque aussi la date butoir pour les procureurs généraux. Ils devaient recenser l'ensemble des 88 000 procédures de violences sexuelles sur mineurs. Une demande du ministre de la Justice, Gérald Darmanin, après l'affaire Liana, dont le principal suspect était visé par plusieurs plaintes pour viol. L'objectif, c'était donc d'identifier les dossiers en souffrance, éviter à tout prix un nouveau drame. En 6 semaines seulement, un travail titanesque mais utile, selon les plusieurs procureurs que vous avez joints, Margot Steve.
8: Oui, on ne pouvait pas prendre le risque d'une deuxième affaire Liana, nous dit l'un de ces magistrats. Mais tous racontent des semaines éprouvantes. Tous les jours, je retrouvais des collègues en larmes, confie un procureur de région parisienne qui parle d'un sentiment général d'épuisement. Des journées à rallonge, souvent jusqu'à 23 heures, et d'autres dossiers moins prioritaires qu'il a fallu mettre de côté tout en continuant à gérer les urgences. Une charge supplémentaire dans des journées déjà surchargées, résume le procureur d'Alès. Chez lui, cet inventaire a permis d'identifier 100 dossiers qui n'était jamais remonté jusqu'à son parquet, dont 5 affaires sensibles avec des mises en cause potentiellement dangereuses. Il va falloir qu'on progresse, reconnaît un procureur de l'Est de la France, mais tous s'accordent à dire que cela ne pourra pas se faire sans moyens supplémentaires, d'autant qu'il va falloir désormais rattraper le retard accumulé pendant ces 6 semaines et gérer les nouvelles plaintes qui explosent, constatent ces magistrats depuis l'affaire Liana.
25: Margot Steve du service police-justice de France Info. Après des frappes américaines en Iran, 3 nuits consécutives, les États-Unis continuent et visent Bouchehr dans le sud du pays. L'Iran, de son côté, rapporte des frappes américaines dans la région frontalière du Koweït et de l'Irak. Conséquence de cette reprise des hostilités, le cours du pétrole de Brent, la référence mondiale, est en hausse de plus de 5%.
3: France Info, 13h06, Laurette Puau, le groupe Volkswagen dans la tourmente.
25: En Allemagne, le projet de restructuration se précise dans une note interne diffusée aux salariés. Le PDG du groupe automobile les chiffres pour la première fois. Le nombre de suppressions d'emplois nécessaires pour relancer le constructeur Volkswagen, qui détient 10 marques, est en grande difficulté et pourrait même fermer des usines, Sébastien Baer.
2: Les craintes du puissant syndicat IG Metall sont donc confirmées. 50 000 postes pourraient disparaître dans le monde. Ces suppressions s'ajoutent à 50 000 autres déjà annoncées au mois de mars, si bien qu'au total, 100 000 emplois sont menacés, soit 1 sur 7. Pour le PDG Oliver Blume, cette restructuration doit faire baisser les coûts de production supérieurs de 20% à ceux des concurrents. Volkswagen traverse une passe difficile à cause des droits de douane américains, de la rude concurrence chinoise et de l'érosion de son marché. Le groupe ne vend plus que 9 millions de voitures par an, contre 11 millions il y a quelques années. Quant aux 4 usines menacées de fermeture, elles restent sur la sellette. Le patron de Volkswagen ne cache pas qu'il doute de leur compétitivité et la production pourrait être délocalisée en Hongrie et Slovaquie. Avec cette cure d'austérité, le groupe espère tripler d'ici 2030 sa marge opérationnelle, tombée à seulement 3,3% en début d'année.
25: Les précisions de Sébastien Baer à Berlin pour France Info. Au Mondial de football, une troisième finale de suite pour les Bleus et pourquoi pas après ce France-Espagne. Ce soir, pour cette première demi-finale, l'équipe de France est en mission depuis le début de la compétition, très concentrée pour décrocher leur troisième étoile. Et ils se sont même donné un surnom, Xavier Monferrand.
5: Quand un journaliste demande à Ibrahima Konaté s'il y avait un mot, un seul, pour décrire l'état d'esprit des Bleus dans cette Coupe du Monde, il n'a même pas le temps de finir sa question.
9: Méchant.
10: Et pourquoi ?
9: Méchant. On a la capacité à switcher, par exemple, entre la veille ou à l'entraînement. Ça va être taquin, tout le monde va rigoler, tout en étant extrêmement sérieux. Mais lorsqu'on arrive avant le match ou sur le chemin du match, dans le bus, on voit que chaque joueur est dans un état d'esprit de gagne. Chaque joueur a le même objectif commun et c'est pour ça que j'utilise ce mot-là pour nous décrire.
5: Les méchants, c'est le capitaine Kylian Mbappé qui a utilisé en premier ce mot après la victoire en 16e contre la Suède. Mais n'y voyez aucune mauvaise intention. Ce ne sont pas des mauvais garçons, assure le défenseur Maxence Lacroix.
11: Cette formule, elle montre un peu la mentalité de l'équipe. Je pense que c'est pas négatif, c'est plus du positif pour nous motiver et pour aussi montrer que... Voilà, il y a une équipe qui est remplie de guerriers qui veulent sortir la tête haute de cette compétition. C'est comme ça qu'on aborde les matchs, pour les gagner, pour montrer aussi cet ADN qu'on a de combattant.
5: Sortir la tête haute, oui, mais surtout pas trop tôt, car au pays des blockbusters et des happy ends, il y a cette fois une place pour que le méchant gagne à la fin.
25: Xavier Monferrand, la rencontre se tient à Dallas, au Texas. Les Bleus qui affrontent donc l'Espagne. C'est à 21h à suivre sur France Info. L'autre demi-finale demain soir, ce sera Angleterre-Argentine à 21h. Avant ça, on va suivre le Tour de France qui vient de s'élancer pour la 10e étape au lendemain d'une journée de repos. Le peloton est dans le massif central entre Aurillac et le Lioran. C'est Tadej Pogacar qui a toujours le maillot jaune sur ses épaules.
3: Et c'est en direct sur France Info, évidemment. Laurette Puyot pour le journal.
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3: Dans quelques minutes, ils ont fait l'actu retour sur la création en France d'un parquet national anticriminalité organisé avec à sa tête la magistrate Vanessa Perret-Pierre de Cossette. Nous le racontera d'abord le match.
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3: On dit que c'est la finale avant l'heure, même si c'est une demi-France-Espagne. Ce soir, 21h, heure française, sur France Info. Ça se joue à Dallas, au stade d'Arlington, entre les deux meilleures équipes de ce mondial de football aux États-Unis. On va voir dans un instant ce qu'en pense le consultant football de France Info. D'abord, Franck Madvon, correspondant de France Info, en direct de Dallas. Bonjour Franck.
27: Bonjour Hercine, bonjour à tous.
3: Comment vont les Bleus avant ce match ?
10: Mais écoutez, l'équipe de France se montre très confiante. En tout cas, les Bleus ne sont pas du tout entrés dans le jeu des Espagnols qui n'ont pas hésité, eux, à envoyer quelques pics. On a beaucoup parlé de Lamine Yamal, pour qui, s'il faut craindre une équipe, c'est nous, c'est l'Espagne. Les Français, eux, ont tenu des propos plus consensuels. Didier Deschamps a confirmé hier en conférence de presse que les Espagnols étaient favoris. Après tout, c'est vrai, ils ont remporté les deux derniers matchs officiels entre les deux nations. L'an dernier, en demi-finale de la Ligue des Nations, 5-4. Et en 2024, en demi-finale de l'Euro, 2-1. L'objectif des Bleus était en quelque sorte de mettre la pression sur l'Espagne. À vous de prouver que vous êtes les meilleurs. On n'a pas eu d'indication hier sur les compositions, mais Désiré Doué semble tenir la corde pour débuter tout à l'heure. Il est toujours en concurrence à gauche avec Bradley Barcola. Aurélien Tchouaméni, qui était légèrement blessé, est opérationnel, mais l'est-il suffisamment pour commencer le match? Ce n'est pas certain. Manu Koné se tient prêt. Et puis côté espagnol, Nico Williams, le pendant de Lamine Yamal à gauche, est rétabli à droite, Lamine Yamal joue à droite et Nico Williams à gauche. Il est possible que Nico Williams soit titularisé, mais Alex Baena est disposé à faire l'intérim. Il a très bien tenu son rôle jusqu'ici.
13: Donc les Bleus plutôt sereins, Franck, et en plus ils jouent dans un stade climatisé.
10: Ben oui, pour une fois, on ne va pas se poser la question de la météo. Le stade de Dallas, magnifique stade de 71 000 places en mode mondial, est climatisé en effet. Il fera sans doute dans les 23 degrés sur la pelouse. Rien à voir avec les températures caniculaires qu'ont pu connaître les Bleus dans l'Est des États-Unis, notamment à Philadelphie, bien sûr, face au Paraguay. Le thermomètre, rappelez-vous, avait dépassé les 40 degrés. Ici à Dallas, l'ambiance est très différente de Boston. Ce n'est pas du tout une ville de foot. On est au Texas. Didier Deschamps l'a dit, le match pourrait être spectaculaire entre deux équipes souvent présentées comme les deux meilleures du tournoi, vous le disiez. La France, c'est 16 buts marqués, 2 buts encaissés. Seule l'Argentine a fait mieux, mais l'Argentine a disputé des prolongations. Le bilan espagnol, 11 buts marqués, 1 seul encaissé. Les hommes de Luis de la Fuentes prennent très peu de buts. Ils ont parfois du mal à trouver la faille, mais se créent énormément d'occasions. De football très différent, de culture de ce sport s'affrontent ce soir. Et je vous cache pas qu'on est très impatients de voir ce match. J'imagine que vous aussi.
13: Bien sûr. Franck Madvon à Dallas avec Geoffrey Marianne pour les moyens techniques de France Info. Bonjour à vous, Jérôme Alonso.
14: Bonjour Yersine, bonjour à tous.
13: Consultant foot de France Info, impatient évidemment avant ce match. Est-ce que vous diriez que c'est vraiment le choc le plus alléchant de ce mondial?
14: Il y en a eu des beaux quand même, merci. Il y en a eu des beaux, mais c'est vrai que celui-là, on l'attend parce que pour nous, alors pour les joueurs, je pense pas, mais pour nous, il y a ce petit goût de revanche. Évidemment, les deux derniers matchs que l'on a joués contre les Espagnols, ben, c'est eux qui ont gagné. Donc oui, ces deux équipes qui font envie, évidemment, c'est un classico du football européen, bientôt du football mondial. Mais j'entendais tout à l'heure avec Franck, vous disiez la finale avant l'heure. C'est la seule chose où je suis pas vraiment d'accord.
13: Ah, vous n'êtes pas d'accord.
14: Non, mais parce que.
13: Pourquoi?
14: La finale avant l'heure, ça voulait dire que c'est les numéros 1 et 2 incontestables. Je pense que la France est numéro 1 incontestable pour l'instant dans l'impression qu'elle dégage. Mais pour le numéro 2, j'ai bien aimé l'Angleterre aussi, même si contre la Norvège c'était compliqué. Disons que l'Espagne est pas. Après la France, l'équipe qui m'a le plus impressionné pendant cette Coupe du Monde. Je trouve qu'elle a démarré lentement, à l'image de Lamine Yamal. Elle est solide derrière, c'est vrai. Mais je ne dirais pas que c'est une Espagne qui, contrairement à d'autres années, m'a transcendé. Non, pas cette fois-ci.
13: Bon, eh bien, c'est un avis un peu différent de ce qu'on entend par ailleurs. Mais donc, côté français, Jérôme, vous dites que jusqu'ici, c'est vraiment un sans faute. Absolument rien à redire sur les performances des Bleus dans ce mondial.
14: Oui, Arsène, c'est un sans faute. Et parfois, durant des matchs, de manière différente. Et c'est là que, je trouve, on voit les grandes équipes, quel que soit le sport co, c'est qu'elles ont été brillantes, par exemple, face à la Suède, où c'était vraiment une démonstration saluée par le monde entier du football. Et puis, ce match contre le Paraguay, qui, je pense, va faire date, parce qu'il a montré une autre facette au monde de l'équipe de France, une facette plus méchante, plus rugueuse, plus compliquée à manœuvrer, elle aussi.
13: Le football sale, hein, c'est ce qu'on a dit.
14: Oui, mais c'est eux qui l'ont imposé, c'est pas nous, Ersin, c'est le Paraguay qui a voulu ce match-là, et ils ont perdu. Et je pense que le monde entier savait que la France jouait bien au football. Et maintenant, le monde entier a aussi compris que la France pouvait gagner différemment, notamment en jouant comme ça.
13: Donc des physionomies très différentes en fait d'un match à l'autre de la part de l'équipe de France.
14: Oui.
13: Un mot des conditions de jeu, Jérôme Alonso, ce fameux stade climatisé ce soir, ça peut changer quelque chose pour les uns ou les autres?
14: C'est un des plus beaux stades du monde, hein. C'est le stade habituel des Dallas Cowboys, donc c'est un stade extraordinaire où il fera effectivement très très bon, Franck l'a rappelé, entre 20 et 23 degrés, donc ça n'a rien à voir, les conditions sont idéales. Et forcément, pour bien jouer au football, ben oui, il faut des conditions qui soient un minimum réunies. Et là, vous avez un des plus beaux stades du monde, avec un toit fermé et une température quasiment printanière. Donc oui, tout est réuni.
13: Merci beaucoup Jérôme Alonso, consultant football de France Info. Question qui peut sembler incongrue maintenant. Football ou théâtre ? Ben, vous imaginez bien qu'à Avignon, cette question se pose. Anouk Caron est allée poser la question aux festivaliers et aux troupes qui sont présentes au Festival de Théâtre.
15: Pour Marie-Christine et son mari Jean-Louis, pas de doute, la soirée aura lieu dans une salle de théâtre.
16: Je ne suis pas du tout amatrice de foot et par contre j'aime beaucoup le théâtre, donc je viens régulièrement au Festival d'Avignon et encore plus le 14 juillet.
17: Pour moi le foot c'est surfait et voilà, la culture, on a le Festival d'Avignon qui est là une fois par an. Pour moi, c'est génial, on voit des artistes. C'est plus important qu'un match de foot, on peut pouvoir regarder un replay si on le veut. Donc, voilà.
15: Mais beaucoup de spectateurs préfèrent regarder le match des Bleus, comme Noémie et Morgane.
18: On privilégie le foot.
19: On ira soutenir les festivaliers avant, il y a tellement de choix que voilà. Et le soir, on sera avec la bière devant le match.
15: Mais certains comédiens fans de football n'auront pas cette chance puisqu'ils jouent pendant le match. C'est le cas de Brice. Sa pièce, Les pieds dans les étoiles, débute à 21h10.
20: Nous nous retrouvons dans une situation formidable où nous sommes partagés entre l'équipe de France qui dispute la demi-finale et la finale de la Coupe du Monde, j'espère. Et nous, on joue en même temps. Voilà. On est aussi fans de foot, mais en même temps, on doit défendre notre spectacle sur scène. Et puis, il y a un manque à gagner, évidemment, s'il y a des spectateurs qui ne viennent pas. C'est une réalité.
15: Et pour quand même suivre les résultats pendant qu'ils jouent, ils s'organisent avec leur régisseur.
20: C'est-à-dire que ce soir, pendant le match, si la France marque, il nous fera un petit signe, il nous fera un petit jeu de lumière, j'en sais rien, on va caler le signe, mais on s'est dit qu'il allait nous faire un signe, comme ça au moins on aura l'info.
15: Et pour pouvoir profiter du match, Talal, fan de foot et comédien d'un club d'impro, c'est lui organisé en amont.
21: On a des relâches individuels. Et du coup, moi, j'ai regardé le calendrier potentiel de la France. Et tous les jours où la France pouvait jouer à l'heure du spectacle, j'ai dit que je ne voulais pas jouer à cette date-là.
27: C'était impensable pour vous de jouer pendant que la France jouait ?
21: Ah, ça aurait été impossible. J'aurais pas été concentré, j'aurais été sur mon téléphone en train de regarder le score et tout. Et du coup, j'aurais servi à rien sur scène.
15: Et si la France se qualifie ce soir pour la finale, certains envisagent déjà d'annuler leur spectacle du 19 juillet.
13: Anouk Caron, ici Vaucluse, pour France Info et pour le match, donc France-Espagne. C'est sur France Info, évidemment, en direct ce soir. Coup d'envoi, 21h.
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13: L'essentiel de l'actu. 13h19, Laurette Puot.
25: Un gros dispositif en Seine-et-Marne pour lutter contre le feu de forêt de Fontainebleau. Deux bulldozers de l'armée sont déployés. Quatre canadaires, c'est une première en région parisienne, mais aussi deux Dash et trois hélicoptères bombardiers d'eau. Plus de 2000 hectares ont été parcourus par ces deux incendies. Le cours du pétrole de Brent en hausse de plus de 5%, conséquence de la reprise des hostilités entre les États-Unis et l'Iran. Des frappes sont rapportées au sud de l'Iran en ce moment. Après des semaines de frappe de drone entre l'Ukraine et la Russie le mois de juin 2026 a été le plus meurtrier pour les civils ukrainiens depuis avril 2022, selon un rapport de l'ONU. C'est un 14 juillet que la marque Made in France, le slip français, fait son entrée à la Bourse de Paris. La marque de sous-vêtements pour hommes a l'ambition de lever 5 millions d'euros supplémentaires pour accélérer son développement. Un Tour de France parti pour sa 10e étape dans le Cantal avec l'espoir d'une victoire française. Ça n'est pas arrivé un 14 juillet depuis 9 ans. France Info.
13: Retour maintenant sur les événements marquants de l'année écoulée. Ils ont fait l'actu à propos de la création d'un parquet national anticriminalité organisé avec à sa tête la magistrate Vanessa Perret. Pierre de Cossette.
29: 5 janvier 2026, un visage inconnu du grand public apparaît sur le plateau de France 2, à côté du ministre de la Justice, Gérald Darmanin, qui l'a choisi. Vanessa Perret, 52 ans, vient d'être nommée à la tête du tout nouveau parquet national anticriminalité, le PNACO, sur le modèle du parquet national financier ou du parquet antiterroriste. Tournée médiatique, le surlendemain, la magistrate passe par France Info, mission pédagogie.
30: Ça a montré son efficacité, un parquet national qui est là pas seulement pour évoquer les plus gros dossiers, mais aussi pour aider les parquets locaux, être en soutien, pour permettre que du coup le champ de la criminalité qui est traité soit plus large avec plus de personnes et plus de moyens.
29: Six mois plus tard, bilan d'étape, nous retrouvons Vanessa Perret dans son bureau au tribunal des Batignolles. Le PNACO n'est pas encore à 100% de ses capacités, mais on n'y chôme pas. 170 dossiers repris au parquet de Paris, Mohamed Amra, Mehdi Kessassi, d'autres à Marseille. Certains magistrats locaux ont pu grincer des dents. Vanessa Perret, elle, veut rassurer.
30: Nous, on n'est pas là pour piquer les dossiers des autres. On est un parquet national qui va aider aussi les autres, qui va prendre en charge des dossiers très importants parce qu'on a aussi des moyens de le faire, qui va aussi être en co-saisine parfois, et ça c'est très intéressant avec des parquets. On l'est avec Lille, on l'est avec Marseille, avec Paris aussi. Je pense que l'idée c'est plutôt de se dire qu'on n'est pas concurrent du tout, on est plutôt dans la coordination et dans le travail ensemble. Il y a du travail pour tout le monde.
29: Quand vous prenez vos fonctions, il y a un dossier particulièrement sensible. Est-ce que vous ressentez une pression particulière ?
30: Alors on parle duquel ? On parle de celui d'Amine Kessassi. Non, je ne sens pas de pression sur les dossiers de manière générale. Je pense qu'on a des dossiers qui sont tous très graves. Le dossier d'Amine Kessassi, on a déjà eu des interpellations sur commission rogatoire, donc c'est bien que ça avance, notamment pour les victimes.
29: On est six mois après. Quels sont les phénomènes criminels, peut-être émergents, qui vous marquent ?
30: Il y a plusieurs choses qui sont notables, à mon avis, dans l'évolution de la grande criminalité organisée. C'est l'augmentation très importante des saisies de drogue. La deuxième chose, c'est la jeunesse des auteurs et leur recrutement via des plateformes ou les réseaux sociaux. La troisième chose, c'est l'implication des femmes, qu'on voit de plus en plus dans nos dossiers et à des niveaux qui sont plus seulement des niveaux logistiques. Et puis, peut-être la quatrième chose, qu'on a vu beaucoup au début de la création de ce nouveau parquet, c'est les crypto-violences, avec des gens qui étaient séquestrés ou enlevés à leur domicile pour récupérer leur crypto actif.
29: On a vu des avocats mis en cause, des avocats qui étaient susceptibles d'être corrompus par leurs propres clients. C'est quelque chose, ce niveau de corruption, vous, qui vous inquiète ?
30: Il y a eu des dossiers, effectivement, où on a eu des policiers qui sont mis en examen. Il y a des avocats qui ont été mis en examen, notamment un à Marseille. Il y a des greffiers qui ont été mis en examen aussi. Donc oui, ça m'inquiète. Oui, on lutte. Et non, on n'aura pas particulièrement des dada ni d'émotion quand on découvrira ce type de fait pour des personnes qui travaillent dans l'administration ou qui sont des auxiliaires de justice, parce que c'est pas possible en fait d'aider les grands groupes criminels de cette façon-là.
29: Quelle est aujourd'hui la part des dossiers de trafic de stupéfiants dans votre portefeuille au PNACO ?
30: Alors sur 228 dossiers qu'on a actuellement au PNACO, on a 56 dossiers de trafic de stupéfiants et on en a 60 de blanchiment. Donc pour vous dire que le blanchiment a dépassé les trafics de stupéfiants, mais c'est vrai que le blanchiment et le trafic de stupes font partie quand même au moins de la moitié des dossiers que nous avons en portefeuille.
29: Vous êtes l'un des visages aujourd'hui de la lutte contre la criminalité organisée. On sait qu'il y a de plus en plus de menaces sur les magistrats. Est-ce que ça change votre vie et celle de vos collègues ?
30: La question qui est toujours celle-là, c'est vous incarner, est-ce que vous avez peur ? En fait, on pense surtout à l'objet de notre mission, qui est celle de dire qu'on essaie de se donner les moyens pour lutter contre la criminalité organisée.
29: On a souvent parlé de point de bascule, est-ce qu'on est un petit peu là-dedans aujourd'hui ?
30: Alors, il y a des menaces qui ont été effectivement réalisées contre certains magistrats. On a des dossiers, d'ailleurs, le deuxième dossier du PNACO qu'on a eu était un dossier où un individu a été condamné à 4 ans pour des menaces sur le procureur général de Douai. Donc on a des dossiers, on continuera à les traiter et à requérir des peines qui nécessitent, à mon sens, fermeté, parce qu'on n'est pas là pour se faire menacer.
29: Mais si les postes au PNACO sont sensibles, Vanessa Perret n'a pas eu de difficulté à recruter. Des renforts sont d'ailleurs attendus à la rentrée, 10 magistrats de plus, 4 greffiers et 3 assistants spécialisés. Au total, ils seront 55 dans ce parquet pour lutter contre le crime organisé.
13: Pierre de Cossette, ils ont fait l'actu, à réécouter sur franceinfo.fr.
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13: L'œil de Marion Pépin maintenant sur Internet et les réseaux sociaux. Voici un dessin animé inspiré des mangas japonais qui cartonne sur les réseaux et qui fait de la Coupe du Monde une série qu'on veut absolument suivre.
0: Mada kayo. 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
13: Alors, on va retrouver Marion Pépin pour la suite de cet œil de Marion à propos de ce fameux dessin animé qui est inspiré des mangas japonais et qui apparemment fait un malheur en ce moment sur les réseaux sociaux. Est-ce que Marion Pépin est avec nous ? Alors, on va marquer une petite pause et on va se retrouver juste après.
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3: Les prévisions météo de France Info, signée Laurence Dezélé.
4: Des averses orageuses sur les sommets pyrénéens, le nord du massif central, l'est de la Bourgogne et les départements aux frontières du nord-est. En fin de journée, ce risque va s'étendre du Grand Est jusqu'à la Franche-Comté et provoquera des rafales de vent pouvant souffler jusqu'à 80 km/h. Partout ailleurs, le temps est sec et ensoleillé. C'est un peu plus voilé sur la moitié nord du pays. Attention au vent d'autan qui souffle à 40-50 km/h dans le sud. Il fait en ce moment entre 25 et 30 degrés sur le littoral de la Manche et de l'Atlantique, 28 à 33 degrés sur le littoral méditerranéen, 33 à 36 degrés sur la moitié nord de la France, au sud de la Garonne et dans les Alpes. C'est en Corse, sur le centre du pays et dans les terres du sud-est qu'il fait le plus chaud, entre 36 et 38 degrés. On relève parfois des pointes à 40 dans la vallée du Rhône et sur le nord de l'Occitanie.
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3: Merci d'être avec nous sur France Info, il est 13h et presque 30 minutes. Toute l'info avec vous, Nicolas Crozel.
8: Le dernier défilé du 14 juillet d'Emmanuel Macron à l'Élysée, c'était ce matin, sous les yeux du président ukrainien Volodymyr Zelensky et d'une vingtaine de chefs d'État et de gouvernement européens. Ça s'est terminé il y a environ une heure. Paul Barcelone, vous nous l'avez fait vivre en direct sur France Info. On a assisté, Paul, à une véritable démonstration de force de l'armée française.
9: Et Emmanuel Macron semble vouloir faire durer le plaisir, Nicolas, parce qu'il est encore du côté de l'avenue des Champs-Élysées en train de profiter d'un léger bain de foule en bas d'une des tribunes où certains spectateurs de ce défilé l'attendaient. Certains criaient même Macron président, alors qu'Emmanuel Macron, lui, saluait et raccompagnait jusqu'à leur voiture ses homologues. Quelques 25 chefs d'État et de gouvernement, notamment des Européens et puis des représentants de pays de la fameuse coalition des volontaires en soutien à l'Ukraine ont assisté à ce défilé. Dernier défilé pour Emmanuel Macron. Effectivement, avec l'accent mis sur le soutien à l'Ukraine, on retiendra parmi les images fortes de cette matinée la salve d'applaudissements à l'arrivée de Volodymyr Zelensky, le président ukrainien, la clameur aussi au passage des troupes à pied ukrainiennes, et puis ce défilé aérien très impressionnant quand sont passés, notamment encadrant la patrouille de France, des avions de chasse Mirage 2000 avec à leur bord un copilote ukrainien. Dernier 14 juillet pour Emmanuel Macron, qui a même esquissé tout à l'heure un sourire à la fin de la Marseillaise et alors qu'il s'apprêtait à quitter la tribune présidentielle.
8: Paul Barcelone en direct des Champs-Élysées avec Mickaël Simon au moyen technique pour le compte-rendu de ce défilé du 14 juillet, le dernier d'Emmanuel Macron à l'Élysée. Un 14 juillet très spécial en France, 10 ans après l'attentat de Nice sur la promenade des Anglais. Une cérémonie très sobre est prévue ce soir. 86 faisceaux bleus seront braqués vers le ciel en hommage aux 86 personnes tuées. Une minute de silence sera également observée à Dallas à 21h, juste avant le coup d'envoi de la demi-finale du Mondial entre les Bleus et l'Espagne. Cette demi-finale qui tombe donc le jour de la fête nationale, c'est en effet l'un des temps forts de cette journée. Mbappé, Dembélé d'un côté, face à l'armada espagnole autour de Yamine Lamal, et à la clé une place en finale. Ce serait la troisième finale d'affilée pour l'équipe de France de foot. On croise les doigts, édition spéciale sur France Info à partir de 19h, coup d'envoi 21h. Plus de 2000 hectares parcourus par les flammes depuis dimanche après-midi, et un feu toujours pas fixé à cette heure-ci dans la forêt de Fontainebleau. Les deux foyers sont toujours en progression. Le principal près de la commune du Vaudouet, le deuxième près de Fontainebleau. Depuis ce matin, deux bulldozers de l'armée sont déployés pour élargir les sentiers et faciliter le travail des pompiers. Ils sont plus de 800 mobilisés, accompagnés par 4 canadaires, un avion d'âge qui projette des produits retardants et 2 hélicoptères bombardiers d'eau. Ailleurs en France, au Cap-Fréhel, dans les Côtes-d'Armor, le feu est fixé, 38 hectares parcourus, 240 riverains environ et riverains et campeurs qui avaient été évacués par précaution ont pu regagner leur logement. Cet incendie en Lozère également, depuis hier soir près de Saint-Bonnet-Laval, une centaine d'hectares parcourus, le feu est à présent fixé, précise la sous-préfecture. Des incendies attisés par la canicule qui se poursuit à travers le pays, 26 départements sont en vigilance rouge aujourd'hui.

0: Aujourd'hui, c'est quand même 11 de moins qu'hier. Le rafraîchissement s'amorce par l'ouest, par la façade atlantique, alors qu'il va faire encore très chaud, qu'il fait encore très chaud dans le centre du pays, de l'Île-de-France à l'Aveyron. Et puis justement, le Tour de France qui passera par l'Auvergne cet après-midi, là où il fait encore donc très chaud après le repos d'hier. Les coureurs viennent de remonter en selle à Aurillac, direction la station du Lioran dans le Cantal. 166 km, c'est court mais vallonné, 3000 mètres de dénivelé, 7 ascensions au programme. On devrait voir des attaques et on suivra tout ça bien sûr. Tout au long de l'après-midi sur France Info, RCI.
1: Nicolas Crozel pour l'info. Les suites de l'affaire Liana, cette petite fille violée, tuée le mois dernier dans le département du Gers. Vous savez que des dizaines de milliers de plaintes pour violences sexuelles contre des enfants devaient être réexaminées. À la demande du ministre Gérald Darmanin, la date butoir est fixée à aujourd'hui. Précision de David Di Giacomo à suivre. D'abord, cet incendie, toujours pas fixé, dans la forêt de Fontainebleau.
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1: Le cap des 2000 hectares de végétation brûlée a été franchi. Le préfet, tout à l'heure, a fait un point depuis la commune d'Achères, qui se trouve précisément en forêt de Fontainebleau et où nous attend l'envoyé spécial de France Info, Morgane Guillaumard. Les pompiers espèrent pouvoir fixer cet incendie dans la journée.
3: Oui, l'incendie sera normalement fixé aujourd'hui grâce aux moyens mobilisés sur place. C'est l'objectif visé par le préfet de Seine-et-Marne, Pierre Horry.
4: Quatre canadaires, vous avez pu les voir dans le ciel. C'est un dash pour du produit retardant, puis sont deux hélicoptères bombardiers d'eau. Donc des moyens considérables, appuyés évidemment par des moyens terrestres. Au total, plus de 800 pompiers qui sont toujours mobilisés sur le site et qui se relaient depuis maintenant plus de deux jours, qui sont donc évidemment commencent à être fatigués. L'objectif, c'est évidemment de fixer ces deux feux dans la journée.
3: Le travail des pompiers, qui est d'ailleurs facilité par une météo plus clémente qu'hier.
4: On n'a plus le vent qui soufflait, notamment de façon désordonnée, en tourbillon, qui soufflait fort. On avait hier des rafales jusqu'à 50-55 km/h. Ça n'est plus le cas. Le vent est globalement tombé, donc c'est évidemment, pour la manœuvre des pompiers, un atout considérable.
3: Ce qui complique en revanche l'intervention des secours, c'est ce terrain escarpé et difficile d'accès en forêt de Fontainebleau. Deux bulldozers ont été utilisés ce matin pour créer un chemin plus large qui permettra aux camions de pompiers de passer plus facilement. Ils sont aussi aidés par les agriculteurs, comme l'explique Sébastien Venel, le commandant des opérations de secours.
5: Là où les agriculteurs jouent un rôle déterminant, c'est qu'ils nous mettent à disposition en fait nombre de citernes d'eau à différents endroits. Et c'est une vraie plus-value, c'est une chance. Moi, je les remercie. Ce qui génère du temps pour les sapeurs-pompiers, c'est de faire des norias de véhicules pour aller s'alimenter. Plus on a une citerne proche, plus on peut alimenter nos véhicules et plus on peut aller l'éteindre rapidement et éviter de nous faire des allers-retours qui sont trop loin.
3: Et les besoins pour les moyens, pour les jours, les besoins en termes de moyens pour les jours à venir seront réévalués aujourd'hui. L'objectif, c'est évidemment de libérer des pompiers qui pourraient être sollicités ailleurs sur d'autres incendies. Mais ce qui est certain, c'est que le service départemental de Seine-et-Marne, à lui seul, ne pourra pas traiter ce feu-là pour les jours à venir.
1: Morgane Guillaumard en direct pour France Info de la commune d'Achères, tout près de cet incendie qui, vous le savez, a beaucoup avancé dans le secteur de Noisy-sur-École. Il y a eu aussi plusieurs centaines d'évacuations dans le village de Vaudoué en Seine-et-Marne qui est collé à la forêt. Et un peu plus haut, plus au nord, il y a Milly-la-Forêt dans l'Essonne, c'est la base arrière des soldats du feu. Bonjour Benoît Bertin.
6: Bonjour.
1: Vous êtes premier adjoint au maire de Milly-la-Forêt. C'est un lieu où les pompiers sont rassemblés. Ça ressemble à quoi exactement? C'est un campement provisoire en quelque sorte?
6: C'est une sorte de campement provisoire où nous accueillons non seulement les pompiers mais aussi la sécurité civile et la sécurité militaire qui combattent ici contre le feu à côté des pompiers.
1: Donc à cet endroit, il y a des tentes, des abris, des lits de camp, du matériel?
6: Alors nous sommes dans une grande salle et en fait nous venons d'être délocalisés. Nous étions sur le gymnase de Milly-la-Forêt, là nous sommes à Metz, un tout petit peu plus haut, où nous avons 400, à peu près une capacité de 400-450 couchages pour les combattants du feu. Et toute l'organisation logistique, plateau repas envoyés, bouteilles d'eau, etc., grâce aux bénévoles et aux dons, surtout de tout le monde, des dons assez impressionnants.
1: Oui, on va redire un mot évidemment de la solidarité, j'imagine, hein, avec les soldats du feu et la sécurité civile. Mais d'abord, c'est donc un lieu fermé, puisque vous dites que c'est une grande salle, où les pompiers et la sécurité civile viennent se reposer entre deux interventions, boire, manger, dormir un peu.
6: C'est exactement ça, boire, manger. Nous avons également deux ostéopathes qui se sont mis à disposition pour soigner les petits bobos depuis leur intervention de quelques jours. Voilà, repos par brigade. Oui.
1: Et ce sont des pompiers volontaires et la sécurité civile aussi qui sont là pour l'essentiel, est-ce que vous le savez ?
6: Alors, pas seulement les pompiers volontaires, aussi des engagés, sécurité civile et sécurité militaire. Et la particularité, c'est qu'ils viennent de toute la France.
1: Donc, vous dites que les gens sont très solidaires, on le comprend bien, hein, puisqu'ils sont là pour aider la population. Donc, on vient leur parler, les encourager, leur apporter à manger.
6: Tout à fait, beaucoup de solidarité en termes d'apport, de denrées et quelques petits moments conviviaux, essentiellement sur le parking devant la salle où les pompiers et les sécurités civiles et militaires sont à disposition des gens pour répondre à leurs questions et parfois même répondre à leurs craintes.
1: Oui. Est-ce que vous, premier adjoint à la mairie de Milly-la-Forêt, vous avez pu leur parler et leur dire quoi ?
6: Oui, je suis en contact avec eux depuis le début. Déjà, les remercier pour leur travail. Ils arrivent très souvent assez fatigués. Et puis des petits moments de détente aussi par des échanges très conviviaux. Et voilà, et leur remonter un petit peu, nous remonter le moral et leur remonter aussi le moral dans ces moments difficiles.
1: Dans quel état de fatigue sont-ils, ces pompiers et ces gens de la sécurité civile, compte tenu de l'intensité des incendies et aussi de la chaleur caniculaire qui pèse sans doute beaucoup ?
6: Alors, nous avons la chance d'avoir une salle climatisée. Donc, le repos est un peu plus facile que dans une salle non climatisée, hein, vous en doutez bien. Et nous faisons tout, élus et bénévoles, pour les mettre dans les meilleures conditions pour que le repos soit efficace.
1: Mais est-ce que vous les trouvez particulièrement éprouvés par ce qui se passe en ce moment ?
6: Ça commence, oui.
1: Ça
6: très
1: commence.
6: Honnêtement, il commence à être un petit peu fatigué, pas mal fatigué même, je dirais. Et voilà, il faut vraiment qu'on leur permette ce moment où ils puissent se reposer.
1: Et que disent-ils de l'incendie lui-même ? Est-ce que vous avez des informations là-dessus ?
6: Alors, concernant l'incendie, leur principal but, c'est combattre contre l'incendie et éviter qu'il progresse. C'est vraiment ce qui ressort de nos discussions.
1: Oui, feu qui sera peut-être, nous dit-on, fixé dans la journée. Vous, à la mairie, vous êtes aussi sur le pont jour et nuit en ce moment ?
6: C'est tout à fait ça. Entre le plan canicule et le plan incendie sur le pont, 24/24, tous les élus, tous les conseillers municipaux et certains volontaires de la ville également et des associations caritatives.
1: Benoît Bertin, premier adjoint au maire de Milly-la-Forêt, le camp de base des pompiers qui luttent contre le feu dans la forêt de Fontainebleau. Il était tout à l'heure l'invité de France Info. C'est aujourd'hui la date butoir qui a été fixée par Gérald Darmanin pour le réexamen de 88 000 plaintes pour violences sexuelles contre des enfants. Le ministre de la Justice avait fait cette demande juste après l'affaire Liana. Vous vous souvenez évidemment de cette petite fille violée, tuée le mois dernier dans le département du Gers. Et le suspect faisait déjà l'objet de plaintes pour viol quand il a été interpellé. Énorme raté que le garde des Sceaux ne veut pas voir se reproduire. Alors depuis le réexamen de ces plainte. David Di Giacomo, on sait qu'au moins 140 suspects de violences sexuelles ont été placés en détention provisoire et parmi eux, vous nous le révélez aujourd'hui, David, un antibois mis en examen pour viol et agression sexuelle sur 3 victimes.
7: Oui, et vous allez l'entendre, hein, ce qui est frappant, c'est que cet homme serait sans doute encore libre sans l'affaire Liana. Clément est l'un des plaignants. Il dit avoir été violé quand il avait 14 ans, sous l'emprise de son agresseur au moment des faits. Il ne dira rien et finira par déposer plainte seulement 24 ans plus tard.
8: Il crée une zone grise où il donne l'impression de nous amener vers quelque chose et on se retrouve à être accompagné vers un rapport sexuel qui est non consenti. Et c'est qu'après qu'on se rend compte qu'on n'avait pas envie de ça et qu'il y a un traumatisme qui est créé.
7: Trois autres victimes victimes se manifestent en 2025. À chaque fois, le suspect utilise les réseaux sociaux pour entrer en contact avec des mineurs fragiles et leur imposer des actes sexuels. Une policière parisienne mène alors des investigations poussées, mais comme dans l'affaire Liana, le dossier est dépaysé, transféré à Grasse, pas loin du domicile du suspect, un homme de 47 ans qui organise des fêtes de village dans les Alpes-Maritimes.
8: Notre avocate nous disait qu'il y avait des relances, plusieurs relances, tous les mois, tous les deux mois, mais qu'il n'y avait pas de réponse de l'autre côté. Rien que transférer le dossier de Paris au tribunal de Grasse, ça a pris plusieurs semaines. C'était vraiment déjà, rien que ça, c'était un sujet. Donc rien que la numérisation des documents, c'était une embûche pour le travail d'enquête, quoi.
7: Et après le transfert de ce dossier, l'enquête s'enlise.
9: Pendant un an, il ne se passe plus rien.
7: Marine Alali est l'avocate des plaignants.
9: Il n'y a pas de service d'enquête de saisie et il n'y a plus aucun acte d'investigation, alors qu'on a 4 plaintes contre un auteur identifié, dangereux et potentiellement encore agissant.
7: Dans le sillage de l'affaire Liana, l'avocate décide alors d'alerter le procureur général d'Aix-en-Provence.
9: Nous écrivons au parquet général le 12 juin en disant « Attention, nous avons un profil d'auteur inquiétant qui a reproduit les faits à plusieurs reprises sur un temps long et encore très récemment puisque la dernière plainte date de 2023. Et finalement, nous apprenons 6 jours après que le 18 juin, cette personne a été arrêtée et placée en détention provisoire après un an d'enquête totalement blanche. »
1: On entend effectivement David Di Giacomo que c'est l'affaire Liana qui a donné un coup d'accélérateur à ce dossier, au grand soulagement des plaignants puisqu'ils attendaient une réaction de la justice.
7: Oui, Byron, une autre victime, dénonce un viol commis par ce même suspect à Antibes au cours de l'été 2023. Sa plainte a d'abord été classée sans suite. Il a donc aujourd'hui le sentiment d'être enfin entendu.
10: Ça a été un énorme soulagement. J'ai pleuré pendant de très longues heures, déjà pour moi-même, parce que je me sens cru. Et aussi parce que je me dis qu'à l'heure actuelle, il ne peut plus faire de mal à personne.
7: Et pour lui, c'est clairement l'affaire Liana qui a permis à l'enquête d'avancer.
10: On se contactait tous parce qu'on avait de moins en moins de nouvelles et d'un seul coup, tout a bougé. Et c'est dommage d'en être arrivé à ça, de devoir attendre qu'une petite fille vive ces choses atroces pour que l'État se réveille enfin, tout simplement.
7: L'avocate du mis en cause ne souhaite pas faire de commentaires. Les plaignants, eux, se disent convaincus d'avoir été confrontés à un prédateur sexuel qui a sans doute fait beaucoup d'autres victimes.
1: David Di Giacomo, service police-justice de France Info.
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1: 13h45, disais-je, sur France Info, l'essentiel de l'actu, Nicolas Crozel. Ce feu qui n'est toujours pas fixé dans la forêt de Fontainebleau.
0: Plus de 2000 hectares ont été parcourus par les flammes depuis 48 heures. Toujours plus de 800 pompiers mobilisés, accompagnés par 4 canadaires, un dash qui projette des produits retardants et 2 hélicoptères bombardiers d'eau. 2 bulldozers de l'armée française sont également déployés pour élargir les accès. 25 chefs d'État et de gouvernement, dont le président ukrainien Volodymyr Zelensky, ont assisté ce matin à une véritable démonstration de force de l'armée française sur les Champs-Élysées. C'était le dernier défilé du 14 juillet d'Emmanuel Macron. Nice, 10 ans après l'attentat de la promenade des Anglais, 86 faisceaux lumineux bleus seront braqués vers le ciel ce soir à 22h34, heure à laquelle il y a 10 ans, le camion du terroriste avait été stoppé. 86 faisceaux en hommage aux 86 morts de cet attentat. La Coupe du Monde de foot, les Bleus à une marche de la 3e finale d'affilée pour l'équipe de France au Mondial, mais pour cela, il faudra battre l'Espagne ce soir en demi à Dallas. Le coup d'envoi, c'est à 21h, soirée spéciale sur France Info. France Info qui vous fait vivre également cet après-midi, bien sûr, la 10e étape du Tour de France à travers les monts du Cantal, direction la station du Lioran.
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1: Le défilé militaire du 14 juillet ce matin sur l'avenue des Champs-Élysées, le dernier sous la présidence d'Emmanuel Macron. Nous l'avons vécu ensemble sur France Info. Dans les tribunes, beaucoup de chefs d'État et de gouvernements européens. Il y avait Volodymyr Zelensky, le président ukrainien. Et dans ce défilé, un message adressé au monde entier. Écoutez ce qu'en dit le général Patrick Dutartre, ancien général de l'armée de l'air, pilote de chasse, ancien leader de la patrouille de France. Il était ce matin l'invité du 8:30 France Info.
13: Aujourd'hui, c'est le réveil stratégique de l'Europe. C'est le thème du défilé terrestre et aérien. Qu'est-ce que ça veut dire? Ça veut dire qu'après 4 ans de guerre, on a attaqué la cinquième année de guerre en Ukraine. On voit ce qui se passe aussi dans d'autres parties du monde, notamment dans l'étroit d'Ormuz. Il faut que l'Europe prenne son autonomie stratégique. Bien sûr, reste dans l'OTAN, mais ce pilier européen de l'Europe au sein de l'OTAN, il faut qu'il se réveille, en fait, quelque part. C'est la symbolique. C'est pour ça que le président de la République a souhaité que ce défilé, cette année, ait une certaine ampleur. On a quand même 35...
14: Et ça sert à quoi, général?
13: Pardon?
14: Ça sert à quoi, ce défilé massif, ces nationalités-là représentées?
13: Alors, à quoi sert
14: au-delà
13: le défilé
14: du
13: 14 juillet? Vous savez, quand j'étais jeune officier, je me dis, mais ça sert à quoi de faire le défilé du 14 juillet?
14: Vous avez
13: juillet
14: la réponse?
13: Ah oui, je me posais la question aussi, parce que c'est beaucoup d'énergie. Ouais. Quand j'étais DIRCOM de l'armée de l'air, à une époque, je me suis rendu compte de l'impact, en fait, du 14 juillet sur la nation. En fait, c'est un moment où tout le monde regarde, en fait, ses forces. Il y a un sentiment d'unité, comme lorsqu'on gagne la Coupe du Monde, par exemple. Et donc, c'est absolument important. Et les Français, ils sont très attachés. C'est vrai que c'est un des derniers pays occidentaux qui fait ce genre de défilé. On le voit plus en Chine ou en Russie. Mais ça montre aussi que la France est derrière son armée, derrière sa défense, épris de liberté et de paix. Hein, c'est la thématique extrêmement simple, mais pourtant fondamentale que véhicule la diplomatie française, la liberté des nations et la paix dans le monde.
14: Et derrière l'Ukraine.
13: Bien sûr, et évidemment, tous engagés derrière l'Ukraine. Pourquoi? Parce qu'il y a une vraie prise de conscience, en tout cas en France, mais de tous les pays européens, que l'Ukraine, quelque part, c'est le bouclier de l'Europe. C'est le bouclier de l'Europe, et c'est également le bouclier de l'OTAN. Donc, à quoi sert l'OTAN? Tout simplement, à protéger ces pays membres de l'Alliance. Et la meilleure protection aujourd'hui, c'est le bouclier ukrainien. Et ça, il faut qu'on en prenne conscience. C'est pour ça que la politique européenne de ces 4 dernières années, 4 et demi maintenant, de défense de l'Ukraine, eh ben, c'est extrêmement important.
14: D'ailleurs, hier, il y a eu une réunion importante qui s'est tenue à Paris, la fameuse coalition des volontaires autour de, notamment, d'Emmanuel Macron, avec, parmi les annonces faites avec le président Zelensky, la livraison prochaine de 16 Rafales, une commande de la part de l'Ukraine. C'était une commande attendue, sachant que les Ukrainiens fonctionnent aussi avec des avions de chasse américains, voire soviétiques.
13: Non, ils avaient quelques avions de l'ex-URSS, en fait, hein, donc soviétiques. On leur a donné des F-16, des Mirage 2000 français. Hein. D'ailleurs, vous verrez tout à l'heure dans le défilé aérien qu'autour de la patrouille de France, pour la première fois, vous avez 2 Mirage 2000 biplaces en escorte, piloté par des pilotes français, et derrière, vous avez 2 pilotes ukrainiens. Donc, la symbolique est extrêmement
14: forte. Que nous avons formés, en fait.
13: Que nous avons formés, ou que nous formons en ce moment même. Et donc, on a fourni également donc, des Mirage 2000, et l'Ukraine a commandé aussi des Gripen, hein, et nous en fournir probablement, enfin, la commande annoncée d'un escadron de chasse de Rafale pour les 2 ou 3 années qui viennent.
14: Mais ça dit quoi de la politique de la France? Parce qu'on aide l'Ukraine, mais au passage, on veut aussi lui vendre nos armes, nos équipements.
13: Écoutez, l'un n'est pas antinomique de l'autre, en fait. Hein. Donc, effectivement, vaut mieux quand même que l'Europe se dote, et ça c'est important, de matériel européen, parce que la base industrielle de défense, elle doit s'élargir, pas uniquement française, elle doit être européenne, et il est temps qu'on prenne notre autonomie stratégique sur tous les plans. Encore aujourd'hui, on achète beaucoup trop d'armes aux États-Unis. Hein. Je rappelle ces armes, moi je suis pour le désarmement, mais il faut faire preuve de réalité, de réalisme, malheureusement. C'est que la Russie de Poutine existe et elle a entraîné des milliers, des dizaines de milliers de morts, notamment en Ukraine.
14: Et justement, l'Ukraine nous apprend à faire la guerre, général, aujourd'hui?
13: En tout cas, c'est...
14: La future guerre?
13: Elle
14: ne
13: nous apprend pas toutes les choses, mais c'est la guerre de aujourd'hui. Donc, il y a une révolution qu'on a tous observée, hein, notamment en matière de drones. Le fantassin d'aujourd'hui n'a rien à voir avec le fantassin d'il y a 4 ans. Hein, le fantassin d'aujourd'hui, il est enterré, il est pilote de drone et il ne faut surtout pas qu'il sorte la tête parce qu'il peut se faire attraper par des drones.
14: On a appris de l'Ukraine, enfin de ce conflit.
13: Mais bien sûr, en matière de drones, on a appris l'Ukraine. D'ailleurs, on a trop attendu, à mon sens, pour tirer les premières leçons de cet engagement. Mais y compris les Américains, y compris les Israéliens, y compris tous les pays très opérationnels dans le domaine militaire. Et l'Ukraine a des choses à nous apprendre, notamment en termes d'interception de drones et éventuellement de drones à longue portée. C'est un sujet d'actualité.
15: C'est ici, général, la défense européenne aujourd'hui, beaucoup, qui est mise en avant. C'est pas un vœu pieux quand on sait que le projet d'avion de combat européen a échoué.
13: Écoutez, moi, depuis que je suis rentré dans l'armée,
15: c'était énorme, ça. C'était un gros projet.
13: Ça fait un certain nombre d'années, on me parle de la défense européenne et je me disais, j'y crois pas. Ouais. Tout simplement parce qu'il y avait le parapluie américain au sein de l'OTAN. Et donc, tous les pays européens disaient, oui, bah, les Français, ils sont bien gentils avec leur défense européenne, mais nous, on est au sein de l'OTAN, on est très bien. Mais en fait, l'histoire dramatique de l'Ukraine et le désengagement ou les menaces de désengagement du président Trump, en fait, ont été le meilleur réveil en fait de l'Europe. Il faut que les pays européens prennent leur destin en main. Et aujourd'hui, c'est le réveil stratégique de l'Europe. C'est ce que veut montrer ce défilé aérien, défilé en tout cas militaire aujourd'hui.
14: Donc, est-ce que ça veut dire aussi qu'on pourrait envoyer des troupes en Ukraine éventuellement?
13: Alors ça, c'est un sujet différent parce que on attend la paix, en fait. Et qu'est-ce que c'est que la coalition des volontaires? C'est quelque part un engagement de 35 à 37 pays maintenant, parce qu'il y en a deux nouveaux, qui s'engagent à participer à la stabilisation de la paix, c'est-à-dire la réassurance, la fameuse réassurance que réclamait le président Zelensky en cas de traité de paix ou en tout cas de cessez-le-feu, c'est qu'il a un soutien derrière lui. Et ce soutien, quelque part, ce sont ces 35 à 37 pays qui sont prêts à amener des forces. Alors, est-ce que ce serait en Ukraine même ou juste à la lisière? Moi, je pense qu'il n'y a pas forcément urgence de les déployer en Ukraine, sauf s'il y avait, un engagement plus important. Mais avec les moyens dont on dispose aujourd'hui, on peut réagir extrêmement rapidement et donc d'être en bordure. Et quelque part, c'est le flanc est de l'OTAN, tout simplement.
1: Le général Patrick Dutartre sur France Info ce matin avec Marie Bernardo et Audrey Tison. Ces destins qui font l'info toute cette semaine, le parcours de J.D. Vance, vice-président des États-Unis. Deuxième épisode, Lucie Barbarin, le succès grâce à un livre.
16: Ce n'est pas en devenant le 50e vice-président des États-Unis, ni même en étant élu sénateur de l'Ohio, que J.D. Vance se fait d'abord connaître du grand public. Il faut remonter à 2017, 8 ans avant qu'il ne mette un pied dans le bureau ovale, aux côtés de Donald Trump, pour le retrouver sur NBC News, face à la star américaine du journalisme, Megyn Kelly.
17: Avez-vous été surpris par ce succès ?
18: Oui. Comment ne pas l'être? Je suis en train de discuter avec Megyn Kelly, c'est génial.
16: J.D. Vance n'est pas encore un homme politique. C'est un jeune auteur à succès. Il n'a que 31 ans, une bouille ronde, sympathique et des yeux bleus perçants. Son histoire, il vient de la publier dans un livre intitulé « Hillbilly Elegie », une ode américaine en français, le parcours cabossé d'un gamin de l'Ohio et en miroir le portrait d'une Amérique rurale qui se sent délaissée. C'est rapidement un best-seller, jusqu'à 3 millions d'exemplaires vendus selon le New York Times. L'ouvrage, sorti quelques mois avant la première élection de Donald Trump, est perçu comme une grille de lecture de l'électorat trumpiste. J.D. Vance, à l'époque financier dans la Silicon Valley, est convié sur tous les plateaux télé.
19: J.D. Vance, welcome to the News Hour.
20: J.D. Vance, author of Hillbilly Elegy.
21: J.D. Vance is one of the most interesting people.
22: This is an NBC News special report.
23: We're happy to have J.D. Vance, the author of the best-selling Hillbilly Elegy.
16: J.D. Vance est désormais un nom qu'on commence à beaucoup prononcer. Il a une notoriété. Alors pourquoi ne pas se lancer en politique? Megyn Kelly, toujours sur NBC News, lui pose la question.
17: Pourquoi cette idée vous met mal à l'aise?
18: Je suis très flatté quand on me le propose et il ne faut jamais dire jamais, mais tout simplement, je n'y pense pas pour le moment.
16: Non à la politique, pour l'instant, mais oui au cinéma. Netflix voit dans Hillbilly Elegy une aubaine et en achète les droits pour 45 millions de dollars. Derrière la caméra, Ron Howard, célèbre réalisateur de Cocoon, un homme d'exception, encore Apollo 13, il se passionne pour la trajectoire de J.D. Vance, dans laquelle il se reconnaît.
24: Eh bien, mes racines se trouvent dans une petite ville rurale et agricole de l'Oklahoma. Lorsque j'ai lu le récit et discuté avec J.D., j'ai senti qu'il y avait là une histoire contemporaine vraiment intéressante.
16: Le casting est 5 étoiles. La mère toxicomane de J.D. Vance est jouée par Amy Adams et la grand-mère au tempérament de feu par l'immense Glenn Close.
25: You gotta take care of business, you gotta go to school, you gotta get good grades to even have a chance.
16: Elle est méconnaissable en mamie, à l'air renfrognée avec sa gouaille, ses grosses lunettes et ses longs t-shirts.
18: Le plus étrange pour nous, c'est de voir Glenn déguisé en mamie. parce que ceux qui restent jusqu'à la fin se rendent compte qu'elle ressemblait vraiment beaucoup à mamie. C'était une expérience très forte quand on l'a vue pour la première fois.
16: J.D. Vance vient sur le tournage régulièrement. Il s'implique, donne des conseils aux acteurs. Alors, quand seulement 5 ans plus tard, il devient le fer de lance de l'Amérique MAGA et le vice-président virulent de Donald Trump, Glenn Close n'en revient pas. Elle s'en amuse d'ailleurs quelques jours avant l'investiture, en janvier 2025, dans l'émission The View.
3: Je ne sais pas ce qui s'est passé.
4: Il y a beaucoup de gens comme ça, l'invasion des profanateurs, je crois. C'est le titre du film.
3: Le pouvoir, c'est probablement le plus grand aphrodisiaque.
16: Mmh. Ron Howard, lui, est désarçonné, comme dans cette interview pour le magazine Variety.
24: J'ai été étonné et préoccupé par une grande partie de la rhétorique issue de cette campagne. Compte tenu de l'expérience que j'ai vécue à l'époque sur le tournage, oui, je dirais que j'ai été surpris.
16: Une fois J.D. Vance investi vice-président, ce qui est moins surprenant, c'est le regain d'intérêt pour Hillbilly Elegy.
18: Ses mémoires ont bondi en tête de la liste des meilleures ventes d'Amazon et le film de 2020 s'est hissé à la 6e place des films les plus regardés sur Netflix aux États-Unis.
16: Certains voient dans le film une pépite sublimée par la musique de Hans Zimmer. D'autres, un film surcoté qui frôle le nanar. Il a valu à Glenn Close en tout cas d'être à la fois nommée aux Oscars et aux Razzie Awards pour le prix de la pire actrice. Elle n'obtiendra ni l'un ni l'autre.
1: Lucie Barbarin, ses destins qui font l'info. 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
1: Les prévisions de France Info avec vous, Laurence Dezélé.
8: Eh oui, une météo encore chaude. Hein. 26 départements sont toujours en vigilance rouge canicule. Ils sont 58 en orange. Mis à part sur la moitié nord de la France où c'est plus voilé, nous aurons un temps sec et ensoleillé quasiment partout cet après-midi. Des averses orageuses vont se développer sur le relief des Pyrénées, au nord du Massif central, à l'est de la Bourgogne et dans les départements aux frontières du nord-est. Ces averses peuvent donner des rafales de vent à 80 km/h. Donc attention, le vent d'automne se lève aussi dans le sud. On attend des pointes à 50 km/h. Pour les températures, ça ira de 26 à 39 degrés.
1: Laurence Dezélé pour la météo et Victor Maté jusqu'à 17h. Bonjour Victor.
9: Bonjour Hercine, bonjour à tous et merci d'être avec nous sur France Info en ce 14 juillet. Très bon début d'après-midi, il est 14h.
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9: Et l'info à 14h, c'est avec Laurette Puot.
26: Les deux incendies en forêt de Fontainebleau ne sont toujours pas fixés. Ils ont désormais parcouru plus de 2000 hectares. De gros moyens sont déployés, notamment 2 bulldozers de l'armée. Des canadaires, Dash et hélicoptères bombardiers d'eau sont également sur place. Plus de 7000 militaires ont descendu l'avenue des Champs-Élysées pour le défilé traditionnel du 14 juillet. Mais il n'a pas lieu qu'à Paris. D'autres défilés militaires de moindre envergure sont organisé dans d'autres villes, comme à Nice, où il y a un 14 juillet particulièrement symbolique cette année, 10 ans après l'attentat sur la promenade des Anglais qui a tué 86 personnes. Et pour le défilé militaire, ce matin, Hélène Terzian, le nouveau maire Éric Ciotti a accueilli son allié Marine Le Pen.
27: Sous le grand chapiteau tricolore dressé place Masséna au cœur de Nice, Marine Le Pen observe derrière ses lunettes de soleil, éventail à la main, le défilé de militaires, policiers, SAMU dans cette ville, désormais aux mains de son allié Éric Ciotti. L'accueil est chaleureux.
28: Bonjour Marine, ça va, vous allez bien ?
27: Bien loin du chahut de la première sortie publique de la leader du RN depuis qu'elle se lance officiellement dans la course à l'Elysée. Mais la politique n'est jamais loin. Hier, sans la nommer mais en la visant, Emmanuel Macron déclarait « Le patriotisme, oui, le nationalisme, jamais ». Marine Le Pen lui répond
28: « Que je suis patriote, donc il m'a dit oui en fait, il nous a dit oui, il a dit oui aux dizaines de millions de Français qui sont patriotes, mais il ne suffit pas de le dire ». qu'il faut aussi mettre en œuvre le patriotisme.
27: Message envoyé au chef de l'État qu'elle retrouvera ce soir lors de la cérémonie d'hommage 10 ans après l'attentat de la promenade des Anglais. Face à la lutte contre le terrorisme, elle appelle à ne pas s'endormir, dit-elle.
28: Ça n'est pas parce qu'il n'y a pas eu d'attentat récent qu'il faut baisser la garde. Ça reste un des grands dangers qui pèsent sur notre pays.
27: Marine Le Pen qui sera tout à l'heure rejointe par Jordan Bardella, qui doit désormais s'habituer à endosser à nouveau son costume de numéro 2.
26: Hélène Terzian à Nice pour France Info. On le rappelle, ce soir, une cérémonie en hommage aux victimes de l'attentat à Nice se tiendra en présence d'Emmanuel Macron. 188 interpellations ont eu lieu lors de cette nuit du 13 au 14 juillet en marge des festivités de la fête nationale. C'est moins que l'année passée, précise le ministre de l'Intérieur, Laurent Nunez. Les tensions autour du détroit d'Ormuz se poursuivent. Des frappes au sud de l'Iran ce matin et près de la frontière avec le Koweït et de l'Irak. La nuit dernière, les États-Unis ont continué de frapper le pays et prévoient de rétablir le blocus des ports iraniens. Conséquence de cette reprise des hostilités, le cours du pétrole de Brent, la référence mondiale, est en hausse de plus de 5%. Après Balmain, le plus médiatique des designers français, Olivier Rousteing officialise son entrée chez Rabanne. À tout juste 40 ans, c'est l'un des créateurs les plus influents du monde de la mode, Sophie Auvigne.
0: Olivier Rousteing, c'est avant tout un surdoué précoce de la couture. Il a 25 ans quand il devient le plus jeune créateur à diriger une grande maison parisienne, si l'on accepte Yves Saint Laurent, référence de taille. Et là, le jeune homme fait des merveilles. En 14 ans, le chiffre d'affaires de Balmain passe de 30 millions à 300 millions d'euros. La mode d'Olivier Rousteing est sexy, joyeuse, épaules carrées, taille marquée. Rihanna, Beyoncé sont séduites, mais aussi Brigitte Macron. Une réussite hors norme pour un autodidacte dont la vie commence par une naissance sous X et une adoption. Aujourd'hui, la carrière d'Olivier Rousteing va se poursuivre dans le groupe espagnol Puig, et surtout chez Paco Rabanne, moins connu pour sa mode que pour ses parfums, Invictus ou One Million, même si la mini-robe en métal de la maison Rabanne pour Françoise Hardy en 1968 restera dans l'histoire.
26: Les précisions de Sophie Auvigne, et eux, ils portent le maillot jaune à pois vert, les coureurs du Tour de France dans le Massif central pour la 10e étape aujourd'hui. Ils sont partis d'Aurillac, ils arrivent au Lioran aux alentours de 17h20, 17h30 et on va le suivre sur France Info.
9: Et autre maillot, bien sûr, il est bleu celui-là, la demi-finale ce soir pour l'équipe de France dans le Mondial de football face à l'Espagne, édition spéciale dès 19h sur France Info, coup d'envoi à 21h. Merci Laurette Puyot.
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9: Merci d'être avec nous sur France Info. Dans les prochaines minutes, on vous emmène à Fontainebleau où la forêt continue de brûler. Les incendies ont démarré il y a 2 jours. Les feux ne sont toujours pas fixés. Nous serons sur place avant cela. Les Champs-Élysées pour la parade militaire du 14 juillet.
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9: Puisque vous l'avez suivi sur France Info, le défilé du 14 juillet sur la plus belle avenue du monde, les Champs-Élysées, le dernier défilé présidé par Emmanuel Macron, parade XXL voulue par le chef de l'État, placée sous le signe du réarmement de la France, mais aussi de l'autonomie de l'Europe. Près de 7000 militaires ont défilé, c'est tout simplement un record. On vous retrouve, Eric Biegala, vous qui nous avez fait vivre l'événement, en compagnie du lieutenant-colonel Clément Dorbert de l'armée de terre et du colonel Stéphane Perrault de l'armée de l'air.
10: Alors, messieurs, on vient d'assister à un 14 juillet, un défilé du 14 juillet, un peu hors norme, hein, j'ai l'impression. En tout cas, pour ce qui est du nombre de personnels défilants, on a compté plus de 6800 défilants à pied. Mais il y avait aussi tous ceux qui étaient dans les véhicules, et Dieu sait s'il y avait des véhicules. C'est-à-dire que je crois qu'en tout, 10 000 personnes étaient sur les Champs-Élysées ce matin. Qu'est-ce qui vous a le plus frappé, le lieutenant-colonel Clément Dorbert, je commence par vous, armé de terre.
11: Alors, j'ai deux choses qui m'ont particulièrement frappé. La première, c'est cette densification et cette massification du défilé avec toute cette gamme de véhicules blindés. C'est la première fois donc où on voit l'armée de terre notamment, mais les autres armées, mais défiler comme s'ils se présentaient sur le champ de bataille, avec une articulation notamment par bloc. Et ça, c'est la deuxième chose, hein. Ce bloc de contact avec la 2e brigade blindée, le bloc d'appui, le bloc de soutien, donc ça c'est le défilé à pied, et le défilé motorisé avec notamment le corps d'armée, cette brique élémentaire du système de combat dans le cadre d'une coalition notamment otanienne, et toutes ces capacités pour prendre l'ascendant sur l'adversaire.
10: Si je voulais résumer, je dirais que ça ressemblait beaucoup plus à une démonstration de force, et de force militaire, qu'à une parade.
11: Oui, exactement ça. C'est exactement ça, c'est véritablement une démonstration de force qui illustre ce réveil stratégique européen et cette volonté de la France d'agir en tant que nation cadre et d'agir dans le cadre de coalition en Europe, mais pas seulement, hein. Vous l'avez vu avec la coalition des volontaires, on n'avait pas que des pays européens. Il y avait Nouvelle-Zélande, Australie, il y avait beaucoup de pays autres qu'européens.
10: Et puis il y avait l'Ukraine, représentée exactement en tribune par son président, applaudi d'ailleurs à son arrivée, et puis un contingent ukrainien qui a défilé à pied. C'est, je crois, une des premières fois où on a un contingent de combattants qui sont en guerre, qui défile sur les Champs-Élysées pour un 14 juillet.
11: Oui, exactement, et ça illustre bien ce fameux réveil stratégique et cette volonté de défendre les intérêts et l'autonomie stratégique européenne.
10: Colonel Stéphane Perrault, vous êtes un aviateur, qu'est-ce qui vous a le plus touché, qui vous a le plus peut-être ému ou qui vous a le plus marqué dans ce défilé?
12: Je pense que c'est ce que vous disiez sur la présence des Ukrainiens, notamment avec le soutien de la France, mais pas seulement, avec la présence des autres chefs d'État, des 25 chefs d'État qui étaient là aujourd'hui, avec le fait que le président Zelensky ait été applaudi à son arrivée, la présence des Ukrainiens en l'air aux côtés de la patrouille de France, qui est quand même un symbole que j'ai trouvé assez fort et assez beau, donc les deux pilotes ukrainiens qui étaient en backseat, donc c'est-à-dire en copilote et en place arrière des Mirage 2000 qui ont défilé à côté de la patrouille de France. Et le fait qu'on ait un défilé vraiment très impressionnant devant le président ukrainien, devant tous les chefs d'État européens, c'est vraiment cette dimension internationale qui m'a le plus impressionné. Et elle était aussi marquée d'ailleurs en l'air sur le défilé des avions de chasse notamment, par la présence d'énormément de nations européennes avec leurs avions.
9: Merci Eric Biegala, avec à vos côtés le lieutenant-colonel Clément Dorder de l'armée de terre et le colonel Stéphane Perrault de l'armée de l'air. Bonjour Tetiana Ogarkova.
13: Bonjour.
9: Journaliste, responsable du département international du Centre d'information sur la crise ukrainienne, ONG, basée à Kiev, la capitale où vous vous trouvez. Merci d'être avec nous sur France Info. On a vu Volodymyr Zelensky ému dans les tribunes pour ce défilé du 14 juillet. Qu'avez-vous ressenti en voyant ces militaires ukrainiens défiler aujourd'hui sur les champs?
13: Oui, cette image était évidemment très émouvante pour nous les Ukrainiens. Regarder les représentants de notre armée se défiler sur ce qu'on appelle la plus belle avenue du monde, sur le Champs-Élysées, c'était émouvant. C'était aussi le signe, le geste de la reconnaissance de sacrifices que le peuple ukrainien fait depuis des années pour la sécurité évidemment de l'Ukraine, mais aussi de toute l'Europe. C'était marquant. Voilà, le visage de Volodymyr Zelensky en disait long aussi. Il était très explicitement ému par ce qui se passe. Et évidemment, la présence de plusieurs pays à ce moment-là. Hier, on avait cette rencontre, cette réunion des coalitions de volontaires. Ça démontre une solidarité nécessaire, en fait, face à un défi commun, un défi de despotisme, d'autoritarisme russe qui menace l'Ukraine, mais qui menace l'Europe. Et donc, c'est une belle démonstration de la solidarité et de la force quand on est ensemble. Et donc, la place de l'Ukraine était évidemment là aussi.
9: Pour revenir à ce défilé, Tetiana Ogarkova, quand on voit comme ça ces militaires ukrainiens qui ont défilé l'arme à la main, cela nous ramène au rapport qu'entretiennent les Ukrainiens avec leur armée. Quel est-il aujourd'hui? Il est encore plus fort depuis le début de la guerre, où ce sont des pères, des fils, des frères qui se battent aussi?
13: Oui, l'armée ukrainienne depuis le tout début de la guerre est le numéro un d'un dans tous les sondages, dans les confiances des Ukrainiens dans les institutions. Donc, vous faites n'importe quand le sondage, c'est toujours en premier lieu, puisque évidemment, il y a littéralement plus de familles où quelqu'un n'est fait plus partie de l'armée, puisque l'armée ukrainienne aujourd'hui, c'est une armée d'anciens civils. Pour la plupart, autant de la population est immobilisée, la mobilisation en continu est là depuis 2022, donc avec des hauts et des bas, évidemment, mais elle est toujours là. Évidemment, il y a des grands pourcentages des familles ukrainiennes qui a déjà quelqu'un de mort ou de blessé aussi dans cette guerre, militaire et civile aussi, il faut le dire. Donc voilà, la guerre est omniprésente et donc on comprend que l'armée, c'est la seule chose qui nous sépare en fait de tous les horreurs que nous connaissons malheureusement aussi dans l'occupation, donc parce que le lien avec les territoires occupés, même s'ils sont difficiles, mais ils existent et nous savons très bien ce que nous attend dans un cas d'occupation russe. Ça voudrait dire les tortures, la russification forcée, la mort, la disparition, un levant des enfants, donc tous les sujets que nous avons déjà vus. Et donc voilà, évidemment, tout l'espoir de la société ukrainienne, elle est dans l'armée ukrainienne, évidemment avec le soutien de nos partenaires en termes de armement, en termes de finances, logistiques, etc.
9: Tatiana Ogarkova, Volodymyr Zelensky, le président, dit que l'Ukraine a désormais l'une des armées les plus fortes au monde. Quel est le sentiment qui vous habite quand vous voyez des pays comme la France s'inspirer justement, voir l'Ukraine comme un modèle en ce qui concerne particulièrement notamment les drones?
13: Oui, c'est on n'a pas choisi ce destin, on n'a jamais voulu être un pays guerrier, mais justement c'est par la nécessité qu'on est devenu un pays avec une armée forte, puisque justement on faisait face à un ennemi quatre fois plus grand en termes de tout, en termes de ressources humaines, armement, etc. Et donc on était toujours dans cette position de la guerre asymétrique, il fallait être plus performant pour pouvoir tenir, parce qu'on est inférieur en termes de ressources, et donc à force d'être dos au mur, on a développé des stratégies, on a développé des technologies, on a inventé des drones parce que ça coûte pas cher, parce que c'est efficace, et donc on a changé aussi la nature même. On n'a pas choisi ça, mais on a changé la nature même de la guerre aujourd'hui, puisque ce n'est plus la guerre qu'on imaginait il y a quelques années, à l'instar de la Deuxième Guerre mondiale, avec des chars, avec l'artillerie, c'est toute une autre guerre qui commence, et elle a dû être inventée un peu comme guerre de défense en fait du côté de l'Ukraine pour justement essayer de protéger contre l'armée assez puissante, l'armée russe qui évidemment subit beaucoup de pertes depuis 2022. Je parle de la flotte qui souffre actuellement dans la mer d'Azov, dans la mer Noire. Les avions, etc. Donc cette armée, sans pour autant dire qu'elle a déjà connu la défaite, on est très loin de là, mais on sent une espèce de tournant, en fait, un tournant dans cette guerre où justement celui qui est plus faible et plus petit peut être parfois plus puissant.
9: Et restez bien avec nous, Tatiana Ogarkova, cela a changé aussi notre conception de la guerre en France et de la fabrication de l'armement, comme le détaille Patrick Payou, c'est le directeur général de l'armement. Cela passe bien sûr par les drones, mais pas seulement.
14: Aujourd'hui, sur le front ukrainien, malheureusement, il y a beaucoup de morts et de blessés. 80% des morts et de blessés le sont par drone. Donc aujourd'hui, il est plus important de doter nos soldats de drones que de fusils. Et pour ça, eh bien, il faut qu'on soit capable de les fabriquer et de les fabriquer vite. C'est ce qu'on fait en travaillant de façon très concrète, très opérationnelle, sur le terrain, avec les opérationnels. C'est une des réformes que l'on mène, de travailler de façon très intégrée avec les militaires pour se doter de ces drones. Mais il ne faut pas en produire des quantités astronomiques. Les Ukrainiens vont probablement en utiliser des millions. Si aujourd'hui, nous, on achetait des millions de drones, probablement que le jour où on en aurait besoin, ils seraient obsolètes.
15: C'est ça le risque.
14: C'est ça le risque. Et donc, notre travail consiste à fabriquer des drones qu'on va être capable de produire en très grande quantité le jour où on en aura besoin. C'est pour ça, par exemple, qu'on travaille avec les sous-traitants de l'automobile pour concevoir des drones. Le jour où on sera en guerre, on sera capable d'aller dans les usines d'automobiles pour produire des grandes quantités de drones. On travaille avec Turgis et Gaillard et Renault. On a mis ensemble un industriel de l'armement un peu moderne qui fabrique des drones et un industriel de l'automobile pour faire une sorte de missile, de drone, de munitions téléopérées portées 3000 km à base de moteurs de camion qui va être capable, à des coûts très faibles, alors 100 000 euros, c'est beaucoup, mais c'est très faible par rapport à ce qu'on fait, pour produire des grandes quantités de missiles qui seraient capables de mener des frappes dans la profondeur.
9: Patrick Payou, directeur général de l'armement, il répondait à Marie Bernardo. Tatiana Ogarkova, vous êtes toujours avec nous. Nous parlions de la guerre et de ces frappes meurtrières qui continuent aussi en Ukraine. Kiev réplique avec des attaques de drones en Russie. Je voulais vous demander quel était l'état d'esprit des Ukrainiens en ce moment, alors que la guerre s'éternise.
13: L'état d'esprit des Ukrainiens est sans changement. La situation reste difficile, mais depuis quelques semaines, quelques mois, à peine deux, trois mois, on a un peu plus de morale puisqu'on se réveille tous les matins et on regarde dans les actualités non seulement les pertes que nous avons subies, il y a des frappes extrêmement graves contre plusieurs villes, contre Kyiv, etc. Mais on apprend depuis quelques temps, tous les matins, les frappes ukrainiennes contre les cibles en profondeur de la Russie, comme par exemple les raffineries russes de pétrole. Aujourd'hui, encore une fois, une nouvelle 1500 km, donc la dernière station de raffinerie russe très en profondeur de leur territoire qui a été touchée pour la première fois depuis le début de cette année. Après, tout ce qui est la flotte, tout ce que la flotte russe utilise pour vendre son pétrole malgré les sanctions, donc c'est ciblé depuis, je crois, 9 jours. Donc tous les jours on a l'actualité sur ces pertes-là qui paralysent justement les chemins logistiques et qui détruisent, qui nuisent en tout cas de manière considérable à l'économie
9: du guerre russe. La réplique effectivement des Ukrainiens face aux attaques russes. Merci beaucoup Tetiana Ogarkova. Je rappelle que vous êtes journaliste et responsable du département international du centre d'information sur la crise ukrainienne à Kiev, co-auteur de ce livre « La vie à la lisière est ukrainien » aujourd'hui paru chez Gallimard. Venons-en à ces incendies dans la forêt de Fontainebleau. Les flammes ont parcouru depuis dimanche 2050 hectares. Nouveau point réalisé tout à l'heure. Bonjour Magali Homo.
4: Bonjour à tous.
9: Vous êtes sur place pour France Info depuis le poste de commandement des secours et le feu n'est toujours pas fixé.
4: Non, toujours pas, mais c'est vraiment l'objectif de la journée, affirme Pierre Horry, le préfet de Seine-et-Marne. Surtout que la météo aujourd'hui est plus favorable.
15: La météo a évolué un peu favorablement ces dernières heures. Vous avez pu le constater, on n'a plus le vent qui soufflait, notamment de façon désordonnée, en tourbillon, et qui soufflait fort. On avait hier des rafales jusqu'à 50-55 km/h. Ça n'est plus le cas. Le vent est globalement tombé, donc c'est évidemment pour la manœuvre des pompiers, un atout considérable.
4: De gros moyens aériens sont toujours mobilisés depuis ce matin. 4 Canadair, 1 Dash et 2 hélicos bombardiers d'eau aspergent la forêt de Fontainebleau. Plus de 800 pompiers sont mobilisés au total.
9: Des pompiers, Magali, épaulés par des agriculteurs.
4: Oui, ils sont aujourd'hui une soixantaine. Samuel Vandal est l'un d'entre eux, également président de la FDSEA de Seine-et-Marne.
17: Les agriculteurs qui interviennent sur deux sujets différents. Un, le premier, ce qui était le cas jusqu'à hier avec des déchaumeurs pour éviter la propagation du feu en plaine. C'est-à-dire qu'en fait, on retourne la terre pour éviter que le feu qui arrive en lisière aille sur des chaumes et donc puisse aller vers d'autres villages, d'autres contaminations. Donc ça, c'est vraiment de créer une ceinture sur les points chauds autour de la forêt. Le deuxième point, c'est entre 20 et 30 cuves d'eau, donc pris en charge par les agriculteurs qui rapprovisionnent l'ensemble des camions de pompiers au plus proche de la forêt. L'objectif, c'est que les pompiers ne perdent pas de temps sur la route pour aller se recharger et donc qu'ils soient au plus près et qu'ils concentrent leur énergie vraiment pour éteindre le feu.
4: Des agriculteurs qui réapprovisionnent aussi des piscines, de grandes bassines pour que les hélicoptères puissent venir se recharger en eau au plus près des flammes. Tous ont mis leur travail de côté pour tenter de sauver une forêt à laquelle ils sont très attachés.
17: Il y a aussi beaucoup d'émotions chez les agriculteurs qui sont tout autour de cette forêt. Le souhait d'aider, d'accompagner, voilà. Et donc ce qui se passe sur nos exploitations, c'est en stand-by, c'est pas la priorité.
4: Des exploitations, assure-t-il, qui ne sont pas menacées par les feux.
9: Merci beaucoup, Magali Homo, pour France Info en direct de la forêt de Fontainebleau, où les incendies donc ne sont toujours pas fixés.
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9: Merci d'être avec nous sur France Info. Dans une minute, le Tour de France sous la canicule, 10e étape vers le Lioran. Et puis l'une des découvertes musicales de l'année, Colline Rio, dans ses chansons qui font l'actu. D'abord, l'essentiel à 14h21, Laurette Puyot. Les enquêtes sur les incendies en France qui progressent.
26: Le ministre de l'Intérieur, Laurent Nunez, annonce de nouvelles interpellations ce matin dans le Nord et en Ardèche. Il s'ajoute aux 59 recensés dans toute la France hier soir à Fontainebleau. Tenneblo en Seine-et-Marne. Les pompiers luttent toujours contre les deux incendies qui ont désormais parcouru plus de 2000 hectares. Au moins 293 civils tués et plus de 1900 blessés le mois de juin 2026 est le plus meurtrier pour les civils ukrainiens depuis avril 2022 selon l'ONU. Un pétrolier norvégien touché par une explosion au large des côtes omanaises la nuit dernière, il n'y a pas eu de victimes. Ce matin, les États-Unis ont dit avoir frappé la ville de Boucher dans le sud de l'Iran. Et puis les Bleus en mission face à l'Espagne ce soir pour la première demi-finale de la Coupe du Monde. Un match qui débute à 21h à suivre sur France Info.
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9: Et le sport, c'est aussi le Tour de France. On suit ensemble sur France Info la 10e étape, partie d'Aurillac en direction du Lioran. Bonjour Fanny Lechevestrier.
3: Bonjour à tous.
9: Avec Jean-François Bernard à vos côtés. Fanny, pas encore d'échappée pour le moment.
3: Il y a 25 coureurs là qui tentent de s'extirper du peloton. Ils ont seulement une douzaine de secondes sur le peloton maillot jaune, mais c'est vraiment une étape qui est partie tambour battant, près de 50 km/h de moyenne. Anthony Rimbaud.
5: Ouais, ça a été très rapide. Il faut dire qu'il y a eu le sprint intermédiaire qui est arrivé très vite au début de cette étape. Et depuis, eh bien, tout le monde a envie de prendre la bonne échappée. On voit notamment Romain Grégoire. Romain Grégoire qui a essayé à plusieurs reprises. Hein. Il est actuellement aussi en tête là avec quelques secondes d'avance le champion de France, un 14 juillet. Mais c'est très tendu. Tout le monde veut prendre ce train qui pourrait, eh bien, devancer le peloton maillot jaune sur les très belles routes du Cantal, des routes très sinueuses avec des prairies, des troupeaux de vaches autour et surtout beaucoup, beaucoup de public pour ce jour férié.
3: Ouais, et il fait encore chaud sur la route du Tour de France. Anthony Rimbaud avec Alexandre Abergel sur la moto France Info. Jean-François Bernard, vous observez tout cela. C'est un véritable chantier aujourd'hui, lendemain de jour de repos.
16: Écoutez, on a fait 50 km et il n'y a toujours pas d'échappée. C'est pratiquement le quotidien sur ce Tour de France. On l'a vu à plusieurs reprises. Il fallait 2 heures avant que ça sorte. Et puis là, on a un groupe devant qui est beaucoup trop, à mon avis, nombreux pour que ça soit l'échappée de la journée, surtout que derrière, on l'a vu, l'équipe UAE, en fait, en avait marre de toutes ces attaques et tout, donc elle roule dans le peloton. Pour l'instant, elle reste à 15 secondes. Elle était revenue tout à l'heure à 4 secondes. Elle attend peut-être de savoir si devant, justement, il y a un coup qui va ressortir et une échappée vraiment qui va se former, parce que là, je vois pas ces 30 coureurs aller au bout.
3: Ouais, alors qu'on entame la première difficulté, la première des 7 difficultés du jour jusqu'à la station du Lioran, ça nous promet vraiment une superbe étape aujourd'hui sur les routes du Cantal.
9: Merci à tous, on se retrouve tout à l'heure. Tiens, on précise qu'aucun Français ne s'est imposé un 14 juillet, on verra si cela change, depuis 2017 et un certain Warren Barguil.
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9: Et c'est l'heure de ces chansons qui font l'actu. Pendant tout l'été, Bertrand Dical, vous nous faites découvrir la révolution de la nouvelle chanson au féminin. Aujourd'hui, le titre « La gentillesse » de Colline Rio.

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1: Rendre ses lettres de noblesse à la gentillesse, voilà une jolie idée. Colline Rio a sorti cette chanson sur son deuxième album, Maison, en novembre 2025. Et c'est un petit événement singulier, ça. Elle n'a même pas 30 ans et elle écrit un titre sur une valeur, un sentiment, une qualité qui a rarement sa place dans les discours des artistes de la chanson.
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1: En général, la gentillesse n'a pas bonne presse. D'ailleurs, souvenons-nous de ce que chante Anne Sylvestre en 1969.
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1: Et comment se retrouve-t-on ainsi, gentille et désespérée, avec un visage de grand-mère dans sa glace? Réponse d'Anne Sylvestre qui, à l'époque, a 35 ans.
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Et là, c'est Françoise Hardy, en 1964, qui nous fait savoir qu'elle n'est pas gentille. C'est elle qui a écrit l'adaptation d'une chanson anglo-saxonne, dans laquelle elle finit par promettre que si ce garçon-là l'aime, elle deviendra sans doute gentille. Et c'est un peu ça, une gentille fille, pendant longtemps, pardonnez-moi d'être direct, mais la gentille fille dans la chanson, c'est celle qui est gentille avec les garçons. C'est celle qui accepte que Lucky Blondeau soit infidèle en 1963, celle qui fait l'amour avec Éric Chardaigne qui en a envie en 1972, celle qui passe la nuit avec La Couture malgré tous ses défauts en 1994.

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1: Et d'ailleurs, être une fille gentille, c'est souvent ne pas avoir d'autres qualités, comme le chant de Sam et surtout ses choristes. Dans une chanson de 2011 dont on ne sait plus trop si elle est féministe au second degré ou résolument sexiste.

0: semble ne pas lui rendre son amour malgré cette gentillesse. Et c'est cela qui rend surprenant et si salutaire le désir de Colline Rio. Désir explicite de rendre ses lettres de noblesse à la gentillesse. Malgré le monde qui l'environne, malgré les valeurs qui dominent notre époque, c'est une très jolie et très sensible envie. 2025, Colline Rio, ici en duo avec Barbara Pravi, La gentillesse.
1: Comme elle est belle, la gentillesse, on devrait tous la chérir, lui rendre ses lettres de noblesse.
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2: Le temps, Laurence Dezélé.
7: De la pluie orageuse se déverse par endroits sur les sommets des Pyrénées, au nord du Massif central, sur l'est de la Bourgogne et aux frontières du nord-est. Ces pluies vont se décaler en fin de journée pour concerner toute la zone qui va du Grand Est jusqu'à la Franche-Comté. Les rafales de vent sont annoncées à 80 km/h, donc prudence. Le reste de la France est sous le soleil et la chaleur. Le vent d'autant se lève dans le sud. Il peut atteindre 50 km/h parfois. On relève actuellement 24 degrés à Cherbourg, 25 à Dunkerque, 31 à Quimper, 36 à Paris, 35 à Metz comme à Bordeaux, 37 degrés à Agen et 39 à Lyon.
2: 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Il est 14h30. L'info Benjamin Recouvreur.
8: Les feux ne sont toujours pas fixés dans la forêt de Fontainebleau, mais ils ne progressent plus. Cet après-midi, plus de 2000 hectares ont été parcourus dans ces deux incendies massifs et inédits qui touchent l'un des poumons verts d'Île-de-France. Un feu qui pourrait être d'origine volontaire. On apprend cet après-midi que les deux suspects interpellés sont âgés de 18 et 20 ans. L'un d'eux est déjà connu de la justice. L'autre a été retrouvé avec des traces de suie sur les mains et un briquet sur lui. Les dégâts, en tout cas, sont déjà considérables. Louise Buyens, vous êtes à HR La Forêt, l'une des communes les plus proches du brasier. Et ici, les habitants savent déjà qu'ils ne reverront jamais leur forêt comme avant.
9: La forêt de Fontainebleau, c'est un peu la deuxième maison de Roselyne, 77 ans.
10: Oh oui, je connais très très très bien. J'ai même une grotte qui a mon nom. C'est pour ça que ça me fait mal de voir cette forêt cramée comme ça. Je suis très triste.
9: Grand-mère d'un petit garçon de 2 ans, Christine, est émue.
11: La forêt de Fontainebleau, la connaîtra jamais comme nous on l'a connue, quoi. Aussi quand il aura 60 ans. Parce que ça ne va pas repousser d'aujourd'hui. Hein. Puis bon, c'est quand même un patrimoine mondial. La forêt de Fontainebleau, c'est connu dans le monde entier.
9: Et notamment des pratiquants de l'escalade, rappelle Olivier.
12: Il faut se rendre compte que les gens viennent de l'Europe entière pour faire de la varappe dans la forêt de Fontainebleau. À Lacan-Chaumercier, pendant tout l'été, il y a entre 500 et 1000 personnes. C'est un endroit mythique pour tous les grimpeurs.
9: Christophe est justement moniteur d'escalade, 45 ans qu'il pratique ici.
13: C'est totalement catastrophique. Pour grimper, je pense qu'on va mettre vraiment beaucoup de temps à pouvoir le faire. Puis même, est-ce qu'on va avoir vraiment envie? Parce que dans un univers complètement calciné, c'est pas la forêt comme avant, quoi. Pour travailler, ça va être très très tendu, quoi.
9: Il craint un coup dur pour le tourisme, d'autant qu'il est aussi propriétaire de 2 gîtes dans le secteur. Ils ne sont pas concernés par les évacuations, mais vu la situation, les vacanciers ont décidé de quitter les lieux plutôt que prévu.
8: Reportage de Louise Buyens à Cher-la-Forêt. 4 canadaires sont toujours mobilisés, mais aussi des bulldozers de l'armée. Le chiffre est à la baisse, moins de 200 interpellations, 188 précisément la nuit dernière pour le début des festivités du 14 juillet. Un bilan positif selon les mots du ministre de l'Intérieur, Laurent Nunez. Ce matin, c'est un balai d'avions, d'hélicoptères et de blindés qui ont défilé sur les Champs-Élysées pour le dernier défilé d'Emmanuel Macron. Événement qui a mis à l'honneur cette année l'Europe et l'Ukraine. Des troupes ukrainiennes ont aussi défilé aux côtés de soldats français. L'Ukraine qui a connu en juin son mois le plus meurtrier pour les civils depuis 4 ans selon un rapport de l'ONU. Près de 300 morts et 2000 blessés. La moitié de ces morts liés à des missiles et drones de longue portée qui touchent

0: principalement des villes éloignées du front. C'est une affaire qui rappelle celle des viols de Mazan en Allemagne. Un homme de 68 ans vient d'être mis en examen à Berlin, soupçonné d'avoir drogué, violé et filmé des dizaines de femmes rencontrées sur des applications. La justice a identifié 58 victimes. Et puis la 10e étape du Tour de France dans les monts du Cantal, aujourd'hui entre Aurillac et le Lioran, elle est en cours. 7 ascensions au programme, dont 2 cols de première catégorie. Une quinzaine de coureurs ont réussi à s'échapper un peu du peloton, avec Mathieu Van Der Poel notamment, et plusieurs Français.
1: Pas facile à dire, le Lioran. Faut s'entraîner un peu. Merci Benjamin Recouvreur. Nous allons justement prendre des nouvelles de nos coureurs sur le Tour de France dans les toutes prochaines minutes. Mais le grand événement sportif de la journée, c'est bien sûr le football et la demi-finale des Bleus en Coupe du Monde.
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1: Comme un symbole, l'équipe de France en demi-finale du Mondial, un 14 juillet, face à l'autre favori, l'Espagne. Franck Madvon avec nous depuis Dallas, aux États-Unis. Où a lieu cette rencontre à partir de 21h? Franck, dans quel état d'esprit sont les Bleus?
3: Mais écoutez, l'équipe de France se montre très confiante. En tout cas, les Bleus ne sont pas du tout entrés dans le jeu des Espagnols, qui n'ont pas hésité, eux, à envoyer quelques pics. On a beaucoup parlé de Lamine Yamal, pour qui, s'il faut craindre une équipe, c'est nous, c'est l'Espagne. Les Français, eux, ont tenu des propos plus consensuels. Didier Deschamps a confirmé hier en conférence de presse que les Espagnols étaient favoris. Après tout, c'est vrai, ils ont remporté les 2 derniers matchs officiels entre les deux nations. L'an dernier, en demi-finale de la Ligue des Nations, 5-4, et en 2024, en demi-finale de l'Euro, 2-1. L'objectif des Bleus était en quelque sorte de mettre la pression sur l'Espagne. À vous de prouver que vous êtes les meilleurs. On n'a pas eu d'indication hier sur les compositions, mais Désiré Doué semble tenir la corde pour débuter tout à l'heure. Il est toujours en concurrence à gauche avec Bradley Barcola. Aurélien Tchouaméni, qui était légèrement blessé, est opérationnel, mais l'est-il suffisamment pour commencer le match? Ce n'est pas certain. Manu Koné se tient prêt. Et puis côté espagnol, Nico Williams, le pendant de Lamine Yamal à gauche, est rétabli à droite, Lamine Yamal joue à droite et Nico Williams à gauche. Il est possible que Nico Williams soit titularisé, mais Alex Baena est disposé à faire l'intérim. Il a très bien tenu son rôle jusqu'ici.
1: Bon, on verra bien Franck qui joue à droite, à gauche, au milieu. Les Bleus sereins, on l'a compris, qui vont jouer ce soir dans un stade climatisé.
3: Ben oui, pour une fois, on ne va pas se poser la question de la météo. Le stade de Dallas, magnifique stade de 71 000 places en mode mondial, est climatisé en effet. Il fera sans doute dans les 23 degrés sur la pelouse. Rien à voir avec les températures caniculaires qu'ont pu connaître les Bleus dans l'Est des États-Unis, notamment à Philadelphie, bien sûr, face au Paraguay. Le thermomètre, rappelez-vous, avait dépassé les 40 degrés. Ici à Dallas, l'ambiance est très différente de Boston. Ce n'est pas du tout une ville de foot. On est au Texas. Didier Deschamps l'a dit, le match pourrait être spectaculaire entre deux équipes souvent présentées comme les deux meilleures du tournoi. Vous le disiez, la France, c'est 16 buts marqués, 2 buts encaissés. Seule l'Argentine a fait mieux, mais l'Argentine a disputé des prolongations. Le bilan espagnol, 11 buts marqués, 1 seul encaissé. Les hommes de Luis de la Fuentes prennent très peu de buts. Ils ont parfois du mal à trouver la faille, mais se créent énormément d'occasions. De football très différent, de culture de ce sport s'affrontent ce soir, et je vous cache pas qu'on est très impatient de voir ce match. J'imagine que vous aussi.
1: Ben oui, bien évidemment. Merci beaucoup, Franck Madvon, en direct de Dallas, affiche de rêve que l'on a de voir. Effectivement, notre consultant football à France Info, Jérôme Alonso, ne dit pas le contraire.
4: Il y en a eu des beaux, mais c'est vrai que celui-là, on l'attend, parce que pour nous, alors pour les joueurs, je pense pas, mais pour nous, il y a ce petit goût de revanche. Évidemment, les 2 derniers matchs que l'on a joués contre les Espagnols, ben, c'est eux qui ont gagné. Donc oui, c'est 2 équipes qui font envie, évidemment. C'est un classico du football européen, bientôt du football mondial. Mais j'entendais tout à l'heure avec Franck, vous disiez la finale avant l'heure. C'est la seule chose où je suis pas vraiment d'accord.
5: Ah, vous n'êtes pas d'accord.
4: Non, mais parce que.
5: Pourquoi?
4: La finale avant l'heure, ça voulait dire que c'est les numéros 1 et 2 incontestables. Je pense que la France est numéro 1 incontestable pour l'instant dans l'impression qu'elle dégage. Mais pour le numéro 2, j'ai bien aimé l'Angleterre aussi, même si contre la Norvège c'était compliqué. Voilà, disons que l'Espagne est pas, après la France, l'équipe qui m'a le plus impressionné pendant cette Coupe du Monde. Je trouve qu'elle a démarré lentement, à l'image de Lamine Yamal. Elle est solide derrière, c'est vrai. Mais je ne dirais pas que c'est une Espagne qui, contrairement à d'autres années, m'a transcendé. Non, pas cette fois-ci.
5: Bon, eh bien, c'est un avis un peu différent de ce qu'on entend par ailleurs. Mais donc, côté français, Jérôme, vous dites que jusqu'ici, c'est vraiment un sans-faute. Absolument rien à redire sur les performances des Bleus dans ce mondial.
4: Oui, Arsène, c'est un sans faute. Et parfois, durant des matchs, de manière différente. Et c'est là que, je trouve, on voit les grandes équipes, quel que soit le sport co, c'est qu'elles ont été brillantes, par exemple, face à la Suède, où c'était vraiment une démonstration saluée par le monde entier du football. Et puis, ce match contre le Paraguay, qui, je pense, va faire date, parce qu'il a montré une autre facette au monde de l'équipe de France, une facette plus méchante, plus rugueuse, plus compliquée à manœuvrer, elle aussi.
5: Le football sale, hein, c'est ce qu'on a dit.
4: Eh oui, mais c'est eux qui l'ont imposé, c'est pas nous, Ersin, c'est le Paraguay qui a voulu ce match-là, et ils ont perdu. Et je pense que le monde entier savait que la France jouait bien au football. Et maintenant, le monde entier a aussi compris que la France pouvait gagner différemment, notamment en jouant comme ça.
5: Un mot des conditions de jeu, Jérôme Alonso, ce fameux stade climatisé ce soir. Ça peut changer quelque chose pour les uns ou les autres ?
4: C'est un des plus beaux stades du monde, hein. C'est le stade habituel des Dallas Cowboys, donc c'est vraiment un stade extraordinaire où il fera effectivement très très bon, Franck l'a rappelé, entre 20 et 23 degrés, donc ça n'a rien à voir, les conditions sont idéales. Et forcément, pour bien jouer au football, oui, il faut des conditions qui soient un minimum réunies. Et là, vous avez un des plus beaux stades du monde, avec un toit fermé et une température quasiment printanière, donc oui, tout est réuni.
6: Voilà, la demi-finale France-Espagne à 21h dans ce stade climatisé de Dallas. Jérôme Alonso, consultant foot de France Info, avec Ersin Lebovic. Alors, comment les Espagnols, eux, abordent-ils ce match ? La star de l'équipe, Lamine Yamal, s'imagine déjà championne du monde. Un plus de réserve chez les supporters qu'a rencontré Guillaume Batin à la frontière côté espagnol, dans le Pays Basque, précisément à la Fontarabie.
7: Roberto, Otavio, Francisco et Alfonso, quatre vieux amis, fans de foot, habitués à se retrouver tous les jours sur le même banc, à l'ombre des Tamaris, face à la Bidasoa et à Hendaye. Ils n'ont manqué aucun match de la Roja et de l'équipe de France depuis le début de la Coupe du Monde.
8: Dans l'histoire, la France a plus de victoires que l'Espagne, 6-4 sur les 10 derniers matchs.
9: Oui, mais la dernière fois, en demi-finale de l'Euro, l'Espagne a battu la France, 2-1. Et à la fin, l'Espagne a battu l'Angleterre en finale.
7: Les quatre amis reconnaissent les qualités du jeu espagnol, son sens inné du collectif. Mais pour eux, l'équipe de France est plus forte.
8: La France est favorite. Cette équipe est bourrée de talent. Sur le banc, il y a beaucoup de très bons joueurs.
9: Ouais, mais si tu enlèves Mbappé, la France n'est plus favorite.
8: Mais tu plaisantes ou quoi ? Au tableau des buteurs, ils sont deux Français, Mbappé et Dembélé. 13 buts à eux deux, alors qu'il n'y a qu'un seul Espagnol dans les 20 premiers. Moi, je vous le dis, hein, attention, ce n'est pas du 50-50. Ils sont devant.
7: Mais la conversation prend une autre tournure lorsqu'arrive Adolfo, un supporter de la Real Sociedad, le club basque de Saint-Sébastien.
10: Nos gustaría que el protagonismo un futbolista vasco para España.
11: Si ce n'est pas un joueur basque espagnol qui fait basculer la partie, nous les Basques, on souhaiterait que ce soit le sélectionneur de l'équipe de France, qui est aussi un Basque, qui fasse basculer la rencontre. Voilà ce que nous pensons vraiment, et c'est ce que pense plus de 80% de la population ici.
10: De la population de Harry.
7: Roberto, Otavio, Francisco et Alfonso regarderont France-Espagne, chacun chez soi. Et ils reviendront sur leur banc pour refaire le match et analyser la seconde demi-finale, Angleterre-Argentine.
6: La seconde demi-finale, demain soir, mais dès ce soir, donc France-Espagne à 21h, édition spéciale, à partir de 19h sur France Info. En France, beaucoup de maillots bleus pour les supporters, ils le porteront ce soir pour cette demi-finale. Un autre maillot, lui, est en train de devenir une pièce de collection, celui couleur vert d'eau, en hommage à la Statue de la Liberté. Les Bleus ont joué avec pendant ce mondial, mais il est en rupture de stock. Axel Canu, vous vous êtes rendu chez Intersport, en zone nord du Mans, magasin dévalisé.
12: Plus aucun maillot couleur vert d'eau dans le rayon. Rupture de stock indiquée par une petite pancarte en plastique.
13: Il n'y en a plus.
12: Martin, 18 ans, casque de scooter sous le bras, a consacré son après-midi entière pour trouver un maillot.
13: Ça fait 1h30 que je cherche dans les magasins. Ça fait 4 magasins que je fais. Il n'y a plus aucun maillot. C'est déception sur déception. Depuis tout à l'heure, je fais que d'acheter à boire parce que j'ai chaud.
14: Force de déambuler.
13: Ah ouais, là c'est compliqué. C'est très compliqué.
12: C'était pourtant ce maillot vert d'eau aux écritures or qu'il voulait.
13: Ah, je sais pas. En fait, c'est une couleur particulière. C'est une couleur qu'on n'a jamais vue. Enfin, une couleur qui change. Donc, c'est une fierté.
14: Le flocage doré aussi.
13: Ah oui, le flocage doré, il est vraiment intéressant. C'est quelque chose qu'on voit pas souvent, hein, les flocages comme ça.
12: Mais pas le choix. Il faut se rabattre sur l'autre maillot de l'équipe de France, bleu marine au col blanc, celui des matchs à domicile.
13: Face à ma taille.
0: Il regarde dans le rayon.
13: Bah, je vais être obligé de faire d'autres magasins, parce que c'est soit du XXL, soit du XS. Moi, il faudrait du L.
0: Lui qui est au chômage avait économisé pendant des semaines pour s'acheter un maillot d'une centaine d'euros. Il repart donc bredouille.
13: Donc, je sais pas où est-ce que je vais aller voir.
0: Même problème pour Léa, 14 ans. Elle aussi pensait se rabattre sur le maillot classique.
15: Là-bas, je fais du XS, mais vu que c'est chez les hommes, là, il n'y a pas vraiment ma taille, donc bon.
0: Car même pour ce modèle, la rupture de stock n'est pas loin. Il en reste une cinquantaine, observe Quentin, vendeur, référence sport collectif.
16: De mémoire, on en a reçu au moins 1000 maillots, peut-être 600 bleus. Et on en a reçu quasiment 400 verts, donc ceux qui sont en rupture de stock là. Et je vais pas mentir en disant que j'ai au moins une trentaine de personnes par jour qui me demandent le maillot vert. Facile. Depuis la rupture de stock, hein, donc ça fait quoi? Ça fait au moins 3 semaines, 1 mois qu'on n'en a plus.
0: Et il est impossible pour Intersport d'en commander d'autres. Une fois que la commande a été passée, il y a plus d'un an, alors y aura-t-il suffisamment de maillots tout court si l'équipe de France va jusqu'en finale? Jeffrey Bacle, le directeur du magasin.
17: Bon, en tout cas, nous, chez nous, oui. Après, voilà, ça va dépendre aussi de l'ampleur, et je vous dis, par rapport à la finale, France-Espagne.
0: En rayon, Quentin est moins serein.
16: Vu ce qui reste, ça va être compliqué. Hein. Là, déjà, il nous reste plus que 2-3 tailles. Donc, s'il nous en reste, ce sera vraiment très très peu quoi.
0: Pas sûr donc qu'il reste des maillots dans les rayons d'ici dimanche.
1: Axel Canu, ici Maine pour France Info.
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1: Et on retourne donc sur la route du Tour, 10e étape, les cyclistes qui roulent en direction de la station du Lioran. Fanny Lechevestrier, Jean-François Bernard, une échappée en cours avec pas moins de 9 Français.
18: Oui, même s'il y en a un déjà qui a été distancé, c'est Guillaume Martin Guyonnet, alors qu'on est dans la première difficulté du jour. Elle était longue cette difficulté, plus de 7 km d'ascension, et effectivement des Français, et notamment Valentin Paré-Peintre, Anthony Rimbaud.
19: Oui, effectivement, les Français qui sont aux avant-postes, alors que vous parliez de Guillaume Martin, il vient d'être repris par le peloton sur cette montée, avec ce groupe d'échappés d'une trentaine de coureurs qui, bon, pour certains, ça a été un peu plus difficile que d'autres, mais on retrouve dans cette échappée Kevin Vauclin, notamment le champion de France en titre, aussi Romain Grégoire, qui a pris un petit peu d'avance, mais le peloton n'est vraiment pas loin derrière, avec sur cette montée aux routes très étroites, aussi beaucoup de monde pour acclamer les coureurs. Il y en a aussi beaucoup parce qu'on vient d'entamer la descente avec les hommes de tête et beaucoup de monde aussi sur le bord des routes en ce 14 juillet.
18: Avec une chute en montée dans le peloton, c'est assez rare pour le signaler. Elle a fait une victime, c'est un coureur de l'équipe Picnic, Robert Donks. Il était déjà tombé en tout début de Tour de France, il s'est relevé, il essaye de partir, mais on le sent, ça va très vite. Peloton nerveux, échappé, qui n'a qu'une minute et 0,4 d'avance sur le peloton maillot jaune, toujours emmené par l'équipe du maillot jaune, l'équipe UAE de Tadej Pogacar. A noter qu'il va y avoir d'énormes dégâts à l'arrivée, beaucoup, beaucoup déjà de coureurs distancés. On a notamment les sprinteurs, dont Tim Merlier, vainqueur de 2 étapes, qui pointe déjà à 8 minutes de la tête de la course. Il reste 97 km à parcourir.
1: Annie Lechevestrier et toutes les équipes de France Info sur ce Tour de France.
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1: Restez bien avec nous dans les prochaines minutes. Le vrai ou faux, l'ancien Premier ministre Gabriel Attal a-t-il annulé la commande de Canadair face aux incendies quand il était Premier ministre? Réponse à suivre. Nous reviendrons aussi sur la parade militaire du 14 juillet à Paris. Après l'info, l'essentiel avec vous, Benjamin Recouvreur. À 14h46, les feux ne sont toujours pas fixés à Fontainebleau.
0: Mais ces deux incendies ne progressent plus. Selon le préfet, plus de 2000 hectares ont été parcourus, 800 habitants évacués. Les pompiers espèrent fixer ces deux feux d'ici la fin de journée. Les États-Unis continuent de frapper l'Iran. Nouvelle salve aujourd'hui dans le sud-ouest du pays, dans une zone pétrolière proche de l'Irak et du Koweït notamment. Washington qui envisage aussi d'instaurer à nouveau son blocus des ports iraniens à partir d'aujourd'hui. La Russie dénonce des accusations gratuites alors que plusieurs pays européens, dont la France, accusent Moscou d'une vaste campagne de cyberattaques ces derniers jours sur des entreprises ou des ministères. Hier, le Royaume-Uni et l'Union européenne ont annoncé des sanctions contre des personnalités ou des institutions russes. Et puis 619 personnes décorées de la Légion d'honneur à l'occasion du 14 juillet aujourd'hui. Parmi elles, l'actrice Nathalie Portman, Christine Lagarde, la présidente de la Banque Centrale Européenne ou encore le metteur en scène Wajdi Mouawad.
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1: Le défilé du 14 juillet, nous avons passé en revue les troupes tout à l'heure avec Éric Biégala et ses invités. Dernier défilé présidé par Emmanuel Macron. Comment l'événement a-t-il été vécu dans le public? 50 000 personnes présentes sur les bords des Champs-Élysées. Beaucoup de sourires malgré les conditions d'accès difficiles cette année, Thomas Pinaroli.
20: compliqué d'arriver sur les Champs-Élysées, les entrées ont fermé les unes après les autres. Et il ne fallait pas avoir oublié son QR code, sinon retour à la maison. Ça ressemblait un peu à quand on prend l'avion, on sourit certains. Mais une fois arrivé juste au bord du défilé, tout ça était oublié et Huey, qui habite en région parisienne, a profité avec ses deux enfants.
21: Ouais, il y a plein de choses, oui.
20: Qu'est-ce qui vous a le plus impressionné ?
21: Tu penses comment les enfants, les avions ? Oui, comme tout le monde. Tout le monde a sorti le portable et tout, donc oui. C'est très bien.
20: C'est vrai qu'ils ont eu du succès, les 98 avions de l'armée de l'air qui ont survolé la capitale. Evelyne, elle s'est concentrée sur autre chose pour son premier défilé du 14 juillet.
22: Moi, c'est le président de la République que j'attendais.
20: Pour la dernière ?
22: Oui, pour la dernière.
20: Vous le regardiez comment les autres années ? À la télé, tous les ans ?
22: À la télé, oui, tous les ans, oui.
20: Vous n'en avez pas raté un ?
22: Non, jamais. C'est grandiose, c'est le terme.
20: Beaucoup d'émotion aussi pour Laurent et son épouse venue de Bourgogne.
23: On a 66 ans et c'est la première fois. Moi, j'avais vu le général de Gaulle défiler au cours de Vincennes dans les années 60. Donc voilà, c'est pour vous dire.
20: Bon, il y a quelques présidents qui sont passés depuis. Hein.
23: Depuis, tout à fait.
20: Et comme d'autres dans la foule, il a voulu venir cette année pour saluer les militaires dans un contexte incertain.
23: On a vu les véhicules blindés à roues. Déjà, ça, c'est impressionnant, voir les petits jeunes là-dedans. Les militaires, c'était intéressant. On voit ça, c'est de moins en moins abstrait, malheureusement, avec les actualités mondiales et européennes. Ça pourrait être malheureusement utilisé très concrètement dans les années à venir, tout ce qu'on a sous les yeux.
20: Le public qui n'a pas trop souffert de la chaleur, on le craignait avec la canicule qui touche Paris, mais le petit air de ce matin a aidé à résister, tout comme les bouteilles d'eau distribuées par la sécurité civile.
6: Reportage Thomas Pinaroli, du monde sur les Champs-Élysées donc pour ce défilé du 14 juillet, du monde aussi sur les réseaux sociaux pour suivre les comptes d'influenceurs militaires. Il s'appelle Cindy, chef Eugénie ou même chef Pépère, on en compte au moins une quinzaine aujourd'hui sur toutes les plateformes. Ils cumulent parfois des millions d'abonnés, tout ça avec le feu vert de leur hiérarchie. C'est le choix de France Info aujourd'hui. Benjamin Elie, l'armée de terre a choisi de vivre avec son temps et donc d'accompagner le mouvement.
24: Oui, et quand on parle d'influenceur militaire, on pense forcément à lui.
25: Bonjour à tous, je suis le chef Pépère. L'occasion pour nous de découvrir le métier de tireur d'élite longue distance.
24: Chef Pépère, l'un des pionniers, plus de 7 millions d'abonnés, 18 ans en compagnie de combat au sein du 2e régiment d'infanterie de marine. Retour à la vie civile pour lui depuis 2025.
26: Allez, je te montre ma journée.
24: Mais ses liens avec l'armée de terre restent étroits. Il débarque sur les réseaux dès 2020.
27: Réveil 4h. Je relativise, on aurait pu se lever à 3h.
28: Ça, c'est ma cible avant le tir.
24: Il raconte d'abord sa vie de famille avant de commencer à raconter sa vie de soldat en 2021.
29: 100%.
30: Ah, ouais, 100%, ouais. Je commence à être chaud en plus.
24: Dans
30: ces
24: vidéos, vous n'apprendrez rien sur les missions où il a risqué sa vie ou perdu des frères d'armes, comme en Centrafrique. Pour ça, il faut plutôt lire le livre qu'il vient de publier. Non, sur les réseaux.
31: Photos, vu les deux bâtons, bah allez hop, c'est pour foutre les godasses.
24: Il s'est concentré sur son quotidien, les coulisses, comme quand il décrit un bivouac dans la jungle en Guyane.
31: Ah, comme ça, le matin, tu te réveilles, et bah, t'as pas un scorpion dedans, un serpent ou je sais quoi.
24: Allez. Donc, chef Pépère, vous m'apprenez le salut militaire.
31: Voilà, le salut. Garde à vous. Le garde à vous, c'est les pieds joints.
24: La main comme ça.
31: Voilà. Garde à vous, là, bam.
30: Wow !
31: Ouais, quand je dis vous, c'est garde à vous. Ouais.
24: Ça va, vous êtes bien installé, chef Pépère ?
31: Très bien installé, impeccable.
24: Comment vous êtes arrivé sur les réseaux sociaux ? Est-ce que votre hiérarchie était au courant ?
31: Non, j'ai appris bien plus tard qu'il me suivait d'avant. Parce qu'on avait pratiquement, je crois, 2 millions d'abonnés déjà à l'époque. Et ça a très bien été accueilli de la part de mes chefs. Donc, en fait, c'était comme un accord. Je pouvais montrer du contenu à condition que je respectais bien les règles. On ne me l'a même pas dit texto. Hein. Vu que j'étais un peu. J'étais quand même chef, je savais ce qu'il fallait que je montre et ne pas montrer. Par exemple, ne pas montrer d'infrastructure, que ça reste dans un cadre dit non opérationnel. Pas de secret défense, pas de confidentiel défense.
24: L'armée y voit un intérêt, j'imagine, à avoir des soldats présents sur les réseaux sociaux.
31: Je pense que l'armée voit un recrutement possible parce que tous les jeunes sont sur leur téléphone. Moi, j'ai réussi à ramener des gens du civil qui ne s'intéressaient pas du tout à l'armée. Maintenant, ils vont à des portes ouvertes, ils achètent des livres militaires.
32: Comme vous allez pouvoir le constater, il y a des forces spéciales sur TikTok.
33: Ouais, parce que je me suis mis en train de tirer.
34: Vidéo recrutement armée de terre sur YouTube.
31: Faut aller vers eux. Et les réseaux, c'est aussi une manière d'aller vers eux et de leur montrer, leur donner des vraies informations, de vrais militaires. Ça, je pense que c'est important parce qu'il y a beaucoup d'idées reçues à l'armée et d'idées fausses.
35: On est pas mal. Chambre de 15. Bah, tu peux mettre 14 soldats, mais pas à 15.
36: Si, si, là, tu peux.
31: Montrer là, ce qui se cachait aussi derrière l'uniforme. Parce qu'à l'armée, on aime bien rigoler et même quand on est sur un conflit, heureusement, souvent, il nous reste bien, il nous reste que ça. On a encore l'humour.
32: D'ailleurs, je fais une petite parenthèse. On avait parlé des Rangers. Comme vous pouvez le constater, il n'y a pas de semelle.
35: Et pourquoi il n'y a pas de semaine ?
31: Moi, je n'ai pas l'impression de faire la communication. Maintenant, il y a le terme influenceur des armées, donc c'est pour ça qu'on est influenceur. Hein. J'ai rien à voir avec Maëva Guénam.
3: Moi, vous parlez des influenceurs de Dubaï, vous.
31: Ouais, voilà.
4: Cette robe, trop stylée, elle n'est pas trop belle, les filles.
31: On fait notre propre contenu, avec notre liberté de penser, et on parle toujours en notre nom. Voilà. Je ne parle pas au nom de l'institution. Moi, je me vois plus comme un ambassadeur. Je veux montrer le militaire tel qu'il est au quotidien.
5: Ça, c'est une affaire qui roule.
7: Au menu. Non, c'est pour la vanté, le menu, la ration.
5: Bref.
8: Oui, bonjour, je suis le lieutenant-colonel Arnaud. Je suis le chef de service adjoint du CIRPATER.
3: Première question qu'on se pose spontanément, on se dit, est-ce que c'est de la pure communication ? Est-ce que les contenus sont contrôlés ?
8: Absolument pas. D'ailleurs, ce serait contre-productif. Si on leur transmettait des messages à diffuser, ça se verrait tout de suite. En revanche, ils doivent en effet respecter tout d'abord le devoir de réserve. Un militaire qui s'exprime sur les réseaux sociaux ne peut pas aborder de sujets politiques, ne peut pas donner son avis. Voilà, il doit être neutre.
3: L'humour, parfois l'ironie sur le quotidien d'un soldat, c'est toléré.
8: Complètement. Et nous, ça véhicule l'image d'une armée de terre qui nous convient. Humaine, en phase avec les codes de la société, avec les attentes de la jeunesse. Pour nous, c'est parfait. Tant que ça ne nuit pas à notre image, qu'il y aille.
5: Restez connectés.
3: Cadrer la pratique sans la brider, c'est donc l'objectif officiel de l'armée de terre qui espère évidemment toucher de futurs recrues avec l'aide des influenceurs, libre à eux de choisir leur contenu.
31: La main vient claquer là et le pied gauche vient claquer sur le pied droit.
3: Ok, chef Pépère.
31: C'est bon.
3: Chef Pépère, lui, n'est jamais contre un peu de pédagogie.
31: Mes respects, mon colonel, mes respects, un tel.
3: Mes respects, chef Pépère.
31: Voilà, on est bon. Merci beaucoup.
3: Repos.
6: Voilà, et repos aussi. Benjamin Ely, c'était le choix de France Info sur ses influenceurs militaires. Les incendies ne sont toujours pas fixés dans la forêt de Fontainebleau. Plus de 2000 hectares détruits en seulement 48 heures, malgré le travail de centaines de pompiers et le renfort de 4 canadaires dans les airs, ce qui nous amène à cette question dans le vrai ou faux avec vous, Armel Balogog. Gabriel Attal a-t-il annulé la commande de 2 canadaires quand il était Premier ministre ?
9: L'accusation est portée par Manuel Bompard, le coordinateur de la France Insoumise.
10: Le coup de rabot de M. Attal en 2024, c'est 2 commandes de canadaires en moins. C'était dans le décret d'annulation des crédits. Et donc après, aujourd'hui, on en paye le prix.
9: Mais sur X, des soutiens de Gabriel Attal démentent. Ils assurent qu'au contraire, l'ancien Premier ministre a passé les premières commandes de Canadair depuis 20 ans.
6: Armel, lequel des deux a raison ?
9: C'est plutôt Manuel Bompard, hein, mais il faut préciser les choses. Gabriel Attal n'a pas directement annulé la commande de 2 Canadair, mais il a bien signé un décret pour annuler 10 milliards d'euros de dépenses publiques en 2024. Tous les secteurs étaient visés et il a coupé près de 53 millions d'euros de dépenses prévues dans la sécurité civile. Et c'est ce coup de rabot qui a provoqué l'annulation des 2 commandes de Canadair, selon plusieurs rapports et avis parlementaires. La Direction générale de la sécurité civile n'avait plus assez de budget.
6: Pourquoi dans ces conditions, les soutiens de Gabriel Attal disent qu'il a commandé ces canadaires.
9: Il parle d'une autre commande qui concerne 2 autres canadaires. La France les a achetés via le programme européen Rescue. Le contrat a été signé en août 2024 par le ministre de l'Intérieur quand Gabriel Attal était Premier ministre. Mais il y avait eu des années de négociations auparavant et les appareils seront en partie financés grâce à des fonds européens. Ils seront livrés en 2028, mais ils devaient être achetés en plus des 2 autres qu'on évoquait tout à l'heure. En résumé, à la fin du mandat de Gabriel Attal, la France, qui devait avoir commandé des 4 canadaires, n'en avait finalement commandé que 2.
6: Ce qui veut dire, Armel, pour conclure, que le projet d'achat de ces 2 canadaires supplémentaires a été définitivement abandonné ?
9: Non, il a été inscrit dans le projet de loi de finances de cette année après l'arrivée de Sébastien Lecornu à Matignon. Pour un montant de plus de 200 millions d'euros, ces 2 nouveaux canadaires seront livrés en 2032 ou 2033 et ils viendront compléter notre flotte actuelle de 12 appareils, par ailleurs assez vieillissants.
6: Le vrai ou faux, Armel Balogog a retrouvé sur le site et l'appli France Info.
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6: La 10e étape que l'on suit toujours en direct sous un soleil de plomb. Fanny Lechevestrier et toutes les équipes de France Info. Fanny, l'écart qui se creuse avec le peloton.
18: Oui, en tout cas pour 2 hommes de tête qui ont profité de la descente de la côte de Pairol, la première difficulté du jour pour prendre la poudre d'escampette, Harold Terrada et de l'équipe Astana et l'Espagnol Javier Romo Movistar. Vous avez compris, pas de Français pour l'instant aux avant-postes et le peloton qui est en train de reprendre, même Kevin Vauclin, Anthony Rimbaud, une étape, on l'a dit, qui est partie sur les chapeaux de roue, 2 hommes en tête, mais l'écart, elle est que d'une 20 finalement encore avec le peloton.
0: Oui, effectivement, ça met du temps quand même à se décider, ce peloton qui ne veut pas laisser les échappés partir trop loin. Peloton toujours conduit par l'équipe UAE. Effectivement, Kevin Vauclin, le malheureux qui a été victime d'un incident mécanique et qui a été croqué derrière, et les deux devant continuent d'avancer, hein, que vous avez cité, Terada et Romo, mais juste derrière, pas très loin, à 40 secondes et par moment sur ces routes escarpées, eh bien ce groupe de derrière d'une vingtaine de coureurs, où l'on trouve notamment Romain Grégoire, peut apercevoir les deux hommes de tête, hein, donc rien n'est fait, rien n'est décidé encore dans cette étape, sachant qu'il y a encore de nombreuses difficultés qui nous attendent.
18: Romain Grégoire avec bien évidemment son maillot bleu blanc rouge de champion de France, reconnaissable si vous êtes au bord des routes. Un mot, Anthony, de la chaleur, on en a parlé aujourd'hui, quelles sont les conditions?
0: Aujourd'hui, c'est beaucoup plus sympathique, mais on s'habitue tellement à la chaleur que là, on a 33 degrés sur la moto France Info.
18: Vous avez mis un pull ?
0: Qu'il fait frais. Limite, on va mettre l'écharpe avec Alexandre Berger qui pilote la moto France Info. Non, il fait bon, il y a un petit vent en plus qui nous rafraîchit. Donc, on va dire que pour les coureurs, c'est beaucoup plus respirable que la première semaine.
18: Avec pas mal de monde au bord des routes, Jean-François Bernard, on reviendra, mais on voit cette équipe UAE hein, qui papote à l'avant, mais qui imprime un gros rythme sur le peloton. Un peloton de plus en plus étiré. Il reste 87 km à parcourir. Et la bataille pour la victoire d'étape n'est pas lancée.
6: Voilà, 87 km avant l'arrivée au Lioran. Merci Fanny, merci à tous. On se retrouve bien sûr tout à l'heure pour la suite de cette 10e étape du Tour de France.
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6: Laurence Dezélé.
1: De la pluie orageuse se déverse par endroits sur les sommets des Pyrénées, au nord du Massif central, sur l'est de la Bourgogne et aux frontières du nord-est. Ces pluies vont se décaler en fin de journée pour concerner toute la zone qui va du Grand Est jusqu'à la Franche-Comté. Les rafales de vent sont annoncées à 80 km/h, donc prudence. Le reste de la France est sous le soleil et la chaleur. Le vent d'autant se lève dans le sud, il peut atteindre 50 km/h parfois. On relève actuellement 24 degrés à Cherbourg, 25 à Dunkerque, 31 à Quimper, 36 à Paris, 35 à Metz comme à Bordeaux, 37 degrés à Agen et 39 à Lyon.
6: Et bienvenue sur France Info, il est 15h. Nicolas Crozel.
11: Plus de 2000 hectares parcourus par les flammes en 48 heures et un feu qui n'est toujours pas fixé cet après-midi dans la forêt de Fontainebleau. Les deux foyers sont toujours en progression. Le principal près de la commune du Vaudouet, le deuxième près de Fontainebleau. Depuis ce matin, deux bulldozers de l'armée sont déployés pour élargir les sentiers et faciliter le travail des pompiers. Ils sont plus de 800 mobilisés, accompagnés par 4 canadaires, un avion d'âge qui projette des produits retardants et 2 hélicoptères bombardiers d'eau. La piste de l'incendie volontaire est privilégié par les enquêteurs. Plusieurs points de départ ont été relevés. 2 suspects interpellés. Ils sont âgés de 18 et 20 ans. Le premier a été surpris par le gardien d'un site protégé. Il avait des traces de suie sur les mains et un briquet sur lui. Le second suspect a été arrêté, lui, après des signalements de témoins qui ont dit avoir repéré un homme au comportement suspect. Des perquisitions vont être menées à leurs 2 domiciles. Le dernier défilé du 14 juillet pour Emmanuel Macron à l'Elysée, c'était ce matin, donc sur les Champs-Élysées à Paris, sous les yeux du président ukrainien Volodymyr Zelensky et d'une vingtaine de chefs d'État et de gouvernements européens. On a assisté à une véritable démonstration de force de l'armée française avec un nombre record de soldats et de véhicules de l'armée qui ont participé à ce défilé. Un 14 juillet très spécial aussi avec les 10 ans de l'attentat de Nice sur la promenade des Anglais. Une cérémonie très sobre est prévue ce soir à Nice. 86 faisceaux bleus seront braqués vers le ciel depuis la promenade des Anglais en hommage aux 86 personnes tuées. En Israël, une nouvelle frappe ce matin sur la bande de Gaza. C'est un commissariat qui était visé. Les secours sur place parlent de 8 morts. Sur le plan politique, c'est la course contre la montre pour le gouvernement de Benjamin Netanyahou. Alors que les législatives sont prévues pour fin octobre, il ne reste plus que 3 jours au Premier ministre pour faire passer des lois controversées. 3 jours avant la fin de la session parlementaire. Thibault Lefebvre.
12: Les députés de la majorité ont reçu la consigne de ne pas s'éloigner de Jérusalem jusqu'à vendredi, car le compte à rebours est enclenché et le gouvernement Netanyahou n'a plus que 72 heures pour faire passer des lois et satisfaire ses alliés. Exemple, hier soir, avec le vote d'un texte symbolique qui consacre l'étude de la Torah comme une valeur fondamentale de l'État d'Israël. Un signal pour les alliés ultra-orthodoxes du gouvernement qui n'ont pas obtenu en près de 4 ans la loi d'exemption du service militaire qu'ils réclamaient, mais aussi un acte politique fort destiné à diviser encore un peu plus des Israéliens appelés aux urnes dans 3 mois, car la date des élections est connue depuis ce week-end, ce sera le 27 octobre, et pour la première fois, l'outsider de l'opposition, l'ancien chef d'état-major Gadi Eisenkot, est passé dans les sondages devant Benjamin Netanyahou. Le Premier ministre serre donc les rangs et compte bien, d'ici la fin de semaine, continuer à faire passer des messages et souder ses troupes.
11: Thibault Lefèvre, il n'en restera qu'un qui de la France ou de l'Espagne va s'offrir le droit de disputer la finale de la Coupe du Monde. Les Bleus, si c'était eux, eh bien ce serait leur 3e finale d'affilée. On croise les doigts pour les Espagnols, la possibilité d'enchaîner après leur victoire à l'Euro il y a 2 ans. Le match, c'est à 21h, heure française. À Dallas, il sera 14h. À vivre, bien évidemment, sur France Info. Et puis le Tour de France, la 10e étape à travers les monts du Cantal. C'est vallonné, animé, propice aux attaques. Mais pour l'instant, les tentatives d'échapper restent sous le contrôle du peloton. On suit ça, évidemment, dans votre 14-17, Victor.
6: Merci beaucoup, Nicolas Crozel. Et pour le... Alors, on va y arriver tous les deux. Et pour le football, édition spéciale dès 19h.
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6: Merci d'écouter France Info à 6h maintenant de la demi-finale France-Espagne. Comment les supporters se préparent-ils avant cette demi-finale? Nous serons du côté de Boulogne-sur-Mer dans les prochaines minutes, ainsi qu'avec Yves Leroy du journal L'Équipe depuis Dallas aux États-Unis. Mais d'abord, les incendies.
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6: Dans la forêt de Fontainebleau, les pompiers espèrent pouvoir fixer les différents feux dans la journée. Les flammes ont déjà parcouru 2050 hectares, 4 canadaires, 600 pompiers sont mobilisés sur place aujourd'hui et 2 bulldozers de l'armée ont même été envoyés sur place pour aplanir le terrain et faciliter l'accès aux camions des pompiers. Morgane Guillaumard.
15: Le bulldozer avance sur un sentier escarpé en bordure d'une route départementale. Il écrase ainsi sur son passage des buissons et des arbustes de sorte à aplanir le terrain et créer un chemin pour faciliter le passage des camions de pompiers. Comme l'explique la capitaine Théa, chef du détachement d'intervention retardant, un groupe qui vient en soutien des pompiers sur les incendies.
16: On a un bulldozer qui va faire une ouverture de piste. Donc pour ça, en fait, il va rentrer dans la végétation de part et d'autre pour pouvoir élargir un sentier, une piste ou autre, pour pouvoir libérer l'accès pour tous les moyens des sapeurs-pompiers et des moyens nationaux, donc les camions citernes feux de forêt.
15: Le chemin créé par le bulldozer fait 1 km de long et 4 mètres de large et permet donc un accès à la lisière de l'incendie.
16: Le feu qui est actuellement fixé, maintenant on a besoin en fait de faire intervenir des moyens pour éteindre tous les points chauds qui sont restants. Et là actuellement, ce n'était pas accessible aux moyens qu'on dit terrestres, donc les camions citernes feux de forêt. Et c'est pour ça qu'on est là pour créer cette piste et pouvoir aller traiter ces points chauds.
15: Un travail mené avec la validation de l'ONF, l'Office National des Forêts, pour ne pas écraser des espèces protégées.
6: Reportage France Info de Morgane Guillaumard. Comment travaillent justement les pompiers? Comment luttent-ils contre les flammes? 600 soldats du feu, on le disait, sont présents dans cette forêt de Fontainebleau. Ils étaient plus de 800 encore hier face à des incendies qui continuent de progresser. Eric Brocardi est le porte-parole de la Fédération nationale des sapeurs-pompiers.
17: Le feu continue à ronger. Donc le sujet aujourd'hui, c'est de toujours continuer le travail qui est effectué par les sapeurs-pompiers au sol et par les moyens aériens, avec l'ensemble des forces concourantes pour permettre à la fois d'informer la population, fluidifier la circulation et permettre très rapidement d'apporter appui aux communes.
19: Comment les soldats du feu sont-ils en train de lutter à cet endroit au fur et à mesure de la progression de l'incendie ?
17: Déjà, il faut prendre en compte que depuis que cela a commencé, il y a des relèves qui ont été effectuées. Il y a des sectorisations qui ont été mises en place dès le départ parce que le feu a été assez difficile à pouvoir lire et à pouvoir contrôler, maîtriser, tout simplement parce que il y avait à la fois un secteur gauche, un secteur droit. Le vent a été extrêmement capricieux pour les sapeurs-pompiers, ce qui a demandé à la fois beaucoup d'agilité, de lecture au sol et forcément d'adaptation sur le terrain, ce qui a été la force des sapeurs-pompiers, malgré que les conditions de travail et les conditions de combustible au sol ne donnent pas forcément systématiquement des orientations à la fois positives, puisqu'on le voit, le feu effectivement dure très longtemps. Les accès sont particulièrement complexes. On rappelle que c'est la forêt de Fontainebleau. C'est pas une forêt classique en termes d'aménagement de territoire, comme on peut avoir dans le sud de la France avec des pistes DFCI, c'est-à-dire de défense des forêts contre les incendies. Mm-hmm. Donc aujourd'hui, il y a une grande adaptation de tous les moyens qui ont été mis en œuvre. À la tête des services départementaux d'incendie et de secours, vous avez le contrôleur général Bruno Maestrachi, qui vient du sud de la France, qui a toute l'expertise et la connaissance dans le domaine du feu de forêt. Il a fait la Corse, il a fait les Alpes-Maritimes, il a été au centre opérationnel de gestion interministérielle des crises. Donc vous voyez bien que même à la tête, quelqu'un qui est capé, le feu reste extrêmement difficile à pouvoir maîtriser et à pouvoir lire. J'aimerais être optimiste, j'aimerais que effectivement tout s'arrête. Vous comprenez nous aussi qu'on est meurtri lorsqu'on voit tout ce désastre, mais sachez que derrière tous ces hectares et ces milliers d'hectares brûlés, il y a quand même bon nombre de parcelles qui ont été sauvées et protégées par les sapeurs-pompiers et par l'action, on va dire, de chaque concitoyen qui sont aussi prêtés main forte avec les mesures qu'ils avaient entre les mains. Donc forcément, aujourd'hui, on doit continuer la lutte. C'est un long tunnel. On a l'impression qu'on va pas y arriver. On se rapproche de Paris. Mais sachez que la situation, parce qu'il y a des sapeurs-pompiers au sol, parce qu'il y a des moyens aériens en termes d'observation aussi et de contrôle de l'évolution du sinistre, que les choses sont quand même stratégiquement posées. Oui. Et ça, c'est intéressant aussi de le rappeler. Hein, les titres qui évoquent le feu qui sont hors de contrôle. Non, aujourd'hui, nous mettons tous les moyens. Les images sont proches de Paris, donc vous le voyez, tout le monde est à pied d'œuvre. Il faut continuer à encourager les sapeurs-pompiers. Quand vous avez des colonnes du sud de la France de sapeurs-pompiers, quand vous avez des colonnes du nord, de l'est et de l'ouest, forcément, vous savez très bien que même pour ces départements-là, c'est un risque particulier d'engager des sapeurs-pompiers dans un département et meurtri et depuis un département qui est au risque aussi de forêt avérée. Donc c'est un choix stratégique, c'est un choix de solidarité parce qu'on sait que lorsqu'un département comme le Var ou les Bouches-du-Rhône ou les Pyrénées-Orientales monte vers le nord, ils savent aussi que l'appareil sera rendu lorsqu'ils ont été dans le besoin et qu'ils seront dans le besoin.
6: Éric Brocardi, porte-parole de la Fédération nationale des sapeurs-pompiers, il répondait à Ersin Lebovitch. Il y a donc le travail des pompiers, il y a aussi celui des agents de l'Office national des forêts sur le terrain pour faire de la prévention face au risque justement d'incendie dans le département du Doubs. Il est considéré comme élevé ce risque, il est dans de nombreux secteurs interdits de fumer bien sûr et de faire du feu, la promenade reste autorisée. Cédric Lieto a suivi une patrouille de l'ONF autour de Besançon.
20: Premier arrêt à Serres-les-Sapins dans cette parcelle. Difficile de se rendre compte que le risque d'incendie est élevé.
21: Tout est vert, le peuplement au-dessus est bien vert, mais quand on rentre un peu dans le sous-bois...
20: Éric Grappin est technicien forestier.
21: On voit que là, un malheureux mégot, ça a vite fait de tout embraser, et puis de retrouver des branches mortes, et puis de courir un peu partout.
20: Quelques kilomètres plus loin, le fort de Planoise, malgré les panneaux feux interdits, on trouve au sol une vingtaine de traces de foyers. C'est courant, d'après Brigitte.
22: Moi, ça m'inspire de la tristesse, et l'autre coup, j'ai vu quelqu'un qui commençait à se faire chauffer à manger. J'ai dit donc c'est un peu plus haut là-bas. Et j'ai dit mais vous savez que vous n'avez pas le droit. Il me dit non, mais je fais attention. J'ai dit attention, une petite étincelle, ça suffit.
20: Et quelques minutes plus tard, un petit groupe arrive pour un repas. C'est Antoine Durand, responsable de l'unité territoriale Loulison de l'ONF, qui prend la parole.
23: Pas de problème pour venir ici, pour profiter du paysage, pour manger son pique-nique. Par contre, ne pas le faire chauffer sur place, donc pas de réchaud à gaz, pas de flamme, pas d'allumettes, pas de briquet, pas de toutes ces choses-là.
20: La tuile pour Mahmoud, venu avec ses amis pour un barbecue.
24: Bah là, on va retourner, peut-être on va chauffer sur les fours.
20: Le petit groupe repart en voiture. L'accident a été évité.
6: Reportage Cédric Lieto.
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6: Et c'est le grand soir pour l'équipe de France, demi-finale de la Coupe du Monde de football face à l'Espagne, autre grand favori, coup d'envoi à 21h. Et d'ici là, la tension qui monte chez les supporters un peu partout en France. Bonjour Alexandre Berthaud.
3: Bonjour Victor.
6: Vous êtes en direct de Boulogne-sur-Mer, 14 juillet, plus demi-finale des Bleus, avec une fan zone dédiée. On espère que la fête sera totale.
3: Voilà, fête nationale, fête du foot sur la promenade du bord de la Grand Plage. On est en drapeau jaune aujourd'hui et un utilitaire tractant une remorque se gare. C'est l'écran géant de 18 mètres carrés installé par les agents de la ville.
4: Il va se positionner là, juste devant le Château Saint-Martin. Sur la scène, il y aura un DJ à 20h, des gogo dancers, tout ça, pour faire par la ville. Puis là, il va s'installer juste au milieu.
3: Des animations donc pour faire monter l'ambiance avant match et puis après match, feu d'artifice pour la fête nationale, visible comme la rencontre d'ailleurs depuis la plage, en tournant le dos à la mer et aux petites cabanes blanches au toit bleu. La plage où pour le moment on joue au foot, on fait le match avant le match en quelque sorte, on évacue la tension.
5: Ah bah il est stressant, hein, c'est la demi. Hein.
3: Qu'est-ce qui vous stresse particulièrement au-delà du fait que c'est la demi?
5: Bah la mine Yamal, hein, il est pas mal, il est fort. Hein. Ah c'est stressant.
7: Une équipe d'Espagne qui a encaissé qu'un but durant la Coupe du Monde. Donc déjà c'est une défense énorme. Si on a une attaque de feu en voyant Mbappé, Dembélé, Olysée.
3: Donc ça vous rassure un peu?
7: Oui, ça me rassure.
8: On sait que la France elle va gagner.
3: Ah bon, pourquoi?
8: Parce qu'ils sont meilleurs.
25: Ils sont un cran dessus la France, c'est la meilleure attaque. Normalement, ils ont tout pour gagner.
3: Dans l'ordre, Léa, Théo, Iliès et son père Abdel, un mélange d'hâte d'y être et de confiance en cette équipe de France. Ils sont beaucoup à penser ici à Boulogne-sur-Mer que le feu d'artifice tiré depuis la falaise ce soir célébrera la victoire plutôt que de consoler une éventuelle élimination.
6: Merci beaucoup Alexandre Berthaud depuis Boulogne-sur-Mer avec à vos côtés Benjamin Thuo pour la technique. Et bonjour Yves Leroy.
26: Bonjour.
6: Rédacteur en chef au journal L'Équipe en direct de Dallas et des États-Unis. Vous suivez ce mondial. On entendait cette supportrice stressée, comme elle le dit, face à l'Espagne de Yamine Lamal. On voit des joueurs de l'équipe de France plutôt sereins depuis le début de cette compétition, dans leur bulle, concentrés sur l'objectif. Il va falloir le rester ce soir pour affronter, on le disait, l'autre favori du mondial.
26: Oh bah, ce serait difficile pour eux d'être stressés, hein. Ils gagnent tous leurs matchs, ils impressionnent le monde, il y a un engouement aux États-Unis qui est assez formidable autour d'eux, jusque chez les Américains, donc voilà, ils gardent la même méthode, en plus ils ont plus de jours de repos que d'habitude, les familles sont là, j'ai envie de dire que le moral est au beau fixe, donc oui, ils essaient surtout de rester dans cette méthode-là, et d'ailleurs on l'a vu avec les polémiques éventuelles ou avec les petits chicanages d'avant-match qui peuvent être habituels, ils ont essayé de ne pas rentrer là-dedans, essayer de rester sur leur force tranquille, on va
6: vous
26: dire.
6: Vous faites référence, Yves Leroy, à Yamine Lamal qui a dit, voilà, ce match on va le gagner, la star de l'Espagne qui voit déjà son équipe être champion du monde.
26: Oui, c'est ça, il a dit, la France devrait avoir peur, bien sûr que je me vois champion du monde. Alors après, hier, en conférence de presse, il a un tout petit peu modéré, mais bon, c'est dans son style habituel. Les Bleus, eux, ils sont vraiment restés sur un truc, nous, on essaie d'être forts ensemble, même si, comme Warren Zahir Emery a dit qu'il faudrait le montrer sur le terrain, quand on tenait ce genre de déclaration. Mais les Bleus, oui, ont vraiment cherché à rester concentrés sur eux et pas rentrer dans une bataille de petites phrases où il y a juste Didier Deschamps qui a renvoyé le statut de favori à l'Espagne. Il est assez proche du sélectionneur Luis de la Fuente. Donc voilà, mais vraiment beaucoup de sérénité, de confiance et d'impatience avant ce match côté bleu comme chez les supporters, je crois.
6: Mais oui, vous parlez de sérénité, Yves Leroy. Il y a quelque chose même peut-être un peu d'étrange avant cette demi-finale. C'est que finalement, côté français, on n'a pas eu vraiment peur pour l'instant. Alors peut-être le Paraguay qui a été un match assez spécial, très fermé, très rugueux face à des adversaires qui voulaient en découdre, on va le dire. Mais sauf peut-être ce match-là, finalement, il n'y a pas eu tellement de raisons de s'inquiéter pour les Bleus et les supporters.
26: Non, c'est la campagne sans doute la plus sereine et la plus impressionnante dans les Coupes du Monde jusqu'ici, avec que des victoires. Il y a eu des petits points de vigilance, des petites alertes sur d'éventuelles blessures, l'absence de Tchouaméni. Effectivement, ce gros coup de chaud contre le Paraguay, mais plutôt sur des considérations mentales et tensions. Après, l'Espagne est un adversaire beaucoup plus fort que tous les précédents, donc ça va être intéressant de voir si peut-être les Bleus sont placés sur un nuage un peu tôt,
0: Mais bon, ils ont déjà effacé quand même le Maroc qui était en finale de la dernière Coupe d'Afrique des Nations, qui est la plus grande nation du continent. Ils ont effacé aussi le Sénégal. Enfin, ils ont passé tous les obstacles ici avec beaucoup de facilité et donc ça renforce l'intérêt sur ce match qui, pour le coup, est contre un adversaire qui a beaucoup moins bien réussi au bleu sur les dernières années, donc qui amène un petit côté revanche-rivalité aussi qui va être particulièrement intéressant.
6: Oui, parce qu'on le rappelle, défaite contre l'Espagne en 2024 à l'Euro, l'an dernier encore défaite des Bleus face à ces mêmes Espagnols. Il y a un air de revanche ou pas du tout finalement chez cette génération qui n'a pas forcément joué ces deux derniers matchs d'ailleurs?
0: Pour le coup, là, il y avait beaucoup des Bleus qui étaient là et à l'Euro et à la Ligue des Nations. Oui, il y a un peu de revanche. Les Bleus essaient de pas se nourrir de ça parce que justement, ils sont sur une autre dynamique. Enfin voilà, sur leur fameux slogan désormais, on arrive méchant, mais qui est plutôt un truc à eux et pas vis-à-vis des autres. Mais oui, je crois qu'il y a quand même une revanche parce que le match de l'Euro 2024 avait été très décevant. Il conclut une compétition où les Bleus avaient été beaucoup moins brillants. Désormais, il y a beaucoup d'autres choses qui se passent. Il y a un engouement qui est très supérieur à l'extérieur. Il y a quand même une rivalité sportive qui est forte avec l'Espagne, je le disais, même si je pense qu'il n'y a pas d'animosité. Je pense que oui, il y a quand même envie de faire ses preuves contre la référence européenne des dernières années et contre l'équipe qui est championne d'Europe.
6: On a parlé tout à l'heure de Lamine Yamal, l'attaquant star. Est-ce qu'il faut se méfier de lui ce soir, sachant qu'il n'a pas encore marqué dans ce mondial? C'est peut-être le seul grand attaquant de toutes les grandes équipes qui n'a pas inscrit de but.
0: Il faut se méfier de lui, bien sûr qu'il faut se méfier de lui, c'est le meilleur joueur de l'Espagne. Effectivement, il fait pas un début de Coupe du Monde formidable, mais il crée beaucoup de dangers. Il est beaucoup recherché par ses coéquipiers. Il y a d'autres joueurs dans cette équipe. Il y a Oyarzabal qui marque des buts. Il y a un milieu de terrain, évidemment, qui est formidable. Mais oui, le danger numéro un, ça reste Lamine Yamal. Son sélectionneur a annoncé que ce serait son meilleur match aujourd'hui. Il a dit qu'il relevait le défi. C'était son anniversaire hier. Enfin, il y a pas mal de choses qui font qu'effectivement, il faut se méfier beaucoup de lui. Oui, ça, c'est certain.
6: 19 ans pour Lamal depuis hier. En face, Mbappé, toujours en mission. 8 buts déjà dans cette compétition. Il a été beaucoup critiqué tout au long de sa saison avec son club du Real Madrid. Mais depuis ce début de mondial, il est tout simplement étincelant.
0: Oui, il y a un vrai contraste. Il joue en Espagne. Les Espagnols doivent un peu se frotter les yeux parce qu'il a été très critiqué, mais aussi tout simplement parce qu'il a beaucoup marqué, mais il a été moins bon sur certains aspects sur sa saison au Real Madrid, dans l'investissement défensif, par exemple. On a l'impression un peu, effectivement, qu'il y a quelque chose qui se crée autour de l'équipe de France et qu'il a emmené tout le monde avec beaucoup d'efforts. On nous décrit aussi beaucoup d'investissement dans les séances d'entraînement, une capacité à fédérer autour de lui, enfin, voilà, un capitaine total et un joueur sur le terrain qui emmène l'équipe de France, et il n'y a vraiment pas de doute, même s'il y a beaucoup de stars dans cette équipe de France, qui a aussi un ballon d'or, sur le visage fort et la star des Bleus sur cette compétition, c'est Kylian Mbappé, c'est absolument indéniable.
6: Et qui voudra encore marquer, bien sûr, ce soir face aux Espagnols, demi-finale. On le rappelle, à suivre sur France Info, coup d'envoi à 21h, édition spéciale dès 19h. Merci beaucoup Yves Leroy, rédacteur en chef à l'équipe, en direct des États-Unis où se dispute cette Coupe du Monde. Le match ce soir a lieu à Dallas.
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6: À suivre le Tour de France dans un instant, la 10e étape. D'abord à 15h20, Nicolas Crozel, l'essentiel en une minute. Et Nice qui commémore ce soir les 10 ans de l'attentat de la promenade des Anglais.
11: 86 morts et plus de 400 blessés par un terroriste islamique au volant d'un camion qui a foncé dans la foule à 22h34. Ce soir, 86 faisceaux lumineux seront braqués vers le ciel. 22h34, l'heure pile où le camion avait été stoppé. Emmanuel Macron sera bien sûr à Nice ce soir et il était ce matin à Paris sur les Champs-Élysées pour son dernier 14 juillet en tant que président, un défilé massif, une démonstration de force de l'armée française avec un nombre record de militaires mobilisés. C'est une info du service politique de France Info. Sébastien Lecornu va saisir le Conseil constitutionnel sur une partie de la loi sur la fin de vie. Le texte doit être voté définitivement demain à l'Assemblée nationale. Après un troisième et dernier passage au Sénat la semaine dernière, il avait alors été rejeté par les sénateurs. France-Espagne, demi-finale de la Coupe du Monde, c'est ce soir à 21h à Dallas. Il sera 14h là-bas, soirée foot évidemment à vivre en direct sur France Info, édition spéciale des 17h. Et puis le Tour de France et ce profil propice aux attaques cet après-midi à travers les monts du Cantal en Auvergne. Il reste 73 km et pour l'instant, le peloton contrôle les tentatives d'échappée.
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6: Et on va aller confirmer cela auprès de notre duo préféré, Jean-François Bernard et Fanny Lechevestrier, pour cette 10e étape avec un seul coureur en tête pour l'instant.
1: Et oui, parce que Herrada, l'Espagnol, a été distancé de l'équipe Astana. Il s'est relevé et résultat, eh bien, c'est Javier Romo qui est seul en tête désormais. Il y en a partout. Anthony Rimbaud sur la moto France Info d'Alexandra Bergel. C'est vraiment, alors qu'on est dans la deuxième difficulté du jour, le col inédit de la Grifoule, le peloton qui continue de se scinder en mille morceaux.
2: Ah oui, là c'est difficile de faire l'appel parmi les hommes de tête, parce que là ça explose de tous les côtés effectivement. Romo qui est parti en fait dès les premiers mètres de la deuxième ascension de la journée pour tenter quelque chose. Alors il est parti tout seul, c'est un peu compliqué. Et puis derrière, eh bien plein de petites grappes de coureurs qui se suivent sur cette deuxième difficulté qui fait mal aux jambes. On l'a vu avec près de 6 km à 6,7%. Il reste un peu moins de 5 km à grimper pour les hommes de tête. Et là, on voit des coureurs qui se mettent en danseuse déjà et qui se retournent derrière. C'est vraiment là, on est en train d'essayer de vérifier où sont les coureurs, ceux qui pourraient nous aider à remonter sur le groupe de devant, voir si on est vraiment tout seul et on va galérer jusqu'au bout. C'est vraiment là, dès la deuxième difficulté, l'explosion dans ce groupe de tête. On attendait du spectacle. Pour l'instant, on l'a sur le début d'étape.
1: Ouais, on l'a avec un écrémage par l'arrière, comme on dit, Jean-François Bernard. C'est une étape au lendemain d'une journée de repos qui fait des dégâts, qui fait mal.
9: Oui, en fait, c'est comme le Tourmalet, quoi. Je veux dire, l'équipe UAE s'est mise en tête. Elle laisse à 1,40, allez, l'homme de tête. Et puis voilà, et puis derrière, c'est incroyable, quoi. Je veux dire, c'est les coureurs, en fait, il n'y a pas d'accélération. Et ils se font lâcher.
1: On est asphyxiés. Romain Grégoire, qui était dans le bon groupe, dans la bonne échappée, avec son maillot de champion de France, a été distancé. Mathieu Van Der Poel, alors c'est pas son terrain de jeu favori, a été rattrapé, avalé par le peloton maillot jaune. Il y en a partout. On voit Ben Illy, qui est pourtant un bon coureur et qui n'arrive pas à revenir sur la tête de la course. Étape très difficile, très compliquée aujourd'hui à travers les monts du Cantal. 2,4 km encore d'ascension dans ce col de la Grifoule.
6: Voilà, courage aux coureurs. Merci Fanny, merci Jean-François et toutes les équipes de France Info. À tout à l'heure.
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6: C'est l'heure du monde d'Élodie sur France Info. 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
10: Bonjour Anne-Sophie Pic.
12: Bonjour Élodie.
10: Vous êtes notre invitée toute cette semaine dans le monde d'Élodie sur France Info. C'est un moment rare, donc je le délecte un peu. Lorsqu'on est dans une famille qui a marqué l'histoire de la gastronomie française, il faut sans doute beaucoup de courage pour inventer son propre chemin. Vous auriez pu reproduire un héritage. Vous avez préféré le réinventer. La cuisine est donc une histoire de famille depuis 4 générations, Anne-Sophie, avec votre arrière-grand-mère au départ et son fils André qui lui a succédé en 1929, donc comme quoi on remonte vraiment à très longtemps, avec son fameux gratin de queue d'écrevisse, sa poularde en vessie, son lièvre à la broche, ce qui lui a valu d'obtenir 3 étoiles en 1934. C'est ce qui a donné naissance à la Maison Pic à Valence, qui est votre refuge aujourd'hui. Je crois que c'est vraiment l'endroit où vous vous sentez le mieux. Ensuite, il y a eu le fils d'André qui a voulu moderniser cette cuisine avec son filet de loup au caviar ou le soufflé glacé à l'orange. Bref, on comprend à quel point, peu importe qu'on reprenne un flambeau ou pas, on a ce besoin, c'est ce qui a été votre cas finalement, de créer une cuisine qui nous ressemble.
12: Bien sûr, alors au début, il y a un peu cette culture maison, cette histoire qui peut empêcher et qui m'empêche un peu la peur de mal faire. J'ai peur de trahir en fait ce qui a été fait auparavant, donc forcément ça m'empêche. Puis après, il y a une libération qui se fait, et tant mieux si ça se fait. Ma mère me disait quelque chose au début de ma carrière en me disant, lis les recettes de ton grand-père et de ton père, ça va t'inspirer. Et je lui dis non, je ne veux pas les regarder. Finalement, je veux trouver toute seule, en fait. Je veux faire mon propre chemin. Et c'est maintenant que je les regarde, ces recettes, parce que je comprends mieux leur travail aujourd'hui par rapport au travail que moi j'ai pu faire aussi, la construction de ma cuisine. Et j'ai un bonheur infini à les retrouver. Et je retravaille, je revisite aussi leur travail, parce que je trouve que c'est le moment de le faire.
10: Quand votre père a disparu, vous avez travaillé avec votre frère. C'est lui qui avait repris le flambeau. Il n'a pas été forcément très cool avec vous au départ. Vous étiez un peu cantonné à retourner en salle. Ça ne vous a pas plu du tout. Et c'est parce qu'il a rendu son tablier que vous avez repris les rênes. et surtout parce que le restaurant a perdu une étoile. Ça, ça vous a mis, mais hors de vous. C'était oui. quoi, un devoir de mémoire, une oui. obligation?
12: Bien sûr, c'est peut-être ce qui m'a fait retourner en cuisine. Alors, il y a des mots gentils sur mon frère, parce que mon frère, il a eu le poids aussi de la transmission, peut-être plus que ce que j'ai eu. Donc, il y a eu des moments de doute pour lui, et aujourd'hui, on est très proches. Et donc, le temps aussi fait son œuvre dans une famille. Mais en tout cas, il est content que j'ai récupéré la troisième étoile, et il en a une véritable joie. Donc, voilà, tout ça est apaisé. Mais en l'occurrence, quand quelqu'un travaille dans un métier depuis 10 ans et que sa petite sœur revient, c'est compliqué. Qu'est-ce qu'elle vient faire? Marcher un peu sur mes plates-bandes, c'est pas toujours évident à vivre. Mais oui, la perte de la troisième étoile. Alors, après le décès de mon père, je suis restée une dizaine de mois en cuisine et c'était très difficile pour moi parce qu'il me manquait terriblement. On ne faisait pas trop cas de moi. Bon, j'étais là, je gênais plutôt qu'autre chose.
10: C'était très testostéroné dans les cuisines.
12: Mais bien sûr, ça l'était. Et puis, maman m'a dit que j'avais rien à y faire. Enfin, bon, pas mon frère, hein, d'autres personnes. Donc, j'en suis partie, j'ai fait un peu de salle. Et puis, j'y suis revenue après la perte de la troisième étoile parce que là, on était atteint. C'était presque ma chair. C'était. Perdre la troisième étoile, c'était encore mon père qui repartait, quoi. C'était pas avoir pu garder ce qu'il avait lui créé. Donc ça a été encore plus fort et là, j'ai pas lâché.
10: En 95, la Maison Pic a perdu sa troisième étoile. 10 ans plus tard, vous récupériez cette étoile. Je voudrais juste que vous me racontiez ce qui se passe dans votre tête à ce moment-là.
12: Plein de choses. Alors déjà, toute la rétrospective de ce qui s'est passé pendant les 12 ans qui ont précédé. L'appel, ce fameux lundi du directeur Michelin qui m'annonce cette troisième étoile. Alors il y avait une catégorie qui existait, c'était Espoir 3 étoiles. Donc j'avais obtenu 2 ans. Enfin, elle n'existe plus, cette catégorie. Donc j'étais pressentie. Okay. J'espérais. Et voilà, la concrétisation et surtout ce qui va en découler, parce que je suis la première femme depuis la mère Brasier à obtenir 3 étoiles Guide Michelin. Donc c'est quelque chose de merveilleux finalement pour toutes les femmes aussi.
10: Il y a eu 4 femmes hein, en tout. Hein.
12: 4 femmes, oui.
10: Quel rapport vous entretenez avec ces prix, avec ces récompenses, avec ces étoiles? Certains se sont mis fin à leur jour, certains partent en burn-out quand ils en perdent une. Comment vous faites-vous?
12: Oui, il faut aussi comprendre que finalement une étoile, c'est la récompense pour un travail donné. Je comprends que des chefs puissent être entre guillemets un peu obsédé par obtenir une étoile supplémentaire, et c'est aussi quelque chose de positif dans le sens où ça va lier aussi l'esprit d'équipe. C'est obtenir une étoile de plus sur le maillot, c'est quand même

0: être volontaire. C'est une information France Info. Sébastien Lecornu va saisir le Conseil constitutionnel sur une partie des dispositions de la loi sur la fin de vie qui doit être définitivement votée demain lors d'un vote solennel à l'Assemblée nationale. L'entourage du Premier ministre assure que les débats au Sénat qui ont tourné court n'ont pas permis d'aboutir à un texte équilibré qui répond aux inquiétudes de certains. Ce texte doit instaurer un droit à l'aide à mourir sous de très strictes conditions. Une femme a été retrouvée morte hier à Béthune, dans le Pas-de-Calais, dans un meublé de tourisme, tué à l'arme blanche. Une enquête pour homicide volontaire a été ouverte. Aucune interpellation n'a eu lieu à ce stade, précise le parquet. Les États-Unis frappent à nouveau l'Iran. Aujourd'hui, la ville portuaire de Bushehr notamment a été visée, là où se trouve la seule centrale nucléaire du pays. Le sud-ouest de l'Iran a aussi été touché, notamment une zone à la frontière avec le Koweït et l'Irak. Par ailleurs, Washington va rétablir aujourd'hui son blocus sur les ports iraniens après plusieurs jours d'une nouvelle escalade militaire. Le mois de juin a été le plus meurtrier pour les civils en Ukraine depuis avril 2022, c'est-à-dire presque depuis le début de l'invasion russe. C'est ce que pointe un rapport de l'ONU aujourd'hui. Près de 300 morts en juin et 2000 blessés. La moitié de ces morts sont liées à des missiles de longue portée qui touchent principalement des villes éloignées du front. Le Tour de France est la 10e étape qui est en cours. Le peloton est sur les routes du Cantal pour rejoindre le Lioran. Il reste un peu moins de 70 km. L'Espagnol Romo fait la course seul en tête. Trois Français font partie des poursuivants qui se sont échappés. Et puis les Bleus espèrent ne pas voir rouge ce soir, demi-finale de la Coupe du Monde de foot. France-Espagne, 21h à Dallas au Texas. Un choc entre deux favoris qui est à suivre évidemment sur France Info.
1: À 21h et édition spéciale dès 19h. Merci beaucoup Benjamin Recouvreur. Retour sur le front des incendies dans les prochaines minutes. La forêt de Fontainebleau, vous le savez, est toujours en proie aux flammes. Avant cela, un 14 juillet très politique. Emmanuel Macron sur les Champs-Élysées, Marine Le Pen et Jean-Luc Mélenchon sur le terrain ou même en meeting.
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1: Il y avait près de 7000 militaires sur l'avenue des Champs-Élysées à Paris ce matin sous un grand soleil pour le tout dernier défilé militaire du 14 juillet d'Emmanuel Macron. Vous y avez assisté, Paul Barcelone pour France Info.
3: Oui, dernier défilé pour Emmanuel Macron avec l'accent mis sur le soutien à l'Ukraine, comme en témoigne cette animation finale. Le drapeau bleu-blanc-rouge étendu en bas de la tribune officielle, entouré des drapeaux des pays européens invités, des pays membres de la coalition des volontaires aussi, avant une Marseillaise interprétée par la garde républicaine. Le chef de l'État a pris son temps pour saluer ses homologues, quelques personnalités aussi, et des familles de blessés ou de militaires morts au combat, alors qu'au loin, quelques soutiens scandaient Macron président.
1: Quelles images fortes à retenir, Paul, de ce défilé ?
3: La salve d'applaudissements, notamment à l'arrivée de Volodymyr Zelensky, le président ukrainien, même clameur au passage des troupes à pied ukrainiennes, là encore près de la tribune présidentielle. D'ailleurs, le défilé aérien tout à l'heure, ouvert par le passage de la patrouille de France, encadré par des avions de chasse Mirage 2000, à leur bord un copilote ukrainien. Autre image à retenir de cette matinée, celle des pompiers. Eux aussi ont été chaleureusement applaudis par les tribunes bien garnies le long de l'avenue des Champs-Élysées à Paris. Un moment fort, bien sûr, eu égard aux incendies en cours, notamment en forêt de Fontainebleau.
1: Emmanuel Macron voulait, pour ce 14 juillet, une démonstration de force pour envoyer un message. Est-ce une réussite ?
3: En tout cas, quasiment 7000 militaires ont défilé avec la volonté pour Emmanuel Macron de montrer qu'il laisse une armée en pleine possession de ses moyens, capable de se défendre, de participer à un conflit aussi autonome, puisque ce défilé avait été placé sous le signe, on le disait, du réarmement de la France avec le doublement du budget des armées en presque 10 ans de mandat pour Emmanuel Macron, mais aussi sous le signe du réveil stratégique européen, autrement dit autour de l'autonomie de l'Europe, capable elle aussi de se défendre par elle-même. Dernier 14 juillet, donc pour Emmanuel Macron, que j'ai vu esquisser un sourire tout à l'heure lors de la fin de la Marseillaise, clôture du défilé, et alors qu'il s'apprêtait à quitter la tribune présidentielle.
1: Paul Barcelone, service politique de France Info, qui a donc assisté à ce dernier défilé du 14 juillet d'Emmanuel Macron. Un 14 juillet sur le terrain aussi pour ceux qui rêvent de succéder à Emmanuel Macron à l'Élysée, à commencer par Marine Le Pen et Jean-Luc Mélenchon. La candidate du Rassemblement National, récemment déclarée, malgré sa condamnation, est à Nice, dans le Sud, où Emmanuel Macron va commémorer ce soir les 10 ans de l'attentat. Hélène Terzian, vous êtes sur place en direct pour France Info. Marine Le Pen, qui était ce matin aux côtés de son allié Éric Ciotti, le tout nouveau maire de la ville.
4: Et oui, ce matin, les deux alliés ensemble sous une gigantesque tonnelle tricolore dressée place Masséna. On se trouve au cœur de la ville de Nice.

0: assis derrière ses lunettes de soleil, éventail à la main. Marine Le Pen a observé sous la chaleur écrasante le défilé de militaires, de policiers, de véhicules, du SAMU aussi. Présence très symbolique pour la leader du RN dans cette ville qui vient de passer aux mains de son allié de l'UDR, Éric Ciotti. Malgré les critiques de la gauche niçoise ici quant à la présence de Marine Le Pen, l'accueil était, il faut le dire, chaleureux, bien loin du chahut du concert de casseroles qui avait accompagné, on vous le racontait, le tout premier déplacement de Marine Le Pen en tant que candidate officielle. C'était dans la Sarthe la semaine dernière.
1: Aujourd'hui, Hélène, Marine Le Pen en a profité clairement pour répondre à Emmanuel Macron.
0: Et oui, même si l'heure est à la commémoration 10 ans après l'attentat sur la promenade des Anglais, la politique n'est jamais loin. Ce matin, nous avons interrogé Marine Le Pen sur les déclarations d'Emmanuel Macron hier dans son dernier discours aux armées. Et une phrase n'est pas passée inaperçue. En voulant alerter sur le risque du repli identitaire, le chef de l'État affirmait hier « Le patriotisme, oui, le nationalisme, jamais », sans la nommer. Marine Le Pen était bien visée. Aujourd'hui, elle lui répond.
2: Que je suis patriote, donc il m'a dit oui, en fait. Il nous a dit oui. Il a dit oui aux dizaines de millions de Français qui sont patriotes, mais il ne suffit pas de le dire. Il faut aussi le mettre en œuvre, le patriotisme.
0: Voilà, message de Marine Le Pen au président de la République qu'elle retrouvera tout à l'heure à Nice lors de la cérémonie d'hommage aux victimes de l'attentat. Jordan Bardella sera lui aussi présent ce soir, lui qui doit désormais s'habituer à nouveau à son rôle de numéro 2, en tout cas pour sa patronne. Leur présence aujourd'hui à Nice est une manière d'exprimer leur compassion. Marine Le Pen, désormais quadruple candidate à la présidentielle, qui appelle, je cite, à ne pas s'endormir dans la lutte contre le terrorisme.
1: Hélène Terzian en direct de Nice pour France Info avec Christophe Papon à vos côtés pour la technique. Autre candidat, autre déplacement, Jean-Luc Mélenchon, lui, est en Bretagne, à Paimpont, tout près de Rennes. Le leader de la France Insoumise veut aussi occuper le terrain. Elia Bergel en tenant un meeting pour ce 14 juillet.
3: Oui, c'est bien un meeting qui a lieu ici, au cœur de la forêt de Brocéliande. Jean-Luc Mélenchon, invité surprise de la fête populaire du 14 juillet, de la députée LFI Mathilde Vignet. Ça se passe donc à Paimpont, en Bretagne, commune de charme, connue pour sa superbe église romane, son très grand étang. Et selon la légende locale, c'est ici que Merlin l'Enchanteur est enterré. Mais c'est pour l'élection présidentielle qu'Imen et Gabriel, jeunes militants LFI, sont là.
4: Ça, c'est sûr, la campagne est lancée. On a commencé les collages, les tractages, et donc oui, aujourd'hui c'est vraiment un meeting de campagne aussi.
5: Ça a commencé quand Mélenchon a officialisé sa candidature, quoi. On va gagner.
3: Optimisme généralisé ici dans la salle du meeting, petite salle pleine à craquer, bondée, surchauffée, des éventails partout, ainsi que des maillots de foot floqués Mélenchon 27. La victoire est à portée de main, assurent les Insoumis.
4: Les sondages, la France Insoumise a toujours été sous-estimée, donc voir aujourd'hui qu'on nous place même en deuxième au second tour, on a fait 22%, on n'était qu'à 1% du second tour, et je pense que cette fois le second tour on l'a. Voilà.
3: Les sympathisants LFI, ravis des sondages qui mettent Jean-Luc Mélenchon largement en tête de la gauche, et le qualifie presque au second tour de l'élection présidentielle. En revanche, aucun des insoumis présents ici ne croit au même sondage qui donne, pour le moment, leur champion largement battu en cas de duel face à Marine Le Pen.
1: Et Jean-Luc Mélenchon qui s'exprime d'ailleurs en ce moment même à la tribune. Merci beaucoup, Elia Bergel, en direct de Paimpont, tout près de Rennes, en Bretagne. Venons-en à ces incendies. La forêt, toujours en proie aux flammes à Fontainebleau. 2050 hectares de végétation ravagés depuis dimanche. Louise Buyens, vous êtes à Achères-la-Forêt. C'est l'une des communes touchées par ces feux. Au deuxième jour de ces incendies, les habitants aussi entre inquiétude et espoir de pouvoir rentrer chez eux.
6: Un feu qui ne semble pas faiblir puisque les flammes ont repris ces dernières heures. Les incendies, dont le principal, ne sont toujours pas fixés. Les cendres continuent à pleuvoir. Un épais brouillard couvre toujours le ciel. Depuis 7 heures du matin, Christophe regarde le défilé dans le ciel des canadaires, Dash et hélicoptères bombardiers d'eau qui prêtent main forte aux pompiers. Il raconte être un peu moins inquiet au fil des heures.
7: Un petit peu moins là parce qu'on, même en regardant, on voit tout de suite que quand même ça a un petit peu baissé d'intensité. Entre le moment où on voit les flammes de là et on voit plus les flammes et que ça va un tout petit peu mieux, ça semble s'apaiser légèrement, quoi. Puis après on regarde, et après on se pose tous là et puis on regarde comment ça évolue, quoi, les canadaires qui tournent, voilà.
6: Dans l'école d'Achères-la-Forêt, une des communes dont les habitants ont été évacués, les sinistrés se retrouvent, se soutiennent.
8: Bon, bah, bon courage. Ouais, si vous avez besoin, n'hésite pas.
6: D'accord. Tout le monde ici est rassuré qu'il n'y ait pas de dégâts sur les maisons. Nicolas est optimiste.
9: Ouais, elle est intacte. Tout ce qu'il y a autour d'Achères, de toute façon, est intact. Ça, on a eu les informations hier par la mer. Pour l'instant, on est confiant. C'est pour ça que je vous dis, on risque de rentrer aujourd'hui.
6: Mais tous se désolent du paysage, d'une forêt qui ne sera plus jamais la même, prédit Nathalie.
10: Ma maison, bah, je me dis, on est assuré. Moi, ce qui m'inquiète, c'est l'état de la forêt, l'état des animaux, la faune et la flore. C'est dur de voir la forêt brûler et de savoir ce qui va rester après. Donc il va faire compter une dizaine ou une vingtaine d'années pour rétablir la situation. Ça va être très difficile.
6: Cette autre habitante a le cœur serré quand elle y pense.
11: Moi, j'ai un petit-fils qui a 2 ans. La forêt de Fontainebleau, il la connaîtra jamais comme nous, on l'a connue, quoi. Aussi, quand il aura 60 ans. Parce que ça ne va pas repousser d'aujourd'hui, hein. Les arbres, ils ne repoussent pas comme ça.
6: Le massif de Fontainebleau, aussi connu pour ses sites d'escalade prisés par les grimpeurs du monde entier, des sites désormais calcinés, détruits, potentiellement un autre coup dur à venir pour le tourisme.
1: Louise Buyen, les pompiers qui luttent donc toujours contre ces incendies dans la forêt de Fontainebleau en raison des risques d'incendie dans de très nombreux départements. Beaucoup de feux d'artifice ont été annulés ou interdits pour ce 14 juillet, surtout dans les zones placées en vigilance rouge. C'est le cas du Limousin, ce qui pose bien sûr la question de l'avenir du métier d'artificier. Reportage signé Fabienne Joigneau.
12: Et la réponse est clairement oui pour le restaurateur limougeau Romain Pallard, qui est aussi un passionné de pyrotechnie, champion de France et du monde en 2017 et 2018 à Cannes, où se déroule le plus grand festival hexagonal en la matière. C'est la première fois en 20 ans qu'il n'exerce pas, lui qui devait participer au feu des bandes à folie de Bessines et du Dora. Et non seulement il l'accepte, mais il déplore que les arrêtés ne soient tombés qu'avec la vigilance canicule rouge, alors que la sécheresse, elle, était déjà là, précoce et intense.
13: Sur ce qui se passe actuellement, on a une visibilité à une semaine, à 10 jours, à 15 jours. Et on sait très bien, d'autant plus que des incendies ont déjà démarré dans le territoire depuis plusieurs jours, voire plusieurs semaines, il était quand même plus facile de dire aux équipes « on va s'organiser autrement ».
12: Au lieu de les laisser se mobiliser, pour rien. Et encore, les villes ont bien souvent pris les devants, comme à Tulle, où le maire Laurent Melun a décidé dès le milieu de la semaine dernière de remplacer le feu d'artifice par un chaud laser.
14: Nous sommes rapprochés de l'artificier qui a très bien compris ma position, la situation, et qui m'a dirigé vers un prestataire qui m'a proposé ce chaud laser son et lumière dès la fin, en plus de la demi-finale de la Coupe du Monde de foot.
12: Un bon moyen de fêter ce soir, on l'espère, la victoire des Bleus sur l'Espagne. D'autres communes ont opté, elles, pour des spectacles de drones. Mais pour Romain Pallard, ça ne peut pas remplacer les belles rouges et les belles bleues pour des questions de prix et de magie.
13: C'est pas aussi magique. C'est magique quand on le cumule avec le feu d'artifice. Mais un spectacle de drone, c'est silencieux déjà. Mis à part le bourdonnement des appareils, une fois qu'on a vu le dessin du nom de la ville ou de la commune ou du festival, une fois qu'on a vu quelques animations, c'est 3, 4, 5 minutes de spectacle pour des enjeux financiers qui sont beaucoup plus importants. Mais le feu d'artifice, ça se vit, ça se ressent, ça se partage. Le feu d'artifice perdurera, peut-être pas à toutes les échelles, les contraintes et les conditions font que, et peut-être qu'on va les décaler dans le temps. C'est-à-dire qu'à partir du moment où on est organisé pour dire s'il y a un risque particulier, il s'appuie qu'on décale la date.
12: Et pourquoi pas aux fêtes de fin d'année? C'est ce qu'envisage très sérieusement le maire de Tulle, même si c'est encore rare.
14: Il y a tellement de choses qui ne se faisaient pas, et regardez, les saisons aujourd'hui, elles ne s'orchestrent plus de la même façon qu'il y a quelques années. Aujourd'hui, on devra s'adapter aussi, et pourquoi pas, ça peut être aussi une façon d'illuminer ces fêtes de Noël très prochainement.
12: À Brive, le report est envisagé pour le 15 août si possible. À Limoges, le feu est aussi décalé, sans précision de date pour le moment.
1: Fabienne Joigneau, ici Limousin pour France Info.
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1: Et à 15h45, l'info en une minute. Benjamin Recouvreur, l'équipe de France face à son rêve de troisième étoile.
17: Les Bleus opposés à l'Espagne ce soir en demi-finale de la Coupe du Monde. Le match se joue à Dallas au Texas dans un stade climatisé. Le coup d'envoi est à 21h. Les pompiers luttent toujours contre les deux incendies en cours dans la forêt de Fontainebleau. Plus de 2000 hectares parcourus, 800 habitants évacués. Les feux ne progressent plus mais ne sont toujours pas fixés. Les soldats du feu espèrent pouvoir atteindre cet objectif d'ici la fin de journée. Le cours du baril de Brent, référence sur les marchés du pétrole, est à la hausse de 5% aujourd'hui après de nouvelles frappes américaines sur l'Iran. Une nouvelle escalade militaire qui bloque aussi le détroit d'Ormuz dans lequel des bateaux sont visés par des tirs depuis 3 jours. Et puis Nice et la France se souviennent, 10 ans après l'attentat de la promenade des Anglais le 14 juillet 2016 qui a fauché la vie de 86 personnes après le feu d'artifice. Une cérémonie se tient ce soir à Nice en présence d'Emmanuel Macron.
1: 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C'est aujourd'hui, 14 juillet, la date butoir fixée par Gérald Darmanin pour le réexamen des quelques 88 000 plaintes pour violences sexuelles contre des enfants en France. Le ministre de la Justice avait fait cette demande au moment de l'affaire Liana, cette petite fille violée et tuée le mois dernier dans le Gers. Le suspect Jérôme Barella faisait déjà l'objet de plaintes pour viol quand il a été interpellé. Un énorme raté que le garde des Sceaux ne veut pas voir se reproduire. David Di Giacomo, depuis le réexamen de ces plaintes, on sait qu'au moins 140 suspects de violences sexuelles ont été placés en détention provisoire et parmi eux, vous nous le révélez aujourd'hui, un habitant d'Antibes dans le Sud, mis en examen pour viol et agression sexuelle sur 3 victimes.
18: Oui, et vous allez l'entendre, hein, ce qui est frappant, c'est que cet homme serait sans doute encore libre sans l'affaire Liana. Clément est l'un des plaignants. Il dit avoir été violé quand il avait 14 ans, sous l'emprise de son agresseur au moment des faits. Il ne dira rien et finira par déposer plainte seulement 24 ans plus tard.
19: Il crée une zone grise où il donne l'impression de nous amener vers quelque chose et on se retrouve à être accompagné vers un rapport sexuel qui est non consenti. Et c'est qu'après qu'on se rend compte qu'on n'avait pas envie de ça et qu'il y a un traumatisme qui est créé.
18: 3 autres victimes se manifestent en 2025. À chaque fois, le suspect utilise les réseaux sociaux pour entrer en contact avec des mineurs fragiles et leur imposer des actes sexuels. Une policière parisienne mène alors des investigations poussées, mais comme dans l'affaire Liana, le dossier est dépaysé, transféré à Grasse, pas loin du domicile du suspect, un homme de 47 ans qui organise des fêtes de village dans les Alpes-Maritimes.
19: Notre avocate nous disait qu'il y avait des relances, plusieurs relances, tous les mois, tous les 2 mois, mais qu'il n'y avait pas de réponse de l'autre côté. Rien que transférer le dossier de Paris au tribunal de Grasse, ça a pris plusieurs semaines. C'était vraiment déjà, rien que ça, c'était un sujet. Donc rien que la numérisation des documents, c'était une embûche pour le travail d'enquête, quoi.
18: Et après le transfert de ce dossier, l'enquête s'enlise.
20: Pendant 1 an, il ne se passe plus rien.
18: Marine Alali est l'avocate des plaignants.
20: Il n'y a pas de service d'enquête de saisie et il n'y a plus aucun acte d'investigation alors qu'on a 4 plaintes contre un auteur identifié, dangereux et potentiellement encore agissant.
18: Dans le sillage de l'affaire Liana, l'avocate décide alors d'alerter le procureur général d'Aix-en-Provence.
20: Nous écrivons au parquet général le 12 juin en disant « Attention, nous avons un profil d'auteur inquiétant qui a reproduit les faits à plusieurs reprises sur un temps long et encore très récemment puisque la dernière plainte date de 2023. Et finalement, nous apprenons 6 jours après que le 18 juin, cette personne a été arrêtée et placée en détention provisoire après 1 an d'enquête totalement blanche. »
1: Alors on l'entend, David, c'est bien l'affaire Liana qui a tout accéléré, une véritable avancée pour les plaignants qui attendaient une réaction de la justice.
18: Oui, Byron, une autre victime, dénonce un viol commis par ce même suspect à Antibes au cours de l'été 2023. Sa plainte a d'abord été classée sans suite. Il a donc aujourd'hui le sentiment d'être enfin entendu.
21: Ça a été un énorme soulagement. J'ai pleuré pendant de très longues heures, déjà pour moi-même, parce que je me sens cru. Et aussi parce que je me dis qu'à l'heure actuelle, il ne peut plus faire de mal à personne.
18: Et pour lui, c'est clairement l'affaire Liana qui a permis à l'enquête d'avancer.
21: On se contactait tous parce qu'on avait de moins en moins de nouvelles et d'un seul coup, tout a bougé. Et c'est dommage d'en être arrivé à ça, de devoir attendre qu'une petite fille vive ces choses atroces pour que l'État se réveille enfin, tout simplement.
18: L'avocate du mis en cause ne souhaite pas faire de commentaires. Les plaignants, eux, se disent convaincus d'avoir été confrontés à un prédateur sexuel qui a sans doute fait beaucoup d'autres victimes.
1: David Di Giacomo, chef du service police-justice de France Info. Ils ont fait l'actu à présent sur France Info tout l'été. Nous revenons sur les événements marquants de l'année écoulée avec ceux qui les ont vécus. Aujourd'hui, Pierre de Cossette retour sur une étape importante dans la lutte contre le trafic de drogue et le grand banditisme. La création d'un parquet national anticriminalité organisé avec à sa tête la magistrate Vanessa Perret.
0: 5 janvier 2026, un visage inconnu du grand public apparaît sur le plateau de France 2, à côté du ministre de la Justice, Gérald Darmanin, qui l'a choisi. Vanessa Perret, 52 ans, vient d'être nommée à la tête du tout nouveau parquet national anticriminalité, le PNACO, sur le modèle du parquet national financier ou du parquet antiterroriste. Tournée médiatique, le surlendemain, la magistrate passe par France Info, mission pédagogie.
2: Ça a montré son efficacité, un parquet national qui est là pas seulement pour évoquer les plus gros dossiers, mais aussi pour aider les parquets locaux, être en soutien, pour permettre que du coup le champ de la criminalité qui est traitée soit plus large avec plus de personnes et plus de moyens.
0: 6 mois plus tard, bilan d'étape, nous retrouvons Vanessa Perret dans son bureau au tribunal des Batignolles. Le PNACO n'est pas encore à 100% de ses capacités, mais on n'y chôme pas. 170 dossiers repris au parquet de Paris, Mohamed Amra, Mehdi Kessassi, d'autres à Marseille. Certains magistrats locaux ont pu grincer des dents. Vanessa Perret, elle, veut rassurer.
2: Nous, on n'est pas là pour piquer des dossiers des autres. On est un parquet national qui va aider aussi les autres, qui va prendre en charge des dossiers très importants parce qu'on a aussi des moyens de le faire, qui va aussi être en co-saisine parfois, et ça c'est très intéressant avec des parquets. On l'est avec Lille, on l'est avec Marseille, avec Paris aussi. Je pense que l'idée c'est plutôt de se dire qu'on n'est pas concurrent du tout, on est plutôt dans la coordination et dans le travail ensemble. Il y a du travail pour tout le monde.
0: Quand vous prenez vos fonctions, il y a un dossier particulièrement sensible. Est-ce que vous ressentez une pression particulière ?
2: Alors on parle duquel ? On parle de celui d'Amine Kessassi. Non, je ne sens pas de pression sur les dossiers de manière générale. Je pense qu'on a des dossiers qui sont tous très graves. Bah, le dossier d'Amine Kessassi, on a déjà eu des interpellations sur commission rogatoire, donc c'est bien que ça avance, notamment pour les victimes.
0: On est 6 mois après. Quels sont les phénomènes criminels, peut-être émergents, qui vous marquent ?
2: Il y a plusieurs choses qui sont notables, à mon avis, dans l'évolution de la grande criminalité organisée. C'est l'augmentation très importante des saisies de drogue. La deuxième chose, c'est la jeunesse des auteurs et leur recrutement via des plateformes ou les réseaux sociaux. La troisième chose, c'est l'implication des femmes, qu'on voit de plus en plus dans nos dossiers et à des niveaux qui sont plus seulement des niveaux logistiques. Et puis, peut-être la quatrième chose, qu'on a vu beaucoup au début de la création de ce nouveau parquet, c'est les crypto-violences avec des gens qui étaient séquestrés ou enlevés à leur domicile pour récupérer leurs crypto-actifs.
0: On a vu des avocats mis en cause, des avocats qui étaient susceptibles d'être corrompus par leurs propres clients. C'est quelque chose, ce niveau de corruption, vous, qui vous inquiète ?
2: Il y a eu des dossiers, effectivement, où on a eu des policiers qui sont mis en examen. Il y a des avocats qui ont été mis en examen, notamment un à Marseille. Il y a des greffiers qui ont été mis en examen aussi. Donc oui, ça m'inquiète. Oui, on lutte. Et non, on n'aura pas particulièrement des dada ni d'émotion quand on découvrira ce type de fait pour des personnes qui travaillent dans l'administration ou qui sont des auxiliaires de justice, parce que c'est pas possible en fait d'aider les grands groupes criminels de cette façon-là.
0: Quelle est aujourd'hui la part des dossiers de trafic de stupéfiants dans votre portefeuille au PNACO ?
2: Alors sur 228 dossiers qu'on a actuellement au PNACO, on a 56 dossiers de trafic de stupéfiants et on en a 60 de blanchiment. Donc pour vous dire que le blanchiment a dépassé les trafics de stupéfiants, mais c'est vrai que le blanchiment et le trafic de stupes font partie quand même au moins de la moitié des dossiers que nous avons en portefeuille.
0: Vous êtes l'un des visages aujourd'hui de la lutte contre la criminalité organisée. On sait qu'il y a de plus en plus de menaces sur les magistrats. Est-ce que ça change votre vie et celle de vos collègues ?
2: La question qui est toujours celle-là, c'est vous incarner, est-ce que vous avez peur ? En fait, on pense surtout à l'objet de notre mission, qui est celle de dire qu'on essaie de se donner les moyens pour lutter contre la criminalité organisée.
0: On a souvent parlé de point de bascule, est-ce qu'on est un petit peu là-dedans aujourd'hui ?
2: Alors, il y a des menaces qui ont été effectivement réalisées contre certains magistrats. On a des dossiers, d'ailleurs, le deuxième dossier du PNACO qu'on a eu était un dossier où un individu a été condamné à 4 ans pour des menaces sur le procureur général de Douai. Donc on a des dossiers, on continuera à les traiter et à requérir des peines qui nécessitent, à mon sens, fermeté, parce qu'on n'est pas là pour se faire menacer.
0: Mais si les postes au PNACO sont sensibles, Vanessa Perret n'a pas eu de difficulté à recruter. Des renforts sont d'ailleurs attendus à la rentrée, 10 magistrats de plus, 4 greffiers et 3 assistants spécialisés. Au total, ils seront 55 dans ce parquet pour lutter contre le crime organisé.
1: Vanessa Perret qui dirige donc ce parquet national anti-criminalité organisée, elle répondait à Pierre de Cossette. 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
4: 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En direct du Tour de France.
1: Et de cette 10e étape en direction de la station du Lioran, Fanny Lechevestrier et Jean-François Bernard, l'équipe de Tadej Pogacar qui clairement est en train d'écœurer tout le monde à 50 km de l'arrivée.
5: Oui, vous nous parliez Jean-François Bernard, vous nous avez employé carrément le terme tout à l'heure. C'est la dépression.
22: Ben non, mais pour le reste du peloton, tout du moins ceux qui restent dans la roue de cette équipe UAE. Non, c'est le lami noir. Hein. Il est en route, comme on l'avait vu dans l'étape du Tourmalet. Et là, pour l'instant, je ne vois pas qui va être capable, je veux dire, d'attaquer tout à l'heure quand on arrivera dans le Puy-Marie, qui sera la difficulté, on va dire, la plus dure de la journée.
5: Classé catégorie 1, ouais.
22: Voilà, qui nous emmènera, bien entendu, à l'arrivée ici au Lioran.
5: Cette image, elle est impressionnante, encore une fois, de ses coéquipiers avec le maillot jaune autour et ses coéquipiers qui parfois se parlent, rigolent et avant c'est un véritable rouleau compresseur.
22: Oui, on a vu le premier artisan, je veux dire, d'avoir roulé à l'avant, c'était Nils Politz, hein, que l'on a vu tout à l'heure, s'écarter, c'était plus son truc. Et ensuite, derrière, il n'y a pas de problème. Hein, il y a du monde pour rouler dans cette équipe. Hein. Ce ne sont que des leaders, on va dire, qui pourraient être leaders dans d'autres formations. Donc, le résultat, il est très simple.
5: Hein. Alors qu'on est dans la 4e difficulté du jour, il y a tout de même encore un homme en tête, un valeureux. C'est l'Espagnol de la Movistar, Javier Romo. Anthony Rimbaud sur la Moto France Info.
23: On a envie de lui dire bon courage à lui, hein, parce que c'est vrai que ça se rapproche derrière avec cette équipe UAE qui va être avantagée, hein, sur cette montée. On est vraiment sur une route très large, en parfait état, avec des lignes droites quand même assez longues, hein, sur ce début d'ascension. Donc ça va permettre à l'équipe UAE derrière d'avoir un point de mire avec cet Espagnol en tête de course.
5: Alors qu'on voit à l'arrière, hein, du peloton maillot jaune, Lenny Martinez qui va plusieurs fois à sa voiture, qui n'est pas content de ce qu'on lui donne de la boisson énergisante, Jean-François.
22: Ah, ça a l'air d'aller. Il a récupéré de la glace, il a récupéré un peu des bidons. Je pense que pour lui, d'ailleurs, à mon avis, parce que j'en vois pas beaucoup. Ah, si, il en a un quand même dans le dos. Et là, il va aller se replacer dans les premières positions. Lui, à la limite, là, il peut encore jouer le maillot, à mon avis, à poids, aller marquer des points. On a encore deux, trois difficultés.
5: Ouais, pour l'instant,
22: mais on en a surtout deux de première catégorie.
5: Et celui qui a fait la belle remontée, pour l'instant, c'est Valentin Paré-Peintre, un troisième de ce classement à poids, on le rappelle, dominé par Tadej Pogacar, alors qu'on voit des drapeaux bleu, blanc, rouge s'agiter, Anthony et Alexandra Bergel sur la moto. Beaucoup de couleurs, c'est la couleur à la mode aujourd'hui, en ce 14 juillet.
23: Ah, effectivement, le bleu, blanc, rouge est à la mode, 14 juillet oblige, et il y a aussi un match, il paraît, ce soir, de la Coupe du Monde de foot, France-Espagne, je ne sais pas si vous en avez entendu parler, demi-finale de Coupe du Monde, en tout cas sur le bord de la route, on le voit avec beaucoup de maillots de l'équipe de France, et puis on mêle les deux, parce que tout à l'heure, on est passé avec les coureurs, il y avait un tunnel de spectateurs, et de chaque côté, on chantait, allez les bleus, allez les bleus, donc pour encourager aussi les cyclistes français. D'ailleurs, on vient de passer devant une pancarte avec un enfant qui tenait ça, il mettait, la dernière fois qu'un cycliste français a remporté une étape à 14 en juillet, mamie avait 50 ans, c'était en 2017, donc il va falloir pour la mamie en tout cas gagner côté français ce soir, ça va pas être évident sur cette étape.
5: En tout cas ça va pas être évident, effectivement les français pour l'instant distancés, alors qu'on voit Javier Romo serrer les dents, il arrive au sommet de la 4e difficulté du jour, 48 km encore à parcourir, 48 secondes l'écart avec le peloton.
1: Voilà, et on va suivre bien sûr la suite et la fin de cette 10e étape avec vous. Merci Fanny, à tout à l'heure.
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1: Le temps avec vous, Laurence Dezélé.
24: De la pluie orageuse se déverse par endroits sur les sommets des Pyrénées, au nord du Massif central, sur l'est de la Bourgogne et aux frontières du nord-est. Ces pluies vont se décaler en fin de journée pour concerner toute la zone qui va du Grand Est jusqu'à la Franche-Comté. Les rafales de vent sont annoncées à 80 km/h, donc prudence. Le reste de la France est sous le soleil et la chaleur. Le vent d'autant se lève dans le sud. Il peut atteindre 50 km/h parfois. On relève actuellement 24 degrés à Cherbourg, 25 à Dunkerque, 31 à Quimper, 36 à Paris, 35 à Metz comme à Bordeaux, 37 degrés à Agen et 39 à Lyon.
1: Très bon après-midi avec nous sur France Info, il est 16h. L'info avec vous, Laurette Puyot.
3: Les feux ravagent toujours la forêt de Fontainebleau en Seine-et-Marne. Deux incendies toujours pas fixés. Ils ont parcouru au total plus de 2000 hectares et mobilisent plus de 800 pompiers. Les deux personnes ont été arrêtées hier, suspectées d'être à l'origine des incendies. Il s'agit de deux hommes âgés de 18 et 20 ans. Et c'est dans ce contexte que les pompiers ont été largement applaudis lors du défilé du 14 juillet ce matin sur les Champs-Élysées. Plus de 7000 militaires ont descendu la plus belle avenue au monde devant un public venu en nombre environ 50 000 pour assister à ce ballet militaire juste derrière les barrières, Thomas Pinaroli.
7: Beaucoup de familles qui ont assisté au spectacle, des touristes étrangers aussi. Et pour la plupart, c'était une première, ce défilé du 14 juillet, comme Martine, venue de Clermont-Ferrand.
8: J'avais l'habitude de le regarder à la télé et là, je suis dans le move.
7: Vous avez particulièrement apprécié le passage, long passage des avions. On a eu la patrouille de France et puis on a eu un bon échantillon de l'armée de l'air.
8: Oui, ça j'adore. J'adore les avions.
7: Pourquoi vous êtes venue ? C'est quelque chose à voir en vrai, dans sa vie, au moins une fois, c'est ça ?
8: Oui. Moi, c'était l'opportunité, en fait. Je venais pour autre chose. Et du coup, on s'est dit, pourquoi on n'assisterait pas à tout ça, quoi ? Donc, du coup, voilà, on est là.
7: Une partie de la foule le dit, elle est aussi venue compte tenu du contexte de tensions internationales. Ça redonne une place plus importante à l'armée, glissent plusieurs spectateurs, tous impressionnés par les plus de 300 véhicules et quasiment 200 chevaux. Et puis, bonne nouvelle, le public n'a pas trop souffert de la chaleur, on le craignait avec la canicule qui touche la capitale, mais le petit air de ce matin a aidé à résister, tout comme les bouteilles d'eau distribuées par la sécurité civile.
3: Reportage de Thomas Pinaroli. C'est une info, France Info. Le Premier ministre Sébastien Lecornu s'apprête à saisir le Conseil constitutionnel sur une partie des dispositions de la loi fin de vie. Le vote solennel est prévu demain à l'Assemblée nationale, mais il a été rejeté 3 fois au Sénat. Le Premier ministre va donc demander au Conseil constitutionnel de se pencher sur plusieurs détails pour le respect du principe de la dignité humaine. Après une nouvelle escalade entre l'Iran et les États-Unis, le Premier ministre israélien Benjamin Netanyahou avertit l'Iran. Israël ripostera en cas d'attaque. Hier soir, un pétrolier norvégien a été pris pour cible au large des côtes d'Oman. L'ampleur de l'épidémie d'Ebola en République démocratique du Congo pourrait dépasser de 2 à 4 fois les estimations officielles selon l'Organisation mondiale de la santé, qui précise qu'il s'agit de la troisième plus importante épidémie d'Ebola jamais enregistrée. La fièvre hémorragique a déjà fait officiellement plus de 700 morts pour près de 2000 cas en 2 mois. Les coureurs du Tour de France dans les cols du Massif central pour la 10e étape. Après le col de Pradebouc, ils sont attaqués à la Côte de Murat. Et puis, sachez-le, si un Français gagne ce 14 juillet, ce serait la première fois depuis le 2017.
1: Bravo, Laurette Puyot. Normalement, on accrochait jusque-là sur le Lioran. Voilà, vous avez passé cette étape, mais c'était la suivante qui était la plus compliquée. On retrouvera bien sûr les équipes de France Info sur ce tour tout à l'heure.
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1: Et nous vous emmenons justement sur France Info, sur le terrain des incendies dans les prochaines minutes au cœur de la forêt de Fontainebleau où les pompiers luttent toujours contre les feux. Mais tout de suite, ce choc ce soir entre la France et l'Espagne.
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1: Le jour de gloire est-il arrivé pour les Bleus, demi-finale du Mondial en ce 14 juillet? Deux invités pour en parler, un Français et un Espagnol. Et oui, on lance le match. Bonjour Julien Froment.
25: Bonjour Victor, bonjour à toutes et à tous.
1: C'est vous qui suivez les Bleus pour nous. Vous êtes bien sûr en direct de Dallas où la rencontre débute ce soir à 21h. Et bonjour et bienvenue Juan José Dorado.
6: Buenas tardes.
1: Correspondant pour la presse espagnole en France. J'ai envie de commencer avec vous, Julien, les fans de l'équipe de France qui commencent à sentir la pression monter maintenant à moins de 5 heures du début du match. Comment se préparent les joueurs alors qu'il est à quelques heures justement du match?
25: Bah écoutez, vous savez, chez nous, il est à peine 9 heures. Donc les joueurs sont très certainement en train de commencer leur petit déjeuner. Ils sont à leur hôtel du côté de Dallas. Il va y avoir une petite activation pour réveiller un petit peu les muscles, certainement un petit peu de vidéo, la causerie de Didier Deschamps et l'annonce du 11 titulaire. Et puis après, on va très rapidement glisser vers le match avec l'arrivée des Bleus heure locale. Hein, je parle en heure locale, certainement autour de midi, puisque la rencontre aura lieu à 14h ici à Dallas, et puis voilà, après on sera dans le grand bain, dans cette fameuse demi-finale de la Coupe du Monde que tout le monde espérait, tant l'affiche est magnifique entre l'équipe de France et cette équipe espagnole.
1: Juan José Dorado, comment est-ce que vous abordez cette demi-finale, vous qui êtes espagnol mais qui vivez en France depuis de nombreuses années, est-ce que votre cœur balance un petit peu ou est-ce qu'il est 100% espagnol?
6: Alors, il balance toujours, mais c'est vrai que c'est du 90-10. Hein. Allez, aujourd'hui, le journaliste, c'est du 50-50, mais le supporter que je suis aussi, c'est du 90 pour la France. Vous savez, je me dis que peu importe, en fin de compte, le résultat, je serai toujours gagnante, que ce soit la France ou l'Espagne. Mais si on me laisse choisir, ça sera l'Espagne.
1: 90% pour la France, vous avez dit, Juan José?
6: Non, 90 pour l'Espagne quand même.
1: Ah, on est bien d'accord quand même. Voilà, vous peut-être êtes trompé que, en le disant. Là. C'était un lapsus finalement.
6: Peut-être que votre correspondant aura du 90 pour l'Espagne à un moment donné, peut-être en finale.
1: Voilà, et si vous regardez tout ça de manière un peu objective du côté des pronostics, Juan José, vous qui avez suivi la compétition depuis le début, vous voyez les Bleus gagner ou les Espagnols?
6: Ah, c'est très compliqué, c'est vraiment très compliqué, tout le monde me pose la question depuis plusieurs jours, c'est très compliqué, même et suivant le football de près, étant spécialiste, c'est vrai qu'il y a des points forts pour l'Espagne, c'est la technique espagnole qui est très rodée, ce sens de groupe qui est le même d'ailleurs du côté français, donc la patience espagnole, vous savez, on a réussi à passer face en quart et en huitième pratiquement à la dernière minute du match, à la 90e, 91e minute, il y a cette patience, ils ne sont jamais énervés les Espagnols, donc je pense qu'ils ont vraiment leur chance, d'autant plus que c'est pour la première fois que l'Espagne va affronter une équipe qui ne va pas jouer contre nature, la France va jouer comme elle sait le faire, et quand la France joue comme elle sait le faire, elle laisse des espaces, et laisse espace, ça c'est du pain béni pour les Espagnols, parce qu'ils ont besoin pour développer son jeu, justement des espaces, et peut-être qu'avec la France on pourra vraiment montrer ce dont on est capable.
1: Julien Froment, ça a été difficile en effet pour les Espagnols, notamment lors de ces deux derniers matchs. Pour les Français, il n'y a pas vraiment eu d'inquiétude jusqu'ici, peut-être le match contre le Paraguay qui a été un peu plus stressant, mais sinon on a quand même un sentiment de sérénité depuis le début.
25: Oui, bien sûr, alors ça a été stressant face au Paraguay, non pas que le Paraguay a été une équipe formidable footballistiquement, je vais y arriver, mais c'est vrai que sinon globalement la France était un peu sur l'autoroute 66, le coude à la portière et à gérer sa Coupe du Monde comme il l'entendait. Les Bleus ont imposé leur football, leur rythme à leurs adversaires. C'est vrai que là face à l'Espagne, ça sera moins le cas. Hein. Ils l'ont clairement dit, les joueurs hier qui sont passés en conférence de presse et en zone mixte, notamment Adrien Rabiot ou Jules Koundé face à cette équipe espagnole. L'enjeu principal, c'est d'avoir le ballon, et ils savent pertinemment qu'avoir le ballon face à l'Espagne, c'est une denrée rare, hein. c'est très compliqué. Voilà, ça va être là la clé en fait. C'est l'équipe qui aura le plus le ballon, qui aura peut-être plus la possibilité de l'emporter, même si aussi les Français ont démontré que dans le jeu de transition, ça veut dire que dès que l'adversaire perd la balle, les Bleus ont une capacité de projection qui est assez impressionnante, avec que ça soit avec Désiré Doué, Bradley Barcola, Ousmane Dembélé, Michael Olise ou bien sûr Kylian Mbappé. Peut-être qu'à ce niveau-là, l'équipe de France a un léger avantage sur l'Espagne, mais c'est vrai que là, on est sur un test grandeur nature pour des Bleus qui, pour le moment, ont filé dans cette Coupe du Monde sans encombre.
1: Juan José, on a senti un peu de suffisance chez la mégastar de l'équipe d'Espagne, hein, le tout jeune Lamine Yamal, à peine 19 ans. Il a dit qu'il faisait peur aux Bleus, qu'il voyait déjà son équipe championne du monde. C'est une tactique, selon vous, ou il est vraiment très confiant ?
6: Mais c'est Lamine Yamal, il est comme ça. Hein. Tous ceux qui suivent le football espagnol, tous ceux qui suivent le FC Barcelone, ils savent que ce sont les déclarations typiques de Lamine Yamal. C'est vrai, il est jeune, il est insouciant, il a confiance en lui-même et dans l'équipe qui est la sienne, que ce soit à Barcelone, que ce soit avec l'équipe d'Espagne. Donc, ce n'est pas de la suffisance, ce n'est même pas de l'arrogance. En fait, lui, il est convaincu, effectivement, qu'il est là pour gagner et qu'il va tout donner. Et donc, après, c'est vrai que peut-être cette jeunesse fait qu'il a des déclarations qui peuvent sonner un peu arrogantes. Je veux bien, mais c'est pas du tout, ni dans son caractère, ni dans le caractère de l'équipe d'Espagne, qui, depuis le premier moment, l'a déjà dit. Effectivement, nous n'avons peut-être pas peur de la France, mais on a énormément de respect. D'ailleurs, ce sont les mêmes déclarations qui ont été faites par Didier Deschamps ou par les joueurs de l'équipe de France. Pas de peur, mais on s'est respectés tous.
11: C'est ce que j'allais dire, Julien. On a calmé le jeu du côté des Français. On a dit, voilà, s'ils veulent se voir favoris, bah oui, ok, ce sont les favoris.
25: Oui, oui, mais surtout, c'est Didier Deschamps qui, depuis le début de la Coupe du Monde, depuis le premier jour de la Coupe du Monde, a bien insisté sur le fait que, selon lui, l'Espagne était la grande favorite de cette Coupe du Monde. Alors, on connaît un peu Didier Deschamps, hein, c'est une manière aussi d'évacuer un peu la pression et de la remettre sur le dos des Espagnols. Mais pour revenir sur les propos de Lamine Yamal, Jules Koundé, qui le côtoie en club au FC Barcelone, s'est pas montré du tout offensé par les déclarations du jeune prodige espagnol. Il a dit que c'est sa façon de se motiver, c'est quelqu'un qui a énormément confiance en lui. Pas de problème, hein, s'il veut dire que l'Espagne va gagner la Coupe du Monde et qu'ils ont pas peur de nous, et ben c'est très bien, ça, très bien pour lui, il y a vraiment aucun problème là-dessus. Mais c'est vrai que les Bleus n'ont pas voulu rentrer dans ce petit jeu de la petite phrase. Ibrahima Konaté, il y a de cela quelques jours, également a dit voilà, si Yamal veut dire ça, c'est très bien pour lui. Nous, on est focus sur le match et puis on verra comment la rencontre se déroule. Et après, on pourra peut-être parler. Mais en attendant, il faut rester humble et faire ce qu'on sait faire, c'est-à-dire bien jouer au football, comme ça a été le cas depuis le début de la compétition pour l'équipe de France.
11: Juan José, beaucoup d'excitation en France avant cette demi-finale France-Espagne. Est-ce que vos amis, votre famille, qui sont là-bas en Espagne, comment est-ce qu'ils se préparent justement à voir ce match ce soir?
6: On a la même excitation du côté espagnol. D'autant plus que vous allez peut-être jouer une troisième finale d'affilée. Mais vous savez, l'Espagne n'a pas joué des demi-finales déjà depuis 2010, quand elle a remporté la Coupe du Monde en Afrique du Sud. Donc pour nous, même si c'est vrai, on a gagné, on est champion d'Europe en titre, même si on avait gagné juste avant la Ligue des Nations et qu'on a perdu en finale face au Portugal par la suite. Mais pour nous, c'est vraiment une expérience qu'on a envie de vivre, bien sûr, celle de la demi-finale et celle de la finale si on arrive à battre la France. Mais la confiance espagnole, elle est aussi du fait que lors des derniers matchs entre l'Espagne et la France, c'est l'Espagne qui l'a remporté. Donc on s'accroche à ce qu'on peut et donc on s'accroche aux résultats qu'on a eu ces deux dernières années. Mais on reconnaît aussi tous que pour gagner un match, il faut marquer des buts. Et à ces jeux-là, c'est vrai que la France est mieux que nous.
11: Encore un mot, Julien Froment. Le match se jouera dans un stade climatisé ce soir à Dallas. Ça va avoir des conséquences sur le jeu. On a vu, hein, souvent les joueurs très éprouvés par la chaleur pendant la compétition.
25: Bah, c'est vrai que pour la première fois depuis le début de la compétition, l'équipe de France va enfin pouvoir jouer, on va dire, dans des conditions idylliques. C'est vrai que quand on pense notamment au match à Philadelphie où il est tombé la mer et les poissons face à l'Irak, et puis quand on a eu l'épisode de canicule face au Paraguay avec 38 degrés, ressenti 42, c'était pas des conditions, si vous voulez, pour que les joueurs puissent s'exprimer pleinement. C'est vrai que là, le stade de Dallas, on est juste devant. Là, on est en visu, ce stade monumental avec cet écran géant qui est grand comme un terrain de basket et qui est couvert. Il va faire entre 20 et 23 degrés. La pelouse est nickel. Ça va favoriser en tout cas le beau jeu, aussi bien pour les Espagnols que pour les Français. L'Espagne qui, elle, de son côté, Juan José ne dira pas le contraire, a beaucoup voyagé, a accumulé les kilomètres dans cette Coupe du Monde, mais a joué aussi dans des stades climatisés, dans des stades couverts, avec des conditions climatiques bien moins difficiles que la France a pu connaître, elle, dans son tournoi.
11: Voilà, des milliers de kilomètres et des décalages horaires aussi nombreux pour cette équipe d'Espagne. Du beau spectacle, en tout cas, on l'espère ce soir pour cette demi-finale. Merci à tous les deux. Merci Julien Froment avec Virginie Lorda à la technique. On vous retrouve, Julien, en commentaire ce soir. Et merci et bon match, Juan José Dorado, correspondant espagnol en France. Record d'audience attendu ce soir pour cette demi-finale France-Espagne. Beaucoup de monde aussi dans les bars, à la maison ou chez des amis du monde, également attiré par le ballon rond dans les rues d'Avignon, où le théâtre est en principe au centre du jeu. Le festival se déroule en ce moment. Anouk Caron, vous êtes allé demander au festival et
1: aux troupes comment ils envisagent de vivre cette soirée.
12: Pour Marie-Christine et son mari Jean-Louis, pas de doute, la soirée aura lieu dans une salle de théâtre.
13: Je ne suis pas du tout amatrice de foot et par contre j'aime beaucoup le théâtre, donc je viens régulièrement au Festival d'Avignon et encore plus le 14 juillet.
14: Pour moi le foot c'est surfait et voilà, on a la culture, on a le Festival d'Avignon qui est là une fois par an. Pour moi c'est génial, on voit des artistes. C'est plus important qu'un match de foot, on peut pouvoir regarder un replay si on le veut. Donc voilà.
12: Mais beaucoup de spectateurs préfèrent regarder le match des Bleus, comme Noémie et Morgane.
15: On privilégie le foot.
16: On ira soutenir les festivaliers avant, il y a tellement de choix que voilà. Et le soir, on sera avec la bière devant le match.
12: Mais certains comédiens fans de football n'auront pas cette chance puisqu'ils jouent pendant le match. C'est le cas de Brice. Sa pièce, Les pieds dans les étoiles, débute à 21h10.
17: Nous nous retrouvons dans une situation formidable où nous sommes partagés entre l'équipe de France qui dispute la demi-finale et la finale de la Coupe du Monde, j'espère. Et nous, on joue en même temps. Voilà. On est aussi fans de foot, mais en même temps, on doit défendre notre spectacle sur scène. Et puis, il y a un manque à gagner, évidemment, s'il y a des spectateurs qui ne viennent pas. C'est une réalité.
12: Et pour quand même suivre les résultats pendant qu'ils jouent, ils s'organisent avec leur régisseur.
17: C'est-à-dire que ce soir, pendant le match, si la France marque, il nous fera un petit signe, il nous fera un petit jeu de lumière, j'en sais rien, on va caler le signe, mais on s'est dit qu'il allait nous faire un signe, comme ça au moins on aura l'info.
12: Et pour pouvoir profiter du match, Talal, fan de foot et comédien d'un club d'impro, c'est lui organisé en amont.
26: On a des relâches individuelles. Et du coup, moi, j'ai regardé le calendrier potentiel de la France. Et tous les jours où la France pouvait jouer à l'heure du spectacle, j'ai dit que je ne voulais pas jouer à cette date-là.
27: C'était impensable pour vous de jouer pendant que la France jouait ?
26: Ah, ça aurait été impossible. J'aurais pas été concentré, j'aurais été sur mon téléphone en train de regarder le score et tout. Et du coup, j'aurais servi à rien sur scène.
12: Et si la France se qualifie ce soir pour la finale, certains envisagent déjà d'annuler leur spectacle du 19 juillet.
1: Voilà le football et le théâtre star du Festival d'Avignon. Reportage d'Anouk Caron, ici Vaucluse, pour France Info. Retour à ces incendies dans la forêt de Fontainebleau. Les flammes ont déjà parcouru depuis dimanche 2050 hectares. Magali Homo, vous êtes sur place pour France Info depuis le poste de commandement des secours. Le feu n'est toujours pas fixé.
28: Non, toujours pas, mais c'est vrament l'objectif de la journée, affirme Pierre Horry, le préfet de Seine-et-Marne. Surtout que la météo aujourd'hui est plus favorable.
29: La météo a évolué un peu favorablement ces dernières heures. Vous avez pu le constater, on n'a plus le vent qui soufflait, notamment de façon désordonnée, en tourbillon, et qui soufflait fort. On avait hier des rafales jusqu'à 50-55 km/h. Ça n'est plus le cas. Le vent est globalement tombé, donc c'est évidemment, pour la manœuvre des pompiers, un atout considérable.
28: De gros moyens aériens sont toujours mobilisés depuis ce matin. 4 Canadair, 1 Dash et 2 hélicos bombardiers d'eau aspergent la forêt de Fontainebleau. Plus de 800 pompiers sont mobilisés au total.
1: Des pompiers, Magali, épaulés par des agriculteurs.
28: Oui, ils sont aujourd'hui une soixantaine. Samuel Vandal est l'un d'entre eux, également président de la FDSEA de Seine-et-Marne.
30: Les agriculteurs qui interviennent sur deux sujets différents. Un, le premier, ce qui était le cas jusqu'à hier avec des déchaumeurs pour éviter la propagation du feu en plaine. C'est-à-dire qu'en fait, on retourne la terre pour éviter que le feu qui arrive en lisière aille sur des chaumes et donc puisse aller vers d'autres villages, d'autres contaminations. Donc ça, c'est vraiment de créer une ceinture sur les points chauds autour de la forêt. Le deuxième point, c'est entre 20 et 30 cuves d'eau, donc pris en charge par les agriculteurs qui rapprovisionnent l'ensemble des camions de pompiers au plus proche de la forêt. L'objectif, c'est que les pompiers ne perdent pas de temps sur la route pour aller se recharger et donc qu'ils soient au plus près et qu'ils concentrent leur énergie vraiment pour éteindre le feu.
28: Des agriculteurs qui réapprovisionnent aussi des piscines, de grandes bassines pour que les hélicoptères puissent venir se recharger en eau au plus près des flammes. Tous ont mis leur travail de côté pour tenter de sauver une forêt à laquelle ils sont très attachés.
30: Il y a aussi beaucoup d'émotions chez les agriculteurs qui sont tout autour de cette forêt. Le souhait d'aider, d'accompagner, voilà. Et donc ce qui se passe sur nos exploitations, c'est en stand-by, c'est pas la priorité.
28: Des exploitations, assure-t-il, qui ne sont pas menacées par les feux.
1: Voilà ce point sur ces incendies dans la forêt de Fontainebleau. On le rappelle, plus de 2000 hectares déjà parcourus depuis 48 heures. Merci Magali Homo.
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11: Et on va retourner sur la route du Tour de France, 10e étape. Dans un instant, ce sera après l'essentiel de l'info. En une minute, à 16h20, Laurette Puyot, la vague de chaleur qui continue demain.
3: 26 départements toujours placés en vigilance rouge, 58 en orange pour canicule et ou pour les orages. La fin de cette vague de chaleur n'est pas attendue avant jeudi, prévient Météo France. Une frappe israélienne sur un poste de police a tué 8 personnes à l'ouest du camp de Jabalia, dans le nord de la bande de Gaza. En dépit du cessez-le-feu conclu en octobre 2025, l'armée israélienne confirme avoir mené une frappe qui visait, selon elle, des terroristes. Nice commémore les 10 ans de l'attentat de la promenade des Anglais qui a fait 86 morts et plus de 400 blessés. Cérémonie ce soir en présence d'Emmanuel Macron qui coïncide avec la demi-finale des Bleus au Mondial. Une minute de silence sera observée avant le coup d'envoi. Cette rencontre France-Espagne, premier choc du carré final du dernier carré au Mondial de football. Les Bleus qui sont en quête de leur troisième étoile, c'est à 21h, heure française, à suivre sur France Info.
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11: Et cette 10e étape, toujours en direction de la station du Lioran, Fanny Lechevestrier avec toutes les équipes de France Info, les coureurs, Fanny, dans l'une des difficultés du jour.
2: Oui, et on est dans une deuxième course, on va dire, dans cette étape aujourd'hui avec l'ascension du Puy-Marie, pas de Pérols, grosse difficulté, hein, 7 km 800 à 6% de moyenne, énormément de monde au bord des routes et un homme qui a décidé de défier l'équipe UAE de Tadej Pogacar, c'est Richard Carapaz, il est parti seul en tête et il fait vraiment une belle ascension, 29 secondes d'écart, Jean-François.
4: Oui, il fait une belle impression, surtout quand il est sorti. Maintenant, je le vois pas aller gagner l'étape. Hein. Par contre, est-ce qu'il a pas en tête peut-être le maillot à poids? C'est possible parce qu'on va passer deux premières catégories, donc on va engranger quand même pas mal de points dans ces deux difficultés. On sait qu'il avait été lâché au début de ce Tour de France dans la première semaine où un jour il avait pris un éclat.
2: Il est donc à 15 minutes au général.
4: Donc il n'a plus grand-chose pour moi. Pour le classement général, peut-être une place dans les 10 premiers, mais...
2: Il va vouloir viser une victoire d'étape.
4: Peut-être viser une victoire d'étape, mais là, ça me paraît quand même dur.
2: Vous dites, bah voilà, ça sert à rien. Vous dites pas ça sert à rien, non. Mais vous dites, il va pas y arriver, il va pas gagner. Alors, ça sert à quoi encore d'attaquer? Il en faut bien qu'il essaye, si on n'essaye pas.
4: Ah, mais oui, je vous dis, peut-être qu'il a l'objectif de ce maillot à poids.
2: Oui, mais même pour aller gagner une étape, si on n'essaye pas.
4: Ouais, non, mais attendez, la Fanny, là, je vais vous dire tout de suite, je vais vous arrêter, là, c'est pas possible. Je vous le dis.
2: Bah hein. Oui, mais alors on fait quoi? On regarde Tadej Pogacar aller chercher le maillot jaune, aller dicter sa loi?
4: Tant qu'on n'a pas la faille, je crois qu'on est obligé de subir. C'est difficile de dire ça. Mais à l'heure actuelle, c'est ce qui se passe. Hein. Tout le monde subit. Alors après, est-ce qu'on aura tout à l'heure dans la montée finale? On va mettre en difficulté Pogacar, Del Toro, parce qu'il ne faut pas oublier Del Toro aussi. Pour l'instant, il n'y a pas de signe qui nous donne ce résultat.
2: On se souvient hein, de cette étape à cette arrivée au Lioran il y a 2 ans, en 2024, où Tadej Pogacar avait mis une accélération injustement dans ce pas de Pérols Puy-Marie, et puis Jonas Vingegaard avait réussi à revenir et à finalement s'imposer au sprint devant Pogacar. Est-ce que Pogacar veut régler ses comptes aujourd'hui?
4: Il a dit que non, c'est pas un coureur tellement à régler les comptes. Hein, on sait. Mais maintenant, si son équipe, vu le boulot abattu aujourd'hui, ou encore par cette équipe, il est clair qu'on le retrouvera dans le final. Est-ce que ça sera pour la victoire d'étape? Ça, c'est la grande question. Je ne peux pas vous répondre, là.
2: Encore 2 km 800 pour gravir Puy-Marie, pas de Pérols. Ensuite, il y aura le col du Pertu et l'arrivée au Lioran dans 33 km. Les choses ne sont pas terminées. Suspense.
11: Et on va suivre ça avec vous, bien évidemment. À tout à l'heure, Fanny et Jean-François.
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11: Ces chansons qui font l'actu pendant tout l'été, Bertrand Dical, vous nous faites découvrir la révolution de la nouvelle chanson au féminin. Aujourd'hui, le titre à la gentillesse de Colline Rio.

0: Rendre ses lettres de noblesse à la gentillesse, voilà une jolie idée. Colline Rio a sorti cette chanson sur son deuxième album, Maison, en novembre 2025. Et c'est un petit événement singulier, ça. Elle n'a même pas 30 ans et elle écrit un titre sur une valeur, un sentiment, une qualité qui a rarement sa place dans les discours des artistes de la chanson.
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0: En général, la gentillesse n'a pas bonne presse. D'ailleurs, souvenons-nous de ce que chante Anne Sylvestre en 1969.
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0: Et comment se retrouve-t-on ainsi, gentille et désespérée, avec un visage de grand-mère dans sa glace ? Réponse d'Anne Sylvestre qui, à l'époque, a 35 ans.
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Et là, c'est Françoise Hardy, en 1964, qui nous fait savoir qu'elle n'est pas gentille. C'est elle qui a écrit l'adaptation d'une chanson anglo-saxonne, dans laquelle elle finit par promettre que si ce garçon-là l'aime, elle deviendra sans doute gentille. Et c'est un peu ça, une gentille fille, pendant longtemps, pardonnez-moi d'être direct, mais la gentille fille dans la chanson, c'est celle qui est gentille avec les garçons. C'est celle qui accepte que Lucky Blondeau soit infidèle en 1963, celle qui fait l'amour avec Éric Chardin qui en a envie en 1972, celle qui passe la nuit avec La Couture malgré tous ses défauts en 1994.

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1: Et d'ailleurs, être une fille gentille, c'est souvent ne pas avoir d'autres qualités, comme le chant de Sam et surtout ses choristes. Dans une chanson de 2011 dont on ne sait plus trop si elle est féministe au second degré ou résolument sexiste.

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1: Par conséquent, on pourrait croire qu'une femme a surtout très envie de se débarrasser de la gentillesse. C'est d'ailleurs ce que fait Cécile Hercule dans une chanson assez sensuelle, tout récemment, en 2022. Enfin, plutôt, elle demande à son amour de ne pas être encombré par sa gentillesse à lui, mais plutôt de céder à l'ivresse.
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Et Jules aussi en parle. Le rappeur marseillais se sent tout désarmé avec sa gentillesse. Gentillesse qui ne lui suffit pas à comprendre la fille qu'il aime et qui semble ne pas lui rendre son amour malgré cette gentillesse. Et c'est cela qui rend surprenant et si salutaire le désir de Colin Rio. Désir explicite de rendre ses lettres de noblesse à la gentillesse. Malgré le monde qui l'environne, malgré les valeurs qui dominent notre époque, c'est une très jolie et très sensible envie. 2025, Colin Rio, ici en duo avec Barbara Pravi, La Gentillesse.

0: La gentillesse avec Colline Rio et Bertrand Dical dans ces chansons qui font l'actu.
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0: Les prévisions avec vous, Laurence Dezélé.
6: De la pluie orageuse se déverse par endroits sur les sommets des Pyrénées, au nord du Massif central, sur l'est de la Bourgogne et aux frontières du nord-est. Ces pluies vont se décaler en fin de journée pour concerner toute la zone qui va du Grand Est jusqu'à la Franche-Comté. Les rafales de vent sont annoncées à 80 km/h, donc prudence. Le reste de la France est sous le soleil et la chaleur. Le vent d'OTAN se lève dans le sud. Il peut atteindre 50 km/h parfois. On relève actuellement 24 degrés à Cherbourg, 25 à Dunkerque, 31 à Quimper, 36 à Paris, 35 à Metz comme à Bordeaux, 37 degrés à Agen et 39 à Lyon.
0: Avec toujours 26 départements maintenus en vigilance rouge à la canicule et ce jusqu'à demain matin 6h. Ils passeront ensuite en orange, 16h30, bienvenue sur France Info. L'info avec vous, Marie Maheu.
7: Les Canadairs et hélicoptères bombardiers d'eau continuent leur largage au-dessus de Fontainebleau. Les deux incendies qui touchent cette forêt de Seine-et-Marne ont parcouru un peu plus de 2000 hectares. La journée sera décisive, selon le préfet du département. Alors que le vent est tombé, 800 pompiers sont mobilisés sur place. Sur le plan de l'enquête, deux suspects ont été interpellés hier. On apprend aujourd'hui qu'ils ont 18 et 20 ans. Le plus jeune a été surpris avec de la suie sur les mains et un briquet. Le deuxième suspect, lui, a été arrêté après plusieurs signalements. Il a des antécédents judiciaires. Les deux jeunes hommes habitent près de Fontainebleau. Sébastien Lecornu va saisir le Conseil constitutionnel sur une partie des dispositions de la loi fin de vie. Elle doit être

0: en début d'après-midi, édition massive avec la présence notamment de 500 militaires de la coalition des volontaires. Emmanuel Macron est maintenant attendu à Nice pour rendre hommage aux victimes de l'attentat. 86 morts et plus de 400 blessés, c'était il y a 10 ans, sur la promenade des Anglais. Sur les routes du Tour de France, encore quelques belles montées sur cette 10e étape, mais moins de 30 km à parcourir. Et puis ça y est, ça passe ou ça casse pour les Français au Mondial du football, de football France-Espagne. Premier choc du dernier quart. Et c'est ce soir à Arlington, au Texas. La tâche s'annonce plus difficile que jamais contre les champions d'Europe. Coup d'envoi 21h. France Info est en édition spéciale dès 19h.
1: Merci beaucoup Marie Maheu. On va suivre ensemble, vous en parliez Marie, la fin de cette 10e étape du Tour de France. Ce sera dans une dizaine de minutes. Avant cela, les Champs-Élysées pour la parade militaire du 14 juillet et le regard des Ukrainiens sur ce défilé avec des militaires ukrainiens qui ont paradé devant leur président Volodymyr Zelensky.
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1: Et nous l'avons suivi ensemble sur France Info, ce défilé du 14 juillet sur la plus belle avenue du monde, les Champs-Élysées. Le dernier défilé présidé par Emmanuel Macron, parade XXL voulue par le chef de l'État, placé sous le signe du réarmement de la France, mais aussi de l'autonomie de l'Europe. Près de 7000 soldats et militaires ont défilé, c'est un record. On retrouve Éric Biégala qui nous a fait vivre cet événement en compagnie du lieutenant-colonel Clément Dorbert de l'armée de terre et du colonel Stéphane Perrault de l'armée de l'air.
3: Alors messieurs, on vient d'assister à un 14 juillet, un défilé du 14 juillet, un peu hors norme, hein, j'ai l'impression. En tout cas, pour ce qui est du nombre de personnels défilant, on a compté plus de 6800 défilants à pied. Et, mais il y avait aussi tous ceux qui étaient dans les véhicules, et Dieu sait s'il y avait des véhicules. C'est-à-dire que je crois qu'en tout, 10 000 personnes étaient sur les Champs-Élysées ce matin. Qu'est-ce qui vous a le plus frappé, le lieutenant-colonel Clément Dorbert, je commence par vous, armée de terre.
4: Alors, j'ai deux choses qui m'ont particulièrement frappé. La première, c'est cette densification et cette massification du défilé avec toute cette gamme de véhicules blindés. C'est la première fois donc où on voit l'armée de terre notamment, mais les autres armées, mais défiler comme s'ils se présentaient sur le champ de bataille, avec une articulation notamment par bloc, et ça c'est la deuxième chose, hein. Ce bloc de contact avec la 2e brigade blindée, le bloc d'appui, le bloc de soutien, donc ça c'est le défilé à pied, et le défilé motorisé avec notamment le corps d'armée, cette brique élémentaire du système de combat dans le cadre d'une coalition notamment otanienne, et toutes ses capacités pour prendre l'ascendant sur l'adversaire.
3: Si je voulais résumer, je dirais que ça ressemblait beaucoup plus à une démonstration de force, et de force militaire, qu'à une parade.
4: Oui, exactement ça. C'est exactement ça. C'est véritablement une démonstration de force qui illustre ce réveil stratégique européen et cette volonté de la France d'agir en tant que nation cadre et d'agir dans le cadre de coalition en Europe, mais pas seulement, hein, vous l'avez vu avec la coalition des volontaires, on n'avait pas que des pays européens. Il y avait Nouvelle-Zélande, Australie, il y avait beaucoup de pays autres qu'européens.
3: Et puis il y avait l'Ukraine, représentée
4: exactement
3: en tribune par son président, applaudi d'ailleurs à son arrivée, et puis un contingent ukrainien qui a défilé à pied. C'est, je crois, une des premières fois où on a un contingent de combattants qui sont en guerre, qui défile sur les Champs-Élysées pour un 14 juillet.
4: Oui, exactement, et ça illustre bien ce fameux réveil stratégique et cette volonté de défendre les intérêts et l'autonomie stratégique européenne.
3: Colonel Stéphane Perrault, vous êtes un aviateur, qu'est-ce qui vous a le plus touché, qui vous a le plus peut-être ému ou qui vous a le plus marqué dans ce défilé?
5: Je pense que c'est ce que vous disiez sur la présence des Ukrainiens, notamment avec le soutien de la France, mais pas seulement, avec la présence des autres chefs d'État, des 25 chefs d'État qui étaient là aujourd'hui, avec le fait que le président Zelensky ait été applaudi à son arrivée, la présence des Ukrainiens en l'air aux côtés de la patrouille de France, qui est quand même un symbole que j'ai trouvé assez fort et assez beau, donc les deux pilotes ukrainiens qui étaient en backseat, donc c'est-à-dire en copilote et en place arrière des Mirage 2000 qui ont défilé à côté de la patrouille de France. Et le fait qu'on ait un défilé vraiment très impressionnant devant le président ukrainien, devant tous les chefs d'État européens, c'est vraiment cette dimension internationale qui m'a le plus impressionné. Et elle était aussi marquée d'ailleurs en l'air sur le défilé des avions de chasse notamment, par la présence d'énormément de nations européennes avec leurs avions.
1: Merci Éric Biégala, avec à vos côtés le lieutenant-colonel Clément Dorder de l'armée de terre et le colonel Stéphane Perrault de l'armée de l'air. Bonjour Tetiana Ogarkova.

0: Bonjour.
1: Journaliste, responsable du département international du Centre d'information sur la crise ukrainienne, ONG, basé à Kiev, la capitale où vous vous trouvez. Merci d'être avec nous sur France Info. On a vu Volodymyr Zelensky ému dans les tribunes pour ce défilé du 14 juillet. Qu'avez-vous ressenti en voyant ces militaires ukrainiens défiler aujourd'hui sur les champs?
0: Oui, cette image était évidemment très émouvante pour nous les Ukrainiens. Regarder les représentants de notre armée se défiler sur ce qu'on appelle la plus belle avenue du monde, sur le Champs-Élysées, c'était émouvant. C'était aussi le signe, le geste de la reconnaissance de sacrifice que le peuple ukrainien fait depuis des années pour la sécurité évidemment de l'Ukraine, mais aussi de toute l'Europe. Le visage de Volodymyr Zelensky en disait long aussi. Il était très explicitement ému par ce qui se passe. Et évidemment, la présence de plusieurs pays à ce moment-là. Hier, on avait cette rencontre, cette réunion des coalitions de volontaires. Ça démontre une solidarité nécessaire, en fait, face à un défi commun, un défi de despotisme, d'autoritarisme russe qui menace l'Ukraine, mais qui menace l'Europe. Et donc, c'est une belle démonstration de la solidarité et de la force quand on est ensemble. Et donc, la place de l'Ukraine était évidemment là aussi.
1: Pour revenir à ce défilé, Tatiana Ogarkova, quand on voit comme ça ces militaires ukrainiens qui ont défilé l'arme à la main, cela nous ramène au rapport qu'entretiennent les Ukrainiens avec leur armée. Quel est-il aujourd'hui? Il est encore plus fort depuis le début de la guerre, où ce sont des pères, des fils, des frères qui se battent aussi?
0: Oui, l'armée ukrainienne depuis le tout début de la guerre est le numéro un dans tous les sondages, dans les confiances des Ukrainiens dans les institutions. Donc vous faites n'importe quand le sondage, c'est toujours en premier lieu, puisque évidemment il y a littéralement plus de familles où quelqu'un n'est fait plus partie de l'armée, puisque l'armée ukrainienne aujourd'hui c'est une armée d'anciens civils. Pour la plupart, autant de la population est immobilisée, la mobilisation en continu est là depuis 2022. Évidemment, il y a des grands pourcentages des familles ukrainiennes qui a déjà quelqu'un de mort ou de blessé aussi dans cette guerre, militaire et civil aussi, il faut le dire. Donc voilà, la guerre est omniprésente et donc on comprend que l'armée, c'est la seule chose qui nous sépare en fait de tous les heureux que nous connaissons malheureusement aussi dans l'occupation, donc parce que les liens avec les territoires occupés, même s'ils sont difficiles, mais ils existent, et nous savons très bien ce que nous attend dans un cas d'occupation russe. Ça voudra dire les tortures, la russification forcée, tous les sujets que nous avons déjà vus. Et donc voilà, tout l'espoir de la société ukrainienne, elle est dans l'armée ukrainienne, évidemment avec le soutien de nos partenaires en termes de armement, en termes de finances, logistiques, etc.
1: Tatiana Ogarkova, Volodymyr Zelensky, le président, dit que l'Ukraine a désormais l'une des armées les plus fortes au monde. Quel est le sentiment qui vous habite quand vous voyez des pays comme la France s'inspirer, justement, voir l'Ukraine comme un modèle en ce qui concerne particulièrement notamment les drones?
0: Oui, on n'a pas choisi ce destin, on n'a jamais voulu être un pays guerrier, mais justement c'est par la nécessité qu'on est devenu un pays avec une armée forte, puisque justement on faisait face à un ennemi quatre fois plus grand en termes de tout, en termes de ressources humaines, armement, etc. Et donc on était toujours dans cette position de la guerre asymétrique, où il fallait être plus performant pour pouvoir tenir, parce qu'on est inférieur en termes de ressources, et donc à force d'être dos au mur, on a développé des stratégies, on a développé des technologies, on a inventé des drones parce que ça coûte pas cher, parce que c'est efficace. Et donc, on a changé aussi la nature même de la guerre aujourd'hui, puisque ce n'est plus la guerre qu'on imaginait il y a quelques années, à l'instar de la Deuxième Guerre mondiale, avec des chars, avec l'artillerie, c'est toute une autre guerre qui commence, et elle a dû être inventée un peu comme guerre de défense, en fait, du côté de l'Ukraine, pour justement essayer de protéger contre l'armée assez puissante, l'armée russe, qui évidemment subit beaucoup, beaucoup de pertes depuis 2022. Je parle de la flotte qui souffre actuellement dans la mer Noire, les avions, etc. Donc cette armée, sans pour autant dire qu'il a déjà connu la défaite, on est très loin de là, mais on sent une espèce de tournant, en fait, un tournant dans cette guerre où justement celui qui est plus faible et plus petit peut être parfois plus puissant.
1: Et restez bien avec nous, Tatiana Ogarkova, cela a changé aussi notre conception de la guerre en France et de la fabrication de l'armement, comme le détaille Patrick Payou, c'est le directeur général de l'armement. Cela passe bien sûr par les drones, mais pas seulement.
2: Aujourd'hui, sur le front ukrainien, malheureusement, il y a beaucoup de morts et de blessés. 80% des morts et blessés le sont par drone. Donc aujourd'hui, il est plus important de doter nos soldats de drones que de fusils. Et pour ça, eh bien, il faut qu'on soit capable de les fabriquer et de les fabriquer vite. C'est ce qu'on fait en travaillant de façon très concrète, très opérationnelle, sur le terrain, avec les opérationnels. C'est une des réformes que l'on mène, de travailler de façon très intégrée avec les militaires pour se doter de ces drones. Mais il ne faut pas en produire des quantités astronomiques. Les Ukrainiens vont probablement en utiliser des millions. Si aujourd'hui, nous, on achetait des millions de drones, probablement que le jour où on en aurait besoin, ils seraient obsolètes.
3: C'est ça le risque.
2: C'est ça le risque. Et donc, notre travail consiste à fabriquer des drones qu'on va être capable de produire en très grande quantité le jour où on en aura besoin. C'est pour ça, par exemple, qu'on travaille avec les sous-traitants de l'automobile pour concevoir des drones. Le jour où on sera en guerre, on sera capable d'aller dans les usines d'automobiles pour produire des grandes quantités de drones. On travaille avec Turgis et Gaillard et Renault. On a mis ensemble un industriel de l'armement un peu moderne qui fabrique des drones et un industriel de l'automobile pour faire une sorte de missile, de drone, de munitions téléopérées portées 3000 km à base de moteurs de camion qui va être capable, à des coûts très faibles, alors 100 000 euros c'est beaucoup, mais c'est très faible par rapport à ce qu'on fait, pour produire des grandes quantités de missiles qui seraient capables de mener des frappes dans la profondeur.
1: Patrick Payot, directeur général de l'armement, il répondait à Marie Bernardo. Tetiana Ogarkova, vous êtes toujours avec nous. Nous parlions de la guerre et de ces frappes meurtrières qui continuent aussi en Ukraine. Kiev réplique avec des attaques de drones en Russie. Je voulais vous demander quel était l'état d'esprit des Ukrainiens en ce moment, alors que la guerre s'éternise.
0: L'état d'esprit des Ukrainiens est sans changement. La situation reste difficile, mais depuis quelques semaines, 2-3 mois, on a un peu plus de morale puisqu'on se réveille tous les matins et on regarde dans les actualités non seulement les pertes que nous avons subies, il y a des frappes extrêmement graves contre plusieurs villes, contre Kiev, etc. Mais on apprend depuis quelques temps, tous les matins, les frappes ukrainiennes contre les cibles en profondeur de la Russie, comme par exemple les raffineries russes de pétrole. Aujourd'hui, encore une fois, une nouvelle, 1500 km, donc la dernière station de raffinerie russe très en profondeur de leur territoire qui a été touchée pour la première fois depuis le début de cette année. Après, tout ce que la flotte russe utilise pour vendre son pétrole malgré les sanctions, c'est ciblé depuis, je crois, 9 jours. Donc tous les jours, on a l'actualité sur ces pertes-là qui paralysent justement les chemins logistiques et qui détruisent, qui nuisent en tout cas d'une manière considérable à l'économie
1: de guerre russe. La réplique effectivement des Ukrainiens face aux attaques russes. Merci beaucoup Tetiana Ogarkova. Je rappelle que vous êtes journaliste et responsable du département international du Centre d'information sur la crise ukrainienne à Kiev, co-auteur de ce livre « La vie à la lisière est ukrainien » aujourd'hui paru chez Gallimard.
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1: Restez bien avec nous sur France Info. On va vivre ensemble la fin de la 10e étape du Tour de France. Ce sera dans un instant après l'essentiel de l'info. Marie Maheu, à 16h45, les températures qui vont commencer à baisser en France.
5: On va déjà un peu mieux respirer demain à 6h du matin. Ce sera la fin de toutes les vigilances rouges. Canicule annonce Météo France. Avec, on l'espère, un peu de répit pour les pompiers qui luttent toujours contre les flammes à Fontainebleau, au sud-ouest de Paris. 2000 hectares parcourus et 6 personnes en garde à vue désormais. Mais aussi en Ariège, un incendie en haute montagne, 2 hélicoptères bombardiers d'eau sont mobilisés. Le feu qui a touché le Cap Fréhel dans les Côtes d'Armor est lui fixé, mais les dégâts sont très importants sur ce site classé Natura 2000. Une partie de la faune a été éradiquée. Les falaises du Cap abritent notamment des espèces rares d'oiseaux. Et puis le mois de juin a été le plus meurtrier pour les civils en Ukraine depuis le début de la guerre en 2022, selon un rapport publié par l'ONU. Près de 300 personnes ont été tuées, la moitié d'entre elles loin du front, victimes de missiles et de drones à longue portée.
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1: Et cette 10e étape, donc, en direction de la station du Lioran, Fanny Lechevestri, il y a pour l'instant un seul coureur en tête.
6: Eh oui, Richard Carapaz, on a cru un moment qu'il serait repris, alors qu'on a une attaque là peut-être de Paul Sexas. Il essaye de faire la différence et d'emmener tout le monde. Pour l'instant, ça ne fait pas trop la différence. Non, c'est ouais, on est en Prodhomme. Train d'essayer de voir Prodhomme, Nicolas Prodhomme, mais il a lâché tout le peloton. Il roule tout seul aux avant-postes, très bizarre. On est dans l'ascension du col de du Pertus. On va retrouver Anthony Rimbaud. Vous êtes derrière ce groupe maillot jaune, ou du moins ce qu'il en reste, Anthony.
3: Oui, effectivement, ça a été de l'écrémage même pendant la descente, hein, juste avant, descente très rapide, très technique, avec des chutes au départ sur un sol un petit peu poussiéreux. Il y a eu un petit peu d'agitation, un petit peu aussi de panique parmi les directeurs sportifs, notamment de l'équipe Visma de Jonas Vingegaard, qui a dû ravitailler en urgence un de ses coureurs, un lieutenant de Jonas Vingegaard. On est reparti directement, là c'est les montagnes russes, dans cette montée avec beaucoup de monde et l'écrémage qui continue, puisqu'on vient de doubler un coéquipier pied de Paul Sexas, Matthew Ricciatello, sur des portions qui sont à la fois à l'ombre, à la fois en plein soleil, avec toujours cette foule et les hommes qui craquent les un à un, avec Tish Benoit lui aussi qui est loin de ce groupe maintenant. Ça fait l'élastique, ça fait l'ascenseur et ça casse pour beaucoup de coureurs dans ce groupe du maillot jaune.
6: Et pour l'instant, eh bien, la bonne opération, elle est pour l'équatorien Richard Carapaz, une minute d'avance sur le peloton maillot jaune. Mais que s'est-il passé? Pourquoi Nicolas Prudhomme roule avec 4 vélos d'écart sur son leader?
7: Je ne comprends pas, Fanny. J'ai un peu de mal à suivre là. Comme il se comporte là, en fait, c'est parce qu'on va avoir une attaque. On va avoir une attaque de Sexas.
6: Ah bah ça, maintenant on le sait.
7: Mais ah oui, ça on le sait vraiment. Oui, mais là, j'ai un peu de mal là.
6: C'est quoi? C'est la précipitation? On a voulu.
7: Je sais pas où. Parce que là, tout à l'heure, c'était Yates qui roulait d'ailleurs, qui a repris un relais à un certain moment pour repasser devant Nicolas Prudhomme. Et Nicolas Prudhomme qui lui s'est remis devant pour
6: là,
7: ça allait pas assez vite
6: craquer,
7: pour lui.
6: Finalement Nicolas Prudhomme, il est en train de craquer alors qu'Adam Yates emmène dans un fauteuil Tadej Pogacar. On voit également les coureurs de la Visma pour Jonas Vingegaard qui sont là, et un tout petit peu en retrait Paul Sexas, Juan Ayuso, le leader de l'équipe Lidl Trek, est également présent. Il reste quoi, une dizaine de coureurs dans ce peloton. Anthony Rimbaud sur la moto France Info d'Alexandre Abergel, beaucoup de monde hein, pour encourager sans doute à 3 km du sommet Paul Sexas notamment.
3: Ah oui, c'est incroyable, on a des maillots français, des affiches pour Paul Sexas. Dans la montée, c'est même très difficile hein, de se frayer un chemin. Parfois, c'est très étroit. On est au ralenti hein, avec les motos et les voitures suiveuses. Énormément de public sur plusieurs rangées. Ça crie beaucoup, ça crie très fort. Ça encourage Paul Sexas sur ses derniers lacets qui le mènent à l'ascension. Et plus généralement, ça encourage tous les coureurs parce que là, on est vraiment dans la bataille finale de cette étape entre costauds.
6: 2,6 km encore d'ascension. La question, l'autre question au-delà des favoris, c'est est-ce que Richard Carapaz peut désormais aller gagner l'étape? Il a une minute d'avance sur Pogacar.
7: Vous savez très bien que c'est pas Carapaz, bien entendu, qui va décider de la situation. C'est le groupe derrière.
6: Il a fait quand
7: derrière,
6: même une énorme descente. Hein.
7: Il a fait une descente assez incroyable puisqu'il a repris plus de 30 secondes au groupe maillot jaune. C'est vrai qu'il y a eu la chute de Pidcock. Je pense que ça en a calmé quelques-uns.
6: Tom Pidcock qui n'a pas de gants, on en reparlera. Mais
7: ouais, et mais voilà, après, et puis là, il fait une montée tout à fait remarquable. Hein. Il a toujours une minute d'avance sur le groupe. C'est vrai que ça s'est un petit peu calmé. Maintenant, on voit que c'est un coureur de l'équipe Visma qui va prendre les commandes. En fait, du côté du AE, on laisse un peu les choses, voir qui va y aller ou pas. Alors, est-ce qu'on va avoir une attaque de Vingegaard? C'est possible hein, aussi. Hein. On va voir. Est-ce qu'on aura une attaque, on l'a vu, de Paul Sexas? Tout du moins, on avait l'impression qu'ils se comportaient, Nicolas Prudhomme, comme s'ils avaient le maillot, quoi, comme s'ils allaient en fait
6: Jonas
7: faire pencher la balance.
6: Qui s'est placé en tout cas dans la roue de son coéquipier dans cette montée du col de Perthus, encore 2,2 km. Richard Carapaz, l'équatorien, qui ne perd rien, 55 secondes d'avance pour lui. On le rappelle, hein, Richard Carapaz, c'est pas n'importe qui, troisième du Tour de France 2021. Il est là, alors que le groupe des favoris, Anthony Rimbaud, continue de se disloquer. On a un Johannessen qui est en difficulté pour l'équipe Uno X.
3: Ah bah oui, c'est dur là sur ces portions, sur le final, les 2 km qui restent. C'est dur pour les coéquipiers de Twitter et les coureurs, on va dire, juste en dessous des cadors de ce peloton qui commence à craquer, et toute cette foule toujours qui accompagne les coureurs hein, sur ces derniers kilomètres. C'est une foule vraiment très impressionnante, une des plus impressionnantes.
6: 1,7 km encore à gravir, 16,2 km pour allier la station de ski du Lioran, et on a vu Nicolas Prudhomme être distancé par le groupe des favoris, toujours emmené par Jonas Vingegaard et Davide Pigonzoli, son coéquipier.
1: Liaison parfois difficile dans cette zone de montagne. Fanny, on va revenir vers vous dans un instant, le temps d'un détour par Dallas aux États-Unis, où l'équipe L'équipe de France de football affronte ce soir l'Espagne, demi-finale de la Coupe du Monde à partir de 21h. Yves Leroy est avec nous, rédacteur en chef au journal L'Équipe. On entendait tout à l'heure, Yves, une fan des Bleus stressée, comme elle le disait, face à l'Espagne de Yamine Lamal. Les joueurs français, eux, affichent une certaine sérénité.
8: Ce serait difficile pour eux d'être stressés. Ils gagnent tous leurs matchs. Ils impressionnent le monde. Il y a un engouement aux États-Unis qui est assez formidable autour d'eux, jusque chez les Américains. Donc voilà, ils gardent la même méthode. En plus, ils ont plus de jours de repos que d'habitude. Les familles sont là. J'ai envie de dire que le moral est au beau fixe. Donc oui, ils essaient surtout de rester dans cette méthode-là. Et d'ailleurs, on l'a vu avec les polémiques éventuelles ou avec les petits chicanages d'avant-match qui peuvent être habituels. Ils ont essayé de ne pas rentrer là-dedans, essayer de rester sur leur force tranquille, on va
1: vous
8: dire.
1: Vous faites référence, Yves Leroy, à Yamine Lamal qui a dit, voilà, ce match, on va le gagner. La star de l'Espagne qui voit déjà son équipe être champion du monde.
8: Oui, c'est ça. Il a dit, la France devrait avoir peur. Bien sûr que je me vois champion du monde. Alors après, hier, en conférence de presse, il a un tout petit peu modéré, mais bon, c'est dans son style habituel. Les Bleus, eux, ils sont vraiment restés sur un truc. Nous, on essaie d'être forts ensemble, même si, comme Warren Zahir Emery a dit qu'il faudrait le montrer sur le terrain quand on fait ce genre de déclaration. Mais les Bleus, oui, ont vraiment cherché à rester concentrés sur eux et pas à rentrer dans une bataille de petites phrases où il y a juste Didier Deschamps qui a renvoyé le statut de favori à l'Espagne. Il est assez proche du sélectionneur Luis de la Fuente. Donc, voilà, mais vraiment beaucoup de sérénité, de confiance et d'impatience avant ce match côté bleu comme chez les supporters, je crois.
1: Mais oui, vous parlez de sérénité, Yves Leroy, il y a quelque chose même peut-être un peu d'étrange avant cette demi-finale, c'est que finalement, côté français, on n'a pas eu vraiment peur pour l'instant. Alors peut-être le Paraguay qui a été un match assez spécial, très fermé, très rugueux face à des adversaires qui voulaient en découdre, on va le dire, mais sauf peut-être ce match-là, finalement, il n'y a pas eu tellement de raisons de s'inquiéter pour les bleus et les supporters.
8: Non, c'est la campagne sans doute la plus sereine et la plus impressionnante dans les Coupes du Monde jusqu'ici, avec que des victoires. Il y a eu des petits points de vigilance, des petites alertes sur d'éventuelles blessures, l'absence de Tchouaméni. Effectivement, ce gros coup de chaud contre le Paraguay, mais plutôt sur des considérations mental et tension. Après, l'Espagne est un adversaire beaucoup plus fort que tous les précédents, donc ça va être intéressant de voir si peut-être les Bleus sont placés sur un nuage un peu tôt. Mais bon, ils ont déjà effacé quand même le Maroc qui était en finale de la dernière Coupe d'Afrique des Nations, qui est la plus grande nation du continent. Ils ont effacé aussi le Sénégal. Enfin, ils ont passé tous les obstacles ici avec beaucoup de facilité et donc ça renforce l'intérêt sur ce match qui, pour le coup, est contre un adversaire qui a beaucoup moins bien réussi aux Bleus sur les dernières années, donc qui amène un petit côté revanche-rivalité aussi qui va être particulièrement intéressant.
1: Oui, parce qu'on le rappelle, défaite contre l'Espagne en 2024 à l'Euro, l'an dernier encore défaite des Bleus face à ces mêmes Espagnols. Il y a un air de revanche ou pas du tout finalement chez cette génération qui n'a pas forcément joué ces deux derniers matchs d'ailleurs.
8: Pour le coup, là, il y avait beaucoup des Bleus qui étaient là et à l'Euro et à la Ligue des Nations. Oui, il y a un peu de revanche. Les Bleus essaient de pas se nourrir de ça parce que justement, ils sont sur une autre dynamique. Enfin voilà, sur leur fameux slogan désormais, on arrive méchant, mais qui est plutôt un truc à eux et pas vis-à-vis des autres. Mais oui, je crois qu'il y a quand même une revanche parce que le match de l'Euro 2024 avait été très décevant. Il conclut une compétition où les Bleus avaient été beaucoup moins brillants. Désormais, il y a beaucoup d'autres choses qui se passent. Il y a un engouement qui est très supérieur à l'extérieur. Donc je pense que oui, il y a quand même envie de faire ses preuves contre la référence européenne des dernières années et contre l'équipe qui est championne d'Europe.
1: Merci Yves Leroy, rédacteur en chef au journal L'Équipe. Cette demi-finale France-Espagne, c'est à suivre bien sûr en direct et en intégralité. Ce soir, coup d'envoi à 21h, édition spéciale sur France Info dès 19h. Avant de repartir sur les routes du Tour de France, cette information qui vient de tomber à l'instant et qui concerne ces incendies en forêt de Fontainebleau. La procureure de Fontainebleau indique que 6 personnes ont été placées en garde à vue parmi elles. 2 ont reconnu leur implication dans des départs de feux distincts. Un pompier volontaire a notamment reconnu les faits. Il reconnaît avoir mis le feu à des brindilles avec un briquet et de l'essence. Le second lui a reconnu avoir accidentellement mis le feu en jetant sa cigarette. On va bien sûr y revenir en détail dans les toutes prochaines minutes dans le flash de 17h. Les routes donc du Tour de France et la fin de cette 17e étape. On vous retrouve Fanny Lechevestrier avec Jean-François Bernard et le maillot jaune Tadej Pogacar à l'attaque.
6: Ah oui, il est en fer Tadej Pogacar, le col du Pertus, on voyait le sommet, et ben il a décidé de larguer tout le monde, et même Richard Carapaz, qui avait 48 secondes d'avance, n'a pu lui résister. Tadej Pogacar, le Slovène, qui est désormais seul aux avant-postes, et derrière, et bien on compte les dégâts déjà, Anthony Rimbaud.
3: Ouais, dans ce final, hein, cette montée qui a permis à Tadej Pogacar d'attaquer, d'avaler Richard Carapaz dans une portion. Il y a extrêmement de monde, une portion où pourtant tout au sol était pâturé. Des messages pour Paul Sexas, mais c'est bien Tadej Pogacar, le patron, qui a décidé d'attaquer dans ce final où tous ses coéquipiers ont un peu lâché prise. Ont bien...
6: Oui, et alors que Paul Sexas, hein, lui, pas réussi à suivre la roue de Jonas Vingegaard. Jonas Vingegaard qui se lance à la poursuite de Tadej Pogacar. 20 secondes, dernier écart. On est dans la descente du col de Perthus. Alors, Vingegaard, il doit pas, sans doute, Jean-François Bernard, paniquer, parce qu'il était déjà revenu il y a 2 ans. Il avait réussi à s'imposer, mais quand même, la différence, le coup de massue encore mis par le Slovène.
7: Oui, ce qu'il faut surtout, c'est là, quand Pogacar attaque, ils ont compris qu'il fallait pas y aller. Autrement, là, c'est l'explosion totale. Hein. On l'a vu. Maintenant, ils vont essayer de gérer, comme vous le dites, revenir peut-être comme ça s'était passé la dernière fois et que Vingegaard avait été le plus rapide avec Pogacar pour l'arrivée. Mais c'est impressionnant. Il est en fait dans chaque massif qu'on va traverser, je pense, sur le Tour de France. Ils vont en remettre une couche, comme on dit.
6: Tadej Pogacar qui est seul dans la descente, Richard Carapaz qui fait encore la descente à fond, l'équatorien, il avait fait une superbe descente du col du Puy-Marie, 5 secondes d'écart, et le groupe de Jonas Vingegaard à 18 secondes, Isaac Del Toro qui va tenter, le Mexicain coéquipier de Pogacar, de rentrer, de faire l'injection dans la descente, Anthony Rimbaud.
3: Ouais, effectivement, dans une descente qui est assez rapide au milieu des arbres, ça va très vite dans cette descente, et ça va permettre aussi, voilà, quelques équipiers de peut-être, pour les meilleurs descendeurs en tout cas, de refaire leur retard, mais tout le monde
6: Et soyez prudent, Anthony Rimbaud, sur la moto France Info d'Alexandre Abergel, dans cette descente effectivement assez étroite au goudron qui rend pas très bien. 12 kilomètres encore à l'arrivée à la station de Lioran, un homme en tête, le maillot jaune, Tadej Pogacar.
1: Et l'arrivée à suivre bien évidemment sur France Info dans les toutes prochaines minutes. Merci Fanny.
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1: Le temps avec vous, Laurence Dezélé.
10: De la pluie orageuse se déverse par endroits sur les sommets des Pyrénées, au nord du Massif central, sur l'est de la Bourgogne et aux frontières du nord-est. Ces pluies vont se décaler en fin de journée pour concerner toute la zone qui va du Grand Est jusqu'à la Franche-Comté. Les rafales de vent sont annoncées à 80 km/h, donc prudence. Le reste de la France est sous le soleil et la chaleur. Le vent d'autant se lève dans le sud. Il peut atteindre 50 km/h parfois. On relève actuellement 24 degrés à Cherbourg, 25 à Dunkerque, 31 à Quimper, 36 à Paris, 35 à Metz comme à Bordeaux, 37 degrés à Agen et 39 à Lyon.
1: Et ce sera un peu moins étouffant demain, fin de la vigilance rouge à la canicule attendue demain matin. 6h nous dit Météo France, 17h sur France Info. C'est l'heure de retrouver Jules Dequise. Bonjour Jules.
11: Bonjour Victor Matet. Bienvenue à toutes celles et ceux qui nous rejoignent en cette fin d'après-midi sur France Info. On va suivre évidemment la fin de cette magnifique étape du Tour de France dans le Massif central. Et puis petit à petit, se préparer à cette demi-finale de Coupe du Monde, évidemment, entre la France et l'Espagne tout à l'heure. France Info, bien sûr, est en édition spéciale à partir de 19h. Il est 17h.
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11: Et 17h, l'info, c'est avec vous Nicolas Crozel. Bonsoir Nicolas.
12: Bonsoir Jules, bonsoir à tous.
11: Les Bleus face à l'Espagne ce soir, c'est donc pour une place en finale de Coupe du Monde.
12: Et on est à 4h du coup d'envoi de cette demi-finale de rêve à Dallas aux États-Unis entre le vice-champion du monde et le champion d'Europe en titre. Les derniers échos depuis le stade dans un instant. Pendant ce temps-là, Tadej Pogacar écrase encore un peu plus le Tour de France. On vit ça évidemment en direct. Le poumon vert de Paris, toujours la proie des flammes. Plus de 2000 hectares ont été brûlés dans la forêt de Fontainebleau. Un pompier volontaire est en garde à vue. Il a reconnu avoir mis le feu avec un briquet et de l'essence, annonce à l'instant la procureure. Dans ce journal également, nous serons à Nice qui se prépare à commémorer ce soir les 10 ans de l'attentat de la promenade des Anglais. Cérémonie officielle en présence d'Emmanuel Macron. Nice qui a reçu ce matin la visite de Marine Le Pen, invitée par le maire Éric Ciotti. Et puis un nouveau visage chez la prestigieuse maison de haute couture Paco Rabanne qui embauche Olivier Rostin. C'est le styliste le plus médiatique de France, nous dira Sophie Auvignien. La France n'est donc plus qu'à une marche de la finale de la Coupe du Monde de foot. Mais quelle marche, ce choc ce soir face à l'Espagne à Dallas. Univers impitoyable, c'est un peu facile, mais je la fais quand même. Bonsoir Xavier Monferrand.
13: Bonsoir Nicolas, bonsoir à tous. On l'a tous en tête. Hein.
12: Ouais, on l'a tous en tête. On est à 4h du coup d'envoi. Ouais. Vous êtes déjà au stade et cette rencontre, elle va se jouer dans des conditions très particulières parce que les Bleus n'ont pas l'habitude.
13: Ah oui, effectivement, les Bleus, cette Coupe du Monde, elle se résume déjà à la côte Est, une petite portion de la côte Est entre Boston et Philadelphie pendant plus d'un mois. Et là, d'un coup, d'un seul, premier voyage pour les Bleus ici à Dallas, 4 heures d'avion, donc ça les change. On est en plus dans un temps assez chaud, beaucoup d'humidité et ce stade effectivement qui est juste devant moi, on va franchir les portes dans quelques instants, un géant de verre et d'acier ultra moderne. C'est un stade climatisé, fermé, donc les Bleus qui ont eu les orages, les intempéries, la pluie, les matchs arrêtés pendant 2 heures à cause de tout ça, des conditions parfois difficiles avec des pelouses qui ont souffert du soleil, cette chaleur, je vous le disais, parfois la canicule à Philadelphie, et bien là, on s'arrête. On est dans un écrin, un petit bijou, 23 degrés climatisé. ça va changer vraiment les Bleus qui vont disputer un tout autre match face à ces Espagnols qui ont déjà joué ici en 8e de finale face au Portugal. Donc les Espagnols eux, ont un petit avantage. Ils connaissent le stade de Dallas.
12: Allez, Xavier Monferrand, on vous retrouve évidemment tout au long du 17-20, tout au long de la soirée aussi, puisque c'est vous qui nous ferez vivre cette rencontre tout à l'heure avec Julien Froment. Coup d'envoi à 21h, heure française. Et avant cette folle soirée de foot, c'est le Tour de France qui nous fait vibrer cet après-midi, cette 10e étape qu'on vit en direct sur France Info, entre Aurillac et la station du Lioran dans le Cantal. Fanny Lechevestrier, Tadej Pogacar fait un numéro incroyable encore une fois.
6: Comme d'habitude, Tadej Pogacar, il a regardé tout le monde et il lui a suffi d'un coup de pédale pour distancer tous les autres favoris. Tadej Pogacar qui est seul à 7 km 300 de l'arrivée, il lui restera encore le col de Font de Serre avant de voir, d'entrevoir la station du Lioran. L'écart, ils sont pas énormes, hein, 17 secondes avec le groupe de Jonas Vingegaard et de Paul Sexas qui figure bien dans ce groupe en compagnie des autres favoris, notamment eh bien Remco Evenepoel et Juan Ayuso. Celui qui a été distancé, c'était l'échappé du jour, Richard Carapaz, et Isaac Del Toro qui pointe à 10 secondes de ce groupe-là.
12: Et Fanny Lechevestrier, on vous retrouve dans les toutes prochaines minutes évidemment pour vivre en direct avec Jean-François Bernard et toute l'équipe cette arrivée de la 10e étape du Tour de France à la station du Lioran.
11: 17h04 sur France Info, 6 personnes sont placées en garde à vue dans l'enquête sur l'incendie de la forêt de Fontainebleau.
12: Dont un pompier volontaire, c'est ce qu'indique à l'instant la procureure de la République de Fontainebleau. Elle précise que ce pompier a reconnu avoir mis le feu à des brindilles avec un briquet et de l'essence à Arbonne-la-Forêt. Un feu qui n'est donc toujours pas fixé ce soir. Plus de 2000 hectares ont été parcourus par les flammes depuis 48 heures. Toujours plus de 800 pompiers sont mobilisés, accompagnés par 4 canadaires, un Dash qui projette des produits retardants et 2 hélicoptères bombardiers d'eau. Depuis ce matin, 2 bulldozers de l'armée sont déployés également pour élargir les sentiers et faciliter l'accès aux pompiers. Morgane Guillaumard.
14: Le bulldozer avance sur un sentier escarpé en bordure d'une route départementale. Il écrase ainsi sur son passage des buissons et des arbustes de sorte à aplanir le terrain et créer un chemin pour faciliter le passage des camions de pompiers. Comme l'explique la capitaine Théa, chef du détachement d'intervention retardant, un groupe qui vient en soutien des pompiers sur les incendies.
15: On a un bulldozer qui va faire une ouverture de piste. Donc pour ça, en fait, il va rentrer dans la végétation de part et d'autre pour pouvoir élargir un sentier, une piste ou autre, pour pouvoir libérer l'accès pour tous les moyens des sapeurs-pompiers et des moyens nationaux, donc les camions citernes feux de forêt.
14: Le chemin créé par le bulldozer fait 1 km de long et 4 mètres de large et permet donc un accès à la lisière de l'incendie.
15: Le feu qui est actuellement fixé, maintenant on a besoin en fait de faire intervenir des moyens pour éteindre tous les points chauds qui sont restants. Et là actuellement, c'était pas accessible aux moyens qu'on dit terrestres, donc les camions citernes feux de forêt. Et c'est pour ça qu'on est là pour créer cette piste et pouvoir aller traiter ces points chauds.
14: Un travail mené avec la validation de l'ONF, l'Office National des Forêts, pour ne pas écraser des espèces protégées.
12: Le reportage de Morgane Guillaumard dans la forêt de Fontainebleau pour France Info. Et je vous rappelle donc les précisions données il y a quelques minutes par la procureure de la République. 6 personnes en garde à vue, dont un pompier volontaire qui a reconnu avoir mis le feu donc volontairement à des brindilles avec un briquet et de l'essence. Ça, c'est pour le premier foyer parti dimanche. Un autre suspect a lui reconnu avoir accidentellement mis le feu en jetant sa cigarette à proximité de la faisanderie à Fontainebleau pour le deuxième foyer. Des feux encore actifs ailleurs en France, dans l'Ariège, 70 hectares partis en fumée depuis vendredi en montagne. Dans les Côtes d'Armor, au Cap Fréhel, 35 hectares ont été parcourus et le feu est à présent fixé. Les personnes qui avaient été évacuées par précaution, résidents et vacanciers dans des campings, ont pu retourner dans leur logement. Et puis en Lozère, là encore, le feu a été fixé, mais pas encore éteint dans le secteur de Saint-Bonnet-Laval. 120 pompiers mobilisés toute la journée et dont des renforts venus des départements voisins du Gard et de l'Hérault.
11: 17h07, c'est une journée très particulière à Nice.
12: La ville commémore les 10 ans de l'attentat du 14 juillet sur la promenade des Anglais. Une cérémonie officielle doit commencer dans environ une heure, en présence d'Emmanuel Macron. Cérémonie annoncée comme sobre et émouvante. Plus tard dans la soirée, un spectacle avec 2000 drones est prévu vers 22h et ensuite 86 faisceaux bleus seront braqués vers le ciel en mémoire des 86 personnes tuées par le terroriste au volant de son camion qui fonçait dans la foule. Ce sera à 22h34 précisément, heure à l'heure pile où le camion du terroriste qui fonçait donc a été stoppé. Mais ces commémorations, elles ont commencé dès ce matin avec le traditionnel défilé du 14 juillet et le nouveau maire de Nice, Éric Ciotti, qui a invité son allié Marine Le Pen, Hélène Terzian.
16: Sous le grand chapiteau tricolore dressé place Masséna au cœur de Nice, Marine Le Pen observe derrière ses lunettes de soleil, éventail à la main, le défilé de militaires, policiers, SAMU dans cette ville, désormais aux mains de son allié Éric Ciotti. L'accueil est chaleureux.
17: Bonjour Marine, ça va, vous allez bien?
16: Bien loin du chahut de la première sortie publique de la leader du RN depuis qu'elle se lance officiellement dans la course à l'Elysée. Mais la politique n'est jamais loin. Hier, sans la nommer mais en la visant, Emmanuel Macron déclarait « Le patriotisme, oui, le nationalisme, jamais ». Marine Le Pen lui répond
17: « Que je suis patriote, donc il m'a dit oui en fait, il nous a dit oui, il a dit oui aux dizaines de millions de Français qui sont patriotes, mais il ne suffit pas de le dire. Il faut aussi le mettre en œuvre, le patriotisme. »
16: Message envoyé au chef de l'État qu'elle retrouvera ce soir lors de la cérémonie d'hommage 10 ans après l'attentat de la promenade des Anglais. Face à la lutte contre le terrorisme, elle appelle à ne pas s'endormir, dit-elle.
17: « Ça n'est pas parce qu'il n'y a pas eu d'attentat récent qu'il faut baisser la garde. Ça reste un des grands dangers qui pèse sur notre pays. »
16: Marine Le Pen qui sera tout à l'heure rejointe par Jordan Bardella, qui doit désormais s'habituer à endosser à nouveau son costume de numéro 2.
12: Hélène Terzian à Nice pour France Info. Et avant Nice ce soir, Emmanuel Macron était à Paris ce matin sur les Champs-Élysées pour son dernier défilé du 14 juillet en tant que président. Un défilé massif, une démonstration de force de l'armée française avec un nombre record de militaires mobilisés et la présence du président ukrainien Volodymyr Zelensky et d'une vingtaine de chefs d'État ou de gouvernements européens. Le mercato, ce n'est pas que dans le foot ou à la télé, ça marche aussi dans les milieux de la mode et de la haute couture. La preuve avec l'arrivée chez Paco Rabanne d'Olivier Rousteing, à 40 ans, le plus médiatique des stylistes français suivi sur les réseaux sociaux par 10 millions de personnes à travers le monde, vient d'être nommé comme directeur artistique après avoir fait toute sa carrière chez Balmain, Sophie Auvigne.
18: Olivier Rousteing, c'est avant tout un surdoué précoce de la couture. Il a 25 ans quand il devient le plus jeune créateur à diriger une grande maison parisienne, si l'on accepte Yves Saint-Laurent, référence de taille. Et là, le jeune homme fait des merveilles. En 14 ans, le chiffre d'affaires de Balmain passe de 30 millions à 300 millions d'euros. La mode d'Olivier Rousteing est sexy, joyeuse, épaules carrées, taille marquée. Rihanna, Beyoncé sont séduites, mais aussi Brigitte Macron. Une réussite hors norme pour un autodidacte dont la vie commence par une naissance sous X et une adoption. Aujourd'hui, la carrière d'Olivier Roustin va se poursuivre dans le groupe espagnol Puig et surtout chez Paco Rabanne, moins connu pour sa mode que pour ses parfums Invictus ou One Million, même si la mini-robe en métal de la maison Rabanne pour Françoise Hardy en 1968 restera dans l'histoire.
19: Sophie Auvigne, un mot de la canicule qui commence enfin à s'estomper un peu. Plus aucun département ne sera en vigilance rouge demain. Il y en avait encore 26 aujourd'hui. Météo France annonce l'arrivée d'une dégradation orageuse par l'ouest qui devrait faire baisser les températures. Ouf, on va respirer, Jules.
11: Merci beaucoup, Nicolas Crozel. 17h10, on va très vite retourner sur la route du Tour de France pour l'arrivée de l'étape en direct.
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11: Encore 3 km de route dans cette 9e étape du Tour de France sur les routes du Massif Central. Fanny Lechevestrier, un homme en tête, il est vêtu de jaune.
6: Eh oui, et on a l'habitude de le voir. Il va filer Tadej Pogacar vers sa 24e victoire d'étape sur le Tour de France. Il lui reste 3 km à parcourir, même pas 2 km 800, alors qu'il vient de franchir bien le sommet du col de Font de Serre. Désormais, ça va redescendre avant une dernière petite montée vers la station du Lioran. L'écart avec le groupe de Jonas Vingegaard désormais 38 secondes. Vous êtes dans leur roue. Anthony Rimbaud sur la moto avec Alexandre Abergel. Vous êtes juste derrière, notamment Paul Sexas.
3: Ouais, le groupe Paul Sexas qui continue de travailler hein, pour essayer de maintenir l'écart, de réduire peut-être aussi cet écart, même si c'est compliqué avec Tadej Pogacar, groupe de Paul Sexas, où l'on retrouve évidemment Vingegaard également qui fait beaucoup d'efforts, Lipovitz et puis derrière, et là c'est dur pour lui, il est juste à côté de nous, c'est Remco Evenepoel qui a été lâché dans cette dernière ascension. Il regarde ce groupe, il est pas loin, il est à quelques secondes de ce groupe Paul Sexas, mais c'est compliqué, il a la tête et c'est compliqué pour Remco Evenepoel, même s'il va pouvoir profiter d'un léger faux plat descendant pour se refaire un peu la cerise.
6: C'est tout à fait ça, c'est terrible hein, cette image, il est resté à 6-7 secondes Remco Evenepoel, il avait le groupe de Jonas Vingegaard en point de mire, mais il n'arrivait pas, on l'a vu cravacher, mais il continue d'essayer hein, de revenir.
7: Bon, en fait c'était un duel entre Vingegaard et Evenepoel un peu, parce que c'est quand même Vingegaard qui a pris la plupart des relais hein, derrière pour essayer de limiter, on va dire, l'écart avec Pogacar. Là on est à 42 secondes, resté longtemps à 20 secondes et puis après il y a cette dernière ascension où là une fois de plus il a creusé.
6: Et alors que ça fera parler, hein, mais Remco Evenepoel, il a quand même été lâché sur l'accélération de son coéquipier et co-leader, Florian Lipovitz, le troisième du dernier Tour de France, qui est en train de prendre, eh bien, chez Red Bull, la place de leadership à Remco Evenepoel, alors qu'on a un kilomètre
7: de 200. Il est juste derrière, hein, il est pas loin.
6: 40 secondes, ouais, 4 secondes, il réduit l'écart, il va prendre tous les risques dans la descente. L'autre information, c'est qu'Isaac Del Toro, pour la lutte pour le podium, a lui été distancé, il pointe à une quarantaine de secondes.
7: Oui, une quarantaine de secondes, on l'a vu s'extraire en fait du groupe où il était avec Lenny Martinez et un autre coureur, je ne sais plus lequel, mais en tout cas il est sorti parce qu'il devait être au courant aussi, il essaye de défendre aussi cette place, on sait qu'il est certainement intéressé par la place sur le podium, mais c'est très serré derrière hein, les places pour le podium.
6: Ah, ça se joue à quelques secondes, 850 mètres. Là où ce n'est plus du tout serré, c'est que eh bien, Tadej Pogacar va reléguer à plus de 3 minutes Jonas Vingegaard, son principal rival, pour eh bien, aller chercher un cinquième Tour de France, on le rappelle. On est seulement en début de seconde semaine de ce tour. Et Tadej Pogacar qui continue de faire ce qu'il veut. 500 mètres encore pour lui à gravir l'écart. 43 secondes. On essaye de durcir la course au kilomètre avec Juan Ayuso notamment et Remco Evenepoel qui vient de réintégrer le groupe de Jonas Vingegaard.
7: Oui.
6: Anthony Rimbaud.
3: Oui, il a pris des risques. Il a pris des risques dans cette descente sinueuse avant la remontée du dernier kilomètre. Remco Evenepoel pour recouler, recoller. Maintenant, il va falloir donner les derniers coups de pédale. Mais il est trop fort, vraiment trop fort. Tadej Pogacar, même pour ce groupe qui n'a rien pu faire dans la montée alors qu'on arrive ici pour son arrivée.
6: Antonio Rimbaud avec l'arrivée en bout de ligne de Tadej Pogacar qui continue de grimacer malgré tout, tout de jaune vêtu pour aller franchir la ligne d'arrivée avec le maximum d'avance sur Jonas Vingegaard, Paul Sexas notamment et Remco Evenepoel. Vous entendez les applaudissements sur la ligne d'arrivée. On retrouvera François Sauvestre pour la première vision de Tadej Pogacar. Il grimace, il n'a pas encore levé les bras, Tadej Pogacar. 24e succès sur le Tour de France et il montre son maillot, François Sauvestre.
2: Il montre son maillot, effectivement, Tadej Pogacar qu'on aperçoit juste sous la ligne d'arrivée, là, une cinquantaine de mètres de nous, ça va être la cohue. On est juste devant le kiné de Paul Sexas et on a observé l'attitude de l'équipe Décathlon CMA-CGM parce que Paul Sexas, il va être à la bataille avec les 6 derrière. On va
6: vous le laisser vivre avec ça. Evenepoel qui accélère, François Sauvestre, il est énorme.
7: Incroyable.
6: Il était distancé, il n'a pas aimé. Et
7: ben la deuxième place.
6: Il va chercher la deuxième place.
7: Et la troisième pour Lipovic Chou Sexas.
6: Paul Sexas, quatrième. Et
7: Ayuso Skelmose.
6: Qui vont chercher pour Lidl Trek les places de 4 et 5. Celui qui a craqué, c'est Jonas Vingegaard.
7: Oui, Vingegaard en fait, il a quand même fait beaucoup d'efforts, on l'a vu, pour essayer de perdre le moins de temps possible. Et Del Toro qui vont terminer, qui fait un final incroyable.
6: Jonas n'arrive plus à avancer, Jonas Vingegaard, François Sauvestre, vous devez le voir.
2: Oui, effectivement, on le voit à la peine, hein, vraiment la tête baissée. Il a pris un coup sur la tête parce que Anthony le disait il y a quelques instants, il a quand même passé énormément de relais pour maintenir cet écart alors que Paul Sexas s'approche de nous. Il va être entouré de son staff, mais effectivement Remco Evenepoel qui est revenu de nulle part et cette accélération a fait du mal particulièrement à Jonas Vingegaard qu'on croyait dans un bon jour. Ça craquait vraiment sur la fin.
6: Ouais, et Isaac Del Toro qui va franchir la ligne d'arrivée avec quoi, une 30 sans doute de
7: ouais,
6: retard
7: près,
6: sur
7: oui.
6: Son leader Tadej Pogacar, le visage marqué d'Isaac Del Toro qui a malgré tout fait une bonne dernière montée, 1:31 le dernier écart. Et voilà le monde qui arrive et derrière ça sprint Richard Carapaz qui a été
7: l'un Martinez
6: des grands
7: attaquants
6: du jour qui essaye de sprinter. Lenny Martinez, lui, il n'a pas réussi à suivre la route d'Isaac Del Toro.
7: Non, quand il est ressorti, parce que Del Toro bien entendu joue, on l'a dit, une place au général mais surtout aussi le maillot des jeunes donc c'est important, c'était très serré entre plusieurs coureurs. Il n'y avait que simplement quelques secondes.
6: Et François Sauvestre, est-ce que vous avez des premières réactions en fond de ligne? C'est pas facile parce que cette arrivée, elle est en montée.
2: Et oui, ils ont encore 500 mètres à parcourir pour aller jusqu'au bus. C'est-à-dire qu'après l'effort n'est pas terminé. Paul Sexas est passé devant nous.
6: Lenny Martinez qui zigzague. Vous allez le voir passer, François. Lenny Martinez qui est à l'arrêt une fois la ligne d'arrivée franchie. Et voilà la victoire de Tadej Pogacar qui se ravitaille. La 24e victoire sur le Tour de France pour le Slovène qui assomme encore un peu plus le Tour de France.
11: Et Richard Carapaz qui vient de passer la ligne, qui avait emballé cette étape. C'est cruel parfois le cyclisme quand même. Mais bon, certainement à rapprocher au classement du maillot blanc de Paul Sexas. On va faire les comptes dans quelques minutes, un peu plus tard avec vous, Fanny Lechevestrier et Jean-François Bernard. Sur la route du Tour.
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11: Dans un instant du Tour de France à la Coupe du Monde de foot, on va aller à Dallas évidemment à quelques heures de cette demi-finale. Mais avant cela, le reste de l'actu avec vous, Nicolas Crozel. Il est 17h20 à la une. Un pompier volontaire qui reconnaît être à l'origine du feu dans la forêt de Fontainebleau.
19: C'est ce qu'annonce la procureure de la République de Fontainebleau. Cet homme a été interpellé hier soir. 5 autres personnes sont également en garde à vue, dont un homme qui reconnaît lui avoir accidentellement mis le feu en jetant sa cigarette à proximité de la faisanderie à Fontainebleau. C'est le départ de feu du deuxième foyer de cet incendie qui continue et qui n'est toujours pas fixé ce soir. Nice commémore les 10 ans de l'attentat de la promenade des Anglais. 86 morts et plus de 400 blessés par ce terroriste islamique au volant d'un camion qui a foncé dans la foule. À 22h34, 86 faisceaux lumineux seront braqués vers le ciel. 22h34, l'heure pile où le camion avait été stoppé. Vous l'avez vécu en direct à l'instant, la 10e étape du Tour de France. C'est la victoire de Pogacar qui a encore impressionné quand il a brutalement accéléré. Il remporte l'étape donc et creuse encore l'écart au général. Et puis le foot et France-Espagne, demi-finale du Mondial à 21h à Dallas. Il sera 14h là-bas, édition spéciale sur France Info dès 19h.
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11: La France ou l'Espagne, l'un de ces deux pays va chavirer de bonheur ce soir et l'autre reviendra à un été assez pesant sans cette bouffée d'air et d'espoir qui fait du bien dans la chaleur écrasante. C'est la dramaturgie d'une Coupe du Monde, c'est aussi le luxe réservé aux grandes nations du foot dont la France et l'Espagne font partie. Coup d'envoi à 21h à suivre sur France Info. Bonsoir Julien Froment.
0: Bonsoir Jules, bonsoir à toutes et à tous.
11: En direct depuis Dallas où va se jouer cette rencontre. Et bonsoir Nathalie Yanetta.
5: Bonsoir Jules.
11: Directrice des sports de Radio France. Nathalie, d'abord, on ne se rend peut-être pas assez compte de la chance que l'on a de pouvoir vivre ces grands moments en étant aux premières loges.
5: Trois de suite.
11: Voilà.
5: C'est rarissime hein, dans l'histoire de, à la fois du football mais de nos vies, à nous aussi. Donc oui, c'est une chance folle d'être à quelques heures d'une demi-finale de Coupe du Monde face à l'une des équipes les plus armées aussi pour prétendre au titre suprême. C'est un choc incroyable qui nous attend ce soir.
11: Julien, à Dallas, j'allais dire point carte postale et météo. Météo, ça va être vite vu, je crois que le stade est couvert.
0: Oui.
11: À quoi il ressemble ce stade de Dallas que découvrent les Bleus?
0: Écoutez, c'est un ovni, hein, très clairement. J'ai l'impression d'être face à une énorme soucoupe volante. Dès qu'on franchit la porte média là, qui est à quelques mètres de moi, allez, on parcourt peut-être 10 mètres et là on arrive dans un stade totalement couvert avec un écran géant. Jules, je vous assure, c'est quasiment la taille d'un terrain de basketball. Il est monumental et même apparemment c'est assez perturbant quand on est en poste commentateur puisque l'œil est plus attiré par l'écran géant que par la pelouse. C'est vraiment un stade qui est assez exceptionnel, ultra moderne, 105 000 places debout en configuration assise. Ça redescend là pour cette Coupe du Monde à 80 000. Le terrain est nickel, un billard. Et puis concernant les températures, on va être entre 20 et 23 degrés. Donc voilà. Les Bleus ont connu, on va dire, toutes les conditions climatiques dans cette Coupe du Monde, ont disputé tous leurs matchs en extérieur, entre guillemets. Là, ils ont vraiment des conditions parfaites pour affronter cette équipe espagnole.
11: Rassurez-nous, il y aura quand même la pause fraîcheur.
0: Ah voyons.
11: Bien sûr.
0: J'ai assisté à un Angleterre-Panama du côté de New York avec 22 degrés et de la pluie, et il y a eu la pause fraîcheur. Hein, donc bon. C'est devenu malheureusement, ou heureusement, après chacun son point de vue, une habitude de cette Coupe du Monde, cette pause fraîcheur.
11: Julien Froment, la France est prête. Didier Deschamps peut compter sur tous ses joueurs?
0: Oui, ça c'est l'excellente nouvelle quand même de cette demi-finale, c'est que les 26 joueurs sont disponibles. Alors, bien évidemment, ça tire un peu pour certains. On pense à William Saliba qui a toujours ses douleurs récurrentes au dos. Mais voilà, il serre les dents, il sera bien évidemment... titulaire aux côtés de Dayot Upamecano, mais pour le reste, oui, tous les joueurs sont disponibles. Kylian Mbappé, qui a pris un tacle, on va dire, mal maîtrisé d'Issa Diop en quart de finale, donc face au Maroc, avait une petite douleur à la cheville. Hein. Il est sorti lors du dernier quart d'heure de jeu, mais tout va bien pour lui. Il s'est entraîné un tout petit peu à part hier, mais vraiment rien d'alarmant. En tout cas, Didier Deschamps s'est voulu très rassurant en conférence de presse en disant que son capitaine était à 100% et que bien évidemment, il serait titulaire ce soir pour affronter l'Espagne. Et puis l'autre joueur aussi dont on avait peut-être un doute, c'est Aurélien Tchouaméni. Il a été ménagé face au Maroc, remplacé avec brio par Manu Koné. Aurélien Tchouaméni va bien lui aussi. Il postule en tout cas pour être dans le 11 de départ pour affronter cette équipe espagnole.
11: Il n'est pas à 100%, mais il est disponible, a dit Didier Deschamps. Après, est-ce que c'est du bluff? On ne sait jamais. Nathalie Yanetta, d'ailleurs, Didier Deschamps nous dit que ce soir, l'Espagne est favorite.
5: Il a raison.
11: On doit le croire.
5: Il a raison de reporter la pression sur l'équipe d'en face. Même s'il a dit, ah non, c'est pas du tout pour mettre la pression sur l'équipe de Luis de la Fuente, mais évidemment qu'il se décharge un peu de cette pression-là. Cela dit, à la décharge de Didier Deschamps, c'est aussi ce que disent les Espagnols. Ils disent, la France, la seule nation dont la France doit avoir peur, c'est de nous. Donc les Français, ils arrivent tranquilles, ils considèrent que vous voulez le statut de favori, prenez-le et on va se débrouiller autrement.
11: Guillaume Batin est pour France Info à Saint-Sébastien en Espagne, parmi des supporters espagnols, j'imagine. Guillaume, ils sont confiants, nos amis?
22: Je dirais pas la même chose que vous voyez ici en territoire. Alors espagnol, mais aussi basque, hein, ça a son importance.
11: Oui.
22: Ici, on a
11: presque
22: très peur de cette équipe de France. Ouais, c'est la frontière. Il y a de la proximité. Beaucoup de gens parlent français. Ils sont très attachés aux joueurs basques et aux sélectionneurs basques. Dans cette équipe espagnole, il y en a deux. Unai Simon, le gardien de l'Espagne, mais aussi l'Athletic Bilbao, un joueur qui est né ici à Vitoria-Gasteiz et qui a toujours été fidèle au club de l'Athletic, comme l'attaquant hein, des deux côtés de cette équipe, en bas comme en haut, Mikel Oyarzabal, l'attaquant de la Real Sociedad. D'ailleurs, on voit beaucoup plus de maillots portés dans les rues de San Sebastián de la Real Sociedad que de la Roja. On est très craintif de cette armada offensive de l'équipe de France, et les quelques personnes avec lesquelles j'ai discuté, souvent je me tourne vers elles parce que j'entends un nom, c'est Mbappé. Mbappé, ils le connaissent par cœur parce qu'il a été Pichichi cette saison meilleur buteur de la Liga avec le Real Madrid. Il l'observe évidemment plus que n'importe quel autre joueur. C'est aussi une star mondiale, et ils savent que comme Messi, il peut faire la différence à n'importe quel moment. Il peut permettre à l'équipe de France d'égaliser si l'Espagne est devant, et il peut prendre aussi l'ascendant dans les dernières minutes pour faire basculer cette rencontre. Donc non, les Espagnols ne sont pas favoris dans leur tête. Je ne parle pas des joueurs ni de La Fuente, mais les supporters, les Espagnols, ceux de la rue que j'ai rencontrés, pour eux, c'est plutôt la France.
11: Et comment on va regarder le match à San Sébastien ? Est-ce qu'il y a des télés dans les innombrables petits bars à tapas dans les petites rues de San Sébastien ?
22: J'ai appelé toutes les grandes villes, les mairies de toutes les grandes villes du Pays Basque, que ce soit Pampelune, que ce soit Vitoria, que ce soit Irún, Bilbao ou ici à San Sébastien. Les mairies n'organisent aucune diffusion sur écran géant dans les grandes places comme la Plaza de la Constitución ici à San Sébastien. Ça se passe dans les bars essentiellement, dans les familles évidemment, mais dans les bars et les restaurants, la Place Vieja, la place, pas la place ancienne, ça se traduit pas comme ça, c'est le vieux quartier de San Sébastien, il y a des petites ruelles partout et des bars partout. Je pense que tout à l'heure, au moment du coup d'envoi, ce sera extrêmement dense en population. Il y a beaucoup de touristes français, anglais essentiellement, qui viennent de toute l'Europe. C'est une ville très touristique, et je pense que personne ne va rater une seule miette de ce match tout à l'heure entre la France et l'Espagne. Et
11: Guillaume Batin en direct de San Sébastien, juste après la frontière entre la France et l'Espagne. Nathalie Aneta, Julien Froment, Xavier Monferrand nous ont beaucoup dit depuis le début de la Coupe du Monde que les Américains, quand ils vont voir les matchs, ils attendent des duels de stars, que c'est très personnifié. Là, ce soir, c'est Mbappé-Yamal.
5: Oui, évidemment, c'est les deux grands noms qui seront sur la pelouse face à face, presque plus que le Ballon d'Or Ousmane Dembélé, comme quoi parfois les récompenses individuelles ne font pas de vous totalement la grande star. Évidemment que tout le monde attend Lamine Yamal, presque plus que Mbappé, parce que Mbappé, sa Coupe du Monde, il l'a très très bien lancée. Il est à égalité avec Lionel Messi comme meilleur buteur de cette compétition jusqu'à maintenant. En revanche, c'est vrai que Yamal, il a un peu plus de mal à rentrer dans sa compète. Il revient d'une blessure très longue, donc c'est un peu plus compliqué. Il ne faut pas qu'il se réveille ce soir. Il y a Lucas Digne qui va l'avoir dans son couloir a priori, et qui va avoir fort à faire avec ce garçon dont on sait qu'il est imprévisible et qu'avec un coup de patte, il est capable d'un éclair de génie.
11: Il l'a déjà montré contre nous au dernier Euro.
5: Évidemment.
11: Julien Froment.
5: Et c'est plus la même Espagne et c'est plus la même France.
11: Exactement.
5: Par rapport à il y a deux ans.
11: Et justement, Julien Froment, Didier Deschamps, ça résume peut-être le match qui nous attend ce soir. A dit que certes, Lamine Yamal en 1-1, c'est difficile à défendre, mais que les défenseurs espagnols, ils vont aussi avoir bien du mal à défendre en 1-1 contre les stars françaises.
0: Ce ne sera pas une partie de plaisir. Voilà,
11: voilà, exactement.
0: Didier Deschamps pour évoquer la ligne d'attaque des Bleus, et c'est vrai.
11: Bon, est-ce que ça va être football champagne ou match fermé, parce que il y a eu très peu de buts encaissés par ces deux équipes.
0: Bah voilà, on en a tous envie, mais c'est vrai que cette équipe d'Espagne défensivement, c'est un seul but concédé face à la Belgique en quart de finale. Alors c'est vrai que le parcours de l'Espagne dans cette Coupe du Monde, ça n'a pas été face à des cadors, on va dire, mondiaux. Mais cette équipe espagnole, défensivement, avec Pau Cubarsí, le jeune défenseur du FC Barcelone, et Aymeric Laporte, qu'on connaît très bien en France, né au Pays Basque, qui était aussi du côté d'Agen, qui a porté longtemps les couleurs de l'Athletic Bilbao, puis de Manchester City, qui est revenu à Bilbao. Bah voilà, il aurait pu porter le maillot de l'équipe de France. Il l'a porté pendant une sélection. Finalement, il a opté pour la Roja. Voilà, c'est vraiment une défense qui est assez solide, mais l'attaque des Bleus, elle est polymorphe. Enfin, si l'Espagne a essentiellement Lamine Yamal, peut-être un peu Oyarzabal aussi qui marque les buts, les Bleus, le danger peut venir de partout, même du banc. Donc voilà, cette équipe de France, en tout cas, elle a le matériel pour aller déranger cette équipe espagnole.
11: Nathalie Aneta, on vient d'apprendre quelque chose sur
5: Bradley Barcola est donc préféré à Désiré Doué, c'est ce que nous apprennent nos confrères de l'AFP d'une source proche du groupe. C'est vrai que, et nos confrères de l'équipe et du Parisien l'annonçaient également, ça dit quelque chose de ce que veut faire Didier Deschamps. Préférer Barcola à Doué, c'est miser sur les contre-attaques et donc laisser la possession du ballon aux Espagnols pour être dans la verticalité et le jeu de transition, ce que savent parfaitement faire les Français.
11: Bon, eh bien ça promet du spectacle. On va se retrouver retrouver bien vite, Julien Froment, avant le coup d'envoi. Vous serez aux commentaires, mais on va se retrouver avant cela. Paris pour vous, Nathalie Yaneta, édition spéciale à partir de
5: 19h.
11: Exactement. Mais on va largement parler de cette Coupe du Monde avant cela. Des incendies aussi, malheureusement, et du Tour de France.
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11: Merci beaucoup Laurence Dezellé, parce que vous nous apportez quand même une bonne nouvelle. On va avoir un peu moins chaud.
5: Ah bah oui, ça y est. Dès le matin, normalement, plus aucun département ne devrait être en vigilance rouge canicule à partir de 6h demain. En revanche, nous aurons des ondées localement orageuses de la Gironde et de la Charente jusqu'en Bretagne. Il y aura de nouveau des nuages bas sur le golfe du Lion, mais partout ailleurs, il fera beau. On attend au lever du jour entre 15 et 25 degrés.
11: Et l'après-midi ?
5: Eh bien, poursuite des averses orageuses sur la Bretagne et les Pays de la Loire. Ça pourrait déborder sur la Normandie et le centre. Plus à l'est, des orages, alors parfois violents, avec beaucoup d'eau, mais aussi de la grêle et du vent jusqu'à 100 km/h attendu sur la Bourgogne-Franche-Comté, le sud de l'Alsace-Lorraine et le Rhône-Alpes. Ailleurs du beau temps, mis à part près du golfe du Lion, où on aura encore quelques entrées maritimes.
11: Et des températures donc un peu plus basses.
5: Voilà, 23 degrés à Cherbourg, 29 au Havre comme à Colmar, 32 degrés à Paris et Nantes, 34 à Annecy et 38 quand même à Carcassonne.
11: Merci beaucoup Laurence Dezellé. Il est 17h.

0: réalisée à côté de l'autoroute. Après cet incendie, d'autres foyers se sont déclarés pour lesquels les enquêteurs interrogent 4 autres personnes. Pour l'instant, seulement 2 d'entre elles reconnaissent les faits. Un pompier volontaire de 19 ans, il avoue avoir utilisé un briquet et de l'essence pour enflammer des brindilles. Et un autre jeune homme, lui, admet avoir déclenché un feu par accident en jetant sa cigarette. Enfin, concernant un dernier départ de feu, la procureure indique qu'une dernière garde à vue est en cours, celle d'un jeune de 21 ans, déjà connu de la justice. Il est actuellement entendu par les policiers du commissariat de Fontainebleau.
1: Joséphine Ortuno, service police-justice de France Info en Ariège. Un autre feu mobilise en ce moment 2 hélicoptères bombardiers d'eau. Incendie de haute montagne près de la frontière espagnole. Quant au feu qui a touché le Cap Fréhel dans les Côtes d'Armor, il est lui fixé, mais les dégâts sont très importants sur ce site classé Natura 2000. Les falaises du Cap abritent notamment des espèces rares d'oiseaux. Les températures, heureusement, vont un peu baisser demain à 6h du matin. Plus aucun département ne sera en vigilance rouge. Tous repassent en orange. Une enquête est en cours après la mort d'un salarié lors du démontage des 24 heures du Mans. Le drame a eu lieu le 23 juin dernier en pleine vigilance rouge, canicule en Sarthe. L'homme a été pris d'un malaise vers 17h alors qu'il travaillait sur le circuit. La température dépassait alors les 41 degrés à l'ombre. De nouvelles frappes américaines ont touché l'Iran avant le rétablissement annoncé du blocus sur les ports iraniens pour ce soir. Les gardiens de la révolution ont riposté. Donald Trump assure pour autant qu'un accord est toujours possible. À Paris, l'Ukraine et les Européens à l'honneur du défilé du 14 juillet avec la présence notamment de 500 militaires de la coalition des volontaires. Emmanuel Macron est maintenant attendu à Nice pour rendre hommage aux victimes de l'attentat qui a fait 86 morts et plus de 400 blessés. C'était il y a 10 ans sur la promenade des Anglais. Le chef de l'État prendra la parole peu avant 19h. Et puis, inarrêtable, Tadej Pogacar, le Slovène, a remporté sans difficulté apparente cette 10e étape au Lioran dans le Massif central, là où Jonas Vingegaard l'avait battu il y a 2 ans. 3e étape pour le maillot jaune qui creuse encore un peu l'écart.
2: Merci beaucoup Marie Maheu. On prendra le temps dans ce 17-20 de revenir sur cette étape du Tour de France, d'en tirer les enseignements, notamment dans la course au podium, parce que pour le maillot jaune, c'est vrai qu'il a de l'avance, le Pogacar, mais derrière, c'est serré avec du suspense, et notamment pour le français Paul Sexas. À la une, évidemment, également les feux de forêt, la forêt de Fontainebleau, 6 personnes en garde à vue, dont 2 incendiaires présumés, un pompier volontaire qui reconnaît les faits, le porte-parole de la sécurité civile va nous rejoindre pour nous dire aussi comment on fait pour lutter contre ces feux de forêt qui se répètent. Est-ce qu'il y a de la fatigue dans les rangs de la sécurité civile? On va lui demander. Et avant cela, bien évidemment, la Coupe du Monde de foot.
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2: Direction Dallas Supporter Club ce soir, les Français et les Espagnols qui arrivent au stade où va se jouer la demi-finale tant attendue de cette Coupe du Monde France-Espagne. Et vous y êtes, Nicolas Perronnet, parmi des supporters?
4: Exactement, des supporters qui pour certains se sont donné rendez-vous quelques centaines de mètres du stade en attendant l'ouverture des portes. Là déjà pour ceux restaurés, parce que match à 14h, ça veut dire qu'on commence à manger à 10h30 ici, heure locale. Je suis à la Casa Bleu, ce lieu de rassemblement organisé par la Fédé avec Hugo et Benjamin. Hugo, magnifique chapeau texan, magnifique lunettes de soleil.
5: Mais écoute Nicolas, on est là en fait à la Casa Bleu, lunettes de soleil, chapeau texan, maillot de la France, on est là pour présenter, on va gagner les gars. Allez les Bleus.
4: Vous qui habitez ici à Dallas, c'est votre premier match de l'équipe de France,
5: c'est
4: votre
5: premier match.
4: Vous le sentez comment
5: match. Je me sens bien, franchement, ambiance incroyable, tous les gens sont très sympathiques, on n'est qu'avec des amis entre Français, gros match, ça va être compliqué mais on va le faire les gars.
4: Benjamin, vous êtes aux États-Unis depuis le début, vous suivez tout le parcours des Bleus, est-ce que ça va passer face à l'Espagne?
6: Effectivement, moi je suis arrivé le 15 juin et pour moi le match le plus difficile c'était celui contre le Maroc, c'est celui que je craignais le plus. Là, aujourd'hui, je le sens bien, voilà, je pense que ça va passer et si ça passe ce soir, ça va au bout. Franchement, je suis confiant.
4: C'est quoi qu'il arrive pour Didier Deschamps, son avant-dernier match, il ne peut pas partir sur une petite finale, le sélectionneur des Bleus. C'est pas possible.
6: Non. Il a la carrure pour faire une finale et pour la gagner.
5: Voilà, la gagne ou rien.
6: La gagne ou rien. Moi, je suis d'accord avec lui. Voilà, si on ne gagne pas ce soir, j'arrête tout. Voilà.
5: La gagne ou rien, les gars.
6: Bon, la gagne ou rien.
4: C'est incroyable cette confiance parce qu'avant le début de la compétition, beaucoup quand même donnaient l'Espagne grande favorite et l'équipe de France, au fur et à mesure des matchs, des tours passés, a complètement renversé les pronostics.
6: Alors c'est vrai, pour ma part, je voyais l'Espagne favori et nous peut-être finalistes, ou enfin en tout cas dans les trois premiers. Mais au fur et à mesure de la compétition,

0: En ayant regardé plusieurs matchs, les nôtres, ceux de l'Espagne, je trouve qu'on est au-dessus. Donc c'est nous les favoris maintenant.
1: Après, je pense qu'il faut aussi se rappeler la qualité de l'effectif. Dembélé, Mbappé, Olysée, la défense elle est solide, même le banc des remplaçants. Donc non, je pense que là maintenant on est favoris. Il faut jouer avec la pression. On va le faire.
2: Qui peut faire la différence chez les Bleus? Kylian Mbappé comme d'habitude, ou vous voyez qui?
1: Je pense que tous les joueurs peuvent faire la différence quand on voit l'effectif. Mais je pense qu'un petit but d'Mbappé et un petit but d'Olysée aujourd'hui.
2: Et ben voilà, donc le pronostic 2-0.
1: J'ai même 3-0.
2: Benjamin, petit pronostic pour terminer, juste ce score.
0: Et ben moi je verrais une victoire quand même un petit peu plus serrée. Mais non, soyons fous, j'ai envie de dire 3-0 aussi.
2: Et ben voilà.
0: Allez les Bleus.
2: Allez, plein de confiance ici, à quelques minutes de l'ouverture des portes.
3: Bah de l'enthousiasme, de l'optimisme, hein, parce qu'elle s'en est pas pris beaucoup de buts cette équipe d'Espagne. Mais qui sait, peut-être que les Français vont faire sauter le verrou. On va justement voir ce que les Espagnols, eux, attendent de cette rencontre avec nos invités. Avec notre invité, pardon. Bonsoir, Manu Terradios.
4: Buenas tardes, bonsoir à tous.
3: Vous êtes journaliste espagnol à Radio France Internationale, à RFI. Vous êtes correspondant sportif à Paris aussi, d'Onda Cero Radio. C'est un sacré choc ce soir. Qu'est-ce que l'on attend de ce match du côté de l'Espagne? D'abord, est-ce que tout le monde en parle? Est-ce qu'on attend que ça?
4: Ah bah, bien sûr qu'on attend ça. On parle même déjà d'une finale, non? Ça aurait dû être la grande finale. Je crois que l'Espagne est confiante, mais c'est habituel quand il y a un match de cette envergure qui s'y approche. Non, on a la tendance à penser un peu moins aux points faibles et un peu plus aux points forts. Je crois qu'en Espagne, on considère, on va dire les supporters et même l'équipe, que la France part comme favori. Même l'Espagne aussi est sur une dynamique positive. On connaît bien cette potentiel offensif, non, cette artillerie de la France avec ses quatre joueurs fantastiques au niveau offensif. Mais nous, on compte toujours sur les collectifs. Et je crois que c'est un peu où il y a la différence. C'est vrai qu'il y a manqué un peu cette petite étincelle, non, ces coups de génie qu'on n'a pas vu encore de Lamine Jamal. Mais on pense aussi que ça pourrait arriver à n'importe quel moment.
3: On a l'impression un peu depuis l'Espagne que la France sont des stars empilées sur le terrain, ou quand même on voit qu'il y a un collectif assez soudé. On dit qu'ils sont en mission, en tout cas côté français.
4: Oui, ça, je peux te dire, j'ai entendu plusieurs fois, mais peut-être un peu trop, on est en mission. Non, quand je parle du côté collectif, je parle de la façon de jouer.
3: Oui.
4: Je crois que les deux équipes, et ça c'est magnifique, au niveau collectif, il y a une espèce de joie à l'intérieur, une bonne ambiance, que ça peut se percevoir bien de l'extérieur, qui est magnifique. Je ne dis pas que c'est des stars qui jouent, on va dire, dans les mêmes 11 où il n'y a pas de coordination, mais je parle plutôt de la façon de jouer. Je crois que la France, surtout d'où aux adversaires qu'il y avait, c'était une façon de jouer très de marteler et d'attaquer, de continuer à attaquer, sans besoin parfois de vraiment créer quelque chose, parce que on pense au Paraguay, on pense même au Maroc, qui a joué pas mal de minutes avec une défense vraiment, vraiment proche de son but. Et j'ai plutôt parlé de ça. Donc voilà, évidemment, c'est une équipe, une façon différente de jouer, qui aime bien courir, les contre-attaques aussi, face à une équipe qui aime bien garder les ballons, qui est la façon de survivre ce soir, ça sera de garder les ballons le plus possible.
3: Justement, comment est-ce que vous considérez le niveau de votre équipe? Bon, c'est sûr, c'est très très haut, mais l'Espagne n'est peut-être pas aussi flamboyante qu'on l'attendait quand on disait avant cette Coupe du Monde qu'elle était largement favorite. Là, on a vu qu'elle était surtout efficace et puis surtout remarquablement solide, avec à chaque fois le plus important, la victoire au bout. Mais il y a une solidité, pas étonnante, mais en tout cas qui impressionne.
4: Oui, surtout la solidité. Il n'y a qu'un seul but encaissé au prix, mais qui n'est pas grâce à une défense dure ou bien organisée. C'est plutôt l'effet de garder les ballons. Bah, évidemment, quand tu as les ballons, l'autre équipe va pas attaquer. Après, les niveaux des joueurs, c'est un peu inférieur, on va dire, à d'autres rendez-vous. Ça, c'est clair. Je pense surtout à Lamine Jamal. Ça, on l'a vu, il a été blessé à la fin de la saison. Il n'était pas au 100%. Je ne le dis pas déjà comme excuse, non, pour ce soir, mais c'est clair qu'il n'était pas au 100%. Pedri, on attendait quelque chose d'autre aussi. De Pedri, les magnifiques milieux de terrain de l'FC Barcelone. Ce soir, peut-être, c'est Fabien qui va jouer. Donc, évidemment, ce n'est pas la même équipe. Nico Williams, qui est pratiquement absent, même s'il a joué que quelques minutes. Ce n'est pas la même équipe qui a battu la France en 2024, en 2025. C'est Espagne avec deux flèches, une de chaque côté. Non, l'Espagne a des lieux. Donc, évidemment, ça se voit. C'est pour ça que j'ai dit que la dynamique est positive. Mais les niveaux de jeu, ce n'est pas encore celui qu'on attendait.
3: C'est intéressant parce que la France aussi n'est pas exactement celle qu'on attendait il y a quelques mois. hein, avec un festival offensif qui n'est pas habituel chez Didier Deschamps, qui a revu un peu sa stratégie avec ses joueurs. Manu Tellados, Lamine Yamal, justement, qu'est-ce qu'on en dit en Espagne? C'est vrai qu'il revient de blessure, il a marqué qu'un but. Est-ce que c'est aussi une des clés de cette rencontre?
4: Évidemment, je disais tout à l'heure. La différence, par exemple, avec Rodri, notre milieu de terrain, pour qu'il fasse un bon match et là, il y a un impact sur les matchs, il faut qu'il joue bien 80 minutes. La différence avec Jamal, c'est que s'il fait un truc, une action, 5 secondes, il dribble et il tire, quoi qu'il en soit, il peut avoir un impact direct. Après, ce qu'on attend de lui, c'est beaucoup plus. C'est vrai qu'il a que 18 ans, mais vu le niveau d'estraf qu'il a déjà, même lui, il avait dit qu'il s'est voyé avec des options de gagner les ballons d'or. Je crois que si l'Espagne s'est fait éliminer ce soir et il ne fait pas un bon match, je crois qu'on ne va pas dire qu'il aura des critiques fortes, mais quand même qu'il pensera à lui comme l'un des joueurs qui n'était pas au rendez-vous.
3: Et un dernier mot, Manu Tellados, sur Kylian Mbappé. Vous m'attendiez, j'en suis sûr, les Espagnols le connaissent bien, il joue au Real Madrid, il est éblouissant dans ce mondial, plus encore que dans son club, où il a quand même fait une très bonne saison. Qu'est-ce qu'on dit de Kylian Mbappé, justement, en Espagne?
4: Bon, côté équipe nationale, évidemment, on voit bien les niveaux, je crois qu'il n'y a rien à dire, les meilleurs avant-centres, peut-être les meilleurs joueurs de cette édition. Après, si on pose la question à des supporters du Real Madrid, peut-être qu'ils sont un peu moins contents, non? Surtout qu'il t'a dit, il a bien profité de la saison pour se préparer pour la Coupe du Monde. Néanmoins, je crois que les niveaux de l'attaquant du Real Madrid et de l'équipe de France, il y a personne qui pose des doutes. On est tous d'accord que c'est les joueurs avec l'impact les plus forts. Il a marqué 6 buts que Messi. Mais je crois que vous, son état de forme, c'est peut-être les plus décisifs du monde maintenant.
3: Merci beaucoup, Manu Tellados. Je vous souhaite un très bon match ce soir. Journaliste espagnol à RFI, correspondant aussi sportif à Paris, d'Onda Cero Radio. Le match ce soir, ceux qui sont au stade, mais peut-être vous, quand vous serez dans une fan zone ou même devant une télé chez vous, peut-être que vous porterez un maillot de l'équipe de France et peut-être le tout dernier, celui qui est couleur mentalo, couleur statut de la liberté. Si vous l'avez, vous avez de la chance parce qu'il est en rupture de stock. Axel Canu, les magasins sont dévalisés comme celui d'Intersport dans la zone nord du Mans où vous vous êtes rendu.
5: Plus aucun maillot couleur vert d'eau dans le rayon. Rupture de stock indiquée par une petite pancarte en plastique.
6: Il n'y en a plus.
5: Martin, 18 ans, casque de scooter sous le bras, a consacré son après-midi entière pour trouver un maillot.
6: Ça fait 1h30 que je cherche dans les magasins. Ça fait 4 magasins que je fais. Il n'y a plus aucun maillot. C'est déception sur déception. Depuis tout à l'heure, je fais que d'acheter à boire parce que j'ai chaud.
7: Force de déambuler.
6: Ah ouais, là c'est compliqué. C'est très compliqué.
5: C'était pourtant ce maillot vert d'eau aux écritures or qu'il voulait.
6: Ah, je sais pas. En fait, c'est une couleur particulière. C'est une couleur qu'on n'a jamais vue. Enfin, une couleur qui change. Donc c'est une fierté.
7: Le flocage doré aussi.
6: Ah oui, le flocage doré, il est vraiment intéressant. C'est quelque chose qu'on voit pas souvent, hein, les flocages comme ça.
5: Mais pas le choix. Il faut se rabattre sur l'autre maillot de l'équipe de France, bleu marine au col blanc, celui des matchs à domicile.
6: Enfin, s'il y a ma taille.
5: Il regarde dans le rayon.
6: Bah, je vais te faire d'autres magasins, parce que c'est soit du XXL, soit du XS. Moi, il me faudrait du L.
5: Lui, qui est au chômage, avait économisé pendant des semaines pour s'acheter un maillot d'une centaine d'euros. Il repart donc bredouille.
6: Donc, je ne sais pas où est-ce que je vais aller voir.
5: Même problème pour Léa, 14 ans. Elle aussi pensait se rabattre sur le maillot classique.
8: Là-bas, je fais du XS, mais vu que c'est les hommes, là, il n'y a pas vraiment ma taille, donc bon.
5: Car même pour ce modèle, la rupture de stock n'est pas loin. Il en reste une cinquantaine, observe Quentin, vendeur, référent sport collectif.
9: De mémoire, on en a reçu au moins 1000 maillots, peut-être 600 bleus. Et on en a reçu quasiment 400 verts, donc ceux qui sont en rupture de stock là. Ah, je vais pas mentir en disant que j'ai au moins une trentaine de personnes par jour qui me demandent le maillot vert. Facile. Depuis la rupture de stock, hein, donc ça fait quoi? Ça fait au moins 3 semaines, 1 mois qu'on n'en a plus.
5: Et il est impossible pour Intersport d'en commander d'autres une fois que la commande a été passée il y a plus d'un an. Alors y aura-t-il suffisamment de maillots tout court si l'équipe de France va jusqu'en finale? Jeffrey Bacle, le directeur du magasin.
10: Bon, en tout cas, nous, chez nous, oui. Après, voilà, ça va dépendre aussi de l'ampleur, et je vous dis, par rapport à la finale, France-Espagne.
5: En rayon, Quentin est moins serein.
9: Vu ce qui reste, ça va être compliqué. Hein. Là déjà, il nous reste plus que 2-3 tailles. Donc ouais, s'il nous en reste, ce sera vraiment très très peu, quoi.
5: Pas sûr donc qu'il reste des maillots dans les rayons d'ici dimanche.
3: Axel Canu, près du Mans, donc dans ce magasin Intersport. Ce maillot aux couleurs vert d'eau des bleus qui est en rupture de stock. Il est 17h46.
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3: Dans un instant, direction la forêt de Fontainebleau, toujours en feu, mais avant cela, le fil info, et c'est bien sûr à la une, ces incendies. Marie Maheu, 6 personnes sont désormais en garde à vue à Fontainebleau.
11: Soupçonnées d'être à l'origine de départs de feu, il y en a eu plusieurs dans cette forêt au sud-ouest de Paris. L'un des suspects est un pompier volontaire. Il a reconnu avoir embrasé des brindilles avec un briquet et de l'essence. Un autre de 19 ans a jeté son mégot de cigarette près du massif. Le feu est toujours actif, il a parcouru 2000 hectares. Une bonne nouvelle, en revanche, les températures vont commencer à baisser demain à 6h du matin. Plus aucun département ne sera en vigilance rouge, annonce de Météo France. Le mois de juin a été le plus meurtrier pour des civils en Ukraine depuis le début de la guerre en 2022. Selon un rapport publié par l'ONU, près de 300 personnes ont été tuées, la moitié d'entre elles loin du front, victimes de missiles et de drones à longue portée. 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
3: À Fontainebleau, dans la forêt, les deux feux qui ravagent ce poumon vert de Paris ne sont toujours pas fixés. Ils progressent encore. 6 personnes sont en garde à vue, on le disait, dont un pompier volontaire qui a reconnu les faits. Le feu, en tout, a parcouru près de 2000 hectares. C'est pas loin de 10% de la surface de cette forêt. Plus de 800 pompiers sont toujours mobilisés. Et Magali Homo, pour France Info, vous êtes allée sur un des points de ravitaillement en eau pour eux. Ravitaillement géré par les agriculteurs, d'ailleurs, au plus près du feu.
13: Oui, c'est Nicolas Durand, agriculteur en Seine-et-Marne, qui m'emmène en pick-up.
14: On aide, enfin, on les gêne surtout pas. C'est pas notre métier, nous on est là juste pour aider.
13: C'est la première fois que vous faites ça?
14: Ah oui, complètement. Bah, c'est... Bah, pour ma part, c'est historique. On n'a pas connu des incendies, on les voit qu'à la télé d'habitude. Hein. On pense pas que ça peut arriver aussi proche de nos maisons. Quoi.
13: Ah,
14: excusez-moi.
13: Allez-y.
14: Oui, Pascal.
15: Ouais, j'ai possibilité encore 2 cuves disponibles.
13: Il est en contact permanent avec des agriculteurs qui sont sur d'autres points de ravitaillement pour coordonner les besoins.
14: Ça marche, tu les envoies au point GPS que je t'ai fait.
13: Pendant ce temps-là, on s'enfonce toujours un peu plus dans la forêt en direction de la fumée. Puis on arrive au milieu des bois où l'on découvre d'immenses cuves remplies d'eau que plusieurs agriculteurs ont apportées. C'est le cas de Nicolas Bonnet, céréalier.
16: En fait, on fait des allers, on fait des rotations entre une borne à incendie qui se situe plus près de la ville. Et on va se stationner à un carrefour stratégique où ils viennent s'approvisionner sur nos citernes. Voilà.
13: Donc vous avez apporté vos citernes ici et les camions viennent, prennent l'eau et repartent, c'est ça l'idée?
16: C'est exactement ça. Ouais.
13: C'est des citernes qui contiennent combien de litres? C'est beaucoup?
16: Ça va de, je sais pas, de 2000 à 30 000 litres.
13: D'ailleurs, un camion de pompiers vient d'arriver, pas de temps à perdre, il faut vite le ravitailler en eau pour qu'il puisse repartir.
16: Là, en fait, on est en train de se brancher sur un camion de pompiers pour le remplir.
13: Vous avez un gros tuyau dans les mains?
16: Absolument, très gros.
13: Qui sort de votre citerne?
16: Ouais, tout à fait.
13: Et qui, y a de l'eau qui coule, quoi?
16: Oui, il va y en avoir bien plus dans quelques instants.
13: Là, on serre les tuyaux.
16: On serre les raccords.
13: Ouais. Et on envoie la sauce. Et comment on sait quand c'est terminé?
16: Je crois que ça déborde.
13: Une fois rempli, le camion de pompiers repart s'enfoncer un peu plus dans la forêt. Les flammes ne sont qu'à quelques mètres. Cet aller-retour, les soldats du feu le feront autant de fois que nécessaire.
3: France Info reportage, Magali Homo, envoyée spéciale dans la forêt de Fontainebleau. J'accueille maintenant notre invité. Bonsoir, lieutenant-colonel Frédéric Arrault.
17: Bonsoir.
3: Vous êtes porte-parole de la sécurité civile qui est en première ligne contre le feu, contre les feux en ce moment partout en France. On a appris qu'à Fontainebleau, là, il y a 6 personnes en garde à vue, dont un pompier volontaire qui a reconnu les faits, qui dit avoir mis le feu involontairement. C'est ce qu'a expliqué la procureure. Qu'est-ce que cela vous inspire?
17: Alors, on peut que s'en attrister. En fait, 9 feux sur 10 hein, ont une origine humaine. On peut distinguer trois grandes catégories. La partie accidentelle, des étincelles sur des systèmes de freinage ou des installations électriques qui vont générer ces étincelles. La négligence, malheureusement, beaucoup de départs de feu, on l'a vu, hein, des barbecues, des prises de risques inutiles, des travaux ou des mégots jetés. Et puis la malveillance avec toutes sortes de profils, deux profils principaux, je dirais. D'abord, le profil psychiatrique, c'est une maladie hein, que d'avoir ce type d'agissement là, et puis cette fascination du feu, avec là aussi on le voit au gré des incidents, toutes sortes de profils de gens insérés dans la société comme dans ce cas là et qui et qui sont pris sur le fait.
3: Oui, on était avec un expert psychiatre hier sur France Info qui disait qu'il fallait distinguer la pyromanie, ceux qui mettent le feu pour le feu, et puis les incendiaires volontaires qui veulent créer des dégâts pour x ou y raison, causer du tort ou que sais-je. Mais c'est vrai que là, ce qui frappe, c'est cette figure du pompier pyromane. J'imagine que c'est assez choquant quand même pour toutes celles et ceux qui luttent contre le feu, pour les pompiers et les autres, et comme vous, à la sécurité civile.
17: Forcément, même. Et puis pour ses collègues qui aujourd'hui mettent leur vie eux-mêmes en danger pour aller sauver d'abord la vie des autres et puis l'environnement qui là on le voit est détruit de manière significative.
3: Image marquante que celle des Canadairs de la sécurité civile qui écopent la Seine, qui volent presque au-dessus de Paris pour aller ensuite tenter de sauver la forêt de Fontainebleau, c'est vraiment du jamais vu.
17: C'est du jamais vu d'un point de vue opérationnel. Maintenant, ça fait déjà quelques années qu'on s'y prépare parce qu'on voit bien ce dérèglement climatique qui fait changer la végétation toujours plus au nord, avec ce risque, on le voit bien d'ailleurs dans nos départs de feu, dans nos surfaces qui augmentent toujours plus au nord. Et donc, on attendait inéluctablement à un certain horizon que ce type de feu-là arrive inéluctablement en Île-de-France. C'était pour aujourd'hui et du coup on avait anticipé ça au travers du travail avec nos moyens, avec nos pilotes. Les zones d'écopage aujourd'hui sur Chartrette, sur la Seine, ont été reconnues depuis une dizaine d'années déjà, ont été pratiquées parce qu'une zone d'écopage, faut bien imaginer que c'est plus de 2000 mètres de long sur 100 mètres de large. Un écopage, c'est 12 secondes à 140 km/h. Donc la zone doit pouvoir vraiment être praticable et ça ne s'improvise pas. Et donc ça, on l'a déjà travaillé depuis plusieurs années. Et aujourd'hui, donc, ils viennent écoper dans ces zones qui avaient été reconnues.
3: C'est donc du jamais vu, des Canadairs qui opèrent sur des feux comme celui de la forêt de Fontainebleau. On le dit depuis le début de l'été, c'est un été hors norme sur le front des incendies, avec des incendies partout en France et qui s'enchaînent, qui se répètent, il n'y a pas de répit. Est-ce qu'il y a de la fatigue dans vos rangs, lieutenant-colonel ?
17: Alors oui, c'est une saison à haute intensité, c'est la terminologie. De la fatigue inéluctablement. Il faut imaginer les pompiers qui, depuis 36 heures, luttent jour et nuit. Des pompiers non seulement de Seine-et-Marne, mais d'Île-de-France et de l'ensemble de la France, plus tous les acteurs, parce qu'on parle des pompiers, mais on a évoqué les agriculteurs, on a évoqué les habitants eux-mêmes qui aident les associations agréées de sécurité civile, nos pilotes, les renforts militaires de sécurité civile et les forestiers et tout ce monde-là, en fait, de par leur coordination, leur travail commun, font que on arrive à tenir et on en viendra à bout, mais c'est long, ça sera très très long, et évidemment la fatigue se fait sentir. On organise une rotation, au quotidien, nos équipages font des roulements pour qu'ils travaillent quelques heures et puis qu'ils puissent tourner pour aller se reposer, et puis un roulement sur un moyen terme, on fait venir des équipes qui vont se relayer, se remplacer après quelques jours.
3: Et qui sont ces hommes et ces femmes qui s'engagent dans la sécurité civile avec ces tenues orange et bleu qui sont très sollicitées ? Est-ce que, voilà, ce sont des profils très diversifiés, très variés, qui ont des degrés d'implication très différents ?
17: Exactement, on est dans une ère de l'engagement citoyen, et c'est un engagement citoyen majeur. On a différents profils. On a d'abord nos sapeurs-sauveteurs de la sécurité civile qui sont des militaires jeunes pour beaucoup et qui ont décidé de prendre cet engagement militaire pour aller aider directement les populations qui subissent des événements comme celui-là. On a nos sapeurs-pompiers professionnels d'une part. C'est un engagement, l'engagement d'une vie, un engagement professionnel. Et puis, la majeure partie de nos pompiers, qui eux sont des volontaires, qui sont des citoyens, qui ont un travail au quotidien et qui quittent leur emploi, qui pour certains prennent des jours de congé ou, comme l'appel en a été fait, sont libérés par leur employeur pour pouvoir aller sauver la forêt, sauver les vies.
3: Et un dernier mot sur les Canadairs, sur les machines qui, elles aussi, sont mises à rude épreuve. Est-ce que tous les avions de la sécurité civile et plus globalement tous les moyens mis en œuvre, matériellement parlant, tiennent le coup aussi ?
17: Oui, bien sûr. En fait, on s'est préparé hors saison pour ce faire. Il faut imaginer ce que ça représente pour un avion que de faire ce type de chantier-là. D'abord pour les largages, perdre 6 tonnes d'eau en quelques secondes. Et puis surtout l'écopage, 140 km/h pendant 12 secondes. Et donc, c'est extrêmement violent pour la machine. Donc, ça nécessite une maintenance qui se déroule la nuit. Les avions volent la journée, sont en maintenance la nuit. C'est rude, ça nécessite une grosse organisation.
3: Merci beaucoup, lieutenant-colonel Frédéric Haro, porte-parole de la sécurité civile qui opère bien évidemment en ce moment sur le feu en forêt de Fontainebleau. Il y en a d'autres, les militaires qui s'illustrent au sein de la sécurité civile. et qui était mise à l'honneur tout à l'heure lors des fameuses célébrations du 14 juillet, évidemment, le défilé militaire. Il n'y a pas que des Canadairs qui volaient au-dessus de Paris ce matin, au-dessus de l'Île-de-France. Il y a tous ces avions, ce défilé, avec aussi beaucoup de soldats dans l'avenue des Champs-Élysées. 7000 militaires en tout, ça c'est un record. C'était sous un grand soleil, Paul Barcelone, défilé record pour la dernière d'Emmanuel Macron.
12: Oui, dernier défilé pour Emmanuel Macron avec l'accent mis sur le soutien à l'Ukraine, comme en témoigne cette animation finale. Le drapeau bleu, blanc, rouge étendu en bas de la tribune officielle, entouré des drapeaux des pays européens invités, des pays membres de la coalition des volontaires aussi, avant une Marseillaise interprétée par la garde républicaine. Le chef de l'État a pris son temps pour saluer ses homologues, quelques personnalités aussi, et des familles de blessés ou de militaires morts au combat, alors qu'au loin, quelques soutiens scandaient Macron président.
3: Et quelles images fortes à retenir de ce défilé, Paul ?
12: La salve d'applaudissements, notamment à l'arrivée de Volodymyr Zelensky, le président ukrainien, même clameur au passage des troupes à pied ukrainiennes, là encore près de la tribune présidentielle. D'ailleurs, le défilé aérien tout à l'heure ouvert par le passage de la patrouille de France, encadré par des avions de chasse Mirage 2000, à leur bord un copilote ukrainien. Autre image à retenir de cette matinée, celle des pompiers. Eux aussi ont été chaleureusement applaudis par les tribunes bien garnies le long de l'avenue des Champs-Élysées à Paris. Un moment fort, bien sûr, eu égard aux incendies en cours, notamment en forêt de Fontainebleau.
3: Paul Barcelone, service politique de France Info sur les Champs-Élysées ce matin pour les cérémonies du 14 juillet, 17h58. La météo arrive et un nouveau journal, bien sûr.
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3: Laurence Dezélé, les températures vont enfin commencer à baisser demain.
23: En effet, on va respirer de mieux en mieux. La vigilance rouge canicule devrait être abandonnée par Météo France dès 6h demain matin. Sinon, des ondées orageuses prévues dans la matinée de la Gironde et de la Charente jusqu'en Bretagne. Des nuages bas sur le golfe du Lion, du beau temps partout ailleurs, sous un ciel parfois voilé. L'après-midi, poursuite des orages sur la Bretagne et les Pays de la Loire. Ça peut aussi craquer hein, en Normandie et sur le centre. De francs orages en revanche, avec beaucoup de pluie, de grêle et du vent à 100 km/h possible sur la Bourgogne-Franche-Comté, au sud de l'Alsace-Lorraine et en Rhône-Alpes. Plus au nord, un ciel sec et variable. Du beau temps aussi sur le sud-est, excepté autour du golfe du Lion, toujours sujet aux entrées maritimes.
3: Et côté température, qu'est-ce que cela donne ?
23: Eh bien, on attend 23 degrés à Barfleur, 26 à La Rochelle, 31 à Nancy, 32 à Paris et Bordeaux, 33 à Argelès et 36 degrés à Lyon. Ça baisse.
3: Merci beaucoup Laurence Dezélé. Vous êtes sur France Info, il est 18h. Et 18h, l'info avec vous Thomas Benesch, bonsoir.
24: Bonsoir Jules, bonsoir à tous.
3: Dans 3h, c'est le choc, c'est la première demi-finale du Mondial de foot.
24: La France défie l'Espagne à Dallas au Texas, une équipe espagnole dont les Bleus vont devoir se méfier. Dans l'actualité également ce soir, c'est si gardé à vue dans l'enquête sur les feux en forêt de Fontainebleau. Des feux qui ne sont pas encore fixés par les pompiers qui reçoivent l'aide des agriculteurs de Seine-et-Marne dans leur travail. Et puis le Tour de France et une troisième victoire d'étape aujourd'hui pour le cycliste slovène Tadej Pogacar. Nous sommes en direct de la route du Tour dans les toutes prochaines minutes. Les Bleus vont-ils disputer une troisième finale consécutive d'un mondial de football ? La réponse, c'est ce soir. La France affronte en demi l'Espagne. Le match se joue à Dallas, au Texas, dans un stade de 95 000 places. Le coup d'envoi sera donné à 21h. Bonsoir Xavier Monferrand.
25: Bonsoir Thomas, bonsoir à tous.
24: Vous allez nous faire vivre ce duel France-Espagne pour France Info. Est-ce un duel de tous les dangers ?
25: En tout cas, ce qui est sûr, c'est que c'est la plus grosse adversité que les Bleus vont trouver sur leur chemin dans cette Coupe du Monde. C'est pas que les tours suivants précédents ont été faciles pour les Bleus. Ils se sont rendus faciles. Mais là, c'est vrai que c'est un autre morceau. C'est une bête noire. Il ne faut pas avoir peur des mots. L'Espagne a sorti les Bleus deux fois en demi-finale consécutivement ces deux dernières années. D'abord à l'Euro 2024. On s'en souvient avec ce but exceptionnel de Lamine Yamal. Et puis l'an dernier, en demi-finale de Ligue des Nations. Donc même si Didier Deschamps, Denis, souvent nous répète qu'il n'y a pas de revanche dans le football, en réalité, c'en est bien une. Ce soir pour les Bleus, Warren Zaïre-Emery, qui était hier en conférence de presse, nous l'a dit, il y a de la revanche dans l'air, on veut prendre notre revanche face à l'Espagne. Donc les Bleus, sur leur chemin de la troisième étoile, doivent éliminer l'Espagne, quel que soit le danger.
24: Xavier Monferrand, direct sur France Info, grâce aux moyens techniques de Virginie Lorda. Ce match, il va être suivi bien sûr par de très nombreux supporters français à travers le monde, dont ceux bien sûr présents à Dallas au Texas. Nicolas Perronnet, vous êtes à leur côté, des fans impatients d'assister à ce choc France-Espagne et confiants.
0: Oui, 3000 supporters français annoncés tout à l'heure au stade et quelques centaines déjà qui sont réunis à proximité du stade à quelques centaines de mètres en attendant l'ouverture des portes comme Anthony. Et Anthony, c'est facile, vous avez le même prénom. Confiant, même hyper confiant, les supporters des Bleus, c'est votre cas également ?
1: Plutôt confiant après ce qu'on a vu depuis le début de la Coupe. On a quand même une très très belle équipe. Après, bon, c'est une demi-finale, donc on est quand même prudent, on espère que ça va bien se passer.
0: Même si c'est l'Espagne en face, on vient de l'entendre, l'Espagne qui a battu la France deux fois en deux ans, à chaque fois en demi-finale de compétition.
1: Oui, mais je pense qu'aujourd'hui, l'équipe de France a un tout autre niveau que sur les quatre dernières années. Donc, sur le papier, c'est équilibré, mais je pense qu'au vu de la compétition, le niveau de l'équipe de France est au-dessus et il faudra le confirmer aujourd'hui.
0: Est-ce que le rapport de force a même été quelque part un peu inversé depuis le début de la compétition ? La France est favorite alors que l'Espagne était peut-être donnée favorite justement avant.
1: Ouais, complètement. On a fait des belles choses, mais encore une fois, l'Espagne, il faut toujours s'en méfier. Yamal, il n'a rien fait encore dans le mondial. Il ne faudrait pas qu'il se réveille aujourd'hui, donc on attend de voir.
0: Un petit pronostic pour tout à l'heure, face à cette équipe qui ne prend pas de but.
1: Je pense que première mi-temps très, très serré, 0-0, et deuxième mi-temps, peut-être on va gagner 2-1 ou 3-1.
2: On s'est tous mis d'accord, on dit tous 3-1. C'est clair et net.
0: Et ben voilà, la confiance effectivement des supporters français qui tous espèrent mettre le cap sur New York et la grande finale après ce match. Et pas sur Miami. Un petit show peut-être pour terminer. Allez les Bleus.
24: Nicolas Perronnet en direct sur France Info grâce aux moyens techniques de Johanna Gabri qui avec effectivement Allez les Bleus ce soir face à l'Espagne.
3: Et 18h03 sur France Info. Dans l'actualité également ce soir, cette information France Info.
24: Le Premier ministre va saisir le Conseil constitutionnel sur une partie des dispositions de la proposition de loi sur la fin de vie en France. Cette saisine, elle sera effectuée après le vote définitif du texte prévu demain à l'Assemblée, apprend France Info. On rappelle que ce texte de loi prévoit un droit à l'aide à mourir, assorti de conditions dont celle d'avoir 18 ans, d'être atteint d'une affection incurable, tout en pouvant s'exprimer de manière libre et éclairée. Cette loi a fait l'objet d'un bras de fer politique. Aussi, le Premier ministre veut-il le solder, ce débat, dans le calme, Paul Barcelone.
4: Point de vigilance, le respect du principe de la dignité humaine. C'est pour cela que Sébastien Lecornu va demander au Conseil constitutionnel de se pencher sur plusieurs détails, notamment sur le délai de rétractation. L'article 6 précise que le malade aura au moins 2 jours de réflexion pour bien confirmer sa demande de suicide assisté après avis médical. Le Conseil constitutionnel est aussi attendu sur le consentement des majeurs protégés et sur la clause de conscience prévue pour les professionnels de santé qui refuseraient de participer à cette procédure. Des dispositions très critiquées à l'image d'un texte qui relève de l'intime, divise ceux qui le trouvent trop permissif et ceux qui le trouvent trop restrictif. Cette loi fin de vie a été rejetée 3 fois au Sénat à majorité de droite. Les députés auront donc le dernier mot demain. S'ils votent pour, la loi fin de vie deviendra ainsi l'une des réformes sociétales emblématiques du second quinquennat d'Emmanuel Macron.
24: Paul Barcelone, service politique de France Info. Face au terrorisme islamiste, la République restera toujours debout, unie et déterminée à protéger les Français, écrit sur X aujourd'hui le ministre de l'Intérieur, alors que l'on commémore aujourd'hui les 10 ans de l'attentat de Nice. 86 personnes tuées le 14 juillet 2016 sur la promenade des Anglais à Nice. Une cérémonie mémorielle se tient ce soir dans quelques minutes à partir de 18h15 en présence du chef de l'État Emmanuel Macron qui doit s'exprimer avant 19h. Plus de 50 000 spectateurs présents. Ce matin s'est déroulé le traditionnel défilé du 14 juillet. Le dernier d'Emmanuel Macron en tant que président de la République. Le chef de l'État entouré de 25 dirigeants étrangers dont le président ukrainien Volodymyr Zelensky. Des militaires ukrainiens ont défilé sur les Champs-Élysées. Fiers de les voir défiler aux côtés de nos forces, a écrit notamment le chef de l'État sur le réseau X.
3: France Info, 18h06, 6 personnes sont en garde à vue dans l'enquête sur les incendies survenus en forêt de Fontainebleau.
24: Parmi eux figurent 2 personnes qui ont reconnu leur implication dans 2 départs de feu distincts. L'une de ces personnes est un pompier volontaire de Fontainebleau, a reconnu avoir mis le feu à des brindilles avec un briquet de l'essence à Arbonne-la-Forêt. L'autre personne a reconnu avoir accidentellement mis le feu en jetant sa cigarette au niveau du grand parquet à côté de la faisanderie à Fontainebleau. Les feux en forêt de Fontainebleau, ont parcouru à ce stade 2050 hectares selon le préfet de Seine-et-Marne. Plus de 800 pompiers sont engagés pour venir à bout des flammes et fixer ces feux. Et ils sont aidés par des agriculteurs de Seine-et-Marne qui aident les soldats du feu à s'approvisionner en eau. Écoutez Samuel Vandal, c'est le président de la FDSEA 77.
5: Entre 20 et 30 cuves d'eau pris en charge par les agriculteurs qui rapprovisionnent l'ensemble des camions de pompiers au plus proche de la forêt. L'objectif, c'est que les pompiers ne perdent pas de temps sur la route pour aller se recharger et donc qu'ils soient au plus près et qu'ils concentrent leur énergie pour éteindre le feu. On a aussi des agriculteurs qui rapprovisionnent des piscines, ces piscines au plus proche de la forêt, pour faire en sorte que les hélicoptères viennent se réapprovisionner au bord de la forêt. Et donc là, c'est pareil, on a des tournées qui remplissent les piscines et qui coordonnent avec l'hélicoptère pour recharger et éteindre l'incendie. On a aussi des agriculteurs qui sont mobilisés avec des pick-up pour emmener de l'eau aux pompiers, de l'eau à boire, de la nourriture s'il faut. Notre objectif, c'est de leur faciliter la tâche parce que si on arrive à circonscrire l'incendie, c'est bien grâce à eux.
24: Samuel Vandal, le président de la FDSEA de Seine-et-Marne, il était au micro France Info de Magali Homo. Un incendie en cours depuis vendredi en Ariège. Il sévit en haute montagne à bord du Huchantin, au sud de Saint-Giron. Déjà 70 hectares de broussailles ont brûlé, rapporte ici Occitanie, il n'est toujours pas fixé. Aucune habitation n'est menacée par les flammes. Et à noter que demain, 36 départements français seront en risque élevé de feux de forêt. Sur le front de la canicule, encore 26 départements maintenus en vigilance rouge jusqu'à demain 6h du matin. Ensuite, ils passeront en orange, ce qui portera à 69 le nombre de territoires en vigilance orange à la canicule. Parmi eux, 9 départements de l'Est seront aussi concernés par une vigilance orange aux orages, dont le Doubs, le Jura et l'Ain, pour ne citer qu'eux.
3: Selon Téhéran, des frappes américaines ont visé cet après-midi le sud-ouest de l'Iran.
24: Dans une zone pétrolifère proche de l'Irak et du Koweït, font savoir les autorités locales. Ces bombardements sont menés dans le cadre d'une reprise des hostilités entre États-Unis et Iran, liée notamment à la situation autour du détroit d'Ormuz. Ce soir, les États-Unis doivent rétablir le blocus des ports iraniens à partir de 22h, heure de Paris. Et on apprend aussi ce soir que Donald Trump renonce à son projet de taxe de 20% sur les navires passant par le détroit d'Ormuz. Déclaration ce soir sur sa plateforme True Social. Il décide de remplacer cette idée formulée hier par des accords commerciaux et d'investissement avec les États du Golfe. Et de 3, pour Tadej Pogacar, le cycliste slovène a remporté ce mardi une troisième victoire d'étape sur le Tour de France 2026. Il s'est imposé en solitaire dans la 10e étape reliant Aurillac au Lioran. Tadej Pogacar conserve son maillot jaune de leader et creuse un peu plus l'écart sur ses poursuivants, Fanny Lechevestrier.
6: Eh oui, Tadej Pogacar qui est le coureur qui rend l'extraordinaire banal troisième victoire d'étape sur ce tour, la 24e de sa carrière et comme d'habitude, une attaque à une dizaine de kilomètres de l'arrivée. Personne, une fois de plus, n'a pu suivre et Pogacar qui s'impose en solitaire. La bonne nouvelle et la belle surprise de cette 10e étape, eh bien, c'est Paul Sexas, à seulement 19 ans, celui qui dispute son premier grand tour, a fait bien mieux qu'à résister. Il a même grignoté quelques secondes à Jonas Vingegaard, le Danois. Paul Sexas qui finit 3e de cette étape et remonte à la 5e place du général. Alors certes, il est loin de Pogacar, mais il n'est plus qu'à 29 secondes de la 3e place du podium, occupée par le Belge Remco Evenepoel.
24: Fanny Lechevestrier sur la route du Tour de France. Pour France Info, vous étiez en direct. Un grand merci à vous.
3: Merci beaucoup Thomas Bénèche. Il est 18h10.
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3: Bienvenue si vous nous rejoignez en ce début de soirée sur France Info, 18h11. Dans une dizaine de minutes, nous allons à Nice. La cérémonie d'hommage commence 10 ans, jour pour jour, après l'attentat du 14 juillet 2016. Au camion lancé sur la promenade des Anglais, 86 morts. Hommage présidé par Emmanuel Macron. Hélène Terzian y est pour France Info et en studio avec nous dans 10 minutes, David Di Giacomo, chef du service police-justice de France Info, qui travaillait à Nice à cette époque, qui a suivi notamment les familles, qui a un podcast Nice, les enfants du 14 juillet. Devoir de mémoire à faire en justice aussi, toujours. On va faire le point. Avant cela, la Coupe du Monde de foot.
8: minutes.
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3: Dans moins de 3 heures maintenant, c'est le coup d'envoi de cette demi-finale entre la France et l'Espagne. La France pour la troisième fois de suite dans le dernier carré et qui tombe donc sur l'Espagne. Bonsoir Julien Froment.
10: Bonsoir Jules, bonsoir à toutes et à tous.
3: C'est à Dallas que ce match va se jouer et c'est donc à Dallas que vous êtes oui. dans ce stade. Vous êtes aux commentaires ce soir. Est-ce que les supporters commencent déjà à rentrer ou pas encore? On en est où là, oui, à moins de 3 heures du coup d'envoi?
10: Ça commence à rentrer, on voit par petites grappes. On est en post-commentateur, comme il est de coutume dans cette Coupe du Monde, tout en haut du stade, pas très loin du toit de ce stade incroyable de Dallas, avec face à moi un écran géant, Jules. J'ai jamais vu ça de ma vie. Je pense que là, si on a besoin de voir des ralentis, on sera plutôt bien placé. C'est assez troublant. On voit plus l'écran géant que le terrain tout court. C'est dire si cet écran est vraiment d'une taille invraisemblable. Et concernant, eh bien oui, les supporters, ils commencent peu à peu à rentrer dans ce AT&T Stadium. On le rappelle, 80 000 places pour cette demi-finale de la Coupe du Monde. Il est encore tôt, hein, bien évidemment. On est à un petit peu moins de 2 heures du coup d'envoi, mais ça y est, ça
3: heures, commence à
10: 3 heures même, pardon, vous voyez,
3: j'en
10: perds mes horaires à 3 heures du coup d'envoi en effet. Et oui, les supporters espagnols et français, eh bien, sont en train de s'installer tranquillement dans cet écran.
3: Qu'attendre du côté des Bleus, notamment de l'équipe de Didier Deschamps? Quelles sont les forces en présence et voilà, quel type de rencontre s'attendre?
10: Toutes les forces en présence sont là. Déjà ça, c'est l'excellente nouvelle de cette demi-finale pour l'équipe de France. Pas de blessés à signaler. Hein. Aurélien Tchouaméni, qui avait une gêne au niveau des ischio-jambiers, est disponible et postule pour être dans le 11 de départ. Kylian Mbappé, lui aussi, qui avait été un petit peu touché à la cheville face au Maroc, est totalement remis. Il est à 100% selon les propos de Didier Deschamps. Donc bien évidemment que le capitaine sera titulaire face aux Espagnols. Donc voilà, les Bleus qui arrivent avec sérénité, avec détermination. Ils n'ont pas voulu rentrer dans le jeu de la petite phrase, comme a pu le faire par exemple Lamine Yamal du côté de l'Espagne en avant-match. Les Bleus qui sont très concentrés, qui veulent montrer eh bien, qu'ils sont en capacité eh bien, de faire déjouer cette équipe espagnole, parce qu'on le rappelle, hein, il y a un passif, Jules, entre les Français et les Espagnols. Malheureusement, les deux dernières fois que les Bleus ont affronté l'Espagne, c'était à chaque fois en demi-finale. À l'Euro 2024, une défaite de 2-1, et puis en Ligue des Nations, 5-4 après avoir été mené 5-1. Voilà, donc l'Espagne a un léger ascendant, on va dire, psychologique par rapport à ces deux rencontres, mais c'est vrai que en l'espace d'un an, eh bien, cette équipe de France a beaucoup changé. Des joueurs eh bien, ont émergé. On pense bien évidemment à Michael Olise, qui fait un peu la pluie et le beau temps du côté des tricolores. Donc voilà, ça va être un match très équilibré avec un enjeu quand même, c'est avoir le ballon. Parce qu'on sait que si l'Espagne commence à s'installer avec la balle, avec la possession, eh bien ça peut devenir un peu compliqué pour l'adversaire.
3: Voilà, attaque de feu côté français, défense en béton côté espagnol, un but encaissé seulement. On va voir ce que ça donne. Ça peut faire des étincelles. Merci beaucoup Julien Froment, on va très vite se retrouver. Coup d'envoi à 21h, à 17h chez vous je crois, aux États-Unis.
10: Et 14h chez nous.
3: 14h, bah voilà, je perds complètement les horloges moi aussi. Et vous allez voir que c'est bien plus tôt ou bien plus tard pour les Français qui vivent en Asie ou ceux qui sont expatriés en Australie par exemple, comme Alexis qu'on a appelé tout à l'heure, juste avant qu'il ne se couche, pour justement pouvoir se lever à l'aube pour regarder le match.
11: Le match sera à 5h du matin, donc on va se lever à 4h et on va aller donc au casino de Sydney, un petit peu le lieu emblématique pour les grandes occasions sportives à Sydney, donc supporter les Bleus pour cette demi-finale.
3: À quoi ça ressemble un match quand on doit être à fond derrière son équipe mais qu'on est encore un peu fatigué, la tête dans l'oreiller?
11: Écoute, j'ai envie de te dire que l'adrénaline monte très vite et que l'excitation aussi, donc on est, j'ai envie de te dire qu'il n'y aura pas besoin de café demain matin. Le stress et l'anxiété sera au rendez-vous dès 4h30, 5h du matin.
3: Il y a beaucoup d'autres Français à Sydney qui se rassemblent justement dans ce bar de sport du casino pour voir les matchs tous ensemble.
11: Oui, globalement, c'est un petit peu la grande réunion des Français sur des grandes échéances. Si tu veux, le casino de Sydney, c'est un des plus grands casinos du monde. Et ils ont un énorme bar, ça s'appelle le Sport Bar, où c'est un peu le lieu de rendez-vous des Français pour les grandes occasions sportives.
3: Ça chante, même à 4-5 heures du matin?
11: Il y aurait une petite Marseillaise à 5 heures du matin, sans problème.
3: Et qu'est-ce qu'on boit quand on regarde un match à 5 heures du matin? C'est le café ou c'est la petite bière?
11: Alors écoute, moi je bois pas d'alcool, mais il y aura un café, c'est sûr. Il y aura aussi de la bière, forcément, et il y aura des cris, voilà, des cris de joie, j'espère, à la fin des 90 ou 120 minutes demain matin.
3: Et les Australiens, est-ce qu'ils regardent ces gros matchs? Parce que c'est de plus en plus un pays de football, quand même, l'Australie. Est-ce qu'ils se prennent de passion, même pour les matchs où il n'y a plus leur équipe, puisqu'ils ont été éliminés?
11: C'est une bonne question. Alors, je pense que le foot a pris une place beaucoup plus importante ces 5-7 dernières années. Au vu des prestations de l'Australie quand même, parce qu'à la dernière Coupe du Monde, ils sont allés assez loin, ils sont fait éliminer par l'Argentine. Mmh. Et avec les Matildas, donc l'équipe féminine de l'Australie, qui a été aussi très loin et qui a éliminé la France à la dernière Coupe du Monde. Donc oui, il y a une certaine ferveur. Maintenant, à dire qu'ils vont se réveiller à 5h du matin, je ne sais pas. Je pense que les plus grands fans de foot, oui. Mais je ne pense pas qu'on... va avoir beaucoup, beaucoup d'Australiens demain.
3: Alexis, je le disais, donc vous êtes footballeur, vous connaissez bien ce qui se passe sur le terrain. Quel est votre pronostic France-Espagne? À quoi s'attendre tout à l'heure?
11: Mon cœur me dit la France. Maintenant, l'Espagne, c'est un peu un chat noir. On a du mal à gagner les matchs contre eux. Maintenant, voilà, je pense qu'on est en mission et j'espère que ça va bien se passer. Je vois un petit 3-1 ou un 3-0 même. Je pense qu'on a une très, très bonne défense et que... Après, ça dépend. Si Yamal est dans un très bon jour, il aura Digne sur son côté. À voir, à voir.
3: Alexis, français, expatrié à Sydney, joueur de football. Là-bas, d'ailleurs, il joue en 3e division. Bah, on lui souhaite une bonne fin de nuit puisqu'il dort. Il est 2h18 du matin en Australie, où on regarde donc le match au réveil quand on a envie et quand on est français, à 5h du matin tout à l'heure. 21h, évidemment, heure française. Je vous le rappelle, ce qui fait que cet horaire est idéal pour les lieux qui retransmettent ces rencontres, comme les bars ou les restaurants qui font le plein. C'est un bon mondial pour eux, exemple à Rouen avec vous Théophile Pedrola.
8: En plein cœur du centre-ville, le Sacre fait le plein à chaque match. Un bar habitué des retransmissions sportives, le gérant Julien Desjardins savoure.
13: Ça ramène beaucoup de monde. On a des gens qui viennent voir toujours les matchs ici, même si c'est sur de la chaîne gratuite, mais ils viennent quand même ici voir les matchs en terrasse. Quand c'est des soirs de match, on range toutes les tables et on fait vraiment que des bancs de chaises pour qu'il y ait le plus de monde possible qui puisse venir voir le match de foot ici. C'est super sympa. Ouais.
8: Il y avait plus de 200 personnes pour le quart de finale dans ce bar qui n'est pas immense et ça fait du bien aux finances.
13: C'est vraiment l'équipe de France qui fait la différence. C'est complètement une bonne nouvelle. Oui, pour nous, c'est vraiment des bonnes journées. C'est la confondée des plus grosses journées de l'année. En plus, on gagne une heure sur le dernier match. Le dernier match à 22h, là, on repasse à 21h. Il y a potentiellement une troisième mi-temps après le match qui peut se produire en cas de victoire, donc c'est encore mieux. Oui.
8: Alors, d'autres établissements en profitent. Le bar L'Écuyer modifie toute son installation, les tables, les chaises pour installer une télévision. Clément Bortz, meilleur du Sceau, le gérant.
14: Nous, à l'origine, on a un bar à cocktail. On ne diffuse aucun événement sportif d'habitude, mais pour la Coupe du Monde, on a toujours joué le jeu. Alors j'ai dû m'adapter, le premier match c'était chaotique, j'ai essayé de passer par des plateformes sur internet avec une connexion wifi qui sautait un petit peu. Deux petites coupures qui ont duré 3 secondes mais mon cœur lui s'est arrêté pendant 2 heures. J'ai amélioré le dispositif, on a réussi à passer en TNT pour être sûr d'avoir l'image en temps réel, que les buts ne soient pas divulgachés.
8: C'est un des enjeux immenses des bars en centre-ville. Une diffusion en retard de quelques secondes, ce sont des clients perdus. De quoi remplir son établissement un mardi soir, habituellement un jour plus creux, où il envisageait même de fermer.
14: Là c'est vrai que je pense que ça va attirer du monde, surtout un mardi où c'est clairement pas les meilleurs jours et clairement une saison d'été qui pour nous est pas la meilleure parce qu'on a une petite terrasse, on est surtout un bar d'intérieur. On a un bar de pluie.
8: En plus, France-Espagne se dispute un jour de fête nationale. La boîte de nuit Le Sceau a décidé d'ouvrir une terrasse vue sur Seine, Flonflon, et sera complet ce soir avec le match puis le feu d'artifice. On est en train d'y installer des drapeaux français. Nicolas Lamotte, le gérant.
15: Le port de Rouen nous a autorisé à réinstaller cette terrasse éphémère, et ce qui permet d'avoir une approche différente de notre clientèle. Ça change un peu de la nuit. Ça s'annonce complet. Ouais, les gens réservent de plus en plus. Là, on sent qu'on arrive quand même demi, on espère la finale. En plus, on aura de la chance d'être aux premières loges du feu d'artifice. Je pense qu'on va faire une très belle soirée.
8: Malgré la concurrence de la fan zone, plus de 4000 personnes au Palais des Sports de Rouen, les établissements font le plein et s'attendent à l'une des meilleures journées de l'année, malgré la chaleur qui, d'habitude, fait un peu fuir les clients.
3: Théophile Pedrola à Rouen, où, comme partout en France, on s'apprête à regarder ce match ce soir. France-Espagne, coup d'envoi à 21h, à suivre aussi bien évidemment sur France Info. Il est 18h21.
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3: 18h21, donc le fil info, c'est avec vous Thomas Bénèche et à la une. C'est 6 gardés à vue dans l'enquête sur les feux survenus en forêt de Fontainebleau.
24: Oui, dont 2 qui ont reconnu leur implication dans les événements. Parmi ces personnes, il y a un pompier volontaire de Fontainebleau. Il a reconnu avoir mis le feu à des brindilles avec un briquet de l'essence à Arbonne-la-Forêt. Les feux de Fontainebleau ont parcouru à ce stade 2050 hectares selon le préfet de Seine-et-Marne. Ils ne sont toujours pas fixés. C'est une information France Info. Le chef du gouvernement va saisir le Conseil constitutionnel sur une partie des dispositions relatives à la loi sur la fin de vie. Cette saisine se fera à l'issue du vote définitif du texte prévu demain à l'Assemblée. Sébastien Lecornu compte notamment demander aux sages de se pencher sur le délai de rétractation prévu par l'article 6 du texte qui prévoit qu'un malade aura au moins 2 jours de réflexion pour bien confirmer sa demande de suicide assisté après avis médical. C'est l'événement sportif de la soirée, la première demi-finale du mondial de football. La France affronte l'Espagne à Dallas au Texas. Match à vivre en direct sur France Info. Le coup d'envoi sera donné à 21h. Et une troisième victoire d'étape pour Tadej Pogacar sur le Tour de France. Il a remporté la 10e étape entre Aurillac et le Lioran. Il conserve le maillot jaune de leader. Le Français Paul Sexas finit lui 3e de cette étape. Il est 5e au classement général.
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3: Vous le remarquerez tout à l'heure, juste avant le début du match de l'équipe de France à la Coupe du Monde, une minute de silence en mémoire des victimes de l'attentat de Nice. C'était il y a 10 ans, très exactement, le 14 juillet 2016. 86 morts, des centaines de blessés ou de personnes traumatisées dans cette attaque au camion lancé sur la promenade des Anglais au moment du feu d'artifice de la fête nationale. Et 10 ans après cet attentat terroriste, Emmanuel Macron préside en ce moment une cérémonie d'hommage à Nice, à laquelle vous assistez en ce moment même. Hélène Terzian, ça a commencé il y a une dizaine de minutes. Cérémonie très émouvante.
20: Absolument, on se trouve ici sur la place Masséna, au cœur de Nice, pour suivre donc cette cérémonie conçue en étroite collaboration avec les associations de familles de victimes, 80 civils fauchés, plus de 400 blessés, un soir de feu d'artifice, soir qui devait être un soir de fête, mais qui s'est transformé en cauchemar. En ce moment même, vous l'entendez peut-être derrière moi, cet air de violoncelle qui est interprété devant une immense tonnelle tricolore par le célèbre violoncelliste Gauthier Capuçon. Tout cela avant un temps très fort qui est attendu ici. 43 enfants accompagnés de 43 primo-intervenants, ceux qui sont intervenus immédiatement sur les lieux du drame. Ils s'apprêtent à disposer des rameaux d'olivier sur 86 chaises vides, hommage aux 86 victimes. Sur ces chaises bleues emblématiques de la ville de Nice, disposées en arc de cercle pour représenter la célèbre baie des anges. Le nom des victimes doit ensuite être égrené juste avant que le président Emmanuel Macron viennent déposer une gerbe ici sur la place Masséna.
3: Hélène Terzian, service politique de France Info à Nice, donc où commence cette cérémonie d'hommage aux victimes de l'attentat du 14 juillet 2016. Bonsoir David Di Giacomo.
21: Bonsoir.
3: Chef du service police-justice de France Info, il y a 10 ans, vous travaillez à France Bleu Azur. Oui. Vous avez vécu au plus près, malheureusement, ce terrible attentat. On s'en souvient, l'année dernière, on a vécu les commémorations à Paris, les 10 ans des attentats du 13 novembre, des attentats aussi de Charlie Hebdo. On parlait d'une ville unie dans cette douleur, dans ce traumatisme. C'est ce moment-là qu'est en train de vivre la ville de Nice aujourd'hui.
21: Oui, en effet, la ville de Nice avait vraiment besoin d'une cérémonie marquante pour ses 10 ans. Et puis, on le sait, les Niçois ont toujours eu l'impression que l'on parlait moins, que l'on s'intéressait moins à eux, à cet attentat, qu'à celui des attentats de Paris. Donc, il y a toujours eu cette volonté aussi d'exister, de dire voilà, il ne faut pas oublier non plus que l'État surtout n'oublie pas ce qu'il s'est passé à Nice ce 14 juillet 2016. Donc cette cérémonie qui est en train de se dérouler, très émouvante comme nous le disait Hélène, était importante pour effectivement les Niçois, en tout cas c'est ce que je pense.
3: Et la particularité de cet attentat, c'est qu'il y avait beaucoup d'enfants sur place pour regarder le feu d'artifice du 14 juillet. Vous y avez consacré un podcast, Nice, les enfants du 14 juillet. 15 enfants sont morts, je crois, oui, ce soir-là, et puis tous les autres doivent se reconstruire avec ce traumatisme.
21: Exactement, 15 mineurs qui ont été tués, c'est ce qui fait le caractère exceptionnel de cet attentat. Et puis des dizaines d'autres ont été blessés, des centaines d'autres ont été traumatisés, sont victimes de stress post-traumatique et ont mis des années à se reconstruire. Encore aujourd'hui, pour certains d'entre eux, c'est très difficile parce qu'ils se trouvaient sur cette promenade des Anglais, dans ce moment de fête avec des groupes de musique, le feu d'artifice qui venait de se terminer et ce camion, on le rappelle, qui a foncé sur la foule à 90 km/h, ses phares étaient éteints et qui fauchait toutes les personnes qu'il croisait. Donc effectivement, pour tous ces enfants, c'est très compliqué. Il y a un énorme travail sur leur stress post-traumatique qui est effectué par l'hôpital Lanval à Nice. C'est de cela dont je parle dans le podcast, justement. Et la particularité de cet attentat, c'est en effet d'avoir frappé des familles entières, dont beaucoup de jeunes et d'adolescents.
3: Et traumatisme pour de nombreux parents aussi qui, dans la cohue, ont perdu de vue. Leurs enfants ont cru que le pire était arrivé. Alors malheureusement, parfois, ça a été le cas. Et puis, parfois, ce n'est que plus tard qu'ils ont retrouvé leurs proches. Hélène Terjean, on vous retrouve à Nice, où l'hommage se déroule avec l'arrivée de l'exécutif, là, d'Emmanuel Macron, qui va prendre la parole, et de plusieurs ministres.
1: Absolument. Le président de la République est en train d'ailleurs de serrer des mains dans les travées de cette tribune, donc sous cette immense tonnelle tricolore. Emmanuel Macron qui s'apprête à prendre la parole dans quelques minutes, dans un discours qui doit durer une dizaine de minutes et qui viendra clore des prises de parole d'associations de victimes, mais aussi d'Éric Ciotti. C'est symbolique également. Nouveau maire de Nice, allié au RN, tout juste élu. Même si l'heure est à la commémoration, c'est aussi malgré tout un moment très politique. Marine Le Pen est présente aujourd'hui au premier rang, aux côtés de Jordan Bardella. Une présence de ce duo forcément remarquée aujourd'hui. Marine Le Pen ayant appelé ce matin à ne pas, je cite, s'endormir dans la lutte contre le terrorisme. La lutte contre le terrorisme, c'est un combat que connaît François Hollande. Il a profondément marqué sa présidence. François Hollande est présent ici en tribune également, aux côtés de ses anciens ministres de l'Intérieur, Bernard Cazeneuve, Manuel Valls, qui ont traversé ces épreuves ensemble, comme tous les Français. L'ancien président Nicolas Sarkozy est lui aussi présent aujourd'hui. Voilà, cette cérémonie se poursuivra avec le passage de la patrouille de France. Ça devrait se terminer un peu après 19h. Un mot enfin sur ce spectacle de drones. 2016 drones, référence directe à l'année de la tragédie. Et puis, un peu plus tard, à 22h34 précisément, 86 faisceaux lumineux seront projetés vers le ciel pour honorer la mémoire des victimes. 22h34, c'est le moment où ce camion bélier s'élançait il y a tout juste 10 ans dans ce parcours meurtrier sur la promenade des Anglais qui se trouve à quelques centaines de mètres d'ici.
3: David Di Giacomo, l'intervieweur nous le disait, les autorités locales, l'État sont représentés évidemment à cette cérémonie par les plus hauts représentants qu'il est possible d'avoir. Alors même que les familles de victimes et certaines familles reprochent justement à la ville, à l'État, de ne pas avoir fait assez ce soir-là, il y a 10 ans, de ne pas avoir en tout cas peut-être mis tout en place pour que le pire n'arrive pas, des failles de sécurité.
21: Oui, les associations de victimes se sont toujours posé la question sur les éventuelles failles de sécurité autour du dispositif qui avait été mis en place le 14 juillet 2016 et l'enquête est toujours en cours, 10 ans après. L'instruction est toujours en cours, il y a eu des perquisitions dernièrement, ces dernières semaines à la mairie de Nice, des policiers qui se trouvaient sur place ce soir-là ont été entendus pour bien comprendre quel dispositif avait été mis en place. Et ce qu'espèrent les associations de victimes, c'est un procès. Mais pour l'instant, on n'en est pas du tout encore là puisque personne n'a été mis en examen. Il y a des personnes qui ont obtenu le statut de témoin assisté, mais on n'en est pas encore à l'étape d'un procès. En tout cas, beaucoup d'associations de victimes le souhaitent et sont concentrées sur ça. C'est vraiment quelque chose d'important pour elles.
3: Alors que dans l'autre côté judiciaire de l'affaire, il y a déjà eu 8 condamnations, on le rappelle. Certes, le terroriste ce soir-là, il a été abattu
21: par la police.
3: Voilà, effectivement,
21: alors il n'avait pas été considéré comme complice, mais ses deux principaux proches ont été condamnés pour association de malfaiteurs terroristes à 18 ans de réclusion, en effet. En appel.
3: Merci à vous David Di Giacomo, chef du service police-justice de France Info. Je le rappelle, vous travaillez à Nice à cette époque-là, il y a 10 ans à France Bleu Azur et vous avez du coup suivi des familles, notamment les enfants qui étaient là ce soir-là. Il y a un podcast que l'on peut retrouver sur l'appli Radio France. Nice, les enfants du 14 juillet. Il est 18h31.
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3: Laurence Dezélé, les très fortes chaleurs là, des derniers jours commencent un peu à s'estomper.
12: En effet, Météo France devrait d'ailleurs abandonner la vigilance rouge canicule dès 6h demain matin. En revanche, les orages vont commencer à éclater. On attend des ondées orageuses de la Gironde et de la Charente jusqu'en Bretagne, des nuages bas sur le golfe du Lion et du beau temps sur le reste de la France. Et pour l'après-midi, ça va rester orageux sur la Bretagne et les Pays de la Loire avec peut-être des débordements sur le centre et sur la Normandie. Par contre, de vrais gros orages violents vont se développer sur la Bourgogne-Franche-Comté, le sud de l'Alsace-Lorraine et en Rhône-Alpes. On attend sous les orages des rafales de vent à 100 km/h, parfois accompagnées de grêle. Un temps sec et beau partout.

0: place pour France Info sur un point de ravitaillement en eau pour les pompiers qui est géré par des agriculteurs.
1: Au milieu de la forêt, une petite dizaine d'agriculteurs ont apporté leur citerne remplie d'eau. C'est le cas de Nicolas Bonnet, céréalier.
2: Alors nous, en fait, on ravitaille les pompiers au plus près des incendies pour éviter de leur faire trop de route pour remplir leur camion de pompiers. En fait, on fait des rotations entre une borne à incendie qui se situe plus près de la ville. Et on va se stationner à un carrefour stratégique où ils viennent s'approvisionner sur nos citernes.
1: C'est des citernes qui contiennent combien de litres? C'est beaucoup?
2: Ça va de 2000 à 30 000 litres.
1: D'ailleurs, un camion de pompiers vient d'arriver. Pas de temps à perdre, il faut vite le ravitailler en eau pour qu'il puisse repartir.
3: Là, en fait, on est en train de se brancher sur un camion de pompiers pour le remplir.
1: Vous avez un gros tuyau dans les mains?
3: Absolument. Très gros.
1: Qui sort de votre citerne?
3: Ouais, tout à fait.
1: Et qui, y a de l'eau qui coule, quoi.
3: Oui. Il va y en avoir bien plus dans quelques instants.
1: Là, on serre les tuyaux.
3: On serre les raccords.
1: Ouais. Et on envoie la sauce. Comment on sait quand c'est terminé?
3: Je crois que ça déborde.
1: Une fois rempli, le camion de pompiers repart s'enfoncer un peu plus dans la forêt. Les flammes ne sont qu'à quelques mètres. Cet aller-retour, les soldats du feu le feront autant de fois que nécessaire.
0: Reportage de Magali Homo à Fontainebleau pour France Info. Demain, la baisse des températures va continuer, puisqu'à compter de 6h du matin, il n'y aura plus de département en vigilance rouge canicule, mais 69 seront classés orange. La cérémonie d'hommage aux victimes de l'attentat du 14 juillet 2016 sur la promenade des Anglais à Nice a démarré. Emmanuel Macron prendra la parole un peu avant 19h. Ce drame a fait 86 morts il y a 10 ans. Ils sont symbolisés aujourd'hui par des chaises vides sur lesquels des rameaux d'olivier sont disposés. Un peu plus tôt dans la journée, le président de la République assistait au défilé militaire du 14 juillet sur les Champs-Élysées. Un défilé où des soldats ukrainiens ont aussi été mis à l'honneur. Cette année, un symbole de fraternité, de courage et de destin partagé pour le chef de l'État. Alors que cela fait plus de 4 ans que la Russie a déclenché la guerre en Ukraine. D'ailleurs, le mois de juin 2026 a été le plus meurtrier pour les civils ukrainiens depuis le mois d'avril 2022. D'après un rapport publié aujourd'hui par l'ONU. Enfin, c'est l'événement de la soirée. Les Bleus face à la Roja. La France défie l'Espagne pour une place en finale de la Coupe du Monde de football. Le coup d'envoi est à 21h, mais nous serons en édition spéciale dans une demi-heure pour commencer à vivre l'événement, Jules.
4: Évidemment, et on va même être aux États-Unis dans une poignée de secondes, retrouver nos envoyés spéciaux sur place dans le stade à Dallas. On sera aussi dans les fan zones en France, à Boulogne-sur-Mer, avec des supporters espagnols également de l'autre côté de la frontière à Saint-Sébastien. On va retrouver Guillaume Batin. Ensuite, on va retourner à Nice, bien sûr. L'hommage est en cours. La patrouille de France vient de passer dans le ciel de Nice et au large de la promenade des Anglais. Hommage 10 ans après les attentats du 14 juillet 2016. Et puis un peu de politique. Jean-Luc Mélenchon est en meeting aujourd'hui, jour de fête nationale. Et on va revenir, bien sûr, sur la 9e étape du Tour de France. 14 juillet sans victoire française, comme on l'espère chaque année.
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4: Mais la victoire française, elle sera peut-être ce soir à la Coupe du Monde de foot. On l'espère. Demi-finale, en tout cas, ça s'annonce difficile, accroché, peut-être spectaculaire contre les Espagnols. Bonsoir Julien Froment et Xavier Monferrand.
6: Bonsoir Jules.
7: Bonsoir Jules, bonsoir à tous.
4: Vous serez tous deux aux commentaires ce soir. Chanceux que l'aventure se poursuive. On est pas mal quand même quand on est journaliste de sport et qu'on suit l'équipe de France depuis quelques années. C'est la 3e de suite.
6: Ouais, c'est vrai qu'on commence à s'y habituer, et pour peu qu'on suive aussi le Paris Saint-Germain, c'est vrai qu'on est dans une séquence assez intéressante entre des victoires en Ligue des Champions et des Bleus qui à chaque fois arrivent à aller jusqu'au dernier carré, voire même un petit peu plus avec 2018 en effet et 2022. C'est vrai que là, cette demi-finale, on a tous pour habitude de le dire, hein, c'est une finale avant l'heure parce que c'est la première nation à la FIFA, la France face à la troisième, l'Espagne des Espagnols, qui voilà, propose peut-être le plus beau jeu sur ces dernières années sur la scène internationale. Donc voilà, on a clairement hâte hein, d'y être avec Xavier, de vous faire vivre cette demi-finale en espérant bien évidemment une issue favorable pour l'équipe de France et la bande de Didier Deschamps.
4: Xavier Monferrand, à quel genre de match est-ce que vous vous attendez, vous, entre une défense en béton et une attaque de feu?
7: Un rapport de force. Les Bleus l'ont dit hier, ça va clairement être un rapport de force entre deux équipes qui vont vouloir faire le jeu, donc vont vouloir avoir le ballon. Ça, c'est l'ADN premier de l'équipe d'Espagne. Ça l'a toujours été. c'est une équipe de domination.

0: qui veut la balle, qui veut avoir la balle entre les pieds, qui a du plus de mal à jouer sans ballon. Et c'est là où l'équipe de France est plus forte, c'est qu'elle est à la fois très forte avec le ballon, mais terrible et clinique en transition quand ils n'ont pas le ballon sur les contre-attaques. Les Bleus vont tellement vite que ça va mettre le feu à l'Espagne. Donc si les Bleus n'ont pas le ballon, moi je suis pas très très inquiet, parce que en faisant déjouer l'Espagne, on peut lui laisser le ballon pour qu'elle devienne la caricature d'elle-même. Et c'est, j'espère, ce qui arrivera ce soir, qu'on aura une caricature du foot espagnol avec une possession de balle, mais une incapacité à marquer. Voilà, voilà ce qui serait idéal pour les Bleus, avec des buts en contre-attaque et faire mal souvent, plusieurs fois à l'Espagne. 1, 2, 3, 4-0. Voilà, c'est le scénario idéal, évidemment. C'est pas forcément ce qui va se passer, parce que voilà, c'est effectivement un choc entre deux des meilleures nations au monde. L'Espagne, évidemment, le sait que si ils perdent les ballons, ça peut être très dangereux très vite pour eux. Donc voilà, mais c'est en tout cas ce qui peut se passer, ce qu'on espère pour l'équipe de France, un scénario idéal.
1: Alors 2-3-4-0, bah c'est sûr qu'on signe tout de suite quand on supporte l'équipe de France. Sauf que la France, l'Espagne n'a encaissé qu'un but. Julien Froment et Didier Deschamps, alors est-ce qu'il faut le croire ou pas, assure que ce soir c'est l'Espagne qui est favorite.
2: C'est un discours de façade, hein. Didier Deschamps est suffisamment intelligent pour pas rentrer dans le jeu de la petite phrase. Et après, le fait est que l'Espagne est championne d'Europe en titre. L'Espagne a battu la France en demi-finale de l'Euro 2024 dans les grandes largeurs, a battu aussi la France en demi-finale de la Ligue des Nations, a même mené 5-1 avant que les Bleus ne réagissent pour finir un petit peu plus avec les honneurs sur un score de 5-4. Donc c'est vrai que factuellement, l'Espagne est favorite de cette opposition face à l'équipe de France. Mais après, si on resserre un petit peu, on va dire, la focale et qu'on regarde sur ce qui s'est passé durant cette compétition, durant cette Coupe du Monde, c'est vrai que les Bleus ont donné, en tout cas, plus à voir que l'équipe d'Espagne, des Espagnols, accrochée par le Cap Vert, bon, qui est quand même la révélation de cette Coupe du Monde, mais accrochée 0-0 lors de son match inaugural, et des Espagnols qui ont quand même souffert en quart de finale face à la Belgique. Il y a eu la possession de balle habituelle, mais ça a quand même mis du temps à se décanter. Donc c'est vrai que sur la forme du moment, il y a vraiment, c'est 51-49 pour la France. Voilà, on va pas non plus fanfaronner, mais il y a peut-être un léger avantage pour les Bleus.
1: D'un mot rapide,
0: c'est
1: Xavier.
0: Cette équipe de France, elle est habitée. Je suis pas sûr que l'équipe d'Espagne soit habitée en mission comme les Bleus, mais ce qui veut dire aussi que s'il y a défaite des Bleus, la déception n'en sera que plus grande.
1: Bah écoutez, Manu Terradillos, qui travaille à RFI et à Onda Cero Radio tout à l'heure avec nous a dit que justement, comme la France, l'équipe d'Espagne était habitée, qu'il y avait un collectif absolument incroyable et qu'ils étaient autant en mission que nous. Bon, on verra ce que ça donne sur le terrain. Xavier, un mot sur la composition probable de Didier Deschamps?
0: Bon, on devrait avoir la même équipe, hein. Maintenant, on ne change pas beaucoup une équipe qui gagne. Je dis beaucoup parce que on attend le retour d'Aurélien Tchouaméni, hein, au milieu de terrain. Précieux aussi dans son travail défensif de repli, hein, face à une équipe qui aura certainement, enfin en tout cas qui va chercher à avoir le ballon en permanence. C'est quand même précieux d'avoir Aurélien Tchouaméni, même si l'intérim de Manu Koné a été absolument exceptionnel. Lucani, de toute façon, va garder sa place côté gauche. Il y avait encore une incertitude autour du poste d'ailier gauche dans cette attaque, hein. Vous savez, il y a une alternance autour de Doué et Barcola. Ça pourrait être Barcola qui commencerait le match tout à l'heure. A priori, ça serait l'ailier du PSG. Enfin oui, quand je vous dis ça, les deux sont au PSG avec Désiré Doué. Mais en tout cas, Bradley Barcola a des chances de commencer. Et puis pour le reste, vous connaissez évidemment l'équipe. Mike Maignan, Jules Koundé, Dayo Upamecano, Saliba, Dean, Tchouaméni, donc avec Rabiot, Olise, Dembélé, Mbappé et Barcola.
1: Eh bien, on va se retrouver très rapidement avant le coup d'envoi encore. On a un petit peu de temps, 21h. On va continuer à parler de ce match qui nous attend, l'ambiance qui monte tranquillement, j'imagine, dans les fan zones de France, notamment à Boulogne-sur-Mer, où vous vous trouvez, Alexandre Berthaud, déjà des supporters qui attendent.
3: Absolument, pour la toute première fois de cette Coupe du Monde, la mairie a sorti l'écran géant installé cet après-midi sur la promenade donc qui longe la côte, et donc actuellement on prend place déjà à plus de 2 heures du coup d'envoi, on prend place à l'ombre des cabanes de plage blanches et bleues, les fesses dans le sable pour les moins prévoyants, sur des chaises de camping pour les plus expérimentés. C'est le cas de Josette et Monique.
4: On est arrivé d'ici 17h.
5: Non, on est arrivé ici 16h.
4: 16h.
3: 5h avant le match.
4: On est bien installés là. Hein. Impatient de voir le match. 82 ans.
3: 82 ans et vous ?
4: Moi, 73 ans. Et c'est la première fois que je viens dans une fan zone pour regarder un match, surtout à Boulogne, qui est une très belle ville et le feu d'artifice au bord de la plage. On m'a dit qu'il était si beau qu'on va avoir des paillettes dans les yeux.
3: Effectivement, après le match, un feu d'artifice sera tiré 14 juillet oblige depuis la falaise qui surplombe cette promenade. Josette et Monique donc ont hâte. D'autres profitent encore des rayons du soleil pour jouer au foot sur la plage. Et on comprend que c'est une manière pour eux d'évacuer la pression, on va dire.
5: Ah bah il est stressant, hein, c'est la demi. Hein.
3: Qu'est-ce qui vous stresse particulièrement au-delà du fait que c'est la demi ?
5: Bah la mini mal, hein, il est pas mal, il est fort. Hein. Ah c'est stressant.
6: Une équipe d'Espagne qui a encaissé qu'un but durant la Coupe du Monde. Donc déjà c'est une défense énorme. Si on a une attaque de feu en voyant Mbappé, Dembélé, Olysée.
3: Donc ça vous rassure un peu ?
6: Oui, ça me rassure.
7: On sait que la France, elle va gagner.
3: Ah bon, pourquoi ?
7: Parce qu'ils sont meilleurs.
8: Ils sont un cran au-dessus, la France. C'est la meilleure attaque. Normalement, ils ont tout pour gagner.
3: Optimiste ou pessimiste, devant l'écran géant ou à la maison, un seul point commun pour tout ce monde. Le match, on va le regarder. Tous ceux qu'on a croisés vont le regarder. Une ville, un pays tourné, les yeux vers ce qu'il se passe, du côté de Dallas.
1: Merci beaucoup Alexandre Berthaud à Boulogne-sur-Mer. Et j'imagine que c'est pareil en Espagne où vous vous trouvez pour France Info, Guillaume Batin, à San Sébastien. C'est là aussi tout un pays qui attend ce sommet du foot mondial.
9: Alors, ambiance qui va monter sans doute progressivement dans la soirée, parce que pour l'instant, les Saint-Sébastianais, je ne sais pas si on peut dire ça comme ça, mais les Basques qui habitent ici à Donostia sont plutôt au bord de la plage, en train de se baigner et de profiter de cette température plutôt modérée après les fortes canicules qui ont touché aussi l'Espagne. On voit quelques personnes, rares, hein, pour être honnête, très peu de gens portent le maillot de l'Espagne sur cette promenade qui borde la Concha. Beaucoup de gens qui reviennent de la plage avec le ballon. On joue au ballon à la plage, évidemment. Donc il y a cette ambiance un peu qui donne envie, comme quand il y a Roland Garros, on va jouer au tennis. Mais pour l'instant, pas de diffusion. Ça va monter sans doute progressivement. On finit tranquillement sa journée à la plage. On se baigne encore un petit peu. On va prendre sa douche et sans doute que vers 20h, l'heure à laquelle commencent à sortir les Espagnols, plus tard que chez nous en France, ils vont se diriger vers la partie du centre-ville là-bas qui est sous mes yeux à la droite de la Concha pour aller voir le match dans les bars, se restaurer et partager ce moment ensemble. Ça va crier sans doute très fort derrière cette équipe espagnole qui est moyennement soutenue. On est au Pays Basque, hein, faut pas l'oublier. Ici, on soutient d'abord l'Athletic Bilbao ou la Real Sociedad qui sont les deux clubs de foot basque qui jouent en première division en Liga avec ces deux joueurs dans ces deux clubs d'ailleurs. Unai Simon, le gardien de la Roja, et Mikel Oyarzabal, tous les deux qui sont nés au Pays Basque, fidèles à leur club. Ce sont eux d'abord que les Basques ici de San Sébastien vont suivre ce soir à la télévision.
1: Et ben on va se retrouver, notamment quand l'ambiance montrera un petit peu plus. On va entendre des Espagnols à votre micro. Guillaume Batin, il est 18h46, donc 2h14 encore avant ce coup d'envoi.
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1: 18h47, l'essentiel de l'actu en une minute avec vous, Jeanne Mézia. Un pompier volontaire reconnaît son implication dans le feu de Fontainebleau.
12: Il fait partie des 6 personnes qui ont été interpellées dans le cadre de l'enquête. Cet homme a reconnu avoir mis le feu à des brindilles avec un briquet et de l'essence. Une autre personne a reconnu avoir involontairement allumé un autre feu en jetant une cigarette. L'incendie n'est toujours pas maîtrisé. Il a parcouru plus de 2000 hectares. Le Premier ministre va saisir le Conseil constitutionnel alors que demain doit être adoptée par l'Assemblée nationale la proposition de loi créant un droit droit à l'aide à mourir. Sébastien Lecornu fait ce choix pour que l'application de la loi puisse se faire dans le plein respect de la Constitution, écrit Matignon dans un communiqué. Son projet aura duré à peine 24 heures. Donald Trump renonce à imposer une taxe de 20% sur les navires qui transitent par le détroit d'Ormuz. Le président des États-Unis privilégie désormais des accords commerciaux avec les États du Golfe pour garantir la sécurité du passage. Enfin, il est le leader incontesté de ce Tour de France et vient de remporter la 10e étape dans le Massif Central. Le Slovène Tadej Pogacar creuse encore un peu plus l'écart avec plus de 3 minutes 30 d'avance sur le deuxième au classement général.
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1: Émouvante cérémonie que celle qui se déroule à Nice depuis une bonne demi-heure, 10 ans, jour pour jour, après l'attentat du 14 juillet 2016, quand ce camion lancé à pleine vitesse sur la promenade des Anglais fauche la vie de 86 personnes, 15 enfants, 15 mineurs, dans ce terrible bilan, et beaucoup de personnes blessées, traumatisées, 10 ans de travail, des associations, des victimes et de leurs proches pour tenter de se reconstruire. Et aujourd'hui, donc, cette cérémonie qui se déroule depuis... Donc une demi-heure maintenant, présidée par Emmanuel Macron, Hélène Terzian, avec des prises de parole qui se succèdent.
14: Absolument, c'est le temps des discours avec en ce moment même une deuxième prise de parole de représentants d'associations de victimes, eux qui ont étroitement collaboré à la conception de cette cérémonie. Et puis ce sera ensuite au tour d'Éric Ciotti de s'exprimer, tout nouveau maire de Nice, allié au RN, avant le discours très attendu d'une dizaine de minutes du président de la République, Emmanuel Macron. Il clôturera ces prises de parole avant un temps d'échange avec les familles de victimes. Cérémonie, vous l'avez dit, très émouvante, les noms des 86 victimes égrenées. Et puis il y a eu ce moment très fort lorsque 43 enfants accompagnés de 43 primo intervenants, ceux qui sont immédiatement intervenus sur les lieux du drame il y a 10 ans, ont disposé des rameaux d'olivier sur 86 chaises vides, hommage aux 86 morts. Ces chaises vides bleues, emblématiques de la ville de Nice, disposées en arc de cercle pour représenter la baie des Anges.
1: Hélène, c'est une cérémonie d'hommage aux victimes, bien sûr, à toutes celles et ceux qui ont survécu, qui sont là. C'est aussi une cérémonie assez politique.
14: Oui, absolument, avec ces discours qui vont se succéder. Et puis en tribune, une présence très remarquée et critiquée d'ailleurs par la gauche niçoise ici, Marine Le Pen, présente aux côtés de Jordan Bardella. Ils sont là pour marquer leur compassion, disait ce matin la leader du RN, et pour demander de ne pas s'endormir, disait-elle, dans la lutte contre le terrorisme. La lutte contre le terrorisme, c'est ce qui a profondément marqué la présidence de François Hollande, présent ici aux côtés de ses anciens ministres de l'Intérieur et Premier ministre Bernard Cazeneuve, Manuel Valls, eux qui ont affronté ensemble les terribles attentats également du 13 novembre à Paris. Mais on le disait tout à l'heure, s'il ne peut pas y avoir d'échelle de la souffrance, les Niçois ont toujours eu un peu le sentiment de ne pas recevoir le même niveau de commémoration. Ils attendaient donc particulièrement ce moment de recueillement à Nice qui se poursuit aujourd'hui et qui devrait s'achever peu après 19h.
1: On va continuer à suivre cette cérémonie d'hommage, évidemment, Hélène Terzian, avec aussi un spectacle de drone attendu tout à l'heure, un spectacle de son et lumière également sur la promenade des Anglais. Merci à vous. En direct de Nice, Hélène Terzian, service politique de France Info. Le Tour de France à présent.
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1: 9e étape sur les routes du Massif Central. Aujourd'hui, on arrivait au Lioran. Un lieu, Fanny Lechevestrier et Jean-François Bernard, où Jonas Vingegaard avait eu l'outrecuidance de battre Tadej Pogacar. Eh bien, il a voulu inverser la tendance et remettre les pendules à l'heure.
15: Et il a fait mieux que ça, puisqu'il s'est imposé largement en solitaire. Tadej Pogacar en attaquant, comme il le fait d'habitude, dans la dernière grosse difficulté du jour, à 15 kilomètres de l'arrivée. Et comme d'habitude, eh bien, personne n'a pu le suivre. Tadej Pogacar, vous avez raison, Jules, qui avait visé cette étape. Écoutez.
16: Today was an incredible day.
15: Aujourd'hui, je crois que c'était vraiment une journée incroyable. Ça faisait très longtemps que j'avais visé cette étape. J'ai fini les jambes détruites, mais j'ai vraiment passé une bonne journée. Merci aux fans qui étaient hyper nombreux au bord des routes. C'était vraiment une atmosphère incroyable.
16: Amazing atmosphere.
15: Ouais, Tadej Pogacar, heureux, il a réussi son coup, Jean-François Bernard, en reléguant le deuxième aujourd'hui de l'étape, Remco Evenepoel, à 30 secondes.
17: Ouais, je vais peut-être l'appeler quand même sur son portable pour savoir où est-ce que la prochaine fois il a décidé de gagner. Non, là c'est une domination de Pogacar, mais une fois de plus de l'équipe qui a, fait ce qu'elle voulait pour aller emmener, Pogacar pour qu'on ait son attaque de d'habitude et où personne n'est capable d'essayer de suivre. Plus personne ne suit.
15: Résultat, au bout de 10 étapes, on n'avait jamais eu un tel écart au classement pour Pogacar, quadruple vainqueur du Tour de France. Jonas Vingegaard, ce soir, est pointé à 3 minutes et 36 secondes. C'est abyssal. La bonne surprise du jour, parce qu'il y en a une, oui, il n'y a pas, Jules, de victoire française en ce 14 juillet, mais c'est cocorico quand même pour Paul Sexas, Jean-François Bernard, troisième.
17: On a le podium, on va dire. Non, mais voilà, quoi. C'est clair qu'on aurait préféré une victoire française, ce qui n'a pas été le cas. Maintenant, c'est que ça, c'est à sa place. Il a grignoté une place au classement général. Vous allez me dire, on est encore loin de l'arrivée, cinquième. Mais les écarts sont assez serrés pour ces places-là, pour cette place de troisième, voire peut-être, on verra, la deuxième plus tard avec les Alpes. Non, c'est que ça, ce fidèle, on l'attendait. Écoutez, il est présent. Après,
15: il a sprinté pour le Sexas et il n'était pas peu fier de son coup. Écoutez-le.
18: Je pense que le tour est encore long. Faut savoir aussi pas faire n'importe quoi. Et forcément, tout le monde était à fond. Donc, j'ai pas cherché à savoir. Ce qu'il fallait pour le maillot blanc ou pas, juste à rallier l'arrivée avec ce groupe, nous entendre peut-être pour prendre le maximum de temps, aller le plus vite possible jusqu'à la ligne. Et voilà, c'était le plus important pour moi aujourd'hui.
15: Paul Sexas, qui est au micro de Bruno Blanza ce soir, alors qu'il faisait des rouleaux pour récupérer, bien sûr, sur son vélo au quart de son équipe. Paul Sexas, 19 ans quand même, Jean-François Bernard seulement. C'est son premier grand tour, c'est la première fois qu'il dispute une course de plus de 8 jours. Est-ce qu'il vous épate tout de même encore ou pas?
17: Mais écoutez, il attaque le deuxième jour de course qui était aujourd'hui, et ensuite il va dans l'inconnu quelque part pour lui au niveau de la compétition, je parle. Mais il est très bien préparé. Bon, dans l'équipe, on connaît ses datas, c'est-à-dire toutes ses données et tout par rapport aux 2 ou 3 ou 4, 5 meilleurs du tour.
15: Il peut aller le viser ce podium là.
17: Oui, je pense qu'il peut aller le viser, à moins que, bien entendu, il y ait un jour sans, ce qui peut arriver aussi, on ne l'en voudra pas. Hein. Mais en tout cas, il fait la course comme s'il était intéressé, même jusque presque quelque part, la victoire, parce que on ne sait pas ce qui peut se passer. Hein. Imaginez-vous, si Pogacar n'était plus là, on aurait quand même une grosse bagarre, hein, que ce soit si on met la bagarre avec Vingegaard, avec Ayuso, avec Evenepoel.
15: Ce soir, Paul Sexas, cinquième, vous l'avez dit, du général, n'est qu'à 29 secondes de la troisième place occupée par Remco Evenepoel. C'est rien.
17: Mais non, c'est absolument rien du tout, parce que vous savez très bien qu'à un certain moment, on comptera certainement en minutes aussi. Pour ces coureurs-là, on verra.
19: Il y a la course au maillot blanc aussi, qui est pleine de suspense, et peut-être que c'est un objectif pour Paul Sexas, c'est le maillot du meilleur jeune.
15: Alors, il a dit que non. Pour l'instant, il a dit que c'était pas, il n'y avait pas pensé pendant la course, il avait juste pensé rallier la ligne d'arrivée le plus vite possible. Mais effectivement, il y a une poignée de secondes désormais entre Juan Ayuso, le nouveau leader de ce maillot blanc de meilleur jeune du Tour de France, et Paul Sexas. Isaac Del Toro est troisième, un petit peu plus loin, puisque le coéquipier de Tadej Pogacar, le Mexicain, a craqué aujourd'hui dans la montée finale. En revanche, que dire des autres? Qu'est-ce qu'ils vont aller chercher? Les écarts sont énormes ce soir au classement général. Et à chaque fois qu'on essaye d'attaquer, à l'image de Kevin Vauclin aujourd'hui, on se fait rattraper par Pogacar. Est-ce que ça ne commence pas à agacer le peloton? La réponse de Kevin Vauclin.
20: D'un côté, oui, ça fait chier parce qu'on se dit mince, on voudrait bien jouer au vélo. Après, comme j'ai dit, ils sont tellement forts. Pourquoi être ivré de faire ça? Sauf Pépin, presque sûr d'avoir le maillot jaune, on ne sait jamais ce qui peut se passer, une maladie ou quoi que ce soit. Donc après voilà, c'est dommage pour les baroudeurs et les attaquants, mais après faut les comprendre aussi. Quand on a la force de pouvoir le faire, autant le faire.
15: Kevin Vauclin au micro de François Sauvestre, vous acquiescez Jean-François Bernard?
17: Depuis le départ, on dit qu'ils ont la meilleure équipe, UAE, hein, et ils le prouvent. Hein. Alors après, c'est vrai que c'est difficile de laisser des victoires, vous savez. C'est tellement important. En plus, on est au Tour de France. On n'est pas au Dauphiné. Au Rhône-Alpes.
15: Tour Auvergne-Rhône-Alpes.
17: Ouais, mais on n'est pas non plus à la Vuelta. On n'est pas à Paris-Nice. On n'est pas. Voilà, c'est le tour. On sait que quand vous pouvez claquer les victoires, bah, vous les claquez. Puis l'équipe, je pense qu'elle a toujours envie d'aller plus gagner. Quand vous gagnez pas, vous savez, c'est compliqué. Donc quand vous gagnez, si vous pouvez continuer, bah, il faut le faire.
15: Demain, ils laisseront peut-être l'équipe UAE de Tadej Pogacar la victoire à une autre formation, peut-être. Puisque a priori c'est une étape post-sprinter Vichy Nevers, 161 km. Et là, on va voir comment les sprinteurs ont récupéré, parce qu'on a vu un Tim Merlier sauvé par ses coéquipiers ce soir. Il a passé la ligne juste quelques minutes avant d'être mis hors délai. Ça va compter. Jasper Philipsen, pas au mieux non plus. Donc on risque d'avoir une belle bagarre pour le sprint sans l'équipe UAE. Miracle, à moins qu'on laisse partir une échappée, que ce soit un baroudeur qui gagne demain.
19: Eh bien écoutez, rendez-vous demain avec un immense plaisir, Fanny Lechevestrier et Jean-François Bernard. D'ici là, évidemment, il y aura la finale de la demi-finale de la Coupe du Monde de foot qu'on va suivre aussi. On commence notre édition spéciale dans une minute à peine.
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19: Laurence Dezélé.
23: Demain matin, des ondées localement orageuses de la Gironde à la Charente et la Bretagne. Des nuages bas autour du golfe du Lion, partout ailleurs du soleil. 16 degrés au lever du jour à Brest, 24 à Paris et Toulouse et 25 degrés à Nice. L'après-midi encore, ces orages sur la Bretagne et les Pays de la Loire, peut-être sur le centre et la Normandie. Attention en tout cas au risque d'orages violents sur la Bourgogne-Franche-Comté, au sud de l'Alsace-Lorraine et en Rhône-Alpes. On y attend des pluies fortes, parfois de la grêle et du vent, qui pourraient souffler à 100 km/h. Sur le reste du pays, beau temps avec un ciel variable. On attend des maximales à 26 degrés à Boulogne-sur-Mer, 29 à Quiberon, 31 à Strasbourg, 32 à Paris et à Bordeaux, 34 à Toulouse et Grenoble et 39 degrés à Valence.
19: Merci beaucoup Laurence Dezélé, les prévisions avec Météo France, et merci à vous d'être fidèle au 17-20 de France Info. Bonne soirée, il est 19h. Le début de notre édition spéciale football, bien sûr. Bonsoir Marie-Maheu.
24: Bonsoir Jules, bonsoir à tous.
19: À la une, cette demi-finale France-Espagne à la Coupe du Monde.
24: Attendu comme si les Bleus pouvaient la gagner ce soir, la Coupe du Monde, il y a c'est sûr des airs de finale. L'enjeu est grand contre les champions d'Europe. Nous sommes en direct du Texas où va se jouer la rencontre dans un instant. Et puis dans les rues de Paris aussi, où ça y est, les maillots bleus sont partout. Difficile déjà de trouver une place devant un écran en terrain. En ce 14 juillet, c'est aussi un hommage national qui est rendu aux victimes de l'attentat de Nice. 10 ans après, nous y serons. L'enquête avance à Fontainebleau en lien avec les multiples départs de feu ces derniers jours. 6 personnes sont en garde à vue. Un pompier volontaire notamment reconnaît les faits. Et puis le roi du jour sur le Tour de France, c'est encore une fois Tadej Pogacar, vainqueur de cette 10e étape. Mais le petit prince Paul Sexas fait aussi une très belle opération et grignote du temps au classement général. Ce sont les deux sélections les plus convaincantes depuis le début de ce mondial de football, les plus solides aussi, entre l'attaque de feu de l'équipe de France et la défense de fer des Espagnols. D'ici 2 heures, les Bleus affrontent l'Aurora et c'est au Texas que ça se passe. Bonsoir Xavier Monferrand.
0: Bonsoir Marie, bonsoir à tous.
24: Alors est-ce que l'ambiance monte à 2 heures du coup d'envoi ?
0: Ouais, ça commence. On est en train de voir effectivement un duel de maillots déjà en tribune et dans les coursives entre les maillots des Bleus et les maillots de l'Espagne. Beaucoup de touristes en fait, beaucoup d'Américains, de Latinos. Hein. Le maillot de l'Espagne a beaucoup de succès auprès des Latinos qui sont très nombreux évidemment au Texas. Le maillot des Bleus, il est en rupture de stock en France, mais là je vois un spectateur qui a le fameux maillot Mantalo qui fait tant fureur du côté des supporters, des maillots bleus un peu partout. Ça va être vraiment une belle ambiance et un beau duel de couleurs dans ces travées de ce stade assez exceptionnel, je dois le dire, parce que il fait entre 22 et 24 degrés. On est tout recouvert, hein, il est fermé, ce dôme de l'AT&T Stadium, l'antre des Dallas Cowboys, l'équipe mythique de football américain, un peu l'équipe de l'Amérique, en vrai extrêmement populaire bien au-delà du Texas, qui donc eh bien, a confié son écrin à cette demi-finale entre les Bleus et l'Espagne. C'est parti dans deux heures et les tribunes commencent gentiment à se remplir.
24: Et vous allez nous faire vivre cette rencontre, Xavier Monferrand, toute la rédaction de France Info. Évidemment, derrière l'équipe de France, est mobilisée pour vous faire vivre cette rencontre. Bonsoir Emma Sarango.
4: Bonsoir Marie.
24: Vous avez sillonné, vous, les rues de Paris à deux heures du coup d'envoi. Et clairement, on a franchi un cap dans le soutien affiché aux Bleus.
4: Ah ouais, premier indice, la couleur des vêtements que portent les Parisiens, que des maillots bleus et quelques blancs. Il y en a partout, aux fenêtres, sur les épaules des piétons, sur les conducteurs de scooters. J'ai même vu un chauffeur de taxi qui avait son maillot. Chacun a sorti le plus beau, le plus collector, France 98, France 2018 et même France 2022 pour conjurer le sort. J'ai même vu des t-shirts France, des JO de 2024. Ça marche aussi, pas le même maillot, mais la même équipe. Et puis deuxième indice, Marie, sont les écrans beaucoup plus nombreux que lors du quart de finale sur une grande place parisienne. J'ai même vu un restaurateur qui avait sorti son écran géant et qui, en me voyant, a dit « C'est pour tout le monde, même si vous ne consommez pas, installez-vous. Ce soir, c'est la France. » Et ça, on peut dire que c'est assez rare à Paris. Donc une ambiance de fête, de fraternité. Et avec ces drapeaux bleu, blanc, rouge déployés un peu partout, notamment sur les bus, ça n'a rien à voir avec le match, c'est le 14 juillet. Mais quand même, ça rajoute évidemment encore au cocorico. Et on a envie de croire que c'est de bon augure pour ce France-Espagne, pour cette demi-finale.
24: Évidemment, et coup d'envoi 21h.
19: France Info 19h04, l'info avec vous Marie Maheu, direction Nice maintenant, pour cet hommage de la nation.
24: Hommage aux victimes de l'attentat de Nice, 86 morts et plus de 400 blessés, l'horreur. Il y a 10 ans, sur cette promenade des Anglais, où l'on célébrait la fête nationale, bonsoir Hélène Terzian.
5: Bonsoir.
24: Vous êtes sur place, ça fait une heure maintenant que la cérémonie a commencé.
5: Oui, absolument. Et nous voilà dans le temps solennel des prises de parole. En ce moment même, vous entendez peut-être le discours du maire de Nice, allié au RN, Éric Ciotti, qui raconte cette nuit d'horreur. Éric Ciotti, qui succède au discours des associations de victimes. Trois personnes ont pris la parole juste avant Éric Ciotti. Un moment est très attendu. Un discours d'une dizaine de minutes, celui du président de la République, Emmanuel Macron. Il clôturera une cérémonie très émouvante devant une tonnelle tricolore avec ce moment très fort. 86 chaises bleues emblématiques de la ville de Nice sont disposées sur la place Masséna de manière à représenter la baie des Anges, autre nom de la promenade des Anglais qui se trouve à quelques centaines de mètres ici. Voilà la cérémonie qui se poursuit. Elle a débuté par la diffusion d'un film pour honorer la mémoire des 86 victimes avant un air de violoncelle interprété par le célèbre musicien Gauthier Capuçon, le nom des 86 victimes égrenées. Et puis il y a eu cette minute de silence interrompue par la patrouille de France qui a survolé le ciel ici il y a quelques minutes pour rendre hommage à ces 86 vies brisées il y a 10 ans.
24: Hélène Terzian, service politique de France Info en direct de Nice. Au sud-ouest de Paris, les flammes ravagent toujours la forêt de Fontainebleau. Malgré les forces engagées, 850 sapeurs-pompiers, 4 canadaires, des hélicoptères bombardiers d'eau. Il n'est toujours pas fixé, a parcouru plus de 2000 hectares. Bonsoir Joséphine Ortuneau.
6: Bonsoir Marie, bonsoir à tous.
24: On va faire le point avec vous sur le volet judiciaire de cet incendie. Parce qu'il y a eu plusieurs départs de feu, 6 personnes sont désormais en garde à vue, dont un pompier volontaire.
6: Oui, le pompier volontaire fait partie de ceux qui sont passés aux aveux. Il est âgé de 19 ans. Il a affirmé avoir utilisé un briquet et de l'essence pour enflammer des brindilles. Un autre jeune homme du même âge a lui aussi avoué. Il admet avoir déclenché un feu par accident en jetant sa cigarette. Pour l'instant, aucun lien entre ces deux suspects. Ils sont inconnus de la justice. Concernant le premier incendie, le plus important, qui s'est déclenché dimanche au bord de la 6, deux gardes à vue. Une piste, celle d'un feu lié à des travaux à proximité de l'autoroute. Enfin, un dernier départ de feu. La procureure indique qu'une dernière garde à vue est en cours, celle d'un homme de 21 ans, déjà connu de la justice. Désormais, les enquêteurs doivent connaître les niveaux d'implication précis de tous les suspects. Ils vont donc réaliser de nouvelles constatations.
24: Joséphine Ortuno, service police-justice de France Info. D'autres feux sont évidemment en cours ce soir, comme en Ariège, près de la frontière espagnole, où 70 hectares ont déjà brûlé. La zone est située à 1800 mètres d'altitude, inaccessible à pied. Côté météo, les 41 degrés ont été dépassés ce mardi dans l'Aveyron. Il a fait jusqu'à 39 en Ardèche ou dans le Rhône. On commencera à respirer un peu mieux demain à 6h du matin. Plus de vigilance rouge, canicule. Les départements encore concernés repassent en orange. Dans la Sarthe, une enquête est ouverte après la mort d'un salarié lors du démontage des 24 heures du Mans, célèbre course automobile. Le 23 juin dernier, en pleine vigilance rouge, canicule, cet homme a été pris d'un malaise vers 17h alors qu'il travaillait sur le circuit. La température dépassait alors les 41 degrés à l'ombre. L'Automobile Club de l'Ouest, qui organise l'événement, assure qu'il avait déployé un dispositif de prévention face aux fortes chaleurs.
19: Tadej Pogacar est inarrêtable.
24: Le Slovène a remporté cet après-midi et sans difficulté apparente la 10e étape du Tour de France au Lioran, dans le Massif central, là où Jonas Vingegaard l'avait battu il y a 2 ans. 24e victoire d'étape de sa carrière, la 3e sur cette édition, creusant un peu plus l'écart. Mais l'autre belle opération du jour est signée Paul Sexas. Notre jeune prodige français a tenu face au Cador pour aller chercher la 3e place de l'étape.
18: Ça a été une bonne journée. C'est sûr que il n'y a pas, je sais pas comment dire, mais pas toutes les troisièmes places au Tour de France ont la même saveur. Mais aujourd'hui, elle a quand même une très belle saveur parce que c'était une journée extrêmement dure. Et voilà, d'aller chercher cette troisième place dans une journée des plus costauds du Tour, c'est super.
24: Paul Sexas qui est ce soir 5e du classement, à seulement 29 secondes du 3e, le Belge Remco Evenepoel. On rappelle qu'il n'a jamais couru une course depuis 8 jours.
19: Voilà, j'ai cru que vous alliez dire à seulement 19 ans. Parce que c'est vrai que ses principaux rivaux, rien que pour le classement des jeunes, ils ont 2, 3, 4 ans de plus que lui. C'est un phénomène de précocité, Paul Sexas. On va voir ce que ça donne sur les 3 semaines. Merci beaucoup. Marie Maheu, c'était un petit mot de vélo avant qu'on ne parle plus que de football, bien sûr. Si vous êtes rétif au football, on va essayer de vous faire aimer ça. Mais si vraiment c'est pas possible, alors ce qui vous attend, bah, c'est pas forcément pour vous, évidemment. Demi-finale de Coupe du Monde jusqu'au bout de la nuit sur France Info.
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19: C'est rare, une demi-finale de Coupe du Monde. C'est au mieux tous les 4 ans et c'est la chance que l'on a avec cette équipe de France qui, depuis 3 éditions, se retrouve dans le dernier carré de la plus grande compétition au monde pour ce qui est du football. Évidemment, soirée spéciale sur France Info, c'est le début de notre édition spéciale. Largement depuis les États-Unis, depuis Dallas, au Texas. Vous êtes dans le stade, Xavier Monferrand et Julien Froment, qui se remplit, j'imagine, ça commence à ressembler à une ambiance des grands soirs.
7: Lentement mais sûrement, Jules, hein. Vous savez, on est à la mode américaine, les supporters commencent à entrer dans l'enceinte, mais ils sont surtout dans les coursives pour consommer, tout simplement, parce qu'il y a, allez, tous les 3 mètres à peu près, il y a un stand pour s'hydrater ou pour manger. Donc voilà, on prend son temps du côté des supporters espagnols et français, alors que sur l'écran géant, là, on a des je sais pas comment on pourrait dire ça, j'allais dire des speakerines, c'est un peu vieux comme terme. Mais non, présentatrices, ouais. En tout cas dans le style typiquement texan, avec le grand chapeau et tout, le micro en diamant, enfin bref, voilà, on est dans l'ambiance quand même, on est dans l'ambiance dans cette demi-finale de la Coupe du Monde.
8: Ambiance Dallas Cowboys, hein. D'ailleurs on a vu arriver les cheerleaders de l'équipe des Dallas de Cowboys, qui sont franchement aujourd'hui dans le monde beaucoup plus célèbres que l'équipe de foot US elle-même, parce que vous savez, il y a une série Netflix sur les cheerleaders des Dallas Cowboys, donc il y a même plein de journalistes qui ont pris des photos
0: d'elles. Elles sont rentrées à l'accès média tout à l'heure pendant qu'on attendait l'ouverture des portes. Et elles sont sorties d'un van. Et franchement, bah ouais, c'est des stars ici, ici à Dallas. C'est les maîtresses des lieux, hein, avec leur show de début de match notamment, et le Thunderstruck avec ce kick, ce pied au-dessus de la tête qui est ultra célèbre maintenant dans le monde entier. Donc voilà.
19: C'est quoi un Thunderstruck? C'est un camion de la foudre?
0: J'ai traduit littéralement. Non, pardon. C'est le titre phare d'ACDC. Ça y est, Thunderstruck.
19: D'accord. Voilà. C'est l'hymne qui résonne. D'accord. Je croyais que vous l'aviez sous les yeux. C'est pour ça que je m'étonnais.
0: Non, effectivement, mais ça pourrait. Ouais. C'est le
19: Nathalie, camion. Nathalie Yaneta, directrice des sports de Radio France, est également avec nous. France, Espagne en demi-finale de Coupe du Monde. Bah, ces mots suffisent pour dire que c'est un grand moment qui nous attend.
9: Oh, c'est presque une affiche de finale, hein, en fait. Hein. C'est vraiment les deux équipe qui était parmi les grandes favorites en début de tournoi, qui se retrouvent donc pas avec exactement le même parcours, mais qui se retrouvent donc au rendez-vous. Elles avaient et l'une et l'autre coché cette demi-finale et se sont préparées depuis très longtemps à s'affronter à ce niveau-là de la compétition.
19: Julien Froment, Xavier Monferrand, vous avez suivi les conférences de presse. Bon, c'est sûr que s'il y a un France-Argentine en finale, mettons, il y aura des petites phrases avant, la pression va monter parce qu'il y a une réelle adversité. Qu'en est-il entre la France et l'Espagne qui se connaissent bien ? La France reste sur deux défaites. Est-ce que les uns et les autres ont parlé de leur adversaire du soir ?
7: Oui, bien évidemment, ça a été au cœur des conversations. Mais c'est vrai que peut-être que l'Espagne s'est montrée un tout petit peu plus offensive, en tout cas plus sûre d'elle par rapport à la France. On pense bien évidemment aux déclarations de Lamine Yamal quand des confrères espagnols lui ont demandé si cette équipe de France était imbattable compte tenu des résultats dans cette Coupe du Monde. Il avait répondu que non. Et que voilà, c'est bien de gagner en phase de groupe, mais il faut le faire par la suite aussi dans le reste de la compétition. Et que eux se voyaient clairement capables de battre cette équipe de France. S'il y a bien une équipe capable de gêner l'équipe de France, c'est l'Espagne. C'était à peu près les termes en tout cas employés par les joueurs espagnols. C'est vrai que du côté des Bleus, il y a aussi de la confiance. Hein. Il y a de la confiance dans ce que les Bleus peuvent proposer à cette équipe. D'Espagne, mais aussi le mot qui est important, je crois, Xavier, c'est l'humilité.
0: Oui.
7: Adrien Rabiot l'a beaucoup répété, notamment hier en zone mixte, pour donner son sentiment sur comment aborder cette rencontre.
0: Oui, en fait, il l'aborde avec beaucoup de sérénité. Cette équipe de France, elle est assez posée, elle est habitée, elle est en mission, et en même temps, elle dit non, mais on est plein d'humilité. Il y a un vrai respect des adversaires. Ils travaillent beaucoup les adversaires, qu'ils soient puissants ou misérables, entre guillemets. Et voilà, c'est vraiment... cette équipe de France prend tout au sérieux.
9: Xavier, et aussi quand même avec un petit peu de recul, parce que puisque vous parlez d'Adrien Rabiot hier en conférence de presse, quand on lui a demandé qu'est-ce qui vous fait dire que vous allez battre l'Espagne, il a répondu « bah rien ».
0: C'est ce que j'allais dire.
9: « Bah rien », ouais. Pour se reprendre derrière. Mais avec donc à la fois cette espèce de d'humilité et de on respecte tout le monde, mais avec le petit pas de côté tout le temps qui fait que de toute façon il faut battre tout le monde, donc les Espagnols ou les autres, nous on est prêts et il faut y aller quoi.
19: Tout le monde est prêt d'ailleurs, Julien, Xavier, on n'a pas la composition officielle, je crois qu'on l'aura dans un peu plus d'une demi-heure, on vous retrouvera bien évidemment à ce moment-là. On a quand même une idée du 11 aligné par Didier Deschamps ce soir.
7: Oui, on change pas une équipe qui gagne, hein, à peu de choses près. Didier Deschamps a trouvé son 11 de départ, on pourrait même dire son 12 de départ, parce que c'est souvent les mêmes joueurs, hein, qui rentrent pour suppléer les coéquipiers. Didier Deschamps qui aime à rappeler il faut, ceux qui débutent doivent vraiment bien débuter, mais ceux qui terminent aussi doivent être au niveau. Mais c'est vrai que là, le 11 qui se profile, c'est un 11 qu'on connaît tous, avec bien évidemment Mike Maignan dans les buts, une défense à 4 de droite à gauche composée de Jules Koundé, Dayo Upamecano, William Saliba et Lucas Digne. Au milieu de terrain, il y avait une petite incertitude, hein, entre Aurélien Tchouaméni et Manu Koné, parce que Aurélien Tchouaméni a manqué deux rencontres à cause d'une gêne aux ischio-jambiers. Manu Koné, le joueur de l'AS Rome, a été excellentissime dans l'entrejeu. Mais Didier Deschamps semble en tout cas donner sa préférence au vice-capitaine Aurélien Tchouaméni, qui n'est pas à 100%, hein, il l'a bien dit hier, mais il est quand même en capacité de pouvoir débuter la rencontre face à l'Espagne. Adrien Rabiot, indéboulonnable bien évidemment, au milieu de terrain. Et puis devant, trois certitudes: Dembélé, Mbappé, Olise. Côté gauche de l'attaque, ça se joue entre Désiré Doué et Bradley Barcola, mais là aussi vraisemblablement Bradley Barcola a un temps d'avance sur Désiré Doué, plus pour une question de profil. C'est un joueur qui dans la transition, c'est-à-dire dès que les Espagnols vont perdre le ballon, dans la projection, eh bien Bradley Barcola a peut-être un peu plus d'armes en sa possession par rapport à Désiré Doué. Mais là, On est vraiment sur du détail, mais c'est peut-être ces détails-là, eh bien, qui feront la différence face à la Roja.
19: Est-ce que cela veut dire que Didier Deschamps s'attend à ce que les Espagnols jouent au taureau, au pays des cow-boys, avec les Français, qu'ils gardent le ballon, qu'ils fassent tourner, et il espère opérer en contre, Didier Deschamps ?
0: Bah, c'est une des hypothèses fortes, effectivement, de ce match. Les deux équipes veulent le ballon, donc ça va être un rapport de force. Il est probable que l'Espagne mette un peu plus le pied dessus, je pense, et qu'effectivement, les Bleus tentent de les punir en contre-attaque. C'est l'une des grandes forces de cette équipe de France, d'être capable à la fois de jouer avec le ballon et sans le ballon, et presque d'être encore plus dangereux sans le ballon, à vrai dire. Donc l'équipe d'Espagne doit se méfier. Il y en a un qui doit vraiment accrocher son short, c'est Pedro Porro, parce que c'est lui qui aura Bradley Barcola en duel, et puis aussi Lucas Digne, parce qu'il aura face à lui Lamine Yamal, qui cible ses matchs. Et Lamine Yamal, c'est quand même un bon soir pour lui, on n'espère pas, mais pour se réveiller. Donc il va falloir vraiment le surveiller comme le lait sur le feu. L'équipe, le reste de l'équipe espagnole est quand même un peu moins dangereuse. Faut pas non plus. Voilà, c'est une très grosse équipe, très belle équipe, avec notamment Rodri au milieu de terrain, ancien Ballon d'Or, très grand joueur, Rodri, franchement. Mais le reste, je veux dire, l'équipe de France, comme l'a dit Warren Zaïre-Emery, qui a que 20 ans, c'est le seul qui non pas est rentré dans la polémique, mais a accepté en fait de dire un petit quelque chose là-dessus. Nous sommes l'équipe de France et l'équipe de France n'a peur de personne. Voilà.
19: L'Espagne n'a pas peur de grand monde non plus. Un seul but encaissé dans cette Coupe du Monde, Nathalie Yaneta. C'est vrai qu'on imagine une Espagne toujours avec le ballon qui joue. Et... bon, c'est quand même le cas, mais surtout, elle est très très solide.
9: Oui, mais c'est vrai qu'il y a ce fantasme autour du jeu espagnol, alors que même en 2010, hein, quand ils sont champions du monde, c'est les champions du monde les moins offensifs de l'histoire des Coupes du Monde. Donc, c'est aussi parce que c'est leur style de jeu. Ils donnent beaucoup de plaisir sur un terrain quand même, les Espagnols, mais ils ne sont pas si efficaces que ça et ils sont très solides derrière. Donc oui, la clé, ça sera cette meilleure attaque, c'est la meilleure défense, pardon, du tournoi face à la deuxième meilleure attaque. Et évidemment, à un moment, vous êtes bien obligé de faire des parallèles avec des histoires anciennes. On imagine quand même assez bien Kylian Mbappé avoir envie de punir ces Espagnols qui ne l'ont pas vraiment ménagé, notamment les supporters pendant toute la saison et sa saison au Real Madrid, même si, et c'est quand même incroyable, il n'affrontera aucun de ses coéquipiers. Il n'y a pas un joueur du Real Madrid,
7: futur,
9: c'est incroyable.
7: Un futur coéquipier, Nathalie, quand même.
19: Oui, Cucurella.
9: Ah oui, le
7: futur. Qui a signé
9: le futur, mais ça compte pas. Ça compte pas sur l'année dernière, je suis d'accord avec vous.
7: Mais si, il va lui souhaiter la bienvenue.
9: Peut-être à sa manière. Et donc oui, c'est un petit peu ce Zizou de 2006 que les Espagnols voulaient prématurément envoyer à la retraite et dont on se souvient qu'il avait inscrit le troisième but de la France dans ce huitième de finale d'Anthologie à Hanovre. Donc voilà, il y a peut-être aussi des petites histoires personnelles qui peuvent, et ça compte dans des matchs comme ça de très haut niveau, faire... basculer un peu la rencontre.
19: Un journaliste espagnol nous disait tout à l'heure sur France Info que les Madrilènes, ils l'avaient un tout petit peu mauvaise parce que Kylian Mbappé, là, il était à fond et que peut-être à la fin de sa saison, il aurait pu faire mieux.
9: Oui, du coup, ils l'ont mauvaise avec Bellingham, ils l'ont mauvaise avec Vinicius. Bon. Voilà. Les joueurs madrilènes qui se sont alignés sur cette compétition, ils ont fait leur Coupe du Monde, vraiment, et il y en a encore deux qui restent en lice. On parlait de Bellingham et c'est aussi le cas de Mbappé. Donc, je crois que les madrilènes, à un moment, il faut juste qu'ils acceptent que, voilà, ils avaient investi très, très compliqué cette année.
19: Et puis une blessure pour Kylian Mbappé, pas forcément très bien gérée par le Real Madrid.
9: Donc voilà, c'est une autre vie, c'est une autre histoire. Mais parfois, quand les sélections se retrouvent,
19: exactement,
9: il y a des petits messages qu'on aime bien envoyer.
19: Bon, bah écoutez, on va en venir au fil info dans un instant, puis se retrouver évidemment Xavier Julien depuis Dallas. On va aller aussi en Espagne, voir comment les Espagnols attendent la rencontre dans la fan zone de la Villette aussi, où l'ambiance monte doucement. Et puis on va entendre un fan français en Australie. Alors lui, il doit mettre le réveil très tôt, un coup d'envoi à 5h du matin pour lui. On va l'entendre dans un instant. 19h21.
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19: Le fil info à 19h22, Marie Maheu. À la une, les prises de parole qui se succèdent à Nice.
24: Cérémonie d'hommage aux victimes de l'attentat sur la promenade des Anglais il y a 10 ans. Attentat qui avait fait 86 morts et des centaines de blessés. Après les associations de victimes, le maire de Nice, Éric Ciotti, c'est Emmanuel Macron qui s'exprime à l'instant. 6 personnes sont en garde à vue à Fontainebleau, soupçonnées d'être à l'origine de départs de feu. L'un des suspects est un pompier volontaire qui a reconnu les faits. Un autre de 19 ans a jeté son mégot de cigarette près du massif. Le feu est toujours actif, il a parcouru 2000 hectares. Au Moyen-Orient, Donald Trump renonce à son projet de taxe de 20% sur les navires passant par le détroit d'Ormuz. L'idée aura tenu 24 heures. Le manque à gagner sera compensé, selon le président américain, par des accords de commerce et des investissements que les États du Golfe feront au profit des États-Unis. Et puis c'est un record, un squelette de T-Rex a été vendu aujourd'hui pour 50 millions de dollars à New York. C'est l'un des plus complets au monde, découvert en 2021 dans l'État du Dakota.
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19: 1h36 et 50 secondes, très exactement, avant le coup d'envoi, s'il est donné pile à l'heure. Édition spéciale sur France Info, ça a commencé. On va vivre toute cette rencontre, évidemment, avec vous, Julien Froment, Xavier Monferrand, aux commentaires depuis Dallas et soirée jusqu'au bout de la nuit. Et évidemment, on va tenir l'antenne plus longtemps que d'habitude pour revenir sur cette rencontre, quelle qu'en soit l'issue. Rencontre qu'on suit, évidemment, dans un pays de football comme l'Espagne. Et de très près, Guillaume Batin, vous êtes à Saint-Sébastien. Ça y est, vous avez trouvé des supporters. Enfin, c'est vrai qu'ils sortent plus tard du travail, ils commencent plus tard la soirée, mais ça y est, ils commencent à arriver.
1: Ils sortent aussi plus tard, plutôt de la plage. Ils sont très nombreux par milliers sur la plage de la Concha devant moi. Et depuis deux jours que je suis ici, j'ai vu des gens très nombreux à la plage jusqu'à 22h se baigner, 22h30 parce qu'il fait jour tard. Et là, pour le coup, ça se vide beaucoup plus rapidement que d'habitude. Évidemment, pour être prêt entre copains ou en famille pour le coup d'envoi à 21h. Ici aussi à 21h, et j'ai croisé il y a quelques instants Anton, c'est un grand-père, il était avec son épouse et ses deux petits-enfants en train de remettre les vélos en libre-service à côté de chez lui pour vite regagner son appartement. Je propose de l'écouter.
12: J'espère que ce soit disputé.
1: J'espère que ce sera un match très disputé, spectaculaire. Et ce sera sans doute l'un des plus beaux matchs de la Coupe du Monde.
12: Han demostrado ser de los más fuertes.
1: Ce sont les deux plus belles équipes de la Coupe du Monde, celles qui jouent le mieux. Quelles sont les deux forces d'un côté de la France et de l'autre de l'Espagne? La France, c'est sa rapidité, ses attaquants, et l'Espagne, sa possession de balle. Mais pas qu'elle touche trop le ballon, parce qu'il faut qu'elle ait quand même la possibilité d'avancer vers le but.
12: Voilà,
1: c'est bien d'avoir le ballon, mais il ne faut pas trop en abuser. On verra. Votre pronostic, Anton? Je vois la France marquer un but, mais j'espère que la France en mettra au moins deux, que l'Espagne en mettra au moins deux, et peut-être qu'elle gagnera 3-1. Voilà le pronostic d'Anton, très confiant avant ce match entre la France et l'Espagne. C'est un peu le sentiment général ici. Les Espagnols ont battu deux fois la France en demi-finale, en 24 à l'Euro et en 25 à la Ligue des Nations. Les Espagnols pensent que ce sera une finale pour la Roja dès ce soir contre un adversaire qu'on connaîtra demain soir entre l'Argentine et l'Angleterre.
19: C'est vrai que pour ma part, moi, ça m'étonne beaucoup d'entendre ça, parce que c'est vrai qu'après, il y a quand même l'Argentine ou l'Angleterre, ça ne sera pas une mince affaire en finale. Bon, tout le monde est
1: et
19: confiant.
1: La phrase du jour, peut-être, la phrase du jour qui vient du Premier ministre espagnol actuel, Pedro Sanchez, qui a présenté ses excuses à la France entière. Il a dit « J'ai tellement honte pour les propos de son prédécesseur, Mariano Rajoy, vous vous souvenez, il y a 48 heures, qui a dit qu'il n'y avait pas de Français dans l'équipe de France. Il y a eu ensuite les déclarations de Lamine Yamal qui a dit que c'était ça aussi le football, que ça, c'était un sport qui permettait l'intégration des populations immigrées comme lui qui a des origines marocaines, et évidemment c'est le cas pour une bonne partie des joueurs de l'équipe de France.
9: Merci beaucoup. Et Borja Iglesias aussi qui a apporté son soutien en disant que s'il y a bien quelque chose que le football avait comme force, c'était celle du mélange et de la diversité, et que l'équipe espagnole comme l'équipe française sont des équipes de mélange, et que c'est très bien comme ça.
19: Exactement. Tout le monde est confiant, on l'entendait, côté français, côté espagnol. Bon, tout le monde ne sera pas content, il y aura forcément un vainqueur ce soir. Nouredine Zidane, vous êtes dans une des fan zones officielles, celle de la Villette à Paris, où on va suivre ce match, et on imagine qu'il y a déjà quand même pas mal de supporters.
13: Oui, ça se remplit progressivement. Alors ici, il n'y a pas de plage, mais on est au bord du canal de l'Ourcq. C'est pas mal non plus. Hein. Ça rafraîchit un petit peu l'atmosphère sur cette fanzone organisée et montée depuis le début du mondial par une célèbre marque de jeux de construction en 4 lettres d'origine danoise. Donc je ne fais pas de pub, mais en tout cas, vous l'aurez deviné. Et là, on a reconstitué un mini-stade avec des tribunes hein, sur lesquelles déjà 150, 200 personnes sont déjà installées. Et notamment... Enzo et Virgin qui sont à côté de moi et qui sont à un endroit stratégique puisqu'il y a des transats qui sont installés sur la pelouse synthétique juste devant l'écran. Ils sont placés à un endroit stratégique pour voir ce match dans quelques instants. Alors Virgile, là je vous sens stressé comme votre collègue, copain, colocataire également hein, parce que voilà, vous faites tout trois en un et vous regardez tous ces matchs de la Coupe du Monde ensemble depuis le début de la compétition. Je vous sens un petit peu stressé là.
14: Ouais, parce qu'on est au port de la finale, donc forcément il y a un petit peu de stress à se dire que ce serait dommage de ne pas continuer cette belle aventure de ce qu'a fait l'équipe de France pour l'instant pour cette Coupe du Monde. Donc il y a un peu ce stress là, mais je me dis on a réussi à avancer jusque là, donc pourquoi on battrait pas l'Espagne aujourd'hui.
13: Virgile, vous aussi il y a un petit peu de Enzo, pardon, un petit peu de stress aussi, mais pour vous ce jour il est un peu symbolique hein.
16: Oui, il est symbolique parce que déjà c'est le 14 juillet, donc la fête nationale, et puis c'est les 10 ans malheureusement de l'attentat de Nice, et je trouve que ce serait une très belle symbolique que la France se qualifie pour rendre hommage déjà aux victimes des attentats de Nice qui ne sont malheureusement pas là aujourd'hui pour voir le match et qui je pense seraient très fiers de cette équipe, et voilà, je pense que ça pourrait être une très belle symbolique.
13: Qu'est-ce qui vous fait le plus peur dans cette équipe espagnole?
14: Un joueur en particulier, on a Lamine Yamal qui est un petit peu aussi virulent sur les réseaux sociaux par rapport à l'équipe de France, qui est vraiment très sûr de lui de nous battre ce soir. De ce que j'ai pu voir des matchs de l'Espagne, c'est vrai qu'il a de bonnes strates. Donc forcément, ça fait un peu peur. Mais je me dis qu'il n'y a pas de raison qu'on les batte pas normalement.
13: Un pronostic pour ce match?
14: Un pronostic, allez, un petit 3-1 pour la France quand même.
13: Et vous, Enzo?
16: Moi, je pense que ça va être un match très serré, donc je dirais 2-1.
13: Bon, on espère que vous aurez raison. Un résultat peut-être dans un peu plus de 3 heures.
19: Et tous les supporters qu'on entend, qu'ils soient à la Villette, à votre micro, Nouredine Zidane ou au micro de Nicolas Perronnet, voient la France marquer 2-3, voire 4 buts à l'équipe d'Espagne qui n'en a encaissé qu'un depuis le début de la compétition. Bon, on espère qu'ils ont raison pour cet optimisme. Ça peut faire des étincelles, ce match entre deux des meilleures nations du monde. Merci beaucoup, Nathalie Anetta, d'avoir été avec nous. On va se retrouver pendant le match, évidemment, sur France Info. Je le rappelle, le coup d'envoi, c'est à 21h. Dans 3 minutes, on retourne aux États-Unis. 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
19: Laurence Dezellé.
23: Demain matin, des ondées localement orageuses de la Gironde à la Charente et la Bretagne. Des nuages bas autour du golfe du Lion, partout ailleurs du soleil. 16 degrés au lever du jour à Brest, 24 à Paris et Toulouse et 25 degrés à Nice. L'après-midi encore, ces orages sur la Bretagne et les Pays de la Loire, peut-être sur le centre et la Normandie. Attention en tout cas au risque d'orages violents sur la Bourgogne-Franche-Comté, au sud de l'Alsace-Lorraine et en Rhône-Alpes. On y attend des pluies fortes, parfois de la grêle et du vent qui pourraient souffler à 100 km/h. Sur le reste du pays, beau temps avec un ciel variable. On attend des maximales à 26 degrés à Boulogne-sur-Mer, 29 à Quiberon, 31 à Strasbourg, 32 à Paris et à Bordeaux, 34 à Toulouse et Grenoble et 39 degrés à Valence.
19: Merci beaucoup Laurence Dezellé. Vous êtes sur France Info, il est 19h31. Info avec vous, Thomas Bénèche.
20: Et à la une, cette information qui vient de nous parvenir, les deux feux de la forêt de Fontainebleau sont fixés. Annonce faite ce soir à l'instant par le préfet de Seine-et-Marne. dans ce dossier des feux en forêt de Fontainebleau. On rappelle que 6 suspects sont placés en garde à vue dans le cadre de l'enquête ouverte. Information de la procureure de Fontainebleau. Parmi ces gardés à vue, 2 ont reconnu leur implication dans 2 départs de feux distincts. L'un d'eux est un pompier volontaire à Fontainebleau. Il a reconnu avoir mis le feu à des brindilles avec un briquet de l'essence à Arbonne-la-Forêt. Dans l'actualité également ce soir, ces commémorations à Nice, les 10 ans de l'attentat du 14 juillet 2016 sur la promenade des Anglais. 86 personnes tuées ce jour-là. Ces cérémonies sont présidées par le chef de l'État qui s'exprime en ce moment même. Aucun d'entre nous n'a oublié et n'oubliera ce qui s'est passé, a notamment souligné le président de la République. Emmanuel Macron présent ce matin à Paris pour le traditionnel défilé du 14 juillet, son dernier en tant que président de la République. Le chef de l'État était entouré de 25 dirigeants étrangers, dont le président ukrainien Volodymyr Zelensky. Des militaires ukrainiens ont défilé sur les Champs-Élysées. Un 14 juillet aux aires de campagne présidentielle, plusieurs candidats étaient sur le terrain ce jour de fête nationale, dont Jean-Luc Mélenchon, le chef de file de la France Insoumise, candidat à l'Élysée. Il était en Ille-et-Vilaine, direction Paimpont pour lui, où il a tenu cet après-midi un meeting à Elia Bergel.
2: Oui, exactement, dans une salle bondée, surchauffée.
4: Ah, c'est bien.
2: Face à une forêt d'éventail, le candidat insoumis en campagne tacle ses rivaux, accusés de ne pas avoir préparé le pays à la canicule.
4: Voyez-vous, monsieur Édouard Philippe, c'est lui qui vous avait annoncé 16 canadaires. Il n'y en a pas un.
2: Dans les derniers sondages, l'ancien Premier ministre d'Emmanuel Macron dispute à l'insoumis une place au second tour à la présidentielle. Alors le candidat LFI lâche ses coups et tente une imitation.
4: Édouard Philippe,

0: rouge, et cela jusqu'à demain 6h du matin. Ensuite, il passera en orange, ce qui portera à 69 le nombre de territoires en vigilance orange à la canicule. Parmi eux, 9 départements de l'Est seront aussi concernés par une vigilance orange aux orages. L'île iranienne de Keshm, près du détroit d'Ormuz, ciblée par des frappes américaines, selon les autorités locales citées par la télévision d'État. Ces frappes ont eu lieu en pleine reprise des hostilités entre les États-Unis et l'Iran. Les États-Unis qui vont établir ce soir le blocus des ports iraniens. Au mondial de football, première demi-finale du mondial ce soir entre la France et l'Espagne. Le match se joue à 21h à Dallas, au Texas. Vous vivrez ce choc, bien évidemment, en direct sur France Info. Et puis sur le Tour de France, le cycliste slovène Tadej Pogacar s'est de nouveau illustré. Il remporte sa 3e victoire d'étape sur ce Tour 2026, en l'occurrence la 10e étape entre Aurillac et le Lioran. Le Français Paul Sexas finit 3e. Il pointe à la 5e place du classement général, Jules de Kiss.
1: Merci beaucoup Thomas Benesch. Pas de victoire française sur le Tour en ce 14 juillet. On espère que les footballeurs vont rattraper ça.
0: On espère ça.
1: Bon, ça s'annonce serré et difficile contre les Espagnols. France Info, bien sûr, est en édition spéciale à moins d'une heure et demie du coup d'envoi de cette demi-finale de Coupe du Monde.
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1: Et beaucoup de Français attendent ce match. C'est vrai que les audiences sont très fortes depuis le début de cette Coupe du Monde pour les matchs de l'équipe de France, à la télé, à la radio. Et il y a du monde dans les bars, parce que l'horaire est favorable, évidemment, 21h, les bars ou les restaurants font le plein, eux aussi. Marine Clet, vous êtes dans le centre de Paris, à Châtelet, dans un bar justement où on va essayer de vibrer toute la soirée pour l'équipe de France.
3: Oui, pour le moment, il faut réussir, Jules, à se faufiler parce que ça se remplit. On est dans le quartier des Halles, vous l'avez dit, donc vraiment dans le centre de Paris, à deux pas du Marais qui a été piétonnisé pour l'occasion. Il y a aussi ici des secteurs sans voiture. On est entre deux terrasses, on est très bien lotis. Il y a 6 écrans en tout autour de nous. Et il y a déjà, donc je le disais, des gens installés, beaucoup de petits écriteaux, des plaques de réservation de table. Il fallait arriver tôt. Là, je suis avec Antoine, Maëva et Victorin. Arrivé à 18h30, c'était immanquable d'avoir sa table avec l'écran juste devant l'écran.
4: Ah bah non, mais clairement on pouvait pas louper ça. On s'est dit on va arriver un peu en avance parce que sinon il y aurait pas de place. Donc voilà, on est venu à Châtelet, c'est sympa, il y a plein de bars, plein d'écrans. Donc voilà, on est
5: et
4: là pour
5: très
4: kiffer.
5: Bonne ambiance, surtout. Très très bonne ambiance, c'est top. Tout le monde a son petit drapeau, son petit maillot, donc c'est vraiment sympa.
3: Oui, et vous, tous les trois, vous avez le maillot, le fameux maillot vert de l'équipe de France, parce que c'est évidemment pour soutenir nos bleus et essayer de faire en sorte qu'ils l'emportent ce soir.
6: Exact, on a sorti le maillot pour l'occasion, on a acheté 3 fois le même maillot, pas avec le même flocage, parce qu'on n'est pas tous d'accord sur notre joueur préféré. Mais on est là, exactement.
3: Et alors justement, c'est quoi la force? Vous avez un peu les attaquants là dans le dos, c'est ça la force de l'équipe de France ce soir, c'est son attaque?
4: Ah là, nous on a un super connaisseur là ici.
6: On a la team de Désiré Doué, même si je pense qu'il sera peut-être pas titulaire là sur le match. Et moi j'ai fait le flocage Ousmane Dembélé parce que Ballon d'Or, ouais, c'est un joueur que j'aime bien, donc voilà.
3: C'est ça, avec peut-être un pronostic, on se lance, là on le demande un peu partout, c'est quoi votre pronostic?
4: Ah là, moi je pense qu'on est parti sur un petit 2-1, ça va être assez serré, assez tendu, et non, ça va mettre la pression pendant tout le match. Hein.
3: Un pronostic pareil?
5: Bah moi je pense que ça va être un peu serré, je suis un peu d'avis avec Antoine, et j'espère vraiment qu'on va gagner pour aller en finale.
6: Le score il est dur à donner, mais je pense que les deux équipes vont marquer, parce que ça va être un gros match, et moi je vois bien un but de Michael Olise.
3: Et enfin, on l'attend tous, et toutes et tous, évidemment, depuis le début de ce mondial. En tout cas, ici, donc, Jules, à peu près 200 personnes attendues sur cette terrasse. Il y a la même en face, donc vraiment, ça promet une très, très bonne ambiance.
1: Exactement, et puis des bonnes affaires hein, pour les bars, les restaurateurs qui en ont bien besoin en ce moment. Merci beaucoup, Marine Clet, dans le centre de Paris, des supporters français assez confiants. On l'entend, il nous parlait d'Olise, de Désiré Doué aussi, ou de Bradley Barcola. Bah, justement, on va savoir qui est sur le terrain. Xavier Monferrand, Julien Froment, on vous retrouve à Dallas où va jouer le match. Bien sûr, vous serez aux commentaires. Ça y est, la compo de l'équipe de France est tombée.
7: Ouais, ouais, salut. Ça y est, on l'a effectivement. On les a, les compos, et de la France et de l'Espagne. On va dire tout de suite, il n'y a pas de surprise. Hein. C'est exactement ce à quoi on s'attendait, Julien, pour l'équipe de France. C'est le principal information, c'est quand même le retour d'Aurélien Tchouaméni.
8: Exactement, Aurélien Tchouaméni de retour dans l'entrejeu aux côtés de Adrien Rabiot, et pour le reste sinon c'est vraiment du grand classique, donc avec Mike Maignan dans les buts, une défense à 4 composée de droite à gauche de Jules Koundé, Dayo Upamecano, William Saliba, Lucas Digne, milieu de terrain donc Aurélien Tchouaméni aux côtés d'Adrien Rabiot, et puis devant la ligne de 4 Ousmane Dembélé, Michael Olise, Kylian Mbappé et donc Bradley Barcola, préféré à Désiré Doué, donc pour affronter cette équipe d'Espagne. Et là aussi hein, Xavier, du côté de la Roja, pas de surprise, Luis de la Fuente a fait du classique.
7: Ouais, la Lamine Yamal est là évidemment, hein, sur le couloir droit, de l'attaque avec en point

0: Antoine Sabal, le joueur de la Real Sociedad, Baena, l'ailier de l'Atlético Madrid qui est là également. Un milieu de terrain à trois avec Dani Olmo du Barça, Fabian Ruiz qu'on connaît bien, qui joue au Paris Saint-Germain, et puis l'ancien Ballon d'Or et capitaine de cette équipe espagnole, Rodri, le joueur de Manchester City, défense à quatre. Cucurella, donc le futur joueur du Real Madrid, le français Emeric Laporte, défenseur de Bilbao avec Pau Cubarsí en charnière centrale, à droite Pedro Porro, qui aura donc face à lui Bradley Barcola, et puis Unai Simon, le gardien basque de l'Athletic Bilbao. C'est exactement les deux 11 auxquels on s'attendait. Voilà, le rapport de force aura bien lieu entre l'équipe de France et l'équipe d'Espagne.
1: Rapport de force entre deux des meilleures équipes du monde. On a demandé à Manu Terradios, un de nos confrères qui est journaliste espagnol à RFI, correspondant sportif à Paris, d'Onda Cero Radio, ce que les Espagnols attendaient d'un tel rendez-vous qu'ils considèrent comme un choc à coup sûr.
2: On parle même déjà d'une finale, non ? Ça aurait dû être la grande finale. Je crois que l'Espagne est confiante, mais c'est habituel quand il y a un match de cette envergure qui s'y approche. Non, on a la tendance à penser un peu moins aux points faibles et un peu plus aux points forts. Je crois qu'en Espagne, on considère, on va dire les supporters et même l'équipe, que la France part comme favori. Même l'Espagne aussi est sur une dynamique positive. On connaît bien cette potentielle offensive, non, cette artillerie de la France avec ses quatre joueurs fantastiques au niveau offensif. Mais nous, on compte toujours sur les collectifs. Et je crois que c'est un peu où il y a la différence. C'est vrai qu'il y a manqué un peu cette petite étincelle, non, ces coups de génie qu'on n'a pas vu encore de Lamine Yamal. Mais on pense aussi que ça pourrait arriver à n'importe quel moment.
1: On a l'impression un peu depuis l'Espagne que la France sont des stars empilées sur le terrain, ou quand même on voit qu'il y a un collectif assez soudé. On dit qu'ils sont en mission, en tout cas côté français.
2: Oui, ça, je peux te dire, j'ai entendu plusieurs fois, mais peut-être un peu trop, on est en mission. Non, quand je parle du côté collectif, je parle de la façon de jouer. Oui. Je crois que les deux équipes, et ça c'est magnifique, au niveau collectif, il y a une espèce de joie à l'intérieur, une bonne ambiance, que ça peut se percevoir bien de l'extérieur, qui est magnifique. Je ne dis pas que c'est des stars qui jouent, on va dire, dans les mêmes 11 où il n'y a pas de coordination, mais je parle plutôt de la façon de jouer. Je crois que la France, surtout d'où aux adversaires qu'il y avait, c'était une façon de jouer très de marteler et d'attaquer, de continuer à attaquer, sans besoin parfois de vraiment créer quelque chose, parce que on pense au Paraguay, on pense même au Maroc, qui a joué pas mal de minutes avec une défense vraiment, vraiment proche de son but. Et j'ai plutôt parlé de ça. Donc voilà, évidemment, c'est une équipe, une façon différente de jouer, qui aime bien courir, les contre-attaques aussi, face à une équipe qui aime bien garder les ballons, qui est la façon de survivre ce soir, ça sera de garder les ballons le plus possible.
1: Justement, comment est-ce que vous considérez le niveau de votre équipe? Bon, c'est sûr, c'est très très haut, mais l'Espagne n'est peut-être pas aussi flamboyante qu'on l'attendait quand on disait avant cette Coupe du Monde qu'elle était largement favorite. Là, on a vu qu'elle était surtout efficace et puis surtout remarquablement solide, avec à chaque fois le plus important, la victoire au bout. Mais il y a une solidité, pas étonnante, mais en tout cas qui impressionne.
2: Oui, surtout la solidité. Il n'y a qu'un seul but encaissé au prix, mais qui n'est pas grâce à une défense dure ou bien organisée. C'est plutôt l'effet de garder les ballons. Bah, évidemment, quand toi les ballons, l'autre équipe va pas attaquer. Après, les niveaux des joueurs, c'est un peu inférieur, on va dire, à d'autres rendez-vous. Ça, c'est clair. Je pense surtout à Lamine Yamal. Ça, on l'a vu, il a été blessé à la fin de la saison. Il n'était pas au 100%. Je ne le dis pas déjà comme excuse, non, pour ce soir, mais c'est clair qu'il n'était pas au 100%. Pedri, on attendait quelque chose d'autre aussi. De Pedri, les magnifiques milieux de terrain de l'FC Barcelone, où ce soir peut-être c'est Fabien qui va jouer. Donc évidemment, c'est pas la même équipe. Nico Williams qui est pratiquement absent, même s'il a joué que quelques minutes. C'est pas la même équipe qui a battu la France en 2024, en 2025. Cette Espagne avec deux flèches, une de chaque côté, non, l'Espagne a des lieux. Donc évidemment, ça se voit. C'est pour ça que j'ai dit que la dynamique est positive, mais les niveaux de jeu, c'est pas encore celui qu'on attendait.
1: C'est intéressant parce que la France aussi n'est pas exactement celle qu'on attendait il y a quelques mois, hein, avec un festival offensif qui n'est pas habituel chez Didier Deschamps, qui a revu un peu sa stratégie avec ses joueurs. Manu Terradios, Lamine Yamal justement, qu'est-ce qu'on en dit en Espagne? C'est vrai qu'il revient de blessure, il n'a marqué qu'un but. Est-ce que c'est aussi une des clés de cette rencontre?
2: Bah, évidemment, je disais tout à l'heure. La différence, par exemple, avec Rodri, notre milieu de terrain, pour qu'il fasse un bon match, et là, il y a un impact sur les matchs, il faut qu'il joue bien 80 minutes. La différence avec Yamal, c'est que s'il fait un truc, une action, 5 secondes, il dribble et il tire, quoi qu'il en soit, il peut avoir un impact direct.

0: après, ce qu'on attend de lui, c'est beaucoup plus. C'est vrai qu'il a que 18 ans, mais vous, le niveau des stars qu'il a déjà, même lui, il avait dit qu'il se voyait avec des options de gagner les ballons d'or. Je crois que si l'Espagne s'est fait éliminer ce soir et il fait pas un bon match, je crois qu'on ne va pas dire qu'il aura des critiques fortes, mais quand même qu'il pensera à lui comme l'un des joueurs qui n'était pas au rendez-vous.
1: Et un dernier mot, Manu Taladio, sur Kylian Mbappé. Vous m'attendiez, j'en suis sûr, les Espagnols le connaissent bien, il joue au Real Madrid, il est éblouissant dans ce mondial, plus encore que dans son club où il a quand même fait une très bonne saison. Qu'est-ce qu'on dit de Kylian Mbappé justement en Espagne ?
0: Bon, côté équipe nationale, évidemment, on voit bien les niveaux. Je crois qu'il n'y a rien à dire. Les meilleurs avant-centres, peut-être les meilleurs joueurs de cette édition. Après, si on pose la question à des supporters du Real Madrid, peut-être ils sont un peu moins contents, non? Surtout qu'ils t'aient dit, il a bien profité de la saison pour se préparer pour la Coupe du Monde. Bah, néanmoins, je crois que les niveaux de l'attaquant du Real Madrid et de l'équipe de France, il y a personne qui pose des doutes. Et on est tous d'accord que c'est les joueurs avec l'impact le plus fort. Il a marqué 6 buts que Messi. Mais je crois que vous, son état de forme, c'est peut-être les plus décisifs du monde maintenant.
1: Manu Taladios, journaliste espagnol à RFI, correspondant sportif de Onda Cero Radio à Paris, qui était donc avec nous sur France Info un peu avant ce choc dans 1h15, coup d'envoi de ce France-Espagne demi-finale de Coupe du Monde. On va retourner dans un instant à Dallas, aux États-Unis. On va écouter des fans français à l'autre bout du monde qui doivent se lever très tôt pour voir cette rencontre. Mais avant cela, le reste de l'actu résumé en une minute à 19h45. Thomas Neige à la une, les feux en forêt de Fontainebleau qui sont fixés.
2: Oui, annonce du préfet de Seine-et-Marne qui précise qu'ils ne sont pas éteints mais bloqués dans leur périmètre. Ces feux de Fontainebleau ont parcouru, on le rappelle, 2050 hectares dans ce dossier. Et dans le cadre de l'enquête ouverte, on apprend qu'il n'y a plus que 4 personnes en garde à vue. 2 gardes à vue ont été levées. À la une également ce soir, Nice se souvient, on commémore les 10 ans de l'attentat du 14 juillet 2016 sur la promenade des Anglais en présence d'Emmanuel Macron qui a eu ces mots. Nous n'avons oublié aucun nom, aucun visage, aucune histoire. Français, touristes, visiteurs de la France, ils sont entrés pour toujours dans notre histoire nationale. L'attentat de Nice a fait 86 morts. 26 départements sont toujours en vigilance rouge canicule. Ils le seront jusqu'à demain matin, 6h. Ensuite, ils passeront en vigilance orange. Cela portera 69 le nombre de territoires justement en vigilance orange à la canicule. Parmi eux, 9 départements de l'Est seront aussi concernés par une vigilance orange aux orages. La France va-t-elle venir à bout de l'Espagne ? Les deux nations s'affrontent ce soir en demi-finale du Mondial de football. Le choc se tient à 21h. Il est à vivre, bien sûr, en direct sur France Info. On a la composition des équipes. Le milieu de terrain, Aurélien Tchouaméni, est titulaire pour affronter la Roja.
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1: France Info en édition spéciale jusqu'au bout de la nuit pour cette demi-finale de Coupe du Monde de football. La France contre l'Espagne, deux des meilleures nations du monde qui se retrouvent dans le dernier carré pour une place en finale pour affronter soit l'Argentine, soit l'Angleterre. Il y a des supporters partout dans le pays, chez soi, à la maison, dans des bars, des restaurants ou des fan zones comme celle où vous vous trouvez à Boulogne-sur-Mer, Alexandre Berthaud. Bon, j'imagine qu'à 1h et moins d'un quart d'heure du coup d'envoi, il y a beaucoup, beaucoup de monde, peut-être plus de place à prendre.
4: Effectivement, tout le monde a pris place, quelques retardataires allaient à la limite, mais il faut s'imaginer déjà des centaines de personnes sur la plage de Boulogne-sur-Mer, mais pas côté mer, on lui tourne le dos à la Manche, on fait face à la promenade, les yeux sont tournés vers l'écran géant, pas si géant que ça d'ailleurs, donc il a fallu arriver 3, 4, 5 heures avant le match pour se garantir une place. Josette et Monique avaient prévu le coup.
5: On est arrivé d'ici 17h.
6: Non, on est arrivé ici 16h.
5: À 16h.
4: 5h avant le match.
5: On est bien installé là. Hein. Impatient de voir le match. 82 ans.
4: 82 ans et vous ?
6: Moi, 73 ans. Et c'est la première fois que je viens dans une fan zone pour regarder un match, surtout à Boulogne, qui est une très belle ville et le feu d'artifice au bord de la plage. On m'a dit qu'il était si beau qu'on va avoir des paillettes dans les yeux.
4: Un feu d'artifice du 14 juillet, effectivement prévu après le match pour la fête nationale. Les drapeaux, eux, sont déjà visibles sur les épaules, sur les chapeaux, dans des poussettes. On a des maillots, des bobs, des casquettes, des perruques, des colliers de fleurs, tous bleu, blanc, rouge. Et un DJ donc qui commence déjà à mettre l'ambiance à un peu plus d'une heure du coup d'envoi. Les Boulonnais sont chauds, qu'ils soient âgés ou plus jeunes. Kayla, quelques semaines seulement, sa mère lui a dessiné un drapeau sur les joues.
7: Drapeau, des trucs pour se maquiller là. stickers, c'est les maillots.
4: Et les chips ?
8: C'est les chips, c'est l'apéro.
7: C'est le chipsier français.
4: Ouais, même les chips sont françaises, nous dit Kevin, comme beaucoup ici. Pas forcément fan de foot, mais qu'est-ce que vous voulez ? C'est la Coupe du Monde.
7: On en parlait tout à l'heure, on espère juste qu'ils vont jouer comme d'habitude, qu'ils vont rester concentrés, qu'ils se disent pas que c'est facile et que la victoire elle est donnée pour pas qu'ils font une erreur et qu'on perde. Quoi.
9: Si la France joue à son niveau, normalement elle doit battre l'Espagne.
7: Bah logiquement, s'ils font ce qu'ils font depuis le début, ouais, parce qu'ils font quand même des beaux matchs.
4: Voilà, les gamins jouent encore au ballon sur la plage, les adultes ouvrent les sandwichs et ça y est, le DJ fait monter l'ambiance jusqu'au coup d'envoi, donc à Boulogne-sur-Mer, ville de Ribéry, de Jean-Pierre Papin, club des débuts de N'Golo Kanté, le peuple boulonnais désormais impatient de voir cette demi-finale débuter.
1: Franck Ribéry qui avait marqué un sacré but contre l'Espagne en Coupe du Monde, on espère qu'il a montré la voie. Merci beaucoup Alexandre Berthaud depuis Boulogne-sur-Mer, un des envoyés spéciaux de France Info aux quatre coins de la France pour vivre cette demi-finale de Coupe du Monde dans son ambiance. Jean-Pierre Blimeau, vous êtes à Dallas, petit chanceux dans le stade où va se dérouler la rencontre tout à l'heure. Vous êtes même à deux pas des buts, je crois, presque sur le terrain.
10: Absolument, je suis tout en bas, derrière la ligne du fond du terrain, derrière l'un des buts, hein, celui qui est sur la gauche par rapport à mes petits copains qui sont tout en haut là-haut dans la tribune de presse et que je salue. C'est vraiment un stade très impressionnant parce que vu d'en haut déjà, c'est quelque chose de formidable. Alors d'en bas, je peux vous dire qu'on est un petit peu écrasé par l'environnement ici. Il y a des tribunes sur quatre étages, il y a des loges partout, il y a ce toit, vous savez ce toit qui va protéger le terrain des éventuels orages, des intempéries, qui était un toit un petit peu plus clair que ceux qu'on connaît par exemple au stade Pierre-Mauroy à Lille. Donc on a quasiment l'impression qu'on est à l'air libre, mais non, on est dans un stade couvert. Et puis alors là, tout le monde est en train de s'installer. Alors derrière les buts, il y a des positions évidemment comme celle que j'occupe actuellement pour France Info. Il y a de très très nombreuses télévisions, il y a de très nombreux photographes, il y a un cordon qui a été tiré pour nous empêcher d'approcher des bandes touches. Et à l'instant, je vois certains joueurs espagnols qui sont sur la pelouse, qui viennent de reconnaître le terrain, qu'ils connaissent déjà parce qu'ils ont déjà joué ici face au Portugal lors des tours précédents. Et les joueurs espagnols d'ailleurs que j'ai pu croiser dans le couloir, qui me paraissaient assez tranquilles, assez sereins, absolument comme il l'était hier lorsque j'ai pu les voir à l'entraînement dans l'autre stade de Dallas, l'ancien stade, le Cotton Bowl, où avait eu lieu la Coupe du Monde 94. Mais vraiment, c'est un environnement complètement différent, c'est ultra moderne. Et je peux vous dire qu'ici, eh bien, l'ambiance monte petit à petit, mais pour l'instant il y a plutôt une ambiance de fête avec beaucoup de publicité, de chansons, de la sono. Les spectateurs s'installent peu à peu, ils vont arriver de plus en plus. J'en ai vu des dizaines de milliers dehors en train d'attendre. Alors là, sous le cagnard, parce que je peux vous dire qu'il fait encore très très chaud, j'y étais encore il y a moins de 20 minutes.
1: Hein. Mais pas à l'intérieur en effet, le stade est couvert, donc climatisé.
10: Absolument, et c'est une température. Alors moi j'estime la température actuellement, allez, on va dire 22-23 degrés grand maximum.
1: Ah, vous êtes dedans, on nous disait entre 20 et 23, donc a priori vous voyez juste.
10: C'est ça. Et puis à l'extérieur, en revanche, il fait très chaud, très lourd, c'est un climat continental. Et tout à l'heure j'ai vu un truc assez rigolo, c'est qu'il y avait une queue, au moins, je pèse mes mots, de 300 ou 400 mètres, juste pour aller acheter un bracelet estampillé Coupe du Monde de football 2026 aux États-Unis qui fait fureur actuellement. Je viens de découvrir ça. Il y avait des supporters français, des supporters espagnols, plein de supporters avec des maillots de nationalités différentes. J'ai vu de l'Argentine, j'ai vu du Mexique. Ils faisaient la queue et ils étaient capables, enfin, ils étaient OK pour attendre, je sais pas moi, une demi-heure, trois quarts d'heure, peut-être une heure, juste pour acheter un bracelet de la Coupe du Monde. C'est vous dire si quand même, c'est un petit peu the place to be ici aujourd'hui. Hein.
1: Coup d'envoi à 21h en France, à 14h pour vous aux États-Unis. Évidemment, on ne va pas manquer ça. Ça sera bien plus tôt ou bien plus tard. C'est selon pour tous les Français expatriés en Asie, de l'autre côté de la planète, ou alors en Australie, comme Alexis, qui est footballeur en 3e division australienne d'ailleurs, qu'on a appelé tout à l'heure, juste avant qu'il ne se couche pour se réveiller très tôt. Donc là, il dort encore, mais il va se réveiller bientôt pour voir ce match.
11: Le match sera à 5h du matin, donc on va se lever à 4h et on va aller donc au Casino de Sydney, un petit peu le lieu emblématique pour les grandes occasions sportives à Sydney, donc supporter les Bleus pour cette demi-finale.
1: À quoi ça ressemble un match quand on doit être à fond derrière son équipe mais qu'on est encore un peu fatigué, la tête dans l'oreiller ?
11: Écoute, j'ai envie de te dire que l'adrénaline monte très vite et que l'excitation aussi, donc on est... j'ai envie de te dire qu'il n'y aura pas besoin de café demain matin. Le stress et l'anxiété sera au rendez-vous dès 4h30, 5h du matin.
1: Il y a beaucoup d'autres Français à Sydney qui se rassemblent justement dans ce bar de sport du casino pour voir les matchs tous ensemble.
11: Oui, globalement, c'est un petit peu la grande réunion des Français sur des grandes échéances. Si tu veux, le casino de Sydney, c'est un des plus grands casinos du monde. Et ils ont un énorme bar, ça s'appelle le Sport Bar, où c'est un peu le lieu de rendez-vous des Français pour les grandes occasions sportives.
1: Ça chante, même à 4-5 heures du matin?
11: Il y aurait une petite Marseillaise à 5 heures du matin, sans problème.
1: Et qu'est-ce qu'on boit quand on regarde un match à 5 heures du matin? C'est le café ou c'est la petite bière?
11: Alors écoute, moi je ne bois pas d'alcool, mais il y aura un café, c'est sûr. Il y aura aussi de la bière, forcément, et il y aura des cris, des cris de joie, j'espère. À la fin des 90 ou 120 minutes demain matin.
1: Voilà, Alexis, footballeur en 3e division australienne. Le club de Fraser Park qui se réveille très tôt, donc 5 heures du matin, le coup d'envoi pour les Français expatriés en Australie. 14 heures, le coup d'envoi à l'heure américaine. Xavier Monferrand, Julien Froment. Et on sait quelles sont les deux équipes qui seront sur le terrain tout à l'heure. Les compos sont tombés.
12: Effectivement, avec une composition d'équipe attendue hein, pour cette équipe de France, avec Mike Maignan dans les buts, une défense composée de Jules Koundé, Dayo Upamecano, William Saliba et Lucas Digne, un milieu de terrain Adrien Rabiot, Aurélien Tchouaméni qui fait son retour dans le 11 de départ après des petites gênes on va dire au niveau des ischio-jambiers. Il avait loupé les deux derniers matchs et il avait été remplacé avec brio par Manu Koné. Et puis devant, à droite, Ousmane Dembélé en poste de numéro 10, un peu à la Platini ou à la Zidane, Michael Olise. Devant, Kylian Mbappé, bien évidemment, le capitaine des Bleus. Et puis à gauche, Bradley Barcola. C'est l'un des choix, en tout cas, Xavier, fort de Didier Deschamps pour affronter la Roja.
13: Ouais, ça veut aussi dire quelque chose du jeu qu'il veut adopter et la possibilité donc de jouer en transition, c'est-à-dire en contre-attaque et de laisser le ballon à l'Espagne. Enfin, le laisser. En tout cas, en sachant que l'Espagne va tout faire et donner toute son énergie pour avoir le ballon et donc l'envoyer dans le dos de la défense. Et de Pedro Porro qui va bien serrer son short d'avoir Bradley Barcola qui est un TGV dans le dos qui va prendre tout le monde de vitesse évidemment. Donc c'est aussi un vrai choix tactique pour Didier Deschamps. Ça en dit long sur l'aspect vraiment purement tactico-tactique du match.
1: De toutes les façons, quand c'est pas l'un c'est l'autre, si Désiré Doué ne commence pas, oui, il rentrera,
12: oui.
1: Voilà.
12: C'est bonnet bleu et bleu bonnet, hein. En fait, les deux doubles champions d'Europe avec le Paris Saint-Germain. C'est vrai que ils ont des profils un tout petit peu différents, Xavier, mais en termes de qualité, je pense que les deux peuvent jouer dans n'importe quelle sélection dans cette Coupe du Monde.
13: Oui, évidemment. Alors c'est juste que en fait, Désiré Doué est un peu plus tourné vers le jeu et capacité à rentrer, à jouer dans les petits espaces,
12: plus vers l'intérieur.
13: Vers l'intérieur que Bradley Barcola est plus vers l'extérieur, la ligne de touche. Le long de la ligne et prendre de vitesse les défenseurs, notamment dans leur dos. Donc voilà, c'est vraiment de la pure technique et tactique footballistique. Mais ça en dit long, évidemment, sur les intentions de Didier Deschamps.
1: Il y a une opposition qu'on attend. En tout cas, vous nous avez dit que les Américains, ils fonctionnaient un peu comme ça, à regarder les grandes stars. Mais Lamine Yamal, qui monte en puissance de retour de blessure face à un Kylian Mbappé qui est éblouissant.
12: Oui, très clairement, on l'a vu là sur l'écran, on peut même pas appeler ça un écran géant, c'est l'écran monumental du stade de Dallas. Il y a eu deux clameurs, l'arrivée de Kylian Mbappé, sa sortie plutôt du car, ouais, quand ils sont arrivés au stade, et l'autre, c'était pour Lamine Yamal aussi.
1: Voilà.
12: Clairement, ce sont les deux superstars de cette affiche France-Espagne. Alors, c'est vrai que Lamine Yamal polarise tout du côté de la sélection espagnole, qui est plus un collectif avec lui qui brille, hein, le joueur de 19 ans qui est en train de se refaire un petit peu la cerise. Il a eu un début de compétition compliqué parce qu'il revenait de blessure. Là, il a enchaîné deux titularisations et deux fois 90 minutes sur le 8e et le quart de finale. Donc c'est vrai que va falloir s'en méfier comme le lait sur le feu. Et puis côté français, bien évidemment, Kylian Mbappé est la tête de gondole de l'équipe de France et même de la France en général,
13: oui,
12: ici en Amérique. Mais c'est vrai qu'aussi, que ce soit Ousmane Dembélé ou même Michael Olise, ce sont des joueurs aussi qui commencent à avoir une petite notoriété de l'autre côté de l'Atlantique. Hein.
13: Mais je suis assez surpris qu'on dise que la force de l'Espagne, c'est le collectif, Parce que oui, c'est vrai que c'est le collectif avec effectivement cette individualité qui est la Minyamal, mais sous-entendu que l'équipe de France est plus portée par ses individualités. En vrai, la force de cette équipe de France, c'est d'avoir autant de grandes individualités, de très très très grands talents, bien supérieurs sur le papier à ceux de l'Espagne, au service d'un collectif qui pour moi, en fait, sincèrement, est plus fort que celui de l'Espagne. Mmh. Sur le papier, pour moi, ça ne fait aucun doute. Après, c'est ce que je dis à chaque match, et à chaque match, les Bleus nous donnent raison, mais si l'équipe de France joue vraiment à son niveau, il n'y a pas besoin de trembler, en fait.
1: Bon, ni bah contre écoutez... l'Espagne, ni contre les autres. Écoutez, on verra, je pense ça, qu'on va quand même Jules, trembler.
12: Ça, vous savez, Xavier Monferrand tient ce discours parce qu'il sait qu'après vous, celui qui va vous succéder, c'est Julien Lenglet.
13: Ah oui.
12: Qui est, on va dire,
13: un peu toujours en panique.
12: Voilà, qui tremble un petit peu au moment d'aborder les rencontres. Donc voilà, on donne de la confiance à tout le monde.
1: Bon, écoutez, on va le retrouver.
12: De la confiance aux auditrices, aux auditeurs.
13: Aucune raison d'avoir
12: et
13: peur.
12: Et à vous aussi, voilà.
13: Comme dirait Warren Zaïre-Emery, du haut de son expérience et de ses 20 ans. Nous sommes l'équipe de France et l'équipe de France n'a peur de personne.
1: Bon, écoutez, messieurs, on va se retrouver dans quelques minutes et on va retrouver Julien Lenglet dans quelques secondes qui arrive parce que le 20h. 1h, 2h du matin, je ne sais pas jusqu'où on va aller, mais ne va pas tarder à commencer.
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1: Laurence Dezélé.
14: Demain matin, des ondées localement orageuses de la Gironde à la Charente et la Bretagne. Des nuages bas autour du golfe du Lion, partout ailleurs du soleil. 16 degrés au lever du jour à Brest, 24 à Paris et Toulouse et 25 degrés à Nice. L'après-midi encore, ces orages sur la Bretagne et les Pays de la Loire, peut-être sur le centre et la Normandie. Attention en tout cas au risque d'orages violents sur la Bourgogne-Franche-Comté, au sud de l'Alsace-Lorraine et en Rhône-Alpes. On y attend des pluies fortes, parfois de la grêle et du vent, qui pourraient souffler à 100 km/h. Sur le reste du pays, beau temps avec un ciel variable. On attend des maximales à 26 degrés à Boulogne-sur-Mer, 29 à Quiberon, 31 à Strasbourg, 32 à Paris et à Bordeaux, 34 à Toulouse et Grenoble et 39 degrés à Valence.
1: Merci Laurence Dezélé. 20h, c'est la suite de notre édition spéciale avec vous, Julien Lenglet. Bonsoir Julien.
15: Bonsoir Jules.
1: Vous êtes habillé tout en rouge ?
15: Non, mais bien sûr. Tout à fait. C'est,
1: tout
15: c'est
1: en
15: pas
1: bleu,
15: beau
1: bien
15: mentir.
1: Sûr.
15: Merci. Très bonne soirée.
1: Bonne soirée, hein, Julien. Bon match.
15: Ben, merci, vous aussi. Et nous, on va poursuivre ce tour de chauffe hein, en direct sur France Info avec Nathalie Aneta, Jérôme Alonso et tous nos envoyés spéciaux un peu partout, aux États-Unis bien sûr, mais aussi en France et en Espagne. Bref, on sera partout. Merci d'être fidèles au rendez-vous jusqu'à on ne sait pas quelle heure. Soyez les bienvenus, il est 20h01.
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15: Et on retrouve Marie Maheu.
16: Les deux feux de la forêt de Fontainebleau sont désormais fixés, annonce ce soir le préfet de Seine-et-Marne. À la faveur de conditions un peu plus favorables, pas de vent, la mobilisation de 800 pompiers, 4 canadaires et des hélicoptères bombardiers d'eau. Pierre Horry a pris la parole il y a une demi-heure.
17: Au moment où je vous parle, on peut considérer que ces deux feux sont fixés. Ils sont fixés, ça ne veut pas dire qu'ils sont éteints, soyons clairs. Ils sont fixés, ça veut dire qu'ils sont bloqués dans leur périmètre. Mais ça permet aux pompiers, évidemment, ou plutôt ça impose aux pompiers de continuer pendant un temps qui risque d'être long, vu la nature, on l'a déjà évoqué ensemble, tourbeuse du sol de ce massif de Fontainebleau. Ça impose aux pompiers de continuer à être extrêmement présents, évidemment, dans les jours, peut-être davantage d'ailleurs, peut-être les semaines qui viennent.
16: Les deux incendies ont parcouru plus de 2000 hectares. Sur le plan de l'enquête, deux des 6 gardes à vue en cours aujourd'hui ont été levés, faute d'éléments à charge, explique la procureure de Fontainebleau. Parmi les personnes suspectées d'être à l'origine de l'un des départs de feu, un pompier volontaire qui a reconnu avoir embrasé des brindilles avec un briquet de l'essence. Un autre de 19 ans a jeté son mégot de cigarette près du massif. D'autres feux sont évidemment en cours ce soir comme en Ariège, près de la frontière espagnole où 70 hectares ont déjà brûlé. La zone est située à 1800 mètres d'altitude, inaccessible à pied. Côté météo, les 41 degrés ont été dépassés dans l'Aveyron. Il a fait jusqu'à 39 en Ardèche ou dans le Rhône. On commencera à respirer un peu mieux demain. À 6h du matin, plus de vigilance rouge, canicule. Les départements encore concernés repassent en orange. La Nation a rendu un hommage ce soir aux victimes de l'attentat de Nice. 86 morts et plus de 400 blessés. L'horreur, il y a 10 ans, sur cette promenade des des Anglais où l'on fêtait la fête nationale. Après les associations de victimes, le maire de Nice, Eric Ciotti, c'est Emmanuel Macron qui s'est exprimé. Aucun d'entre nous n'a oublié et n'oubliera ce qui s'est passé ici à Nice, a déclaré le chef de l'État. Au Moyen-Orient, Donald Trump renonce à son projet de taxe de 20% sur les navires passant par le détroit d'Ormuz. L'idée aura tenu 24 heures. Le manque à gagner sera compensé par des accords de commerce et des investissements, dit encore le président américain, que les États du Golfe feront au profit des États-Unis.
15: Merci beaucoup, Marie Maheu.
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15: Dans moins d'une heure, le coup d'envoi de cette demi-finale,
19: on peut plus,
15: de Coupe du Monde entre la France et l'Espagne. Nathalie Yaneta, directrice des sports de Radio France, est là. Bonsoir à vous, Nathalie.
20: Ça va, Julien ?
15: Ça peut aller. Et puis, on va accueillir dans un instant Jérôme Alonso, consultant football de France Info, qui vivra la rencontre avec nous. On va rejoindre tous nos envoyés spéciaux en France auprès des supporters des Bleus et puis aussi du côté de l'Espagne avec Guillaume Batin. Mais d'abord, la direction de Dallas et de ce stade si particulier. Nathalie Yaneta, c'est vrai qu'on en a beaucoup parlé, on a vu des images, il paraît qu'en vrai c'est encore plus impressionnant, ce stade couvert absolument gigantesque. Julien Froment, Xavier Monferrand, bonsoir à tous les deux, on va vivre...
12: Bonsoir Julien.
13: Je sens que vous faites déjà de l'huile là.
15: Non,
20: ne souhaitez pas, je suis là.
15: Ça va aller, on travaille, hein, ça se fait petit à petit.
12: Comme le dit Kylian Mbappé, il ne faut pas jouer avec la peur. Donc ne supportez pas avec la peur, Julien. Tout
15: non,
12: va bien se passer.
15: Non.
13: Comme dirait le grand poète Kylian Mbappé.
15: Juste du stress nécessaire.
20: Alors ce stade, messieurs, ce stade d'abord.
12: Bah, il est extraordinaire.
13: Wow. On a le droit aux cheerleaders des Dallas Cowboys, qui sont encore plus célèbres que l'équipe de football américain elle-même. Donc c'est tout le décorum de Dallas avec les chapeaux et tout. C'est un stade incroyable. Hein,
12: et le stade en lui-même, c'est, on a l'impression d'être dans un vélodrome x2, si vous voulez. Il est couvert. Il a un écran géant, mais vraiment monumental. Géant. On est presque plus attiré par l'écran géant que par le terrain. C'est vous dire, il fait quasiment la taille d'un terrain de basket. Je crois que c'est plus de 400 tonnes donc, qui sont soutenues par le toit, par l'armature du toit de l'AT&T Stadium. 105 000 place debout en capacité normale. Là, c'est rabaissé, entre guillemets, hein, rabaissé à 80 000 pour cette demi-finale de la Coupe du Monde. Et on ne parle pas encore de la pelouse, mais la pelouse est dans un état parfait. Enfin, en tout cas, de haut, on a l'impression vraiment qu'elle est dans un très bel état, alors que les gardiens de l'équipe de France sont arrivés à l'échauffement avec Brice Samba, Mike Maignan et Romain Rissert. Donc voilà. Température parfaite aussi.
13: Ah ouais, 23 degrés, on est bien.
12: Voilà, toutes les conditions sont là pour qu'on ait un super match de football.
20: Et tout à l'heure, on ira rejoindre Jean-Pierre Blimeau qui a la chance d'être, lui, sur le terrain, derrière le but. Il va nous dire derrière quel but il se trouve, Jean-Pierre Blimeau, si c'est derrière celui sur lequel est en train de
12: Il est
20: de
12: avec
20: commencer.
12: Les bleus, là, normalement, Nathalie, pour l'échauffement.
20: Oh, mais c'est pas... Elle est pas belle, la vie, franchement, c'est pas bien fait.
15: C'est formidable.
20: C'est un métier, mes enfants. Donc, Jean-Pierre qui aura la chance de pouvoir effectivement suivre cette rencontre pour les auditeurs de France Info et être les yeux au plus près du terrain.
15: Et c'est une donnée importante, mais pour la première fois, les Bleus vont jouer dans un stade couvert, hein. Ça peut évidemment changer la donne.
13: Un stade moderne, effectivement, parce que pour l'instant, il n'y a eu que Philadelphie, New York, qui est récent, mais refait, et celui de Boston, le Gillette Stadium, qui sont des stades à l'ancienne.
20: Et climatisés.
13: Foot américain classique.
20: Climatisés, Xavier, c'est vrai que les Espagnols ont joué, je crois, une fois dans un stade climatisé. Alors que
13: Ils ont joué ici même.
12: Et à Los Angeles aussi, non, il me semble.
13: Et ils ont joué à Los Angeles également.
20: Exactement, alors que les Français, eux, ont joué dans des conditions, on va dire, naturelles, entre guillemets, et comme vous, messieurs, ont dû faire face à parfois des chaleurs. Hein.
15: Et on entend du bruit, l'entrée des joueurs, j'imagine.
12: Oui, il y a Kylian Mbappé là qui est dans le couloir qui va mener au... Au terrain, il est en train de mener ses coéquipiers pour cet échauffement. Kylian Mbappé là, qui faire ses premiers pas donc sur cette pelouse de l'AT&T Stadium. Dans quelques instants, on le voit là déjà tourné vers tous ses coéquipiers. Il applaudit et là, il y va à grande foulée avec Jean-Pierre Blimeau normalement qui est aux premières loges.
15: Jean-Pierre Blimeau qu'on retrouvera dès qu'il aura... Écoute Jean-Pierre, allez-y.
10: Alors c'est une image absolument incroyable que je suis en train de vivre, c'est que le couloir des joueurs débouche de l'autre côté exactement de là où je suis et ils ont tous sprinté vers moi, vers la position de France Info avec leur,
20: je leur avais demandé.
10: Voilà, veste, en tout cas maillot d'échauffement bleu, short blanc, chaussettes rouges pour certains, parce que oui, les Français vont jouer en bleu, blanc, rouge, ils sont censés recevoir aujourd'hui. Et il y a quelques minutes, déjà, comme le disaient Julien et Xavier, les trois gardiens de l'équipe de France, Robin Risser, Brice Samba et Mike Maignan, sont déjà arrivés pour l'échauffement. Je les vois juste devant moi et notamment, eh bien, Kylian Mbappé là, qui est là. Alors évidemment, pour l'instant, l'échauffement ne fait que débuter. Chacun fait un petit peu ce qu'il veut. Ça trottine, ça fait des pas chassés. Pour tous ceux qui ont déjà joué au football, vous savez de quoi je parle. Tout à l'heure, évidemment, le préparateur physique va mettre de l'ordre dans tout ça. Mais voilà, les Bleus sont entrés les premiers sur le terrain. Tout à l'heure, il y avait les Espagnols qui ont tardé un petit peu pour reconnaître la pelouse. Mais là, je peux vous dire qu'ils sont très, très concentrés. Et notamment, eh bien sur cette pelouse incroyable, vous l'avez dit, de ce stade incroyable ici à Dallas. L'équipe de France est dans son match.
20: Et Jean-Pierre, on observe, hein, nous, malheureusement que à la télé, cette séance d'échauffement, il est encore assez loin de vous, si j'en crois ce que je vois sur les écrans de contrôle du studio de France Info, mais on a aperçu Michael Olysee faire ces fameux échauffements dont il a le secret, y compris dans son club, le Bayern Munich, ces petits pas chassés de danseurs quasiment avec son ballon.
10: Absolument.
20: Il n'a pas encore fait peut-être son pas chassé pour pouvoir tourner sur lui-même comme il a l'habitude de le faire, alors que Kylian Mbappé, lui, est en train de discuter un tout petit peu avec le banc. C'est quoi l'ambiance que vous ressentez, Jean-Pierre, vous qui êtes au plus près d'eux ce soir?
10: Vous savez quoi? C'est un match de football. C'est un match de football comme un autre, aiment à le répéter les grands joueurs, surtout à la veille des grands événements. C'est ce qu'a répété aussi hier Lamine Yamal lors de la conférence de presse de l'Espagne. Et là, on sent que les joueurs sont dans leur rituel. Vous savez très bien, Nathalie et tous ceux qui nous écoutent ce soir, qu'il y a évidemment un rituel, il y a l'échauffement, il y a le fait de déjà s'être concentré avant le match. Et là, je viens de voir, par exemple, Aurélien Tchouaméni applaudir, taper dans ses mains. Il y a une partie de l'effectif qui est en train de se mettre en ligne, justement, en deux rangs pour effectuer des pas encore des petits sprints, mais des mouvements de course. On met le talon aux fesses, comme d'habitude. Et puis, il y a notamment d'autres joueurs qui sont plus au centre du terrain, comme là, N'Golo Kanté, qui est en train d'effectuer quelques petits jongles. Hein. C'est vrai qu'N'Golo Kanté, on aimerait bien le voir quand même à rentrer sur le terrain. Il fait partie des quatre joueurs qui n'ont pas encore foulé la pelouse de cette Coupe du Monde. Voilà, on est dans le match. Une partie des titulaires, justement, les titulaires sont en train d'être ensemble. Les remplaçants, entre guillemets, sont plutôt en train d'échanger des ballons. Les gardiens, eux, s'échauffent tout seuls. Les Espagnols ne sont pas encore là, hormis les gardiens qui sont déjà arrivés. Mais je peux vous dire que tout à l'heure, lorsque j'ai vu débouler vers moi cette horde de joueurs tricolores, ça fait vraiment bizarre. Et il y a eu quand même aussi une très belle clameur dans le stade. Preuve que même si les supporters espagnols sont déjà nombreux dans les tribunes, je me retourne derrière moi, il y a beaucoup de gens avec des maillots rouges. Il y a aussi beaucoup de gens avec des maillots bleus de l'équipe de France, même tout ce monde-là n'est pas rentré. Puis il y a un petit truc rigolo quand même, Nathalie, et Julien, c'est que tout à l'heure on a eu l'hymne américain retentit à peu près une heure avant le match. Et là, comme par réflexe, tous les membres de sécurité, les policiers, les volontaires, les brancardiers, ils se sont tous mis au garde à vous, la main sur le cœur, en train de chanter l'hymne américain. C'était absolument impressionnant. Et preuve aussi qu'ici, on est aux USA. Et
20: que, c'est l'Amérique.
10: Voilà. C'est l'Amérique.
15: Merci Jean-Pierre Blimaud. On va avoir la chance, évidemment, sur France Info de vous retrouver tout au long de la rencontre dans cette position inédite en bord terrain pour nous faire vivre au plus près cette demi-finale de Coupe du Monde entre la France et l'Espagne. L'échauffement des joueurs, l'échauffement aussi des supporters de l'équipe de France, notamment du côté de la fan zone de la Villette à Paris, où se trouve pour France Info Noureddine Zidane, le très bien nommé ce soir, évidemment, 20 ans après cette victoire des Bleus face à l'Espagne en Coupe du Monde. C'était en Allemagne. Noureddine Zidane, la Villette, la fan zone qui, j'imagine, va faire le plein parce que c'est un événement. Et les supporters sont déjà nombreux, on l'imagine.
19: Oui, déjà, environ 300-400 personnes sur cette fan zone. Et eh bien, je suis rentré sur le terrain, imaginez-vous. je suis rentré sur le terrain. Alors, c'est un terrain synthétique, ça fait un peu moins rêver que le stade ultra-moderne de Dallas, avec un trio d'attaques devant moi. Un trio d'attaques composé de Zineb, Mackenzie et Megan, qui sont toutes trois footballeuses au club de Champagne-sur-Oise, dans le Val d'Oise, au nord de Paris, et notamment devant moi Megan, qui a le dernier maillot de l'équipe de France, championne du monde 2018, avec un maillot floqué d'un joueur en particulier.
21: Oui, monsieur Kylian Mbappé, meilleur buteur, qui égalise Messi, bien sûr, mais qui nous fait une Coupe du Monde extraordinaire. On a beau le critiquer, mais en équipe de France, ça reste quand même le patron. Et on espère que ce soir, il va marquer. On lui souhaite de réussir encore ce soir.
19: À votre avis, ce sera lui le facteur X de cette rencontre ?
21: Je pense. Je pense qu'il va mettre son but. Il veut marquer, il veut être meilleur buteur et il veut gagner pour l'équipe de France et pour Didier Deschamps.
19: Alors, à côté de vous, Mackenzie, qui a un maillot de l'équipe de France, mais celui de l'Euro 2016, me semble-t-il. Cette équipe d'Espagne, est-ce qu'elle vous fait peur ?
22: Un petit peu.
19: Pourquoi ?
22: C'est une équipe assez tactique. Je pense que ça va être un match assez serré. Pour être honnête, c'est des deux équipes qui se vaut. Et après, on espère quand même que la France, ils ont largement les capacités pour gagner.
19: Et on verra bien. Et Zineb qui immortalise le moment avec ses copines, avec son téléphone portable, et qui a un maillot d'une équipe de France, l'équipe de France féminine. Voilà, c'était important aussi pour vous de venir pour cette rencontre, ce moment important pour le football français.
22: Exactement, en tant que joueuse de foot, on ne pouvait pas rater ce moment-là. C'est vrai qu'on est dans un cadre un peu idyllique. C'est la première fois qu'on vient ici. Et honnêtement, on est à fond derrière la France et moi je suis sûr à 1000% qu'ils vont gagner.
19: Ouais, votre pronostic ce serait quoi ?
22: Moi mon petit pronostic c'est 3-1 et un but de Dembélé, voire même un doublé de Dembélé.
19: Ah oui, carrément. Ouais. C'est une équipe d'Espagne qui est plutôt imperméable en défense. Vous le voyez, vous l'entendez Julien, eh bien beaucoup de confiance avant ce match dans cette fan zone où un écran géant vient bientôt diffuser la rencontre. Et avec une Coupe du Monde faite en Lego. Voilà, alors on espère que la vraie Coupe du Monde sera brandie dans quelques jours. Mais en tout cas, tout le public ici à la Villette est très confiant pour cette rencontre.
15: Merci beaucoup Noureddine Zidane. On va vous retrouver évidemment tout au long de cette soirée. Et il a raison, et vous avez raison Noureddine, de rappeler la défense espagnole plutôt efficace qui a encaissé son premier but.
20: Très efficace.
15: Ouais,
20: oui.
15: Dans le quart de finale face à la Belgique, c'était le premier but quand même encaissé par les Espagnols dans la compétition, Nathalie Henneta.
20: C'est une des grandes forces des Espagnols. Mais de
15: c'est
20: tout
15: rare
20: temps,
15: quand même.
20: Mais de tout temps, parce que tout le monde parle d'une équipe, parce qu'il y avait Iniesta, Xavi, Fabregas, l'équipe d'Espagne championne de 2010, elle est sacrée en étant avec un très très faible total but offensif. Donc c'est une équipe qui a l'habitude aussi, c'est culturel, de bien défendre, et avec quelques créateurs devant, qui sont capables de vous changer un match. Ce soir, le créateur attendu s'appelle Lamine Yamal. Il n'a pas encore réalisé son match référence. Ce serait vraiment pas de chance que ce soit pour ce soir.
15: Oui, ce serait dommage. Quand même, Julien Froment, Xavier Monferrand, c'est vrai, c'est l'une des forces de cette équipe espagnole. Mais j'ai envie de dire quand même bousculé lors du quart de finale face à la Belgique, poussé un petit peu dans ces retranchements contre une équipe qu'on n'attendait peut-être pas aussi forte justement face à l'Espagne qui était d'ailleurs très diminuée. Malgré ça, elle a réussi à tenir tête à cette équipe espagnole.
13: Mais elle est étonnante cette équipe d'Espagne parce qu'en fait elle n'est pas dominante dans ces matchs, même si effectivement elle est très solide. Elle fait le jeu, elle est solide, a un seul but encaissé et vous l'avez dit, c'était en quart de finale contre la Belgique, mais malgré le score, c'est vrai que cette équipe d'Espagne respire pas forcément, en tout cas, ce que respire l'équipe de France. Moi, c'est là où je vois une différence.
12: L'Espagne a quand même tout le temps la possession de balle et c'est l'équipe qui a le plus la possession de balle durant cette Coupe du Monde, mais c'est vrai qu'il y a des failles, en fait. Face à la Belgique, elle a été au-dessus de la Belgique, elle a gagné logiquement sa rencontre, mais c'est vrai qu'on a quand même pu apercevoir dès qu'il y a un petit peu plus de densité, d'intensité, eh bien une équipe espagnole qui peut être mise en difficulté, notamment Jérémy Doku, le joueur de Manchester City, qui a fait vivre un véritable supplice à Pedro Porro, d'où certainement la titularisation côté français ce soir de Bradley Barcola pour l'affronter.
20: Et oui.
12: Donc voilà, il y a des signaux faibles qui nous indiquent que il y a quelque chose à faire face à cette équipe d'Espagne.
20: À l'inverse, messieurs, c'est vrai que la défense française, même si d'ailleurs Upamecano et William Saliba ont fait quand même vraiment un tournoi parfait jusqu'ici, elle a jamais non plus été totalement challengée. On attend le fameux match référence des Bleus. Faire un match référence en demi-finale, c'est à la fois vertigineux et en même temps, c'est peut-être aussi ça la marque des grandes équipes, non ?
12: Oui, mais on est aussi un peu dans un entre-deux, dans le sens, Nathalie, où en fait, si l'équipe de France n'a pas tremblé, c'est parce qu'elle n'a permis à aucune équipe de trembler, en fait. Il y a eu ce petit moment de flottement première période face au Sénégal pour l'entrée en lice, et c'est tout. Le Maroc, on s'en est fait une montagne, la montagne de l'Atlas, elle a accouché d'une souris parce que le Maroc n'a pas existé face à l'équipe de France. En fait, c'est ça qui est impressionnant dans cette équipe de France, c'est que l'équipe de France ne donne rien à ses adversaires.
13: Elle sait rendre les matchs faciles.
12: Voilà, exactement.
13: Mais c'est du travail.
12: Donc voilà, là c'est sûr que face à l'Espagne, peut-être qu'il y aura moins cette sensation-là. Et encore que, on va de surprise en surprise avec les Bleus. Donc espérons qu'il y en ait une nouvelle ce soir.
13: Mais moi, peut-être que l'équipe de France va faire la différence en étant, comme en 2018 et en 2022, une équipe en contre-attaque, en laissant jouer l'Espagne, en lui laissant le ballon et en la punissant dès qu'elle perd le ballon. Quoi.
15: Vous avez déjà vu le match, Xavier ?
20: Mais moi, je suis très content. J'ai deux optimistes, trois d'ailleurs, avec Jean-Pierre Blimeau sur la pelouse à Dallas et un angoissé ici en studio. Donc, on est à 3-1 pour le moment. J'attends Jérôme Alonso.
12: On le travaille encore.
15: Bon, dans un instant, vous nous avez tendu la perche. On va revenir justement sur la composition d'équipe. Il y a quelques changements, vous en avez parlé. Il y a Bradley Barcola qui va jouer à la place de Désiré Doué, enfin à la place, en tous les cas, c'est lui qui sera titulaire. Et puis il y a le retour aussi d'Aurélien Tchouaméni. On va y revenir dans un instant, puis on ira aussi en Espagne avec Guillaume Batin auprès des supporters de la Jora du côté de San Sébastien. D'abord, un petit point sur l'essentiel, l'info à 20h21 avec Jeanne Mézia. Et elle a une ce soir Emmanuel Macron qui vient de rendre hommage aux victimes des attentats de Nice.
0: Nous n'avons oublié aucun nom, aucun visage, aucune histoire, a déclaré le chef de l'État lors de la cérémonie de commémoration qui se tenait tout à l'heure, 10 ans après ce drame qui a coûté la vie à 86 personnes. Une minute de silence sera aussi respectée avant le début de la demi-finale de la Coupe du Monde de football. La France affronte l'Espagne à 21h. Les deux feux de Fontainebleau sont fixés, annonce de la préfecture ce soir. Après deux jours de bataille dans le massif forestier et un feu qui a parcouru plus de 2000 hectares, 4 personnes sont toujours en garde à vue, dont 2 qui ont reconnu leur responsabilité dans le déclenchement de 2 départs de feux différents. Fin de la vigilance rouge canicule demain matin. plus aucun département ne sera concerné. En revanche, 69 seront encore classés orange par Météo France. Aujourd'hui, il a fait plus de 41 degrés dans l'Aveyron. Le Tour de France en cyclisme avec Tadej Pogacar en patron. Le maillot jaune remporte la 10e étape dans le Massif central et possède 3 minutes 36 d'avance au classement général sur son dauphin Jonas Vingegaard.
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15: France-Espagne, c'est en direct, en intégralité bien sûr, sur France Info, première demi-finale dans cette Coupe du Monde. Avant Angleterre-Argentine, ça ce sera demain, mais ce qui nous intéresse bien sûr, c'est ce France-Espagne. Et nous partons tout de suite pour l'Espagne, justement, le Pays Basque espagnol, dans la ville de San Sébastien, le vieux San Sébastien, où nous attend Guillaume Batin pour France Info. Guillaume, comment les Espagnols voient ce match face à l'équipe de France qui n'a plus battu l'Espagne depuis 20 ans, on le rappelle.
2: Alors, les Espagnols voient effectivement ce match comme une finale avant l'heure. Ça faisait partie des titres de certains journaux de la presse catalane, basque et espagnole de Madrid hier et aujourd'hui. Donc, ils prennent très au sérieux cette rencontre. Les pronostics, évidemment, c'est souvent des pronostics qui donnent l'Espagne gagnante. Avec une crainte, j'entendais encore à midi au déjeuner une bande de copains qui étaient derrière moi et j'entendais régulièrement le nom de Mbappé être prononcé. Je discutais avec eux, ils m'ont dit qu'effectivement c'était le principal danger, le face-à-face, Lamine Yamal, Kylian Mbappé. Pour l'instant, dans le centre-ville de Saint-Sébastien, une vieille ville magnifique, à ma droite il y a un terrain de pelote basque avec plein de messages indépendantistes. On est au Pays Basque, on le sait bien. Et puis devant moi, un drapeau palestinien sur le petit terrain de foot qui est collé à une église et des enfants qui jouaient très nombreux tout à l'heure se sont arrêtés de jouer sans doute pour regagner l'appartement de leurs parents ou de leurs grands-parents et se préparer à cette rencontre. Là, il y a encore une bande de jeunes enfants, une 10-12 ans qui viennent d'arriver. Mais il n'y en a pas un qui a le maillot de l'Espagne. Ici, on porte le maillot de la Real Sociedad. On est très attaché au club de San Sébastien, ce club basque où joue d'ailleurs Mikel Orlasabal, l'attaquant de cette équipe espagnole. On s'attache aussi à voir une belle performance de la part du gardien Unai Simon, qui joue pas loin, qui joue à l'Athletic Bilbao. On est très chauvin ici au Pays Basque. On pousse l'Espagne, mais on est surtout derrière les joueurs basques. Et certains me disaient d'ailleurs que si l'équipe de France gagnait ce soir, allait en finale, il serait, quel que soit l'adversaire, l'Angleterre ou l'Argentine, derrière l'Espagne, derrière la France, parce qu'il y a Didier Deschamps, le plus basque des anciens joueurs français et des sélectionneurs. Il est né à Bayonne, il a fait ses classes à Viron Bayonnais, ils ne l'ont pas oublié, ils le respectent énormément vu son palmarès en tant que joueur et entraîneur. Mais s'il y en a un qui suivrait en dehors du maillot espagnol, c'est Didier Deschamps et l'équipe de France, uniquement pour cette raison.
20: Dites-leur plus notre consultant, il s'appelle Bichente Lizarazu.
2: Ils le savent, je le redis, et ils l'admirent,
20: Bichente. Le mettre avec nous.
15: Voilà, très bien, mais c'est une bonne chose. Merci Guillaume Batin.
13: C'est le drapeau des Pays-Bas, madame.
15: On va vous retrouver, bien sûr, Guillaume, tout au long de cette soirée pour voir comment on vit, évidemment, cette rencontre. Julien Froment, Xavier Monferrand, vous êtes toujours, bien sûr, avec nous. Et on ne va pas vous lâcher, les Basques, durant toute la soirée.
13: Oh oui, bravo, bravo Julien.
20: Mais elle n'était pas facile,
13: peluche, alerte. Alerte, il y a une peluche baguette dans les tribunes.
15: Ah,
13: incroyable.
15: On l'a vu, je crois.
13: Et une dame habillée en statue de la liberté avec le maillot que tout le monde veut tant.
15: D'accord, bah écoutez, ma foi, ce sont des choses qui arrivent. La composition de l'équipe, on parlait évidemment de Bradley Barcola, mais il y a aussi, ça c'est peut-être l'événement, j'ai envie de dire, ce soir, le retour d'Aurélien Tchouaméni, titulaire donc pour cette demi-finale face à l'Espagne. Ça veut dire qu'il est rétabli, qu'il est remis, qu'il est à 100%.
13: Alors, dans votre phrase, il y a du vrai et du faux. C'est-à-dire qu'il est remis, il est titulaire, pas de problème. À 100%, Didier Deschamps a dit qu'il n'était pas à 100%, mais qu'il était suffisamment remis pour être dispo. Il a dit, en revanche, que contre le Maroc, ça aurait été trop risqué de le titulariser, que là, il était trop juste et que c'est pour ça qu'il avait fait confiance à Manu Koné, qui a fait un intérim impeccable.
5: Il a été remarquable, Manu Koné, et c'est vrai que ça doit être un crève-cœur pour Didier Deschamps de se passer de Manu Koné. Mais après aussi, dans la réflexion, c'est peut-être se dire, lancer Aurélien Tchouaméni face à l'Espagne, et en cas de pépin, en cas de rechute, eh bien, il y a une alternative. Et quelle alternative avec Manu Koné, qui vraiment, ça fait 2 ans qu'il joue en équipe de France. Il avait été déjà brillantissime lors du tournoi olympique à Paris. Didier Deschamps l'avait incorporé dans la foulée, hein,
12: début septembre avec les Bleus. Et depuis, eh bien, Manu Koné n'a cessé de montrer qu'il était tout à fait capable de postuler à une place de titulaire dans cette équipe de France. Donc voilà, Aurélien Tchouaméni aussi a, entre guillemets, peut-être pas un avantage, mais un profil un tout petit peu différent de celui de Manu Koné. Il se projette moins, il est plus défensif. Et quand on sait que l'Espagne est une équipe qui aime avoir la balle, qui aime mettre la pression, avoir un Aurélien Tchouaméni aux côtés d'Adrien Rabiot, dans l'équilibre global de l'équipe, ça aussi son importance. Donc voilà aussi pourquoi peut-être Aurélien Tchouaméni, au-delà du fait qu'il soit vice-capitaine de l'équipe de France, eh bien, a été préféré entre guillemets à Manu Koné pour affronter l'Espagne.
15: Quand même étonnant qu'il ne soit pas à 100% mais titularisé. Ça veut dire qu'il a aussi, mais Julien, vous l'avez évoqué peut-être, un rôle étant vice-capitaine.
20: Oui, mais c'est exactement ce que vient d'expliquer Julien, à la fois dans son statut dans l'équipe, mais aussi par son volume défensif. Aurélien Tchouaméni, il est capable de, voilà, il joue vraiment beaucoup devant la défense, et c'est Adrien Rabiot qui, quand il y avait Manu Koné, compensait ce travail défensif là. Peut-être que le pari de Didier Deschamps, c'est de réussir suffisamment à museler cette équipe espagnole en première période, et qui sait, peut-être faire rentrer Manu Koné, qui, comme l'ont dit Xavier et Julien, a fait un intérim plus qu'impeccable. Et on sait en plus que c'est un garçon qu'aime beaucoup Didier Deschamps, y compris humainement. Donc c'est pas du tout un acte de défiance contre Manu Koné, c'est au contraire un acte de confiance sur le vice-capitaine.
12: Voilà. Et puis, Julien. Pour revenir sur le fait d'être à 100% ou de ne pas être à 100%, on est dans la dernière ligne droite de cette Coupe du Monde. Oui. La plupart des joueurs ne sont pas à 100%. Oui. Un exemple chez les Bleus, c'est William Saliba. Tous ses coéquipiers ne cessent de répéter qu'il serre les dents, qu'il s'accroche, parce qu'on sait qu'il a une délicatesse au niveau du dos. Mais là, on est en ce jour de fête nationale, les petits bobos, les petits coups de moins bien, je peux vous assurer qu'ils sont mis de côté, et que cette équipe de France, s'il faut donner son corps à la patrie pour aller en finale pour la troisième fois d'affilée de son histoire, les Bleus le feront. Donc voilà, le 100% en fait, je ne sais pas s'il a une réelle importance, non, parce que là, on est au-delà de tout ça. Là.
13: En fait, vous savez, la caractéristique presque principale des joueurs de très très haut niveau comme ça, c'est de jouer, avoir la même performance physique, même performance sportive, tout en étant blessé. C'est jouer blessé, c'est leur quotidien. C'est comme un cycliste sur le Tour de France, c'est d'être capable de gagner une étape sans vraiment avoir les jambes ce jour-là, ou on parle de sport américain, etc., d'être capable de jouer avec des claquages, de jouer avec des muscles qui, des ischios qui sifflent, il y a un peu tout ça. C'est d'être capable de faire une performance de très haut niveau, même blessé.
12: Juste, je ne sais pas si vous allez voir Jean-Pierre Blimeau, parce que là, il y a les Français qui sont à l'échauffement à la frappe, et je peux vous assurer qu'il y en a deux, trois là qui sont déjà très, très, très, très chauds devant le but.
15: Bon, qui sont à 100%. On vous retrouve tout à l'heure. Enfin, dans quelques instants, bien sûr, Julien Froment, Xavier Monferrand, en direct de Dallas, tous nos envoyés spéciaux aussi, Alexandre Berthaud qui nous attend à Boulogne-sur-Mer, avec des supporters de l'équipe de France, Nathalie Yaneta, bien sûr, tout ce beau monde revient dans quelques instants.
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15: D'abord le temps avec Laurence Dezélé.
8: Demain matin, des ondées localement orageuses de la Gironde à la Charente et la Bretagne. Des nuages bas autour du golfe du Lion, partout ailleurs du soleil. 16 degrés au lever du jour à Brest, 24 à Paris et Toulouse et 25 degrés à Nice. L'après-midi encore, ces orages sur la Bretagne et les Pays de la Loire, peut-être sur le centre et la Normandie. Attention en tout cas au risque d'orages violents sur la Bourgogne-Franche-Comté, au sud de l'Alsace-Lorraine et en Rhône-Alpes. On y attend des pluies fortes, parfois de la grêle et du vent, qui pourraient souffler à 100 km/h. Sur le reste du pays, beau temps avec un ciel variable. On attend des maximales à 26 degrés à Boulogne-sur-Mer, 29 à Quiberon, 31 à Strasbourg, 32 à Paris et à Bordeaux, 34 à Toulouse et Grenoble et 39 degrés à Valence.
15: Laurence Dezélé, très bonne soirée à l'écoute de France Info. Il est 20h31. Et on retrouve Marie Maheu.
16: Et une bonne nouvelle enfin sur le front des incendies de Fontainebleau. Ils sont désormais fixés, annonce le préfet de Seine-et-Marne ce soir. Ça veut dire qu'ils sont contenus, pas encore éteints. Ça risque de prendre des jours, voire des semaines. Mais la mobilisation a payé. Plus de 800 pompiers, 4 canadaires et des hélicoptères bombardiers d'eau. Le vent aussi est tombé entre hier et aujourd'hui. Sur le plan de l'enquête, 2 des 6 gardes à vue ont été levés, faute d'éléments à charge, explique la procureure de Fontainebleau. Parmi les personnes suspectées d'être à l'origine de l'un des départs de feu, il y en a eu plusieurs. Un pompier volontaire qui a reconnu avoir embrasé des brindilles avec un briquet de l'essence. Un jeune homme de 19 ans qui a jeté son mégot de cigarette près du massif. La sécheresse, toujours très présente en France, avec près de la totalité des départements sous surveillance. Il va y avoir du mieux en revanche côté température. Plus de vigilance rouge, canicule à partir de demain 6h du matin. Les départements concernés repassent en orange. La nation a rendu hommage ce soir aux victimes de l'attentat de Nice. 86 morts et plus de 400 blessés il y a 10 ans sur cette promenade des Anglais. Après les associations de victimes et le maire de Nice, Éric Ciotti, c'est Emmanuel Macron qui s'est exprimé. Aucun d'entre nous n'a oublié et n'oubliera ce qui s'est passé ici à Nice, a déclaré le chef de l'État. Les États-Unis ont encore intensifié leur frappe contre l'Iran, dont ils comptent bloquer les ports ce soir. Reprise des bombardements d'une ampleur inédite depuis le cessez-le-feu d'avril et malgré les efforts diplomatiques. Donald Trump renonce en revanche à son projet de taxe de 20% sur les navires passant par le détroit d'Ormuz. Et puis sur les routes du Tour de France, l'inarrêtable Tadej Pogacar, le Slovène, a remporté cet après-midi la 10e étape au Luron dans le Massif central. 24e victoire d'étape de sa carrière, la 3e sur cette édition, creusant un peu plus l'écart au classement général.
15: Mais bonne perf quand même à signaler
16: de Paul Sexas,
15: de notre Français qui termine pas si loin finalement dans cette étape en 3e position. Merci beaucoup Marie Maheu.
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0: le gardien l'entende à cause de la sono. J'ai pu entendre quelques mots et en fait c'était très très simple. Il a répété plusieurs fois, on y est, tu es fort, tu es prêt pour être fort, tu es prêt pour être fort et tu es fort. Voilà, donc c'est, ce sont des mots très simples, mais je pense qu'ils sont importants à ce moment de la préparation, à moins d'une demi-heure du début de ce match. Voilà, la mise en condition des gardiens par l'entraîneur des gardiens, Franck Rabiot, alors qu'évidemment l'essentiel du boulot a été fait avant, mais là ce sont des moments rares auxquels on a pu assister donc sur France Info.
1: Ouais, Franck Rabiot, l'entraîneur des gardiens, merci Jean-Pierre Blimeau qui a tenu et qui avait tenu un discours très émouvant. Formidable. À l'occasion de son anniversaire.
2: Formidable. Hein,
1: Julien Froment, vous confirmez, c'était il y a quelques jours de cela, hein, justement, et il évoquait avec beaucoup d'émotion justement ce parcours qu'est en train de réaliser l'équipe de France dans cette Coupe du Monde. Hein.
2: Ouais, c'est vrai que Franck Rabiot n'est pas c'est un homme de peu de mots comme on aime le dire, et que il s'est livré de manière assez inattendue. Je crois que personne s'y attendait, que ce soit Didier Deschamps, le staff technique ou même les joueurs, et il a pris vraiment tout le monde au trip, hein, avec un discours assez simple en disant voilà que il était fier, très fier de cette équipe de France, qu'il tout ce qu'il espérait, eh bien c'était de les voir heureux, très heureux. Et eh bien que voilà, les Bleus aillent au bout. Vous méritez de connaître le meilleur. Allez, alors soyez forts encore plus que jamais tous ensemble pour connaître le bonheur. Voilà, un Franck Rabiot, je pense qu'il a apporté lui aussi sa pierre à l'édifice, Xavier, parce que on l'a entendu dans la bouche des Bleus. Ces joueurs se sont construits dans l'adversité un petit peu. Il y a eu l'événement tragique et la perte de la maman de Didier Deschamps. Il y a vraiment. On a l'habitude de le dire, on sait très bien que c'est un peu un cliché de dire le groupe vit bien, mais là, on a vraiment cette sensation-là que ce groupe est soudé, uni avec une même ambition.
3: À l'unisson, vraiment, c'est quelque chose qui est très impressionnant qu'on ressent depuis le début de cette Coupe du Monde. Ce groupe, il y a une osmose, c'est ce que disait Adrien Rabiot hier, une vraie cohésion. Et autour du staff, en fait, c'est très... Évidemment, l'événement qu'a subi Didier Deschamps est autour de ça, et vraiment au centre de ça, mais au-delà de ça, on sent vraiment que c'est la dernière de ce staff, et que ces bleus-là, les bleus de Mbappé, sont connectés avec leur capitaine et leur staff, que vraiment cette équipe, elle ne fait vraiment qu'un. Et je dois avouer que j'ai jamais vu ça avec l'équipe de France à ce point-là ouais. En 2018 et en 2022, même si en 2022 c'était construit sur pendant la Coupe du Monde, mais là, de voir cette équipe arriver et tenir cette régularité comme ça, dans les comportements, dans la sérénité, dans tout ça, moi, j'ai jamais vu ça. C'est pour ça que je suis pas très inquiet, même si, effectivement, l'adversité est très, très, très forte ce soir. Mais c'est ça, il y a quelque chose de... C'est presque mystique, en vrai, ce que vivent les Bleus, là.
1: Bon, écoutez, hein, j'espère que vos bonnes ondes sont les bonnes. Xavier Monferrand, on va revenir vers vous, évidemment, dans un instant. On va d'abord prendre la direction de Boulogne-sur-Mer, une autre fan zone. Nous étions tout à l'heure à la Villette, à Paris. Nous allons donc à Boulogne-sur-Mer, où il y a de l'ambiance, hein, visiblement. On s'amuse en ce 14 juillet du côté de Boulogne. La ville de Franck Ribéry et Alexandre Berthaud. Vous êtes donc en direct de cette fan zone. On se prépare à suivre là aussi évidemment ce France-Espagne avant le feu d'artifice du 14 juillet.
4: Ouais, France-Espagne, les pieds dans le sable, parce qu'on est sur la plage, et en fait l'écran géant a été placé sur la promenade qui longe cette plage de Boulogne. On fait dos à la mer, on regarde l'écran géant, et depuis une heure il y a donc un speaker qui met l'ambiance, qui fait chanter les supporters. Il y a même des danseuses qui sont debout au pied de la statue d'un général argentin qui se trouve là sur la promenade boulonnaise, et donc les supporters qui dansent. Celui qui danse le plus, il est à côté de moi, il s'appelle Rémi.
5: Je m'appelle Rémi Pierru.
4: Et Rémi, qu'est-ce que vous attendez de ce match, en fait? Vous êtes, on passe déjà un bon moment, j'ai l'impression.
5: 3-1 pour la France.
4: 3-1, vous m'avez dit 4-1 tout à l'heure.
5: 3-1 pour la France. La France, on va les calmer.
4: Très bien. Rémi qui est à fond, qui a un drapeau sur le dos. Et qui est à côté de Jimmy.
6: Jimmy, c'est ça, oui.
4: Jimmy, qu'est-ce qui vous rend optimiste? Vous voyez en train d'acquiescer.
6: Je pense que depuis le début, on a su montrer qu'on pouvait aller loin et...

0: avec la compo que Didier Deschamps a choisi ce soir, je pense qu'on a tous les atouts pour gagner.
1: Oui, c'est-à-dire tous les atouts pour gagner. Vous préférez Bradley Barcola, Désiré
0: Olysée, Dembélé, Mbappé.
2: Mbappé et Olysée.
1: Ouais. Ça suffit pour gagner pour vous.
2: La structure est bien engagée. Bam.
1: Voilà, vous avez entendu l'ambiance monte.
3: Ah oui.
1: Alors je vous ai entendu dire avec modération, c'est vrai.
3: Je l'ai pas dit, mais on peut le dire.
1: Mais effectivement, c'est très familial ici l'ambiance, Julien.
3: Ah oui, on l'entend.
1: Pour décrire la plage est bondée, beaucoup de familles, beaucoup d'enfants qui jouent dans le sable actuellement, et vraiment l'ambiance monte petit à petit pendant que le soleil se couche derrière nous. L'écran géant va donc s'allumer à 10 minutes du coup d'envoi, donc dans quelques minutes, et tout le monde va passer une très bonne soirée. J'ai rencontré pas mal de supporters qui n'aimaient pas forcément le foot de base, mais qui sont là pour faire la fête et pour admirer le feu d'artifice qui sera tiré juste en face de nous, juste après le match, qu'il y ait victoire ou qu'il y ait défaite.
2: Merci. Allez à la France.
3: Voilà, merci Alexandre Berthaud avec Benjamin Thuo du côté de Boulogne-sur-Mer. Ah, on est chaud, hein. On est chaud du côté
4: c'est
3: de Boulogne, ça rigole
4: c'est
3: pas.
4: C'est ça une demi-finale, Julien.
3: Ah, ils sont déjà bien prêts, bien prêts pour entamer ce match, oui. Et Nathalie Aneta, donc... Bah écoutez, on va vivre ce match un peu plus calme, oui, du côté de Dallas quand même, que l'ambiance bonéhème de Boulogne-sur-Mer. Mais bon, ma foi, vous voyez, hein, Julien Froment, Xavier Monferrand, tout le monde attend avec impatience ce match. Les joueurs ont terminé avec l'échauffement. On va bientôt passer au protocole, hein, de ce début de match.
5: Mais là d'abord, on est dans une ambiance boîte de nuit avec le DJ Steve Aoki, alors que Virginie Lorda a l'air d'apprécier... La playlist musicale
6: et le Star de Los Angeles.
5: Voilà, et que on est en train d'installer en effet tout le décorum de cette demi-finale. Oui, Xavier.
6: Et très grand collectionneur de cartes Pokémon, sachez-le.
5: Ah.
6: C'est un des plus gros investisseurs au monde sur les cartes Pokémon.
5: D'accord, et ben vous voyez, vous en saviez bien plus que moi sur ce personnage, qui en tout cas est en train de mettre l'ambiance dans ce stade, ça y est, qui commence vraiment à être bien rempli. Et l'arrivée, bien évidemment, d'ici une toute petite dizaine de minutes des acteurs pour cette demi-finale tant attendue entre la France et l'Espagne. On va juste rappeler les deux principales informations du 11 de départ de l'équipe de France. Les titularisations d'Aurélien Tchouaméni au milieu de terrain et de Bradley Barcola sur le flanc gauche de l'attaque pour les Bleus côté espagnol. Bien évidemment, Lamine Yamal est là. Et c'est une équipe aussi assez classique avec notamment... le milieu de terrain du Paris Saint-Germain, double champion d'Europe, Fabien Ruiz, qui lui aussi est titulaire. Et ça repart de plus belle là, avec le DJ là, qui demande aux supporters, aux spectateurs de donner de leur personne. Voilà, il demande à tout le monde de crier. Et bah, ça fait du bruit. Ça fait du bruit dans un stade couvert.
4: Je crois que c'est fait pour.
3: Nathalie,
6: c'est ça. Non,
4: juste une stat quand même qui est assez vertigineuse, parce que la France va disputer sa... huitième demi-finale de Coupe du Monde. Il n'y a que l'Allemagne, hein, qui a fait mieux, et qui en a joué 12. Et quand même, depuis 98, à chaque fois que la France a joué une demi-finale, elle l'a gagnée. 98.
3: C'est bien de préciser 98,
4: 2006,
3: hein, parce que.
4: 2018.
5: Et Nathalie, j'ai une autre 2022. Statistique aussi. J'ai une autre statistique aussi. Kylian Mbappé va disputer ce soir son 21e match de Coupe du Monde. Donc il devient le joueur français le plus capé de l'histoire devant Hugo Lloris.
3: À 27 ans.
5: Et Kylian Mbappé n'a encore, dans le temps réglementaire, hein, je précise, jamais perdu un seul match de Coupe du Monde dans sa carrière.
4: Alors voilà. Il y a un moment, il y a une stat qui va quand même tomber, parce que dans le même temps, depuis le début de la Coupe du Monde 2018, hein, je vous parle de la Coupe du Monde 2018, les Espagnols n'ont perdu qu'un seul des 27 matchs qu'ils ont joués en tournoi majeur, oui. si on additionne, hein, les Coupes du Monde et les Euros. Donc là, on est sur quand même de grosses machines à gagner. Et il n'y aura qu'un seul vainqueur et qu'un seul qualifié pour la finale de dimanche à New York. Autant vous dire que c'est un combat de titans que devraient se livrer ces deux équipes ce soir.
3: Voilà, vous faites bien de préciser 98 pour les demi-finales, parce qu'il y avait eu évidemment,
4: oui,
3: 82
4: à partir de
3: 86. Et 86.
4: Voilà.
3: Évidemment, des souvenirs un peu moins bons pour l'équipe de France, même si c'était formidable, évidemment, à vivre, notamment, enfin, formidable et tragique.
4: Avant, hein. Il y avait 58, 82, 86, c'est celles qui sont perdues, mais depuis 98, chaque demi-finale jouée a été gagnée.
3: Et puis ce qui est vertigineux aussi, c'est que l'équipe de France peut se qualifier pour une 23e finale
4: comme
3: de
4: le grand
3: Coupe
4: Brésil,
3: du Monde.
4: Comme la grande Allemagne.
3: Je ne sais pas si on mesure, mais c'est quand même assez...
4: Non, il y a une autre stat, et après on va arrêter avec les chiffres, parce que les chiffres, ça ne veut rien dire s'il n'y a pas d'émotion, mais enfin quand même. Mon confrère et néanmoins ami Grégoire Margoton a fait un petit calcul que j'adore.
3: Qui est dans la maison ronde, je l'ai aperçu là.
4: Il est au 6e étage. L'équipe de France, c'est 941 matchs joués dans son histoire. 286 avec Didier Deschamps, soit sur le terrain, soit comme sélectionneur. C'est-à-dire 30%, un match sur trois de l'équipe de France a un Didier Deschamps dedans. C'est-à-dire que c'est colossal.
3: Non, mais
4: c'est colossal.
3: C'est vrai.
4: Vraiment. Et ce serait quand même dommage que ça se termine par une toute petite finale où tout est petit, sauf la tristesse, sauf le désespoir, un samedi à 23h à Miami. Ça mérite quand même d'aller au bout tout ça, moi je dis.
3: Ben c'est...
4: Là maintenant, je vous ai bien rassuré, non ?
3: Bah oui.
4: Si, je vous ai donné plein d'arguments, Julien.
3: Oui, il y a plein de signaux, il y a plein de feux, si vous voulez, qui sont verts.
4: Il y a
3: quelque chose, c'est vrai, c'est ce que disait Xavier Monferrand, c'est ce que vous disiez, Xavier. Il y a aussi cet état d'esprit.
4: Ouais, incroyable.
3: C'est la dernière de ce staff, évidemment, parce qu'on sait que Didier Deschamps va partir, que Zinedine Zidane va arriver. Donc il y a quelque chose, peut-être un supplément d'âme pour cette dernière compétition.
6: Je veux pas en rajouter, je veux pas faire celui qui en rajoute. Mais vraiment. Il y a un état d'esprit dans cette équipe. Honnêtement, c'est peut-être l'équipe d'ailleurs avec laquelle on a le moins de contact des trois Coupes du Monde que j'ai faites.
4: Et le moins de travail, Xavier, parce qu'on n'a rien à chercher journalistiquement.
6: Oui, il n'y a pas de nuage.
4: Il n'y a pas de qu'est-ce que c'est que cette mine, qu'est-ce que c'est que cette réflexion, qu'est-ce que c'est que cette attitude. Tout semble.
6: Il n'y a pas de grave blessure, il n'y a pas.
4: Voilà.
6: Ouais, y a
4: tout
6: rien
4: semble
6: qui mine.
4: Rouler.
3: Pas comme les Anglais.
6: Exactement.
4: Entre autres.
3: Voilà,
4: oui.
3: par exemple. Voilà. Allusion évidemment à
4: Jude
3: Bellingham
4: et son amoureux de sélectionneur Thomas Tuchel.
3: C'est
4: l'amour.
5: Imaginez un seul instant Kylian Mbappé faire cette déclaration.
3: Oui, on va juste rappeler le contexte.
5: Le pays serait à feu et à sang.
3: On va juste rappeler le contexte pour ceux qui nous écoutent quand même.
4: Bah, Thomas Tuchel après le quart de finale a dit que bon voilà, c'était pas un très grand match. Nos confrères anglais ont interrogé Jude Bellingham en le faisant réagir à cette déclaration, qui a dit je crois qu'il a jamais joué un match comme ça, à se frapper tel et tel joueur. Il énumère la difficulté qui a été effectivement la leur pour décrocher leur billet en demi-finale, mais globalement ils ne s'aimaient pas beaucoup avant. Ça semblait s'être arrangé parce que Jude Bellingham fait une Coupe du Monde de zinzin depuis le début. Et donc là, non, en fait.
3: Harry Kane est en train de ramer pour essayer d'arranger tout ça et d'arrondir les angles. Juste avant de vous retrouver pour le protocole, l'entrée des joueurs espagnols et français sur la pelouse de Dallas, on va retourner à la fan zone de la Villette à Paris avec Nouredine Zidane et les supporters français de plus en plus nombreux, j'imagine, Nouredine, avant le coup d'envoi de ce France-Espagne, cette demi-finale de Coupe du Monde.
7: Oui, de plus en plus nombreux et encore plusieurs dizaines de spectateurs qui attendent devant la fan zone et qui attendent de rentrer dans cette fan zone de la Villette avec un public familial. Et justement, à côté de moi, j'ai Antoine avec le troisième maillot de l'équipe de France vers Mantes et qui vient de loin, hein, c'est ça hein.
8: Ah. Oui, nous, on vient des Maldives. On a fait tout le voyage exprès pour venir voir ma sœur qui est là et on profite de l'événement. On est très excités d'être ici.
7: Ouais, avec vous l'entendez peut-être, Julien, l'ambiance qui monte là, puisque bientôt les images de l'échauffement de ce match vont être diffusées. Ah bah, vous l'entendez, hein, voilà les images du diffuseur pour accompagner le public qui applaudit devant ces images. Le coup d'envoi va bientôt être donné avec justement deux jeunes, deux de vos enfants qui ont le maillot de l'équipe de France. Tu t'appelles comment ? Alors ce soir, est-ce que tu es confiante ? Tu sais pas trop ?
4: Hein ? On va gagner. Julien anglais.
7: Ouais, elle est un peu perplexe, mais bon, c'est de la timidité, mais on va gagner. Elle a opiné du chef, donc très confiante, comme tout le monde ici dans cette fan zone de la Villette.
3: Merci beaucoup, Nouredine Zidane. Dans 10 minutes, ça y est. ça arrive, hein, c'est proche maintenant le coup d'envoi. Un mot de l'arbitre de la rencontre, il est salvadorien, c'est monsieur Barton.
4: Il est très très jeune, il a 35 ans. Et alors il s'est fait remarquer, monsieur Barton, parce que c'est le premier à avoir appliqué cette nouvelle règle FIFA en donnant un carton rouge au numéro 10 du Paraguay. Exactement, vous n'avez plus désormais le droit de parler sur le terrain en cachant votre bouche pour être sûr, c'est ce qu'on appelle la loi Vinicius.
5: L'article 4.
4: Voilà, c'est ce fameux article pour être certain qu'aucune insulte raciste, homophobe, sexiste, enfin tout ce qui dévie de ce que doit être un match de football. Donc c'est lui qui a donné ce premier carton rouge de l'histoire de cette nouvelle règle.
3: Et on voit sur les images Julien Froment, Xavier Monferrand, l'équipe de France arrivée dans le couloir de ce stade de Dallas avec bien sûr à sa tête le capitaine Kylian Mbappé.
6: Ouais, effectivement, les deux équipes qui s'apprêtent à rentrer sur le terrain, les deux drapeaux qui sont mis en place pour le protocole, les cheerleaders de Dallas Cowboys qui agitent les pompons derrière le maître de cérémonie sur l'écran géant qui lance un peu les hostilités à l'américaine. Hein. On est vraiment dans un match de NFL ou un combat du UFC là, vraiment pour ce début de match.
4: Vous l'entendez derrière moi.
6: C'est un peu les hurler, hurler dans son micro.
5: C'est un peu comme le speaker dans les combats de boxe là.
6: Ouais, c'est
5: Let's
6: ça.
5: Go ready to rumble. C'est, bah, c'est un peu ça. Voilà, on y est là.
4: La collade des deux gardiens, Julien et Xavier, dans les couloirs de ce stade de Dallas.
5: Oui, alors on a l'écran géant devant nous, c'est vrai qu'à côté on a enfin les images du couloir, et ça y est, là la concentration
3: elle est
5: palpable. Ouais. On a vu Rodri, on a vu aussi Kylian Mbappé déterminé devant le corps arbitral avec monsieur Barton, donc l'arbitre salvadorien qui a d'ailleurs été élu un meilleur arbitre des huitièmes de finale de cette Coupe du Monde. Un arbitre vraiment d'excellente facture. Et ça y est, les joueurs vont faire leur entrée sur le terrain pour ce 7 demi-finale de la Coupe du Monde entre la France et l'Espagne.
6: Allez, l'entrée des deux équipes au centre de la pelouse. C'est assez rare d'ailleurs parce que on a vu des entrées tout le temps latérales, des équipes arriver par les côtés comme dans les vestiaires de football américain. Mais ce stade-là est moderne et il y a plusieurs entrées, plusieurs sorties. Et voilà les deux équipes d'Espagne et de France, toutes les deux en blanc d'ailleurs.
3: Les vestes de survêtement,
6: les vestes de survêtement sur les épaules. Les bleus vont jouer en maillot bleu, short blanc et bas rouge, et les espagnols en bordeaux et chaussettes blanches avec maillot blanc pour l'Espagne. Donc c'est l'équipe de France qui reçoit, hein, c'est un France-Espagne, et qui a choisi de jouer en bleu, blanc, rouge. Les deux équipes se mettent au centre du terrain. Maintenant, vous connaissez le protocole de la FIFA, les deux groupes, hein, parce qu'il y a tous les joueurs, les 26 joueurs qui sont là au centre de la pelouse pour les hymnes. Dans quelques instants, le gros plan sur Kylian Mbappé et derrière sur Lamine Yamal. Les stars sont là, le public va se régaler et les hymnes qui vont être entonnés donc dans quelques instants
5: avec
6: d'abord en premier la Marseillaise pour l'équipe de France.

Et voilà pour cette vibrante Marseillaise ici à l'AT&T Stadium. Et ça va être au tour désormais de l'hymne national de l'Espagne dans quelques instants.

0: Avec clairement l'ambiance des grands soirs avec ces deux hymnes. L'hymne de la France, bien évidemment, la Marseillaise, et l'hymne national espagnol.
1: Qui n'a pas de parole, hein, on le rappelle. Quand même.
0: Qui n'a pas de parole, on le précise, bien évidemment. Et bien, les acteurs là qui sont en train de se saluer. Les accolades, hein, ils se connaissent tous pour la plupart, bien évidemment. Oh oui. Jules Koundé qui évolue au FC Barcelone, Kylian Mbappé au Real Madrid, Aurélien Tchouaméni aussi au Real. Et voilà, donc.
2: Ibrahim Konaté bientôt.
0: Oui, exactement. Donc il y a des sourires.
3: Il y a
0: des
3: joueurs du Real Madrid du côté de l'équipe de France que du côté de l'équipe d'Espagne, ce qui est quand même assez inédit. Hein.
0: C'est vrai. Et là, on voit le visage, hein, Xavier, des Français. Ils sont déterminés, hein. Ça rigole pas. Ouais, là. Ouais. Ousmane Dembélé, on l'a vu. Il a la mine.
2: Ils sont pas. C'est ça qui est intéressant, c'est qu'ils sont pas crispés. On les voit pas du tout crispés. Ils sont focus, quoi, concentrés, déterminés, mais plutôt. Ils sont pas tendus, quoi. Voilà, ça se voit qu'ils sont pas tendus. Alors qu'il y a quelques spectateurs et on en voit de plus en plus. D'ailleurs, ils sont habillés un peu façon napoléonien. Vous savez, avec il y a pas mal de bicornes dans les tribunes.
3: C'est Ryan Cherki qui avait pris le.
2: Oui, c'est ça.
0: C'est son surnom, Napoléon.
2: C'est son nom, Ryan Cherki.
0: Ouais,
1: et on va préciser qu'il y aura une minute de silence, hein, aussi.
0: Effectivement.
1: Dans quelques instants, en hommage aux victimes de l'attentat de Nice, 10 ans après.
0: Exactement. Alors que les Bleus viennent de poser pour la photo protocolaire. Et qu'en effet, à la demande, hein, de la France et du président Emmanuel Macron à la FIFA. Demande qui a été acceptée par la FIFA. Il y a une minute de silence va être observée d'ici quelques instants.
2: Demande qui est venue de la part des familles des victimes à Nice et puis du maire de la ville également. Voilà, la FIFA a accepté. Voilà, c'est
3: ce qui est inédit.
2: C'était,
3: hein,
2: pas gagné, mais ouais, c'était pas gagné, mais effectivement, ça a été accepté et les Bleus vont pouvoir. Avec l'Espagne et le monde en témoin, rendre cet hommage aux victimes des attentats de Nice.
1: Attentats qui, on le rappelle, avait fait et a fait 86 morts et plus de 400 blessés. C'était le 14 juillet 2016 sur la promenade des Anglais, alors que tout le monde était venu pour assister au feu d'artifice en ce jour de fête nationale. Et il y a eu cette cérémonie qu'on a vécue tout à l'heure avec notamment évidemment le discours du président de la République et cet hommage donc qui aura lieu dans quelques instants depuis ce stade de Dallas. Et cette minute de silence, messieurs.
0: Oui, alors que les Espagnols sont en cercle dans leur camp, que les Bleus se tapent énergiquement dans leurs mains, le corps arbitral qui s'est positionné au niveau du rond central. Et en effet, on va attendre que les deux équipes se positionnent elles également au niveau du rond central pour pouvoir lancer cette minute de silence. Alors c'est vrai que on n'a pas d'indication sur les écrans géants. Ce n'est expliqué à personne qu'il va y avoir cette minute de silence. Ça devrait être le cas là dans quelques instants.
2: Mais on le voit avec les Espagnols qui s'approchent du rond central.
1: Une banderole parmi les supporters français.
2: Oui, oui, oui. On le voit au milieu de la tribune des Irrésistibles. 14 juillet 2016, Nissa avec un cœur. Et il va y avoir cette minute de silence. Pour Nice et pour les victimes. Voilà, l'annonce dans les haut-parleurs. Annonce dans les haut-parleurs de. Avec ce cœur, ce cœur, vous saviez, à l'époque, qui. Avec les noms de toutes les victimes.
1: Voilà, cette minute de silence qui est observée dans ce stade de Dallas en hommage aux victimes de l'attentat de Nice il y a 10 ans, jour pour jour, sur la promenade des Anglais. Minute de silence qui vient de se terminer. Julien Froment, Xavier Monferrand, on a entendu le coup de sifflet de l'arbitre, monsieur Barton, et le coup d'envoi de ce France-Espagne qui va donc être donné dans quelques instants.
3: On va avoir le décompte. Ouais,
2: coup franc pour,
1: le décompte.
2: Coup franc pour l'équipe d'Espagne, hein, qui va donner l'avant-centre de cette équipe de la Roja. Miguel Oyarzabal, l'attaquant de la Real Sociedad, club du Pays Basque. Allez, c'est parti pour cette demi-finale de Coupe du Monde entre la France et l'Espagne. Le coup d'envoi donné à l'instant par la Roja, qui ne donc joue pas en rouge mais en blanc, short Bordeaux et bas blanc, et donc les Bleus en bleu, blanc, rouge. le ballon pour le plus français des défenseurs espagnols, Aymeric Laporte. Ouais. Qui joue donc avec l'équipe d'Espagne, on le sait maintenant.
0: Et qui va repasser avec son gardien et le ballon dans les pieds de Marco Cucurella, le nouveau joueur du Real Madrid, côté gauche, qui va trouver un de ses coéquipiers dans l'axe. En l'occurrence, c'était le numéro
2: Oyarzabal,
0: voilà, qui est venu décrocher l'attaquant espagnol. Et donc pour le moment, dans ses tout premiers instants, le ballon dans les pieds de l'Espagne. Toujours avec un ballon déjà dans la profondeur, mais bonne lecture du jeu de Mike Maignan. Passe un peu trop appuyé de Cucurella. Et ça y est, les Bleus vont pouvoir poser le pied sur le ballon, et Mike Maignan justement qui a le ballon dans les pieds au niveau du point de pénalty et qui va prendre son temps là pour relancer. Il n'est pas attaqué, personne ne vient le gêner, et bien joué la passe pour casser la ligne là avec Adrien Rabiot.
2: Allez, Rabiot qui a un peu de champ, qui va décaler à gauche, Barcola. Ouais, c'est mal passé ça, ce ballon mal délivré par Adrien Rabiot dans le dos de Bradley Barcola, et le ballon rendu donc aux Espagnols tout de suite. Les Espagnols, les intentions sont claires, hein. C'est de garder le ballon un maximum.
0: Ouais. Et ce qui est très troublant, c'est qu'on a le terrain avec les Espagnols côté droit, les Français côté gauche, et sur l'écran géant en face de nous, c'est l'inverse.
2: Ah oui, exactement.
0: Donc il va falloir être vigilant, Xavier. Dans tout le match, il y a une balle récupérée par Michael Olise côté droit, avec Ousmane Dembélé qui a essayé de retrouver Marc Cucurella, qui a essayé de trouver justement Olise, mais ça a été contré par Cucurella. Et ballon récupéré d'emblée par les Espagnols, et le pressing de Michael Olise là pour essayer de récupérer ce ballon à Rodri, qui va pouvoir s'en sortir tranquillement avec Fabian Ruiz. Et désormais le ballon toujours dans les pieds des Espagnols, et notamment dans ceux du capitaine espagnol.
2: Ouais, Rodri qui va décaler derrière pour Unai Simon. Attention, le pressing de Kylian Mbappé devant le portier basque de l'Athletic Bilbao. Unai Simon qui dégage, et ça retombe sur la tête d'un Français avec Adrien Rabiot pour dégager ce ballon et le remettre derrière jusqu'à Mike Maignan. On va construire tranquillement côté français. C'est bien, on casse des lignes tout de suite, hein, du côté des Bleus. On va chercher là Aurélien Tchouaméni dans la profondeur. On est repassé derrière avec Adrien Rabiot et Lucas Digne sur le côté gauche, avec Kylian Mbappé qui a décroché, qui accélère avec ce ballon. Kylian Mbappé, c'est un match particulier pour lui, hein. D'ailleurs Warren Zahir, je crois que c'est Warren Zahir Emery qui l'a dit, ou c'est Jules Koundé hier, qui disait de toute façon Kylian, il n'a pas envie de le perdre.
0: Oui, parce que Warren Zahir Emery disait il n'a pas envie d'être chambré à son retour. Oui. En Espagne, et je pense que Kylian Mbappé a envie
2: Je crois qu'il a dit qu'il voulait justement que lui, elle est très content, voilà, de chambrer les Espagnols.
0: Exactement. Ouais. Kylian Mbappé, hein, qui a connu une saison collective, on va dire, très compliquée avec le Real Madrid, parce que d'un point de vue individuel, 42 buts en 44 matchs, on ne peut pas trop lui reprocher grand chose. Et le ballon, là, dans les pieds, attention des Espagnols, avec Lamine Yamal, justement, qui va aller la donner à Rodri. On est dans le camp français, 0-0, 3 minutes de jeu, et première accélération et récupération de Adrien Rabiot, pleine de muscles, et Barcola qui va rejouer les doublés avec Mbappé. Mbappé qui va essayer d'accélérer pour passer devant, qui se fait accrocher, qui a toujours le ballon. Kylian Mbappé qui conserve la balle, il faudrait la donner. Kylian, voilà, bien joué, ouais, pour William Saliba.
2: Ouais, il a voulu ouvrir à droite pour Ousmane Dembélé, ça s'est refermé. Et le ballon est toujours pour les Bleus dans le rond central avec Adrien Rabiot qui touche beaucoup de ballons en ce début de match. Ouais, la mauvaise relance, mais c'est récupéré quand même par Adrien Rabiot avec l'aide de Michael Olise pour Dembélé dans le cœur du jeu. C'est un peu long ce ballon pour Olise, c'est rendu aux Espagnols et à Lamine Yamal.
0: Allez, Yamal qui va aller provoquer Lucas Digne et Tchouaméni. Il a toujours le ballon, Lamine Yamal, là il essaye de s'engouffrer dans l'axe, il a toujours la balle côté gauche maintenant pour écarter sur Alex Banea, le joueur de l'Atlético de Madrid, et les Bleus qui se sont vite regroupés. Mais très intéressant, hein, les passes cherchées par les Français pour essayer de casser des lignes et de trouver des espaces. La balle là dans les pieds des Espagnols, et notamment de Pau Cubarsí qui va repasser par son capitaine Rodri, puis Aymeric Laporte. On est dans le camp français à une quarantaine de mètres du but de Mike Maignan. Attention, parce que là on avance un peu, et interception encore, Adrien Rabiot qui décidément est au four au moulin. Ah ouais.
1: On se jauge là en ce début de match, hein.
2: Oui.
0: Ah, c'est une partie d'échec, hein. Ouais. C'est clairement une partie d'échec où chacun avance ses pions, mais de manière très prudente. Mais pour le moment, les Bleus sont bien positionné avec des bonnes récupérations, notamment d'Adrien Rabiot, même si là les Espagnols repartent de l'avant.
2: Ouais, les Espagnols ont mis le pied sur le ballon, ne veulent pas le lâcher. Et pour les Bleus, ça va être un match différent de ce qu'on a vu dans cette Coupe du Monde. Clairement, ça va jouer en transition, ça va aller essayer de punir en contre-attaque. Quand ça peut accélérer à la récupération de balle, ça va faire mal. Et les Bleus vont certainement miser beaucoup là-dessus. Et d'où la titularisation aussi de Bradley Barcola. Ça fait sens aussi dans les choix de Didier Deschamps. Le ballon pour Cucurella là sur la gauche, c'est bien fermé. Là, le bloc français est assez bas, plus bas que d'habitude, j'ai l'impression d'ailleurs, que sur l'ensemble des autres matchs quand ça défendait. Allez, le ballon récupéré là par Ousmane Dembélé dans l'axe pour Kylian Mbappé dans le rond central, avec Barcola qui appelle le ballon, avec Lucas Digne également en relais. Lucas Digne pour Barcola à gauche, oui, c'est passé. Barcola devant son défenseur, devant Pedro Porro, il va obtenir le corner. Quand ça accélère côté français, ça peut faire mal à tout moment.
0: Dès que le dragster Bradley Barcola est lancé, là, hop, c'est déjoué de Pedro Porro, là, qui allait tacler un petit peu n'importe comment. Premier corner en faveur de l'équipe de France, et c'est là où les Bleus doivent faire mal à cette équipe d'Espagne. Dans la projection, il faut aller vite, très vite, être juste techniquement pour mettre en difficulté la Roja. Allez, le corner là qui va être tiré par les Bleus et notamment par le pied gauche de Michael Olise qui lève les bras. C'est parti Michael Olise, c'est dégagé, ça revient sur Rabiot, la reprise de volée de Rabiot totalement ratée, ce ballon qui va sortir en 6 mètres. Si vous nous rejoignez sur France Info, demi-finale de la Coupe du Monde, France-Espagne, 0-0 après 6 minutes de jeu et pour le moment une partie équilibré entre les Bleus et les Espagnols.
2: Ouais, c'est vrai qu'on se jauge et on est en train de mettre en place les tactiques, hein, à la fois côté espagnol et côté français. Je crois que tout le monde s'est bien compris que les Espagnols voulaient confisquer le ballon et que les Français allaient en profiter pour jouer en transition. Ça revient jusqu'à Mike Maignan avec Dayot Upamecano. On attend que ça sorte un peu et que ça vienne attaquer le porteur de balle côté espagnol. Le ballon pour Bradley Barcola, dégagé de la tête là par Pedro Porro. Et ça va sortir en 6 mètres. Non, Mike Maignan va aller le sauver ce ballon et le récupérer juste avant que ça sorte.
0: Et je ne sais pas si Jean-Pierre Blimeau, qui est au bord du terrain, s'il a eu cette impression-là. Mais c'est vrai que nous, on a l'impression que le rythme, pour le moment, n'est pas encore très intense, quoi. C'est vraiment, on se jauge en tant que, entre espagnol et français.
4: Oui, mais du bord de la pelouse, on voit quand même que les Français sont dans leur match. Hein. Ils sont assez sereins. Ils se transmettent la balle relativement facilement derrière. Il n'y a pas eu de danger, évidemment. Mais on voit tout de même une équipe d'Espagne qui, pour l'instant, ne vient pas vers moi, parce que je suis derrière le but de Mike Maignan. Les Espagnols aussi ne seraient pas à l'abordage du tout. Hein.
0: Allez, le ballon dans les pieds des Espagnols, Xavier. Et attention, parce que là, il y a un peu d'espace pour Lamine Yamal. Et
2: ouais, la bonne défense.
0: Adrien Rabiot, là, c'est très, très
2: propre. Il y a un duel. Hein.
0: Ouais.
2: Il y a un duel parce que ce but incroyable de Yamal à l'Euro, c'était face à Rabiot. Allez, Olise, dans la profondeur qu'il voulait donner à Mbappé. C'était trop court. Ça a été intercepté par les Espagnols. Ça repart à fond de l'autre côté avec Dani Olmo et Lamine Yamal.
0: Dani Olmo qui la redonne à Lamine Yamal. Et attention aussi aux Bleus, hein, quand ils se projettent, de ne pas laisser trop d'espace aux Espagnols. Avec là, Dani Olmo, mais encore Adrien Rabiot.
2: Très bien.
0: Et faute d'Adrien Rabiot à l'entrée de la surface de réparation. Ça ne semblait pas si évident que ça. En tout cas, Dani Olmo est au sol. C'est vraiment à la limite de la surface de réparation. On va revoir les images. Il lui marche dessus. Il lui marche sur le pied. Il lui marche sur le pied, en effet. Et là, vraiment...
2: Heureusement, c'est devant la surface.
0: Ouais, c'est un coup franc vraiment très, très bien placé. Jean-Pierre, vous ne devez pas être très, très loin là de ce coup franc. Et il y a un carton jaune contre Adrien Rabiot.
2: Ouais.
0: Ouais, carton jaune.
2: Ça commence fort.
0: Pour Adrien Rabiot, c'est dommage parce qu'il avait vraiment bien débuté la partie. Et déjà un jaune après 8 minutes de jeu pour Rabiot.
2: Ça, c'est pas terrible.
1: C'est sévère, non, pour une première faute.
2: Oui, pour une première faute, c'est sévère, oui. Effectivement.
4: D'après ce que j'ai vu, je crois que c'est pour une contestation.
2: Bon, il y a un peu en retard, il y a faute, hein. Il y a rien à dire. Hein. Il y a faute et heureusement, c'est en dehors de la surface, mais c'est juste derrière la ligne. Hein. Alors, c'est compliqué de tirer un coup franc et de faire retomber le ballon d'aussi près.
0: Mais c'est pas impossible. Hein.
2: Mais c'est pas impossible.
0: Il y a quand même des clients côté espagnol. On les voit. Hein. Lamine Yamal, Oyer Sabal et Alex Panea. Ça va être compliqué. Jean-Pierre Blimeau, comment vous voyez la situation là depuis votre point de vue?
4: Alors pour l'instant, Lamine Yamal est auprès du ballon. Vous le voyez évidemment d'où vous êtes. La défense française, Olise, Barcola, Tchouaméni, Digne, ouais. Rabiot, Saliba évidemment. Et sur l'autre côté de la surface de réparation, Upamecano qui est au basque
0: alors
4: de
0: attendez.
4: La porte. Et Jules Koundé.
0: Jean-Pierre, il y a l'arbitre qui a un petit problème de bombinette. On n'avait pas trop compris ce qui s'était passé.
4: C'est pour faire le trait blanc.
0: Exactement. On n'avait pas compris là sa petite bombe de mousse à raser là qui vraisemblablement ne fonctionnait pas.
1: Mais c'est pour indiquer l'endroit où doit être frappé le coup franc.
0: Et où doit être positionné le mur. Allez, le coup franc à venir pour les Espagnols.
2: Allez, ça va être pour Baena ou Oyarzabal ou Lamine Yamal. Peut-être pied gauche ou pied droit pour Baena. C'est dans le mur, mais c'est récupéré par Lamine Yamal. Attention, Lamine Yamal qui accélère. Petit extérieur du pied pour centrer deuxième poteau. Ça va filer devant tout le monde. C'est récupéré par Fabian Ruiz. C'est contré par Jules Koundé. Ça va sortir en touche pour l'Espagne après 10 minutes de jeu, donc toujours 0-0.
0: Ah, ça y est, ils sont sympas, Xavier, ils nous ont remis l'écran du bon
2: dans
0: sens.
2: Dans le bon sens.
0: Le ballon dans les pieds des Espagnols et de Emeric Laporte qui va aller s'appuyer sur Rodri. On est dans le camp français, le long de la ligne médiane, et on va être maintenant dans le rond central avec ce ballon côté droit pour Pedro Porro face à Barcola. On va essayer de trouver dans la profondeur, notamment Lamine Yamal, mais ce ballon qui va arriver directement dans les gants de Mike Maignan, toujours 0-0. Et donc déjà ce premier carton jaune pour Adrien Rabiot et des Bleus qui sont dans leur match ouais. pour le moment, avec d'ailleurs Adrien Rabiot qui va partir devant.
2: Ouais, Adrien Rabiot qui bascule dans le camp des Espagnols. Là, c'était bien joué cette sortie de balle de la défense française avec Kylian Mbappé. Ça se referme très vite quand même hein.
0: ouais.
2: devant les attaquants français. Tchouaméni avec Upamecano. On essaye côté français aussi d'installer un peu son jeu sur les séquences de possession de balle qui sont pas c'est pas souvent hein, pour l'instant depuis le début de ce match que les Bleus ont la possession. On le voit d'ailleurs hein. 61% de possession de balle pour l'Espagne. Ça veut dire ce que ça veut dire. Allez, le ballon pour Upamecano qui cherche à droite là-bas l'appel de Jules Koundé pour aller chercher ce ballon au duel. Jules Koundé, il y avait peut-être une petite faute là, mais l'arbitre n'a rien sifflé. C'était un peu musclé cette défense d'Emeric Laporte, mais ouais. Le ballon est récupéré par les Espagnols.
0: Viril mais correct.
2: Viril mais correct.
0: Et sous le regard notamment d'Arsène Wenger et de Xavi Hernandez, ce match avec bien évidemment la présence du président de la FIFA, Gianni Infantino. Ballon dans les pieds. Espagnol, Cucurella, qui essaye de trouver une solution. Et le ballon au milieu de terrain, dans le camp plutôt espagnol, avec le gros pressing là qui est effectué sur Banea, mais qui arrive à se sortir de la tenaille. Et maintenant, c'est ce ballon. Et Adrien Rabiot qui fait vraiment la pluie et le beau temps là au milieu de terrain côté bleu.
1: J'allais vous demander justement à propos d'Adrien Rabiot, est-ce que ce carton jaune pourrait le gêner un petit peu, le faire jouer un petit peu sur la retenue?
2: C'est pas dans le tempérament du personnage.
0: Ouais, non. Pour le moment là sur les,
3: c'est pas le genre
0: les,
3: de la maison.
0: Minutes voilà, les minutes qui ont suivi les minutes qui ont suivi le carton jaune, le Duc hein, c'est son surnom Adrien Rabiot, bah je peux vous dire il a le port altier et puis il continue d'aller récupérer les ballons. Allez, on repart côté gauche. Avec Lucadine, il y a peut-être un petit peu d'espace là pour les Bleus.
2: Ouais, Lucadine qui va jouer avec Bradley Barcola le long de la ligne, qui va rentrer intérieur pour servir son capitaine Kylian Mbappé face à la défense espagnole qui va écarter côté droit. C'est mal donné ça. À Ousmane Dembélé d'ailleurs, il s'excuse Kylian Mbappé, mais le problème c'est que si ces attaques un peu placées, on a du mal à les mettre en place. Et ben, c'est pas terrible. Les séquences de possession, si elles sont moins nombreuses que les Espagnols, il va falloir qu'elle soit plus efficace.
0: Ouais, de la précision, de l'efficacité.
2: Encore une interception d'Adrien Rabiot.
0: Ouais, lui,
2: c'est l'homme du match pour l'instant.
0: Il est dans sa rencontre, Adrien Rabiot. Attention à la perte de balle là de Michael Olise, qui a tenté un petit pont sur un Espagnol. Et maintenant, c'est Dani Olmo qui va repartir pour essayer de s'appuyer sur Arrière de sa balle, qui va la donner tranquillement à Pedro Porro. Et ça y est, on repart sur le jeu de possession côté espagnol avec Rodri là, qui s'appuie sur Emeric Laporte. Avec maintenant côté gauche au niveau de la ligne médiane, Marc Cucurella, toujours 0-0, bientôt le quart d'heure de jeu ici au AT&T Stadium de Dallas. Et pour le moment, eh bien, la possession est clairement pour la Roja, mais les Bleus sont dans leur match. Peut-être là, attention avec Cucurella qui va dédoubler avec ce ballon pour Banea. Banea là, qui va aller essayer de provoquer son vis-à-vis. C'était Ousmane Dembélé finalement. On va repasser par Fabian Ruiz.
2: Ouais, Fabian Ruiz qui repasse avec Rodri, son capitaine, maillot dans le short. Hein, Rodri, il y a une faute là de Michael Olise sur Rodri. Il ne va pas donner un carton jaune quand même l'arbitre. Parce que là, ça ferait beaucoup quand même. Ouais, Rodri qui se plaint de la cheville.
0: C'est un peu
2: Olise
0: attaque
2: qui s'excuse. Hein. Ouais, c'est un tacle d'attaquant. Ouais. Il l'a écarté de la main déjà et ensuite.
0: Ouf.
2: Ouh là là.
0: Ah, il lui attrape la cheville.
2: Vous savez quoi, il aurait pu avoir carton jaune.
0: Oui, oui. Parce que là,
2: il lui attrape la cheville. Oh là là là là.
0: Ouais.
2: Si c'est revu par la VAR ça.
0: Ouais, je pense pas que ça aille plus loin, mais.
2: Là, j'espère. Hein.
0: De toute façon, regardez. Voilà, c'est joué par l'Espagne, c'est fini.
2: C'est terminé.
0: On peut plus revenir sur la VAR.
2: Voilà. Merci l'Espagne. Parce que là, Rodri s'est pris une belle semelle. Hein.
0: Ouais.
2: Beaucoup de crampons d'Olise.
0: Effectivement.
2: Mais c'est un joueur à l'ancienne. Hein. Rodri se plaint pas des masses. Je vous disais, maillot dans le short. On est vraiment sur. Puis il a toute une philosophie, Rodri, il en avait parlé au Ballon d'Or. Allez, le ballon pour Baena. Baena, le centre, c'est contré et ça revient sur Olise. Et la contre-attaque pour les Bleus avec Dembélé qui envoie ce ballon à Mbappé, c'est super. À la limite du hors-jeu, Mbappé qui est passé à l'entrée de la surface. Il a trois défenseurs sur lui, il a le ballon. Kylian Mbappé toujours. Et il décale pour pour Dembélé qui remet à Barcola de l'autre côté avec Olise. Olise à l'entrée de la surface. Olise qui va frapper, c'est contré. Et ça va sortir en corner. Oh, l'Espagne, elle a pris feu d'un coup. Voilà ce qui nous attend sur ce match.
0: Et qu'est-ce que c'était bien joué de la part d'Ousmane Dembélé, côté droit, d'avoir basculé ce ballon pour Kylian Mbappé. Mbappé qui n'est pas parvenu à prendre de la vitesse. Et le corner, Atsuso qui joue rapidement avec Dembélé. Dembélé, oh, c'est bien joué de la part de Dembélé qui a toujours le ballon côté droit. Aux avoir la surface de réparation qui va centrer. Ballon contré par un Espagnol. On demande une main de la part de Ousmane Dembélé là sur une main espagnole, mais c'est pas sifflé. Et le ballon qui va être récupéré par les Bleus parce que Lamine Yamal n'a pas bien contrôlé ce ballon. On n'a pas revu les images hein, sur ce que réclamait.
2: Il y a Javier Bardem en tribune.
0: Exactement.
2: Espagnol.
0: Et monsieur, non, pas de pénalty, enfin pas de main en non. Tout cas dans la surface, estime monsieur Barton, la VAR ne l'a pas sollicité. Allez, on repart côté bleu, côté droit, avec notamment Jules Koundé qui a un peu d'espace. Jules Koundé qui va temporiser et s'appuyer sur Ousmane Dembélé.
2: Allez, Ousmane Dembélé dans l'axe pour Adrien Rabiot. Belle séquence de possession de balle là, des Bleus qui ont pris le contrôle un tout petit peu du jeu, en tout cas momentanément, avec Dembélé. À l'entrée de la surface, côté droit, Dembélé qui revient sur son pied gauche. Le petit crochet qui revient pied droit pour rendre fou son défenseur. Ça transmet de l'autre côté à Barcola, qui a ce ballon, qui a pu s'en saisir. Barcola qui remet derrière pour Digne. Et Digne qui va s'appuyer sur Aurélien Tchouaméni, qui met dans le paquet. C'est repoussé de la tête par la défense espagnole.
0: Ouais, et bien joué de la part d'Aurélien Tchouaméni sur le deuxième ballon, qui fait la petite poussette qu'il fallait sur Lamine Yamal pour laisser ce ballon sortir en touche. Et ça repart côté bleu avec notamment Aurélien Tchouaméni au niveau de la ligne médiane côté gauche du but. Et maintenant on repart avec Saliba Plenax qui va écarter pour Dayo Upamecano. Et ça se referme un peu là. Le pressing espagnol très important. Et la balle dans les pieds de Michael Olise avec à nouveau Rabiot. Mais Olise qui fait vraiment des passes pas bien précises là, qui a failli mettre dans la panade Adrien Rabiot. Attention parce que Rabiot a déjà écopé d'un jaune. Et ce ballon est récupéré par les Espagnols. Et il n'est pas encore tout à fait dans son match, Michael Olise. Hein.
2: Ouais, le problème, c'est
0: qu'il n'était
2: pas très dans son match non plus contre le Maroc. Donc là, il va falloir que Michael Olise se mette vraiment au diapason. On attend aussi cette sixième passe décisive en Coupe du Monde pour égaler le record de Pelé. On l'espère aujourd'hui, peut-être pour Kylian Mbappé. Allez, on rêve, mais pour l'instant, c'est toujours 0-0 entre la France et l'Espagne. 18e minute de jeu, le ballon à profondeur pour Cucurella. Excellente défense de Dayo Upamecano. Je crois qu'il y avait le regard sur Cucurella. Il n'allait rien lui laisser. Hein. Rien. Le ballon, c'est sûr. Et le reste non plus.
0: Il a rebondi comme une balle sur un mur.
2: Ah oui.
0: L'intervention de Dayo Upamecano, là, c'était parfait. Alors que monsieur Barton là, est allé glisser quelques petits mots à Michael Olise. Peut-être par rapport au tacle de tout à l'heure, alors que là où ce ballon, c'est bien joué de la part de Mike Maignan avec la déviation d'Olise pour Jules Koundé. Trois Espagnols sur lui et dommage, il a essayé de retrouver dans la profondeur à nouveau Olise, mais la bonne intervention de Marco Correa. Et on est vraiment dans cette partie d'échec où on voit les deux blocs qui bougent simultanément, des Espagnols qui sont très très bien placés. On comprend pourquoi ils n'ont encaissé qu'un seul but pour le moment dans cette Coupe du Monde.
2: Vous la voulez la clé, Julien? Et ben c'est le jeu à une touche. Le jeu à une touche des Français, on le voit sur la relance de Mike Maignan avec la déviation d'Olise. Ce jeu à une touche pour être le plus rapide possible aux abords de la surface espagnole, ça va être la clé pour les Bleus et pour Marco.
0: Il faut créer des espaces. Il faut se créer des espaces. Et en effet, moins on touche le ballon, plus vite on se projette et plus vite on peut créer des déséquilibres, on va dire, dans la défense espagnole qui pour le moment est formidablement en place avec le ballon là de Dani Olmo dans le camp justement de la Jorra. Et on repasse par Aymeric Laporte qui va franchir la ligne médiane côté gauche, qui va aller écarter pour Marc Cucurella, attention, qui va pouvoir centrer dans la surface de réparation et c'est au deuxième poteau. Attention, Lucadine, il faut lui parler, le ballon dans les pieds des Espagnols, les pénaltys. Oh là là là là, le pénalty pour l'Espagne, le pénalty pour cette faute de Lucadine sur Lamine Yamal. Il ne l'a pas vu arriver, on ne lui a pas parlé et Lucadine qui a touché Lamine Yamal. Et après 20 minutes de jeu, premier tournant dans cette rencontre, Lucadine qui... il y a faute.
2: Il n'y a rien à dire.
0: On ne lui a pas parlé.
1: Oui,
0: il aurait dû la dégager de la tête, ce ballon, et pas la contrôler. Et là, après, il prend la cuisse de Yamal.
2: Ah oui, malheureusement, c'est une faute un peu bête.
3: Il y a faute parce qu'on ne lui parle pas, vous avez raison. Parce que jamais il donne un coup de pied comme ça, de manière volontaire, normalement.
2: Pourquoi on ne lui parle pas, Lucas, là-dessus? C'est incompréhensible.
1: Oui, c'est... puis c'est la double peine. Hein, donc,
3: ah oui.
2: Ouais.
1: Avec le pénalty logique.
2: Ouais.
1: Et là, pour l'instant, ça fait un jaune et un pénalty concédé. Depuis le début, c'est pas très tranchant. Et on accueille Jérôme Alonso. Non.
3: Puisque Mike, c'est Mike. Là, c'est ton moment, Mike Maignan. Jérôme.
5: Bonsoir.
3: Ouais. Ça va? Vous êtes bien arrivé, vous?
5: Oui, je suis Jérôme. Content d'être venu. Merci. Mais Mike, ouais, il a arrêté déjà, voilà. Il y a quelques jours.
0: Oui, bien sûr,
5: de cela.
0: Face à la Norvège.
5: Face à la Norvège, absolument.
0: Larsen.
2: Qui était particulièrement mal tiré.
0: Allez, Mike Maignan, alors que là, ça parlemente au niveau du point de pénalty. On demande, notamment du côté de l'arbitre, Monsieur Barton, on demande à Mike Maignan d'aller dans son but.
2: Kylian Mbappé est toujours en grande discussion avec l'arbitre.
0: Ouais.
2: Mais ça n'y changera rien.
1: Je sais pas ce qu'il demande parce que il y a faute.
2: Ouais, c'est assez flagrant. On va pas se mentir, ça sert à rien de polémiquer. Il y a faute, il y a rien à dire là-dessus.
5: Mais Mbappé, il est tout simplement en train d'essayer de faire perdre du temps, comme on lui a fait à lui.
2: Oui,
5: et il sait que c'est pas
2: ça,
5: bon pour exactement. Le tireur, donc
3: à
5: c'est un petit coup.
3: 3 minutes 11, voilà, ça avait duré. Voilà.
5: Il arrivera pas aux 3 minutes, mais il essaie de gagner un petit peu de temps.
2: Les Bleus devraient faire la même chose. Les Bleus devraient faire la même chose, mettre la pression aux 4 points de la surface.
0: C'est ce que fait d'ailleurs Upamecano, il reste dans la surface.
2: Ouais. Voilà.
0: Il fait perdre
2: c'est ce
0: du temps.
2: Qu'ils doivent faire, les Bleus.
0: Voilà. Et c'est Mikel Oyarzabal qui va s'élancer, Xavier, face à Mike Maignan.
2: Oyarzabal. Le buteur de la Real Sociedad qui s'élance face à Mike Maignan. C'est parti le but. Le but espagnol sur ce pénalty de Mikel Oyarzabal qui donne l'avantage à l'Espagne 1-0.
1: Oui, il est bien tiré.
2: Sans être logique, c'est normal. Voilà. C'est normal, il y a faute, il n'y a rien à dire. Il est parfaitement tiré en plus. Mike Maignan part du bon côté, mais
1: il est fort, il
2: n'est pas au niveau du ballon.
1: Très,
2: donc
1: très
2: voilà, il n'y a rien à dire. Et
3: c'est
2: et
3: la
2: ça
3: première fois
2: 1-0.
3: Que la France est menée. Dans cette compétition.
0: Ouais, les Bleus qui ont été punis, tout simplement. Une erreur totalement évitable de la part de Lucas Digne. Et derrière ce pénalty, transformé sans trembler par Mikel Oyarzabal, son 5e but dans la Coupe du Monde. Il est parti du bon côté, hein, Mike Maignan.
5: Il est un peu loin.
0: Mais la zone était.
2: Très bien tirée.
0: La zone était bonne hein, de la part de Oyarzabal.
2: Ah ouais. Mi-hauteur, près du poteau.
1: Ouais, très fort, c'est très, très puissant. Très
2: Et c'était devant Jean-Pierre Blimeau. Hein. Jean-Pierre, vous avez vu le pénalty impeccable tiré par Mikel Oyarzabal.
4: Très très concentré, très déterminé. Effectivement, il a trouvé la bonne zone. Mike Maignan n'a rien pu faire. Alors qu'il s'était détendu du même côté hein, l'autre jour face au Maroc, mais sur un tir qui était un peu plus ras à ras de terre. Et là, les Bleus, effectivement, ont beaucoup discuté. Effectivement, j'ai vu Kylian Mbappé vraiment discuter beaucoup avec l'arbitre. Et aussi, j'ai vu la mine désolée de Lucas Digne tout à l'heure. Alors évidemment, pour l'instant, ça fait 1-0 pour l'Espagne. Et Oyarzabal qui continue sa moisson de but, 5e pour lui hein, en Coupe du Monde.
0: Allez, 1-0 pour l'Espagne. Et là, maintenant, on va voir si cette équipe de France a du caractère. Des Bleus qui n'ont jamais été menés, en effet, dans cette Coupe du Monde. Et là, maintenant, qui va devoir courir après le score, courir après l'Espagne, alors que...
2: C'est la pause fraîcheur.
0: C'est la pause fraîcheur, ici, du côté de l'AT&T Stadium, histoire de remettre un petit peu d'équerre.
3: Pas faire de mal,
0: la tête tricolore.
1: Oui, alors je ne sais pas ce que peut dire l'entraîneur. Peut-être remobiliser tout le monde, parce que là, Jérôme Alonso... Est-ce qu'on peut parler, certes c'est une faute de Lucas Digne, mais peut-être aussi une faute collective quand même, de ne pas lui avoir parlé?
5: Oui, on peut communiquer, mais dans un stade où il y a 75 000 personnes fermées, je peux vous garantir que pour entendre, c'est très compliqué aussi, c'est une erreur individuelle, malheureusement à ce niveau-là de la compétition, ben, vous les payez très cher tout de suite. Au-delà de cette faute-là, j'ai simplement le regret d'avoir l'impression que les Français ne sont pas vraiment rentrés dans leur demi encore. Voilà, il n'y a pas cet impact, il n'y a pas cette folie, il n'y a pas cette insouciance, ce mélange.
3: Il y a eu 5 minutes.
5: Il y a eu 5 minutes, oui, mais sinon on a l'impression que l'Espagne réussit son plan. Pour l'instant, ça veut dire de maîtriser le tempo du match. L'Espagne n'aime pas les rythmes rapides.
3: Non.
5: C'est une équipe de possession qui aime bien vous étouffer, vous travaillez un peu comme ça, qui vous cuisine, qui vous étouffe. Et pour l'instant, c'est pas un match génial, mais en tout cas, l'Espagne, son plan fonctionne. Et la France, pour l'instant, cette France qu'on aime, cette France qui décale, cette France qui trouve des deux contre un sur les côtés, etc. Mais pour l'instant, on ne la voit pas.
1: Mais pas de folie. Alors, qu'est-ce qu'il faudrait pour essayer de perturber cette équipe espagnole?
3: Il faut que Michael Olise rentre dans son match, qu'il retrouve sa précision, sa liberté aussi, son audace. Il y a une pression, c'est sa première finale de Coupe du Monde. Peut-être ça joue...
5: Demi-finale de Coupe du Monde.
3: Peut-être ça joue l'idée de jouer une finale, allez savoir. Et puis... Et puis oui, bah, il le savait hein, que les Espagnols voulaient le ballon et le plan de Deschamps. Et encore une fois, on l'a dit hein, au moment de la composition, si tu choisis Barcola, c'est que tu sais que tu vas jouer dans les transitions et dans les intervalles, mais il faut se les créer, les intervalles. Et il faut accélérer le jeu le plus possible. Peut-être que du coup, un Manu Koné dans un milieu comme celui-là qui se projetterait, parce qu'on voit bien que c'est quand même Adrien Rabiot qui fait le travail derrière, au prix d'ailleurs d'une faute.
1: D'un carton jaune.
3: Qui, j'espère, ne coûtera pas plus cher que ça. Donc voilà, il y a des tout petits ajustements. Ça fait 23 minutes que ça joue. Il faut espérer qu'ils arrivent à trouver la solution. Mais jusqu'ici, Jérôme a raison, hein, les Espagnols, ils jouent bien le coup.
5: Alors, elle a du caractère, cette équipe, on le sait. Hein, ça fait 6 semaines qu'on vit avec elle quasiment au quotidien. Il est temps de le montrer parce que pour l'instant, c'est pas qu'elle n'a pas de caractère, c'est qu'il se passe rien. Et dans une demi de Coupe du Monde... On est bien placé pour le savoir en France. Depuis quelques années où on les gagne toutes.
3: Ouais.
5: Pour l'instant, c'est pas suffisant. Mais pour
3: l'instant, la dernière fois qu'on avait joué que 20 minutes, bah, c'était la finale de 2022. Puis c'est dommage.
1: Oui, voilà, c'est absolument. Dommage. Et c'est vrai qu'il n'y a pas eu d'occasion, hein, Julien Froment, Xavier Monferrand, pour cette équipe de France.
5: Pour l'Espagne non plus, cela dit.
1: Non, mais enfin, il oui, y a eu ce pénalty. Ouais. Il y en a eu une. Et ils l'ont mise au fond.
0: Oui, c'est vrai que pour le moment, on n'a pas grand-chose à se mettre sous la dent. Et tout ce qu'on a vu, c'est malheureusement cette erreur de Lucas Digne qui a entraîné le pénalty, le jeu qui a repris. Donc 1-0 pour l'Espagne face à la France grâce à ce pénalty. Derrière Sabala,
2: attention, le ballon récupéré là par Kylian Mbappé et qui va se retourner, qui donne ce ballon à Adrien Rabiot. Ça joue vite avec Lucas Digne. Allez, à gauche, qui est obligé de repasser par Aurélien Tchouaméni, qui remet à Lucas Digne, mais ça a été vu par la défense espagnole, qui va pouvoir se dégager, récupérer tout de suite par Adrien Rabiot, mais ça va sortir en touche.
0: Il faut vraiment que les Bleus soient plus chirurgicaux dans leur transmission, dans leur passe.
3: Précis, exactement,
0: face à une équipe comme l'Espagne, on ne peut pas se permettre d'avoir du déchet technique. Il faut jouer une partition à la perfection. Et pour le moment, c'est pas encore tout à fait ça, alors que là, il va y avoir une touche pour les Bleus, pas de faute. Et alors qu'il y a un Français qui est au sol, il me semble que c'est Kylian Mbappé, Monsieur Barton, qui va aller voir, mais on va voir qu'est-ce qu'il va nous dire, Monsieur Barton. Non, finalement, c'est donc une touche.
2: Rapidement, Jean-Pierre, vous avez assisté à une conversation entre les défenseurs des Bleus, non, c'est ça?
4: Oui, absolument, plusieurs choses à vous dire. Upamecano, pour l'instant, qui est allé il y a quelques secondes voir Didier Deschamps pour prendre quelques consignes. Et juste avant, Nathalie parlait de mise au point. Eh bien, il y a eu une mise au point entre Lucas Digne et Bradley Barcola. Vous savez que c'est le flanc gauche hein, de l'équipe de France.
0: Aïe, attention, aïe, Saliba, c'est aïe, aïe, aïe, aïe, aïe, aïe, aïe,
1: aïe. Qu'est-ce qu'il y a?
2: Oh là là,
4: oui, Saliba s'est écroulé. Saliba vient de s'écrouler sur le terrain et Maxence Lacroix vient de s'échauffer.
2: Ça fait beaucoup là.
3: Ouais, il ne peut plus. Là, il peut plus.
2: Le dos, il peut plus.
3: Il dit je
2: peux plus. Il peut plus. Il y a eu. C'est fou parce qu'en fait, ils prennent ce penalty et il y a presque une conséquence psychologique quoi sur Saliba. J'ai l'impression que c'est.
5: Non, mais Saliba,
2: il joue.
5: Il joue à la limite depuis le début. Hein.
2: Ouais, c'est ça.
0: On a vu Aurélien Tchouaméni demander le changement, mais.
2: Oh là là.
0: Voilà. Après, on savait que ça pendait au nez hein, de William Saliba. Ah, on savait qu'à un moment ou à un autre, ça allait lâcher. Bah, ça lâche au plus mauvais des moments. William Saliba qui selon nos indiscrétions va normalement se faire opérer dès qu'il va rentrer de la Coupe du Monde et qui en a pour au moins un mois ou deux d'absence pour récupérer, mais là c'est vrai que c'est assez terrible, on le voit boiter William Saliba, il va quitter le terrain Jean-Pierre Bimaud.
1: Et c'est même pas c'est subitement.
2: Allez-y Jean-Pierre.
1: Non. Et pas la Jean-Pierre.
2: Non, on n'aura pas de Jean-Pierre. Bon, en tout cas, William Saliba est en train de quitter le terrain, la tête dans les mains, entouré du staff médical. Il sait que...
5: On savait qu'il y avait un risque.
2: Bah, pour lui, c'était certainement le match de trop, malheureusement.
5: Il jouait à la limite à chaque fois. Il est arrivé avec ce problème-là. D'ailleurs, il a eu un match de repos hein, où Maxence Lacroix a joué.
3: Oui,
5: c'était
3: absolument.
5: Le deuxième, me semble-t-il. Match et on savait très bien que qu'il était ultra limite à chaque fois. Maxence Lacroix était très bon lorsqu'il a joué en bleu à chaque fois,
0: mais là c'est une demi-finale de Coupe du Monde,
3: t'es mené 1-0.
0: c'est l'Espagne.
3: Et il fait 22 degrés, mais ressenti 15 là, hein, quand même.
0: Oui. Oui, la clim froide, hein, comme on dit dans le jargon. C'est vrai que là, les bleus, là, deux coups sur la tête, là, avec le pénalty.
2: Ça commence à faire beaucoup pour une demi-heure, là.
0: Pénalty à la 22e et la sortie, là, à la demi-heure de jeu de William Saliba.
2: Allez, faut que les bleus se lancent, se mettent dans leur match. Il y a une faute sur Michael Olysee et c'est Cucurella qui va prendre un carton jaune. Mauvais geste sur Michael Olysee.
1: Oh, deux fois. Hein.
2: On va revoir ça.
5: Ah, c'est important aussi, ça, messieurs. C'est important aussi. Celui de Rabiot est important, mais celui-là est très important aussi.
1: Et il le charge deux fois en plus. Hein, donc.
2: Ouais, il le charge deux fois, effectivement. C'est n'importe quoi.
1: Première dose, un coup de coude. Non,
2: c'est bien arbitré hein, par
1: le thorax. Oui, oui, tout à fait.
2: Monsieur Barton. Hein. Franchement,
1: et deuxième,
2: il n'y a rien à dire là-dessus.
1: Il y va,
2: on passe plein de l'arbitrage. De toute façon, là, tout à l'heure, il y avait pénalty. Il y a une faute de Lucas Digne. Je revoyais un peu les images. Lamine Yamal joue bien le coup. Il l'a vu. Il a vu que Lucas Digne allait frapper. Donc il a mis son corps en opposition pour être sûr de prendre le coup de pied.
0: Allez, le coup franc d'Ousmane Dembélé, c'est pas très bien tiré, même pas bien tiré du tout. C'est capté sans problème par Unai Simon. Toujours 1-0 la 32e minute de jeu ici à Dallas. Les Espagnols devant grâce à ce pénalty d'Oyarzabal à la 22e. Et là, il y a quelques instants, la sortie sur blessure de William Saliba, dont on savait que le dos était récalcitrant et il a lâché au plus mauvais des moments pour l'équipe de France. La touche en faveur des Espagnols.
2: Allez, le ballon récupéré par l'Espagne sur la ligne médiane avec cette touche qui va être jouée. Pas vraiment de solution là pour les Espagnols. Personne qui appelle le ballon. Si Fabian Ruiz, le joueur du Paris Saint-Germain, qui appelle la balle. Ça revient tout de suite derrière le pressing de Kylian Mbappé et d'Ousmane Dembélé sur Unai Simon qui va dégager le premier ballon de Maxence Lacroix. La bonne tête, mais Michael Olysee qui le perd. Il va vraiment falloir que Michael Olysee se mette au diapason hein, parce que là ça fait quand même deux matchs qu'il n'est pas là. Ouais. Et on en a besoin.
0: C'est compliqué là pour Michael Olysee et Rodri là qui repart, qui va écarter pour Pedro Porro, qui rejoue avec son capitaine. On joue les petits espaces avec Banea. L'intervention d'Adrien Rabiot. Oui, bien joué. Super. Adrien Rabiot. Lui, il est dans sa demi-finale, mais derrière, la mauvaise passe de Bradley Barcola. S'il vous plaît, messieurs, plus de précision dans vos passes. Sinon,
2: là, ça manque cruellement.
0: Vous allez courir après le ballon et c'est récupéré là avec Aymeric Laporte.
2: Là, ça manque cruellement de précision, beaucoup trop. On peut pas jouer une demi-finale de Coupe du Monde, une demi-heure comme ça, être aussi peu précis. Dani Olmo qui accélère côté gauche à l'entrée de la surface pour Cucurella. Cucurella, le centre, c'est contré. Et Koundé qui met le pied. Attention sur Dani Olmo, mais il a bien récupéré le ballon avec Upamecano. Ça va sortir en touche pour l'Espagne. Ça va être rendu à La Roja.
0: Ouais, Cucurella qui la joue rapidement sur Olmo. À nouveau avec le nouveau défenseur du Real Madrid. On va écarter avec Rodri, on repasse dans l'axe avec pour le moment Aymeric Laporte. Les Bleus qui pour le moment n'arrivent pas à s'approcher, n'ont pas cadré une seule tentative, et alors que là Dani Olmo qui va tenter sa chance, ça va s'envoler largement au-dessus du but.
1: Mais ont-ils eu seulement des tentatives, Julien? Si vous parlez de tir cadré, mais est-ce qu'il y a eu des tirs?
0: Non, voilà, oui. Non, il n'y a pas eu de tir. Il n'y a pas eu de tir alors qu'on en est à la 33e minute de jeu. Et qu'on a une équipe qui a marqué 16 buts hein, dans cette Coupe du Monde. Alors la FIFA en compte une tentative. Ouais. C'est peut-être le centre raté de d'Ousmane Dembélé. Allez, le ballon dans les pieds là de Dembélé. Justement, Dembélé, il y a Mbappé qui la demande, mais il est en position de hors-jeu et c'est contré parce qu'il y avait aussi l'appel de Bradley Barcola. Et on se projette maintenant côté espagnol.
2: Allez, peut-être le ballon récupéré là par Michael Olysee. Non, ça file jusqu'à Aymeric Laporte avec Unai Simon, les deux joueurs de l'Athletic Bilbao qui ont l'habitude de jouer ensemble toute la saison. Long ballon vers Baena, dans le dos d'Upamecano, la sortie de Maignan, et Baena qui arrive à mettre ce ballon, heureusement, ça passe juste à côté, il y avait hors-jeu, mais c'est quand même mal géré. Hein.
0: Ouais.
2: D'ailleurs, on est en train de s'expliquer entre Upamecano et Maxence Lacroix, c'est quand même ok, c'est sauvé par le hors-jeu et tout, mais là, c'est quand même globalement mal géré par les Bleus, hein, cette
0: c'est...
2: séquence.
0: Ouais. Upamecano, là, qui s'est un petit peu raté dans son intervention, plus de peur que de mal, parce que...
2: Puis Mike Maignan, derrière, il fait faute. Hein.
0: Ouais, il y avait une position de hors-jeu. Et les Bleus qui essaient de repartir avec Olysee qui se fait accrocher. Oui, la faute contre Michael Olysee. Et ce coup franc sur la ligne médiane, côté gauche.
2: Didier Deschamps et Guy Stéphane, grande discussion. Hein. Main un peu devant la bouche.
1: Ah bah...
2: On se parle à peu de mots et à petite voix. Mais
3: les entraîneurs, ils ont le droit.
2: Mais

0: très très peu d'espace, très très peu de failles. Et on sent des bleus là qui sont un peu entre le marteau et l'enclume, peut-être là avec Dembélé qui a peut-être un peu d'espace, qui va aller écarter sur Bradley Barcola côté gauche. Barcola qui va aller rentrer dans la surface de réparation. Bradley Barcola là qui provoque, qui a toujours la balle, le crochet de Bradley Barcola, il faut frapper Barcola, ça passe largement au-dessus, mais c'était bien joué. C'est ce qu'ils doivent faire les bleus.
1: Oui, oui.
0: Tant pis s'il y a du déchet, il faut provoquer, il faut un petit peu mettre la pression sur cette équipe d'Espagne. Et c'est ce qu'a fait là Bradley Barcola avec ce stop and go. Il s'est arrêté, il a réaccéléré, il a tenté d'enrouler frappe pied droit, c'est passé largement au-dessus, mais au moins c'était bien joué dans la tentative.
1: L'idée est bonne. L'idée est bonne de Bradley Barcola. Allez, le ballon récupéré là par les Espagnols. La contre-attaque avec Dani Olmo et Fabian Ruiz. Fabian Ruiz qui attend Cucurella, qui vont basculer les Espagnols dans le camp français avec Alex Baena. Baena qui cherche une solution, ça se referme bien devant l'Espagne. Et Fabian Ruiz qui a ce ballon. Mais Michael Olise qui défend pas, qui s'active pas. C'est assez étonnant. On dirait qu'il n'a pas d'énergie, Michael Olise. Allez, le ballon, attention, la frappe là de Pedro de Rodri, ou c'est Porro? C'est
0: Porro. Oui.
1: C'est Porro qui a frappé ce ballon au-dessus du but de Mike Maignan.
0: Jean-Pierre Blimaud, est-ce que vous nous entendez? Non, il ne nous entend pas, mais on le retrouvera plus tard.
2: On rappelle qu'il est au bord du terrain. Hein.
0: Oui, bien sûr, bien sûr. Mais c'est vrai que ce sera intéressant d'avoir son point de vue là sur les bleus. Alors que là, attention, Mike Maignan là qui est pressé, qui va perdre le ballon, récupéré par les Espagnols avant la surface de réparation, avec notamment Rodri qui va aller trouver Yamal en une touche de balle avec la 2, la frappe, le but, non ! Oh, quelle action ! Quelle action de classe de la part de l'Espagne, ça va être un corner. Mais en 3 touches de balle, 3 passes.
1: On est en train de prendre une leçon là.
0: Les bleus totalement à côté de la plaque là sur cette superbe échange entre Olmo, Lamine Yamal et
3: ça part d'un cadeau. L'action est belle, messieurs, mais ça part d'un cadeau de Mike Maignan, encore.
1: Mais oui,
0: bien sûr, bien sûr.
1: C'est fou, vraiment. On est en difficulté là. Côté bleu, on est en train de prendre une leçon sur cette première mi-temps. Il va falloir se réveiller. Et le corner à suivre pour l'équipe d'Espagne, de la droite vers la gauche. Rentrant, le ballon qui est au-dessus de la défense française, et Fabian Ruiz qui va se jeter dessus, côté gauche, qui va centrer, deuxième poteau, est-ce que ça va sortir? C'est long, ce ballon, Baena, va aller le chercher et le donner derrière à Pedro Porro, au duel avec Dean qui tente de passer à Lamine Yamal, pardon.
0: Ah, il y a une faute.
1: Là, il y aura une faute de Lamine Yamal et ce ballon va être rendu à Mike Maignan. Il y a eu beaucoup d'agitation auprès de vous, Jean-Pierre Blimaud. Eh bien, on n'aura pas Jean-Pierre Blimaud.
2: Non, il est quand même toujours là, hein, vous le voyez.
1: Non.
2: Non.
3: Ah, bah alors, mais ça fait quand même beaucoup de... C'est quand même, du coup, renseignez-vous, les gars, quand même, parce que...
0: On n'a pas pris les jumelles, malheureusement, et... On essaye de retrouver la connexion avec Jean-Pierre Blimaud. En attendant, ce serait bien que les Bleus eux-mêmes retrouvent la connexion, parce que pour le moment là,
2: ou trouvent tout simplement, parce que
0: ouais, ils sont en difficulté, ils sont en grande difficulté là, nos Bleus. Attention, faut pas la perdre là. Michael Olise, ouais, la faute sur Michael Olise, c'est un ballon rendu aux Bleus, mais on est très loin du but espagnol. On est quasiment à l'entrée de la surface de réparation tricolore. Et
1: vous savez qu'est-ce qui avait dynamité l'Espagne en demi-finale de la Ligue des Nations l'an dernier?
4: Michael Olise.
1: Voilà. Non, Ryan Cherki.
4: Ah oui, bien sûr. C'est c'était sa première
0: titularisation.
4: J'y arrive.
0: Mais oui, exactement. Mais
1: là, on a le cousin. Là, on a le cousin de Michael Olise. Il y a un problème. C'est pas Michael Olise qui est sur le terrain. Allez, le ballon pour Rabiot, hors-jeu.
2: Et on a aussi Kylian Mbappé qui est bien muselé, quand même, par cette équipe espagnole qui n'arrive pas à s'exprimer non plus.
0: Ouais, c'est compliqué pour les Bleus. C'est très très compliqué. On savait que ça allait être un col hors catégorie, mais là, pour le moment, c'est la voiture balai, les Bleus. Hein. C'est très compliqué. Allez, on essaie de relancer, dégagement espagnol, et ça va revenir dans les pieds de Dayo Upamecano.
1: Allez, le ballon qui va être récupéré donc par les Bleus. Upamecano dans la profondeur pour Mbappé. Pas hors jeu cette fois à l'entrée de la surface. Mbappé qui se retourne, si hors jeu. Ouais, malheureusement, c'est fait par l'arbitre. Ils attendent la fin de l'action pour baisser le drapeau.
2: Après, j'ai envie de défendre un peu Michael Olise qui prend énormément de coups depuis le début de la rencontre.
4: Cible. Oui. C'est une cible évidemment choisie par

0: Par Luis de la Fuente, c'est évident qu'il s'est dit le créateur, il est là, donc on va se mettre dessus.
1: Parce qu'il prend.
0: Et il est très agacé, par ailleurs, parce qu'il prend beaucoup de coups.
1: Ah oui, vraiment.
2: Allez, ballon dans les pieds espagnols, au niveau du rond central. On va aller conserver cette balle tranquillement, dérouler le jeu, faire courir les Français. Marc Cucurella, côté gauche, qui redonne à Aymeric Laporte. Vraiment, cette équipe espagnole, hein, faut jamais la sous-estimer. Hein, parce
3: non,
2: que là, ce qu'elle est en train de nous démontrer dans cette première période, c'est une maîtrise totale de son sujet. Ça tremble pas.
3: Non.
2: Et les Bleus, qu'on voyait très beaux dans cette Coupe du Monde, pour le moment, ils n'existent pas face à cette sélection espagnole.
3: Allez, il faut pas perdre espoir, mais il va falloir changer les choses à la mi-temps. C'est très clair. Les Bleus ne peuvent pas redémarrer une période comme celle-ci. Qui vire au cauchemar, ou en tout cas à la catastrophe, avec le carton de Rabiot d'abord, le pénalty concédé par Lucas Digne.
2: Allez,
3: le ballon peut-être pour Adrien Rabiot, dans la profondeur, pour Mbappé au duel avec Unai Simon, qui avait vu extrême, quelle sortie d'Unai Simon devant Kylian Mbappé, et Kylian Mbappé qui a à nouveau le ballon dans la surface. Allez, faut accélérer, faut dynamiter un peu cette équipe d'Espagne, la faire trembler. On est trop gentil pour l'instant, trop. Ça va pas. Il était pas en jeu. Hein.
2: Il était pas en jeu et surtout Unai Simon avait tout lu.
3: Ah ouais.
2: Magnifique sortie d'Unai Simon au contact de Kylian Mbappé.
4: Ça c'est travaillé, messieurs. Ça c'est travaillé, ouais. Parce qu'une sortie comme ça de libéraux à quasiment 35-40 mètres du but dans les pieds de l'attaquant, quelque chose qui a été identifié. Et là, honnêtement, c'est pas un arrêt au sens propre du terme, mais franchement, il évite le 1 contre 1 et c'est une action très importante.
2: Alors que là il y a du grabuge dans la surface de réparation et le ballon qui va être rendu aux Espagnols, on n'a pas trop compris pourquoi, parce que il n'y avait pas grand chose, même Usain Bolt qu'on voit sur l'écran géant ne comprend pas trop la situation. En fait c'est Oyarzabal qui s'est fait non c'était pas Oyarzabal, il y a un autre qui est au sol, je crois que c'est
5: Laporte.
3: C'est Aymeric Laporte.
2: C'est Aymeric Laporte, ouais, contact avec Dayot Upamecano. Et le jeu qui est momentanément arrêté. Laporte qui va pouvoir se relever et ce ballon qui va être dans les mains françaises et
3: qui va rendre le ballon à Dembélé, je pense.
2: Oui.
3: Pour jouer rapidement le ballon rendu à Dembélé, remis en jeu. Allez, Dembélé à l'entrée de la surface qui décale dans.
2: Il y a faute là.
3: Et oui, il y a faute.
2: Et oui, bien sûr.
3: Bien sûr.
2: Excellent coup franc pour les Bleus. Excellent coup franc pour les Bleus. Ousmane Dembélé qui vient provoquer. Et Dembélé qui a envoyé balader Fabian Ruiz. Hein. Ils sont coéquipiers en sélection, mais là, en club. Mais là, il n'y a pas d'amis qui tiennent. Et Dembélé, il est allé le chercher, hein, ce coup franc, très clairement. Hein.
3: Ouais, ouais. Et on voit Fabian Ruiz qui s'étonne de la faute. Barcola qui lui dit Messi. Allez. Non, il n'y a pas.
2: Bah.
3: Comment ça, il n'y a pas coup franc?
2: Oh là là.
4: Il vient de siffler. Il a commencé à faire la bombe, même, on a vu.
3: C'est quoi? Ben oui, je comprends. Qu'est-ce qui se passe?
4: Mais qu'est-ce que c'est?
5: Nouvelle pause fraîcheur.
3: Mais alors, Didier Deschamps, il comprend pas.
0: Mais personne
2: comment
0: ne comprend,
2: peut siffler
0: là.
4: Mais il vient de siffler.
0: Il rend le ballon. Il est en train de discuter avec Aymeric Laporte.
2: Le jeu a repris, attention, hein, pour les Espagnols.
4: Ah,
2: et
4: qu'est-ce
3: qui s'est passé là? C'est
2: pas de coup franc, pas de coup franc, il s'est déjugé. Mais et attention, parce que là, maintenant, ça explose côté espagnol avec Marc Cucurella qui va essayer de centrer, c'est dévié par Aurélien Tchouaméni, récupéré par Adrien Rabiot. Allez, maintenant il faut mettre un peu du jeu là, les Bleus, avec notamment Michael Olise qui va accélérer. Michael Olise qui perd
3: il
2: le ballon.
3: Pas, il est pas, Michael Olise. Faut le sortir à la mi-temps. Il y est pas du tout. Il y est pas du tout. Il a un problème. Je sais pas. Il est fatigué ou il a mal dormi. J'en sais rien. Mais il est pas là. Il est pas là, Michael Olise. Il y a un souci. Il y a un vrai souci avec Michael Olise. Allez, ballon est récupéré par les Espagnols et par Rodri. Ouais, les Espagnols ont tout avec eux pour l'instant. Hein. Et on est à quelques secondes de la mi-temps.
2: Et on entend déjà des holés dans les travées du stade de l'AT&T Stadium. Et attention,
3: Rabiot.
2: Attention Adrien Rabiot, attention.
3: Il est allé sur
2: jaune.
3: Fabian Ruiz là.
2: Aïe, aïe, aïe, il faut faire attention Adrien Rabiot, c'est pas le moment de faire ça là.
5: Je vous l'avais dit.
2: 6 minutes de temps additionnel.
3: Il va aller voir la vidéo quoi là.
2: Non.
3: Bah, je sais pas où est-ce qu'il va. Ah oui, d'accord, il va se replacer dans le jeu, c'est tout.
0: C'est-à-dire que là, on est un peu. Hein, cet arbitre
3: est
0: quand même
3: pas
0: en liberté.
4: C'est décousu. C'est décousu.
0: J'avoue que.
4: Il est décousu. Hein,
0: c'est vrai qu'on ne sait plus très bien là.
3: Ouais, mais on n'y est pas. L'arbitre n'y est pas trop non plus, mais
4: c'est le coup franc, surtout, je ne comprends pas.
5: Sur Dembélé, oui, on là, on n'a pas compris. Là.
4: Il avait sorti sa petite bombe pour montrer le point, et puis ils lui ont parlé, les Espagnols, et puis il a dit « Ouais, vous avez raison, dans le fond. Allez. » Non, mais c'est comme ça, c'est l'impression que ça donnait, oui ou non ?
5: C'était curieux.
3: Allez, Michael Olysée qui va accélérer.
1: Donne-la Ousmane.
3: Non, voilà, pour Ousmane Dembélé qui la remet derrière. Non, ils y sont pas, les Bleus, ça va pas. Ça va pas, il y a faute de Koundé derrière. Ils y sont pas. Ils y sont pas. Ils s'énervent en plus, les Bleus, ça va pas du tout. Ça va pas du tout. Il faut qu'à la mi-temps, il y ait des sévères changements. Une grosse discussion entre le staff et les joueurs.
4: Oui, ils savent faire aussi.
3: On tombe dans le piège. Et oui, les Espagnols savent faire. Baena se jette sur le ballon.
4: Bien sûr, mais on rate la première période complètement. On passe à côté. Ça me rappelle une finale d'il y a 3 ans et demi contre l'Argentine où on était à côté.
0: Encore 20 minutes derrière.
4: Voilà, et où finalement. Mais ça veut dire que voilà, c'est le sport de haut niveau. Il y a des changements à faire. Il y a des très bons joueurs sur le banc de touche. Bien sûr, ça ne marche pas.
3: Ouais.
4: Mais ils ont eu la balle de 2-0 qu'ils n'ont pas mis. Et ça compte aussi.
0: Et puis il y a quand même Didier Deschamps là qui les avait bien remis dans l'axe, notamment dans le premier match.
4: Après,
0: face au Sénégal.
4: À la mi-temps, Sénégal, exactement.
0: Tout avait changé.
4: Oui.
0: Donc sans changer les joueurs. Par ailleurs,
1: allez, Jules Koundé là qui a un peu de choix côté droit qui va centrer. Jules Koundé, ah, ça passe devant tout le monde, se centre de Jules Koundé. Et il évite la sortie. Bradley Barcola. Barcola qui va aller provoquer Pedro Porro qui a toujours le ballon, qui va centrer en retrait pour Dembélé. Le contrôle de Dembélé raté, mais ça revient dans les pieds de Tchouaméni à nouveau avec Dembélé qui va écarter pour Lucadine.
3: Allez, Lucadine à gauche qui a vu Adrien Rabiot. Il est hors jeu, j'ai l'impression. Adrien Rabiot, le petit centre. Le ballon pour Koundé. L'arbitre le lève ce drapeau. Ouais. Et manque là, d'inspiration quand même.
1: À chaque contact, hein, Xavier, à chaque contact, les Espagnols, ça fait des roulés-boulés. Et ça va
3: même
1: gagner
3: du temps. Il maîtrise, même dans le même hors ballon, même sur le.
4: Ah mais maintenant,
3: le
4: messieurs,
3: vis, l'un
4: des objectifs majeurs, ça va être de faire sortir Adrien Rabiot maintenant. Et c'est le jeu. C'est normal. Il a un jeu à risque. Adrien Rabiot, il va beaucoup au contact. Et je peux vous garantir que les Espagnols maintenant, ils ont dans la tête aussi de faire sortir Adrien Rabiot du match. C'est sûr et certain.
3: Il va peut-être falloir que Didier Deschamps le sorte avant que les Espagnols le fassent sortir. Ça va être tout l'enjeu. Là. Il faudrait peut-être faire jeu Manu Koné.
5: Des enjeux, c'est vrai qu'il y en a beaucoup, mais celui-là s'en est un.
3: Et Michael Olysée, c'est un très gros enjeu aussi. Hein.
0: Il y a du
3: banc. On va pas se mentir.
4: Oui, il y a bon.
0: Il y a du banc.
3: Mais,
1: mais attention, il y a de la vitesse, surtout avec la mini Yamal et la bonne intervention. Ça, c'est bien joué. De la part des Bleus.
3: Ouais. Bonne défense cette fois de Lucadine sur la mini Yamal. Allez, Adrien Rabiot qui a surgi pour mettre ce ballon. Il a donné son corps, Adrien Rabiot. Franchement. Mais il est le seul à vraiment mettre un impact. Hein. C'est assez étonnant en fait. C'est pas normal qu'on le voit autant en fait, Adrien Rabiot. En vrai, le problème, il est là depuis le début.
1: Allez,
3: la bonne récupération pour Tchouaméni là au milieu de terrain.
1: Voilà, là, il faut aller plus vite, Aurélien Tchouaméni là. Et maintenant, c'est Michael Olysée côté droit. Encore 2 minutes 30 à jouer dans le temps additionnel de cette première période. 1-0 pour l'Espagne face à la France. Le but sur pénalty de Yarzabal à la 22e minute de jeu. Et la sortie aussi sur blessure hein, d'William Saliba remplacé par Maxence Lacroix. Le ballon dans les pieds des Bleus avec Barcola, puis Lucadine. On repasse par Maxence Lacroix justement qui va donner un petit peu d'air. Maintenant côté droit avec Jules Koundé. Koundé qui est pressé, oh, qui se fait agripper là. Il y a une faute là sur Jules Koundé.
3: Les cartons aussi hein, pour Baena là.
1: Il a tout emporté avec lui. Hein.
3: Ouais. Les deux joueurs se tapent dans la main, ils jouent ensemble. Non, ils jouent ensemble en Liga.
1: En Liga, oui.
3: Baena joue Atlético Madrid. Allez, le ballon pour Maxence Lacroix. Ça joue rapidement avec Dembélé qui se fait chipper le ballon, malheureusement. Et les Espagnols maîtrisent, hein, vraiment. La relance là sur Dani Olmo au milieu de terrain. Et derrière pour Rodri. Ils font presque ce qu'ils veulent, là, les Espagnols. Bon, ils sont quand même pressés par les Bleus. Hein, mais ils ont la maîtrise, clairement. Ils ont le contrôle du jeu. Ils ont le contrôle des émotions. Ils sont dedans et les Bleus n'y sont pas. Long dégagement de Aymeric Laporte et la défense d'Upamecano devant Oyarzabal. La relance avec Maignan. Attention, ça arrive dans le dos de Maxence Lacroix qui relance avec Upamecano et c'est reparti avec Jules Koundé sur le côté.
1: C'est bien joué ça, Jules Koundé côté droit qui va s'appuyer sur Michael Olysée. C'est bien joué la feinte de Michael Olysée, mais balle un peu longue, même s'il va récupérer la touche. Et que les Espagnols, ça y est, voilà, on commence à garder le ballon dans les mains, on le fait traîner, on le repousse. On gagne du temps, Monsieur Barton qui laisse faire. Et remise en jeu devant le banc espagnol pour Jules Koundé. Koundé qui va aller la donner à Dayo Upamecano. Plein axe maintenant pour Maxence Lacroix. une trentaine de secondes à jouer dans cette première période encore. Allez, Bradley Barcola, il faut aller provoquer là. Bradley Barcola qui a le ballon, qui va trouver Kylian Mbappé, qui a la balle, qui est dans la surface de réparation, le petit crochet. Maintenant, c'est Lucas Digne qui va centrer, c'est contré encore par un Espagnol. Et ça va être une touche en faveur des Bleus.
3: Allez, on arrive à la fin du temps additionnel. Là, il reste une poignée de secondes avant la mi-temps. La dernière situation pour les Bleus avec Lucas Digne qui est obligé de faire cette touche vers l'arrière, vers Maxence Lacroix qui va changer de côté avec Jules Koundé dans l'axe côté droit, qui met ce ballon sur Michael Olise à droite à l'entrée de la surface. Michael Olise à l'angle avec Dembélé. Dembélé qui accélère le tir centre, je sais pas, mais ça file en 6 mètres. C'est raté de la part de Dembélé. Ils sont pas les Bleus.
1: Ils sont rentrés dans la tête des Français.
3: Hein, ouais, exactement. Exactement. Allez, c'est la mi-temps. C'est la mi-temps sur ce score d'1-0 pour l'Espagne face à la France. Après ce pénalty à la 22e transformé par Mikel Oyarzabal, la faute de Lucas Digne sur Lamine Yamal. 1-0 donc pour les Espagnols à la mi-temps.
0: Ils font plus que ça, que d'être rentrés dans la tête des Français. Regardez les attitudes en sortant du match. Il y a presque un peu de provocation de la part des Espagnols sur les joueurs français.
5: Sur
0: qui,
5: Ousmane
0: on
5: Dembélé,
0: le voit,
5: on l'a vu là.
0: N'arrivent pas à contenir leurs émotions plus que ne pas maîtriser leur football. Ce qui est le plus inquiétant, c'est cette sensation d'avoir perdu le contrôle d'eux-mêmes, ce qui a fait quand même leur force depuis le début de cette compétition. Elle va faire du bien cette pause de 15 minutes avec un petit discours musclé peut-être qui va bien. En ont-ils besoin d'ailleurs? Ils sont assez grands pour se rendre compte qu'ils sont passés complètement au travers de cette première période.
4: Tu as raison, Nat, le rôle de Deschamps maintenant, c'est de trouver avec son staff les solutions pour voir qui on sort éventuellement tout de suite. Parce qu'effectivement, je vous rejoins, Julien, Olise, c'est pas possible comme ça. Est-ce qu'on lui laisse encore un quart d'heure? C'est aussi un vrai débat. Est-ce qu'on laisse aux joueurs l'occasion de se relancer un peu? Le débat Rabiot.
5: Il faut faire quoi?
4: Rabiot qui est le meilleur français sur le terrain.
5: Oui, mais
4: qui a un jaune et qui est clairement ciblé par les Espagnols pour prendre le deuxième jaune. Il y a plusieurs sujets. Il n'y a pas de circulation. Mbappé est bien verrouillé, bien verrouillé.
5: Totalement muselé.
0: Et puis tu viens de prendre un coup dur quand même avec la sortie,
4: de William Saliba,
0: qui est tombé tout seul, qui est donc un écroulement physique total, avec des automatismes qu'il va falloir trouver en cours de jeu pour Dayot Upamecano et Maxence Lacroix, même si l'association qui avait été la leur avait été plutôt réussie. Mais tu n'étais pas face aux Espagnols.
4: C'est pas mené 1-0, le contexte n'était pas vraiment le même. Mais je crois qu'on a aujourd'hui aussi une demi-finale entre les deux meilleurs bancs du monde. Le banc de l'Espagne et le banc de la France sont deux bancs incroyables. Et le banc de la France peut offrir des solutions, en tout cas, là, très très rapidement. Je pense évidemment à Cherki, je pense pourquoi pas à Manu Koné aussi. Si jamais il faut jouer autrement, on peut aussi sortir un attaquant et faire rentrer Mateta. Il y a Désiré Doué qui, contre le Paraguay, avait trouvé des espaces là où il n'y en avait pas du tout. Donc voilà, il y a du matériel sur le banc français, et du très très bon matériel.
5: On va voir ce que les supporters français en pensent, même si j'ai une petite idée. Noureddine Zidane, vous êtes du côté de la Villette, à Paris, dans la fan zone. J'imagine que, on est forcément déçu de cette prestation des Bleus en première mi-temps.
6: En effet, là actuellement à la Villette, là il y a une légère brise qui refroidit un petit peu les températures, mais également l'atmosphère auprès des supporters qui étaient un peu sonnés par le but inscrit sur pénalty par l'équipe d'Espagne. À mes côtés, Jonathan, première mi-temps assez frustrante à vos yeux.
7: Oui, frustrant parce qu'on débute bien le match. On voit que techniquement on est quand même au niveau, on est voire un peu plus fort qu'eux. Et on se prend sur une petite erreur de jugement, on se prend un pénalty qui nous coûte cher. Et après, l'Espagne, c'est la meilleure défense du tournoi, ils se sont pris qu'un but. Donc ça va être compliqué. Ils ont un jeu un peu vicieux quand ils défendent comme ça. Mais je crois en notre équipe pour revenir et aller gagner. Moi, je dis 2-1 pour la fin du match. C'est mon pronostic.
6: Malgré tout, certains joueurs ne semblent pas complètement au niveau ce soir.
7: On sait que là, il y a la titularisation de Tchouaméni, alors que Koné, par exemple, il avait joué pas mal de matchs suite à la blessure de Tchouaméni. C'est vrai qu'on peut avoir des joueurs qui prennent moins de risques, notamment sur certains jeux où ils peuvent faire des passes en avant, ils reviennent en arrière. Je trouve ça un peu dommage. Il va falloir que Deschamps ait le bon discours à la mi-temps pour qu'ils arrivent à, à prendre plus de risques et aller vers l'avant parce que nous, on est aussi la meilleure attaque. Donc, c'est qu'on peut marquer beaucoup de buts et je crois en notre équipe de France, encore une fois, là-dessus.
8: Ouais, on y croit quand même, hein, parce que je vois un petit peu désabusé là.
7: Bah, c'est vrai qu'on n'a jamais vu l'équipe souffrir autant. Contre le Paraguay, on savait qu'on allait s'imposer parce que c'était vraiment très roublard, mais on était vraiment très au-dessus. Là, l'Espagne, c'est différent quand même. Ils sont parmi les meilleures nations du monde. Donc c'est pour ça, mais on croit toujours en l'équipe de France.
9: Aller voir Jean-Pierre, c'est chaud.
8: Merci Jonathan. Donc l'équipe de France menait 1-0 à la mi-temps, mais des supporters ici à la fan zone de la Villette qui y croient encore. Il reste encore 45 minutes, voire un peu plus, pour bien renverser la partie.
5: Merci Nouredine Zidane depuis la Villette à Paris. Juste avant d'aller en Espagne voir Guillaume Batin, je vous ai entendu Xavier Monferrand parler de Manu Koné à l'échauffement, puisque le supporter qu'on vient d'entendre au micro de Nouredine Zidane évoquait justement Manu Koné. C'est vrai, Corélien Tchouaméni, on ne l'a pas beaucoup vu dans cette première période.
3: Non, c'est le moins qu'on puisse dire, ce que je disais à Julien. Je ne sais même pas si j'ai prononcé son nom une seule fois en 45 minutes, je ne suis même pas sûr.
5: Pas du tout.
3: Je ne l'ai pas vu du tout, donc oui, et c'est peut-être aussi la raison du pourquoi Adrien Rabiot compense à ce point au milieu de terrain. Je ne sais pas qui va remplacer, est-ce qu'il va remplacer Tchouaméni ou Rabiot. On va voir le choix de...
5: La question peut se poser avec le jaune d'Adrien Rabiot, mais vous l'avez rappelé, Adrien Rabiot fait nettement une meilleure prestation en première période.
3: Oui, effectivement. Donc, et puis on va voir ce qu'il décide également pour Michael Olise. Parce que je pense qu'il va lui donner le bénéfice du doute sur le début de seconde période. Mais à l'heure de jeu, si dans le premier quart d'heure ça ne s'est pas amélioré, c'est Ryan Cherki qui rentre.
5: Oui. Vous restez avec nous, messieurs. Juste, on va faire un petit détour par l'Espagne à San Sébastien avec Guillaume Batin. Guillaume, qu'en disent les Espagnols de cette première période globalement, c'est ce que disaient Julien Froment, Xavier Monferrand, Nathalie Aneta, Jérôme Alonso, maîtrisé par l'Espagne qui a imposé son tempo. Oula, vous êtes loin.
10: Je suis voilà, non, ça je y rapproche. Est. Voilà, c'est très près. J'ai raccourci la distance depuis San Sébastien. Je suis dans le bar Legarda, dans le centre-ville de San Sébastien, avec Fernando, son patron. Et étonnamment, Julien, il n'y a personne dans les rues du centre-ville de San Sébastien, alors que c'était noir de monde aujourd'hui et tous les jours pour profiter de cette magnifique ville, y compris à la plage. Mais Fernando me disait que les habitudes des habitants de San Sébastien, c'était de faire la fête dehors pour assister au match de la Real Sociedad, le club local. Mais quand il y avait l'Espagne, tout le monde partait chez lui. Toda la gente es en la casa. ¿Por qué?
11: Porque es gratis, es en abierto para todo el país. Y entonces la gente aprovecha para cenar.
10: Ouais, les gens sont partis manger chez eux, dîner, et regardent le match derrière, ils ressortent pas.
11: Me hace para merendar, cena y se quedan ya.
10: Tú eres contento de ver España con 1-0 frente a Francia.
11: A ver, ha metido un gol et un vasco, Oyarzabal.
10: C'est ça. Il est content, Fernando, parce que le but qui a été marqué, qui a été inscrit par l'équipe espagnole, c'est Mikel Oyarzabal, qui est basque. Et ça, c'est important pour vous. Sí. Es importante para vosotros de ver un vasco.
11: Capitán de la Real Sociedad.
10: Le capitaine de la Real Sociedad.
11: C'est un symbole de la cantera de San Sebastián.
10: C'est un symbole du club et de la ville de San Sebastián et du Pays Basque. C'est un jeune exemplaire.
11: Et luego pues eso que España sí, pero tenemos para hacer un equipo nosotros.
10: Voilà, il aimerait que toute l'équipe soit constituée, toute l'équipe espagnole soit constituée de joueurs basques, mais ça ce serait un peu compliqué. En attendant, 1-0 pour l'Espagne et c'est un basque qui a inscrit.
5: Merci beaucoup Guillaume Batin en direct pour France Info depuis San Sébastien. Si vous nous rejoignez, eh bien sachez que la France est donc menée 1-0 par l'Espagne. Nous sommes en édition spéciale bien évidemment sur France Info. On va retrouver dans un instant Xavier Monferrand, Julien Froment pour suivre la deuxième période. Ça doit secouer en ce moment dans le vestiaire de l'équipe de France avec une première période quand même assez transparente. Et puis on va retrouver Jérôme Alonso, bien sûr, consultant football de France Info, Nathalie Aneta, directrice des sports de Radio France, et tous nos envoyés spéciaux un peu partout en France et donc en Espagne pour suivre cette demi-finale de Coupe du Monde. Merci de nous écouter, il est 22h. Un point sur l'info avec Thomas Bénèche.
12: Après avoir parcouru 2050 hectares, les feux en forêt de Fontainebleau sont fixés. Annonce faite ce soir par le préfet de Seine-et-Marne, Pierre Horry, qui a pris ce soir la parole.
13: Au moment où je vous parle, on peut considérer que ces deux feux sont fixés. Ils sont fixés, ça ne veut pas dire qu'ils sont éteints, soyons clairs. Ils sont fixés, ça veut dire qu'ils sont bloqués dans leur périmètre, mais ça permet aux pompiers, évidemment, ou plutôt ça impose aux pompiers de continuer pendant un temps qui risque d'être long, vu la nature, on l'a déjà évoqué ensemble, tourbeuse du sol de ce massif de Fontainebleau, ça impose aux pompiers de continuer à être extrêmement présents, évidemment, dans les jours, peut-être davantage d'ailleurs, peut-être les semaines qui viennent.
12: Pierre Horry, le préfet de Seine-et-Marne, est dans ce dossier des feux de Fontainebleau. Des personnes sont en garde à vue. Elles sont quatre à être entendues. Deux gardes à vue ont été ce soir levées. Parmi les suspects auditionnés, deux ont reconnu leur implication dans deux départs de feux distincts. L'une de ces personnes est un pompier volontaire de Fontainebleau. Ce soir, le service départemental d'incendie et de secours de Seine-et-Marne exprime sa plus vive consternation quant à l'interpellation de ce pompier volontaire. Un incendie sévit depuis vendredi maintenant en Ariège. Il s'est déclaré en haute montagne à bord du Chantin, au sud de Saint-Girons. Déjà 70 hectares de broussailles ont brûlé, rapporte ici Occitanie, il n'est toujours pas fixé. Aucune habitation n'est menacée par les flammes. Demain, 36 départements français seront en risque élevé de feux de forêt. C'est notre actualité de cette soirée. Ces commémorations à Nice, 10 ans après l'attentat du 14 juillet 2016 sur la promenade des Anglais. 86 personnes tuées ce jour-là et plus de 400 blessées. Le chef de l'État a présidé ce soir la cérémonie en présence des familles de victimes. Cérémonie à laquelle vous avez assisté, Hélène Terzian.
14: Les notes du violoncelliste Gauthier Capuçon pour accompagner les noms des victimes égrenées.
15: Salma Al-Rodor.
16: Silane Haïdi.
14: 86 vies brisées, représentées par 86 chaises bleues emblématiques de la ville de Nice, disposées en arc de cercle comme la baie des anges, l'hommage d'Emmanuel Macron.
17: Aucun d'entre nous n'a oublié, n'oublie et n'oubliera ce qui s'est passé ici à Nice le 14 juillet 2016. Jamais.
14: Discours prononcé après ceux des associations de victimes et celui du tout nouveau maire de Nice, Éric Ciotti, allié au RN, très applaudi lorsqu'il évoque l'homme qui a tenté d'arrêter le camion du terroriste il y a 10 ans.
18: Il était de ces héros, Franck Terrier, lorsqu'il a jeté son maigre scooter sous les roues du 19 tonnes pour en freiner la course.
14: Les regards embués se lèvent lorsque la patrouille de France survole la place Masséna. La cérémonie s'achève sur l'hymne de la ville, Nice à la Bella, interprété par le chœur de l'Opéra de Nice.
12: Hélène Terzian, service politique de France Info. Emmanuel Macron présent à Nice. Ce matin, c'est à Paris que se trouvait le chef de l'État pour le traditionnel défilé du 14 juillet. Emmanuel Macron entouré de 25 dirigeants étrangers, dont le président ukrainien Volodymyr Zelensky. Des militaires ukrainiens ont défilé ce matin sur les Champs-Élysées. Fier de les voir défiler aux côtés de nos forces, a écrit sur X le chef de l'État. Où en est-on de la canicule dans notre pays? Eh bien, elle va régresser demain matin à 6h. Les 26 départements actuellement en vigilance rouge vont rebasculer en orange, ce qui portera 69 le nombre de territoires en vigilance orange à la canicule. Parmi eux, 9 départements de l'Est seront aussi demain concernés par une vigilance orange aux orages. C'est une information France Info. Le chef du gouvernement va saisir le Conseil constitutionnel sur une partie des dispositions relatives à la loi sur la fin de vie. Cette saisine se fera à l'issue du vote définitif du texte prévu demain à l'Assemblée. Sébastien Lecornu compte notamment demander aux sages de se pencher sur le délai de rétractation prévu par l'article 6 du texte qui prévoit qu'un malade aura au moins 2 jours de réflexion pour bien confirmer sa demande de suicide assisté après avis médical. L'armée américaine annonce ce soir le lancement d'une nouvelle salve de frappe contre l'Iran. Les États-Unis qui viennent de rétablir ce soir le blocus des ports iraniens sur fond de reprise des hostilités entre l'Amérique de Donald Trump et l'Iran, notamment autour du contrôle du détroit d'Ormuz. Ce soir, l'Iran accuse les États-Unis d'avoir démantelé le protocole d'accord visant à mettre fin à la guerre. Téhéran de juger que ce blocus des ports iraniens constitue, je cite, une violation des engagements américains. France-Espagne, c'est le choc que nous vivons ce soir en demi-finale du Mondial de football. Ce duel se joue au Texas et le score est pour l'instant d'1-0 en faveur de la Roja. Et de 3 pour Tadej Pogacar, le cycliste slovène a remporté ce mardi une 3e victoire d'étape sur le Tour de France 2026. Il s'est imposé en solitaire dans la 10e étape reliant Aurillac au Lioran. Tadej Pogacar conserve son maillot jaune de leader. Le français Paul Sexas a fini 3e de cette 10e étape. Il pointe à la 5e place au classement général. Julien Langlais.
5: Merci beaucoup Thomas Bénèche.
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5: Avec l'équipe de France qui est donc menée 1-0 face à l'Espagne en première période. Avant de retrouver Julien Froment, Xavier Monferrand, Nathalie Yaneta, s'il vous plaît. J'ai beaucoup de demandes en ce sens. On a besoin d'être rassurés. Alors, j'ai beaucoup de messages. Est-ce qu'on peut avoir des motifs d'espoir après ces 45 premières minutes et des poussières? Je vais dire laborieuse pour être sympathique, pour ne pas dire transparente quand même, de l'équipe de France.
0: Bon, catastrophique, je
5: qu'on
0: n'a
5: pas reconnu. Qu'est-ce qui se passe et est-ce qu'il y a des motifs d'espoir?
0: Alors déjà, ce qui se passe, c'est que l'Espagne joue très bien le coup, parce que voilà, ils font aussi déjouer l'équipe de France. Ils ont regardé les Bleus, ils le savent. Ils ont pas très bien digéré le petit côté la France favorite malgré tout, en tout cas chez les bookmakers et puis dans la presse aussi internationale. Donc ils jouent parfaitement le coup, ils les étouffent et donc voilà. Et sur cette première période, il n'y a pas énormément de motifs de satisfaction, soyons sincères, côté bleu, si ce n'est Adrien Rabiot, mais qui a un carton jaune et qui manifestement, Julien et Xavier, va être remplacé.
3: Par Manu Koné. Exactement.
4: Voilà. C'est terrible parce que c'est le
0: Jérôme.
4: C'est le meilleur bleu pour l'instant. Je sais pas les gars ce que vous en pensez vu du stade, mais
3: oui, complètement.
4: On est obligé de sortir notre meilleur joueur parce que effectivement c'est trop tendu, parce que les Espagnols sont très très forts dans ça. Il est déjà limite 2-3 fois de prendre le deuxième jaune. Et donc le sélectionneur a tranché, il prend pas le risque de faire sortir et de finir le match à 10 où là on serait quasiment cuit. Donc malheureusement il sacrifie son meilleur joueur de la première période pour le préserver. Parce qu'il a déjà un jaune.
5: Et Didier Deschamps qui vient de dire, le sélectionneur chez nos confrères de M6 à la mi-temps, qu'il y aura probablement, ça veut dire il y aura, d'autres changements dans cette seconde période. D'où peut venir la lumière, Xavier Monferrand, Julien Froment, c'est reparti pour ce France-Espagne. 1-0 pour les Espagnols.
2: Le coup d'envoi qui a été donné de cette seconde période par les Français, en effet le remplacement d'Adrien Rabiot, un crève-cœur, hein, parce que vraiment Adrien Rabiot, s'il y a bien un joueur qui a répondu présent dans cette première période très compliquée des Bleus, c'est lui. Mais ce carton jaune reçu dès la 8e minute de jeu a été rédhibitoire. Et donc voici Manu Koné aux côtés d'Aurélien Tchouaméni pour essayer de sonner la révolte d'une équipe de France qui est dos au mur, qui est menée pour la première fois dans cette Coupe du Monde et qui doit absolument réagir face à une équipe espagnole, franchement, qui est pas impressionnante, mais qui déroule son jeu et qui fait ce qu'il faut pour anesthésier tout simplement cette équipe de France.
3: Je suis un peu déçu en fait par cette équipe de France qui se fait avoir par l'Espagne un peu à la régulière, mais un peu trop facilement.
5: Comme des Bleus.
3: Un peu comme des Bleus. Ouais, c'est étonnant parce que du coup, à la première vraie grosse adversité, on passe pas l'obstacle. Et ça m'ennuie.
2: Les méchants deviennent trop gentils, quoi.
3: Les méchants sont les mignons, là. Hein.
2: Ouais.
3: Allez, le ballon pour Kylian Mbappé dans la partie de terrain espagnole. Pas trop de solutions autour de lui. Il est obligé de revenir derrière avec Upamecano. On est toujours dans la moitié de terrain de l'Espagne. Et ce ballon pour Koundé dans la profondeur pour Mbappé, mais c'est intercepté par les Espagnols. Et attention au contre, Koundé qui revient bien et qui va obtenir la touche.
2: Allez, touche en faveur des Bleus. Et bien sûr, on va surveiller un côté tricolore. Il y a beaucoup de joueurs qui sont partis à l'échauffement, notamment Désiré Doué, Ryan Cherki. Théo Hernandez aussi, me semble-t-il. Et le ballon pour les Français avec Lucadine là, ça s'est refermé pour lui. Attention, Lucadine qui va la perdre devant la mini Yamal. Et l'intervention de Maxence Lacroix, c'était encore limite là sur Yamal là, de la part de Lucadine. Et encore le gros pressing espagnol pour empêcher la relance française. Mais on va y parvenir peut-être là avec notamment Jules Koundé.
3: Allez, Jules Koundé qui a un peu de champ devant, qui s'avance avec Michael Olise, ça y est, dans l'intervalle, Michael Olise qui se fait enfermer et qui perd le ballon, malheureusement, pour les Bleus, récupéré par Emeric Laporte derrière et l'Espagne.
2: C'est le haut niveau quand même, hein, Marco Correa, hein, au poste de latéral, parce que là, ce qu'il vient de faire pour empêcher Michael Olise de prendre de la vitesse,
3: ça se referme tout de suite sur lui, ils sont trois et il ne peut pas résister. Et j'ai l'impression qu'il n'a pas les jambes en plus, donc comme ça n'arrange rien. Allez, le ballon.
0: Et Didier Deschamps qui a la tête des mauvais soirs. Hein.
5: Des très mauvais soirs. C'est pire que ça, là. J'ai rarement vu Didier Deschamps avec cette moue dubitative.
1: Allez, la récupération française, mais que c'est dur pour récupérer des ballons alors que là-haut il y a un pied haut.
3: Carton jaune, monsieur l'arbitre.
1: Sur Dayo Upamecano. Monsieur Barton là qui va aller voir Fabien Ruiz. Oh. Et qui ne va pas mettre de carton. On va rendre le ballon au bleu. Et on va repartir maintenant côté gauche avec Lucas Digne, là pressé par Lamine Yamal où il est passé avec le compte favorable. C'est bien joué Lucas Digne. Allez, il faut mettre un peu de vitesse là, il faut mettre un peu d'impact et pas de faute sur Lucas Digne. Attention parce que là maintenant c'est les Espagnols qui vont pouvoir repartir de l'avant. Lamine Yamal qui va aller s'appuyer sur Oyarzabal et on va faire tourner le ballon tranquillement côté espagnol.
3: Allez, Rodrigue à ce ballon qui va repasser par sa défense centrale et par Aymeric Laporte. Allez, le ballon à droite pour Pedro Porro.
0: Ils jouent tranquille, les Espagnols.
3: Ouais, ils jouent sûr de leur jeu.
5: C'est terrible. Hein,
3: ouais. Allez, c'est
5: nous perdu
3: de la part. Il n'y a pas de faute. Il n'y a pas de faute. Allez, Koné avec Olise. Olise casse ballon. Faut accélérer, Michael, avec Kylian Mbappé. Dans la profondeur pour Barcola, c'est intercepté par Pau Koubarsi. Et Mbappé au pressing pour aller récupérer ce ballon. Mais ils y sont sans y être, franchement. Quoi. Là, Kylian et Olise doivent défendre plus que ça. Quoi. Doivent aller chercher ce ballon. Et ils sont amorphes. Ça va pas.
1: Et les lignes sont distendues là côté français. Ah, pas, on commet des fautes.
0: Finalement, la chaleur, c'était pas si mal. Hein.
3: Ouais, exactement.
1: Bah, ça aurait peut-être.
3: C'est vrai que Didier Deschamps, il a un visage.
5: Ah oui, non, mais.
0: Il est pas content.
3: Il a le visage du mec qui est sans solution.
4: Et pourtant, il en a. Et pourtant, il en a.
3: Il s'énerve. Il les a, les solutions. Mais il veut pas les prendre, je pense. Il veut pas sortir Michael Olise tout de suite. C'est sûr. C'est ça. Il ne veut pas sortir Olise. Or, je pense qu'il faut enlever Tchouaméni et Olise. Tchouaméni, on le voit pas. S'il est fantomatique, Olise perd tous les ballons. Il y a un très gros souci au milieu de terrain. Énorme. Dans la création, il n'y a rien. Il n'y a rien qui parvient d'intéressant aux trois attaquants.
1: Et attention, le ballon là pour Lamine Yamal qui va aller se présenter devant Mike Maignan. Bien joué la part de Mike Maignan. Et hors jeu.
4: Par contre, il faut bouger avant encore, il faut bouger avant le break parce que. On sent que il faut bouger avant le break. Parce que là, si l'Espagne fait le break, c'est terminé. Moi, dans ce match-là, effectivement, je vous rejoins, messieurs. Moi, je. Alors, on est 60 millions de sélectionneurs, hein, c'est sûr. Hein. Mais moi, je mets tout de suite là. Moi, je mets Cherki, Doué, Zaïre Emery. Voilà.
5: Et j'ai fait deux changements, Didier Deschamps.
3: Je suis d'accord.
4: Deux ou un ?
1: Il a déjà fait deux sessions.
5: Saliba est sorti.
1: Il lui en reste qu'une. Il lui reste qu'une session, donc il ne peut pas.
3: Il faut prendre le risque.
4: Ah mais bon, si ta troisième session tu l'as fait à 0-2, ça devient compliqué.
3: Ça sert à rien.
1: Ouais. Allez, toujours 1-0 pour l'Espagne face à la France, la 52e minute de jeu, ce pénalty d'Oyarzabal à la 22e. Et les Bleus là qui courent après le ballon, et notamment après Marco Correa qui est en train de dévorer son couloir gauche, qui va aller la donner notamment à Banea. Banea là qui temporise face à Jules Koundé. Banea qui va essayer d'enrouler. Non, finalement il va trouver Lamine Yamal là qui a tenté de la remettre en une touche de balle. C'est plutôt Oyarzabal qui va pouvoir frapper. On le laisse trop faire là.
3: On le regarde frapper.
5: J'ai quand même
3: Oyarzabal, c'est pas Lamine Yamal quoi. Franchement.
5: J'ai une bonne nouvelle.
3: Non,
5: mais grâce là, à Virginie Lorda, on a retrouvé Jean-Pierre Blimeau.
0: Ah, c'est quand même une bonne nouvelle.
5: Au bord du terrain, c'est quand même une bonne nouvelle. Jean-Pierre Blimeau.
19: Même si on souffre aussi. Hein.
5: Oui. Mais vous avez devant vous les joueurs français à l'échauffement.
19: Oui. Absolument. Ryan Cherki, Warren Zaïre-Emery, Désiré Doué. Il y a Lucas Hernandez et Ibrahima Konaté également. Donc effectivement, beaucoup de joueurs qui s'échauffent, 5 d'un coup. Et Didier Deschamps qui patiente toujours. Donc ces 5 joueurs sont susceptibles d'entrer maintenant sur la pelouse avec, comme le disait Jérôme Alonso, beaucoup de solutions possibles.
0: Il y a des gens qui vont vite dans les tribunes. Vous avez reconnu Noah Lyles avec Usain Bolt. Ça court. Il faut peut-être le faire rentrer, tu me diras, non ? Ça court largement.
1: Si vous pouvez nous donner un petit peu de peps, ça serait pas mal, ouais. Parce que là.
0: Un peu de vitesse, un petit peu de percussion.
1: C'est du modem 56 à l'équipe de France face à l'Espagne. Et attention encore Lamine Yamal là, qui va accélérer, qui va déposer Lucas Digne. Il va à 100 000 à l'heure. Bradley Barcola, bien joué, Bradley. Voilà, il faut aller.
3: Il n'y a pas de faute en plus.
1: Faire du dépassement de fonction, c'est bien joué. Mais oh, la mauvaise passe de Dayo Upamecano. Maignan obligé de tacler pour éviter la sortie. C'est compliqué pour cette équipe de France. Là, franchement.
3: Là, elle déjoue et puis ça déraille un peu. Quoi.
5: Juste
3: et
5: pour ça, expliquer, messieurs, hein, si Didier Deschamps fait un nouveau changement, je me mélange un peu les pinceaux, il est sa dernière chance, il fait rentrer 3 joueurs.
2: Oui, oui, sauf s'il y a une blessure, et là il peut avoir, il me semble, un changement supplémentaire.
5: D'accord.
2: Une session supplémentaire de changement, mais oui, voilà, là maintenant il.
5: C'est ça. Hein.
2: Il n'a pas 10 000 solutions, notre ami Didier Deschamps.
5: Ouais. Ça, au niveau du coaching, ballon, c'est quand même important.
3: Bah, là, il faut prendre des risques, hein. Je suis désolé, mais il faut prendre des risques.
2: Allez, Dembélé qui va la donner à Michael Olise au niveau du rond central. Olise qui écarte maintenant pour Lucas Digne. Lucas Digne qui va aller côté gauche sur Bradley Barcola. Allez, Bradley Barcola, il faut les créer quelque chose, mon garçon. Il faut la donner maintenant. Voilà, Michael Olise met deux joueurs sur lui. À nouveau Barcola qui la redonne à Mbappé dans la surface de réparation. Mbappé, c'est pour Koné avec Tchouaméni, mais ça se referme côté espagnol. C'est vraiment très bien défendu. Et le ballon dans les pieds d'Ousmane Dembélé.
3: Ouais, Dembélé qui a ce ballon maintenant à droite pour Koundé dans la profondeur. Il n'a pas suivi Jules. Il n'a pas suivi Jules, malheureusement. Et ça va être rendu à Unai Simon.
2: La France est désynchronisée.
3: Ouais. Ouais, ça déjoue.
0: Ça se comprend pas, ça se trouve pas. Ça ne se... Non. C'est assez stupéfiant.
5: Et ça, c'est le jeu de l'Espagne aussi. C'est l'Espagne qui est responsable.
0: Très clairement, quand vous voyez comment ils défendent, comment ils se regroupent en défense.
2: Mais c'est pas possible.
3: Mais Olise,
0: les joueurs en permanence. Donc
3: Olise, c'est pas Michael Olise, c'est son cousin, c'est sûr.
2: C'est Michel Olise.
3: Avec tout le respect que j'ai pour son cousin.
4: Michel Olise. Merci pour ce moment.
3: Oui, c'est.
2: Ouais, mais on aimerait bien qu'il remette sa cape de super-héros parce que là, c'est compliqué. Allez, le ballon dans les pieds de Michael Olise, justement, qui va écarter pour Barcola dans la surface de réparation. Allez, Bradley, il faut créer quelque chose. Barcola qui va essayer d'accélérer, qui la pousse. Mais c'est lu.
3: Ouais.
2: 100 fois lu.
3: Mais il l'a tenté.
2: Pedro Porro et par Unai Simon.
3: Il essaye, c'est un manque de créativité. Donc, à un moment, il faut prendre l'initiative personnelle. Et c'est ce qu'a fait Barcola.
4: Il défend bien pour eux. Il laisse juste un petit mètre pour faire le premier crochet.
3: Et Unai Simon surgit parfaitement.
4: Hop là,
3: il fait un match superbe, Unai Simon.
2: Et la faute là d'Ayo Pamecano sur Oyar Sabal qui.
3: Doué va rentrer.
2: A inscrit son 30e but. Hein.
3: Désiré Doué va rentrer.
2: Oui.
3: Et certainement à la place de Barcola, mais franchement, je suis pas sûr que c'est Barcola qui faille sortir.
5: Et donc.
2: Bah, peut-être Olise, hein. Peut-être Olise et mettre Doué dans le cœur du jeu. Hein. Il a déjà fait, hein, Michael, Désiré Doué. Il s'est joué dans ce poste-là. Hein.
5: Et là, ça veut dire qu'il fait rentrer qu'un joueur, c'est ça?
2: Oui.
4: Il n'y a plus de cesse.
2: Mais peut-être, alors je sais pas, peut-être que le changement qu'il a fait à la mi-temps du coup ne compte pas pour une session.
5: Ah, le changement de Saliba peut-être ne compte pas pour. C'est ça que vous voulez dire.
2: Oui, voilà, attention là, il y a l'Espagne là qui va.
3: Ah oui, non, c'est sur blessure Saliba, donc ça compte pas.
5: D'accord,
3: ah,
5: voilà. Ok.
3: Je pense
5: donc,
3: c'est ça.
5: Donc c'est plus simple, ok. Parce qu'on a droit à trois sessions.
2: Le centre de Fabien Ruiz totalement raté. Et la rentrée, comme l'a indiqué Xavier, de Désiré Doué à la place. De Bradley Barcola, c'est du poste pour poste. Allez, Désiré Doué.
3: J'ai du mal à saisir, mais.
5: Ouais, bah, Jérôme Alonso aussi a envoyé de. La mauvaise tête, Jérôme.
4: Ouais, c'est pas lui que je sors en premier, quoi. Offensivement, ouais. Bradley Barcola, on peut lui reprocher ce qu'on veut, mais sur ce match-là, il essaye, il percute, c'est un des rares qui va essayer de faire mal. Voilà, je sais qu'on en attendait beaucoup, mais voilà, très basiquement, je sors tout de suite Olise dans ce match-là. Tu vois bien qu'il n'y arrive pas. Alors on attend l'éclair, mais
0: en
4: ça
0: même temps,
4: fait.
0: Deschamps, il a quand même un sens du timing et du coaching. S'il le sort pas, c'est qu'il sait quelque chose qu'on ne sait pas.
4: Ouais, ou il attend quelque chose qui ne vient toujours pas. Et...
3: C'est ça. Je pense que c'est plutôt ça. Hein. Il attend quelque chose comme on l'attend tous, mais
4: il attend l'éclair.
3: Pas, ouais. Et c'est dommage parce qu'on ne profite pas du talent de création et dans les petits espaces de Ryan Cherki.
4: Mais c'est ça, en fait, il faut leur mettre quelqu'un qu'ils n'attendent pas, il faut leur mettre quelqu'un qui va les rendre fous, quelqu'un qui n'a pas de code, quelqu'un qui ne va pas calculer, quelqu'un qui va.
5: Michael Olise, c'est un peu ça.
4: Oui, mais pas ce soir.
5: Ouais.
4: Pas ce soir et pas le match d'avant, ça. Donc ça fait déjà un match et demi.
2: Attention, Dani Olmo qui va écarter sur Banea dans la surface de réparation. Banea qui va frapper, ses contrées par Koundé, ça revient dans les pieds espagnols avec Rodri. Rodri qui va trouver dans la profondeur, peut-être un de ses coéquipiers s'est dégagé de la tête par Lucas Digne. On est pas très loin de la surface de réparation côté français, le ballon toujours dans les pieds des Espagnols. Avec Pedro Porro.
3: Ouais, Pedro Porro qui lance Olmo dans la profondeur. Ça revient sur Pedro Porro. Face à Maignan, 2-0. 2-0. 2-0 pour l'Espagne.
2: C'est trop facile pour l'Espagne.
3: C'est trop facile. Une accélération. Je ne sais pas ce qui peut changer, mais les Bleus n'y sont pas. Les Bleus, malheureusement, prennent le break au pire des moments avant l'heure de jeu. Les premiers changements n'ont rien fait. Maxence Lacroix... n'est pas au niveau pour remplacer William Saliba. Rien ne va. Rien ne va pour l'équipe de France dans ce match. C'est un cauchemar pour les Bleus. Et ça fait 2-0 pour l'Espagne. C'est pas immérité, mais on n'est pas assez bon. On n'est pas assez bon, on n'est pas assez dans le match.
4: C'est complètement mérité dans le sens où ils font exactement le match qu'ils ont décidé de faire. Et t'aimes ou t'aimes pas, mais ils ont mis la France dans la cocotte minute. Ils ont fermé et c'est eux qui font absolument ce qu'ils veulent. Ils ont décidé du rythme, du tempo, de la stratégie. C'est leur match. En fait, c'est leur match. Et les Bleus sont spectateurs pour l'instant.
1: Ouais, là on revoit le but. Attention, il y avait une faute aussi du Pamecano sur Dani Olmo qui fait la déviation. Pedro Porro sa course, personne ne le suit.
3: Mais il fait quoi Maxence Lacroix là?
1: C'est pas Maxence Lacroix là, c'est d'abord Upamecano sur la.
3: Oui d'accord, mais.
1: Sur la première intervention. Et surtout c'est le joueur qui est censé suivre Pedro Porro. Il y a Désiré Doué normalement qui est dans la zone. Il y a peut-être aussi Lucas Digne. Et là Lucas Digne, attention qui repère le ballon. Attention de ne pas prendre une déculottée hein, côté français. Ils y sont pas les Bleus. Ils y sont pas. 2-0. Et Pedro Porro qui a crucifié Mike Maignan à la 58e minute de jeu. 2-0 désormais pour l'Espagne. Et ça, les Français qui sont en train de couler leur
0: pommée
1: sur
0: moi. Ils sont en train de comprendre que soit c'est un miracle, soit c'est un sursaut.
3: Qu'ils iront pas en finale, quoi. Exactement.
0: Démentiel, venu de nulle part, soit c'est fini. Voilà. Et quand on joue avec la peur, quand on joue avec... Sans vouloir développer son propre jeu, se renier sur son identité, tu perds toujours. Tu perds toujours quand tu fais ça.
3: Ouais.
0: C'est terrible, hein ?
3: C'est étonnant. C'est étonnant, franchement. Il n'y a presque pas de révolte, j'ai envie de dire. Il devait y avoir une révolte après le premier but. Et elle n'est pas venue, en fait, la révolte.
1: Ah, et la révolte, elle est plutôt espagnole parce que là,
0: bah, eux, ils ont
1: on
0: compris
1: a l'impression
0: que...
1: qu'à chaque accélération, ouais, l'Espagne peut plier la défense française. Là, c'est vraiment une leçon, très clairement, ouais. De la part de l'Espagne. Il n'y a pas photo. Il n'y a pas photo. L'heure de jeu 2-0 pour l'Espagne face à la France. Et encore la Miniamal. Attention qui va se présenter face à Mike Maignan. La Miniamal. Le crochet, la Miniamal qui va rouler. 3-0.
3: Oh là là.
1: 3-0.
3: En jeu.
1: But refusé. Oh là là là là là là là là là là là.
3: Oh. Ça laisse sans voix, franchement.
5: Mais là, ils font ce qu'ils veulent. On a l'impression que les Espagnols font ce qu'ils veulent, Jérôme.
4: Ouais, mais là, il faut le...
0: C'est un effondrement mental. Hein,
4: là, c'est mental. C'est pour ça que, quand je vous dis, moi, je secourais les lignes, ça veut dire qu'à la limite, je vais faire rentrer Zaïre Emery, je fais rentrer Cherki, je fais rentrer Mateta pour mettre des coups de casse devant. Parce que là, en fait, tu es en train de subir, même pour une fois, pour la première fois depuis 6 semaines, je trouve que Deschamps subit complètement les événements. Et ouais. Je pensais pas pouvoir dire ça ce soir, mais même sa tête, vous l'avez dit messieurs à plusieurs reprises, sur le banc, il a l'air complètement absent, pareil, dans la cocotte minute, comme tout le monde. Mais comment dans un match comme ça, quand t'es mené 2-0, tu fais pas rentrer quelqu'un qui va essayer au moins de mettre un tout petit peu le feu? Dire là, en fait, il est en train d'accepter son sort, et je suis pas persuadé qu'il est hors jeu en plus sur le
5: banc. Si, il est mais très léger. Hein.
4: Ouais, c'est ça.
5: C'est ultra léger.
4: On s'en tire pas mal, Julien.
5: Oui,
4: si c'est
5: chef. Hein. Enfin, ouais, oui, franchement, voilà,
4: parce que là, c'est quoi, c'est une... Oui, c'était une semelle, quoi.
5: Oui, oui, ouais. C'est
4: une semelle.
5: Un orteil et demi.
0: Une semelle,
5: c'est très,
1: oh là
5: très
1: là
5: léger.
1: Là, là, les pertes de balles, c'est incroyable. Michael Olise, je suis désolé, mais autant il nous a épaté hein, sur sa première partie de compétition, autant depuis les...
3: Il est abattu, Didier, sur le banc.
1: Depuis les huitièmes de finale, il n'y est plus, Michael Olise. Et là, il faut le changer. Il faut le changer parce que là, c'est... C'est dur à dire, mais c'est un poids pour l'équipe de France. Il n'apporte strictement rien. Michael Olise,
3: oh,
1: perd
3: là
1: encore
3: là.
1: Le ballon. Oh là
3: il
1: là
3: se
1: là
3: fait
1: là
3: bouger. Sortez-le immédiatement. Ça devient urgent. C'est pas lui aujourd'hui. Je sais pas ce qui se passe. Est-ce qu'il a un souci? Est-ce que... Mais là, c'est pas sérieux. C'est même pas sérieux en fait. Hein. Professionnellement, c'est pas sérieux.
1: Allez, ballon dans les pieds des Espagnols qui déroule. Et on va écarter pour Pedro Porro, l'un des buteurs de la soirée. Côté droit, qui temporise, qui a toujours le ballon. On n'est pas une énorme pression, on repasse par Pau Cubarsí. La défense espagnole hein, qui a joué en claquette chaussette hein, toute la partie. Pas vraiment mis en difficulté. Et
0: c'est terrible,
1: qui continue de dérouler tranquillement.
5: C'est pas joli,
2: parce que les Français sont incapables.
4: Non, mais il faut même pas un gros
2: incapables
4: match.
2: De mettre du rythme, de mettre en danger cette équipe espagnole. Ils font pas un gros match, mais ils font leur match.
4: Oui, c'est ça, ils font leur match, mais
2: la France ne fait pas son match.
4: On a l'impression qu'ils en ont encore largement sous la chaussette, quoi. Ça veut dire que si jamais le niveau augmente un peu, tu sens que eux aussi peuvent largement augmenter un peu, parce qu'ils sont. Franchement, il y a tellement rien en face, mais où je vous rejoins, messieurs, c'est qu'en fait, tu peux pas jouer avec McAuliffe comme ça. Ben, c'est pas possible, en fait. On est en demi de Coupe du Monde, c'est ce qui se fait de mieux sur la planète football. Et là, t'as un joueur qui est pas là. Je veux dire, et au moment où Doué rentre, il doit sortir aussi Michael Olise. Et c'est pas grave. Il y a pas de souci. T'as le droit de passer à côté. Oui. Mais en revanche, effectivement,
3: mais
4: la France.
3: Mais il faut réagir.
4: Mais il faut réagir. On est en train de donner le match, en fait.
5: Et vite, peut-être, non, quand même, parce que.
0: Là, ça urge.
3: Ah, c'est déjà tard. Hein. C'est déjà tard. Hein. C'est déjà tard.
2: 63e minute de jeu.
5: Jean-Pierre
2: Kylian Mbappé, côté gauche.
5: Attends. Oui, allez-y.
2: Kylian Mbappé dans la surface de réparation. Allez, Mbappé, il faut créer quelque chose. La frappe de Mbappé. Et ça va être un corner pour les Bleus, juste devant, justement, Jean-Pierre
5: suivre.
2: Blimaud.
5: On va le suivre. Juste devant vous, Jean-Pierre, un mot rapidement, alors.
19: Oui, alors, rapidement, les cinq joueurs qui s'échauffaient tout à l'heure s'échauffent toujours. Et il y a Ryan Cherki qui a des formes dans les jambes. Là, il y a un corner qui va être vite se jouer à deux. Et Deschamps n'appelle personne pour l'instant. Hein. Pas de signe avant-coureur d'une rentrée. Hein.
5: Jean-Pierre Blimaud, au bord du terrain, donc, pour France Info. Le corner a été joué, Julien Froment, Xavier Monferrand.
2: Oui. Ça a été recontré sur la tentative de Lucadine et c'est un nouveau corner pour les Bleus.
3: Ouais, et ça a été tiré par Michael Olise, extérieur, de la gauche vers la droite, face au but d'Unai Simon. Olise, c'est parti. La petite talonnade de Tchouaméni, mais c'est parti au-dessus du but d'Unai Simon. Je crois que c'est la première fois que je me prononce le mot Tchouaméni dans ce match, alors que le patron des Dallas Cowboys, Jerry Jones, apparaît sur les écrans.
5: Ah, ça fait pas plaisir à tout le monde.
3: Et il y a des sifflets. Ouais, il y a des sifflets, visiblement. Il faut dire que ça fait un moment que les Dallas Cowboys n'ont pas gagné grand chose. Il y a des bannières au plafond. Les Dallas Cowboys, ils ont été World Champions. Donc, ils ont gagné la NFL, quoi. La dernière fois, en 95. Donc, ça remonte quand même. Hein.
4: Avec Troy Aikman.
3: C'est vrai que ça s'enlise un peu du côté de Dallas. Bref.
2: Il n'y a pas que Dallas qui s'enlise.
3: Il n'y a pas de Dallas qui s'enlise. Il n'y a pas que les Cowboys qui s'enlisent à Dallas, en tout cas.
2: Ouais, parce que là, nous, Cowboys à nous, et ben, ils ont des pistolets à eau, hein, pour le moment, face à l'Espagne. C'est très, très compliqué. Tchouaméni, allez, pour Maxence Lacroix, qui s'appuie sur Manu Koné, mais il perd le ballon. Manu Koné, attention, on va pas se faire Harakiri côté français. C'est bien joué, là, Manu Koné qui est venu la récupérer, qui joue avec Mike Maignan et Maxence Lacroix, face au jeu, qui va écarter pour Lucadigne.
3: Ouais, et j'arrête pas de me dire qu'en fait Manu Koné aurait dû être titulaire aux côtés d'Adrien Rabiot, ça aurait peut-être évité à Adrien de prendre un carton jaune
2: tous les jours.
3: Là, on n'a pas Tchouaméni, c'est pas normal qu'il joue en fait aujourd'hui, il est pas au niveau. Là, il y a trop de complications en fait pour l'équipe de France là. Allez, Dembélé à l'entrée de la surface pour Mbappé avec Koné qui dévie pour Doué qui veut mettre dans la profondeur pour Udine, mais c'est mal donné. Même les entrants donnent mal les ballons. Là, ça va être un problème. Ça va être un problème. 67e minute de jeu, donc toujours 2-0 dans cette demi-finale pour l'Espagne. Et on voit pas bien.
0: Et on voit pas, non, c'est ça qui est terrible, c'est que on ne voit pas d'où peut venir
5: la lumière,
0: le sursaut, la révolte, au moins le caractère. On peut
3: Allez,
0: jouer,
3: Mbappé,
0: on peut
3: la frappe. Ça passe juste à côté du poteau, pardon, Nathalie, du poteau d'Unai Simon. Cette frappe de Mbappé qui est contrée par Cucurella qui revient. Et qui a presque failli tromper son propre gardien, en vrai.
5: Il est en train de se révolter un peu, hein, Kylian Mbappé, j'ai l'impression.
0: Bah, il l'avait fait à peu près à ce moment-là, dans la demi-finale. Hein. C'était à la 70e minute, en gros, qu'il avait sonné la révolte.
2: Allez, Olise pour Désiré Doué. Désiré Doué, le crochet, il va peut-être rentrer dans la surface de réparation. La frappe de Désiré Doué, encore un pied espagnol qui traîne le ballon, qui revient dans les pieds de Doué. Allez, Doué qui fait la talonnade pour Michael Olise. On va dédoubler maintenant avec Lucadigne. Le centre de Lucadigne, c'est mal centré. Et c'est capté sans problème par Unai Simon qui va dégager. Attention, parce que là, c'est Mike Maignan face à Lamine Yamal. La très bonne tête de Mike Maignan. Et on repart côté bleu avec Olise.
3: Ouais, Olise qui a ce ballon qui va transmettre là-bas côté droit pour Kylian Mbappé. Kylian Mbappé à l'entrée de la surface qui est parti. Mbappé qui se révolte. Il y a quoi hors jeu? Oh. Ah là là là là, même quand ça veut, ça veut pas.
2: Franchement, l'Espagne, c'est la kryptonite de l'équipe de France. Hein.
3: Ah ouais, c'est incroyable.
2: C'est incroyable.
3: La Némésis.
2: Ouais, c'est incroyable.
3: Et il n'y avait pas grand-chose sur leur jeu.
2: Ouais, mais il y avait hors jeu.
3: Il y avait hors jeu.
2: Allez,
1: le jeu qui se poursuit dans les pieds de Pedro Porro pour l'Espagne. Toujours 2 à 0, 68 minutes de jeu. Et Dani Olmo là, qui va écarter tranquillement pour Fabian Ruiz. Avec Alex Banea, côté gauche, face à Jules Koundé. Banea qui s'appuie à nouveau sur Fabian Ruiz. Fabian Ruiz à nouveau avec Banea. Les Espagnols en totale maîtrise. Banea qui s'effondre après un contact avec Jules Koundé, mais Monsieur Barton estime qu'il n'y a rien, qu'il faut jouer. D'ailleurs, Banea va se relever. Et les Espagnols, dans un fauteuil, tranquillement, qui gère le ballon. Hop, encore pour Banea. La petite faute cette fois-ci de Koundé, ouais, elle y est. Et là, Banea qui nous fait des roulés-boulés.
20: Allez, le ballon pour,
1: Baena,
20: pour Baena. Les Bleus.
1: Et c'est un coup franc pour
20: rendu,
1: les Espagnols.
20: Ouais, ça va être rendu aux Espagnols sur cette faute sur Alex Baena. Et ça sera la pause fraîcheur. Ah bah. Et bah, si ça pouvait donner un peu de fraîcheur aux idées des Bleus, ça nous arrangerait, parce que là, après la pause fraîcheur, ce sera trop tard.
0: Hein. Ou à l'inverse, un peu de chaleur à ce jeu et à un peu de chair, ouais, aussi, de oui, ce caractère-là, qu'en ont-ils fait ?
4: Mais il se passerait en fait. En fait, on
0: non, parce
4: en parlait,
0: que même les Espagnols, ouais, ne font pas un grand match, non, vrai. Donc il n'y a même pas cette confrontation.
4: C'est un match de maîtrise. C'est
5: j'ai l'impression qu'ils ont anesthésié l'équipe, ouais, de France, exactement, les Espagnols.
4: C'est pour ça qu'en cela, ils réussissent leur match.
5: Oui, mais justement.
4: C'est exactement comme ça qu'ils ont fait.
0: Alors, c'était le plan. Hein.
4: Contre la Belgique, ils s'en tirent bien. C'est ça contre la Belgique, oui, parce, oui, que si Thibaut Courtois se blesse pas, je sais pas moi comment on finit ce match.
5: Oui, et puis
4: mais c'est un peu le même style.
5: Le capitaine belge aussi qui se blesse à l'échauffement. Enfin, voilà, la Belgique a beaucoup d'éléments contraires. Mais et ça ils veut ont dire quand même réussi à se révolter, les Belges.
0: Ils n'étaient pas dans une position de favori, disons-le.
5: C'est vrai.
0: C'était les outsiders, donc ils ont tout tenté. Là, les Bleus, il faut qu'ils tentent. C'est fini, tu as 2-0 là. Hein. Il faut réaliser l'ampleur du désastre. Mais
4: c'est ce que tu dis, Nathalie,
0: sur les 60 minutes.
4: En fait, moi, enfin, perdre dans l'absolu, c'est le sport de haut niveau.
0: Oui,
4: on a choisi
0: vie,
4: de vivre pour et avec ça, il n'y a pas de souci. Mais sauf que joue-le. Si tu le perds, si tu dois le perdre, joue-le. Mais là, j'ai l'impression qu'on va faire un débrief après en ne parlant de rien que de l'Espagne qui a étouffé la France. Et ça me fait mal au ventre quand même. Donc c'est pour ça que j'ai envie de voir Cherki, j'ai envie de voir Zahir Emery, j'ai envie de voir des joueurs qui ont fait une grosse saison et qui ont 25 minutes peut-être pour nous faire espérer. Si tu marques un but, on ne sait pas, peut-être l'Espagne, même si elle est très forte, peut-être qu'elle va douter si elle prend un pion. Si tu as pas une occasion, ça va être plus compliqué. Et pour l'instant, avec Olysée sur le terrain, tu peux pas.
5: Surtout c'est qu'on n'est pas passé loin du 3-0 parce qu'on vient de revoir le hors-jeu de Lamine Yamal.
4: La fesse droite.
5: Franchement,
4: un bout de fesse droite.
5: J'avoue que...
4: Alors, un tout petit bout.
5: Même avec l'ordinateur, là, et l'image de synthèse, c'était vraiment très léger. Hein. Donc, on peut dire que les Bleus s'en sortent encore bien sur ce coup-là, parce qu'ils auraient pu
4: La truc ça, Julien, ça qui est terrible. Oui, à 1-0, on disait on a de la chance, il n'y a pas 2-0. À 2-0, on dit il y a de la chance, il n'y a pas 3-0. Donc, notre seul espoir, c'est les ratés de l'Espagne ou le hors-jeu d'un millimètre. Et Nathalie a raison, c'est pas possible, tu peux pas. Dans le Gotha mondial du football, c'est ce qui te fait de mieux.
0: Voilà, Ryan Cherki.
4: Ah, oui, mais quand même, oui, il est 70e. Il doit rentrer à la mi-temps, Ryan Cherki.
0: Avec une bonne petite pression. Hein,
4: ouais. Oui,
0: vas-y, gère, garçon.
4: Vas-y, fais mourir.
1: Théo Hernandez aussi. Hein. Théo Hernandez aussi va
0: à
1: faire
0: la
1: son entrée.
0: À la place de Lucas Digne, j'imagine.
1: Ouais, qui lui, Lucas Digne, eh bien.
20: Il a bu la main.
1: Il l'a vu en Mondovision, Lamine Yamal, dans son couloir.
20: Je suis déçu de la prestation de Lucas Digne parce qu'il a mérité sa place.
1: Oui, bien sûr.
20: De latéral gauche.
1: Après, il joue face à l'un des meilleurs, si ce n'est le.
20: Le meilleur ailier droit. Ouais.
1: Bah voilà. C'est la réalité aussi. Hein.
20: Oui.
1: C'est la réalité. Et donc, la rentrée de Ryan Cherki à la place de Michael Olysee, qui aura vraiment rendu une pâle copie. Hein.
5: 20 ouais. minutes.
1: Après Michael.
20: Triste.
1: Après Michael Olysee, voilà, sa décharge. Il a fait une saison plus que pleine avec le Bayern Munich. Il a été étincelant de bout en bout.
0: Sauf la demi-finale retour face au Paris Saint-Germain qui ressemble étrangement et furieusement à aussi ce match de l'équipe de France en rendant les armes sans rien tenter.
4: Et sa demi-retour contre le Real aussi, elle est catastrophique.
1: Et peut-on en vouloir à un garçon qui a joué 52 matchs cette saison ?
4: C'est fini, mais.
5: Le quart. Oui.
4: Le quart, évidemment.
1: C'est le quart. Excusez-moi, la demi c'était contre le PSG.
4: Mais ouais, non, il y aura un sujet. Il y aura un sujet. Parce que des joueurs qui ont joué beaucoup de matchs, il y en a quelques-uns quand même là. Tu vois,
20: y a pas que Cherki est capable de dynamiter tout ça.
0: C'est pas comme s'il avait le choix là.
5: C'était le pari de Jérôme Alonso.
20: Ah ouais, bah...
4: Oui, à la mi-temps. J'ai 25 minutes de retard sur mon pari, c'est ça le problème.
5: C'est pas grave, il faut le faire plus vite.
20: C'est tard, malheureusement c'est tard. Et on en parlait hein, du changement de Ryan Cherki avant le break, avant le deuxième
2: but.
20: Allez, Mbappé dans la profondeur, Mbappé qui a ce ballon, qui s'oriente, qui va décaler Désiré Doué à gauche, Désiré Doué qui revient sur pied droit, qui centre. Ce ballon est récupéré malheureusement par les Espagnols. Allez, la défense de Dayot Upamecano. Enfin, Oyarzabal.
2: Qu'est-ce qu'il est fort, Oyarzabal.
20: Ouais, franchement. En pivot comme ça.
2: Son 30e but hein, en sélection.
20: Allez, même Ryan Cherki perd des ballons.
2: Et là, ce qu'il a fait à Upamecano, c'est du très très haut niveau.
20: Il y a Ferran Torres qui va rentrer à la place

0: qui sourit, mais qui, comme nous, sait que c'est certainement un peu tard.
1: Tu étais en grande discussion avec David Beckham pendant la pause.
2: Allez, Désiré Doué, côté gauche, là, qui va accélérer. Désiré Doué qui va provoquer, c'est bien ça. Désiré Doué, la petite touchette pour Kylian Mbappé, c'est trop long. C'est trop long. De la part de Désiré Doué.
0: Et ça marche pas.
2: Ouais.
0: Ça marche pas.
2: Les Bleus qui se font accompagner tranquillement vers la sortie par l'Espagne.
3: On va être frustré hein, s'il ne se passe rien d'ici la fin du match.
2: Je
3: ne
2: sais même pas si on va être frustré, Julien, parce qu'en fait, les Bleus ne montrent rien.
3: Bah, justement.
2: Il n'y a même pas de frustration.
3: C'est pour ça qu'on est frustré. Bah si. C'est quand même frustré de ne rien voir. C'est ça le. Parce que bon.
0: Frustré de voir une équipe qui a tant dominé son sujet et cette Coupe du Monde de la tête et des épaules, comme rarement en fait, comme jamais. Moi, je n'ai pas souvenir d'une équipe aussi dominante, aussi cohérente.
3: Aussi belle à avoir joué. Il y avait quelque chose. Quoi.
0: Exactement.
3: Et là.
0: C'est plus qu'une frustration, c'est une profonde déception.
3: Ouais, oui.
0: Il y a vraiment de la déception. Allez, Kylian Mbappé. Oh, il y a une attaque de Lamine Yamal. Carton jaune, monsieur l'arbitre, là, sur le tac de. Non, il faut sortir les cartons quand même. C'est pas parce que le match. Voilà. Mais Lamine Yamal, il doit prendre carton là-dessus.
2: Il y a jaune tous les jours, là. Bah, Didier Deschamps, là, qui est hors de lui.
0: Ouais, franchement, c'est pas bien. C'est pas bien, il peut blesser Kylian Mbappé.
2: Et il lui dit, Ousmane Dembélé. Il est pas content, Ousmane Dembélé.
0: Ouais.
2: Il le dit à monsieur Barton. On peut pas mettre un jaune à Adrien Rabiot.
4: Il peut pas mettre jaune à Rabiot sur la première action du match et pas jaune là. Enfin, ça n'existe pas.
3: En fait. C'est par derrière.
4: C'est pas moi. Et encore une fois, que les gens qui nous écoutent, voilà, c'est juste que on est sur un jaune foncé là en plus. Hein. On est sur un jaune.
3: C'est par derrière. Hein.
4: On est sur un jaune qui est jaune.
2: Tacle d'attaquant.
1: Oui.
4: Ouais. Non, on est sur un jaune entre les deux quoi. Mais on n'est pas sur rien en fait.
0: Le coup franc. Ousmane Dembélé et la tête espagnole. Il y a une faute en plus. Oh là là, il y a une faute sur Rodri de Kylian Mbappé, ou de Maxence Lacroix, pardon. Il n'y a rien qui va. Non, vraiment, les amis, là, il n'y a rien qui va. Je crois que ça sent très, très fort.
3: L'écurie.
0: Très, très fort la Floride.
3: Ah,
0: très, très fort la Floride.
1: Oh. Ouais. Les crocodiles.
0: Très, très fort.
2: Et vu que l'Espagne ne maîtrisait pas assez le ballon, Dani Olmo va sortir, c'est Pedri qui va rentrer. Histoire de. Voilà,
4: l'oxygène est incroyable aussi. Hein. À Torres. Ah, oui. Ils ont un très bon banc aussi quand même. Bon, les 3-4 premières rotations.
3: C'est méchant ce tacle de Lamine Yamal sur Mbappé, j'ai pas aimé.
0: C'est pas maîtrisé en
4: toujours
0: plus.
4: Toujours pareil.
3: Non, mais je trouve ça méchant.
4: Oui, mais c'est, si tu lui dis rien. L'arbitre était à 50 cm de l'action. Il a rigolé. Il a eu sa petite bombe, il a fait l'autre et il a été se replacer.
1: Et le super sub, Mikel Merino aussi, hein, qui est rentré
4: aussi, voilà.
1: deux fois buteur. Donc voilà, et Julien Froment qui est toujours sur le tacle de Julien Lenglet, pardon, c'est toujours sur
3: mais
1: le tacle
3: aimé,
1: de Lamine Yamal. Il n'aime pas.
3: Non, j'ai trouvé ça.
2: Et attention, parce que là, il y a une opportunité pour les Espagnols avec notamment Merino qui est dans le cœur du jeu avec Pedri. Le ballon maintenant côté droite pour l'Espagne. La frappe, non, finalement, le petit centre, la tête. Hop, hop, hop, hop, hop, hop, hop, ça passe juste à côté. Cette tentative espagnole de Ferran Torres qui est. Dont le nom en tout cas est évoqué du côté du Paris Saint-Germain et on repère la balle côté français. Attention là, pas reprendre une vague.
4: En vrai, messieurs, le vrai miracle c'est qu'il n'y a pas 3-0 déjà quoi.
2: Ouais. Ah bah oui.
4: Et on est honnête. C'est dur de l'être, mais c'est la vérité. Entre le hors-jeu d'un millimètre et cette tête à 1 cm du poteau.
2: Très sincèrement là, il faudrait un. Je
1: un
2: sais
1: miracle,
2: pas.
1: Un miracle peut-être.
2: Ouais, mais même plus un miracle. Il faut que ça soit.
4: Le miracle c'est déjà si t'as 4, 5, 6 occasions. Et que
3: pas,
4: tu vois, mais t'en as pas. Donc, quand t'as
3: pas,
4: quand t'as zéro occasion du match et qu'il faut que tu mettes 3 buts, enfin en tout cas 2 en 10 minutes, c'est plus le miracle. C'est qu'il faudrait que l'Espagne s'effondre. Voilà, ça oui.
0: Est-ce mais que les Bleus étaient trop confiants Est-ce qu'ils étaient trop confiants? C'est possible aussi. Hein.
2: Je pense qu'en fait, les Bleus n'ont pas joué le match qu'ils devaient jouer. Ils ont, en fait, la France ne s'est jamais adaptée à son adversaire dans cette Coupe du Monde.
0: Ouais.
1: Et Alors que c'est l'un de ses talents prioritaires.
2: Mais oui, et la seule fois où il ne faut pas le faire, ne pas s'adapter à l'Espagne, et ben ils l'ont fait et ils se sont fait prendre dans le piège comme allez avec le centre là, dommage de Théo Hernandez, c'est capté par Unai Simon.
0: Ouais, ça va être récupéré par les Espagnols. 80e minute ici à Dallas. Si vous nous rejoignez sur France Info, Dallas au Texas, mais ça sent fort la Floride et la finale de 3e place pour les Bleus qui sont menés 2-0 par l'Espagne et qui n'y arrivent pas.

0: pas l'équipe de France. 1-0 dès la 22e sur ce pénalty transformé par Oyarzabal. Et à la 58e, le deuxième but inscrit par Pedro Porro. 2-0 donc, et on attend toujours vraiment les occasions pour les Bleus. La révolte de l'équipe de France qui ne vient pas.
1: Allez, ballon récupéré là par il s'est pris un tampon là, Ryan Cherki, faut peut-être revenir sur la faute.
0: Faut se lever surtout.
1: Non, monsieur Barton, l'arbitre estime qu'il n'y a rien et on repart pour les Espagnols avec ce ballon là dans le couloir. Récupération, c'est bien joué de la part de Ryan Cherki avec Dembélé, mais le mauvais contrôle de Dembélé, ça va sortir en touche.
0: C'est une souffrance en fait.
1: Ouais, ouais, c'est ça, exactement.
0: C'est une souffrance de les voir déjouer à ce point.
1: Ils sont méconnaissables.
0: Ouais, vraiment. Premier obstacle, premier vrai gros obstacle, et ça tombe.
2: C'est
0: en fait.
2: Ça, c'est ça, c'est exactement ça. Ouais.
3: Après, moi, parfois, il suffit de pas grand chose. Un but de Mbappé peut tout déclencher, y compris dans les quelques minutes qui restent. Mais encore faut-il y arriver. Alors, vous allez me dire, l'Égypte, évidemment, ça n'est pas du tout l'Espagne. Mais quand même, l'Argentine, ils en étaient là. Hein. 2-0, épouvantable match. Et d'un seul coup, la révolte a été sonnée en 4 minutes.
2: J'aime bien Nathalie.
3: Je suis obligée de vous donner ça, mon cher Julien.
0: C'est vrai.
2: C'est
0: pas Sénégal-Belgique.
2: Elle
0: a raison, Nathalie. C'est pas Sénégal-Belgique.
3: Mais il faut qu'il y ait... Yes,
1: allez, là, peut-être Kylian Mbappé, lancé dans la profondeur. Kylian Mbappé devant Unai Simon, il est passé. Unai Simon met le ballon dans les pieds de Désiré Doué. Il faut tenter quelque chose. Regardez,
0: Désiré.
1: C'est lui, Désiré Doué, qui va frapper. Unai Simon qui arrive à arrêter le ballon.
0: Mais il frappe sur Unai Simon, quoi.
1: Oh là là là là.
0: Il y a un endroit où il ne faut pas frapper, c'est sur Unai Simon. Et il frappe dessus. Il y a un moment, on ne peut rien faire.
4: Voilà,
0: quoi.
4: Elle était là.
0: Si en plus on débranche
3: peut-être
0: les cerveaux.
3: Que c'était celle-là.
4: Elle était là.
3: Voilà, peut-être que
4: là.
3: C'était celle-là. Vous Julien, Xavier, je vous ai entendu, vous avez. Taper pas sur Unai Simon, mais. Hein? Si, on a entendu, on a le droit. On est énervé.
2: Ouais, on a perdu Xavier maintenant, donc voilà, on perd beaucoup de choses.
1: On est là. Non. Allez, Mbappé là, qui va essayer de provoquer, qui va le donner à Aurélien Tchouaméni. Il faut tenter quelque chose, Aurélien Tchouaméni. On écarte ce ballon pour le centre de Koundé. On se trouve dans la défense espagnole, mais on arrive à se dégager. Ça revient dans les pieds.
3: Allez, les gars, là, 10 minutes, là, 10 minutes, ça peut.
1: Allez, Théo Hernandez. Allez, il faut enflammer la partie, là. Allez, le ballon à la surface de réparation pour Théo Hernandez.
0: Simon, il est allé fort, hein, quand même. Hein.
1: Ouais, mais je pense que Théo a laissé traîner peut-être un peu le pied. En tout cas, on a Simon qui se roule dans tous les sens. On va attendre de voir le ralenti parce que là, on a l'impression qu'on a Simon. Alors, ouais. À vitesse réelle.
0: C'est devant Jean-Pierre.
2: Jean-Pierre Blimont. Allez-y.
5: Absolument, Unai Simon. Alors, Unai Simon est sorti évidemment dans les pieds de Lucas Hernandez qui est en train de le relever. Et finalement, il y a eu un contact avec le pied sur la tête d'Unai Simon juste à la fin de l'action. Et c'est pour ça que finalement, le gardien espagnol est resté à terre. Mais il y aura un corner pour l'équipe de France et Lucas Hernandez est tout près quand même de centrer. Hein.
4: Les deux ont bien joué.
1: C'est le ballon hein, qui va sur Unai Simon. C'est pas le pied de Théo Hernandez. Théo Hernandez, on a vu le ralenti.
5: C'est la tête qui a été touchée.
3: Et là, il va beaucoup mieux d'un coup.
1: Allez.
2: Oh ben, ça va
1: corner bien. Pour les. Mais d'abord un changement côté espagnol et c'est Iñaki Williams qui va.
0: Non, c'est Nico Williams.
1: Nico Williams, pardon.
0: Nico Williams. Il n'est plus Iñaki.
1: Le frère est au Ghana.
0: Ouais.
1: Excusez-moi, c'est Nico Williams.
3: Qu'est-ce qu'ils font là, les Espagnols? Ils cassent le rythme. Il y avait un mini temps.
0: En plus, ils font rentrer Nico Williams. Hein, j'avais oublié que sur le banc, il y avait Nico Williams. Quoi.
2: Qui nous avait fait Nathalie tellement a raison. C'est vrai que les Espagnols cassent le rythme.
0: Ouais, mais c'est parfait en fait, c'est exactement ce qu'ils vont faire.
3: C'est le jeu, hein, bien sûr.
2: C'est le jeu.
0: Ah ouais, c'est parfait. C'est parfait. Rien à dire.
1: Et deux changements même.
0: Marcos Llorente qui va rentrer à la place de Pedro Porro au poste de latéral droit. L'Espagne maîtrise parfaitement son match, y compris jusque dans les changements, dans les ruptures de rythme. Tout est maîtrisé. Tout est maîtrisé. C'est terrible à dire, mais c'est la vérité.
1: Oh là là là là. Ouais, il y a une faute là sur Théo Hernandez. Et c'est un ballon pour les Bleus dans le camp français. Aurélien Tchouaméni qui va la jouer rapidement avec Maxence Lacroix et Dayo Upamecano. On passe côté droit avec Jules Koundé. Koundé qui s'appuie sur Ousmane Dembélé. Dembélé qui la rejoue avec Jules Koundé. Koundé qui perd le ballon. Touche en faveur des Bleus. Et c'est vraiment un calvaire, hein. Pas d'autre mot pour les Français qui n'y arrivent pas. Allez, Manu Koné, attention à la perte de balle de Manu Koné. Il faut lui parler là, Maxence Lacroix, ça arrive vite. Ouais, bien joué sur Lamine Yamal là, la feinte et ballon dans les pieds de Théo Hernandez.
0: Ouais, Théo Hernandez qui peut s'avancer un peu, qui a des solutions devant, mais ça se referme vraiment bien devant lui. Et il va rejouer derrière avec Maxence Lacroix qui va changer de côté tout de suite, aller chercher Ryan Cherki là-bas, le long de la ligne. Allez Ryan, essayer de dynamiter quelque chose, mais c'est compliqué.
1: Les lignes elles sont distendues, tout le monde est loin l'un de l'autre. Il y a rien en fait qui... Il y a rien qui se crée. Allez, Dembélé, là, peut-être côté gauche. Il faut essayer de trouver quelque chose. Dembélé qui est accroché, qui va obtenir la faute.
0: Ouais.
1: Mais
0: toujours pas de carton, hein, d'ailleurs. Mais bon, c'est pas grave. Mais...
1: En fait, le problème avec ces coups francs-là, Xavier, c'est qu'on n'a aucun joueur de tête.
0: Ouais. On sait
1: donc,
0: pas.
1: C'est des ballons.
0: On n'est pas bon sur coup de pied arrêté.
1: C'est des ballons qui ne sont jamais fructifiés. Allez, il faudra nous faire mentir, là, peut-être. Ce serait bien. Dembélé, qui s'est complètement raté.
0: C'est mal tiré. C'est nul. C'est au sol. C'est nul. Vraiment, c'est pas. Non, mais c'est vrai, c'est raté quoi. Voilà, si vous voulez la version, c'est manqué. Oh, et Ryan Cherki, allez
3: pas
0: Ryan.
3: Tellement les mots,
0: allez, qu'il y a un peu de chant.
3: Vous êtes au bout du bout là.
1: Mais c'est dur, hein. On va pas vous mentir. Désolé si vous l'entendez, mais ce qu'on voit devant nous, alors que là, l'acclamation.
0: C'est fantastique.
1: Ouais.
3: Comme il y avait Xavi. Un non-match, c'est très difficile.
0: Ouais, c'est dur. Xavi, Casillas, Puyol était là et j'ai pas
1: Sergio Ramos.
0: Et Sergio Ramos, voilà.
1: Et Unai Simon qui se roule par terre.
2: Oh là là, mais quel.
1: Parce que Mbappé l'a pas touché.
0: Oh quel là, là là là. J'aime pas voir ça, mais doit y avoir un carton jaune. Mais ouais. En fait,
1: et voyez,
0: en
1: là,
0: vrai, ouais, mais en vrai, ce que fait Mbappé, c'est bête
1: et
0: aussi.
1: Et là,
0: quoi.
1: Et oui, mais il le touche même pas. Et ce qui est malin là, c'est que le gars, normalement, quand c'est un joueur de champ, il a pris un jaune comme Kylian Mbappé.
0: Ah oui, en plus.
1: Quand
0: oui.
1: C'est un joueur de champ, le joueur est invité à vite sortir du
2: il
1: terrain.
2: Il le touche hein, quand même.
1: Oui, oui, mais.
2: Ah oui.
1: Mais là, quand c'est un gardien de but, eh bien, il faut attendre que le gardien se relève. Donc là, il a pris tout son temps.
0: Didier Deschamps, il l'a compris que c'était fini. Hein. Il a compris.
2: Oui, il a sa tête.
0: C'est terminé quand ça a commencé pour les Bleus. C'est parce que ça n'a jamais démarré. Jamais. Jamais. Et l'Espagne a déroulé sans être particulièrement folle. Hein. Sans être particulièrement bonne cette équipe d'Espagne. Mais elle a fait son jeu, elle a fait ce qu'il fallait. Et sans plus, je suis même pas sûr qu'il soit très fatigué après ce match.
2: Elle a fait déjouer cette équipe de France.
0: Voilà.
2: Hein, ça.
0: Et sans en mettre trop, l'équipe de France, elle a vite déjoué en fait.
3: Ah ouais, parce qu'elle a même
0: elle
3: pas.
0: Est vite,
1: attention, le ballon là pour Nico Williams, superbe intervention de Manu Koné.
3: Elle a même pas été impressionnante qui... cette équipe espagnole.
0: Non,
3: pour les futurs
0: ça.
3: Adversaires qui vont s'affronter demain, soit à l'Argentine, soit à l'Angleterre. Il y a même pas. Voilà, cette espèce. On attendait le match plein de l'Espagne depuis le début de cette compétition. On l'a dit qu'ils avaient déçu. Là,
1: et le beau coup franc pour les Bleus.
3: Presque
1: à l'angle
3: la
1: de la surface de réparation.
3: T'as tout lâché, en fait.
1: Avec Désiré Doué, là, qui s'est fait accrocher.
2: Puis on attendait
1: à l'angle
2: un gros
1: de la surface de réparation. 87e minute de jeu. Et,
4: Mais il n'est pas sur la ligne, là.
0: Bah oui, si.
1: Monsieur Barton, moi, qui donne coup franc.
4: Ah, comme vous. Wow.
3: Ah, ouais. Mais c'est comme le hors-jeu de la malle.
4: Ah oui. Il y a un gros centimètre.
0: On est sur un centimètre. Hein.
4: Ah, ouais.
1: Ouais. Et là, il n'y a rien de Cherki et Kylian Mbappé.
0: Allez, faut le mettre celui-là.
1: C'est le seul espoir, là.
0: Ouais.
1: Hein, parce qu'on est déjà à la 88e minute de jeu.
2: Toujours pas de carton pour Lamine Yamal. Hein.
0: Incroyable.
1: Et que les Bleus, il n'y a que cette possibilité. Mbappé, c'est parti. Non, c'est raté. C'est au-dessus.
3: Regardez le regard de Kylian Mbappé, regardez-le depuis le début d'ailleurs, lorsqu'il est rentré sur le terrain, il y avait quelque chose.
0: Il a un visage absent. Ouais.
3: De pas comme d'habitude. Voilà, donc vous avez dit vraiment au tout début du match, Xavier, je me souviens, vous avez dit je les sens détendus. J'allais dire à ce moment-là, je les sens extrêmement tendus. Du coup, comme vous êtes au stade, je me suis dit bien sûr qu'il a raison.
0: Moi, je voyais les visages plutôt.
3: Bien sûr qu'il a raison. Et en fait, il y a quelque chose. Ils sont pas rentrés dans ce match, ils ont pas. Mais...
0: Ils étaient peut-être trop confiants.
1: Attention, Lamine Yamal là qui est en train de faire des misères, et la faute de Théo Hernandez, oulala. Pop. Il y a quand même des bras qui traînaient. Il va le relever, le ballon va être rendu au Français. Et encore une minute à jouer dans le temps réglementaire.
0: Non, il n'y a rien. Il n'y a absolument rien.
1: On revoit les.
0: De toute façon, c'est trop tard. Hein.
1: Oui.
0: Non, mais c'est vrai que sur le visage en début de match, vraiment, il y avait des joueurs qui avaient quand même. Ça rendait des sourires, ça. Les visages n'étaient pas tendus, en fait, en vrai. Mais je pense qu'ils étaient sûrs de leur fait, quoi. peut-être un peu trop confiant. Moi, pour moi, c'est peut-être un peu ça.
1: Allez, Manu Koné, là, qui va la donner à Jules Koundé avec Dayo Upamecano. Pour Tchouaméni, Maxence Lacroix. Lacroix qui va la redonner à Manu Koné. Manu Koné qui s'appuie sur notamment Cherki. Cherki sait bien jouer à l'arrière. Cherki là qui va essayer de la donner à Mbappé dans la surface de réparation. Ah, et encore Koukouré là qui vient écarter le danger alors qu'il y avait une situation intéressante pour les Bleus et qu'il a fallu attendre la 90e minute de jeu pour voir la France provoquer quelque chose. Allez, Doué pour Dembélé. Dembélé qui va centrer, c'est raté de la part de Dembélé. Ça revient sur Tchouaméni avec notamment Koundé.
0: Ouais, Koundé avec Mbappé côté droit à l'entrée de la surface. Mbappé qui accélère, le petit centre de Mbappé, c'est dévié de la tête. Ça revient sur Koné dans la surface à gauche cette fois. Koné qui va sortir, rejouer derrière avec Théo Hernandez. Théo avec Cherki à l'entrée de la surface. Cherki dans les petits espaces avec Koné. Le centre de Koné, ça va être dessus, ça va être devant personne. Et ça va sortir en 6 mètres.
1: 7 minutes de temps additionnel.
0: C'est trop.
1: 7 minutes à tenir pour l'Espagne.
3: Et les Espagnols, ils ont compris. Ne vous inquiétez pas, Floride. Ils ont compris.
1: Oui, ils le tiennent bien, les Espagnols.
0: À 7 minutes de la Floride et de la sortie pour les Bleus, malheureusement.
3: Vous avez vos vaccins pour aller en Floride, les garçons, parce que c'était pas ce qui était prévu sur vos plans de vol. On vous avait
0: pour les voir les crocodiles. Ouais.
1: Allez, bon, on va les avoir, les larmes de crocodile là, et les Bleus aussi, parce que c'est sûr que Miami, la petite finale face à l'Argentine ou l'Angleterre, c'était pas ce qui était espéré, mais c'est d'une logique implacable. C'est d'une logique implacable pour cette équipe de France.
2: Oh, ça existe encore.
1: Pour un 14 juillet. Écoutez le stade. À chaque passe de l'Espagne, on prend des olés. On est en train de se faire tout simplement
2: humilier.
1: Ouais. Exactement.
2: C'est assez désagréable.
0: C'est pas faux.
1: Ouais. Et là, l'Espagne, ça marche. Hein. Tranquille. Llorente. Avec attention à l'accélération là de Lamine Yamal, la bonne intervention de Théo Hernandez.
0: Ah, au final, peut-être que dans ce duel, Théo aurait été meilleur face à Yamal. Mais ça, malheureusement.
1: Ça, on peut pas le savoir.
0: Non. Mais en fait, depuis qu'il est rentré.
1: Mais c'est vrai qu'il fait une
0: bonne
1: rentrée.
0: Depuis qu'il est rentré, il est bien meilleur que Dean sur Yamal. Il lui rentre dedans. C'était certainement le meilleur choix face à Yamal, mais bon.
1: Allez, Kylian Mbappé. Mbappé, pas loin de la surface de réparation, mais face à deux Espagnols. En fait, à chaque ballon touché par un attaquant français, il y a deux joueurs espagnols pour les empêcher de faire quelque chose. C'est vraiment la maîtrise défensive, hein, de l'Espagne.
0: Ouais.
1: Assez exceptionnelle. Hein. De laisser si peu d'occasions aux Français, si peu de situations, c'est vraiment du grand art de la part de cette équipe espagnole.
0: Est-ce qu'on a une action vraiment tranchante? Est-ce qu'on a une occasion tranchante des Bleus dans ce match?
1: Il y a eu Mbappé tout à l'heure, une frappe contrée par Unai, enfin détournée par Unai Simon, mais c'est trop peu. Enfin, c'est
0: vraiment pas grand-chose quand même. C'est la platitude, c'est le vide du match de l'équipe de France, ce qui est assez impressionnant. Allez, le ballon pour Jules Koundé, petit ballon au-dessus, mais ça va retomber dans les pieds de Nico Williams qui va maintenir ce jeu. Et le ballon au niveau de la ligne médiane dans le rond central avec Rodri derrière pour Pau Koubarsi, avec Rodri devant qui va décaler Yamal, et on a encore les Olé qui descendent des gradins. Il est temps que ça se termine pour les Bleus, vraiment.
1: C'est une humiliation.
0: Ouais.
1: Vraiment. Ça me rappelle cette phrase de Patrice Evra quand il jouait à Manchester United contre Arsenal. On a joué face à des enfants. Bah.
0: Oh, attention. Attention à Nico Williams là, dans la profondeur, qui est parti à l'angle de la surface. Au duel avec Dayo Upamecano. Il est passé, Nico Williams, la frappe. L'arrêt de. Non, il l'a laissé filer dans le petit filet. Mike Maignan, il a vu que la frappe n'était pas cadrée. Et ça relance tout de suite avec Maxence Lacroix.
1: Allez, Lacroix pour Théo Hernandez. Puis Désiré Doué. Désiré Doué qui redonne à Théo, mais ça va sortir. Ça va être une touche en faveur des Bleus. Les minutes qui s'égrènent. Encore 3 minutes à jouer dans le temps additionnel. Kylian Mbappé qui va écarter pour Ryan Cherki. Allez, Ryan Cherki, là, il faut décaler Ousmane Dembélé. Dembélé dans la surface. La frappe de Dembélé, c'est capté sans problème par Unai Simon. une des rares frappes cadrées des Bleus, mais ça manquait clairement de calcium de la part de Ousmane Dembélé.
0: Ah, c'est sûr, on a ici maintenant.
1: Ouais. Et attention, parce que là, il y a Ferran Torres qui va aller. Finalement, c'est bien défendu de la part des Français. Et il n'y a pas faute sur Jules Koundé de la part de son coéquipier en club, Ferran Torres. Et on continue de jouer malgré Koundé qui est au sol. Nico Williams. Quelle leçon.
0: Ouais. Ah, c'est un plaquable, bout en bout. Ouais.
3: Il n'y a pas un moment où ils ont laissé espérer quoi que ce soit aux Français.
0: Rien.
4: Non.
3: Non, non, rien.
0: Mais sans être incroyable.
3: Non, justement,
0: si c'était une partition exceptionnelle de l'Espagne,
3: ça c'est n'est ça pas qui, un c'est, gros c'est match de l'Espagne.
0: Non, c'est des un match
4: bleus,
0: normal.
4: Des Bleus non plus.
3: C'est un tout petit match, ouais. Des Bleus. C'est un tout petit match.
4: Ouais, c'est un tout petit match.
3: Voire
4: mais...
3: un non-match.
0: Bon, ouais, c'est un non-match.
4: On va laisser se terminer, puis on a tout le temps pour en parler, je crois, Nathalie, après. Mais oui. On fait ça pour avoir des émotions aussi. Si on est encore dans ce métier après tout ce temps-là, c'est qu'on a envie de vivre des choses qui nous font qu'on gagne ou qu'on perde, mais avec des émotions. Et le gros regret que j'ai ce soir, c'est que j'ai rien dans le ventre, quoi. Rien.
2: Ah non.
4: Rien.
1: Attention, Lamine Yamal, là, qui a le ballon, qui va temporiser pour essayer de trouver un de ses partenaires. Lamine Yamal qui s'écroule. C'est mon ballon récupéré par les Bleus, avec Ryan Cherki encore. Une minute à jouer, le banc espagnol qui est debout, qui attend cette qualification pour une finale de Coupe du Monde après celle de 2010. Dembélé là, qui va provoquer. Dembélé dans la surface de réparation. La frappe de Dembélé, la parade d'Unai Simon. Mais c'est bien trop tard. C'est bien trop tard pour les Bleus, pour Dembélé, avec Manu Koné qui la donne à Désiré Doué. Les Bleus qui sont arrêtés. Encore 40 secondes à jouer. La frappe ratée totalement de Kylian Mbappé. Hors sujet aujourd'hui, le capitaine des Bleus, tout comme ses coéquipiers. Et on voit les commentateurs, hein, nos collègues, nos confrères espagnols là, qui sont intenables. Ils ont bien raison parce qu'ils ont assisté, bah, eux, de leur côté, à un beau match, hein, de la part de l'Espagne.
0: Au match qu'il fallait faire.
1: Et dégagement des d'Unai Simon. Ça va sortir directement en touche. Encore 10 secondes à jouer.
0: Ouais, le ballon pour les Bleus. C'est terminé. Le supplice des Bleus est fini et cette aventure va se terminer là à Dallas. Victoire des Espagnols 2-0 face à la France. Il n'y aura pas de troisième finale de suite de Coupe du Monde pour les Bleus. Didier Deschamps et ses hommes s'arrêtent en demi-finale toujours et encore face aux Espagnols. Victoire 2-0 et la collade entre Luis de la Fuente et Didier Deschamps, qui a paru impuissant comme ses hommes. Ce match qui n'est jamais vraiment commencé, qui n'a jamais vraiment commencé. Pour les Bleus qui sont passés complètement à côté de leur sujet, qui malheureusement ne méritent pas leur place en demi-finale.
2: En finale.
0: Et il y a beaucoup de nervosité, de frustration, il y a de la déception évidemment, beaucoup de déception. Parce qu'on n'attendait pas ça d'une équipe qui nous a montré autre chose de fabuleux depuis le début de cette compétition, d'où une immense déception, plus que de la frustration, c'est une immense déception de voir les Bleus ne même pas disputer cette demi-finale.
3: Ouais, sortir comme ça, c'est...
0: sortir de cette façon, c'est terrible. Ça s'arrête là pour l'équipe de France qui verra la Floride et Miami samedi pour la petite finale, soit contre l'Argentine, soit contre l'Angleterre.
2: Vous restez avec nous, Xavier Monferrand, Julien Froment, vous allez partir en zone d'interview. Je ne sais pas s'il y aura beaucoup de joueurs qui vont venir se présenter. Normalement, oui. On va d'abord aller retrouver au bord du terrain pour France Info Jean-Pierre Blimaud. Vous avez vu les joueurs de près, Lamine abattu.
5: Ouais, absolument. Et là, Désiré Doué est resté prostré sur la pelouse dans la surface de réparation là où je me trouve de très longues minutes. Il y a Manu Koné aussi qui est en pleurs, réconforté à l'instant par Mac Maignan. Je m'attarderai aussi sur l'attitude de Kylian Mbappé, évidemment, qui est allé saluer ses adversaires espagnols. Mais pendant le match, alors que je le voyais arriver vers moi comme des vagues, il essayait des choses aussi avec Désiré Doué. Mais à chaque fois que des choses étaient tentées, ben, ça ne fonctionnait pas, comme le disaient Xavier et Julien tout à l'heure. et c'était vraiment un calvaire pour tout le monde et également une grande souffrance de voir le capitaine de l'équipe de France parfois même se prendre la tête dans les mains. Parfois il regardait au ralenti l'action qu'il venait de faire sur cet écran géant qui était juste au-dessus de lui. Alors que là, il est en train, Kylian Mbappé, avec ses partenaires, d'aller applaudir les supporters de l'équipe de France. Je l'ai vu lui aussi en grande souffrance et ça se voyait sur son visage. Alors que effectivement, sur les côtés, on a vu Désiré Doué Barcola aussi avant qu'il sorte essayer des choses. Mais on avait le sentiment quand même que, à partir du moment où le meilleur d'entre nous, Kylian Mbappé, le meilleur joueur de ces dernières années de l'équipe de France, n'y arrivait pas, et ben l'équipe de France ne pouvait pas y arriver non plus. On le voyait, on le lisait sur tous ses visages. Il y avait beaucoup d'interrogations, de frustrations, comme si finalement tout ce qu'ils essayaient ne marchait pas et que ça allait frustrer encore plus au fil des minutes. Et Kylian Mbappé était comme ça. Puis un mot sur le banc des remplaçants. À partir de la 60e, tout le banc des Français était silencieux. Didier Deschamps était très souvent assis. Il avait la mine des mauvais jours. Les remplaçants français, notamment celui qui est en fait Adrien Rabiot, qui est sorti hein, assez rapidement dans ce match, était sans ses chaussures, assis, en train de regarder les matchs, livide, alors que côté espagnol, ils étaient quasiment tous tout le temps debout, en train de haranguer leurs joueurs. Et c'était ça aussi, la guerre psychologique, on la voyait là aussi sur le banc des remplaçants. On a bien vu que l'équipe de France était complètement en dedans, alors que les Espagnols, eux, étaient sûrs de leur force et sûrs d'eux.
2: Jean-Pierre Blimaud au bord du terrain à Dallas pour France Info. On va retourner à Dallas très vite, bien évidemment. D'abord, un petit détour par Paris. Marine Clette, vous êtes du côté de Châtelet, Les Halles, avec des supporters. On l'imagine forcément déçu.
6: Ah oui, bah là, Julien, c'est en train de se vider. J'ai jamais vu une terrasse, je crois, se vider aussi rapidement. Il y en a qui sont même partis avant les prolongations. Je retrouve Antoine, Maëva et Victorin, qu'on avait vu au début, tout motivé. Le mot-clé, allez-y, vous pouvez dire les termes.
7: Bah là, je crois qu'on peut partir sur le mot-clé. Là, c'est nul à chier, un match nul à chier. On est dégoûté, hein. Et je pense qu'on n'est pas les seuls. Quand on regarde sur les visages, tout le monde est triste. Ouais, comme vous avez dit, hein, il y en a qui sont partis avant la fin du match. On n'y croyait plus. Et non, le jeu était décevant par rapport aux autres matchs, franchement.
6: Ça a vraiment été une soirée sans espoir, Maëva.
8: On est super déçus, on pensait vraiment aller en finale, et puis finalement, non. On espérait au moins marquer un but, ça s'est pas fait. Donc, déçus pour la fin de soirée, là.
6: Est-ce qu'on pense quand même à la petite finale ou pas tout de suite? Faut d'abord digérer.
7: La finale, je suis pas sûr de la regarder. Hein.
6: Et la petite finale pour la France, pour le bronze?
7: Oui, on va regarder, mais bon, ça change pas grand-chose en ce moment.
6: Ouais, là, pour l'instant, Julien, comme vous l'entendez, il y a beaucoup de déceptions. Voilà, les mots-clés, on est dégoûté, on n'a pas fait le poids, il n'y a pas photo.
2: Merci beaucoup, Marine Clette, pour France Info depuis Châtelet-Léal. Il faut se dépêcher hein, pour aller voir les supporters français, Nathalie Aneta, parce qu'on s'en va très rapidement.
3: Hein. Oui, en général, la déception, ou alors on noie son chagrin, ce que je ne conseille pas par ailleurs.
2: Non, mais ce qui est terrible, ce qu'on ressent, mais on l'a tous ressenti, c'est plus que la défaite, c'est le non-match auquel on a assisté, absolument, de la part de l'équipe de France qui rend tout le monde dans cet état de sidération parce qu'on n'a pas reconnu l'équipe de France.
3: En même temps, quand tu joues pas, tu peux pas gagner un match. Donc, c'est la palissade, c'est vraiment la palisse, tout ça. Et quelle explication aurons-nous de ce... Parce que tu peux passer au travers, mais quand même, qui passent tous au travers comme ça. Quasiment tous.
4: Enfin, c'est une faille collective aussi.
3: Tout le monde à sauver, soyons
4: sincères. C'est une faille collective aussi, une faille de cadre. Les cadres n'ont pas été à la hauteur. Je pense à Kylian Mbappé en premier.
3: On ne les a pas vus se parler. On ne les a pas vus s'haranguer. On n'a pas vu ce qui s'est passé.
2: Alors, ils ont mangé quoi? Il y a eu...
3: C'est peut-être l'enjeu qui, d'un seul coup, les a... La surconfiance. Il y a plein d'explications.
4: Est-ce qu'ils ont ressenti la pression pour la première fois? Justement, au contraire, peut-être par rapport aux attentes du monde entier, où tout le monde disait, voilà, les bookmakers, vous êtes favoris, la finale est pour vous. Peut-être qu'il y a...
3: En 2018, une à la pression. France, elle était sur favorite aussi. Voilà, pour autant, ils ont été à la hauteur.
4: Mais en fait, c'est trop gros. Je trouve que c'est presque trop gros pour qu'on trouve une explication rationnelle.
2: Oui, mais moi, je trouve que c'est pas rationnel.
3: Pour revenir à cette fameuse finale de 2022 de l'Argentine, elle a eu lieu, la révolte. Certes, tardivement, mais elle a eu lieu. Et là, on a senti que cet enjeu de la finale avait sûrement un peu trop pesé. Et quand l'éclair est arrivé, et l'éclair s'appelait Kylian Mbappé, voilà, ça s'est remis à l'endroit. On n'avait plus assez de temps, néanmoins. Ça aurait pu marcher, puisque ça s'est terminé au tir au but.
2: Cette finale...
3: Là, rien. Il n'y a pas une seconde où on a ne serait-ce qu'inquiété l'équipe espagnole.
2: Ah oui, non, contre l'Argentine, le match s'est transformé en magie pendant 20 minutes. C'était complètement fou, les prolongations, après, enfin bref.
4: On a eu des émotions.
2: Oui, c'était incroyable.
3: À part la pire des émotions qui est la déception.
2: Ah oui, c'est même au-delà. Franck Madevon, parce qu'il y a les supporters français déçus ici, dans l'Hexagone, mais alors ceux qui ont fait le déplacement aux États-Unis, à Dallas, dans ce stade magnifique, Franck Madevon, on imagine la déception est à la hauteur de l'investissement qu'ils ont mis dans cette Coupe du Monde.
9: Ah bah évidemment, c'est pour ça que je me dépêche de vous trouver des supporters français, parce que, vous vous en doutez, ils partent rapidement après le coup de sifflet final. Certains sont même partis avant le coup de sifflet final. On en a vu certains partir avant. Je suis avec Serge. Alors Serge, il n'a pas non plus cassé sa tirelire, parce que Serge, il vient de Dallas. Bonsoir Serge.
10: Bonsoir.
9: Serge, qu'est-ce que vous avez pensé de ce match? Est-ce que la victoire espagnole est logique pour
10: vous? Très méritée pour les Espagnols. Un peu décevant pour la France, mais très bien. Ouais.
9: Vous nous disiez que le milieu de terrain espagnol avait très clairement contrôlé le jeu.
10: Exactement. Le milieu de terrain a dominé, les Espagnols ont dominé le terrain. C'est la différence vraiment du match. Ouais. Deux équipes assez proches. Mais enfin, c'est comme ça. C'est dommage. C'est très dommage. Ouais.
9: Deux équipes assez proches sur le papier. Mais il s'est avéré ce soir qu'il y en avait une qui était assez clairement supérieure à l'autre.
10: Hein. Exactement. Ouais. L'Espagne un petit peu au niveau dessus. Surtout, l'attaque pas superment forte, mais la défense extraordinaire, l'Espagne. Hein. Bonne défense.
9: Quel bilan vous tirez des Bleus pendant ce mondial? Est-ce que vous avez le sentiment qu'une défaite comme celle-ci, assez cuisante, hein, il faut bien le dire, altère le bilan de Didier Deschamps et de l'équipe de France dans ce mondial?
10: Tout doit s'arrêter à un moment. Très beau parcours, c'est tout.
9: Ouais, très beau parcours, mais est-ce que vous retiendrez d'abord le parcours qui a été assez étincelant jusqu'au quart de finale, ou cette défaite?
10: C'était vraiment les favoris, la façon dont ils ont joué tout le parcours. C'est un peu décevant, mais c'est comme ça. C'est pour sa fin, son dernier match. Ma foi, peut-être dans 4 ans, encore une demi-finale.
9: Oui, on n'en est pas encore là, hein, Serge. Hein. Bon, merci. On vous laisse rentrer. On va essayer de vous trouver d'autres supporters français avant qu'ils partent tous. Ouais. Mais vous vous en doutez, les supporters français sont assez abattus ici. Et ils commencent donc à partir, à prendre leur voiture quand ils sont en voiture ou les transports en commun.
2: Ouais, moi, je suis d'accord avec Serge. Merci beaucoup, Franck Madevon, depuis le stade de Dallas. Absolument. Nathalie Ayaneta, on prend la direction du Pays Basque espagnol. Saint Sébastien, avec Guillaume Batin. La fête, hein, tout de même, au Pays Basque espagnol, Guillaume.
11: Oui, je suis entouré de bons camarades français et espagnols, Alvaro, mais aussi Nicolas, Baptiste, vous venez de Paris, de Toulouse. Ils se sont dit, on va aller faire un petit tour en Espagne pour voir ce match. Baptiste, vous avez vécu ce match à l'intérieur, dans ce bar où il y avait énormément d'Espagnols, de Français, d'Anglais aussi, de touristes. C'est la douche froide.
12: C'est un peu la douche froide. On arrivait plein de confiance parce qu'on a vu l'équipe de France jouer depuis le début. Et bien en fait, il faut être un petit peu pragmatique et se dire que l'équipe d'Espagne a finalement beaucoup mieux joué que nous. Et on part un peu sans regret parce que un peu comme le Paraguay, si le Paraguay mettait un but dans les 16e de finale, on l'aurait un peu mauvaise. Mais là, l'Espagne a été meilleure, donc on part bons amis, on va boire un petit verre et puis on va faire la fête avec les Espagnols. Et voilà, on a été moins bons, donc quand on est moins bons, on part la tête basse, on dit merci à tous et puis... Et merci, et puis on va voir ce qui va se passer ce soir.
11: Et on verra aussi la suite de cette histoire avec les Espagnols. Je suis avec Alvaro, c'est ça? C'est ton prénom, tu apellido. Tu eres muy contento de ver a España en final de la Copa del Mundo.
13: Sí, la verdad que muy contento.
11: Lentamente, por favor.
13: Vale, perdón. ¿Puedo hablar inglés? Español.
11: Español.
13: Muy contento, la verdad. Francia era el rival que más miedo me daba.
11: Très content, la vérité.
13: Je suis très content. Ouais. C'est France. Très bonne.
11: Mais l'Espagne a été très forte.
13: Quoi?
11: La Espagne a muy fuerte durante la partido.
13: Sí, España mejor. La defensa muy bien.
11: Grosse défense espagnole.
13: Defensa espagnole muy bien. El ataque de Francia, Kylian Mbappé, Olise, Dembélé, muy bien. Creo que venían haciendo de los mejores mundiales hasta la fecha.
11: Pero se reboot para los franceses.
13: Pero, sí, se finit.
11: Pas de but pour les Français, c'est terminé pour eux.
13: Quoi?
14: C'est terminé, c'est terminé pour les Français.
13: C'est terminé pour les Français. Espagne a fait un partido exceptionnel. Je crois que c'est son meilleur partido hasta la fecha.
11: C'est la meilleure partie des Espagnols depuis le début de la Coupe du Monde.
13: Oui. Hasta ahora España había jugado contra equipos que se defendían mucho.
11: Francia, on a beaucoup joué contre des équipes qui défendaient.
13: Oui, Francia ha ido más al ataque que otros equipos que hemos enfrentado.
11: La France était plus offensive que les autres.
13: Y creo que eso a España le ha venido bien porque sabe enfrentarse mejor a este tipo de equipos.
14: ¿Qué quieres? ¿Argentina ahora o Inglaterra?
11: Qu'est-ce que tu préfères pour la finale, les Anglais ou les Argentins?
13: Los dos me gustan. Creo que Argentina, por la finalísima que no sucedió, sería un partido bonito.
11: Ouais, une finale Espagne-Argentine, voilà de quoi il rêve, le dernier mot, Baptiste.
12: Alors, tu as posé la question tout à l'heure. Non, moi, c'est l'Argentine. Je veux pas qu'elle soit championne du monde. Je ne veux pas d'Argentine. Donc, je vais mettre les Espagnols en numéro 1 parce qu'en plus, on est collègues, on est amis, on s'aime tous. Il n'y aura pas d'Argentins qui vont gagner une autre Coupe du Monde entre nous après ce qui s'est passé il y a 4 ans.
11: On verra la réponse demain. Vous serez ici toujours au Pays Basque pour voir cette deuxième demi-finale.
12: Eh bien, moi, je serais peut-être rentré à la maison en France, mais pour autant, je regarderai le match.
11: Suerte, comme on dit, Alvaro. La chance.
13: Muchas gracias, felicidades a vosotros por el partido y intentaremos ganar esta copa.
11: Allez, on va gagner la coupe et merci pour cette demi-finale. Gracias, muchas gracias.
13: Gracias.
11: Voilà, ils se serrent la main, ils se prennent dans les bras et ils vont continuer la soirée ensemble ici, place de Bilbao à San Sebastián.
2: Merci, muchas gracias. Guillaume Batin en direct depuis San Sébastien dans le Pays Basque espagnol. On va se dépêcher d'aller voir Noureddine Zidane dans la fan zone de la Villette à Paris parce que je pense qu'il n'y a plus grand
3: seul,
2: monde. Noureddine Zidane avec des supporters français, bon, au bout du rouleau. Hein.
15: Oui, au bout du rouleau et on m'a filé les clés pour terminer et fermer la fan zone là parce que tout est éteint, on est en train de ranger. Mais j'ai quand même Ayman qui est à côté de moi qui pour la première fois venait dans une fan zone pour assister à un match de l'équipe de France et ça s'est pas passé comme prévu. Hein.
16: Effectivement, première fois que je venais en fan zone, moi je m'attendais à avoir des cris d'euphorie, de joie en venant. Je m'attendais à partir et voir une France gagnante 2-0, 3-0, 2-1. Mais ça crée des illusions. Je ne m'attendais pas à nous voir perdre, comme je pense la plupart des fans ici ce soir.
11: Qu'est-ce qui vous a le plus déçu?
16: C'est surtout le jeu qu'ils n'ont pas joué à leur plein potentiel. C'est rien de ce qu'ils nous ont montré depuis le début de la compétition. Que ce soit sur les contrôles de balles, que ce soit sur la synergie entre joueurs, on a vu qu'ils avaient l'air sous pression, déconnectés, et que le jeu n'était pas leurs habitudes. Donc forcément, on aurait aimé les voir jouer et gagner ou perdre à leur plein potentiel, et pas de cette manière-là. Voilà, aussi bien sûr, le pénalty était très frustrant, parce qu'on ne peut pas se nier que ça a grandement déterminé l'issue du jeu. Quand 19 minutes de jeu, on part avec un point perdant et qu'on n'est pas sûr de la décision, c'est sûr que mentalement, c'est très frustrant. Mais voilà, c'est le football. Ils ont fait une compétition remarquable. Jusqu'en demi, ils n'ont eu de cesse de nous impressionner. On était très, très contents du jeu qui était proposé par l'équipe de France.
11: C'est ça que vous voulez retenir, c'est le parcours
16: c'est
11: de
16: ça,
11: cette
16: c'est
11: équipe
16: surtout
11: de France.
16: Ça, c'est surtout ça. Moi, ils m'ont fait vibrer. J'ai vu l'attaque de joueurs dont on n'entendait pas parler avant, de Dolizé. Voilà, c'est de jouer Barcola, Mbappé, la défense, Upamecano, tous, c'était une performance impressionnante. C'est pour ça que je pense qu'aucun des fans ne les voyait perdants ce soir, c'est qu'ils nous ont montré aucune faiblesse depuis le début de cette compétition. Donc c'est cette frustration, cette désillusion à laquelle on ne s'attendait pas. Mais bon, au moins on garde le positif pour les prochaines compétitions. On sait que c'est des joueurs qui ont beaucoup à revendre, des joueurs qui sont encore jeunes pour la plupart. C'est une équipe assez jeune, des joueurs qui sont à peine dans leur vingtaine, qui ont commencé leur carrière il n'y a pas tant de temps que ça. Donc on sait qu'ils reviendront, on sait, je suis content, je ne me fais pas de doute. Et voilà, je préfère rester sur du positif, me dire que dans 4 ans, ils me feront vibrer de la même manière qu'ils m'ont fait vibrer pendant cette Coupe du Monde. Donc voilà, c'est déçu, mais... Je continue d'espérer de voir la France jouer à ce niveau-là.
15: Et peut-être une troisième place samedi et la fin d'un exceptionnel mandat pour Didier Deschamps.
16: Ouais, c'est vrai, un exceptionnel mandat. Une Coupe du Monde remportée, une finale de Coupe du Monde et presque une autre finale de Coupe du Monde. Deschamps qui est beaucoup critiqué, aussi bien pour ses choix stratégiques, pour les joueurs. Mais franchement, il n'y a rien à dire. Il a toujours été là. Il nous a toujours apporté ce qu'il nous manquait pour la sélection nationale. Et vraiment, on ne peut être que fier de l'avoir eu comme sélectionneur.
15: Merci beaucoup, Ayman, de la frustration, la déception, mais aussi beaucoup de gratitude envers cette équipe de France, battue donc ce soir 2-0 par l'équipe d'Espagne, qui essaiera de remporter la troisième place ce week-end.
2: Ouais, beaucoup de déceptions à évacuer hein, du côté des supporters de la fan zone de la Villette, où vous vous trouvez pour France Info. Noureddine Zidane retourne à Dallas avec Franck Madvon, désormais toujours avec des supporters français, Franck, qui ne sont pas encore partis. Malgré la défaite.
9: Non, ceux-là ne sont pas encore partis. Et c'est sous le soleil de Dallas, le soleil écrasant de Dallas, qu'on va pouvoir faire cette interview avec Laetitia et sa nièce Cécilia. Vous venez de Biarritz, hein, c'est ça Laetitia hein. Vous avez fait beaucoup de routes pour voir une défaite de l'équipe de France.
17: On vient de loin, il fait encore plus chaud au Texas. Et maintenant, on est complètement désolé pour cette perte de la France, qu'on attendait quelque chose complètement notre résultat.
9: Comment est-ce que vous avez vécu, vous, cette demi-finale ?
17: Ça nous a fait très mal au cœur, là, à la fin. On était vraiment déçus et surpris. On n'y croit pas, je n'y crois toujours pas.
9: Cécilia, vous, vous pensiez que la France allait gagner ?
18: Oui, mais bien sûr. Moi, j'étais en train de crier « Mbappé, Mbappé, allez, les Bleus !» Mais je suis tellement triste, je suis en train de trembler. Et on ne peut pas les croire. C'est vraiment catastrophique, quoi.
17: On est déçus, on est très déçus, très déçus. On ne sait pas quoi faire.
9: Est-ce que pour vous, cette victoire est logique, cette victoire des Espagnols ?
17: Je pense qu'on n'a pas eu d'opportunité. Oui, ils ont méprisé la balle. Franchement, ils ont fait des beaux buts aussi. On ne peut rien dire contre l'Espagne. Voilà, j'ai pas de nom.
9: Qu'est-ce que vous avez envie de retenir ? Vous avez envie de retenir plutôt le beau parcours de cette équipe de France dans ce mondial, le beau visage qu'elle a pu montrer matchs ?
17: On a vécu des très beaux moments.
9: Ou ce soir ?
17: Tout le long des matchs ont été très très beaux. Mais aujourd'hui, bon, c'était pas le cas. Mais on va retenir avec nous la France. Vraiment, ils ont bien joué.
9: Et puis vous me l'avez dit, vous avez aussi perdu le match des supporters parce que les Espagnols étaient bien plus nombreux en tribune.
17: Oui.
9: J'ai moi-même eu du mal à trouver d'ailleurs des supporters français en fin de match. Il y en a quelques-uns qui portent le maillot bleu, mais ils sont bien souvent américains. Voilà, les supporters espagnols ardents ont aussi porté leur équipe. Hein.
17: Voilà, tout à fait. Il y avait beaucoup plus d'Espagnols aujourd'hui. On ne s'est pas senti représentés. Il manquait de l'énergie, là. Il manquait plein de choses.
9: Bon, eh ben, écoutez, on va essayer de retrouver un petit peu pour le match pour la troisième place. Je vous rends l'antenne, Julien.
2: Merci. Franck Madvon, en direct de Dallas. Bonsoir, Bichente Lizarazu, consultant football de France Info. Il est là, Bichente, on l'a retrouvé ou est-ce qu'il est là ? Il est là, avant le feu d'artifice du côté de chez vous, Bichente Lizarazu, pour cette... On a perdu, on l'avait.
3: Bah,
2: on
3: a plus,
2: il va revenir. J'espère qu'il est revenu, voilà. Oui. Bonsoir, Bichente Lizarazu, consultant football de France Info. On commente depuis la fin de ce match, cette défaite 2-0 des Bleus face à l'Espagne en demi-finale de Coupe du Monde. Ce non-match des Bleus, est-ce que vous avez compris ce qui s'était passé ce soir ?
19: Ben, j'ai compris que l'Espagne a été supérieure. Supérieure dans ce qu'elle sait faire très bien, c'est-à-dire déjà garder le ballon, nous faire courir. Ils ont une qualité technique qui est supérieure à la nôtre sur le plan collectif, et ça s'est vraiment vu ce soir. J'espérais malgré tout que, avec la qualité de nos attaquants, on puisse mieux jouer les contre-attaques, mais nos individualités n'étaient pas dans un grand jour. Olise n'était pas dans un grand jour, Dembélé n'était pas dans un grand jour, Mbappé non plus, même si c'était à la limite le moins pire des trois. Et comme collectivement on n'était pas au niveau de cette équipe d'Espagne, on a été largement dominé. La défense espagnole a été impressionnante. Unai Simon, le gardien, Cucurella en défense a été très fort. Ils nous ont vraiment bloqués de partout.
3: Ils ont fait plus que ça, Bichente. Ils ont fait plus que ça. Ils ont fait déjouer l'équipe de France. Est-ce que vous attendiez à une telle classe d'écart entre les deux équipes ce soir?
19: Non, je ne m'attendais pas, mais en fait, l'analyse du match, elle le raconte tout simplement. L'Espagne a joué un très très bon niveau, a montré pourquoi c'était la meilleure défense, premièrement. Ensuite, a montré qu'ils ont le meilleur milieu de terrain au monde et qu'ils sont les meilleurs pour garder le ballon, le faire circuler, et que collectivement, quand ils enchaînent les passes, le jeu en triangle, et que tu passes ton temps à courir, c'est très fatigant, c'est très frustrant. Et que nous, ce qu'on a été capable de faire pendant cette Coupe du Monde, c'est-à-dire être très fort devant, on n'a pas été capable de le faire. Après, moi, il y a autre chose aussi, c'est que on a été dominé au milieu de terrain et on avait un milieu de terrain au départ, Rabiot, Tchouaméni, puis Koné, Tchouaméni. Tchouaméni, j'ai l'impression que c'était le troisième défenseur central. Et ce qui faisait que l'impression, on va dire...
2: Bicène, juste, oui. Je vous coupe parce qu'on a Ryan Cherki en direct avec Julien Froment. On vous retrouve juste après, hein, avec tout le monde. Ryan Cherki, on l'écoute.
20: Notamment au milieu du terrain, entre Olmo, Rodri et Fabien Ruiz, on vous a senti en manque de solutions?
21: Je ne sais pas si on était en manque de solutions, je ne sais pas si on était en manque d'envie. Juste aujourd'hui, ils étaient plus prolifiques dans la récupération deuxième ballon que nous. Je pense que c'est ça qui nous a manqué parce que si on avait pu récupérer plus de ballons, je pense qu'on aurait pu leur faire nettement plus de mal.
20: Que vous a dit le coach à la mi-temps?
21: Que c'était pas fini, qu'il restait encore 50 minutes, qu'on allait avoir des actions. Et on avait dit que le deuxième but, ça allait être le plus important. On savait que si on mettait le deuxième but, ça allait être très compliqué pour eux de résister. Maintenant, c'est pas ce qui s'est passé. La déception, elle est immense.
20: Comment vous expliquez que vous soyez autant anesthésié par cette équipe d'Espagne? On a l'impression qu'ils vous ont endormi en fait tout le match.
21: On savait que c'était leur qualité première de jouer sur un très guillemets fort rythme, de garder le ballon, d'aller de droite à gauche. Parfois, on aurait dû faire pareil nous aussi. Jouer sur notre rythme, d'aller de droite à gauche, revenir dans l'axe, prendre le temps pour les fatiguer un peu plus. On n'a pas réussi à le faire. Ça a été plus compliqué que ce qu'on pensait.
20: Ryan, on vous a senti impuissant face à ces Espagnols. Qu'est-ce qui vous a manqué? Dans quel secteur vous avez été vraiment dépassé?
21: Je pense qu'on a... j'ai essayé de ramener une révolte. Non, mais je pense pas que ça soit un manque d'envie ou quoi. Aujourd'hui, ils étaient meilleurs que nous tactiquement, ils étaient mieux placés. On a essayé de résoudre ces problèmes, ça n'a pas suffi. On est dans une demi-finale de Coupe du Monde, donc forcément, chaque détail compte. Et aujourd'hui, la déception, elle est immense.
1: Merci beaucoup, Ryan Cherki, milieu de terrain de l'équipe de France.
2: Merci.
1: Et Didier Deschamps qui répond un petit peu plus loin à nos confrères de Bein Sport, donc il devrait être dans pas trop longtemps aussi à notre micro. On retient au courant.
2: Bah évidemment, parce qu'on va le retrouver, parce que Didier Deschamps aussi doit forcément être très déçu. Pardon Bichente de vous avoir coupé, Bichente Lizarazu, mais on est en direct, donc on est obligé, on est dans le couloir de ce stade.
19: Mais bien sûr,
2: de Dallas.
19: Priorité au direct.
2: Voilà, exactement. Bon, Bichente, on en était au milieu de terrain. Et
3: Aurélien
2: Tchouaméni, totalement transparent, il faut le dire.
19: Ouais, mais enfin, au-delà de ça, très prudent, très bas, et du coup, ça a accentué cette impression d'être totalement dominé par le milieu de terrain espagnol, avec Rodri qui a été merveilleux. Il faut se rappeler que c'était quand même le Ballon d'Or. Bah oui. Il a eu une grave blessure et là il est revenu à 100%. Fabien Ruiz, qui lui aussi est un excellent milieu de terrain. Olmo dans une position un peu plus haute qui était intéressante. Et puis après, bon, il pouvait se permettre de faire entrer Pedri, de faire entrer Merino. Enfin, et donc cette impression de milieu de terrain déjà ultra technique qui te prive de ballon, il y avait que Rabiot en première période qui s'est un peu battu tout seul, et c'est vrai que je trouvais que Tchouaméni était, et c'est lui qui sort parce qu'il a pris un carton. Alors ça, c'est le choix de Didier, je vais pas évidemment critiquer Didier là-dessus, mais Koukouré là, il avait un carton lui aussi, bon bref, mais toujours est-il qu'il y a eu une différence énorme entre le milieu de terrain espagnol, le milieu de terrain français, la maîtrise technique espagnole collective et la maîtrise technique française collective. C'est là où cette équipe d'Espagne, elle a donné une leçon de collectif. Moi, je suis déçu parce que malgré ça, On avait les armes en contre-attaque pour faire très mal à cette équipe espagnole, mais voilà, nos attaquants devant n'étaient pas dans un grand jour et collectivement, on n'a pas su répondre à la supériorité espagnole. J'ai pas au final de déception. Ils ont été meilleurs. Ils ont été meilleurs et c'est tout. Ils ont été meilleurs et à aucun moment on a su les faire douter. On a une défense espagnole. On le sait, c'est une très bonne défense. Elle l'a montré. Et puis l'attaque espagnole qui était bien moins impressionnante que la nôtre, elle a fait le boulot. Bon, Lamine Yamal sur le penalty, Oyarzabal qui a été dangereux, qui a marqué aussi ce penalty. Bon, voilà, ils ont répondu sur toutes les lignes. Je m'attendais pas à ce qu'il y ait autant de différence. Ouais. De classe sur ce match. Après, c'est juste l'histoire d'un match.
0: Hein. Michel, je voulais ton avis sur un joueur que tu as commencé à aborder, c'est Aurélien Tchouaméni. On sait très bien qu'il revient d'une blessure musculaire importante et que c'est son premier match de reprise depuis deux ou trois semaines. J'ai une question à te poser, Michel. Est-ce que dans un match comme ça, je sais que tu n'es pas sélectionneur, mais je voudrais que tu me donnes ta réponse sincèrement. Tu fais jouer Manu Koné à 100% ou Aurélien à 80% ou 70%? Parce que toi-même, tu l'as dit, Aurélien Tchouaméni, il a joué quasiment deuxième stopper parfois aujourd'hui. Il était tellement fatigué et à court de jus, je pense, logiquement, qu'il a joué vraiment sur la réserve. Est-ce que dans un match comme ça, Bichente Lizarazu, il met Koné à 100% ou Tchouaméni à 70%?
19: Mais le truc c'est que c'est trop facile de faire ça après match, quoi. C'est trop facile. Le truc c'est que honnêtement, en fait, par rapport à ce que l'Espagne propose au milieu, j'ai envie d'avoir un mec comme Rabiot et un mec comme Koné de l'autre côté pour se battre sur tous les ballons et avec l'agressivité dans les duels. C'est vrai que le Tchouaméni que j'ai vu là, j'ai l'impression que c'était un libéro du milieu de terrain, un libéro de la défense, tellement il jouait bas et tellement il prenait pas de risques. Et alors après, la question c'est toujours pareil, quand un joueur te dit je suis prêt,
0: exactement,
19: et que t'es le vice-capitaine, qu'est-ce que tu fais quand t'es entraîneur?
3: Tu le crois, tu
19: fais confiance, mais sur la vision qu'on a eue, clairement, notre milieu de terrain a été largement dedans, parce que j'ai trouvé que Tchouaméni n'était pas dans le coup sur ce match-là. Mais après, c'est pas que ça qui explique non plus notre déroute. Il y a eu aussi la blessure de Saliba. Il y a eu coup sur coup aussi des...
3: Et puis,
19: le penalty de Lucas Digne, la blessure de Saliba, c'est des petits signaux en fait qui font que dans ta tête, tu fais « Oh putain !»
3: Ouais, dès le début.
19: Excusez-moi.
0: On le dit dans le langage.
3: 23h30.
0: C'est des choses que l'on peut dire.
3: Aller 23h30, on peut.
0: De temps en temps, le dit.
3: Oh là là,
2: ça vient
3: dans
2: cœur.
3: Ta tête.
0: On dit plus ça que zut, par exemple, sur le terrain.
3: Zut, ça commence mal, en effet.
19: Bon, on dit pas ça quand on est sur les terrains.
0: Non, on dit pas zut.
3: Même quand on commente les matchs. Et l'autre grande énigme, c'est Michael Olise, Bichente.
19: Oui. Oui, il a été magnifique sur certaines séquences pendant cette Coupe du Monde et là il a été totalement absent, il a été bien pris par, là encore une fois, à la fois la défense espagnole ou le milieu de terrain espagnol. Je reparle de Rodri encore qui est à la fois un merveilleux joueur de passe, mais il n'a pas lâché. Il n'a pas lâché et tous les joueurs espagnols savaient qu'il ne fallait pas le lâcher. Donc c'est vrai que tactiquement, ils ont bien joué le coup parce que à partir du moment où tu isoles Michael Olise, tu casses le jeu d'attaque de l'équipe de France. Ça, c'était aussi un risque, c'est-à-dire que c'est lui, en fait, qui crée la continuité offensive avec sa qualité de passe, avec sa position un petit peu en retrait, qui va alimenter nos attaquants. À partir du moment où lui, tu le fais déjouer, ou lui, tu le frustres, tu perds en fait toutes les passes fantastiques qu'il a pu faire pendant cette Coupe du Monde, tu les as plus. Et donc les attaquants sont pas alimentés et voilà, on a eu des attaquants totalement frustrés, très très peu d'occasions. Là, j'ai pas les stats,
2: mais
19: des tirs cadrés.
3: Il y en a aucun.
19: Je pense qu'il y en a pas.
0: Il y a un très bon ballon en profondeur que Ousimhen sort très très bien, qui lui évite un face-à-face avec Mbappé. Je sais pas si tu vois, Bichente, en première mi-temps, il fait une très très bonne sortie à 40 mètres du but, Ousimhen, mais c'est la seule occasion avant le 2-0, c'est le seul arrêt qu'il a à faire en fait.
19: Ouais. Il a été très fort d'ailleurs, il a été très fort. On a ici Simonsen.
0: Il est très fort dans ça. Ouais. Ouais, il est très très fort dans ça. À 40 mètres du but, c'est un des meilleurs du monde. Ouais.
2: Il y a des frappes voilà, mais c'est vrai que, contrées, voilà, mais c'est vrai que tir cadré, je suis même pas sûr.
3: Bah, tir cadré, la FIFA. À 2-0, alors les stats de la FIFA quand même donnent 3 tirs cadrés pour l'équipe de France et 2. Pour les Espagnols, mais la vérité c'est que comme quoi les stats et les chiffres ça veut pas dire grand chose, parce que quand vous regardez la fiche technique, c'est assez équilibré, etc. Or il y avait un monde entre ces deux équipes ce soir, un monde.
0: Oui. Non, mais les deux tirs cadrés c'est à 2-0 quand Dembélé, angle fermé, tire deux fois sur Unai Simon, voilà. Mais ils sont comptabilisés alors que le match est fini.
3: Oui,
0: donc,
3: mais t'as pas peur, il se passe rien.
0: Non, il se passe rien.
2: Julien Froment, vous vouliez intervenir.
5: Non, mais je voulais juste préciser, comme vous l'avez dit, qu'il y avait eu des frappes cadrées, mais elles sont intervenues trop tard. Une de Mbappé qui était dans un angle un peu fermé, Unai Simon l'a sortie en corner, et la frappe de Dembélé en toute fin de match, où là Unai Simon avait juste à tendre les gants pour la capter. Donc voilà, c'est quoi qu'il arrive, c'est bien trop peu hein, pour cette équipe de France qui avait marqué jusque-là 16 buts dans cette Coupe du Monde et qui là a été totalement inefficace, hein, je crois que c'est le mot, face à cette équipe d'Espagne.
3: Et Bichent, du coup, sur ce visage assez fou présenté par l'équipe de France, quand on joue une demi-finale de Coupe du Monde, on imagine évidemment la pression que ça implique. On a tous en tête la causerie d'Aimé Jacquet à la mi-temps de France-Croatie contre vous, en disant vous avez peur de qui, vous avez peur de quoi, vous allez perdre, je vous le garantis, si vous continuez comme ça. Comment est-ce que vous qui en avez joué une, comment on explique cet effondrement un peu mental quand même, de ne pas avoir retrouvé le ressort?
2: Pas de révolte.
3: Rien, il ne s'est rien passé.
19: Alors déjà, jusqu'à présent... je vais pas manquer de respect aux adversaires, mais on avait joué contre personne, la Suède, qui avait soi-disant trois attaquants de qualité qui ont absolument rien fait, ils ont fait que défendre. On a joué contre le Paraguay, bon, on va pas refaire le scénario du match, aucun attaquant pour te poser des problèmes et pas de qualité technique pour te poser des problèmes.
0: Et le Maroc a pas joué.
19: Le Maroc a eu la trouille, n'a pas joué du tout. Et là, on joue contre une équipe qui n'a pas la trouille du tout de la France, qui est sûre de son talent, qui est sûre de sa force collective, de sa technique. Voilà, il faut les Espagnols, en fait, ce qu'il faut arriver à comprendre, c'est que les Espagnols, quand ils naissent, ils apprennent à avoir la possession du ballon, ils apprennent à jouer en triangle, ils perdent pas le ballon, ils apprennent les contrôles parfaits, ils apprennent à jouer à une touche de balle, deux touches de balle, à la naissance, les mecs. Et ça, en fait, tu t'aperçois que ce truc-là, c'est vrai que c'est une force, parce que dans une situation comme celle-là, où ils mènent au score, et toi, tu dois revenir, et eux, ils t'empêchent d'avoir le ballon. Et ça t'aide dans beaucoup de situations. Et puis après, ils n'ont pas fait d'erreurs techniques pour être exposés au contre français, ou en tout cas, très peu d'erreurs techniques pour être exposés au contre français. Donc, ils avaient tous les éléments, et puis surtout la confiance, en fait. Tout le monde avait la trouille de la France. Vous avez eu l'impression que les Espagnols, ils ont la trouille?
3: En aucun cas. Y compris pas avant le match, Bichent, dans leur déclaration, dans leur manière d'avancer dans le match, en disant s'il y a une équipe qui doit avoir peur, c'est la France et pas nous.
19: Et ils l'ont montré dans ce match, mais malgré tout, en fait, l'Espagne a fait un gros match. L'Espagne a montré qu'ils étaient dominants.
3: Pas dingue.
19: Comme ils le sont depuis longtemps sur le plan purement technique. Ils ont montré que c'était la meilleure défense du tournoi. Et ils ont montré qu'en attaque, finalement, c'était pas si nul que ça. Parce
3: mais c'est pas dingue.
19: Bon,
3: c'est pas une grosse Espagne,
19: Williams. En tout cas, il a pu. Ouais, enfin. Alors, t'as Nico Williams qui a une pub Algie, qui sort de pub Algie, donc il est pas au niveau de 2024. Mais t'as Lamine Yamal qui a eu une blessure, mais là, qui quand même commence à faire deux, trois trucs intéressants. On a pu le voir, donc il revient bien. C'est pas si mal. Oyarzabal, c'est un joueur très, très intelligent.
0: Elle est bon, lui.
19: Donc ils sont quand même complets globalement. Mais derrière, en fait, pourquoi il y a cette différence? C'est parce que nous, on passe totalement au travers. Bien sûr qu'on peut faire beaucoup mieux. Avec les attaquants qu'on a, bien sûr qu'on peut faire beaucoup mieux. C'est certain. Mais sauf que Sauf qu'encore une fois, pour moi, une des clés de ce match-là, c'est qu'ils ont cassé la relation technique avec Olysée et ils ont frustré Olysée et ils ont fait sortir Olysée du match, ce qui fait que derrière, il n'y avait plus d'animation offensive, il n'y avait plus de bons ballons pour nos attaquants et on s'est retrouvé complètement dépourvu et là, sans solution.
0: Et puis ils ont gagné le milieu, comme tu l'as dit, mais le problème de gagner le milieu, c'est que tu as Tchouaméni qui n'est pas à 100%, loin de là, je pense, sur ce match, et ça sera vraiment un sujet. Et puis Rabiot qui prend un jaune au bout de 8 minutes. Ça veut dire que ouais. T'as un joueur qui revient de blessure et ton meilleur joueur sur le terrain des 45 premières, il oublie de sortir.
3: Très nettement.
0: Très nettement. Rabiot, il est au-dessus de tout le monde. Déjà, je trouve, dans la Coupe du Monde en entière et puis sur cette première mi-temps. Mais ton meilleur joueur, celui qui a impulsé

0: sort alors qu'il avait essayé. Donc le problème, c'est que si tu perds cette bataille du milieu avec des joueurs, un joueur averti et un joueur qui n'est pas prêt physiquement, bah, contre le meilleur milieu du monde, tu peux pas t'en sortir, quoi. C'est juste.
1: Mais après, j'ai envie de te dire, par rapport au milieu averti, par rapport à Rabiot, j'ai envie de te dire, bon, on a géré ça, on a tous géré ce genre de situation d'avoir un carton.
0: Cucurella,
1: bah, il a pris très tôt. Bon, ben, il a géré, il se jetait plus, comme il avait pu le faire face à Olise, c'est là où il a pris le carton. Et voilà, et j'ai envie de te dire, bon, ben. Alors, Didier, il a fait ce choix-là, très bien. Mais pareil, il y avait aussi le débat en début de compétition. Ok, tu joues contre des équipes moyennes, sans trop d'attaquants, comme on a pu le faire avant de jouer contre l'Espagne. Tu te permets de jouer à 4, 4 offensifs. Sur un match comme celui-là, presque, tu avais envie d'avoir un milieu de terrain supplémentaire encore. Au-delà du fait que Tchouaméni, bon, ben, il était en dedans, mais tu as presque envie d'avoir un milieu de terrain supplémentaire pour qu'on ne se fasse pas défoncer à ce point. Au milieu aussi, tu vois. Donc, voilà.
0: Mais encore une fois,
1: c'est trop facile d'expliquer le truc après,
0: encore
1: une fois, parce que vu ce qu'on était capable de faire offensivement, tu te dis, bon, en contre-attaque, si on arrive à intercepter des ballons, on peut aussi les flinguer, les Espagnols. Sauf qu'ils n'ont pas perdu beaucoup de ballons, quasiment jamais perdu de ballons. Mais oui, il y avait trop de. Nous, collectivement, de toute façon, on n'était pas aussi forts qu'eux. Et individuellement, on est passé à côté. Et beaucoup de joueurs sont passés à côté, pour ne pas dire.
2: Pour ne pas dire tous.
1: Voilà. Presque voilà. Tous.
2: Ça s'appelle un non-match.
3: Mais en demi-finale de Coupe du Monde, pardon, voilà, hein, mais c'est vrai qu'on a du mal à.
0: Non, mais là, à ceux qui nous diront, je ne l'avais pas vu venir. Vicente a mis le doigt au début de son intervention sur quelque chose d'important, c'est qu'en fait, tu joues la Suède, qui est peut-être un des pires qualifiés pour les 16e de finale, je pense, pas loin. Derrière, tu joues le Paraguay, qui fait un match de catch. Bon, on gagne, mais on gagne. Non, mais on gagne. Et on gagne d'une manière inattendue, mais on gagne le match de catch, mais c'est pas du foot.
2: Peut-être qu'on aurait dû
0: c'est
2: faire
0: pas grave.
2: Catch,
0: oui.
2: En fait.
0: Mais bon, du coup, bon, on risquait pas de. Bon, après, tu joues contre le Maroc, qui s'est soumis assez rapidement. Ouais. D'accord.
2: Ah oui,
0: et donc finalement, ton premier test depuis la mi-juin, ton premier test contre une vraie équipe de top mondial, c'était ce soir.
3: C'est un crash test.
1: Et c'est ce que je te dis.
0: Exactement.
1: C'est ça.
0: Et donc, c'est pas qu'on les a vus trop beaux, c'est que simplement, on a commenté les matchs du soir. Et contre la Suède, tu voulais dire quoi ?
3: On s'est trompé alors.
0: Non, c'est pas trompé, on a commenté les matchs du soir. On va pas après anticiper sur qui on va jouer en demi. On a commenté les matchs du soir qui étaient très bons, dans des styles différents. La Suède, le Paraguay, le Maroc, mais rien du niveau de l'Espagne, de l'Angleterre ou quelque chose comme ça. Et malheureusement, la maîtrise et l'intelligence des Espagnols mêlées aux faillites des cadres, aux faillites individuelles et à l'erreur, mais il faudra quand même le dire, qui tourne le match, hein, à l'erreur de Lucadine qui avait fait une Coupe du Monde parfaite jusque-là, bah à l'arrivée, tu ne peux pas gagner ce match et sans émotion. C'est-à-dire que c'est froid, c'est clinique. Il n'y a pas un espoir
2: rien passé,
0: de
2: jamais.
0: La première à la dernière minute.
2: C'est céphalogramme plat, voilà. Totalement, intellectuellement dans le QI football et émotionnellement.
1: Mais c'est ça aussi, hein, c'est aussi ça le foot. C'est-à-dire qu'en fait, ton niveau réel, tu le vois en fonction de l'adversaire. Et voilà, et il se trouve qu'on a fait des... on va dire des matchs ou des séquences de matchs assez extraordinaires. On était hyper excités par la qualité offensive de notre équipe, par le trio Dembélé, Olise, Mbappé. Sauf que on n'avait jamais joué contre une équipe aussi forte que l'Espagne, avec un collectif aussi fort, avec autant de certitude dans le jeu, je répète encore une fois, sur le plan technique.
3: Donc on les a vus trop beaux.
0: Non, on avait l'espoir.
1: Non, Bichette, en fait, il a quand même le droit de... Ils étaient beaux par rapport aux équipes contre qui on a joué.
0: Ouais,
1: le seul truc, c'est qu'après, il y a d'autres équipes et l'Espagne, collectivement, je le répète, techniquement et collectivement, c'est un autre niveau. Voilà, ils ont un savoir-faire là-dessus. Ils n'ont pas les attaquants qu'on a. Individuellement, la qualité des attaquants n'est pas aussi forte que la nôtre. Mais par contre, pour se faire des passes, les mecs, c'est des monstres.
0: Alors nous, le problème, c'est qu'on fait des quotidiennes. Alors, il faut bien qu'on ait du grain à moudre. Alors, parfois, on est après les matchs, on débrief, et on dit ce qu'on voit, ce qu'on a vu pendant une heure et demie. Alors, le danger et le risque, c'est aussi de pas toujours se projeter sur quelque chose d'incertain. Quand on fait des quotidiennes, on doit aussi raconter ce qu'on a vu.

0: Bichente l'a dit, ce qu'on a vu, c'était très bien, par moment, contre les équipes, troisième chapeau. Parce que la Suède, c'est troisième chapeau. Le Paraguay, c'est huitième chapeau.
1: Bah, le seul, c'était la Norvège, mais comme ils sont pas venus,
0: Sénégal, nous bouge pendant pas, 45 quoi. Minutes. L'Irak, c'est cinquième chapeau aussi. Et le Maroc n'a pas voulu jouer ce match. Donc effectivement, le jour du crash test grandeur nature, bah, tu te retrouves confronté à un quotidien qui n'est pas le tien depuis un mois et demi. Et le reproche peut-être qu'on pourra leur faire, c'est de pas avoir pris ce match de manière, j'allais dire, à la paraguayenne, quand même pas. Mais je pense que là, pour le coup, la France s'est soumise un peu tôt à la volonté des Espagnols. Et le fait qu'il ne se soit rien passé, ma frustration, enfin, Bichente, on a vécu par et pour le sport, et on le fait encore. Gagner, perdre, c'est notre quotidien, et ça va. Mais pas comme ça, pas quand il ne se passe rien. Moi, c'est le regret que j'aurais, c'est que j'ai rien vécu ce soir, que j'ai pas le ventre qui s'est serré, que j'ai pas le ventre qui s'est noué, que j'ai eu aucune émotion, et qu'on a subi ça comme une grosse fessée à l'école. Tu sais, quand t'es pas sage, bam. Et puis, voilà, tu vas au coin, tu dis rien, et puis tu rentres chez toi. Voilà. Et ça, c'est le regret que j'aurais.
1: Ça s'appelle un vent, mais c'est...
2: Bon, on n'a jamais mis de fessée à l'école.
3: Non.
1: Parce que tu étais sage.
2: Oui.
0: C'est un élève modèle, Michel.
1: Alors que Jérôme, non.
3: Bon, voilà, c'est un peu frustrant quand même de quitter cette Coupe du Monde de cette manière. Il y a ce match, évidemment... cette finale pour la troisième place, mais bon, je ne sais pas si
1: je crois qu'on est obligé d'y aller quand même.
3: C'est très difficile.
2: Oui, on va faire, mais ça ne va pas nous.
1: On s'en fiche.
0: C'est horrible.
2: Changer la déception. C'est vrai que le truc est toujours pareil. Tu as tellement d'attentes avant un match comme celui-là. Tu étais plein d'espoir aussi parce qu'il y avait plein de choses très positives.
1: Oui, et puis.
2: Dans le jeu, Olysée a porté beaucoup de joie dans le jeu. Et,
1: de liberté,
2: et ça,
1: de fraîcheur.
2: Et
1: puis il y a autre chose aussi, Bichène, quand même, c'est que là, ça s'arrête. Parce que bon, encore une fois, samedi, on s'en fout, ça compte pas. Et ça s'arrête donc pour Didier Deschamps aussi, comme ça, sur un non-match. Ça n'enlèvera jamais rien, évidemment. La carrière de sélectionneur qui a été la sienne et qui restera... probablement la plus grande. Enfin, bon courage à Zizou qui va pas tarder d'arriver. Mais ça aussi, une fin comme ça pour lui, il y a un petit pincement au cœur, moi je trouve, en tout cas à titre personnel. Voilà, je dis pas pour tout le monde et lui.
0: Et puis son visage parfois sur les gros plans.
1: Il était, il y était pas non plus lui ce soir.
2: Incroyable. Non, c'est vrai qu'il avait pas du tout très vite dans ce match. Il avait le visage inquiet alors qu'il respirait tout le temps la sérénité, la concentration. Et là, je voyais un visage tout le temps inquiet, tout le temps
1: frustré,
2: avec des scénarios qui étaient pas favorables. Il a beaucoup bataillé avec l'arbitre sur des décisions. On voyait que lui aussi, il sentait le truc qui tournait pas bien. Et c'est vrai que l'équipe de France, le truc, c'est que ça tournait pas bien en première période, mais il aurait pu y avoir une réaction. Il aurait pu y avoir une révolte. Et il n'y en a pas eu. Ça aussi, c'est une interrogation parce que on a réussi à répondre à pas mal de problèmes. Et je trouvais que contre le Paraguay, le match de MMA, au niveau mental, on avait été quand même très maître de nos émotions.
0: Complètement.
2: Je voyais pas l'énergie, je voyais pas la révolte. Est-ce que c'est une soumission par rapport à la qualité technique de l'Espagne, hein, qui a été très impressionnante ce soir là-dessus. Le fait d'avoir si peu de ballons, le fait de sentir très vite que ça tournait pas bien, c'est vrai que c'est difficile à expliquer, de rester sans réaction comme ça et de jamais sentir qu'il y aurait une révolte ou tenter quelque chose, on l'a pas eu ce soir.
0: Mais ils ont accepté. Ils ont accepté assez vite, je suis d'accord avec toi.
3: Vous restez avec nous, on va juste faire un détour parce qu'après, il faut qu'on libère Alexandre Berthaud. Il a encore avec lui des supporters. J'espère qu'ils vont bien, Alexandre Berthaud, du côté de Boulogne-sur-Mer, où le feu d'artifice est terminé, hein, je crois.
4: Oui. Oui, le feu d'artifice est terminé. C'était un feu un peu doux, amer, si vous voulez, pour les adultes qui suivaient ça. On avait encore le match en tête et pour les enfants, on avait les yeux qui brillaient sur cette plage de Boulogne-sur-Mer où on a annoncé plus de 10 000 personnes rassemblées pour regarder ce match. Alors, on va prendre ces chiffres avec des précautions. C'était les chiffres de la mairie à vue de nez, mais il y avait énormément de monde rassemblé, vrai rassemblement populaire devant ce match de l'équipe de France. Et donc, les supporters, vous demandiez, Julien, s'ils allaient bien. Je suis avec un duo père-fils, Laurent et Gabriel. Laurent, vous me disiez, vous, et on en parlait à l'antenne, là, oui. que vous étiez déçu pour Didier Deschamps.
5: Je suis déçu pour Didier Deschamps parce que lui, il espérait beaucoup gagner cette Coupe du Monde parce que c'est sa dernière. Et malheureusement, ils n'ont pas réussi à aller jusqu'au bout, quoi.
4: Comment vous avez vécu cette déception? Est-ce que vous arrivez déjà à digérer, vous, en tant que supporter, qu'en avez vécu d'autres, j'allais dire?
5: Non, digérer, ça va être compliqué ce soir, mais bon, avec le temps, ça se fera.
4: Et quand on est plus jeune, on prend ça plus à cœur, Gabriel ou...
6: À vrai dire, quand on a un père qui nous met directement dans le bain, dans le foot, c'est vrai que on prend l'habitude d'avoir la même digestion que son père, à vrai dire.
4: Donc ça va, on relativise, c'est ça?
6: Ouais, voilà, ça prendra du temps, mais on va réussir.
4: Laurent, je me retourne vers vous. Quel regard vous avez sur ce qu'a apporté Didier Deschamps à cette équipe de France? Là, on est en train de faire le bilan, il s'en va après tant d'années. Qu'est-ce que vous retenez? Qu'est-ce que vous allez garder?
5: Toute son professionnalisme, pardon. Et beaucoup de choses parce que c'est un grand monsieur et je l'admire beaucoup.
4: Ouais, vous l'admirez pourquoi?
5: Parce que c'est un grand sélectionneur et je crois que je ne suis pas le seul à le dire. Il y a beaucoup de personnes dans le monde qui le disent aussi.
4: C'est vrai. Bon, on vous libère. Merci d'avoir patienté avec nous. La plage de Boulogne se vide, Julien. Oui, il commence à faire froid. Une petite brise maritime.
3: Chance,
4: ouais.
3: Profitez-en.
4: Oui, tout à fait. On s'en plaint pas. Une petite brise maritime qui chasse les derniers occupants de cette soirée qui aurait pu être magnifique et qui ne fut que belle, on va dire, avec le feu d'artifice en clôture.
3: Voilà, l'eau de consolation maigre, mais quand même. Merci beaucoup, Alexandre Berthaud, depuis Boulogne-sur-Mer, avec Benjamin Thuot, si je ne dis pas de bêtises, pour les moyens techniques. Xavier Monferrand nous attend, il a patienté également. Il y a aussi Julien Froment avec en approche peut-être Maxence Lacroix, si je ne dis pas de bêtises. Juste peut-être un tout dernier mot avec vous, Bichente Lissarassou, sur Didier Deschamps, puisque on vient d'entendre ce supporter. Qu'est-ce que vous avez envie de retenir de Didier Deschamps, le sélectionneur? Vous l'avez évidemment côtoyé en tant que joueur. Du sélectionneur, vous retiendrez quoi, Bichente Lissarassou? Est parti.
2: Ouais, non, c'est bon, il est de retour.
3: Il est revenu.
2: Décidément.
3: Allez. Bon.
2: J'ai bien entendu la question, donc c'est bon.
3: Super.
2: Mais déjà les 14 ans de Didier Deschamps, parce qu'en fait, on va pas s'arrêter à cette défaite contre l'Espagne. Évidemment, on a toujours envie d'une magnifique sortie, et on choisit pas. La sortie, c'est le sport de haut niveau. Tu gagnes, tu perds. Et je crois que dans son parcours, ce qui est surtout important de dire, c'est que il y a une étoile de plus. Il y a une étoile de plus et ça va marquer son parcours. Mais
3: priorité au direct. Aussi, priorité. Juste, je reviens, Bichem. C'est à chaque fois,
1: il fait ça.
3: Maxence Lacroix avec Julien Froment.
7: Parce que on n'a pas eu le temps de s'échauffer. Voilà, malheureusement, mais Willow s'est fait mal d'un coup d'un seul. Il fallait être prêt direct. Donc on rentre dans ce match. En pensant qu'il faut tout donner.
8: L'Espagne allait trop vite techniquement, ça allait vraiment très très vite, c'est la sensation qu'on avait. Vous, sur le terrain, comment est-ce que vous l'avez vécu?
7: Je pense qu'ils avaient une très bonne tactique contre nous, ils ont su faire mal là où il fallait appuyer, c'était une très belle équipe qu'on a affrontée. Après, je pense qu'on aurait aussi dû mieux faire avec la qualité qu'on a.
9: Comment vous expliquez justement le non-match des Bleus? On a l'impression que vous êtes adapté à l'Espagne, alors que toute la compétition, vous n'êtes jamais adapté en fait à l'adversaire.
7: Il n'y a pas d'explication. Je pense que ils ont été bons, on a été moins bons, on n'a pas montré l'image qu'on voulait montrer. Et voilà, tout simplement.
8: On vous a senti sans solution aussi offensivement, alors qu'on louait justement cette qualité offensive que vous aviez avec les quatre offensifs. Vous, comment vous l'avez vécu?
7: C'était un match assez délicat, difficile pour trouver aussi nos joueurs devant. Je pense qu'ils ont mis aussi une grosse tactique pour cloisonner voilà les joueurs offensifs et ils ont joué aussi leur ballon. Voilà, encore une fois ils ont été meilleurs que nous aujourd'hui. On doit l'accepter et on va apprendre de nos erreurs.
9: Il y a encore un match à jouer. Le match de la troisième place sera la dernière de Didier Deschamps. Il faut essayer de finir sur une bonne note.
7: Oui, bien sûr, on veut finir sur une bonne note. C'est pas dans notre ADN de laisser tomber ou de laisser ce dernier match. Il y a beaucoup de gens qui ont fait des kilomètres pour venir nous supporter, donc on doit respecter aussi cela et on ne veut pas partir par la petite porte, même si c'est complexe parce qu'on voulait être en finale. On veut quand même jouer ce match qui sera aussi important pour la dernière de notre coach.
8: C'était quoi l'ambiance? On imagine que c'est très difficile et merci beaucoup de venir nous répondre, Maxence. C'était quoi l'ambiance là dans le vestiaire?
7: Bah, c'était assez silencieux. Après une défaite en demi-finale de Coupe du Monde, je pense que tout le monde serait un peu déçu, même beaucoup, après tout ce qu'on a fait. Et voilà.
8: Merci.
9: Merci beaucoup, Maxence Lacroix. Alors que Kylian Mbappé est en train de répondre à nos confrères de la télévision et que peut-être qu'on aura Kylian Mbappé au micro dans les toutes prochaines minutes.
3: Ben vous nous faites signe, hein, surtout.
0: Bien sûr.
3: Évidemment.
1: On interrompra Bichente Lissard voilà, en priorité au direct.
2: Priorité au direct.
1: Voilà. Kylian Mbappé.
2: Ça sera mon surnom d'ailleurs maintenant. Priorité au direct, Bichente Lissard.
1: Bonjour, priorité au direct.
3: Voilà. Et je vais quand même, juste Xavier Monferrand, je sais que vous êtes là depuis le début de la fin de ce match, depuis le début de ce débrief. Vous avez commenté dans la douleur aussi ce match-là. Avant de réécouter. Écoutez Bichente qui va nous parler de Didier Deschamps, de son bilan. Vous avez envie de dire quoi à ce sujet, mon cher Xavier?
10: Sur Didier, bah, ça restera de toute façon le plus grand sélectionneur de l'équipe de France, le joueur qui aura le plus marqué l'histoire de France dans l'histoire, hein, parce que la stat de Nathalie en début de match était incroyable. Un tiers des matchs de l'équipe de France dans toute son histoire ont eu un Didier Deschamps. Donc c'est de toute façon le joueur le plus marquant de toute l'histoire du football français. Donc voilà, ça restera un très grand souvenir avec Didier Deschamps. Comme l'a dit Bichente, c'est la loi du sport de haut niveau. On ne choisit pas sa sortie. Et malheureusement, bah, ça se termine sur une note un peu amère. Mais ça n'entache en rien le parcours de Didier Deschamps et ce qu'il a apporté. Moi, ma génération, le gamin qui a grandi sans l'équipe de France parce que bah, j'ai pas eu 90, 94, pas d'équipe de France. Et puis après, c'est 98 et toute cette suite-là depuis 98, c'est Didier Deschamps aussi. C'est Bichène, c'est toute la clique et ça reste des moments incroyables. Et Didier Deschamps est le symbole de tout ça, de toutes ces générations et du passage de témoin entre les générations dorées de l'équipe de France. Donc malgré les coups de moins bien, tout ça, il y a eu des coups de mou, il y a eu évidemment Naïsna et tout, bien sûr. Mais en fait, en filigrane un peu sur toute cette histoire, c'est Didier Deschamps. Donc c'est quand même une sacrée page qui se tourne.
3: Bichente.
2: Ouais, ce que je disais, c'est que dans un parcours, bah, c'est impossible de tout gagner. Si moi je prends l'historique de notre époque où on était joueur, 96 c'était la construction de quelque chose, 98 c'était l'apothéose, 2000 c'était la confirmation de l'apothéose, 2002 la catastrophe. On est passé totalement à côté. 2004 c'était Moyen-Âge, mais au final on s'en fout. Ce qu'on retient, c'est que ce qu'on retient, pardon, c'est une expression de
3: mais j'aime bien, mais j'aime bien.
2: C'est l'euro portugais. On s'en fout. Ce qui est important, c'est que qu'est-ce qui reste, c'est que t'as réussi à être champion du monde, champion d'Europe. Donc ça fait partie, on va dire, d'un parcours. Et sur le parcours d'entraîneur, donc de Didier Deschamps, c'est pour ça que je voulais faire un peu le comparatif. C'est que déjà, il faut se rappeler qu'en 2010, voilà, il y a eu Naïsna. Qui a eu deux années avec Laurent Blanc, où il a un peu quand même restauré le prestige de l'équipe de France. Mais quand Didier est arrivé, vraiment, moi, ce que j'ai beaucoup aimé, je me rappelle avoir fait une chronique là-dessus, c'est qu'il a restauré le prestige de ce maillot. Et j'ai senti que quand il a pris la tête de l'équipe de France, tous les joueurs qui venaient en équipe de France venaient avec beaucoup de conviction, beaucoup de sérieux, beaucoup de détermination et en comprenant quelle était la valeur de ce maillot. Donc moi déjà par rapport à ça, j'ai envie de lui dire merci parce que il faut jamais oublier par où on est passé en 2010. Et j'ai envie de lui dire merci par rapport à ça parce que moi j'ai toujours ressenti ça vis-à-vis du maillot de l'équipe de France. Et puis après, voilà, il y a eu un échec en 2016 avec cette défaite en finale. C'était notre Euro. Bon, mais ce qui va rester, c'est 2018, c'est la deuxième étoile. Et voilà, et c'est ça qui est important, c'est de garder quelque chose d'aussi précieux qu'une deuxième étoile. Donc, que là, ça s'arrête en demi-finale. On est tombé contre plus fort.
1: C'est la vie.
2: Il a fait 14 ans. La régularité de Didier Deschamps, c'était 3 demi-finales consécutives de Coupe du Monde. Cette équipe de France, elle n'a pas tout le temps très bien joué, mais elle a tout le temps été très, très sérieuse, très disciplinée. Et puis ce titre majeur de 2018. Donc voilà, son parcours, il est extraordinaire comme coach de l'équipe de France.
3: Vous restez avec nous, Bichente. On va retourner dans l'univers impitoyable de Dallas avec Franck Madevent et un tout dernier supporter français. À vos côtés, Franck.
11: Alors écoutez, pas des moindres, Julien, parce que je vous ai trouvé super français. Voilà, il a le costume de super français, c'est David. On est revenu à l'intérieur du stade. C'est un peu plus simple parce qu'on a Zlatan Ibrahimovic en ligne de mire, là, qui a une quinzaine de mètres de nous et qui attire beaucoup de supporters, dont David, qui a un béret, une cape en forme de drapeau français. Voilà. David, comment vous avez vécu ce match ?
12: C'était particulier. C'était particulier à double titre pour moi, vu que j'étais dans un programme de fan du match, d'où le trophée. Au moins, on aura quand même ramené la coupe à la maison.
11: J'étais
12: en bord de terrain à la fin du match.
11: David est en train de nous montrer qu'une photo de lui au bord du terrain à la fin du match avec une coupe en chocolat.
12: Ouais, franchement, ça aurait pu être vraiment incroyable si on avait gagné. Là, franchement, ça a été dur. Alors, juste que j'ai été surpris deux fois, en bien et en mal. D'abord, début du match, jusqu'au but espagnol, j'étais surpris dans le bon sens où c'est nous qui confisquions le ballon. Et ça, contre l'espagnol, c'était fort. Franchement, c'était bien. Sauf qu'à partir du moment où il y a eu le but espagnol, le match s'est terminé en gros. Après, on n'a plus vu le ballon. Et pire que ça, c'est que nous-mêmes, on a fait plein d'erreurs, on perdait le ballon. C'était franchement incompréhensible quelque part. Première mi-temps, je me dis, bon, allez, Didier Deschamps, il va aller bouger à la mi-temps. Et je disais à mon ami, tu vas voir, quand ils vont revenir, ça va être autre chose. Mais ils sont pas revenus, j'ai l'impression qu'ils sont pas revenus du vestiaire là.
11: Je vous trouve même généreux avec le début de match des Français, hein, parce que les Espagnols ont quand même pas mal confisqué le ballon aussi en début de rencontre.
3: Il a mis son masque à l'envers peut-être.
11: Ouais, peut-être que la cape était sur le visage là, sur les yeux. Super Français, qu'est-ce que vous pouvez nous dire de ce parcours des Bleus jusqu'en quart de finale quand même, c'était très honorable et même plus que ça.
12: Ah oui, non, clairement, ils nous ont fait rêver. Alors clairement, aujourd'hui c'était vraiment le jour et la nuit avec les autres matchs, mais jusqu'au quart, ils nous ont fait rêver. Moi, début de la Coupe du Monde, quand on me demandait, je dis, je rencontrais les supporters étrangers. À chaque fois, ils disaient, la France, vous allez gagner. Moi, je les calmais, je leur disais, oui, on a les meilleurs joueurs du monde, mais après, jouer ensemble, c'est pas toujours ça. Et c'est eux qui m'ont mis en confiance. Et après, quand j'ai vu les joueurs sur le terrain, à un moment, voilà, il y a 2-3 matchs, j'ai dit, là, vraiment, maintenant, pour moi, on est favoris. Voilà. Ça s'est pas concrétisé, mais ils nous ont quand même fait rêver. Donc, quand même, merci à eux, aux joueurs, aux coachs, de nous avoir fait rêver, de nous avoir emmenés jusque-là. Il y aura un dernier match quand même. On sera là, certains d'entre nous, moi je serai là quand même, ce sera pas la même chose évidemment, mais bon, on va quand même les encourager contre les Anglais, nos ennemis entre guillemets éternels, contre les Argentins, là ce sera encore plus incroyable quelque part. Si c'est France-Argentine, même pour la troisième place, ce sera pas pour rigoler quoi, franchement.
11: Là ça vaut le coup d'y aller peut-être.
12: Ça donnera du piquant.
11: Peut-être
12: que
11: ce sera une plus belle affiche effectivement à Miami. C'est évidemment un peu l'heure du bilan déjà pour Didier Deschamps. Vous l'avez évoqué brièvement, vous avez plutôt envie de retenir ce qu'il a apporté aux Bleus que ce match de ce soir qui est quand même une défaite décevante.
12: Ah oui, bien sûr, on va pas rester avec ça. Là, oui, évidemment, c'est un peu dur à avaler, mais en même temps, on est face à l'Espagne, on n'a pas perdu non plus contre une petite équipe. Donc, c'est plus sur le contenu plutôt que le résultat, donc c'est dommage. On n'y a jamais cru pendant le match, malheureusement. On n'a même pas pu vraiment avoir d'émotion, c'est ça. À un moment, il y allait au moins un but pour y croire et tout, mais rien, pas de vraiment belle action, tout ça. Mais voilà, mais ça, faut oublier ça. Faut penser à tout ce qui a été fait par Didier Deschamps depuis le temps quand même. Il nous a donné des aventures au stade. L'Euro en finale, la Coupe du Monde 2000 qu'on gagne, la finale de 2022. On a été très loin très souvent. Franchement, on a la chance. On a été très, très chanceux, les joueurs de ma génération. Voilà, qui ont 30-40 ans, le nombre de choses qu'on a vues grâce aux Bleus en général et Deschamps en tant que joueur et coach.
11: Eh ben super, merci beaucoup David, et Zlatan Ibrahimovic a qu'à bien se tenir, hein. Il va croiser super français en quittant le studio, attention.
12: Allez, ciao.
3: Merci beaucoup. Franck Madvon en direct de Dallas.
0: Il avait la cape sur les yeux au début
3: du
0: match.
3: Oui, c'est complètement ça.
0: On a confisqué le ballon, mais au coup d'envoi.
3: Il a dit comme vous, Jérôme Alonso, sans émotion. Voilà, c'est ça qui l'a frustré le plus. Quoi.
0: Alors qu'on louait depuis le début de la compétition, justement, ce côté très humain, ce côté aventure, ce côté mission, ce côté tous derrière Deschamps pour sa dernière danse. Et puis, ce groupe a vécu plein de choses. Le décès de la maman de Didier, le match du Paraguay, les insultes racistes, de plusieurs...
1: Y compris des sénatrices.
0: Des sénatrices et d'un ancien Premier ministre espagnol. Enfin, ils ont tout vécu, ce groupe. Et on s'était dit, tiens... Ben, ils vont se relever de tout parce que, ok, même si les matchs ont été crescendo, même si on n'a pas joué grand monde, et je rejoins Michel à 100%, honnêtement, quand même, dans ces proportions-là, d'encéphalogramme plat, je ne l'avais pas vu venir.
1: Ouais.
0: Au moins, on va se prendre une rousse contre l'Espagne, mais il y aura 3-2, 2-1, on va les secouer un petit peu quand même.
1: Non,
0: on
1: mais
0: va...
1: même ce qu'on se disait avec Bichette, qui est encore là, je crois, Bichette,
3: oui.
1: Une rousse face direct. À une très grosse équipe espagnole qui te fait pas voir le jour. Tout à l'heure, le priorité direct.
0: Ça va rester, Bichette.
3: Il sait qu'on va le recouper.
0: Ah, ça va rester
3: dans un instant.
1: Il
3: se prépare.
1: Mais là, il n'y avait juste pas photo. Et donc, voilà, il y a quelque chose de l'ordre de. Perdre face à très très grand, beaucoup plus grand que soi, c'est encore une fois, c'est le sport. Perdre face à des formidables joueurs d'échecs tactiques sans que tu aies la moindre chance.
0: Et après, il y a une théorie qui fera plaisir à personne et qui consolera personne, mais malheureusement, quand on a été sportif de haut niveau, on le sait, c'est la théorie du soir sans.
1: Ouais,
0: ou du jour sans. Et ça, malheureusement, on a tous envie de faire de gros matchs dans les gros événements. Et parfois, pour mille raisons, ou pour une raison, tu passes à côté. Et malheureusement, ce soir, il y a beaucoup de joueurs français qui sont passés à côté en même temps. Et du coup, bah, tu peux pas. Voilà. Et le soir sans, quand t'as un ou deux joueurs, tu peux t'en sortir. Quand t'as la moitié de l'équipe, tu peux pas t'en sortir.
2: En fait, c'est le rendez-vous manqué qui est frustrant. C'est que j'ai envie de te dire, en fait, presque dans une compète, quand tu passes au travers d'entrée, t'as pas de regret tellement t'es passé complètement à côté. Mais il y avait des belles choses dans cette Coupe du Monde. Et sur un soir, tu rates totalement ton rendez-vous. Et ça, c'est extrêmement frustrant parce que tu sais que tu peux faire quand même beaucoup mieux. Même si en face, l'adversaire était fort. Redoutable, mais tu sais que tu peux mieux faire que ça. Et c'est là où je pense que les joueurs, Didier, ils vont avoir des regrets, beaucoup, d'être passés à côté de l'événement. Pour quelle raison ? C'est difficile à expliquer parce qu'on avait l'impression que tous les signaux étaient positifs, que l'ambiance était bonne, que les mecs,
1: incroyable.
2: Physiquement, ils avaient bien géré cette compétition. Contrairement, par exemple, à l'Argentine, t'as l'impression qu'ils sont à la limite de... Enfin, ils ont bouffé du pneu. C'est impressionnant. Et nous, on avait plutôt bien géré cette compétition. On était du bon côté du tableau, pas beaucoup de déplacements, on semblait frais. Et pourquoi tu passes au travers à ce point, en dehors du fait que l'adversaire était redoutable ? Il y a l'explication, évidemment, de la qualité adversaire, mais il y a aussi une explication qui est, malheureusement, le rendez-vous manqué,
1: ouais.
2: Le jour sans, comme dit Jérôme. Et ça fait mal.
0: Parce que l'absence de révolte aussi. Moi, je me rappelle, par exemple, Bichente, comme des millions de Français, je veux dire, le France-Croatie 98... Vous commencez mal, mais il y a une révolte. Alors, elle vient d'un joueur qu'on n'attendait pas.
1: Oui, là, du coup, nous, on attendait un doublé de Koundé ce
0: voilà.
1: soir, tu vois.
0: Non, mais
1: elle arrive finalement, il n'a pas eu lieu.
0: 2000 au Qatar, il y a une révolte. Elle arrive à la 80e, mais il y a une révolte.
1: Elle est belle, la révolte.
0: Tu vois,
1: elle est énorme, la révolte.
0: Elle est
2: énorme.
0: Donc, l'équipe de France a aussi fait, dans son histoire en Coupe du Monde, de révolte. Séville contre l'Allemagne, 82.
1: À l'envers.
0: À l'envers, oui, mais il y a eu un combat, il y a eu quelque chose. Voilà, c'était encore plus. Mais dans tous les grands rendez-vous des Bleus, quand t'as été bousculé, t'as eu cette révolte. Et mon grand regret ce soir, c'est que j'ai même pas eu un tout petit peu de révolte.
2: Ouais.
0: Pas du tout.
2: La finale au Qatar, j'ai eu le plaisir de la commenter, c'était un match complètement fou à commenter.
0: Il y
2: a une déception qui est évidemment colossale, parce que c'est l'Argentine qui est championne du monde. Mais on a... on a réagi, on s'est révolté, on est revenu, on s'est battu comme des chiens.
3: Puis on est ressorti en fait, de ce match.
2: Là, on a été, c'est terrible à dire, mais on s'est soumis au talent de l'Espagne, à la qualité technique de l'Espagne.
0: Mais tu l'as commenté, Bichette, tu vois, à la 75e, quand le match tourne un peu France-Argentine au Qatar, sur les visages, j'ai lu autre chose. Ah toi, tu y étais, c'est encore pire. Mais sur les visages ce soir, et Deschamps en premier, j'ai rien vu du tout, à part de l'inquiétude et de l'impuissance. Alors qu'il y a 3 ans et demi... j'ai vu quand même une équipe qui voulait tu vois, Mbappé, la rage, Colomoigny quand il rentre.
1: Cette fameuse finale dont parle Bichette, j'ai eu la chance de la commenter pour Radio France aussi, donc on était un gradin d'intervalle, Bichette pour TF1 et nous, avec Julien, avec Xavier Monferrand, on y était. Tu le sens, tu la sens venir, la révolte, parce que 4 minutes avant, on dit on peut perdre une finale. Mais en la jouant, là, tu peux pas perdre comme ça. Et ils l'ont eu, la bascule.
0: Ils ont eu ça.
1: Mais il y avait quelque chose de surréel dans le, voilà, même dans le corps des joueurs, dans la manière dont ils se sont projetés et ils n'ont pas renoncé. Là, il n'y a pas eu le début. Il y a eu 5.
2: On n'a pas joué.
1: 3 minutes. 3 minutes. Ah, 3 minutes où vaguement tu fais semblant d'y croire. Les Espagnols qui jouent super bien le jeu, qui font les changements à ce moment-là, parce qu'ils cassent le peu de rythme, le tout petit rythme.
0: Il y a le coup franc, mais même le coup franc. Tu vois le coup franc d'Mbappé, là.
1: C'est terminé.
0: Où il y a presque pénalty de Yamal. C'est le coup franc d'Mbappé qui a la limite de la surface. Il y a un gros plan sur lui avant. Non. Mais écoute-moi, c'est drôle. Hein. T'es certain qu'il va rien se passer. C'est horrible. Non, mais quand tu commences à connaître.
2: C'est pour ça que c'est dur. C'est particulièrement difficile. Et ça va être particulièrement difficile cette soirée parce que ça va au-delà de la grosse impression qu'a fait l'Espagne. C'est que nous, on n'a pas joué notre football. On est passé à côté de l'événement. Voilà, donc. Ça, je trouve que quand tu es athlète de haut niveau, ça, c'est le plus difficile. Il y a des défaites, tu te dis, bon, mais pas de regrets, mais celle-là, c'est
1: Mbappé, il va mettre un petit moment avant
3: France-Argentine, il y avait des regrets, mais c'est vrai qu'on est ressorti de lessivé de cette finale.
0: Mais au moins, c'est
3: émotionnellement, c'était dingue.
0: Mais parce qu'il s'est passé quelque chose. Et d'ailleurs, à l'époque, on avait fait un débat sur l'équipe là où je travaille, ou l'autre média, où j'avais dit après le match, je suis très triste. Mais moi qui suis fan de sport, tous les sports, j'avais vécu un moment extraordinaire.
3: Un moment dingue, ouais.
0: Alors j'étais très triste, en plus, Martinez et moi. Bon, là, tu vois, bon, hein, je dis pas que j'étais content, mais j'avais vécu, j'avais 50 balles à l'époque, j'avais vécu un moment de sport rare dans ma vie. Rare.
1: Oui, bien sûr. Et le sacre d'un immense joueur qui était Messi.
2: Moi, j'avais 40 ans à l'époque.
0: Il y avait eu les arrêts de Lloris.
1: Tu avais 40 ans, toi, Bichette. Oui, c'est ça. C'est et moi, 32. Oui. Je recalcule, c'était 32. Donc. Totalement.
0: Ah, mais oui, alors finalement, je suis trompé. J'avais 25. Non, mais tu vois, il s'était passé un truc dans nos cœurs et dans nos corps. Là, ce soir, en plus, j'ai.
1: Rien.
0: Tu sais quoi, là, on va rentrer. J'ai rien à raconter. On est ensemble, on
1: chatte. Non, mais je crois que les. Tu vois, dans Paris, là, tous nos envoyés spéciaux en France, etc., racontent que, voilà, on est allé se coucher comme ça, voilà. Sans rien se dire, parce que ça, voilà, ça l'a pas fait, c'est tout. Et maintenant, bien évidemment, la France va se projeter sur le retour des Français, de qu'est-ce qu'on fait quand même à Didier Deschamps, quand est-ce qu'on nomme Zinedine Zidane, avec qui, quand, quoi, comment. Voilà, le petit train-train va recommencer. Ouais. Entre-temps, il y a une grosse demi-finale demain entre l'Argentine et l'Angleterre à jouer quand même. Hein.
3: On va en parler tout à l'heure. On va écouter le sélectionneur Didier Deschamps chez nos confrères de M6 à la fin du match.
13: Évidemment, il y a beaucoup de déceptions. Les joueurs sont anéantis parce que voilà, on avait beaucoup d'ambition, même s'il faut être aussi logique et reconnaître qu'aujourd'hui on a été un ton en dessous sur le plan technique face à une équipe qui a bien maîtrisé son sujet. Plus voilà. Mais c'est d'abord de notre faute. Je ne veux pas accuser qui que ce soit. Après, je pose une question et je ne vais pas y répondre. Est-ce que l'arbitre a le niveau pour arbitrer une demi-finale de Coupe du Monde? On en a eu quelques-uns. Voilà. Mais je ne vais pas y répondre. Et c'est pas ça. Et c'est pas parce qu'on a perdu aujourd'hui que je dis ça. Il y a eu pas mal de situations. Souvent en défaveur aussi. Mais la première raison, c'est forcément parce qu'on a été un peu en dessous. Et moins dangereux offensivement qu'on l'aurait pu l'être avec quelques erreurs techniques, des passes qui auraient pu amener des situations, des occasions. Donc, il faut l'accepter, c'est le très haut niveau, même si ça fait mal, c'était la dernière étape avant cette possible finale. On va jouer la petite finale du coup, mais on va la jouer, ça n'enlève à rien. Je ne veux pas jeter tout ce qui a été fait, mais sur ce match-là, voilà, l'Espagne a montré quelque chose de plus.
3: Ouais, petite émotion dans la voix.
1: Une petite amertume aussi, Deschamps. Quand même. C'est rare de critiquer l'arbitrage.
2: Ouais, c'est rare. C'est ça, Didier. C'est pour ça qu'il est un peu sorti, par rapport à ses habitudes, un peu sorti du match. Mais alors que je ne crois pas que ce soit par rapport au pénalty de Digne, parce que bon, il met un coup de. Il met quand même un coup de sabot à Yamal.
0: Non, je pense qu'il y a sur le Bichène, je pense sur le gros tac de Yamal sur
1: et puis même le jaune de Rabiot,
2: oui,
1: quand même.
2: Mais le jaune de après, Rabiot. C'est vrai que Yamal aurait pu prendre un jaune là, oui. Mais en regardant au ralenti, c'était pas non plus le contact, c'était pas à ce point-là. Mais,
0: ouais, mais celui-là, Rabiot, pour un rouge.
2: Ouais, pour un. Non, je parle de Lamine Yamal, à un moment donné, il revient, il fait un tac sur. Je sais plus.
3: Mbappé.
2: Mbappé. Ouais. Non, je crois que c'était sur ça, ouais, sur Mbappé.
3: Enfin, en tout cas, c'est vrai que ce tac était jaune.
0: Après, il y a le coup franc. Après, hein. Le coup franc qui siffle à la limite de la surface. Et puis, alors, j'ai
1: et
0: pas
1: il
0: compris.
1: Il siffle plus, puis on puis sait pas, on a rien compris.
0: L'image d'après, il y a coup franc pour le. C'est l'Espagne qui a le ballon. Donc, voilà. Mais c'est
1: ça. Et tout ça pour dire que ça dit quelque chose du match de Didier Deschamps.
0: Exactement.
1: Parce qu'il est plutôt. Voilà, c'est pas tellement. C'est
3: pas le genre de la maison,
1: non,
3: en général.
1: Pas trop.
0: Non, parce qu'il lance un débat qui est intéressant par ailleurs, mais qui n'est pas le débat du soir, je trouve. Et c'est pas son. Enfin, Bichène te connaît mieux que moi, toi aussi, Nat, mais ça lui ressemble pas et ça dit beaucoup de son impuissance et de. Ben, je crois que les joueurs ont raté leur match et je crois que même si on a l'admiration qu'on a pour Didier Deschamps, il a le droit parfois aussi de rater sa soirée.
1: Et, oui,
0: et ce soir, Didier Deschamps, il n'a pas fait son meilleur match de sa carrière de sélectionneur. C'est tout, ça arrive. Et ça nous arrive à nous, à lui, à tout le monde.
3: Juste un mot peut-être avant de retrouver un journaliste espagnol avec Julien Froment. Moi, je voudrais avoir le regard aussi de tous les confrères. Julien Froment qui est dans la zone flash interview. Tous les confrères qui sont autour de vous, on a
1: et
3: bien
1: de
3: entendu.
1: Aussi.
3: Ouais.
1: Quelle ambiance des joueurs, ah bah, tout ça, Julien.
9: Bah alors l'ambiance des joueurs, elle est un peu compliquée à décrire puisqu'on a eu que deux joueurs qui sont venus à notre micro et avec plus ou moins de lucidité par rapport à l'analyse qui a été faite de la rencontre. Concernant les confrères, je crois qu'on est un peu tous fatalistes. Hein. Je partage pas trop l'avis du côté frustration parce qu'il n'y a pas de quoi être frustré en fait. La France n'a rien donné sur ce match-là et l'Espagne a déroulé son jeu sans opposition aucune. Donc on peut pas être frustré quand on propose rien en fait. Donc voilà, je crois que du côté de mes confrères, on est un peu sur cette ligne-là du l'Espagne a été meilleure, l'Espagne a fait son match, la France n'a pas fait son match du tout et on ne peut que constater les dégâts malheureusement. Peut-être qu'on a tous été un peu pris par cet engouement, cette Coupe du Monde où les Bleus ont bien joué, ont marqué des buts, ont été offensivement très intéressants. Et voilà, premier obstacle, première colle hors catégorie, la crevaison au plus mauvais des moments, quoi, pour l'équipe de France. C'est comme ça, ça arrive, hein, je crois malheureusement. Ça peut arriver aux grandes équipes, mais c'est jamais au bon moment.
1: C'est une belle image qui va plaire à Bichent. Le col hors catégorie, le premier qui se dresse, et que voilà, quand t'as pas les jambes, t'as pas les jambes, et tu peux pas le passer en fait. Hein. Et là, c'était. C'était hors catégorie.
2: Moi, j'ai les jambes toujours.
1: Je parlais pas de nous, cher Bichette. Évidemment, je parlais de toutes les jambes de l'équipe de France. Tu pensais bien.
2: J'avais compris. Je suis pas complètement.
9: Non, mais c'est vrai. C'est vrai que ce qui étonne, c'est de voir les états de forme. Alors peut-être qu'on n'a pas mesuré la fatigue accumulée par les joueurs aussi. Hein. Michael Olise qui a été étincelant sur toute la phase de groupe, s'est éteint peu à peu. On l'avait remarqué déjà un peu face au Paraguay, encore plus face au Maroc. Et là, son match face à l'Espagne, il a été transparent du fait de l'Espagne hein, aussi, bien évidemment. Mais même lui ne semblait pas avoir de ressources en tout cas pour. pour mener à bien le jeu des Bleus. Et voilà, y a bien évidemment la question d'Aurélien Tchouaméni se pose aussi parce que il n'avait pas joué les deux derniers matchs. Revenir dans une telle partie face à un milieu de terrain espagnol qui se régale, hein, tout simplement. Fabián Ruiz, Rodri, Dani Olmo, comme l'a dit un de mes confrères, c'est le triangle des Bermudes, quoi. Quand ils ont le ballon, vous le voyez jamais, quoi. Et c'est vrai que on peut peut-être aller à ce niveau-là, peut-être avoir des regrets, se dire peut-être est-ce que le match aurait été différent avec un Manu Koné, par exemple. Enfin voilà, beaucoup de questions en suspens, peu de réponses malheureusement. La finalité, c'est que les Bleus vont devoir se remobiliser pour offrir une belle sortie à Didier Deschamps samedi du côté de Miami face à l'Angleterre ou l'Argentine.
3: Julien Froment, vous restez bien sûr avec nous. On va dire au revoir, bonne soirée et un grand merci à Bichente Lissarassou de nous avoir accompagné une partie de la soirée. Merci Bichente.
2: Priorité au direct.
0: Voilà. Bonsoir Bichente, priorité au direct. Ouais.
1: Priorité au direct demain matin, Bichente.
2: Oui, c'est pour ça qu'il faut que je me couche là.
3: Voilà, c'est ça sur France Info. Merci beaucoup Bichente Lissarassou, toujours un plaisir d'être avec vous. Avant de conclure cette soirée, on va faire un petit tour du côté de l'Espagne avec Juan José Dorado qui est avec nous, journaliste franco-espagnol. Qu'est-ce qu'on dit en Espagne justement après cette victoire face à l'équipe de France 2-0 et cette deuxième finale de Coupe du Monde qui se profile donc pour l'équipe espagnole?
14: Bah c'est buenas noches tout d'abord, hein. C'est la liesse aujourd'hui en Espagne, vous l'imaginez bien. C'est vrai que pour nous, ce n'est que la deuxième finale que nous allons jouer. La dernière, c'était il y a 16 ans. Il y avait de la confiance chez les joueurs espagnols. Il y avait de la confiance chez les publics, les supporters espagnols. Mais c'est vrai qu'on ne s'attendait pas à avoir une équipe de France si frileuse parce qu'aujourd'hui, on pensait qu'elle allait sortir son meilleur football. Heureusement pour nous, ça n'a pas été le cas. Après, c'est vrai que l'Espagne a joué son jeu depuis la première minute, n'a jamais été vraiment inquiété par l'équipe de France. Et comme vous n'inquiétez pas l'Espagne, donc l'Espagne déroule. Donc aujourd'hui, c'est surtout la liesse du côté espagnol et maintenant attendre cette demi-finale de demain pour voir qui sera l'autre équipe qui va affronter l'Espagne en finale. Maintenant, tout est permis pour les Espagnols ce soir.
3: J'imagine qu'on rêve du côté de l'Espagne, évidemment, d'un deuxième titre de champion du monde.
14: On rêve d'un deuxième titre, bien évidemment, après celui de 2010. C'est vrai qu'aujourd'hui, l'Espagne, bon, bah, vous le savez, elle est quand même champion d'Europe, puisqu'elle a gagné son quatrième titre en 2024. Donc, cette Espagne-là, maintenant, il faut vraiment qu'elle ait son deuxième titre, d'autant plus que nous avons énormément de jeunes. Signaler quand même que parmi les 26 joueurs qui ont été appelés par La Fuente aux États-Unis au Mondial, il y a quand même 5 qui ont joué la finale des Jeux Olympiques à Paris. Et donc en 2024, qui 2 ans après se retrouvent en finale d'un Mondial. Donc on a vraiment une génération de jeunes qui ont de l'expérience et qui vont mettre, on leur a mis le pied à l'étrier parce que n'oubliez pas qu'en 2030, le Mondial, ça se joue en Espagne. Et si on les joue en Espagne en tant que champion du monde, ben ça sera la folie.
3: Ouais, en Espagne, au Maroc aussi.
14: Et au Portugal.
3: Et au Portugal, c'est vrai, absolument. C'est une donnée à ne pas oublier. Et je crois qu'il y aura aussi normalement des matchs d'ouverture en Argentine, si je ne dis pas de bêtises.
1: Non, en Uruguay, c'est pour le centenaire de la compétition.
3: Voilà,
1: ça se touche, franchement.
3: Oui,
1: Hein, l'Uruguay.
3: Oui, mais ce n'est pas pareil.
1: Le Portugal. Hein,
3: ça se touche, oui, c'est tout. Près. Oui, mais maintenant, les Coupes du Monde sont.
1: Bien évidemment.
3: Sont mondialisés.
0: Ah ben là, c'est là. Il faut pas faire plus.
1: En tout cas, félicitations à nos amis espagnols qui n'ont pas volé vraiment en aucun cas leur place en finale.
3: Bravo, Juan José Dorado. Même si vous n'avez pas joué, évidemment. Hein,
14: on a poussé.
0: Nous aussi.
1: Nous, on a souffert. Chacun dans son rôle.
3: Merci beaucoup d'avoir passé quelques minutes avec nous en direct, Juan José Dorado, journaliste français. franco-espagnol. On va conclure cette soirée. Alors Julien Froment aura peut-être d'ici quelques minutes, puisque nous allons nous quitter vers minuit et demi, un joueur d'ici là. Mais j'ai peu d'espoir, hein, puisque nous avons eu Maxence Lacroix et Ryan Cherki. Ouais. Et c'est à peu près tout, parce que voilà, bon, je pense que la déception est aussi présente et qu'il n'y a pas grand monde finalement qui a voulu se présenter devant vous.
0: On avait plus de monde sur la victoire.
3: Oui, c'est vrai qu'on a eu.
0: Sur la victoire, il y avait.
3: On a eu plus de monde.
9: La salle s'est vidée. La salle s'est vidée, on vient très clairement. Ça,
1: c'est comme dans les bars et comme dans les rues.
9: Autant nos confrères espagnols se sont régalés avec énormément de joueurs qui sont venus parler à leur micro, autant l'équipe de France, là, ils ont fait le service minimum avec Maxence Lacroix et Ryan Cherki. D'ailleurs, là, on vient de signaler que c'était terminé, qu'on n'aurait pas.
3: D'accord.
9: De joueurs supplémentaires pour analyser cette élimination de l'équipe de France.
3: Alors, en revanche, il y a des obligations pour les télévisions et du coup, Kylian Mbappé a pu quand même dire quelques mots à la télévision chez nos confrères de M6. Alors, on va quand même écouter le capitaine des Bleus, ce qu'il a à dire après cette défaite 2-0 face à l'Espagne en demi-finale.
15: Je pense que on n'a pas fait le match qu'on voulait faire. Que ce soit tactiquement, que ce soit même techniquement, que ce soit dans le niveau global qu'on a fourni. Et quand tu ne fais pas ce que tu es censé faire dans une demi-finale de Coupe du Monde, tu ne gagnes pas. L'Espagne a respecté son plan, a respecté ce à quoi elle est fidèle. Une équipe qui aime avoir le contrôle du ballon, qui aime contrôler le tempo du match. Notre objectif, c'était de venir les chercher haut pour pas installer ce faux rythme, parce que dans le contrôle du jeu, ils sont meilleurs que nous. Et on n'a pas réussi à faire ça. Et je pense qu'il y a eu trop d'approximations techniques et on n'a pas su leur faire mal quand on devait leur faire mal.
3: Eh ben, même Kylian Mbappé sur M6, c'est fou, c'est.
9: Il y a une phrase, Julien, pour résumer, qui a été dite par Luis de la Fuente, le sélectionneur espagnol. Il a dit « Les meilleurs joueurs du monde ont perdu face à la meilleure équipe du monde ». Et je crois que ça résume
1: C'est son mantra, Luis de la Fuente, depuis
9: mais
1: le début.
9: Mais il a raison.
1: Il dit qu'individuellement, le potentiel pris, chaque joueur de l'équipe d'Espagne est inférieur potentiellement à celui de la France, mais... Mais Bichente l'a dit très bien, quand on est en Espagne, tu nais et on t'apprend tout de suite à pas lâcher ce ballon. Il y a une espèce de culture comme ça, qui est délirante de la possession du ballon. Et c'est pas pour rien que les plus grands maîtres à penser du football sur la possession du ballon soient espagnols. Voilà, c'est leur mantra. Et la France, c'est vrai, a de très grandes individualités. Et pour autant, est-ce que c'est mis bout à bout, et puis il y a aussi un soir, voilà, c'est-à-dire qu'il y a aussi ce soir. C'est peut-être pas le fameux match 100.
3: C'est dommage que ça arrive en demi-finale de Coupe.
1: Des fois, on est très bon à l'école et on rate son oral.
0: Bichente avait abordé un sujet qu'on n'a pas trop abordé, parce que c'est vrai qu'on en est beaucoup dans l'humeur et dans la déception et dans la non-émotion qu'on a ressentie, mais il y a aussi un côté tactique où on s'était dit Deschamps se reniera s'il le faut avec ses quatre attaquants. Si devant le mur il doit refaire son 4-3-3 avec par exemple Zaïre Emery, Koné et Rabiot ou Tchouaméni, et puis ensuite sortir pour finir à. Enfin voilà, et il l'aura pas fait. En fait, moi je pense qu'il a. C'est terrible, j'ai l'impression qu'il a pas choisi Didier ce soir. Il a pas choisi. J'ai l'impression qu'il était incapable de choisir. Il sort Rabiot, Bichente l'a dit, avec un jeune, tu joues. Hein. C'est comme un basketteur à trois fautes, hein, tu joues.
1: Mais Didier Deschamps, il avait pas eu un carton jaune en demi-finale de la Coupe
9: après,
1: du Monde.
9: Après, il l'a expliqué. Il l'a expliqué à la mi-temps en disant que Rabiot était vraiment pas loin du deuxième jaune et que. Voilà, après, c'est un choix de sa part, c'est vrai, mais...
0: Si t'as Tchouaméni diminué physiquement...
9: À 11, déjà, Jérôme, on est en difficulté, alors
0: bien sûr. mais bon, en tout cas, voilà, tous les débats qu'on a vus sur se reniera-t-il ou pas, non, jusqu'au bout, il a tenté ça. Et est-ce qu'effectivement, est-ce que ce soir, face à cet adversaire-là, il aurait pu faire preuve de sa légendaire... Son pragmatisme légendaire.
3: Oui, c'est vrai.
0: Mais il l'a pas fait, il a voulu finir comme ça. Mais voilà.
1: Je pense qu'il a fait confiance au joueur jusqu'au bout. Et ça n'est pas passé.
3: Je voudrais qu'on dise un mot avant de se quitter. Il nous reste quelques minutes de. Bon, on ne sera pas en finale, l'équipe de France. Mais demain, il y a Angleterre-Argentine. C'est aussi.
1: Ça va tabasser, ça.
3: Ça promet énormément. Je voudrais juste qu'on en dise un petit mot. Quand même, Nathalie Aneta, Jérôme Alonso, Julien Froment, parce que c'est. Il y a un contexte, d'abord historique, évidemment.
1: Il y a un contexte historique.
3: Entre les deux pays.
1: Il y a un contexte géopolitique.
3: Et sportif.
1: Il y a un contexte sportif. Et il y a le parcours de ces deux équipes depuis le début de la compétition, qui, contrairement à celui de l'équipe de France, n'avait pas été une mer d'huile. Et qui, à force d'abnégation, de caractère aussi, et avec des talents sur le terrain, bien évidemment, se retrouve là. Face à face, demain, Atlanta, 21h, pour la deuxième demi-finale. Évidemment, le contexte politique, c'est la guerre des Malouines, avec les Argentins qui ont toujours, dans le vestiaire, une chanson contre les Anglais sur la guerre des Malouines, et qui fait aussi référence à l'autre point historique qui est les deux matchs entre l'Angleterre et l'Argentine. 86,
3: la main de Dieu.
1: La main de Maradona. 98, l'exclusion de David Beckham. Donc c'est ces deux moments-là où ces deux équipes se sont rencontrées qui ont clashé. Et puis il y a ce rendez-vous demain, parce que et l'une et l'autre sont arrivées en demi-finale et elles se sont fait peur, ces deux équipes-là. Léger avantage, je trouve.
3: Aux Anglais.
1: Aux Anglais. Je trouve.
0: 98, ça Saint-Etienne le match.
1: Ouais.
0: Et je me rappelle, moi je jouais là-bas à l'époque. Et on était en stage de pré-saison.
1: Ça devait se jouer à Bordeaux et je ne sais plus pourquoi le match avait été décalé à Saint-Etienne.
0: C'était tous les gens qui ont assisté à ce match m'ont dit qu'il y avait un truc
1: électrique
0: de particulier qui n'est pas France-Espagne, qui n'est pas France-Italie, où c'est un peu des derbies, des classicos, tu vois, des nations, mais des classicos quand même. Là, c'était un truc plus collant, plus qui sentait, tu vois, et c'est marrant. Tous les gens qui ont pu vivre en Angleterre-Argentine de près, dans les tribunes ou autour du stade, te disent que c'est un match dans les rencontres internationales, c'est un match qui est complètement à part sur le terrain et même en dehors.
3: Ouais. Julien ?
9: Oui, je pense que... c'est mon avis, mais je pense que l'Angleterre a un petit avantage quand même. Les Argentins, on les a sentis un peu quand même sur la jante, dans cette compétition. Ils ont moins de profondeur de banc. L'Angleterre, Thomas Tuchel, qui a été critiqué avant la compétition pour avoir bâti, on va dire, une équipe avec moins de stars, mais un collectif un peu plus huilé. Cette équipe d'Angleterre, elle est très compliquée à jouer. Il y a Harry Kane, bien évidemment, Jude Bellingham aussi, qui fait une compétition assez formidable. Et je vois, moi, les Anglais dimanche du côté de New York pour aller défier l'Espagne.
3: Le gardien, c'est pas l'assurance touriste.
0: Non,
9: c'est vrai.
0: Il fait pas sa pire.
1: Non, il a fait pire.
0: Non, il a fait pire.
9: Comparé à ce qu'on a pu connaître,
0: il a fait pire.
9: C'est pas David Seaman, quoi.
0: C'est pas Seaman non plus. C'est pas Ray Clemens non plus. Mais bon, c'est pas Calvity James non plus. Vous voyez, bon. En revanche, la Norvège a plus que bougé. L'Angleterre, la Norvège a une balle de 2-0. Sorloth, il tue le match. Il tue le match de pas la mettre à Haaland. Il y a un 2-0 même à jouer. Sorloth tue le match. L'Angleterre, après, via Bellingham, franchement, en tenue de gala depuis un mois,
1: En indélicatesse avec son sélectionneur, Thomas Tuchel,
0: demain, c'est le rendez-vous des fatigues.
9: Jérôme, cette équipe d'Angleterre, elle a montré qu'elle avait du caractère. Regardez le match qu'ils sont sortis au Mexique. Le match au Mexique,
1: c'est vrai.
9: Le caractère, c'est vrai. Aller gagner, être mené au Mexique, être en infériorité numérique et aller chercher la qualif. Voilà, cette équipe d'Angleterre, elle a vraiment des ressources que peu de nations ont. Et c'est vrai que l'Argentine
1: en face,
9: en
1: il y a du caractère et en face, il y a Messi et une équipe qui est aux ordres de Messi. Quand Messi commence à faire autre chose que marcher, à un moment, il plie le match. Donc ça va être un très, très gros match demain, normalement.
3: Eh bien, on verra ce que ça donnera. Ce sera 21h et on suivra ça, bien sûr, en direct sur France Info. Merci Nathalie Aneta, directrice des sports de Radio France. Merci Julien Froment, Xavier Monferrand. Merci Jérôme Alonso,
0: merci.
3: Consultant football de France Info. Merci Bichente, Vicente.
0: Priorité au direct.
3: Priorité au direct. Et merci à tous les envoyés spéciaux, les techniciens de Radio France, de France Info, mobilisés pour cette soirée spéciale qui se termine malheureusement sur cette défaite de l'équipe de France en demi-finale de la Coupe du Monde 2-0 face à l'Espagne. Merci de nous écouter. Excellente nuit tout de même sur France Info. Il est minuit et demi. Et on retrouve Jeanne Mézia pour l'info.
16: L'Espagne est en finale de la Coupe du Monde de football après sa victoire contre la France. Ce soir, 2-0 pour la Roja grâce à un pénalty de Mikel Oyarzabal, puis un but de Pedro Porro. Les Bleus n'ont rien pu faire face à cette équipe d'Espagne et échouent aux portes de la finale. La déception est immense, disait tout à l'heure le milieu de terrain Ryan Cherki. Tandis que le sélectionneur Didier Deschamps évoque des joueurs anéantis. Désormais place à la deuxième demi-finale ce mercredi à 21h. L'Argentine défie l'Angleterre. L'autre nouvelle de la soirée vient du front des incendies. Dans la forêt de Fontainebleau, les feux sont fixés, annonce la préfecture. Une enquête est ouverte pour comprendre comment ce feu a été déclenché. Déjà deux personnes ont reconnu leur implication. La première est un pompier volontaire qui a allumé un feu avec des brindilles et de l'essence. L'autre personne a déclaré avoir jeté une cigarette. En tout, quatre personnes sont toujours en garde à vue. Plus de 2000 hectares de forêt ont été parcourus par les flammes. Ce mercredi, 36 départements sont classés en orange face à un risque élevé de feux de forêt. En revanche, en ce qui concerne la canicule, fin de la vigilance rouge à 6h, 69 départements seront orange sur la carte de Météo France. Les victimes de l'attentat de Nice le 14 juillet 2016 sont pour toujours dans notre mémoire collective, a déclaré Emmanuel Macron lors de son discours de commémoration de ce drame qui a eu lieu il y a 10 ans et où 86 personnes ont perdu la vie, 400 autres ont été blessées. L'armée américaine lance pour la quatrième nuit de suite une salve de frappe en Iran pour empêcher Téhéran d'attaquer des navires dans le détroit d'Ormuz, d'après les États-Unis. Les États-Unis qui bloquent de nouveau les ports iraniens dans le secteur et le président Donald Trump qui menace cette nuit de frapper des centrales électriques en Iran la semaine prochaine si aucun accord n'est conclu avec Téhéran. Enfin, sur le Tour de France, Tadej Pogacar semble indétrônable. Le maillot jaune a remporté la 10e étape ce mardi dans le Massif central et domine le classement général de la course cycliste avec plus de 3 minutes 30 d'avance sur son dauphin Jonas Vingegaard. Minuit 33 sur France Info.
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19: France Info Monde, bonjour Boris Loumagne.
20: Bonjour Marie.
19: L'Ukraine et les 35 pays de la coalition des volontaires invités donc d'honneur du défilé du 14 juillet aujourd'hui. Cette alliance lancée l'an dernier pour soutenir Kiev s'est réunie hier à Paris. Beaucoup de chefs d'État de cette coalition sont aujourd'hui présents sur les Champs-Élysées. Le président ukrainien qui a fait le déplacement pour obtenir une aide précieuse en matière de défense anti-aérienne.
20: Oui, parce que l'Ukraine a un besoin urgent de pouvoir protéger son ciel des missiles russes. Les témoignages qui nous parviennent récemment de la capitale sont univoques. Pas une nuit ou presque sans sirène d'alerte, pas une nuit ou presque sans ces habitants qui cherchent un abri dans les couloirs du métro, pas une nuit ou presque sans frappes russes et sans victimes civiles. À l'origine de tout cela, il y a bien sûr l'intensité des bombardements, mais il y a aussi la faiblesse de la défense anti-aérienne ukrainienne. Si l'on se concentre sur la capitale Kiev, le taux d'interception des missiles balistiques russes est en chute libre. Il est passé de près de 70% de missiles détruits il y a 2 ans à moins de 30% actuellement.
19: Et comment expliquer, Boris, que ces missiles russes atteignent aujourd'hui si facilement leurs cibles ?
20: Eh bien, en fait, l'Ukraine manque cruellement de stocks d'intercepteurs de missiles. Ces systèmes coûteux, ils sont fournis par l'Europe et par les États-Unis. Côté américain, ce sont les Patriotes, mais actuellement, Washington se les garde pour sa guerre au Moyen-Orient.
19: Et l'Europe, alors, que peut-elle faire concrètement pour aider à protéger le ciel ukrainien ?
20: Alors, sur ce dossier, l'Europe semble passer à la vitesse supérieure. Hier, 9 pays européens, dont la France, ont annoncé la création d'une coalition dédiée au développement des capacités de défense anti-aérienne. L'Ukraine va faire partie de cette alliance. Parallèlement, Kiev va recevoir dans les prochaines semaines la toute nouvelle génération de systèmes de défense antimissile SAMP-T de fabrication franco-italienne. Paris va également fournir 16 Rafales, ces avions de combat qui servent aussi à intercepter des projectiles russes. La coalition des volontaires en fait amplifie clairement son soutien à l'Ukraine, peut-être parce qu'elle sent que la dynamique militaire est favorable durable à Kiev. Car oui, l'Ukraine encaisse les coups ces derniers temps, je vous le disais, les bombardements quotidiens, comme encore cette nuit d'ailleurs, mais en même temps, des coups, l'Ukraine n'en a jamais autant distribué qu'actuellement, pas une nuit ou presque sans que ces projectiles frappent des raffineries ou des navires ennemis, pas une nuit ou presque sans le bourdonnement des drones ukrainiens dans le ciel de la Russie.
19: Boris Loumagne, France Info Monde.
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19: Ils ont marqué notre année et nous vous en reparlons cet été. Les grands événements des derniers mois racontés par des témoins qui les ont vécus, c'est dans Ils ont fait l'actu. Aujourd'hui, Pierre de Cossette, vous êtes avec la magistrate Vanessa Perret pour revenir sur une étape importante dans la lutte contre le trafic de drogue et le grand banditisme, la création d'un parquet national anti-criminalité organisée.
6: 5 janvier 2026, un visage inconnu du grand public apparaît sur le plateau de France 2, à côté du ministre de la Justice, Gérald Darmanin, qui l'a choisi. Vanessa Perret, 52 ans, vient d'être nommée à la tête du tout nouveau parquet national anticriminalité, le PNACO, sur le modèle du parquet national financier ou du parquet antiterroriste. Tournée médiatique, le surlendemain, la magistrate passe par France Info, mission pédagogie.
21: Ça a montré son efficacité, un parquet national qui est là pas seulement pour évoquer les plus gros dossiers, mais aussi pour aider les parquets locaux, être en soutien, pour permettre que du coup le champ de la criminalité qui est traité soit plus large, avec plus de personnes et plus de moyens.
6: 6 mois plus tard, bilan d'étape, nous retrouvons Vanessa Perret dans son bureau au tribunal des Batignolles. Le PNACO n'est pas encore à 100% de ses capacités, mais on n'y chôme pas. 170 dossiers repris au parquet de Paris, Mohamed Amra, Mehdi Kessassi, d'autres à Marseille. Certains magistrats locaux ont pu grincer des dents. Vanessa Perret, elle, veut rassurer.
22: Nous, on n'est pas là pour piquer les dossiers des autres, on est un parquet national.

0: pour les victimes.
1: On est 6 mois après. Quels sont les phénomènes criminels, peut-être émergents, qui vous marquent?
0: Il y a plusieurs choses qui sont notables, à mon avis, dans l'évolution de la grande criminalité organisée. C'est l'augmentation très importante des saisies de drogue. La deuxième chose, c'est la jeunesse des auteurs et leur recrutement via des plateformes ou les réseaux sociaux. La troisième chose, c'est l'implication des femmes, qu'on voit de plus en plus dans nos dossiers et à des niveaux qui sont plus seulement des niveaux logistiques. Et puis, peut-être la quatrième chose qu'on a vu beaucoup au début de la création de ce nouveau parquet, c'est les crypto-violences avec des gens qui étaient séquestrés ou enlevés à leur domicile pour récupérer leur crypto actif.
1: On a vu des avocats mis en cause, des avocats qui étaient susceptibles d'être corrompus par leurs propres clients. C'est quelque chose, ce niveau de corruption, vous, qui vous inquiète?
0: Il y a eu des dossiers, effectivement, où on a eu des policiers qui sont mis en examen. Il y a des avocats qui ont été mis en examen, notamment un à Marseille. Il y a des greffiers qui ont été mis en examen aussi. Donc oui, ça m'inquiète. Oui, on lutte. Et non, on n'aura pas particulièrement d'état d'âme ni d'émotion quand on découvrira ce type de fait pour des personnes qui travaillent dans l'administration ou qui sont des auxiliaires de justice, parce que c'est pas possible en fait d'aider les grands groupes criminels de cette façon-là.
1: Quelle est aujourd'hui la part des dossiers de trafic de stupéfiants dans votre portefeuille OPNACO?
0: Alors, sur 228 dossiers qu'on a actuellement au OPNACO, on a 56 dossiers de trafic de stupéfiants et on en a 60 de blanchiment. Donc, pour vous dire que le blanchiment a dépassé les trafics de stupéfiants, mais c'est vrai que le blanchiment et le trafic de stupes font partie quand même au moins de la moitié des dossiers que nous avons en portefeuille.
1: Vous êtes l'un des visages aujourd'hui de la lutte contre la criminalité organisée. On sait qu'il y a de plus en plus de menaces sur les magistrats. Est-ce que ça change votre vie et celle de vos collègues?
0: La question qui est toujours celle-là, c'est vous incarner, est-ce que vous avez peur? En fait, on pense surtout à l'objet de notre mission, qui est celle de dire qu'on essaie de se donner les moyens pour lutter contre la criminalité organisée.
1: On a souvent parlé de point de bascule, est-ce qu'on est un petit peu là-dedans aujourd'hui?
0: Alors, il y a des menaces qui ont été effectivement réalisées contre certains magistrats. On a des dossiers, d'ailleurs, le deuxième dossier du PNACO qu'on a eu était un dossier où un individu a été condamné à 4 ans pour des menaces sur le procureur général de Douai. Donc on a des dossiers, on continuera à les traiter et à requérir des peines qui nécessitent, à mon sens, fermeté, parce qu'on n'est pas là pour se faire menacer.
1: Mais si les postes au PNACO sont sensibles, Vanessa Perret n'a pas eu de difficulté à recruter. Des renforts sont d'ailleurs attendus à la rentrée, 10 magistrats de plus, 4 greffiers et 3 assistants spécialisés. Au total, ils seront 55 dans ce parquet pour lutter contre le crime organisé.
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4: J'aurais jamais voulu que ce soit différent, en fait. Vraiment, j'aurais jamais voulu avoir un centimètre de moins.
5: 2m21 pieds nus, plus de 2m40 d'envergure, même au royaume des géants. En NBA, les mensurations de Victor Wembanyama impressionnent. Le seul capable de rendre Rudy Gobert, 2m15, un peu petit à côté de lui. Évidemment, ça n'a pas commencé comme par magie à 20 ans, c'est un peu le tube de son enfance.
4: Je crois que je faisais 2 mètres à 12 ans et demi. Donc, mais je faisais 2 mètres, mais 15 centimètres d'épaisseur, Donc les habits, c'était vraiment, ouais, c'est vrai que c'était dur à trouver. Les chaussures et tout, c'était une galère, mais bon, j'ai fait avec.
5: Il a fait avec Victor, pas vraiment le choix, vous me direz. Heureusement, il a pu compter sur des parents compréhensifs. Chez les Wembanyama, tout le monde est grand. Félix, le papa, dépasse les 2 mètres et la maman, Elodie, fait plus d'1m90. Victor a donc pu bénéficier d'un soutien logistique et mental aussi. Ça aide de bien maîtriser le sujet, mais outre le patrimoine génétique, c'est surtout une question d'éducation.
4: Non, j'ai pas de complexe. Et c'est ce qui est vraiment... Enfin, en regardant en arrière, c'est surprenant quand même. Tiens. Enfin, plus trop en ce moment, mais des fois, je marchais dans la rue, puis quelqu'un va dire « Ah, oh, il est grand tout maintenant !» Et puis je me dis « Ah, c'est vrai, j'avais oublié que j'étais grand, de ouf !» C'est vrai que je me suis jamais regardé dans une glace, en tout cas.
5: Ce physique hors norme, Victor Wembanyama a appris à vivre avec. Ça permet de prendre de la hauteur. Mais quand même, les questions autour de sa taille, les réactions, les maladresses, forcément, c'est lassant.
4: Le plus difficile, je dirais que c'est les réactions vraiment répétitives des gens. C'est peut-être la première fois qu'ils voient quelqu'un de plus de 2m15. Un simple regard ou une simple expression de choc, un peu ostentatoire, à une remarque ou des blagues déplacées. Mais c'est... Il y a de la variété, malheureusement, dans les réactions.
5: Bref, c'est relou, d'autant qu'un tel physique au quotidien, c'est un sacerdoce. 2m21, oui, mais c'est aussi 105 kilos sur la balance. Alors si vous vous demandez comment ça se passe à l'intérieur, eh bien voici ce que Victor ressent.
4: Parfois, on a l'impression de bouger avec un sac de pierre sur le dos, quoi. Et c'est passer outre cette difficulté qui est vraiment le challenge de tous les jours.
5: Et mettre tout ça en mouvement, c'est une mécanique de précision. Qui dit physique hors norme, dit entretien hors norme, un travail.

0: adapté dès son plus jeune âge. Victor se souvient de ses entraînements aux côtés de son père Félix, ancien athlète de haut niveau.
1: En vacances, c'était des séances d'athlète, des séances de course, des choses qui sont pas du tout apprises dans le circuit normal, en fait.
0: Un entraînement différent pour un physique différent, c'est la clé pour que le corps de Victor Wembanyama fonctionne dans la durée.
1: Je peux pas travailler de la même manière. Je peux pas faire ce qui marche pour les gens normaux sur mon corps. Donc j'essaie vraiment de trouver des nouvelles manières de travailler, mais tout en gardant une espèce d'harmonie, en fait, dans le corps. Essayer d'être gracieux.
0: Une réflexion tellement poussée que ça en devient une science. Victor Wembanyama, c'est du jamais vu, alors il faut faire du jamais vu.
1: Je suis un joueur qui essaie de faire quelque chose qui n'a jamais été fait, et donc il faut faire aussi en muscu quelque chose qui n'a jamais été fait. Ça veut dire qu'il faut que ce soit adapté comme jamais on l'a vu que c'était adapté sur un joueur et tout. Donc en fait, le travail physique, c'est en fait c'est 50% de réflexion d'idées, de lecture, d'apprentissage, de podcasts, etc. Et c'est pas seulement soulever des grosses charges bêtement, méchamment, tu sais, bam bam. Je veux être sur le terrain, je veux bouger, je veux voler, tu vois. J'ai pas de raison de me mettre sous une barre et de rester immobile 50 minutes à faire du soulevé, tu vois. En muscu, j'ai pas de raison si je compte pas le faire sur le terrain.
0: Mais ce n'est pas une science exacte. Après une première saison à NBA, sans gros pépins physiques et un titre de meilleur jeune de l'année, la deuxième ne s'est pas passée comme prévu.
2: Breaking news.
3: Stunning news.
2: Victor Wembanyama will be out.
3: Expected to miss the rest of the season.
0: Victor Wembanyama, rattrapé par son corps, une thrombose veineuse, un caillot de sang dans l'épaule, est venu mettre fin à sa saison dès le mois de février. Touché, mais pas coulé, Wemby version 3.0, sortie prévue à la rentrée.

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2: Dans l'œil de Marion à présent, ce jour de demi-finale de Coupe du Monde de football, France-Espagne, vous avez trouvé Marion sur les réseaux sociaux ce conte qui raconte le mondial façon dessin animé inspiré des mangas japonais.
3: Imaginez le dernier match de Neymar, une célébration de Lionel Messi ou encore le fameux pénalty raté de Kylian Mbappé face au Maroc jeudi dernier. Le tout revisité comme dans Dragon Ball Z. C'est le pari du compte World Cup animé sur TikTok et sur X, anciennement Twitter, qui transforme les plus grands moments de la Coupe du Monde. Résultat des millions de vues et de likes avec des internautes plus que fans.
4: Les gars, est-ce qu'on peut parler du compte World Cup Anime sur Twitter là ? Il est incroyable, les gars, il vous fait des animations. J'ai jamais vu ça de ma vie. Les scènes de fou, vous avez vu la scène où Mbappé tire dans le château de Haaland ? Oh, les travaux sont dingues.
5: En fait, ce que ce compte est en train de proposer depuis le début de la Coupe du Monde, j'aime trop. Je peux passer ma journée à regarder ça.
6: Je veux la suite tout de suite. Tout de suite, en fait. C'est trop stylé.
2: Et si ça marche autant, Marion, c'est parce qu'on retrouve en effet tous les codes des grands animés.
3: Nos stars du foot deviennent des héros de manga avec des ralentis spectaculaires, des dialogues en japonais, des musiques épiques et une mise en scène digne des plus grandes séries d'animation. On pourrait se croire dans L'Attaque des Titans, Olive et Tom, One Piece ou même Naruto.
2: Et ce sont d'ailleurs les inspirations de celui qui est à l'origine de ces vidéos.
3: Il est français, c'est un étudiant de 20 ans qui crée ses vidéos tout seul depuis chez lui. Enfin, quand je dis tout seul, c'est surtout grâce à l'intelligence artificielle et des prompts bien rédigés, bien calibrés. Il lui faut environ 2-3 heures pour produire ses courtes vidéos d'une minute. Tout part d'un scénario. Le créateur réécrit les matchs comme de véritables histoires à raconter, en mettant l'accent sur les émotions, les rivalités ou le charisme des joueurs. Puis l'IA génère les images, les voix et les effets visuels. L'une de ses dernières vidéos rend par exemple hommage à Cristiano Ronaldo, qui jouait certainement sa dernière Coupe du Monde.
7: Maman, je vais être le numéro 1.
3: On y voit Yamal, Neymar, Mbappé ou encore Haaland enfants devant les matchs de leur idole CR7, en train de se demander si eux aussi seront de grands joueurs un jour. Et dans le monde entier, les supporters scandent son nom.
7: Arigato.
8: Ronaldo.
9: Ronaldo.
3: Séquence assez émouvante qui explique aussi le succès de ces vidéos.
2: Mais cet usage de l'intelligence artificielle, Marion, il attire quand même des critiques.
3: Oui, car ces outils sont très gourmands en énergie. Autre reproche, certains aimeraient qu'ils mettent davantage en avant les équipes mineures. Le créateur de ces vidéos a décidé de se concentrer essentiellement sur les grandes nations de football, comme la France, le Brésil, l'Argentine ou le Portugal. En tout cas, en attendant la vidéo du match de ce soir, l'étudiant a déjà annoncé vouloir continuer après la Coupe du Monde de football. Il se dit qu'il y a quelque chose à faire avec l'élection présidentielle de 2027.
2: Oula, je sais pas si on a hâte. Merci Marion Pépin, c'était l'œil de Marion.

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1: Rendre ses lettres de noblesse à la gentillesse, voilà une jolie idée. Colline Rio a sorti cette chanson sur son deuxième album, Maison, en novembre 2025. Et c'est un petit événement singulier, ça. Elle n'a même pas 30 ans et elle écrit un titre sur une valeur, un sentiment, une qualité qui a rarement sa place dans les discours des artistes de la chanson.
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1: En général, la gentillesse n'a pas bonne presse. D'ailleurs, souvenons-nous de ce que chante Anne Sylvestre en 1969.
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1: Et comment se retrouve-t-on ainsi, gentille et désespérée, avec un visage de grand-mère dans sa glace? Réponse d'Anne Sylvestre, qui à l'époque a 35 ans.
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Et là, c'est Françoise Hardy, en 1964, qui nous fait savoir qu'elle n'est pas gentille. C'est elle qui a écrit l'adaptation d'une chanson anglo-saxonne, dans laquelle elle finit par promettre que si ce garçon-là l'aime, elle deviendra sans doute gentille. Et c'est un peu ça, une gentille fille, pendant longtemps, pardonnez-moi d'être direct, mais la gentille fille dans la chanson, c'est celle qui est gentille avec les garçons. C'est celle qui accepte que Lucky Blondeau soit infidèle en 1963, celle qui fait l'amour avec Éric Chardaigne qui en a envie en 1972, celle qui passe la nuit avec La Couture malgré tous ses défauts en 1994.

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1: Et d'ailleurs, être une fille gentille, c'est souvent ne pas avoir d'autres qualités, comme le chante Sam et surtout ses choristes. Dans une chanson de 2011 dont on ne sait plus trop si elle est féministe au second degré ou résolument sexiste.

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1: Par conséquent, on pourrait croire qu'une femme a surtout très envie de se débarrasser de la gentillesse. C'est d'ailleurs ce que fait Cécile Hercule dans une chanson assez sensuelle, tout récemment, en 2022. Enfin, plutôt, elle demande à son amour de ne pas être encombré par sa gentillesse à lui, mais plutôt de céder à l'ivresse.
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Et Jules aussi en parle. Le rappeur marseillais se sent tout désarmé avec sa gentillesse. Gentillesse qui ne lui suffit pas à comprendre la fille qu'il aime et qui semble ne pas lui rendre son amour malgré cette gentillesse. Et c'est cela qui rend surprenant et si salutaire le désir de Colin Rio. Désir explicite de rendre ses lettres de noblesse à la gentillesse. Malgré le monde qui l'environne, malgré les valeurs qui dominent notre époque, c'est une très jolie et très sensible envie. 2025, Colin Rio, ici en duo avec Barbara Pravi, La Gentillesse.

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1: Il est 1h, le flash, Hugo Marceau. Immense déception, l'équipe de France de foot ne disputera pas une troisième finale de Coupe du Monde d'affilée. Les Bleus battus 2-0 par l'Espagne à Dallas, il leur reste une troisième place à aller chercher. La petite finale aura lieu samedi 23h à Miami face à l'Angleterre ou l'Argentine. 2016 drones et 86 faisceaux bleus dans le ciel de Nice. Près de 20 000 personnes ont assisté en fin de soirée au spectacle venu clore la cérémonie d'hommage aux victimes de l'attentat sur la promenade des Anglais. 10 ans après, une cérémonie présidée par Emmanuel Macron, elle a débuté par une série de discours. Nice porte la mémoire des 86 vies arrachées, a notamment déclaré Anne Muris, présidente d'une association de victimes. Les autorités ukrainiennes déplorent 3 morts ce soir, victimes de plusieurs attaques russes. Un drone a touché un navire civil répertorié aux îles Marshall, dans un port de la région d'Odessa. 2 personnes y sont décédées, le troisième est le capitaine d'un navire de commerce, il est mort en mer Noire. De leur côté, les États-Unis poursuivent les frappes sur l'Iran, une nouvelle attaque militaire cette nuit qui s'ajoute aux sanctions économiques. Depuis 22 heures, le blocus des ports iraniens est rétabli par Washington. Cette nuit, Donald Trump menace de frapper des centrales nucléaires, des centrales électriques iraniennes si aucun accord n'est conclu d'ici la semaine prochaine. Le bilan est définitif en Espagne. 12 des 13 personnes décédées dans l'incendie près d'Almeria en Andalousie sont étrangères. Les dépouilles ont toutes été identifiées, parmi elles celles de 7 Britanniques et une Française. Une trahison pour les pompiers de Seine-et-Marne. Voilà ce qu'écrit ce mardi soir le service d'incendie et de secours dans un communiqué. L'un des leurs, un pompier volontaire, a été interpellé après avoir reconnu être l'auteur d'un des départs de feu dans la forêt de Fontainebleau. Il est toujours en garde à vue, tout comme 3 autres suspects. Les 2 incendies ont parcouru plus de 2000 hectares en 48 heures au sud de Paris. Un autre pompier volontaire recevra lui un hommage ce mercredi. Le caporal Baptiste Gerfaux-Valentin, emporté il y a une semaine par un bloc de roche alors qu'il luttait dans un incendie en Savoie. Une cérémonie publique se tiendra à Albertville à 15h. Le grand jour à l'Assemblée nationale. Les députés doivent adopter définitivement ce mercredi la proposition de loi sur la fin de vie. Une réforme sociétale qui fera date. Le texte prévoit l'instauration d'un droit à l'aide à mourir. Après le vote solennel, le Premier ministre Sébastien Lecornu saisira le Conseil constitutionnel. Le débat au Sénat n'a pas permis un examen aussi approfondi qu'à l'Assemblée, justifie Matignon dans un communiqué. Dans le reste de l'actualité football, Mason Greenwood quitte l'Olympique de Marseille. L'attaquant anglais s'est engagé avec Fenerbahçe, club d'Istanbul, pour les 4 prochaines saisons et contre 39 millions d'euros. Greenwood aura marqué 48 buts en 2 saisons avec l'OM. Et puis retour au plat sur la 11e étape du Tour de France. 161 km au programme ce mercredi entre Vichy et Nevers. Ce mardi, Tadej Pogacar s'est imposé pour la 3e fois sur cette édition dans le Cantal.
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3: Et en ce jour de fête nationale, nous nous intéressons aujourd'hui à ces influenceurs sur les réseaux sociaux qui poussent de jeunes Français à s'engager dans l'armée de terre. Ils sont au moins une quinzaine et s'appellent Chef Pépère, par exemple, Cindy, Chef Eugénie, des influenceurs avec parfois des millions d'abonnés et qui sont aussi des militaires. Ils ont évidemment l'autorisation de leur hiérarchie. Benjamin Hilly, ils auraient pu avoir l'interdiction de s'exprimer sur Internet comme ça, mais l'armée de terre a plutôt choisi d'accompagner le mouvement et soutient donc ces influenceurs.
4: Oui, et quand on parle d'influenceur militaire, on pense forcément à lui.
5: Bonjour à tous, je suis le chef Pépère. L'occasion pour nous de découvrir le métier de tireur d'élite longue distance.
4: Chef Pépère, l'un des pionniers, plus de 7 millions d'abonnés, 18 ans en compagnie de combat au sein du 2e régiment d'infanterie de marine. Retour à la vie civile pour lui depuis 2025.
6: Allez, je monte ma journée.
4: Mais ses liens avec l'armée de terre restent étroits. Il débarque sur les réseaux dès 2020.
7: Réveil 4h. Je relativise, on aurait pu se lever à 3h.
8: Ça, c'est ma cible avant le tir.
4: Il raconte d'abord sa vie de famille avant de commencer à raconter sa vie de soldat en 2021.
9: 100%.
10: Ouais, 100%, ouais. Je commence à être chaud en plus.
4: Dans
10: ouais.
4: Ces vidéos, vous n'apprendrez rien sur les missions où il a risqué sa vie ou perdu des frères d'armes, comme en Centrafrique. Pour ça, il faut plutôt lire le livre qu'il vient de publier. Non, sur les réseaux.
11: Photos, vu les 2 bâtons, bah allez hop, c'est pour foutre les godasses.
4: Il s'est concentré sur son quotidien, les coulisses, comme quand il décrit un bivouac dans la jungle en Guyane.
11: Ah, comme ça, le matin, tu te réveilles, et bah, t'as pas un scorpion dedans, un serpent ou je sais quoi.
4: Allez. Donc, chef Pépère, vous m'apprenez le salut militaire.
11: Voilà, le salut. Garde à vous. Le garde à vous, c'est les pieds joints.
4: La main comme ça.
11: Voilà. Garde à vous, là, bam.
4: Wow.
11: Ouais, quand je dis wow, c'est garde à vous. Ouais.
4: Ça va, vous êtes bien installé, chef Pépère?
11: Très bien installé, impeccable.
4: Comment vous êtes arrivé sur les réseaux sociaux? Est-ce que votre hiérarchie était au courant?
6: J'ai appris bien plus tard qu'il me suivait d'avant, parce qu'on avait pratiquement, je crois, 2 millions d'abonnés déjà à l'époque. Et ça a très bien été accueilli de la part de mes chefs. Donc, en fait, c'était comme un accord. Je pouvais montrer du contenu à condition que je respectais bien les règles. On ne me l'a même pas dit texto. Hein. Vu que j'étais un peu... J'étais quand même chef, je savais ce qu'il fallait que je montre et ne pas montrer. Par exemple, ne pas montrer d'infrastructure, que ça reste dans un cadre dit non opérationnel. Pas de secret défense, pas de confidentiel défense.
4: L'armée y voit un intérêt, j'imagine, à avoir des soldats présents sur les réseaux sociaux.
6: Je pense que l'armée voit un recrutement possible parce que tous les jeunes sont sur leur téléphone. Moi, j'ai réussi à ramener des gens du civil qui ne s'intéressaient pas du tout à l'armée. Maintenant, ils vont à des portes ouvertes, ils achètent des livres militaires.
8: Comme vous allez pouvoir le constater, il y a des forces spéciales sur TikTok.
12: Ouais, parce que je me suis mis en train de tirer.
13: Vidéo recrutement armée de terre sur YouTube.
6: Faut aller vers eux. Et les réseaux, c'est aussi une manière d'aller vers eux et de leur montrer, leur donner des vraies informations, de vrais militaires. Ça, je pense que c'est important parce qu'il y a beaucoup d'idées reçues à l'armée et d'idées fausses.
14: On est pas mal. Chambre de 15. Bah, tu peux mettre 14 soldats, mais pas à 15.
15: Si, si, là, tu peux. Là.
6: Montrer là, ce qui se cachait aussi derrière l'uniforme. Parce qu'à l'armée, on aime bien rigoler et même quand on est sur un conflit, heureusement, souvent, il nous reste bien, il nous reste que ça. On a encore l'humour.
14: D'ailleurs, je fais une petite parenthèse. On avait parlé des Rangers. Comme vous pouvez le constater, il n'y a pas de semelle. Et pourquoi il n'y a pas de semelle?
6: Moi, je n'ai pas l'impression de faire la communication. Maintenant, il y a le terme influenceur des armées. Donc, c'est pour ça qu'on dit influenceur. Hein. J'ai rien à voir avec Maëva Guénam.
4: Moi, vous parlez des influenceurs de Dubaï.
6: Ouais, ouais, ouais, voilà. Ouais.
16: Cette robe trop stylée, elle n'est pas trop belle, les filles.
6: On fait notre propre contenu avec notre liberté de penser et on parle toujours en notre nom. Voilà. Je ne parle pas au nom de l'institution. Moi, je me vois plus comme un ambassadeur. Je veux montrer le militaire tel qu'il est au quotidien.
17: Ça, c'est une affaire qui roule.
18: Au menu. Non, pour la vanité, le menu, la ration.
17: Bref.
19: Oui, bonjour, je suis le lieutenant-colonel Arnaud. Je suis le chef de service adjoint du CIRPATER.
4: Première question qu'on se pose spontanément, on se dit, est-ce que c'est de la pure communication? Est-ce que les contenus sont contrôlés?
19: Absolument pas. D'ailleurs, ce serait contre-productif. Si on leur transmettait des messages à diffuser, ça se verrait tout de suite. En revanche, ils doivent en effet respecter tout d'abord le devoir de réserve. Un militaire qui s'exprime sur les réseaux sociaux ne peut pas aborder de sujets politiques, ne peut pas donner son avis, voilà, doit être neutre.
4: L'humour, parfois l'ironie sur le quotidien d'un soldat, c'est toléré?
19: Complètement. Et nous, ça véhicule l'image d'une armée de terre qui nous convient. Humaine, en phase avec les codes de la société, avec les attentes de la jeunesse. Pour nous, c'est parfait. Tant que ça ne nuit pas à notre image, qu'il y aille.
17: Restez connectés.
4: Cadrer la pratique sans la brider, c'est donc l'objectif officiel de l'armée de terre qui espère évidemment toucher de futurs recrues avec l'aide des influenceurs, libre à eux de choisir leur contenu.
6: La main vient claquer là et le pied gauche vient claquer sur le pied droit.
4: Ok, chef Pépère.
6: C'est bon.
4: Chef Pépère, lui, n'est jamais contre un peu de pédagogie.
6: Merci mon colonel, merci un tel.
4: Merci voilà. Chef Pépère.
6: Voilà, on est bon.
17: Merci beaucoup.
4: Repos.
3: Le choix de France Info signé Benjamin Illip.
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3: Vrai ou faux autour des moyens justement engagés pour lutter contre les incendies? Bonjour Armel Balogog.
20: Bonjour.
3: Et précisément cette question, Gabriel Attal a-t-il annulé la commande de 2 Canadair quand il était Premier ministre?
20: L'accusation est portée par Manuel Bompard, le coordinateur de la France Insoumise.
21: Le coup de rabot de M. Attal en 2024, c'est 2 commandes de Canadair en moins. C'était dans le décret d'annulation des crédits. Et donc après, aujourd'hui... on en paye le prix.
20: Mais sur X, les soutiens de Gabriel Attal démentent. Ils assurent qu'au contraire, l'ancien Premier ministre a passé les premières commandes de Canadair depuis 20 ans.
3: Alors, qui a raison?
20: C'est Manuel Bompard. Hein. Mais il faut préciser les choses. Gabriel Attal n'a pas directement annulé la commande de 2 Canadair. Hein. Mais il a bien signé un décret pour annuler 10 milliards d'euros de dépenses publiques en 2024. Tous les secteurs étaient visés, hein, de l'éducation à la diplomatie. Et il a coupé près de 53 millions d'euros de dépenses prévues dans la sécurité civile. Et c'est ce coup de rabot qui a provoqué l'annulation de 2 commandes de Canadair. Selon plusieurs rapports et avis parlementaires, la Direction Générale de la Sécurité Civile n'avait plus assez de budget.
3: Alors pourquoi les soutiens de Gabriel Attal disent-ils qu'il a commandé des Canadair?
20: Alors il parle d'une autre commande qui concerne 2 autres Canadair. La France les a achetés via le programme européen Rescue. Le contrat a été signé en août 2024 par le ministre de l'Intérieur, quand Gabriel Attal était Premier ministre, mais il y avait eu des années de négociations auparavant et les appareils seront en partie financés grâce à des fonds européens livrés en 2028. Ils devaient être achetés en plus de 2 autres qu'on évoquait tout à l'heure. En résumé, à la fin du mandat de Gabriel Attal, la France, qui devait commander 4 Canadair, n'en avait finalement commandé que 2.
3: Et est-ce que le projet d'achat lors de ces 2 Canadair supplémentaires est définitivement tombé à l'eau?
20: Non, il a été réinscrit dans le projet de loi de finances de cette année après l'arrivée de Sébastien Lecornu à Madrid. Matignon pour un montant de plus de 200 millions d'euros. Ces deux nouveaux canadairs seront livrés en 2032 ou 2033. Ils viendront compléter notre flotte actuelle de 12 appareils, par ailleurs assez vieillissants. Armel Balogun pour Le Vrai ou Faux.
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15: Il est l'exemple même de la réussite à l'américaine. Le self-made man, parti de rien pour devenir, à seulement 40 ans, vice-président des États-Unis d'Amérique. J.D. Vance aspire désormais à être le successeur de Donald Trump. Mais qui est-il vraiment dans ces destins qui font l'info? Retour sur l'ascension fulgurante d'un gamin de l'Ohio. Épisode 2 du succès littéraire à Netflix. Ce n'est pas en devenant le 50e vice-président des États-Unis, ni même en étant élu sénateur de l'Ohio, que J.D. Vance se fait d'abord connaître du grand public. Il faut remonter à 2017, 8 ans avant qu'il ne mette un pied dans le bureau ovale, aux côtés de Donald Trump, pour le retrouver sur NBC News, face à la star américaine du journalisme, Megyn Kelly.
17: Avez-vous été surpris par ce succès ?
22: Oui. Comment ne pas l'être? Je suis en train de discuter avec Megyn Kelly, c'est génial.
15: J.D. Vance n'est pas encore un homme politique. C'est un jeune auteur à succès. Il n'a que 31 ans, une bouille ronde, sympathique et des yeux bleus perçants. Son histoire, il vient de la publier dans un livre intitulé « Hillbilly Elegie », une ode américaine en français, le parcours cabossé d'un gamin de l'Ohio et en miroir le portrait d'une Amérique rurale qui se sent délaissée. C'est rapidement un best-seller, jusqu'à 3 millions d'exemplaires vendus selon le New York Times. L'ouvrage, sorti quelques mois avant la première élection de Donald Trump, est perçu comme une grille de lecture de l'électorat trumpiste. J.D. Vance, à l'époque financier dans la Silicon Valley, est convié sur tous les plateaux télé.
23: J.D. Vance, welcome to the News Hour.
24: J.D. Vance, author of Hillbilly Elegy.
25: J.D. Vance is one of the most interesting people.
26: This is an NBC News special report.
27: We're happy to have J.D. Vance, the author of the best-selling Hillbilly Elegy.
15: J.D. Vance est désormais un nom qu'on commence à beaucoup prononcer. Il a une notoriété. Alors pourquoi ne pas se lancer en politique? Megyn Kelly, toujours sur NBC News, lui pose la question.
17: Pourquoi cette idée vous met mal à l'aise?
22: Je suis très flatté quand on me le propose et il ne faut jamais dire jamais, mais tout simplement je n'y pense pas pour le moment.
15: Non à la politique, pour l'instant, mais oui au cinéma. Netflix voit dans Hillbilly Elegie une aubaine et en achète les droits pour 45 millions de dollars. Derrière la caméra, Ron Howard, célèbre réalisateur de Cocoon, un homme d'exception, encore Apollo 13, il se passionne pour la trajectoire de J.D. Vance, dans laquelle il se reconnaît.
28: Eh bien, mes racines se trouvent dans une petite ville rurale et agricole de l'Oklahoma. Lorsque j'ai lu le récit et discuté avec J.D., j'ai senti qu'il y avait là une histoire contemporaine vraiment intéressante.
15: Le casting est 5 étoiles. La mère toxicomane de J.D. Vance est jouée par Amy Adams et la grand-mère au tempérament de feu par l'immense Glenn Close.
29: You gotta take care of business, you gotta go to school, you gotta get good grades to even have a chance.
15: Elle est méconnaissable en mamie, à l'air renfrognée avec sa gouaille, ses grosses lunettes et ses longs t-shirts.
22: Le plus étrange pour nous, c'est de voir Glenn déguisé en mamie. Parce que ceux qui restent jusqu'à la fin se rendent compte qu'elle ressemblait vraiment beaucoup à mamie. C'était une expérience très forte quand on l'a vue pour la première fois.
15: J.D. Vance vient sur le tournage régulièrement. Il s'implique, donne des conseils aux acteurs. Alors, quand seulement 5 ans plus tard, il devient le fer de lance de l'Amérique MAGA et le vice-président virulent de Donald Trump, Glenn Close n'en revient pas. Elle s'en amuse d'ailleurs quelques jours avant l'investiture, en janvier 2025, dans l'émission The View.
30: Je ne sais pas ce qui s'est passé.
31: Il y a beaucoup de gens comme ça. L'invasion des profanateurs, je crois. C'est le titre du film.
30: Le pouvoir. Le pouvoir, c'est probablement le plus grand aphrodisiaque.
15: Ron Howard, lui, est désarçonné, comme dans cette interview pour le magazine Variety.
28: J'ai été étonné et préoccupé par une grande partie de la rhétorique issue de cette campagne. Compte tenu de l'expérience que j'ai vécue à l'époque sur le tournage, oui, je dirais que j'ai été surpris.
15: Une fois J.D. Vance investi vice-président, ce qui est moins surprenant, c'est le regain d'intérêt pour Hillbilly Elegy.
22: Ses mémoires ont bondi en tête de la liste des meilleures ventes d'Amazon et le film de 2020 s'est hissé à la 6e place des films les plus regardés sur Netflix aux États-Unis.
15: Certains voient dans le film une pépite sublimée par la musique de Hans Zimmer. D'autres, un film surcoté qui frôle le nanar. Il a valu à Glenn Close en tout cas d'être à la fois nommée aux Oscars et aux Razzie Awards pour le prix de la pire actrice. Elle n'obtiendra ni l'un ni l'autre.

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1: Et c'est l'heure de votre chronique santé sur France Info, les beaux conseils de Julien Méniel. Aujourd'hui, Julien, vous nous mettez en garde contre les tiques.
2: L'été, c'est la saison des festivals et des barbecues, mais c'est aussi la saison des parasites, comme les tiques. Par exemple, ces vampires minuscules que vous retrouvez agrippés à votre peau après une balade dans les hautes herbes. Quand c'est le cas, il faut évidemment les déloger, mais pas n'importe comment, sinon vous risquez de faire plus de mal que de bien. Je vais vous expliquer comment on fait, mais d'abord, il faut savoir reconnaître l'ennemi. Une tique, c'est un acarien, mais c'est très très petit, donc c'est vrai que c'est pas facile de les reconnaître. Ça fait 3 à 8 cm. Quand c'est gorgé de sang, ça peut tripler de volume, voire plus. Une tique, surtout, ça ne saute pas, ça s'accroche quand vous passez à proximité. Et puis si vous en trouvez une, vérifiez bien qu'il n'y en a pas d'autres. Cherchez partout, dans les plis, au niveau des organes génitaux et du sif, vous savez, le fameux sillon interfessier, et aussi dans tous les autres orifices dont vous disposez, comme le nombril ou les oreilles, et puis aussi toutes les zones poilues, comme les cheveux, par exemple. Petit conseil personnel pour les endroits pas très accessibles, faites-vous aider, mais plutôt par quelqu'un avec qui vous êtes à l'aise.
1: Et qu'est-ce qu'on fait une fois qu'on les a repérés et identifiés ?
2: D'abord, en cas de doute, demandez à la pharmacie et puis profitez-en pour acheter un tire-tique. Ça ressemble à un tout petit pied de biche en plastique parce qu'il ne faut surtout pas essayer de les retirer à la main. Vous risqueriez soit de ne pas tout enlever, donc de garder un petit bout de tique sous la peau, soit de presser sur son abdomen et donc de vous injecter ce qu'il contient, c'est-à-dire potentiellement des maladies comme la fièvre hémorragique, une encéphalite ou bien sûr la fameuse maladie de Lyme. Puis contrairement à ce qu'on peut entendre, pour l'enlever, surtout, pas d'éther, pas de produit qui risquerait de la faire régurgiter. Glissez juste le petit pied de biche en dessous, sans l'écraser, le plus près possible de votre peau. Ensuite, tirez fermement, mais pas trop brutalement, en tournant légèrement. Et puis si après vous voyez qu'il reste un petit bout de son appareil buccal dans votre peau, essayez de le retirer avec une pince ou allez chez votre médecin. Ensuite, désinfectez bien la zone, puis les jours suivants, surveillez si vous n'en voyez pas d'autres. Et puis, signalez la morsure. Il y a un site qui est prévu pour ça. Si vous cherchez sur internet signalement tic, vous allez tomber dessus. Et dans les jours qui suivent encore, surveillez bien les zones concernées. Si vous avez des rougeurs, n'hésitez pas à les photographier ou à les mesurer pour surveiller leur évolution. Puis si vous avez des signes comme de la fièvre, une fatigue inexpliquée ou des douleurs articulaires, surtout allez consulter votre médecin.
1: Julien Méniel pour votre chronique santé de l'été sur France Info. 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
4: Bonjour Anne-Sophie Pic.
5: Bonjour Élodie.
4: Vous êtes notre invitée toute cette semaine dans le monde d'Élodie sur France Info. C'est un moment rare, donc je le délecte un peu. Lorsqu'on est dans une famille qui a marqué l'histoire de la gastronomie française, il faut sans doute beaucoup de courage pour inventer son propre chemin. Vous auriez pu reproduire un héritage, vous avez préféré le réinventer. La cuisine est donc une histoire de famille depuis 4 générations, Anne-Sophie, avec votre arrière-grand-mère au départ, et son fils André qui lui a succédé en 1929. Donc comme quoi on remonte vraiment à très longtemps. Avec son fameux gratin de queue d'écrevisse, sa poularde en vésie, son lièvre à la broche, ce qui lui a valu d'obtenir 3 étoiles en 1934. C'est ce qui a donné naissance à la Maison Pic à Valence, qui est votre refuge aujourd'hui. Je crois que c'est vraiment l'endroit où vous vous sentez le mieux. Ensuite, il y a eu le fils d'André qui a voulu moderniser cette cuisine avec son filet de loup au caviar ou le soufflé glacé à l'orange. Bref, on comprend à quel point, peu importe qu'on reprenne un flambeau ou pas, on a ce besoin, c'est ce qui a été votre cas finalement, de créer une cuisine qui nous ressemble.
5: Bien sûr, alors au début, il y a un peu cette culture maison, cette histoire qui peut empêcher et qui m'empêche un peu la peur de mal faire. J'ai peur de trahir en fait ce qui a été fait auparavant, donc forcément ça m'empêche. Puis après, il y a une libération qui se fait, et tant mieux si ça se fait. Ma mère me disait quelque chose au début de ma carrière en me disant, lis les recettes de ton grand-père et de ton père, ça va t'inspirer. Et je lui dis non, je veux pas les regarder. Finalement, je veux trouver toute seule, en fait. Je veux faire mon propre chemin. Et c'est maintenant que je les regarde, ces recettes, parce que je comprends mieux leur travail aujourd'hui par rapport au travail que moi j'ai pu faire aussi, la construction de ma cuisine. Et j'ai un bonheur infini à les retrouver. Et je revisite aussi leur travail parce que je trouve que c'est le moment de le faire.
4: Quand votre père a disparu, vous avez travaillé avec votre frère. C'est lui qui avait repris le flambeau. Il a pas été forcément très cool avec vous au départ. Vous étiez un peu cantonné à retourner en salle. Ça vous a pas plu du tout. Et c'est parce qu'il a rendu son tablier que vous avez repris les rênes. Et surtout parce que le restaurant a perdu une étoile. Ça vous a mis mais hors de vous. C'était quoi, un devoir de mémoire, une obligation?
5: Bien sûr, c'est peut-être ce qui m'a fait retourner en cuisine. Alors, je veux dire des mots gentils sur mon frère, parce que mon frère, il a eu le poids aussi de la transmission, peut-être plus que ce que j'ai eu. Donc, il y a eu des moments de doute pour lui, et aujourd'hui, on est très proches. Et donc, le temps aussi fait son œuvre dans une famille. Mais en tout cas, il est content que j'ai récupéré la troisième étoile, et il en a une véritable joie. Donc, voilà, tout ça est apaisé. Mais en l'occurrence, quand quelqu'un travaille dans un métier depuis 10 ans et que sa petite sœur revient, c'est compliqué. Qu'est-ce qu'elle vient faire? Marcher un peu sur mes plates-bandes, c'est pas toujours évident à vivre. Mais oui, la perte de la troisième étoile. Alors, après le décès de mon père, je suis restée une dizaine de mois en cuisine et c'était très difficile pour moi parce qu'il me manquait terriblement. On ne faisait pas trop cas de moi. Bon, j'étais là, je gênais plutôt qu'autre chose.
4: C'était très testostéroné dans les cuisines.
5: Mais bien sûr, ça l'était. Et puis, maman m'a dit que j'avais rien à y faire. Enfin, bon, pas mon frère, d'autres personnes. Donc, j'en suis partie. J'ai fait un peu de salle. Et puis, j'y suis revenue après la perte de la troisième étoile parce que là, on était atteint. C'était presque ma chair. C'était. Perdre la troisième étoile, c'était encore mon père qui repartait, quoi. C'était pas avoir pu garder ce qu'il avait lui créé. Donc ça a été encore plus fort et là, j'ai pas lâché.
4: En 95, la Maison Pic a perdu sa troisième étoile. 10 ans plus tard, vous récupériez cette étoile. Je voudrais juste que vous me racontiez ce qui se passe dans votre tête à ce moment-là.
5: Plein de choses. Alors déjà, toute la rétrospective de ce qui s'est passé pendant les 12 ans qui ont précédé. L'appel, ce fameux lundi du directeur Michelin qui m'annonce cette troisième étoile. Alors il y avait une catégorie qui existait, c'était Espoir 3 étoiles. Donc j'avais obtenu 2 ans. Enfin, elle n'existe plus, cette catégorie. Donc j'étais pressentie. Que j'espérais. Et voilà, la concrétisation et surtout ce qui va en découler, parce que je suis la première femme depuis la mère Brasier à obtenir 3 étoiles Guide Michelin, donc c'est quelque chose de merveilleux finalement pour toutes les femmes aussi.
4: Il y a eu 4 femmes en tout.
5: 4 femmes, oui.
4: Quel rapport vous entretenez avec ces prix, avec ces récompenses, avec ces étoiles? Certains se sont mis fin à leur jour, certains partent en burn-out quand ils en perdent une. Comment vous faites-vous?
5: Oui, il faut aussi comprendre que finalement une étoile, c'est la récompense pour un travail donné. Je comprends que des chefs puissent être entre guillemets un peu obsédé par obtenir une étoile supplémentaire, et c'est aussi quelque chose de positif dans le sens où ça va lier aussi l'esprit d'équipe. C'est obtenir une étoile de plus sur le maillot, c'est quand même quelque chose d'important. Voilà, je crois que ça lie aussi une équipe. On gagne pas une étoile tout seul, hein. C'est tout un ensemble de personnes qui la gagnent ensemble, donc c'est assez merveilleux à vivre comme aventure.
4: Je me posais la question de savoir si vous qui possédez donc ces étoiles, si la règle du jeu finalement elle est à la régulière. Les personnes qui les donnent détiennent dans leurs mains parfois l'avenir d'un restaurant, la réputation d'un restaurant. Est-ce que vous avez l'impression que tout ça est donné à la régulière?
5: Ah bah j'espère que c'est à la régulière. Enfin, de toute façon, on peut toujours trouver injuste de ne pas avoir ce qu'on pense mériter. De toute façon, on ne peut jamais empêcher quiconque d'avoir cette sensation en lui. Après, c'est aussi une aventure qui dure depuis longtemps. Donc voilà, les institutions sont les institutions.
4: Merci Anne-Sophie Pic. Merci d'être avec nous cette semaine sur France Info. Demain, nous parlerons de votre cuisine, de cette sensibilité qui fait dire à beaucoup qu'avant de nourrir le corps, vous cherchez d'abord à toucher les émotions. Je vous laisse réfléchir, à demain.
5: Au revoir Élodie.
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1: Il est 1h30, le flash Hugo Marceau. On a été un ton en dessous. Le fatalisme de Didier Deschamps après la défaite des Bleus en demi-finale de la Coupe du Monde. L'équipe de France battue par l'Espagne ce mardi soir, 2-0 à Dallas. Il reste la troisième place à décrocher. Ce sera samedi 23h face à l'Argentine ou l'Angleterre. Les États-Unis maintiennent la pression sur l'Iran. L'armée américaine annonce qu'elle frappe de nouveau cette nuit. La semaine prochaine, ce sera le tour des centrales électriques, déclare ce soir Donald Trump, à moins que les Iraniens ne s'assoient à la table des négociations. Fin de citation. Ces dernières 24 heures, Téhéran s'est attaqué à des navires commerciaux dans le détroit d'Ormuz. Ces frappes ont fait 2 morts et plusieurs blessés, selon l'Organisation maritime internationale. En Ukraine, les autorités annoncent la mort de 3 personnes ce mardi. 2 ont été victimes d'un drone russe dans une zone portuaire de la région d'Odessa. L'attaque a touché un navire civil enregistré aux îles Marshall. La 3e est le capitaine d'un bateau de commerce qui naviguait en mer Noire. Le chef de l'administration militaire locale dénonce des crimes de guerre. Un premier essai clinique et beaucoup d'espoir en République démocratique du Congo. L'Organisation mondiale de la santé annonce tester depuis ce mardi un médicament antiviral sur des patients exposés à la souche mortelle d'Ebola. Cela pourrait représenter un progrès majeur pour prévenir le développement de la maladie chez les cas contacts, écrit sur X le directeur général de l'OMS. Fini l'attente à la frontière de Gibraltar. Pour la première fois cette nuit, des dizaines de véhicules sont rentrés ou sortis de l'enclave sans subir de contrôle. Un traité de libre circulation vient d'entrer en vigueur entre le territoire britannique et l'Espagne. Nous n'avons oublié aucun nom. Déclaration ce mardi soir d'Emmanuel Macron sur la promenade des Anglais à Nice. Le chef de l'État a présidé la cérémonie d'hommage aux 86 victimes de l'attentat du 14 juillet 2016. 86 victimes, chacune représentée en fin de soirée par un faisceau de lumière bleue dans le ciel niçois. Les 2 incendies sont cette nuit fixés en forêt de Fontainebleau. Ils ont parcouru plus de 2000 hectares au total en 48 heures. 6 personnes ont été interpellées, suspectées d'être à l'origine d'un ou plusieurs départs de feu. 4 sont encore en garde à vue. Un pompier volontaire a reconnu avoir mis le feu à des brindilles avec un briquet et de l'essence volontairement. Le meurtre avait provoqué une nouvelle onde de choc dans le milieu éducatif. Un adolescent âgé de 15 ans est jugé à partir de ce mercredi en Haute-Marne. Le 10 juin 2025, il avait poignardé à 7 reprises une surveillante de son collège à Nogent. Le jeune homme sera jugé jusqu'à vendredi devant le tribunal pour enfants de Chaumont. Tim Merlier pour un triplé, Olaf Koy pour un doublé ou bien une échappée surprise. À qui la victoire sur la 11e étape du Tour de France ce mercredi. 160 km de presque plat sont au programme entre Vichy et Nevers, avec seulement 2 ascensions de 4e catégorie pour perturber les sprinteurs.
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3: France Info Monde, bonjour Boris Loumagne.
4: Bonjour Marie.
3: L'Ukraine et les 35 pays de la coalition des volontaires invités donc d'honneur du défilé du 14 juillet aujourd'hui. Cette alliance lancée l'an dernier pour soutenir Kiev s'est réunie hier à Paris. Beaucoup de chefs d'État de cette coalition sont aujourd'hui présents sur les Champs-Élysées. Le président ukrainien qui a fait le déplacement pour obtenir une aide précieuse en matière de défense anti-aérienne.
4: Oui, parce que l'Ukraine a un besoin urgent de pouvoir protéger son ciel des missiles russes. Les témoignages qui nous parviennent récemment de la capitale sont univoques. Pas une nuit ou presque sans sirène d'alerte, pas une nuit ou presque sans ses habitants qui cherchent un abri dans les couloirs du métro, pas une nuit ou presque sans frappes russes et sans victimes civiles. À l'origine de tout cela, il y a bien sûr l'intensité des bombardements, mais il y a aussi la faiblesse de la défense antiaérienne ukrainienne. Si l'on se concentre sur la capitale Kiev, le taux d'interception des missiles balistiques russes est en chute libre. Il est passé de près de 70% de missiles détruits il y a 2 ans à moins de 30% actuellement.
3: Et comment expliquer, Boris, que ces missiles russes atteignent aujourd'hui si facilement leurs cibles?
4: Eh bien, en fait, l'Ukraine manque cruellement de stocks d'intercepteurs de missiles. Ces systèmes coûteux, ils sont fournis par l'Europe et par les États-Unis. Côté américain, ce sont les Patriotes, mais actuellement, Washington se les garde pour sa guerre au Moyen-Orient.
3: Et l'Europe, alors, que peut-elle faire concrètement pour aider à protéger le ciel ukrainien?
4: Alors, sur ce dossier, l'Europe semble passer à la vitesse supérieure. Hier, 9 pays européens, dont la France, ont annoncé la création création d'une coalition dédiée au développement des capacités de défense antiaérienne. L'Ukraine va faire partie de cette alliance. Parallèlement, Kiev va recevoir dans les prochaines semaines la toute nouvelle génération de systèmes de défense antimissile SAMP-T de fabrication franco-italienne. Paris va également fournir 16 Rafales, ces avions de combat qui servent aussi à intercepter des projectiles russes. La coalition des volontaires en fait amplifie clairement son soutien à l'Ukraine, peut-être parce qu'elle sent que la dynamique militaire est favorable à Kiev. Car oui, l'Ukraine encaisse les coups ces derniers temps, je vous le disais, les bombardements quotidiens comme encore cette nuit d'ailleurs, mais en même temps, des coups l'Ukraine n'en a jamais autant distribué qu'actuellement, pas une nuit ou presque sans que ces projectiles frappent des raffineries ou des navires ennemis, pas une nuit ou presque sans le bourdonnement des drones ukrainiens dans le ciel de la Russie.
3: Boris Loumagne, France Info Monde.
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3: Ils ont marqué notre année et nous vous en reparlons cet été. Les grands événements des derniers mois racontés par des témoins qui les ont vécus, c'est dans Ils ont fait l'actu. Aujourd'hui, Pierre de Cossette, vous êtes avec la magistrate Vanessa Perret pour revenir sur une étape importante dans la lutte contre le trafic de drogue et le grand banditisme, la création d'un parquet national anti-criminalité organisée.
5: 5 janvier 2026, un visage inconnu du grand public apparaît sur le plateau de France 2, à côté du ministre de la Justice, Gérald Darmanin, qui l'a choisi. Vanessa Perret, 52 ans, vient d'être nommée à la tête du tout nouveau parquet national anticriminalité, le PNACO, sur le modèle du parquet national financier ou du parquet antiterroriste. Tournée médiatique, le surlendemain, la magistrate passe par France Info, mission pédagogie.
6: Ça a montré son efficacité, un parquet national qui est là pas seulement pour évoquer les plus gros dossiers, mais aussi pour aider les parquets locaux, être en soutien, pour permettre que du coup le champ de la criminalité qui est traité soit plus large, avec plus de personnes et plus de moyens.
5: 6 mois plus tard, bilan d'étape, nous retrouvons Vanessa Perret dans son bureau au tribunal des Batignolles. Le PNACO n'est pas encore à 100% de ses capacités, mais on n'y chôme pas. 170 dossiers repris au parquet de Paris, Mohamed Amra, Mehdi Kessassi, d'autres à Marseille. Certains magistrats locaux ont pu grincer des dents. Vanessa Perret, elle, veut rassurer.
7: Nous, on n'est pas là pour piquer des dossiers des autres. On est un parquet national qui va aider aussi les autres, qui va prendre en charge des dossiers très importants parce qu'on a aussi des moyens de le faire, qui va aussi être en co-saisine parfois, et ça c'est très intéressant avec des parquets. On l'est avec Lille, on l'est avec Marseille, avec Paris aussi. Je pense que l'idée c'est plutôt de se dire qu'on n'est pas concurrent du tout, on est plutôt dans la coordination et dans le travail ensemble. Il y a du travail pour tout le monde.
5: Quand vous prenez vos fonctions, il y a un dossier particulièrement sensible. Est-ce que vous ressentez une pression particulière ?
7: Alors on parle duquel ? On parle de celui d'Amine Kessassi. Non, je ne sens pas de pression sur les dossiers de manière générale. Je pense qu'on a des dossiers qui sont tous très graves.

0: Des avocats mis en cause, des avocats qui étaient susceptibles d'être corrompus par leurs propres clients, c'est quelque chose, ce niveau de corruption, qui vous inquiète?
1: Il y a eu des dossiers, effectivement, où on a eu des policiers qui sont mis en examen. Il y a des avocats qui ont été mis en examen, notamment un à Marseille. Il y a des greffiers qui ont été mis en examen aussi. Donc oui, ça m'inquiète. Oui, on lutte. Et non, on n'aura pas particulièrement d'état d'âme ni d'émotion quand on découvrira ce type de fait pour des personnes qui travaillent dans l'administration ou qui sont des auxiliaires de justice, parce que c'est pas possible, en fait, d'aider les grands groupes criminels de cette façon-là.
0: Quelle est aujourd'hui la part des dossiers de trafic de stupéfiants dans votre portefeuille au PNACO?
1: Alors, sur 228 dossiers qu'on a actuellement au PNACO, on a 56 dossiers de trafic de stupéfiants et on en a 60 de blanchiment. Donc, pour vous dire que le blanchiment a dépassé les trafics de stupéfiants, mais c'est vrai que le blanchiment et le trafic de stupes font partie quand même au moins de la moitié des dossiers que nous avons en portefeuille.
0: Vous êtes l'un des visages aujourd'hui de la lutte contre la criminalité organisée. On sait qu'il y a de plus en plus de menaces sur les magistrats. Est-ce que ça change votre vie et celle de vos collègues?
1: La question qui est toujours celle-là, c'est vous incarnez, est-ce que vous avez peur? En fait, on pense surtout à l'objet de notre mission, qui est celle de dire qu'on essaie de se donner les moyens pour lutter contre la criminalité organisée.
0: On a souvent parlé de point de bascule. Est-ce qu'on est un petit peu là-dedans aujourd'hui?
1: Alors, il y a des menaces qui ont été effectivement réalisées contre certains magistrats. On a des dossiers. D'ailleurs, le deuxième dossier du PNACO qu'on a eu était un dossier où un individu a été condamné à 4 ans pour des menaces sur le procureur général de Douai. Donc on a des dossiers, on continuera à les traiter et à requérir des peines qui nécessitent, à mon sens, fermeté, parce qu'on n'est pas là pour se faire menacer.
0: Mais si les postes au PNACO sont sensibles, Vanessa Perret n'a pas eu de difficulté à recruter. Des renforts sont d'ailleurs attendus à la rentrée, 10 magistrats de plus, 4 greffiers et 3 assistants spécialisés. Au total, ils seront 55 dans ce parquet pour lutter contre le crime organisé.
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4: J'aurais jamais voulu que ce soit différent, en fait. Vraiment, j'aurais jamais voulu avoir un centimètre de moins.
5: 2m21 pieds nus, plus de 2m40 d'envergure. Même au royaume des géants, en NBA, les mensurations de Victor Wembanyama impressionnent. Le seul capable de rendre Rudy Gobert, 2m15, un peu petit à côté de lui. Évidemment, ça n'a pas commencé comme par magie à 20 ans. C'est un peu le tube de son enfance.
4: Je crois que je faisais 2m à 12 ans et demi. Donc, mais je faisais 2m, mais 15 cm d'épaisseur. Donc les habits, c'était vraiment, ouais, c'est vrai que c'était dur à trouver, les chaussures et tout. C'était une galère, mais bon, j'ai fait avec.
5: Il a fait avec Victor, pas vraiment le choix, vous me direz. Heureusement, il a pu compter sur des parents compréhensifs. Chez les Wembanyama, tout le monde est grand. Félix, le papa, dépasse les 2 mètres et la maman, Elodie, fait plus d'1m90. Victor a donc pu bénéficier d'un soutien logistique et mental aussi. Ça aide de bien maîtriser le sujet, mais outre le patrimoine génétique, c'est surtout une question d'éducation.
4: Non, j'ai pas eu de complexe. Et c'est ce qui est vraiment... Enfin, en regardant en arrière, c'est surprenant quand même. Tiens. Enfin, plus trop en ce moment, mais des fois, je marchais dans la rue, puis quelqu'un va dire « Oh, il est grand tout maintenant », et puis je me dis « Ah, mais c'est vrai, j'avais oublié que j'étais grand, de ouf !» C'est vrai que je me suis jamais regardé dans une glace, en tout cas.
5: Ce physique hors norme, Victor Wembanyama a appris à vivre avec. Ça permet de prendre de la hauteur. Mais quand même, les questions autour de sa taille, les réactions, les maladresses, forcément, c'est lassant.
4: Le plus difficile, je dirais que c'est les réactions vraiment répétitives des gens. C'est peut-être la première fois qu'ils voient quelqu'un de plus de 2m15. Un simple regard ou une simple expression de choc, un peu ostentatoire, à une remarque ou des blagues déplacées. Mais c'est... Il y a de la variété, malheureusement, dans les réactions.
5: Bref, c'est relou, d'autant qu'un tel physique au quotidien, c'est un sacerdoce. 2m21, oui, mais c'est aussi 105 kilos sur la balance. Alors si vous vous demandez comment ça se passe à l'intérieur, eh bien voici ce que Victor ressent.
4: Parfois, on a l'impression de bouger avec un sac de pierre sur le dos, quoi. Et c'est passer outre cette difficulté qui est vraiment le challenge de tous les jours.
5: Et mettre tout ça en mouvement, c'est une mécanique de précision. Qui dit physique hors norme, dit entretien hors norme. Un travail adapté dès son plus jeune âge. Victor se souvient de ses entraînements aux côtés de son père Félix, ancien athlète de haut niveau.
4: En vacances, c'était des séances d'athlète, des séances de course, des choses qui sont pas du tout apprises dans le circuit normal, en fait.
5: Un entraînement différent pour un physique différent, c'est la clé pour que le corps de Victor Wembanyama fonctionne dans la durée.
4: Je peux pas travailler de la même manière. Je peux pas faire ce qui marche pour les gens normaux sur mon corps. Donc j'essaie vraiment de trouver des nouvelles manières de travailler, mais tout en gardant une espèce d'harmonie, en fait, dans le corps. essayer d'être gracieux.
5: Une réflexion tellement poussée que ça en devient

0: Une science, Victor Wembanyama, c'est du jamais vu, alors il faut faire du jamais vu.
1: Je suis un joueur qui essaie de faire quelque chose qui n'a jamais été fait, et donc il faut faire aussi en muscu quelque chose qui n'a jamais été fait. Ça veut dire qu'il faut que ce soit adapté comme jamais on l'a vu que c'était adapté sur un joueur et tout. Donc en fait, le travail physique, c'est en fait c'est 50% de réflexion et d'idées, de lecture, d'apprentissage, de podcast, etc. Et c'est pas seulement soulever des grosses charges bêtement, méchamment, tu sais, bam bam. Je veux être sur le terrain, je veux bouger, je veux voler, tu vois. J'ai pas de raison de me mettre sous une barre et de rester immobile 50 minutes à faire du soulevé, tu vois. En muscu, j'ai pas de raison si je compte pas le faire sur le terrain.
0: Mais ce n'est pas une science exacte. Après une première saison à NBA sans gros pépins physiques et un titre de meilleur jeune de l'année, la deuxième ne s'est pas passée comme prévu.
2: Breaking news.
3: Stunning news.
2: Victor Wembanyama will be out.
3: Expected to miss the rest of the season.
0: Victor Wembanyama rattrapé par son corps, une thrombose veineuse, un caillot de sang dans l'épaule est venu mettre fin à sa saison. Dès le mois de février, touché mais pas coulé, Wemby version 3.0, sortie prévue à la rentrée.

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2: Dans l'œil de Marion à présent, ce jour de demi-finale de Coupe du Monde de football, France-Espagne, vous avez trouvé Marion sur les réseaux sociaux ce conte qui raconte le mondial façon dessin animé inspiré des mangas japonais.
3: Imaginez le dernier match de Neymar, une célébration de Lionel Messi ou encore le fameux pénalty raté de Kylian Mbappé face au Maroc jeudi dernier. Le tout revisité comme dans Dragon Ball Z. C'est le pari du compte World Cup animé sur TikTok et sur X, anciennement Twitter, qui transforme les plus grands moments de la Coupe du Monde. Résultat des millions de vues et de likes avec des internautes plus que fans.
4: Les gars, est-ce qu'on peut parler du compte World Cup Anime sur Twitter là ? Il est incroyable, les gars, il vous fait des animations. J'ai jamais vu ça de ma vie. Les scènes de fou, vous avez vu la scène où Mbappé tire dans le château de Haaland ? Oh, les travaux sont dingues.
5: En fait, ce que ce compte est en train de proposer depuis le début de la Coupe du Monde, j'aime trop. Je peux passer ma journée à regarder ça.
6: Je veux la suite tout de suite. Tout de suite, en fait. C'est trop stylé.
2: Et si ça marche autant, Marion, c'est parce qu'on retrouve en effet tous les codes des grands animés.
3: Nos stars du foot deviennent des héros de manga avec des ralentis spectaculaires, des dialogues en japonais, des musiques épiques et une mise en scène digne des plus grandes séries d'animation. On pourrait se croire dans L'Attaque des Titans, Olive et Tom, One Piece ou même Naruto.
2: Et ce sont d'ailleurs les inspirations de celui qui est à l'origine de ces vidéos.
3: Il est français, c'est un étudiant de 20 ans qui crée ses vidéos tout seul depuis chez lui. Enfin, quand je dis tout seul, c'est surtout grâce à l'intelligence artificielle et des prompts bien rédigés, bien calibrés. Il lui faut environ 2-3 heures pour produire ses courtes vidéos d'une minute. Tout part d'un scénario. Le créateur réécrit les matchs comme de véritables histoires à raconter, en mettant l'accent sur les émotions, les rivalités ou le charisme des joueurs. Puis l'IA génère les images, les voix et les effets visuels. L'une de ses dernières vidéos rend par exemple hommage à Cristiano Ronaldo qui jouait certainement sa dernière Coupe du Monde.
7: Maman, je vais être le numéro 1.
3: On y voit Yamal, Neymar, Mbappé ou encore Haaland enfants devant les matchs de leur idole CR7 en train de se demander si eux aussi seront de grands joueurs un jour. Et dans le monde entier, les supporters scandent son nom.
7: Arigato.
8: Ronaldo.
9: Ronaldo.
3: Séquence assez émouvante qui explique aussi le succès de ces vidéos.
2: Mais cet usage de l'intelligence artificielle, Marion, il attire quand même des critiques.
3: Oui, car ces outils sont très gourmands en énergie. Autre reproche, certains aimeraient qu'ils mettent davantage en avant les équipes mineures. Le créateur de ces vidéos a décidé de se concentrer essentiellement sur les grandes nations de football, comme la France, le Brésil, l'Argentine ou le Portugal. En tout cas, en attendant la vidéo du match de ce soir, l'étudiant a déjà annoncé vouloir continuer après la Coupe du Monde de football. Il se dit qu'il y a quelque chose à faire avec l'élection présidentielle de 2027.
2: Oula, je sais pas si on a hâte. Merci Marion Pépin, c'était l'œil de Marion.

0: Rendre ses lettres de noblesse à la gentillesse, voilà une jolie idée. Colline Rio a sorti cette chanson sur son deuxième album, Maison, en novembre 2025. Et c'est un petit événement singulier, ça. Elle n'a même pas 30 ans et elle écrit un titre sur une valeur, un sentiment, une qualité qui a rarement sa place dans les discours des artistes de la chanson.
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0: En général, la gentillesse n'a pas bonne presse. D'ailleurs, souvenons-nous de ce que chante Anne Sylvestre en 1969.
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0: Et comment se retrouve-t-on ainsi, gentille et désespérée, avec un visage de grand-mère dans sa glace? Réponse d'Anne Sylvestre qui, à l'époque, a 35 ans.
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Et là, c'est Françoise Hardy, en 1964, qui nous fait savoir qu'elle n'est pas gentille. C'est elle qui a écrit l'adaptation d'une chanson anglo-saxonne, dans laquelle elle finit par promettre que si ce garçon-là l'aime, elle deviendra sans doute gentille. Et c'est un peu ça, une gentille fille, pendant longtemps, pardonnez-moi d'être direct, mais la gentille fille dans la chanson, c'est celle qui est gentille avec les garçons. C'est celle qui accepte que Lucky Blondeau soit infidèle en 1963, celle qui fait l'amour avec Éric Chardin qui en a envie en 1972, celle qui passe la nuit avec La Couture malgré tous ses défauts en 1994.

0: gentille.
1: Et d'ailleurs, être une fille gentille, c'est souvent ne pas avoir d'autres qualités, comme le chant de Sam et surtout ses choristes. Dans une chanson de 2011 dont on ne sait plus trop si elle est féministe au second degré ou résolument sexiste.

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1: Par conséquent, on pourrait croire qu'une femme a surtout très envie de se débarrasser de la gentillesse. C'est d'ailleurs ce que fait Cécile Hercule dans une chanson assez sensuelle, tout récemment, en 2022. Enfin, plutôt, elle demande à son amour de ne pas être encombré par sa gentillesse à lui, mais plutôt de céder à l'ivresse.
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Et Jules aussi en parle. Le rappeur marseillais se sent tout désarmé avec sa gentillesse. Gentillesse qui ne lui suffit pas à comprendre la fille qu'il aime et qui semble ne pas lui rendre son amour malgré cette gentillesse. Et c'est cela qui rend surprenant et si salutaire le désir de Colin Rio. Désir explicite de rendre ses lettres de noblesse à la gentillesse. Malgré le monde qui l'environne, malgré les valeurs qui dominent notre époque, c'est une très jolie et très sensible envie. 2025, Colin Rio, ici en duo avec Barbara Pravi, La Gentillesse.

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1: Il est 2h, le flash, Hugo Marceau. La désillusion est à la hauteur des espoirs générés depuis un mois. L'équipe de France ne verra pas la finale de la Coupe du Monde aux États-Unis. Les Bleus battus par l'Espagne en demi-finale ce mardi soir, 2-0. Il leur reste un dernier match à disputer. La petite finale, ce sera samedi 23h à Miami. Les pompiers de Seine-et-Marne expriment leur plus vive consternation. L'un des leurs, un pompier volontaire, fait partie des 6 personnes interpellées ce mardi, suspectées d'avoir allumé volontairement un départ de feu en forêt de Fontainebleau. Lui a carrément reconnu avoir mis le feu à des brindilles avec un briquet et de l'essence. Les incendies sont cette nuit fixés au sud de Paris. Les flammes ont parcouru un peu plus de 2000 hectares en 48 heures. Ce mercredi matin, 6h, plus aucun département français ne sera en vigilance rouge à la canicule. La masse d'air chaud qui pèse sur le pays va s'atténuer selon Météo France, à commencer par l'ouest. À cause de la chaleur, 3 réacteurs nucléaires sont toujours à l'arrêt. L'Espagne a, elle, connu le début d'été le plus chaud jamais relevé. Selon l'Agence Météo Nationale, la température moyenne atteint 24,5 degrés depuis le 1er juin. De quoi favoriser les départs de feu. On connaît cette nuit l'identité de toutes les victimes de l'incendie meurtrier. En Andalousie, 12 des 13 personnes décédées sont des étrangers. 2 Britanniques et 1 Américaine ont été identifiées ce mardi. 2 nouvelles frappes en Iran. Les États-Unis ne cessent d'imposer une pression militaire sur Téhéran. L'objectif affiché est toujours le même, nuit après nuit, empêcher l'ennemi d'attaquer des navires dans le détroit d'Ormuz. 2 personnes sont mortes sur des pétroliers ces dernières 24 heures, selon l'Organisation Maritime Internationale. Depuis ce mardi soir, Washington a également rétabli le blocus des ports iraniens. L'administration Trump menaçante face à l'Iran, mais dans l'apaisement face à la colère des citoyens américains, elle vient d'ordonner la suspension de la plupart des contrôles routiers effectués par sa police de l'immigration. En moins d'une semaine, 1 Colombien et 1 Mexicain ont été tués par des agents de l'ICE. Un ultime vote pour inscrire un texte fondateur dans la loi française. Les députés vont se prononcer une dernière fois pour ou contre la proposition de loi sur la fin de vie ce mercredi. Sauf surprise, elle doit être adoptée définitivement, ce qui permettra l'instauration d'un droit à l'aide à mourir. Une manifestation d'opposants au texte est prévue à 19h sur l'esplanade des Invalides à Paris. Autre vote des députés à l'ordre du jour, mais sur un tout autre texte, le projet de loi pour renforcer la sécurité du quotidien. Baptisé Riposte et porté par le ministre de l'Intérieur, Laurent Nunez, il doit être adopté en première lecture. Le camp du gouvernement s'attend à recevoir l'appui des députés Rassemblement National. 11e étape sur le Tour de France ce mercredi et nouvelle occasion offerte aux sprinteurs. 160 km de place sont au menu du peloton. Entre Vichy et Nevers, seules 2 ascensions de 4e catégorie viendront jalonner la journée. Ce mardi, Tadej Pogacar a triplé la mise au Lioran et accentuer son avance au classement général.
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3: 9e étape sur les routes du Massif central. Aujourd'hui, on arrivait au Lioran. Un lieu, Fanny Lechevestrier et Jean-François Bernard, où Jonas Vingegaard avait eu l'outrecuidance de battre Tadej Pogacar. Eh bien, il a voulu inverser la tendance et remettre les pendules à l'heure.
4: Oui, il a fait mieux que ça.